0: Le réchauffement a des conséquences assez catastrophiques pour la vie marine. L'océan s'acidifie, ce qui est aussi très très mauvais pour la vie marine. Il est plein de plastique, hein, je rappelle une benne à ordures à la minute, hein, de plastique qui va dans l'océan. Il y a de la surpêche, il y a du braconnage, il y a beaucoup de soucis qui se sont, qui j'allais dire, pardonnez-moi l'expression, s'empilent les uns sur les autres et qui font que la vie océanique a du mal à résister à toutes ces agressions. Malgré tout, encore une fois, pour chacun de ces problèmes, il y a des solutions. D'abord, les scientifiques nous ont beaucoup éclairés sur les raisons de ces désordres. Maintenant, il faut prendre les choses sérieusement.
1: J'ai dit que cet album, cette bande dessinée, Une bouteille à la mer, c'était aussi une rencontre. Parlons-en. Zelba, dessinatrice et tout simplement auteur d'ailleurs, puisque vous co-signez cet album, auteur reconnu de bande dessinée, Zelba, pour elle aussi, les eaux, les mers, les océans, c'est important d'ailleurs.
0: Ben oui, puisqu'on s'est aussi retrouvé sur le côté sportif, puisqu'elle a été une grande sportive, alors de l'eau douce, pas de l'eau salée,
1: D'aviron, c'est ça?
0: d'aviron, voilà, elle a été championne du monde dans sa catégorie, puis après elle est partie sur la bande dessinée. Je ne sais pas si c'est ça qui a fait qu'on s'est bien entendu, mais dès la première rencontre, je crois qu'il y a eu beaucoup aussi de son sens de l'humour qui m'a plu, de son énergie, de son envie vraiment de faire quelque chose.
1: Cet album, c'est un album reportage avec Zelba. Vous êtes allé à la rencontre de personnes d'horizons différents, ayant en commun, bien évidemment, la protection de notre patrimoine maritime.
0: Oui, alors c'était ça l'idée un peu, hein. C'était de faire le tour des problèmes, d'un certain nombre de problèmes, mais aussi de travailler justement avec ces gens qui réfléchissent aux solutions. Alors ça peut être aussi bien notre ambassadeur des pôles et des océans, que des scientifiques, que des acteurs de terrain, jeunes ou plus confirmés. Voilà, il y a déjà aujourd'hui plein de gens qui se battent à des niveaux différents pour la préservation des océans.
1: Et qu'est-ce qu'ils vous ont appris, toutes ces personnes que vous avez rencontrées? Quel message ils vous ont fait passer?
0: Alors, finalement, ils ont tous un petit peu le même message. Ils ont tous un message de constat déjà alarmant, que ce soit un jeune acteur de terrain en Corse qui s'occupe du plastique et qui s'aperçoit que dans sa plage, il y a plus de plastique que de grains de sable, ou que ce soit l'ambassadeur des pôles, par exemple, qui travaille à essayer de mettre les pays du monde d'accord autour de la table. Voilà, tous ces gens-là nous disent la situation est grave. Mais finalement, encore une fois, tous ces gens-là nous disent ça ne tient qu'à nous, à nos mobilisations collectives, chacun là où on est. Tout le monde n'est pas ambassadeur, mais on a tous, par exemple, à travers notre consommation de poissons, qu'il faut garder raisonnable, à travers des associations qu'on va soutenir, par exemple, à travers ce qu'on fait passer auprès de nos familles et de nos enfants. Enfin voilà, il y a, j'allais dire, monsieur et madame tout le monde. Peuvent aussi se saisir de ce combat.
1: Alors évidemment, la situation des océans l'appelle l'urgence. Pour autant, le message que vous transmettez via cet album, on l'a dit, il y a de l'espoir. Il y a aussi cette légèreté. Vous avez évoqué tout à l'heure l'humour de Zelba, par exemple.
0: Alors, heureusement que Zelba était là. Je sais qu'à un moment donné, dans la BD, par exemple, elle me dessine en caniche rose. Donc, évidemment, ça fait éclater de rire tout le monde parce que. Voilà, parce qu'on sort du côté un peu convenu où les personnes parlent de manière très sérieuse. Et c'est vrai que moi j'ai découvert ça. J'ai découvert comment l'image parlait d'elle-même. Moi je suis plutôt quelqu'un de l'écrit, hein.
1: C'est vrai.
0: Donc j'ai découvert comment l'image pouvait parfois remplacer du texte, comment tout ça pouvait se compléter, comment en bande dessinée on faisait un scénario. Et donc voilà, donc je lui dois beaucoup parce que c'est elle qui rend aussi toutes ces informations, tout ce discours. Amusant, avec de l'humour et qui permet justement de se plonger sans être complètement désespéré.
1: Et justement, ce message, vous le transmettez via une bande dessinée, un médium populaire, un moyen de toucher un grand nombre aussi. Hein.
0: Oui, c'était d'ailleurs, c'est pour ça que j'ai voulu faire ça. Moi, j'y connais rien à la bande dessinée. Enfin, j'y connais rien. Je suis une lectrice, mais évidemment, je sais absolument pas dessiner. J'aurais pu écrire un livre, on me l'avait proposé, mais je me suis dit, au fond, qu'est-ce que je peux trouver de. Parce qu'un livre, souvent, bon, on va écrire 200, 300 pages, ça va être parfois un peu rébarbatif pour les gens. Alors que la bande dessinée, effectivement, tout le monde en lit, quel que soit son âge, quel que soit son milieu. Et encore une fois, ça permet de faire passer des choses tout aussi importantes et tout aussi sérieuses, mais avec un brin de légèreté, et vraiment, on en a besoin en ce moment, un peu de légèreté.
1: Ah oui. Isabelle Letissier, nous sommes début septembre, en période de rentrée. Il y a encore quelques jours, quelques semaines, beaucoup de Français sont allés au bord et même en mer. Quel message vous avez envie de leur adresser? Le message que voudrait qu'ils retiennent? Une bouteille à la mer qui serait sur nos ondes? Vous avez évoqué tout à l'heure, monsieur, madame, tout le monde, ça ne tient qu'à nous de faire quelque chose, de faire quelques gestes.
0: Oui, bah d'abord, je pense qu'ils ont tous été fascinés, heureux, parce que la mer, c'est magnifique, hein, c'est très beau. Il suffit de s'asseoir sur la plage et de regarder le coucher de soleil, ou d'aller en mer, ou même tout simplement d'aller à la pêche dans les petites flaques d'eau avec ses enfants, pour s'apercevoir que tout ça est magnifique et merveilleux, et que donc, on a envie que ça reste, on a envie que plus tard, on puisse continuer à voir des crevettes dans les flaques d'eau. Donc, je crois que vraiment, le premier message, c'est mobilisons-nous pour cette beauté qui nous apporte tant et qui nous fait tant de bien. Et puis après, effectivement, quand on est monsieur et madame tout le monde, pour reprendre l'expression, oui, c'est à travers, je le disais tout à l'heure, sa consommation de poissons qui doit rester raisonnable, parce que les Français en consomment quand même 4 fois plus que la moyenne mondiale, donc ça c'est un sujet, mais aussi... voilà, à travers des associations qu'on va pouvoir rejoindre, à travers diminuer sa consommation de plastique, parce que les plastiques finissent toujours plus ou moins dans l'océan, à travers sa consommation tout simplement, parce que vouloir tout de suite, c'est engendrer de l'effet de serre, c'est engendrer du réchauffement, tout ça nuit à l'océan. Donc on a beaucoup de façons de réfléchir un tout petit peu, pas forcément très longtemps, à ce qu'on fait, à comment on le fait, et puis se dire qu'il y a parfois d'autres solutions qui peuvent nous rendre au moins aussi heureux.
1: Quand je vous ai présenté dans l'introduction, je suis revenu sur cette expo en 1991, ce tour du monde en course à la voile en solitaire. On imagine que les souvenirs sont encore bien ancrés dans votre mémoire. Isabelle Letissier, qu'est-ce qui vous reste de ce grand moment?
0: Bah, il me reste évidemment des très très beaux souvenirs. Déjà, ce qui me reste en premier, c'est d'avoir tenu la promesse que je m'étais faite quand j'étais enfant, à 10-12 ans, où je m'étais dit, vous savez, comme disent les enfants, quand je serai grande, ouais. Voilà, moi c'était quand je serai grande, je ferai le tour du monde en bateau à voile. Et quand on le fait à 34 ans, c'est évidemment un accomplissement. Et puis, ce qui me reste aussi, je le disais tout à l'heure, c'est la beauté des mers, c'est ce sens de faire partie, au fond, quand on navigue, quand on est sur l'eau, on fait partie de l'océan. On n'est pas en train de lutter contre les vagues, mais avec les vagues. Donc, c'est tous ces moments un peu de beauté, de grâce, de où on est là où il faut, quand il faut, en fait, en mer, qui me restent.
1: Vous êtes toujours, votre vie est toujours proche de la mer. Vous naviguez encore, Isabelle Letissier?
0: Ben, j'en arrive. Je suis rentrée il y a une dizaine de jours. J'ai maintenant un bateau qui n'est pas du tout un bateau de course, qui est un bateau où on peut être plusieurs, on peut être jusqu'à 6, et qui me permet d'emmener aussi des gens. Là, cette année, j'avais 2 jeunes femmes qui s'occupaient de plancton. Donc, on a pêché le plancton pour des causes scientifiques. Après, il y a eu un réalisateur. Et je vais plutôt dans les endroits froids, parce que moi, j'aime bien le froid, j'aime bien les pôles. Donc là, nous étions au Spitzberg, qui est un groupe d'îles très, très au nord. C'est ce qu'il y a de plus au nord dans l'Europe occidentale, on va dire. Et pour un voyage de 2 mois, et tous les ans, je pars 2 mois en mer.
1: Allez, Isabelle Letissier, je vous propose de terminer en rejoignant l'océan de Dominica, cette chanson qui entend en préface de votre bande dessinée. Simon.

0: L'océan de Dominica, lui aussi, chante son amour de la mer et des océans. Merci Isabelle Autissier. Une bouteille à la mer que vous signez avec Zelba est à découvrir aux éditions Futuropolis. Merci d'avoir été avec nous, d'avoir porté ce message sur nos antennes.
1: Merci Simon, bonne journée.
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dès le commencement, pour être sauvés par l'Esprit qui sanctifie et par la foi en la vérité. C'est à cela qu'il vous a appelé par notre évangile, à posséder la gloire de notre Seigneur Jésus-Christ.

résurrection de Jésus, ton enfant, tu as ouvert le royaume. Accorde à ton Église d'annoncer la bonne nouvelle à toute la création.

aux malades, rends la paix aux désespérés, accorde à tous d'avoir part à la victoire de Jésus, ton Fils.

qui sont morts aujourd'hui. Montre-leur ta miséricorde et donne-leur une demeure auprès de toi avec tous les saints.

Nous ne savons que demander pour prier comme il faut. Que l'Esprit de Jésus qui habite en nos cœurs nous apprenne à prier Dieu notre Père.

0: Fais-nous vivre à tout moment, Seigneur, dans l'amour et le respect de ton saint nom. Toi qui ne cesses jamais de guider ce que tu enracines solidement dans ton amour. Par Jésus-Christ, ton Fils, notre Seigneur et notre Dieu, qui règne avec toi et le Saint-Esprit, maintenant et pour les siècles des siècles.
1: Amen.
2: Il est bon de fêter notre Dieu, il est beau de chanter sa louange.

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1: C'est un livre époustouflant dont nous allons parler aujourd'hui. Il commence tout calmement au bord d'un cours d'eau, mais il va nous emmener très vite au cœur des assauts guerriers de Dieu, de la destruction du temple. Et puis, ce sera à nouveau l'accalmie. En fait, nous allons suivre un prophète, Ézéchiel, qui va nous transporter au cœur d'Israël, au cœur du Temple Saint, mais aussi au cœur de l'exil provoqué par les Babyloniens. Et tout cela nous sera raconté à partir de visions étonnantes et de ses prophéties. 48 chapitres qui vous ont embarqué, vous aussi, Elena Dipédé. Bonjour.
2: Bonjour.
1: Vous êtes théologienne, professeure au département de théologie à l'Université de Lorraine à Metz, où vous enseignez l'exégèse de l'Ancien Testament. Vous êtes l'auteur d'un ouvrage intitulé Ézéchiel, publié dans la collection Mon ABC de la Bible aux éditions du Cerf. Et votre façon d'aborder la Bible, c'est une approche narrative, littéraire. Alors un livre comme Ézéchiel, très imagé, plein d'histoires remplies d'un souffle étonnant, ça doit être un plaisir, j'imagine, pour vous.
2: C'est un plaisir, mais c'est compliqué aussi, parce que même pour les spécialistes, le livre d'Ézéchiel est un livre déroutant, époustouflant, comme vous l'avez dit, et difficile. Donc il faut s'accrocher.
1: Alors très rapidement, pour resituer l'histoire de ce livre d'Ézéchiel, dites-nous quelle place il va prendre dans l'Ancien Testament.
2: Alors, Ézéchiel, le livre qui porte le nom d'Ézéchiel, fait partie des prophètes, ce qu'on appelle les prophètes seconds dans le canon de la Bible hébraïque, c'est-à-dire ces prophètes que l'on connaît comme Isaïe, Jérémie, Ézéchiel justement, et puis les 12, entre guillemets, petits prophètes. Alors, ils sont pas petits parce qu'ils auraient eu une parole moins forte que les 3 autres, mais simplement parce qu'ils sont plus courts. L'ensemble des 12 textes mis bout à bout font à peu près la même longueur que les 3 dits grands à cause de leur longueur.
1: Oui, 48 chapitres, on le disait.
2: Oui, c'est ça. Alors que dans les 12 petits prophètes, vous avez des livres qui font à peine quelques versets, donc on ne peut pas vraiment qualifier ça de livre. Donc ce sont des textes prophétiques qui sont au centre du canon de la Bible hébraïque, hein, entre la Torah et ce qu'on appelle les écrits. Et en fait, les prophètes sont ces figures qui sont les successeurs de Moïse et qui ont pour rôle essentiel de rappeler la loi, de rappeler l'importance de la Torah de Moïse de génération en génération pour que l'Israël biblique suive cette loi et donc vive en alliance.
1: Est-ce qu'on peut dire que les prophètes ont changé le cours de l'histoire ?
2: Alors,
1: ont changé le cours de la vie spirituelle des peuples ?
2: Oui et non. La question que vous posez est une question très intéressante en réalité, parce que l'événement fondamental auquel vous faisiez allusion tout à l'heure, à savoir l'exil, dans la relecture théologique qui en est faite par les prophètes, est le résultat du manque de fidélité de l'Israël biblique à l'Alliance.
1: Donc, ce qu'on appelle l'alliance, c'est le lien que va tisser Dieu avec son peuple, lui donner ses lois, voilà, lui dire qu'il sera toujours là.
2: C'est cette espèce de contrat, parce que l'alliance, c'est un contrat en réalité, hein, où deux parties signent l'une vis-à-vis de l'autre avec des devoirs, des responsabilités partagées ou l'un vis-à-vis de l'autre en vue du bien commun.
1: Alors Dieu s'engage à être fidèle.
2: Oui.
1: À quoi s'engage-t-il d'autre et à quoi le peuple s'engage vis-à-vis de Dieu ?
2: Alors, le Dieu d'Israël s'engage à être fidèle vis-à-vis de son peuple, du peuple qu'il choisit, mais ce n'est pas uniquement pour le peuple qu'il choisit. Si vous retournez à la Genèse, en fait, l'essentiel, c'est la vie pour tous, si vous vous souvenez, donc pas seulement de l'Israël biblique, mais de toutes les nations. Si vous vous souvenez, certainement, vous vous souvenez de l'épisode d'Abraham qui est envoyé pour amener la bénédiction d'Adonai à tous les peuples de la terre. Et avec cette parole un peu curieuse, hein, « Ceux qui te béniront, je les bénirai, et ceux qui te maudiront, je les maudirai. » Alors je répète ça de mémoire, mais c'est au début du chapitre 12 de la Genèse. Il faut bien se rendre compte que bénédiction et malédiction dans l'Ancien Testament, c'est véritablement lié à la vie et à la mort. Et donc, dans ce cadre-là, Abraham reçoit une mission particulière qui est celle d'amener la vie d'Adonai à tous les peuples qu'il rencontre. Ce qui va arriver si les peuples qu'il a en face de lui reconnaissent sa place.
1: On arrive au contrat avec le peuple. Quel est le devoir du peuple envers Dieu ?
2: Le peuple a une mission, l'Israël biblique a une mission, qui est d'abord confiée à Abraham et qui après sera confiée à tout le peuple. C'est dans le livre de l'Exode, au moment où, après la sortie d'Égypte, effectivement, cette alliance est conclue entre Adonai, donc le Dieu d'Israël, et le peuple, en vue d'avoir ce rôle de médiateur. On pourrait utiliser un autre mot que le mot médiateur, on pourrait utiliser le mot prêtre. Donc c'est l'ensemble du peuple qui est institué comme prêtre. Et le prêtre a ce rôle de médiateur entre les humains et Dieu. Ça, c'est la manière dont l'Israël biblique conçoit son être au monde. Et donc sa mission première, c'est de faire en sorte que la vie de Dieu pour tous circule entre tous. Mais si l'Israël biblique échoue dans cette mission, forcément, ça ne va pas très très bien se passer. D'ailleurs, si on revient deux secondes à l'histoire d'Abraham, si vous vous souvenez de la suite du chapitre 12, Abraham raconte une histoire un peu, on va dire, inventée en partie au Pharaon, qui pense que Sarah est la sœur d'Abraham à cause de ce que Abraham lui a dit, et donc il la prend dans son harem, et ça se passe mal. Et les choses se réétablissent quand Pharaon dit « Tu m'as menti, reprends ta femme et va-t'en. Voilà, prends ton troupeau et va-t'en. » Donc ça veut dire que cette question de la mission, elle se joue positivement si chacun joue son rôle. C'est-à-dire que les nations doivent reconnaître la place spécifique de l'Israël biblique, et l'Israël biblique a comme mission première d'amener la vie aux autres. Ça se passe très bien, je prends juste l'exemple inverse pour montrer quand ça se passe bien, donc dans l'idéal, c'est toujours dans l'histoire d'Abraham, c'est avec Melchizédek. Quand Melchizédek, quelques chapitres plus tard, va à la rencontre d'Abraham avec du pain et du vin et le reconnaît et lui dit... de mémoire de nouveau, hein, et je paraphrase un peu, « Sois le bienvenu et... nous t'accueillons ici. » D'ailleurs, Melchizédek, il est à Salem, donc on entend Jérusalem, mais on entend aussi Shalom là-dedans. Hein. Et tout se passe bien, et c'est la vie en abondance pour tous. Et donc, il y a en fait un double niveau. Il y a l'alliance, qui est un contrat spécifique entre l'Israël biblique et Adonai, et son Dieu, dans laquelle chacune des deux parties s'engage. Et il y a ce choix spécifique d'Israël pour une mission particulière. Alors évidemment, c'est la manière spécifique dont l'Israël biblique conçoit son être au monde. Hein? C'est une relecture théologique qui est le fait d'une évolution, d'une élaboration aussi de sa propre identité. Au fond, ça répond à cette question que pratiquement tous les humains se posent, hein. Pourquoi est-ce que je suis là? Quel est mon but?
1: Qu'est-ce que je fais sur Terre?
2: Qu'est-ce que je fais sur Terre? Voilà. Et là, collectivement, ils ont répondu à cette question avec ce rôle spécifique.
1: De faire exister Dieu?
2: Probablement, de faire exister Dieu.
1: Enfin, Dieu existe. Mais... De faire connaître Dieu, plutôt.
2: Oui, et donc ça va de pair avec une conception aussi supranationale de leur Dieu. Et ça, c'est une élaboration, évidemment, qui ne vient pas du jour au lendemain. Ça, c'est une élaboration qui prend du temps. Et vraisemblablement, ce drame de l'exil auquel vous faisiez allusion tout à l'heure est une pièce fondamentale dans cette élaboration. Alors, c'est une pièce fondamentale parce que dans l'Antiquité, quand un peuple perdait une bataille vis-à-vis d'un autre peuple, en général, les perdants se tournaient, on pourrait dire entre guillemets, se convertissaient au dieu des vainqueurs, qui était considéré comme plus fort que les dieux des perdants. Parce qu'on imaginait en réalité qu'une guerre, une bataille avait lieu en même temps chez les dieux et chez les humains. Et les humains gagnaient ou perdaient en fonction de la force de leur dieu. Et donc, à partir du moment où les Babyloniens, auxquels vous faisiez allusion tout à l'heure, emmènent une partie des Judéens en exil, ben, la solution la plus simple à la question « pourquoi est-ce qu'on est exilé ?», la réponse est simple, c'est « notre Dieu est plus faible que le Dieu des Babyloniens, raison pour laquelle on a été emmené en exil, raison pour laquelle, après une première vague d'exil dont notre Ézéchiel fait vraisemblablement partie, Jérusalem est encerclée de nouveau et prise et le temple détruit ».

0: Elena Dipédé. Si on parle de ces contrats, hein, de l'alliance entre Dieu et les hommes, c'est justement parce qu'on suit les prophètes et on suit notamment Ézéchiel, comme vous le disiez. Qu'est-ce qui va en être justement d'Ézéchiel et de sa mission, si on se tourne vers lui précisément sur ce point qu'on évoquait, de faire vivre Dieu au milieu du peuple?
1: Oui, alors ici c'est un petit peu plus large que de faire vivre Dieu au milieu du peuple, parce que si on se réfère à cette conception où un peuple perd, c'est son Dieu ou ses dieux qui perdent, la solution simple, comme on le disait, c'est de se tourner vers les dieux des vainqueurs. Mais ici, ça n'a pas été le cas. C'est-à-dire que l'Israël biblique n'a pas pris cette solution de facilité. Ça aurait été la solution de facilité. La responsabilité de l'exil, elle est du côté de Dieu. Nous, on n'a rien à se reprocher. Ce Dieu-là, qui est peut-être encore à ce moment-là considéré comme un Dieu national, est un Dieu faible. On se tourne vers Marduk, vers les dieux des Babyloniens. Il n'en a pas été ainsi parce que certains personnages, aujourd'hui on appellerait ça des intellectuels, même si le terme n'est plus très positif aujourd'hui, mais certains personnages ont poussé à la réflexion, et Ézéchiel en fait partie, les prophètes en font partie, à une réflexion profonde sur les raisons de la crise. Autrement dit, ce sont des personnages qui ont refusé d'assumer trop vite une solution simple, voire simpliste. Mmh. D'où la relecture théologique des événements. C'est sûr que des archéologues ou des historiens ne présenteraient pas du tout les choses de la même manière que la Bible le fait ou que les prophètes l'ont fait.
0: Oui, une relecture théologique, c'est l'idée qu'il y a un sens dans tout ce qui se passe, qui n'est pas le sens historique qu'on va rechercher en cherchant des preuves sur le terrain. C'est un sens plus grand de ce qui nous dépasse et qui conduit à une histoire avec Dieu, en quelque
1: voilà,
0: sorte.
1: Voilà, exactement. Et donc là, on revient effectivement à cette question de l'alliance. Donc, les prophètes refuse de charger Dieu, de charger leur Dieu, de la responsabilité de l'échec. Et c'est comme ça que, généralement, ils vont réfléchir, et c'est là qu'on touche à cette question fondamentale du contrat, ils vont réfléchir en termes de responsabilité du peuple dans l'échec. Et cette responsabilité du peuple dans l'échec, ils la voient dès la sortie d'Égypte. Dès les murmures dans le désert, dès le fait
0: avec Moïse.
1: Avec Moïse, exactement, avec le fait de demander toujours des preuves toujours plus grandes, que Dieu les accompagne, qu'il est avec eux et qu'il est là. Alors que la preuve éclatante, c'est la libération de l'esclavage, si vous voulez. Et donc, dès l'entrée en terre promise, ils sont jamais contents, pour le dire très simplement. C'est beaucoup plus simple de se tourner vers
0: des pharaons, en fin de compte. Pour certains.
1: Oui, c'est ça. Si vous vous souvenez, au chapitre 14 du livre de l'Exode, ils regrettent d'avoir quitté l'esclavage parce que on avait de la nourriture, on avait un toit sur la tête. Oui, c'est vrai, il fallait travailler et on n'était peut-être pas bien traités, mais en même temps, on avait à se préoccuper de rien.
0: Mais Elena Dipédé, ça veut dire que ça n'est pas naturel pour le peuple de se tourner vers Dieu lorsque tout va mal. C'est un peu ce qu'on comprend à travers ce que vous dites, et qu'on aspire à regarder ceux qui vont bien en pensant que leur Dieu est effectivement plus fort. Au fond, c'est ça qui habite l'âme humaine.
1: En tout cas, les livres bibliques et les prophètes nous apprennent effectivement que il y a une propension à se tourner vers des solutions qui sont peut-être pas les bonnes. Oublieux de l'histoire du passé et justement de cette histoire de libération et de volonté de faire de l'Israël biblique un véritable partenaire. Parce que ça, c'est aussi une des particularités du Dieu qui ressort de ces pages, c'est que c'est un Dieu qui ne veut pas un serviteur ou un peuple de serfs ou de serviteurs, comme Pharaon en Égypte, mais c'est un Dieu qui veut un véritable « je », un « tu » par rapport à lui, par rapport à un « je », donc un vrai partenaire. Pour construire une relation, alors qui ne sera jamais une relation d'égal à égal, évidemment, puisque l'humain n'est pas Dieu et inversement, mais où chacun assume pleinement son rôle face à l'autre. Et ça se traduit aussi dans une volonté de relations justes les uns vis-à-vis des autres. Des relations justes au sein de la société elle-même et des relations justes, pacifiées, épanouies aussi avec les voisins. Ce qui se traduit dans le langage des prophètes par les nations, donc ceux qui sont autour. Ça, c'est fondamental. Et donc, s'il y a une forme d'injustice, et là, l'Ancien Testament le montre aussi, et les prophètes le dénoncent à l'envi, une forme d'injustice qui va jusqu'à ériger l'injustice en forme de système de fonctionnement de la société, ben forcément, ça ne peut pas fonctionner. Et c'est pour ça aussi que souvent, et Ézéchiel le fait également, les prophètes vont utiliser un langage qui est un langage juridique pour dire l'importance du rétablissement de la justice. Parce que des relations justes, pacifiées, peuvent donner lieu à l'épanouissement pour tous, donc à une vie en société possible. Alors évidemment, c'est facile de le dire comme ça. C'est beaucoup plus de l'ordre de l'idéal.
0: Si oui, parce que j'allais vous dire, Elena, vous êtes théologienne, vous connaissez bien la Bible. Et au fond, qui se satisfait de l'injustice ? Faut-il pour autant imaginer que c'est à Dieu de venir rétablir la justice ? C'est ce que vont nous dire les prophètes.
1: Il y a une collaboration, en fait, qui est voulue entre les humains et ce Dieu-là, ce Dieu qui travaille pour la justice. Alors, les prophètes, de manière assez caractéristique et qui gêne fondamentalement les chrétiens en général, présentent le Dieu auquel ils croient très fortement comme un Dieu qui parfois, souvent même chez les prophètes, se met en colère. Un Dieu qui donne l'impression de réagir au quart de tour en punissant les gens à tout va, etc.
0: Mais le livre d'Ézéchiel ne dit pas autre chose.
1: Non, exactement. Le livre d'Ézéchiel ne dit absolument pas autre chose. Sauf que il faut bien comprendre que la colère, c'est pas forcément un sentiment négatif. Si ce qui met en colère, c'est l'injustice. Un Dieu qui ne se mettrait pas en colère face à l'injustice, ce serait un Dieu qui n'est pas du tout concerné par la vie des humains. Et donc, comment est-ce qu'on peut construire un partenariat, une alliance, entre deux partenaires dont l'un n'est pas concerné par l'autre ? Alors, du côté divin, et ça, les prophètes le disent bien, ce partenaire est tellement concerné qu'il essaye de faire tout ce qu'il peut pour que les choses changent. Donc vous avez une forme d'entêtement du côté de Dieu pour essayer de faire en sorte que les choses changent. Mais de l'autre côté, du côté du partenaire humain, vous avez aussi une forme d'entêtement à refuser ce chemin étroit, pourrait-on dire, qui est celui de la loi et qui vise à une, comme on disait tout à l'heure, à cet idéal de vie pacifiée pour tous.
0: Je m'arrête sur ce que vous dites, Elena Dipédé, parce que vous dites Dieu s'entête, est concerné pour que les choses changent. Ça vient souligner que à la fin des fins, qui compte pour Dieu, c'est bien la conversion. C'est-à-dire que ce qu'on peut voir dans son engagement auprès de ceux qui combattent, c'est pas tant la victoire sur l'autre que véritablement changer le cœur des hommes. C'est bien écrit, du reste, dans Ézéchiel. On trouve beaucoup de versets sur ce sujet.
1: Oui, oui, tout à fait. Et alors, le mot que vous utilisez est très intéressant parce que, en réalité, en hébreu, le mot qu'on traduit par conversion, donc nous, quand on entend conversion, on entend quelque chose qui est de l'ordre du retournement intérieur. En hébreu, avant de vouloir dire le retournement intérieur, le mot qui est derrière, c'est le mot shuv, c'est un verbe, il veut dire rebrousser chemin. Et donc il y a quelque chose de très physique. On s'est engagé sur une mauvaise route, il faut se rendre compte qu'on s'est trompé de route et il faut revenir en arrière pour reprendre le bon chemin. C'est d'ailleurs pas un hasard non plus qu'une des métaphores les plus utilisées pour parler de la loi, c'est la métaphore du chemin. Et donc, cette question du retournement qui doit être un retournement à la fois physique et intérieur. Il y a les deux aspects qui sont indissociables, très certainement, et quelque chose de fondamental. Et l'image du cœur, elle est importante aussi, parce qu'en réalité, le cœur, dans l'imaginaire biblique, ce n'est pas comme pour nous le siège des sentiments, mais c'est le siège de la décision, c'est le siège de la prise de volonté. Et donc ce retournement du cœur, il est fondamental, parce que c'est le retournement de l'organe où les décisions sont prises. D'ailleurs, Ézéchiel en parle, Jérémie a une très belle image aussi, hein. C'est quand il parle dans ce qu'on appelle l'oracle de la Nouvelle Alliance, au chapitre 31, de la loi inscrite dans les cœurs. Hein. Alors que jusqu'alors, c'était le péché qui était gravé au stylet sur le cœur, dans le cœur de l'Israël biblique. Ça, c'est au chapitre 17 de Jérémie, non pas d'Ézéchiel. Mais Ézéchiel a des images tout à fait semblables. Donc cette question-là, elle est fondamentale.

0: Elena Diplédé. On poursuit avec Ézéchiel parce qu'en fait, tout ce qu'on raconte sur cette alliance entre les hommes et Dieu, c'est bien parce que c'est le contexte dans lequel se trouve Ézéchiel et c'est aussi la mission qui est donnée à Ézéchiel. On a évoqué avec vous ce qu'était un prophète de manière générale. Comment est-ce que Ézéchiel, lui, va être investi de sa mission et quelle va être sa mission?
1: Alors, la mission principale, et pour répondre en un seul mot, d'Ézéchiel, c'est d'être un guetteur. Alors, le guetteur, c'est une image qui est essentiellement une image tirée du vocabulaire militaire, de nouveau. Donc, on est encore dans cet imaginaire qui n'est pas un imaginaire très pacifié. Et au début du livre d'Ézéchiel, il n'y a rien de pacifié. Il faut attendre la fin pour que ça se pacifie. Le guetteur est celui qui a la mission d'observer et d'avertir. Alors, observer ce qui se passe à l'extérieur quand la ville est assiégée ou quand on a entendu que des ennemis vont peut-être arriver, pour avertir ses concitoyens que effectivement les ennemis arrivent, mais le guetteur peut aussi être l'annonciateur d'une bonne nouvelle, pas forcément l'annonciateur d'une mauvaise nouvelle. Et Ézéchiel va faire les deux, même si les germes de la bonne nouvelle sont au début beaucoup plus difficiles à entendre. Tout ça se concrétise au point de départ, donc dans ce rôle de guetteur, mais pour pouvoir devenir guetteur, Ézéchiel doit d'abord se tenir debout. Il doit se relever dans une situation qui, autant pour lui que pour ses compatriotes exilés, puisque
0: oui,
1: il est exilé.
0: Voilà, il faut le rappeler, Ézéchiel, il fait partie du petit groupe qui a dû quitter Jérusalem parce que Jérusalem était attaquée.
1: Voilà, donc il y a une première vague de déportation que les historiens situent en 597, 598.
0: Enfin, avant Jésus-Christ.
1: Oui, oui, on est avant notre ère. Donc, une première vague où est déporté le roi, la cour, les artisans du fer, qui sont très importants, puisque les artisans du fer sont...
0: FER.
1: Oui, FER. Sont ceux qui façonnent à la fois les armes et les outils pour travailler la terre. Donc, ce sont des artisans très, très importants dans une société comme la société ancienne, celle dans laquelle vivaient ces personnages dont on est en train de parler. Et vraisemblablement, donc d'après les historiens, notre ami Ézéchiel fait partie de cette première vague de déportation.
0: Mais ça veut dire qu'on déporte ceux qui gênent ? Ou on déporte ceux qui seraient utiles au pays ?
1: Ça veut dire qu'on déporte les élites.
0: Oui.
1: Ça veut dire qu'on déporte les élites parce que les élites sont celles aussi qui donnent une orientation à ceux qui restent. Et donc, si les élites sont déportées, ben, on va remplacer les élites par éventuellement ce qu'on pourrait définir, mais c'est peut-être un peu anachronique par rapport à l'époque, des collaborateurs de l'envahisseur. On est encore dans la lignée de David à ce moment-là.
0: Nabucodonosor, c'est celui qui est à la tête de Babylone, en fait.
1: Voilà, Nabucodonosor, c'est le chef.
0: C'est lui qui gagne à ce moment-là, en tout cas.
1: C'est lui qui est le maître du monde. Enfin, du monde connu pour eux à ce moment-là, évidemment. Hein. Mais c'est la grande puissance de l'époque. Ouais. C'est l'homme fort. Et les Égyptiens ont, tant bien que mal, essayé de venir en aide à la puissance qui a précédé les Babyloniens en Mésopotamie, qui étaient les Assyriens. Mais ils n'ont pas réussi parce que Nabucodonosor, enfin le père de Nabucodonosor et Nabucodonosor après lui étaient tellement forts qu'ils ont pris le pouvoir à ce moment-là. Et donc, comme
0: le royaume de Juda
1: et le royaume d'Israël, donc le royaume du nord et le royaume du sud, hein, donc le royaume du nord c'est Israël avec Samarie comme capitale, et le royaume du sud c'est Juda avec Jérusalem comme capitale. Si vous prenez une carte, vous vous rendrez compte qu'ils sont vraiment dans un couloir très étroit, et à l'époque dont on parle, c'était impossible de passer de l'Égypte à la Mésopotamie sans passer par ce couloir. Et donc forcément, dès qu'une grande puissance voulait aller investir l'autre ou agrandir ses territoires, il passait par là. Et donc on comprend aussi que l'histoire de l'Israël biblique est soumise à ces aléas et à ces jeux de pouvoir entre l'Égypte au sud et les puissances qui s'alternent en Mésopotamie au nord. Mais en réalité, le seul passage obligé, c'est de passer par le nord. Donc là, pour ceux qui sont en terre d'Israël, les gens de Mésopotamie arrivent par le nord. Comme au début du livre d'Ézéchiel.
0: Et bien justement, Ézéchiel, on va poursuivre la semaine prochaine la découverte de ce personnage. On a bien compris qu'il faisait partie de tous ceux qui ont été exilés par Babylone de Jérusalem pour être exilés en Chaldée. On suivra tout ça la semaine prochaine. Merci beaucoup, Hélène Adiplézé. Je rappelle que vous êtes théologienne, professeure au département de théologie à l'Université de Lorraine à Metz, où vous enseignez l'exégèse de l'Ancien Testament. Et puis, vous êtes l'auteur d'un ouvrage intitulé Ézéchiel, publié dans la collection Mon ABC de la Bible aux éditions du Cerf. Merci à vous.
1: Merci, à bientôt.

0: On retrouve Thierry Lyonnais avec l'émission Visage.
1: Comment s'aimer humblement soi-même, avoir une juste estime de soi? Eh bien, c'est ce que nous allons découvrir avec le célèbre psychiatre Christophe André dans un instant dans l'émission Visage.
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1: L'émission Visage que vous allez entendre provient des archives de RCF Notre-Dame. Des années sont passées, certains invités sont décédés. La magie de la radio est de nous restituer leur voix. Comment avoir une juste estime de soi sans tomber ni dans le narcissisme, l'orgueil, ni se dévaloriser ou être écrasé par une image négative de soi, ni tomber sans cesse dans la comparaison? Christophe André, vous êtes médecin psychiatre. Pendant des années, vous avez accompagné à l'hôpital Sainte-Anne de Paris des personnes anxieuses, dépressives, avec souvent une très faible estime d'elles-mêmes. Vous êtes bien connu également, Christophe André, pour vos livres, vos podcasts, vos émissions radiophoniques qui accompagnent, qui soulagent des centaines de milliers de personnes en France, mais aussi à l'étranger. On vous doit notamment d'avoir initié la méditation de pleine conscience comme une pratique thérapeutique. Alors Christophe André, votre nouveau livre, publié chez Odile Jacob, s'intitule « S'estimer et s'oublier ». C'est le troisième ouvrage en près de 25 ans que vous consacrez à l'estime de soi. Pourquoi vous semble-t-il si important de revenir et d'approfondir ce thème de l'estime de soi ?
3: D'abord parce que c'est un sujet que j'aime beaucoup et les choses qu'on aime. Enfin, moi, je fais partie des gens qui reviennent beaucoup vers les choses qu'ils aiment. Il y a des gens qui, voilà, bon, une fois qu'ils ont approfondi un domaine, ont envie de passer à un autre. Enfin, on est tous un peu comme ça, mais c'est vrai aussi qu'il y a ce plaisir d'affiner, d'aller encore plus profonde, avec tout ce qu'on aime faire. Hein. Puis il y a des choses dont on ne se lasse pas, mais bon, enfin, et pour revenir à l'estime de soi, d'abord, c'est vrai que les deux livres précédents pouvaient s'assembler, avoir fait le tour du sujet. Hein. Le premier, qui s'appelait L'estime de soi, était très nouveau à son époque, c'était en 99, et on était parmi les premiers, avec mon collègue François Lelor, avec qui je l'ai écrit, à aborder ce concept d'estime de soi. À l'époque, on parlait plutôt de confiance en soi, qui propose un angle plus limité. La confiance en soi, c'est voilà le sentiment sur ma capacité à l'action, à réussir plus ou moins raisonnablement mes actions.
4: Plus dans le faire, voilà, que dans l'être.
3: Oui, dans le faire, mais c'est important le faire aussi. Faut pas hiérarchiser, c'est pas l'être et pas mieux que le faire, mais voilà, les deux sont importants. Le second s'appelait Imparfaits, libres et heureux, et dès le titre, voilà, c'était clair, mon programme était clair. C'est pour avoir une bonne estime de soi, c'est pas nécessaire d'être parfait. La quête de la perfection est souvent épuisante et stressante hein, pour nous, pauvres humains, forcément imparfaits par essence. Et donc, j'y développais la notion d'acceptation de soi, de bienveillance envers soi, qui fait partie de l'estime de soi. L'estime de soi, c'est pas seulement se mettre la pression pour bien faire. C'est important hein, d'être exigeant, mais c'est aussi être bienveillant avec soi dans cette quête des progrès personnels. Mais là, ce troisième livre, S'estimer, s'oublier, d'abord, il me semblait nécessaire, j'avais envie de l'écrire, parce qu'on a pas mal de données scientifiques qui sont apparues depuis une dizaine d'années sur justement ces questions d'estime de soi et d'accès à l'estime de soi. On aura l'occasion d'en parler, je suppose, mais comment expliquer, par exemple, que la pratique de la méditation améliore l'estime de soi? Comment expliquer que la pratique de l'altruisme améliore l'estime de soi? Donc, toutes ces données-là, je voulais les clarifier. Puis, il y a aussi quelque chose qui m'a poussé à écrire ce livre, S'estimer et s'oublier. C'est le s'oublier. C'est-à-dire, c'est la constatation que notre époque me semble bien narcissique, bien égoïste, bien égotiste. Alors, faut pas généraliser, bien sûr. Il y a aussi beaucoup de générosité, beaucoup d'élan vers les autres, mais quand même, il y a une tonalité générale du discours ambiant qui me semble véhiculer trop d'égoïsme.
4: Alors, justement, question qui me taraude, c'est est-ce que cette question autour de l'estime de soi est particulière chez les Occidentaux que nous sommes par rapport aux Africains, aux Orientaux, qui ont une vision peut-être moins individualiste que les Occidentaux?
3: Oui, alors ça, c'est des questions très compliquées parce que, bien sûr, c'est un concept occidental. L'estime de soi, c'est clair que ça nous appartient au départ. Hein. C'est vraiment les sociétés occidentales, notamment depuis la fin du 19e, le début 20e, hein, où voilà, il y a beaucoup de mobilité. Donc, il s'agit d'avoir un sentiment de sa valeur personnelle suffisant pour nous permettre d'affronter la vie, la recherche d'un métier, la recherche d'un partenaire sentimental, le fait de se faire des nouveaux amis, des nouveaux collègues de travail. Comme on bouge beaucoup, nos sociétés sont devenues très mobiles par rapport aux sociétés anciennes. Évidemment, cette question de l'estime de soi, elle est importante. Alors, elle l'est sans doute aussi pour les autres civilisations. C'est évident qu'en Afrique, en Asie, en Océanie, en Amérique, notamment, voilà, les civilisations traditionnelles, il est important pour un individu de se sentir bien avec lui-même, mais sans doute sous une forme différente de la nôtre. Donc, c'est vrai que mon discours s'adresse principalement à des Occidentaux, mais moi, il y a des choses qui me fascinent, c'est que, par exemple, mes livres sur l'estime de soi sont traduits dans tout un tas de langues et beaucoup traduits et beaucoup lus en Orient. Donc il y a un truc,
4: notamment en Corée,
3: Japon, Chine, voilà. Donc il y a quelque chose qui se passe. Mais comme vous le disiez, alors ce qui est frappant, c'est que la voie d'entrée en matière d'estime de soi en Orient, très clairement, elle est beaucoup plus attentive au respect des règles d'autrui. C'est-à-dire, pour avoir une bonne estime de soi, il faut se sentir reconnu par le groupe. Alors ça, c'est vrai aussi pour les Occidentaux.
4: Pour être intégré dans le groupe. Hein,
3: voilà, ça. Mais c'est très important pour les Orientaux. Vraiment, chez eux, c'est dans le confucianisme, ça aussi en Chine, hein, la notion de respect des règles sociales, d'assentiment aux règles sociales et de validation par le groupe du fait qu'on est des bons humains, des bons citoyens, est beaucoup plus forte que chez nous. Mais peut-être qu'on est en train de leur exporter nos maux, nos maladies, nos virus concernant le narcissisme, parce que apparemment, chez eux aussi, hein, ces choses traditionnelles se délitent un peu.
4: Alors Christophe André, voyons ce que c'est que l'estime de soi. Entrons un peu dans le cœur du sujet déjà. Quand vous parlez de l'estime de soi, vous parlez de quoi ?
3: Alors, c'est ce rapport à nous-mêmes qui est un rapport compliqué parce qu'il mélange à la fois des émotions, des jugements, etc. Mais moi, il y a une définition que j'aime beaucoup de l'estime de soi qui est la plus simple et qui est opérationnelle, comme on dit, qui est utile, qui permet d'agir. C'est finalement, c'est le résultat de la manière dont je me vois, dont je me juge et dont je me traite. Ces trois dimensions sont importantes. C'est-à-dire l'estime de soi, c'est d'abord comment je me vois, comment je me regarde, qu'est-ce que j'ai tendance à voir chez moi. Est-ce que j'ai tendance à voir plutôt mes qualités, mes points forts, ou est-ce que je me focalise plus sur ce qui ne va pas? C'est comment je me juge. Est-ce que ce que je fais, ce que je suis, je le juge avec beaucoup de sévérité ou au contraire trop de complaisance? Et puis, comment je me traite? C'est peut-être le point le plus important d'ailleurs. Hein, je le cite en dernier, mais il est premier. C'est-à-dire comment je réagis quand finalement j'ai réussi quelque chose? Est-ce que je bombe le torse? Est-ce que je pense que je suis le roi des rois, le maître du monde, le plus beau, le plus fort? Ou est-ce que je reste calme, quoi? Je me dis, c'est agréable de réussir, mais voilà, ça n'en dit pas forcément beaucoup plus sur toi que tes échecs. Et de même, comment je réagis quand j'échoue? Est-ce que je me maltraite? Est-ce que je me fais des autocritiques destructrices? Est-ce que je me fais du mal? Ou est-ce qu'au contraire, je me dis, bon, ben ça, voilà, ça fait mal hein, d'échouer. Prends d'abord soin de toi, puis après tu réfléchiras à ce qu'il faut changer pour la suite. Et cette notion de comment je me traite, elle renvoie à une vision de l'estime de soi que j'aime beaucoup, que le premier à énoncer clairement a été Montaigne, quand il parlait de l'amitié que chacun se doit. Pour Montaigne, chaque être humain se doit d'être un ami pour lui-même. Et un ami, ben, c'est quelqu'un qui nous apprécie, qui est à la fois exigeant et bienveillant avec nous. Il ne nous laisse pas faire de bêtises, mais il est sympa quand on souffre.
4: Mais Christophe André, où s'enracine cette estime de soi ou cette non-estime de soi? Est-ce que c'est génétique? Est-ce que c'est lié à l'éducation?
3: Oui, oui, ben c'est tout en même temps, c'est tout en même temps. La plupart de nos traits psychologiques sont la résultante d'un triple mélange, c'est-à-dire d'une part, il y a certainement un peu de génétique. Très clairement, quand on regarde les quelques études, il n'y en a pas des tonnes, hein, c'est compliqué à étudier évidemment la génétique de l'estime de soi, mais il faut avoir des tas de couples, de jumeaux, certains qui ont grandi ensemble, d'autres qui ont été séparés, etc. Mais on y arrive quand même. Il y a un fond génétique qui est surtout lié à l'équilibre émotionnel. On sait que chez les humains, il y a des humains qui ont des prédispositions aux émotions agréables.
4: Certains vont être optimistes naturellement et d'autres qui pessimistes sont plus, naturellement.
3: Voilà, qui sont plutôt des bonnes natures, qui ont tendance comme ça, sans effort, à prendre la vie du bon côté, quand des bonnes choses leur arrivent, à les savourer assez naturellement. Et puis d'autres qui sont soit des inquiets, qui même les bonnes choses, ils ont peur que ça ne dure pas.
4: Et ça c'est génétique, c'est transgénérationnel.
3: Ce sont des prédispositions génétiques. C'est-à-dire, la génétique, vous savez, c'est pas quelque chose qui s'impose à nous de façon radicale, en tout cas pas dans ces traits psychologiques-là, mais ce sont des prédispositions qui vont prendre l'ascendant sur notre cerveau si on ne fait pas d'effort. Je peux avoir des prédispositions génétiques parce que je viens d'une famille où voilà, les gens étaient plutôt des inquiets, des mélancoliques depuis des générations et des générations, et je vais avoir tendance à être comme ça, sauf si je me dis, ben mon vieux, faut changer, il faut te remuer.
4: C'est ce que vous avez fait.
3: Voilà, c'est ce que j'ai fait moi. Moi, je viens d'une famille, effectivement, où le fond génétique était tristouné, inquiet, des gens voilà, qui n'avaient pas eu des vies faciles depuis des générations et des générations. Et donc,
4: vous avez travaillé sur vous.
3: Ouais,
4: mais ça vous a peut-être orienté pour devenir l'homme que vous êtes aujourd'hui et le médecin que vous êtes.
3: Ouais, ouais, ben, l'homme, la personne que je suis aujourd'hui n'est pas seulement le fruit des influences génétiques, mais aussi le fruit de l'adaptation et de la lutte contre ces influences. Mais pour l'estime de soi, il y a un petit fond et qui est lié plutôt voilà, à la prédisposition aux émotions agréables qui conditionne l'estime de soi. Parce que comme vous le savez, les émotions douloureuses tendent à... Voilà, si j'ai prédisposition à la tristesse, eh bien, cette prédisposition émotionnelle va me pousser à voir plutôt les choses qui ne vont pas, à être plutôt un inquiet perfectionniste. Et ça, c'est pas super pour l'estime de soi, parce que ça fait de moi un éternel insatisfait, je suis jamais content de moi, etc. Donc,
4: mais Christophe André, je vous interromps, mais pourquoi dans la même famille, donc avec les mêmes gènes, avec les mêmes histoires familiales, vous allez avoir un enfant qui va être plutôt confiant dans la vie, plutôt optimiste, et un autre qui va être un angoissé, un anxieux, ou qui ne va pas s'aimer?
3: Eh bien parce que la génétique, ce n'est pas le clonage. C'est-à-dire que la seule chose que dit la génétique, c'est que vous avez des chances plus grandes d'être plutôt un joyeux ou plutôt un triste, selon le nombre d'ancêtres qui l'auront été. Mais ces chances ne sont pas une certitude. Ce n'est pas une transmission en ligne directe et à 100%. Vous avez...
4: C'est valable physiquement et c'est valable psychologiquement.
3: C'est pareil, c'est comme pour les traits physiques. Les familles où les gens sont plutôt des petits bruns ou des petites brunes, ben, statistiquement, il y a plus de chances que les gamins soient comme ça. Puis un jour, il y a un grand blond ou une grande rousse qui débarque. Et l'essentiel du patrimoine génétique, mais tout à coup, il y a le gène d'un ancêtre qui est sorti voilà, au milieu. Bon, c'est comme ça. Donc, pour terminer avec votre question, vous voyez, j'ai fait des réponses très longues sur les influences. Il y a les influences génétiques quand même qui ne sont pas prédominantes, mais qui existent. Et parfois, il faut lutter contre elles. Il y a bien sûr tout l'acquis. Le bain éducatif, le bain affectif. Est-ce Est-ce que mes parents m'ont sécurisé affectivement? Est-ce qu'ils m'ont valorisé sans trop me valoriser? Comment eux-mêmes fonctionnaient par rapport à l'estime de soi? C'est-à-dire, en gros, comment eux-mêmes digéraient leurs échecs, digéraient leurs succès? Voilà. Donc, il y a tout ce bain affectif, éducatif de ma petite enfance qui pèse très lourd. Lui, par contre, plus lourd, hein, sans doute, que les influences génétiques. Et puis après, il y a le bain social, c'est-à-dire la société dans laquelle je grandis peut me mettre des pressions terribles sur l'estime de soi. Les sociétés très compétitives, très comparatives, qui poussent sans arrêt les gens à se surveiller, à se comparer les uns les autres, ce que les sociologues appellent des tensions comparatives, hein, la nécessité de voir où j'en suis, est-ce que je suis dans le troupeau, est-ce que je suis au-dessus, est-ce que je suis au-dessous. Voilà, ça c'est la troisième touche. Donc il y a, c'est ce qu'on appelle en psychiatrie, j'explique souvent ça aux étudiants, c'est le biopsychosocial, le modèle biopsychosocial. Un peu de biologie, beaucoup de psychologie et pas mal de sociologie aussi dans ces influences.

0: Alors Christophe André, dans votre nouveau livre « S'estimer et s'oublier », vous parlez à plusieurs reprises de l'impact des réseaux sociaux. C'est vrai qu'on est dans une société où ces réseaux sociaux se sont très rapidement diffusés. Et vous êtes clair là-dessus, les réseaux sociaux, pour vous, participent au mal-être et à une certaine destruction de l'estime de soi. Vous pouvez nous donner juste quelques repères pour comprendre en quoi ces réseaux sociaux sont néfastes pour l'estime de soi.
1: Alors, ils sont néfastes de mille et une façons. Alors, ils ont des bons côtés, hein. C'est toujours ça le problème. Enfin, on ne peut pas faire une charge univoque contre les réseaux sociaux. Il y a des côtés sympas, retrouver la trace de ses vieux copains, de parents, de proches au bout du monde. Bon, tout ça est bien, mais ils ont quand même un effet globalement très toxique. Ben d'abord, ils ont cet effet toxique qui est qu'ils nous coupent du monde réel. Ce sont les scènes auxquelles on assiste toutes et tous. Hein. Vous êtes au restaurant, vous voyez toute une famille qui ne se parle pas en attendant que les plats arrivent et qui chacun est plongé sur son téléphone portable, dans les lieux publics, que ce soit dans les transports en commun, les bistrots, tout ça. Les gens ne s'observent plus, ne se regardent plus et du coup n'échangent plus, mais ils sont réfugiés dans leur sur leurs écrans. Ça, c'est un premier problème pour l'estime de soi, parce que l'estime de soi, elle se nourrit du rapport aux autres. C'est ce qu'on oublie trop souvent, hein. C'est l'estime de soi.
0: Intéressant, c'est pas du narcissisme, c'est pas du repli sur soi.
1: Non, c'est dans
0: la relation aux autres.
1: Elle se construit dans la relation aux autres, l'estime de soi. C'est l'estime de soi parmi les autres, hein. Ça, c'est, on pourra en reparler, mais si les humains sont dotés justement de ce sentiment qu'est l'estime de soi, de cette capacité qu'est l'estime de soi, c'est parce qu'ils sont des êtres sociaux. Si vous êtes un solitaire, Robinson Crusoe sur son île déserte, il n'a pas besoin d'estime de soi, c'est pas du tout ça qui est en jeu. Donc bref, les réseaux sociaux nous coupent des autres et nous tournent vers, bien sûr, d'autres autres, mais

0: donc on se compare toujours à ceux qui se sont présentés sous leurs meilleurs aspects, c'est ça?
1: Ça,
0: et ça nuit à notre estime de nous-mêmes.
1: On ne peut pas faire autrement. C'est-à-dire, ce que doivent comprendre les humains, c'est que leur cerveau est une machine à comparer. Une fois de plus, nous sommes des êtres sociaux, donc dès que vous mettez quelqu'un dans un groupe, inconsciemment, il va se positionner par rapport aux autres. Et c'est ça qui va nous donner le sentiment dans un groupe qu'on est à notre place ou qu'on n'est pas trop à notre place. Hein, si vous arrivez dans un groupe de gens extrêmement différents de vous, de par leur apparence physique, de par leur statut social, de par leur manière de se comporter ou d'échanger, vous allez pouvoir vous sentir tout à fait à votre place parce que vous n'êtes pas trop différent ou au contraire à des années-lumière de ces gens. Alors, ça ne veut pas dire que ça ne sera pas intéressant, que ça ne vaut pas la peine, mais tout à coup, vous allez pouvoir être très insécurisé dans certains milieux, des gens trop beaux, trop riches, trop cultivés, ou semblant l'être, ou au contraire, très à l'aise, très flatté, parce que voilà, il a l'impression que vous êtes très capable. Voilà. Et on a des études d'ailleurs très drôles. Hein. Si j'ai le temps, je vous raconterai volontiers cette étude qui est un classique, c'est Monsieur Crade et Monsieur Propre. Vous faites venir des volontaires au labo de psychologie, puis vous leur dites, voilà, on va vous faire passer des questionnaires, il y a deux tables. Ils commencent à remplir leur questionnaire, la table voisine de la leur est vide, mais quelqu'un va arriver bientôt. Et le premier des questionnaires, c'est un questionnaire d'estime de soi. Puis après, on leur en fait passer d'autres. Dès qu'ils ont passé le questionnaire d'estime de soi, vous faites rentrer un autre volontaire qui va lui aussi remplir les questionnaires, mais qui en fait est un comparse. Tantôt, c'est quelqu'un qu'on appelle Monsieur Propre, de très beau, très musclé, très intelligent. Il remplit les questionnaires à toute allure. Il a un parfum magnifique, il est souriant, poli. Et il part alors que vous êtes encore à la page 8 de votre questionnaire. Il a fait, lui, les 30 pages en 5 minutes. Et dans d'autres cas, pour d'autres personnes, on va faire rentrer Monsieur Crade. Et Monsieur Crade, c'est l'inverse, c'est quelqu'un qui baille, qui sent le tabac froid, qui n'arrive pas à remplir ses questionnaires, qui s'endort sur la table, enfin bon, qui n'est pas très reluisant. Et ce qu'on voit, c'est que si vous êtes confronté à Monsieur Propre, quand vous remplissez vos questionnaires, le second questionnaire d'estime de soi qu'on vous fait passer va avoir baissé. Ça a baissé votre estime de vous-même. Vous êtes la même personne, mais vous avez vu quelqu'un qui vous semblait tellement supérieur, et du coup, vous vous sentez inférieur. Et à l'inverse, confronté à Monsieur Crade, entre guillemets...
0: Mais cela veut dire, Christophe André, que nous sommes toujours dans la comparaison, et que la comparaison est l'un des gros problèmes de l'estime de soi ou du manque d'estime de soi.
1: Le mauvais usage de la comparaison. Je crois que le plus simple, le plus important, c'est de considérer qu'on ne peut pas ne pas se comparer. On ne peut pas ne pas respirer, on ne peut pas ne pas penser, on ne peut pas ne pas se comparer. On va toujours se comparer, mais qu'allons-nous faire du résultat de ces comparaisons? Est-ce qu'on va se dire, bon, voilà, fais attention, quoi. C'est pas parce que tu as l'impression que cette personne, tu es plus ceci ou plus cela qu'elle, tu n'es pas forcément supérieur, puis ça ne veut pas dire que tu dois la mépriser, etc. Donc reste, c'est pas parce qu'elle n'a pas du tout le même avis que toi et que tu penses que tu as raison, que tu dois rentrer en combat, en conflit ou en mépris avec elle. Et surtout les comparaisons vers le haut, c'est pas parce que quelqu'un te semble beaucoup plus fort que toi que il ne peut pas t'inspirer ou que tu ne peux pas aller vers lui. Ne sois pas forcément intimidé. Les gens plus brillants, plus cultivés que nous, on peut profiter de leur intelligence pour apprendre des choses ou observer comment ils fonctionnent pour se dire, tiens, je peux peut-être m'en rapprocher, je peux peut-être m'en inspirer, etc. Donc, il y a un bon usage et un mauvais usage de la comparaison, mais on compare tout le temps sans s'en rendre compte.
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0: En vous lisant, Christophe André, et en lisant cet abécédaire de votre livre, S'estimer et s'oublier, je me suis dit, mais fondamentalement, la question n'est-elle pas de se connaître soi-même pour s'estimer, pour apprendre à s'accueillir tel que nous sommes, ne faut-il pas grandir peu à peu dans une certaine forme de sagesse, pour reprendre l'expression antique, et apprendre à se connaître, à savoir qui nous sommes?
1: C'est une des composantes, mais c'est pas la seule. C'est-à-dire, la connaissance de soi, bien sûr, elle est fondamentale. On vient d'en parler par rapport à la comparaison. C'est-à-dire, la connaissance de soi, elle est indispensable pour comprendre comment je fonctionne, pourquoi je suis triste, pourquoi je suis en

0: précieux, pourquoi je suis fier, pourquoi je me sens dévalorisé. Si on ne se pose jamais ces questions, évidemment, on va continuer d'avancer dans le brouillard total et d'être le jouet des circonstances, le jouet des autres, le jouet des événements, le jouet du hasard. Donc, oui, la connaissance de soi, elle est fondamentale, et bon, on le sait depuis Socrate, hein, Gnotiséoton, connais-toi toi-même, etc. Mais ça, pour un psychiatre, finalement, c'est bon, voilà, c'est évident. Quoi. Pour nous, c'est
1: ça. Mais je ne sais pas si c'est aussi évident que ça.
0: Non.
1: Est-ce qu'on consacre du temps à vraiment réfléchir, à savoir, quand je dis « je », qu'est-ce que je dis ? Qui suis-je ?
0: Oui.
1: Ah non. Qui est derrière toutes ces émotions qui nous agitent ?
0: Bien sûr.
1: Ces pensées qui arrivent ? Est-ce que c'est moi qui pense finalement ? Je regroupe beaucoup de choses là-dedans. Mais ce fameux jeu pour s'estimer soi-même,
0: oui.
1: Qui est-il ?
0: Alors ça c'est une question de philosophe. Hein. Qui est le jeu ? Qui est le moi ? Mais ce qui est sûr, là où vous avez raison, c'est que moi, une des choses qui m'aura le plus frappé dans ma carrière de psychiatre, c'est que c'est le peu de temps que les gens consacrent à se poser des questions sur eux. Quand on est psychothérapeute, on a souvent l'impression que le seul moment où les gens réfléchissent sur eux, c'est quand ils sont avec nous. Et que le reste de leur vie, ils sont tête baissée, en train de dans des actions ou des distractions. Soit ils se changent les idées, soit ils bossent, soit voilà, ils font leurs tâches familiales, professionnelles et tout. Mais donc, effectivement, comment prétendre se connaître un tout petit peu ? Ne jamais se connaître à fond, mais comment se prétendre se connaître un tout petit peu si on ne se penche pas régulièrement sur soi ? Pour autant, il n'y a pas que ça. Pour autant, je pense que les clés de l'estime de soi ou les clés de l'équilibre personnel, elles sont triples. Il y a d'abord effectivement cette notion de la connaissance de soi qui est vrai, bah, c'est l'affaire de toute une vie aussi. On se surprend aussi tout au long de notre vie, on se voit faire des trucs qu'on n'aurait jamais cru pouvoir faire quelques années avant. Donc la connaissance de soi, mais il y a aussi le lien aux autres. Moi, je crois beaucoup, et j'en parle beaucoup dans mon livre, que au travers des relations aux autres, mais des vraies relations, pas celles des réseaux sociaux, pas celles des mondanités, des vraies relations aux autres, les relations de longue durée, les relations
1: d'amitié dans la longue durée, hein, vous êtes très sensible à ça.
0: Les relations de couple, les relations parentales, filiales, c'est-à-dire rester en lien avec les gens, même si par moment ils nous déçoivent, même si par moment ils nous font du mal, garder le lien et peu à peu comprendre ce qu'est un être humain avec ses côtés sombres, décevants, ses côtés lumineux, admirables, etc. Donc je crois que pour savoir qui nous sommes, prenons le temps de connaître vraiment les autres. Je me connaîtrai d'autant mieux que je connaîtrai les autres parce que finalement, on se ressemble beaucoup. Je crois que c'est Paul Valéry qui avait une très belle phrase à ce propos. Alors, il le disait mieux que je ne vais vous le dire. Il disait en gros, les humains se distinguent par ce qu'ils montrent et se ressemblent par ce qu'ils cachent. Autrement dit, tout ce qui fait qu'on est différent les uns des autres, les vêtements, l'apparence physique, la façon de vivre et tout ça, c'est du superficiel. En réalité, en profondeur, tout ce que nous n'affichons pas, c'est souvent ce qui nous fait ressembler les uns aux autres. Les mêmes souffrances, les mêmes émotions, les mêmes désirs.
1: D'où l'importance de la bienveillance. La bienveillance avec l'autre tel qu'il est va m'aider à développer la bienveillance sur moi-même.
0: Alors, oui, d'abord parce qu'elle va me permettre de rester proche de l'autre et donc de continuer à le voir vivre, à le comprendre, à l'observer, donc à apprendre des choses sur ce que je suis, moi aussi, un être humain. Puis après, la bienveillance, elle a d'autres fonctions, d'autres importances.
1: Mais elle est importante pour l'estime de soi, la bienveillance. Vous l'écrivez dans votre livre.
0: Oui, elle est importante parce que elle me sort de moi-même. Et c'est ça l'un des paradoxes de l'estime de soi, c'est que l'estime de soi, ce sont à la fois ces moments dont on a parlé, là, c'est se plonger en soi-même, réfléchir sur soi. Et mais c'est aussi beaucoup de moments où je dis, OK, allez, c'est bon, sors de ton petit ego, observe les autres, va vers les autres, fais du bien aux autres, admire-les, sois bienveillant avec eux, aie de la compassion, aide-les, sois altruiste, etc. Donc, toutes ces émotions du lien social, ces émotions positives, ces comportements positifs du lien social, leurs fonctions sont multiples. Ça nous apprend à mieux nous connaître, ça nous apprend à rendre le monde meilleur, ça nous apprend à faire du bien aux gens qu'on aime ou aux gens qu'on croise. On peut être bienveillant avec des inconnus, etc. Donc, second point pour l'estime de soi, le lien aux autres. Très, très important. Et puis, troisième point qu'il ne faut pas oublier, c'est le lien à l'action. L'action, finalement, c'est ce qui va solidifier, donner forme à mes idéaux et à mes désirs et à mes ambitions. C'est-à-dire, si je veux être un meilleur humain, il va falloir d'abord que je me connaisse un peu, voir ce qui m'empêche de faire le bien quand je veux faire le bien, etc. etc. Et c'est pas si facile d'être quelqu'un de bien. Deuxièmement, il va falloir que je voie un peu mieux, un peu plus clairement, que j'ai des intentions plus claires sur avec qui, quoi, comment, quand. Et puis troisièmement, il va falloir que je le fasse, que je m'y mette, que j'agisse. Et donc, les intentions ne suffisent pas à faire de moi un meilleur humain. Ce qui est important, c'est les intentions mises en action. Et qu'est-ce qui marche, qu'est-ce qui ne marche pas, comment les autres l'acceptent. Parfois, j'essaie d'être bienveillant avec les gens et ça ne marche pas parce qu'ils sont mal à l'aise avec « j'en fais trop, je ne le fais pas au bon moment, ou pas de la bonne façon ». Donc, c'est l'action qui me donne des informations sur la manière d'avancer.
1: C'est intéressant, Christophe André, depuis le début de notre échange, autour de l'estime de soi, vous insistez sur la relation. C'est pas du narcissisme que de travailler sur l'estime de soi. Je crois que ça, c'est important de le dire. Comme c'est pas du narcissisme que de pratiquer de la méditation.
0: Ouais. Ah non. Le narcissisme, il faut bien comprendre ce dont il s'agit, en tout cas pour les psys, ce qu'on appelle narcissisme, c'est pas du tout une bonne estime de soi. Au contraire, tous les travaux qu'on a montrent que les personnes qui sont dotées d'une bonne estime d'elles-mêmes, elles sont assez peu centrées sur elles. Elles réfléchissent sur elles, bien sûr, elles font régulièrement le point sur qu'est-ce qui va bien, qu'est-ce qui ne va pas bien dans ma vie, qu'est-ce que je dois changer, toutes ces choses-là. Mais la plupart du temps, elles sont tournées vers les autres et vers le monde. Quand elles arrivent dans un endroit, dans une réunion, dans une soirée, où que ce soit, dans un groupe humain, elles sont beaucoup plus intéressées à aller vers les gens, à les écouter, à apprendre d'eux, à les comprendre, qu'à se poser des questions du style « qu'est-ce qu'on va penser de moi ? Est-ce que je vais dire des choses intelligentes ?»
1: Donc, inversement, quand on n'a pas d'estime de soi, on ne va pas vers l'autre.
0: C'est même un des symptômes. Lorsque les gens qui ont une mauvaise estime d'eux-mêmes, la mésestime de soi, comme c'est une souffrance, comme ça fait souffrir de ne pas s'estimer, on ne se sent pas bien avec soi, on ne se sent pas bien avec les autres, on a toujours l'impression de ne pas être à sa place. Toute souffrance replie notre attention sur nous-mêmes. Si j'ai très mal au dos, très mal aux dents, très mal à la gorge, je suis un peu focalisé sur ce mal de dos, sur ce mal de dents. J'ai du mal, quoi, à m'intéresser à ce qu'il y a autour de moi. Et si j'ai très mal à l'ego, si j'ai des grands complexes, je suis trop focalisé sur moi. Et le paradoxe, pour revenir aux narcissiques, c'est qu'ils ont mal à l'ego. Les narcissiques, c'est des gens insécurisés qui veulent à tout prix qu'on les admire, qui veulent à tout prix être supérieurs aux autres. Et donc, ils passent leur temps à essayer de s'imposer aux autres, à parler d'eux, à vouloir obtenir des faveurs. Enfin, il y a une jolie phrase de Gide qui résume bien la philosophie narcissique. Et encore, c'est le côté sympa des narcissiques. Il dit « Je ne veux pas être aimé, je veux être préféré. Je ne veux pas qu'on m'aime, je veux qu'on me préfère. Je veux être celui qu'on aime le plus. Voilà, je veux être au-dessus des autres. »
1: Mais ça rend malheureux, non ?
0: Parce que ça rend horriblement malheureux.
1: On n'est jamais aimé suffisamment.
0: Et puis on ne réussit jamais assez suffisamment, on n'est jamais assez admiré, etc. Les narcissiques, ils ne sont jamais heureux parce qu'ils sont toujours soit dans le stress de dominer, soit quand ils y sont arrivés, quand ils arrivent parfois à être dominants, à être élus, à être tout ce que vous voudrez, dans le stress de ne plus l'être, ou d'avoir des concurrents, ou qu'on les aime moins, ou de ne pas avoir le pouvoir. Donc ça, c'est le côté, c'est la quête des narcissiques. Après, il y a des mauvais côtés aussi chez les personnalités narcissiques. Ce sont des gens qui ont tendance quand même à mépriser un peu les autres, c'est-à-dire à prendre les autres de haut, à se considérer comme toujours supérieurs et donc à s'attribuer des droits supérieurs. Le problème des narcissiques, c'est pas seulement qu'ils se croient supérieurs, c'est que ils mettent ça en application. Ils considèrent qu'ils ont le droit de parler plus longtemps que vous en réunion. Ils ont le droit de vous passer devant dans une file d'attente parce que leur temps est plus précieux que le vôtre. Et ça, quand même, c'est des énormes problèmes pour la vie en société. Mais ce n'est pas une bonne estime de soi, l'estime de soi des narcissiques. C'est une estime de soi fragile, instable, en quête de reconnaissance et de domination. Et ce n'est pas une bonne idée du tout.
1: Et la notoriété ? Parce que là, en vous écoutant, il y a les narcissiques et puis il y a les stars. Il y a une entrée d'ailleurs, star, dans votre livre. Ce sont des gens qui sont reconnus, aimés. C'est pas facile, visiblement, d'être une star. C'est pas facile, la notoriété. Est-ce que la notoriété permet vraiment l'estime de soi ? Elle contribue à l'estime de soi ou pas ?
0: Alors... ouais, quand même. Faut pas raconter de blagues. La notoriété, c'est comme la richesse. Finalement, si j'ai la chance d'être très riche, faut pas me plaindre. Alors, la richesse a des inconvénients. Ben, je vais payer beaucoup d'impôts. On va me demander beaucoup de choses. Enfin bon. Mais, ok. Alors, dans ce cas, c'est pas compliqué, hein. Donnez tout et choisissez la pauvreté.
1: Voilà. Mais ça a aussi des avantages. En termes de liberté, absolument. En termes de générosité.
0: Et la notoriété, c'est pareil. C'est-à-dire, bien sûr, alors, moi, je de temps en temps, j'ai pu bavarder avec des stars, quoi, des gens qui font du cinéma, qui sont très connus, etc. Et c'est vrai que, bon, ça leur complique la vie. Ils sont obligés, pour ne pas être arrêtés dans la rue tous les 3 mètres, d'avoir des lunettes noires, une casquette, de se cacher. Mais
1: ça a fait grandir leur estime d'eux-mêmes, si vous avez échangé avec eux.
0: Eh bien, ce qui m'a beaucoup frappé, c'est que c'est comme si c'était dissocié. C'est-à-dire, vous pouvez très bien être une grande star ou quelqu'un qui a très bien réussi dans sa vie et toujours nourrir des doutes par rapport à vous parce que il y a quelque chose qui peut apparaître qui est de l'ordre du sentiment d'imposture. Toute cette espèce d'idéalisation dont vous êtes l'objet, cette adoration dont vous êtes l'objet, intuitivement, vous sentez que c'est pas mérité, que vous êtes quelqu'un d'ordinaire, finalement, et ni mieux ni moins bien que les autres, que vous avez peut-être 2-3 petits talents qui vous ont permis de passer au-dessus des autres, mais qu'il y a eu beaucoup de chance, il y a eu beaucoup de rencontres. Vous savez, dans tout succès, il est dû, 1, à mes efforts ou mes talents, 2, à la chance, et 3, à tous les autres. Tous les gens qui m'ont formé, aidé, aimé. Donc, les stars assez lucides le savent parfaitement. Et du coup, leur estime de soi, elle n'est pas forcément trop boursouflée.
1: Et là, Christophe André, parlons de vous. Parce qu'il y a une entrée Christophe André dans s'estimer et s'oublier dans ce livre. Qu'est-ce que votre personnage public, puisque dans un certain domaine, vous êtes devenu une star du développement personnel, de la psychologie, enfin, vos livres se vendent bien, millions de personnes vous connaissent. Qu'est-ce que votre personnage public vous a enseigné sur l'estime de vous-même ?
0: Bon, alors, je ne suis quand même pas une star. La star, c'est quelqu'un que tout le monde reconnaît, quoi, pratiquement.
1: Bon, vous pouvez marcher dans la rue, mais ce matin, en prenant mon train pour venir chez vous, en montant sur le quai, j'ai vu votre photo pour annoncer ce livre. Donc, votre tête est affichée, des gens vous reconnaissent dans la rue, vous le savez bien.
0: De temps en temps, non, mais ça, voilà. Bon. Après, il y a plusieurs
1: degrés. Donc, il y a de la notoriété.
0: Voilà, c'est une petite notoriété dans le milieu des gens qui aiment la psy, etc. Mais bon, vous avez raison, on se fait quand même reconnaître dans la rue, dans le train. Bon.
1: Alors, comment vous gérez ça ?
0: Eh bien, alors...
1: sincèrement.
0: Sincèrement, c'est très intéressant. D'abord, je m'en réjouis. Sincèrement, je m'en réjouis. Mais ça, alors, pour me justifier, peut-être, moi, je suis médecin. Pendant très longtemps, j'ai été un médecin anonyme, quoi, jusqu'à, je sais pas, 40 ans, hein, jusqu'à ce que mes livres deviennent des succès. J'ai soigné tranquillement et ma grande joie de professionnel, c'était quand mes patients me remerciaient de les avoir aidés, de les avoir guéris, de les avoir sauvés, etc. Voilà. Et il s'est trouvé que mes livres, ont commencé à bien marcher à un moment donné et que, les remerciements de lecteurs ou de lectrices sont arrivés, des gens qui m'écrivaient, qui me disaient la même chose que mes patients. Donc pour moi, Ça a été une continuité de mon travail de soignant, de soigner, entre guillemets, d'aider, en tout cas à distance, par mes livres. Donc ça, ça m'a toujours fait plaisir. Après, le fait d'être reconnu, bah, c'est un peu flatteur, c'est un peu touchant, et c'est plutôt agréable, parce que les gens qui me reconnaissent et qui m'arrêtent, c'est pour me dire des choses gentilles. S'ils m'arrêtaient pour m'engueuler, j'aimerais moins.
1: C'est positif dans un processus.
0: Non, ça me sécurise, ça me fait du bien.
1: Ça vous fait du bien.
0: Non, ça valide. Ben,
1: mais on peut prendre la grosse tête.
0: Alors, je prends pas la grosse tête pour plusieurs raisons. D'abord parce que je suis parti de loin. Non, moi, j'étais pas du tout sûr de moi pendant une grande partie de ma vie. Donc, bon, voilà, premier point. Deuxième point, ça m'est arrivé tard. Je pense que le drame, c'est certainement que le succès, la célébrité, la notoriété vous arrivent alors que vous êtes en construction à 18 ans, 20 ans.
1: Des jeunes acteurs ou des jeunes chanteurs.
0: Voilà, voilà, le succès très tôt brouille les repères. Moi, je savais ce que c'était la vie, le travail, bon, tout ça. Donc, ça m'arrivait tard, j'étais un peu plus calme. Et puis, j'ai eu la chance d'être bien accompagné. Par exemple, ma famille, mon épouse et mes trois filles, se sont toujours totalement foutus du fait, et ça les agaçait même. Elles n'aiment pas quand les gens m'abordent, seuls, voir ma photo, donc quand il y a des, voilà, des couvertures de magazines dans le métro et tout, ça les agace beaucoup, quoi. Elles me regardent jamais quand je passe à la télé. Enfin, elles lisent vaguement mes livres et encore. Donc, ça, c'est un petit rappel à l'ordre du fait que la vie est ailleurs.
1: Elles participent à aider ce que vous écrivez dans votre livre. L'homme dont on parle quand on parle de mes livres n'existe pas.
0: Ouais, ça c'est Bobin, c'est génial. Ça. L'homme dont on parle quand on
1: vous
0: parle.
1: Vous citez souvent Bobin, hein, vous sentez proche de lui. Et ça c'est vous, ça, l'homme dont on parle quand on parle de mes livres n'existe pas. Ouais, vous le citez, mais est-ce que vous ressentez ça?
0: Complètement. Oui, parce que mais les gens nous idéalisent tellement que c'est touchant, évidemment. Mes lectrices et mes lecteurs, ils pensent que je suis toujours zen, que je fais toujours de la méditation des heures et des heures par jour, que voilà.
1: Vous êtes un grand sage.
0: Oui, oui, oui. Ben non, je suis un apprentissage comme eux, hein, faut pas croire. Je fais de mon mieux. Non. Et puis, le troisième point, je disais, voilà, j'ai été bien accompagné par mes intimes qui se foutent totalement de ma notoriété et par des amis proches. Voilà, des gens, par exemple, comme Christian Bobin et Mathieu Ricard, m'ont beaucoup appris sur ces histoires-là. Christian Bobin, bon, qui lui-même était très attentif à ces choses-là. Et un jour, je lui écrivais, j'en parle dans mon livre, je ne sais plus trop à quelle entrée, je le félicitais, il a reçu le Grand Prix de l'Académie française, là, je ne sais plus quelle année, donc j'écris, cher Christian, je suis vraiment content pour toi, c'est bien qu'on reconnaisse, etc. Et il me répond quelque chose, déjà, oui, merci, Christophe, merci, mais tu sais, la reconnaissance, les applaudissements, tout ça, c'est du poison. D'ailleurs, regarde, on parle de salve d'applaudissements comme on parle de salve de mitraillettes. Tu vois, c'est mauvais quoi, pour nous. Et puis Mathieu Ricard aussi, qui, voilà, un bon bouddhiste, lui a fait en permanence la chasse aux boursouflures de l'ego. Et je raconte là aussi
1: cette anecdote là où vous êtes sur scène et le présentateur ne cesse de faire des louanges sur vous deux. Et lui, il ferme les yeux pendant...
0: Voilà, Mathieu, il y a 3000 personnes qui regardent, et je vois le Mathieu qui ferme les yeux pendant le déluge de compliments. Donc après la conférence, je dis, mais Mathieu, pourquoi tu fermais les yeux? Il dit, parce que ça ne me concernait pas, moi, tout ça, c'est compliments. Et donc, je fermais les yeux pour, non pas savourer, mais remercier mes maîtres. J'ai dit, ben voilà, tous ces compliments qu'on m'adresse, d'abord, c'est sans intérêt. Et puis surtout, c'est à vous que je le dois, mes chers maîtres. Donc, je repense à vous, je vous dédie cet instant. Voilà. Les compliments glissaient sur les plumes de Mathieu comme la pluie sur les plumes des canards.
1: Et inversement, Christophe André, la notoriété entraîne aussi des critiques. Des vacheries, comme vous dites. Comment vous avez géré ça, pour l'estime de vous-même, vous qui êtes sensible? Comment vous avez géré ces critiques qui continuent à, à pleuvoir, mais à vous concerner, vous et tous ceux qui sont dans le développement personnel, par exemple?
0: Oui. Ah oui, ça c'est dur. Au début, effectivement, on avance un peu naïvement, on fait de notre mieux, voilà, on écrit des livres où on met notre cœur, notre savoir-faire, nos convictions, on voit que ces livres font du bien, et puis on se fait allumer. dites, notamment alors, par certains critiques des médias qui n'aiment pas notre style, qui n'aiment pas la psychologie positive, qui n'aiment pas la méditation, qui n'aiment pas qu'on ait du succès, sans doute aussi. Et puis on se fait allumer sur les réseaux sociaux, la quantité.
1: Et méchamment parfois. Hein.
0: Ah ouais, méchamment, injustement, enfin, à nos yeux, cruellement, enfin bon, bref.
1: Et alors est-ce que ça atteint votre estime de vous-même ?
0: Alors non. Ça, sincèrement, c'est pas l'estime de soi qui est atteinte, parce que moi, je sais ce que vaut ce que j'écris. Moi, je n'écris pas des chefs-d'œuvre qui méritent le prix Nobel. J'écris des livres, des bons livres de psychologie. Voilà, qui
1: pour sont, aider les autres, ouais, c'est votre objectif.
0: Je sais exactement ce que j'écris et ce que ça vaut. Et je pense que c'est des bons livres d'aide, bref. Mais, donc... Ça ne remet pas en question l'estime que j'ai pour moi-même. Par contre, ça fait mal émotionnellement. C'est comme fait mal le fait de se faire insulter, même si on sait qu'on ne mérite pas les insultes. Et donc, au début, ça fait souffrir. Et on va trop sur les réseaux, sur les commentaires des sites internet. Et puis, au bout d'un moment, j'ai eu un déclic en parlant avec des proches qui avaient. Je me suis dit, c'est le loyer. C'est le loyer de la notoriété, c'est-à-dire si tu es un petit peu connu, ben tu vas susciter ce genre de choses. Et là, c'est très simple, hein. C'est un peu comme la richesse. Si ça t'ennuie d'être riche, appauvris-toi. Et si ça t'ennuie d'être critiqué sur les réseaux sociaux, dans les médias, ben disparais. Disparaît, c'est-à-dire fait ce que Milan Kundera, je parle de Milan Kundera dans mon livre aussi, grand écrivain, donc né en Moravie, hein, l'ancienne.
1: N'aimait pas du tout les interviews, qui n'aimait pas du tout la notoriété.
0: Ouais, puis il disait.
1: Qui renvoyait à ses livres, point.
0: Voilà, il voulait pas qu'on le photographie et tout. Et il disait, moi je rêve d'une loi qui interdirait aux auteurs de mettre leur nom sur les livres. Et j'avais vu ça une fois en faisant une retraite dans un monastère. J'allais à la bibliothèque du monastère là pour passer un peu le temps. Et puis c'est là pour la première fois de ma vie que je suis tombé sur des livres où il y avait écrit un chartreux, une moniale. Enfin, les gens ne signaient pas. Et Kundera disait, ben voilà, ça calmerait l'ego des écrivains. Donc du coup, il ferait moins de livres. Et puis ça calmerait la violence de ce milieu littéraire, parce qu'il s'était bien fait prendre à partie lui aussi.

0: Christophe André, dans le titre de ce livre, S'estimer, s'oublier, on parlait de l'estime de soi, on vient d'en parler longuement, mais j'aimerais qu'on parle maintenant de s'oublier. On a l'impression que c'est antinomique.
1: Ouais.
0: Si on s'estime, on s'apprécie, on a confiance en soi, et pourquoi le s'oublier est important ? Et qu'est-ce que vous entendez par ce s'oublier ?
1: Ouais, il est très important, c'est pour ça que j'ai voulu le mettre dans le titre. Alors mon éditrice Odile Jacob me disait « Oui, mais attendez, les gens ils veulent pas s'oublier, Christophe. » Et je lui disais « Ben, il ferait mieux de s'oublier un peu quand même parfois. » Et ce titre est programmatique. Alors exactement, j'aurais dû choisir comme titre « S'estimer, puis s'oublier ». Dans l'ordre, dans cet ordre. C'est important de s'estimer, donc on a largement évoqué pourquoi, hein, vivre en paix avec soi, avoir un bon rapport avec soi-même nous permet d'accomplir des tas de choses tranquillement.
0: Pour avoir un bon rapport avec les autres,
1: voilà,
0: on l'a vu.
1: Dans notre vie, pour nous, pour les autres, pour le monde, etc. Ok. Mais l'estime de soi, au fond, faut pas en faire un but, faut pas en faire une obsession, c'est comme la santé, c'est important de prendre soin de sa santé, parce que si on a une santé correcte, on va pouvoir agir, vivre. Et les gens qui ont des problèmes de santé savent à quel point c'est parasitant pour eux, ça complique ce qu'ils veulent faire de leur vie. Donc, faut s'occuper de sa santé, mais faut pas en faire une obsession. Faut pas que chaque geste de notre vie soit destiné à promouvoir notre santé. Faut pas devenir hypochondriaque, faut pas devenir un obsédé de la bonne santé, etc. C'est un outil, c'est une voie, la santé, pour aller vers nos idéaux, nos objectifs. L'estime de soi, c'est pareil. L'estime de soi, c'est pas une fin en elle-même. Il ne faut pas s'estimer pour le plaisir de s'estimer. Il faut s'estimer pour faire la paix à l'intérieur de soi-même, pour pacifier nos incohérences, nos insatisfactions, nos instabilités, nos ambitions inutiles. Il faut faire ce ménage à l'intérieur de soi pour pouvoir sortir ensuite à l'extérieur et une fois de plus se tourner vers les autres, vers le monde, etc. Et donc, cet oubli de soi, je crois qu'on l'évoquait tout à l'heure, c'est un des symptômes. Quand les gens vont bien en matière d'estime de soi, le nombre de pensées auto-centrées descend considérablement. Ils ne sont pas centrés sur eux, ils sont ouverts vers les autres. Quand on va mal, on est centré sur soi. Quand on vient de se faire critiquer, quand on vient d'échouer, on a beaucoup de pensées centrées sur soi. Ce n'est pas un problème, il faut réfléchir sur soi de temps en temps, mais au bout d'un moment, ben, il faut sortir, ouvrir la porte, ouvrir la fenêtre et sortir à l'extérieur. Donc, l'oubli de soi, c'est un truc central, central.
0: Mais Christophe André, comment vivre ça avec l'éducation judéo-chrétienne que beaucoup ont reçue? Je suis sûr qu'il y a des gens qui nous écoutent et qui se souviennent de l'éducation qu'ils ont reçue, où on leur a toujours dit « oublie-toi toi-même,
1: ouais.
0: renonce à toi-même, ton moi est haïssable
1: ouais. ».
0: Vous voyez ce côté...
1: Non, mais je comprends. C'est pour ça que je n'ai pas appelé le livre « s'oublier » ou « oublie-toi ». Je l'ai appelé « s'estimer et s'oublier ». S'estimer et s'oublier. C'est-à-dire qu'en fait, c'est très important d'avoir une bonne estime de soi. Effectivement, c'est la première étape. Et j'explique ça dans le livre de mon mieux, et puis notamment dans les deux précédents livres. Mais ce n'est qu'une étape. L'oubli de soi, c'est vraiment le symptôme qu'on a fait le boulot. Et attention, attention, l'oubli de soi, c'est pas la répression de ce que nous sommes, c'est pas le déni de nos besoins, c'est pas la suppression ou l'agression de soi. L'oubli de soi, c'est un allègement, c'est se dire prends soin de toi, tu en vaux la peine, et plus tu auras pris soin de toi correctement, moins tu auras besoin de t'interroger sur qui tu es, qu'est-ce que tu vaux, qu'est-ce qu'on pense de toi, parce que l'action, les interactions te deviendront légères. Donc vraiment, il faut prendre cette notion d'oubli de soi comme un allègement de ce que les bouddhistes appellent l'ego, c'est-à-dire la partie inquiète de l'estime de soi, la partie revendicante, il faut qu'on me regarde, il faut qu'on m'aime, il faut qu'on m'admire, il faut que je réussisse. Toute cette partie-là, c'est bien de s'en alléger. Par contre, il faut pas s'alléger de cette bienveillance pour soi. Si je suis chrétien, Dieu nous a fait à son image, hein, c'est... et donc c'est... on n'est pas des monstres, on n'est pas des monstres, on est juste imparfaits, un peu claudiquants, on vaut la peine d'être aimé, on vaut la peine de s'aimer, et plus on le fera, plus on sera léger.
0: Vous parlez, Christophe André, en médecin, en psychiatre, mais la spiritualité est souvent là, elle affleure, on va dire. Je ne veux pas dire souvent là, mais elle affleure. J'ai l'impression qu'il y a des forts parallèles entre les enseignements spirituels, et je le mets au pluriel, et puis ce travail dont vous parlez d'estime de soi et d'oubli de soi.
1: Oui, ben oui, bien sûr. Après, moi, je suis dans une situation particulière. C'est-à-dire, d'une part, j'ai, comme la plupart des humains, je pense, une vie spirituelle. J'ai une foi que j'essaie de nourrir l'une et l'autre de mon mieux. Mais
0: il s'est développé avec le temps, hein, que vous n'aviez pas une certaine
1: absolument,
0: époque, qui s'est développé. Voilà, mais ça, je renvoie à d'autres émissions plus anciennes que nous avions fait ensemble.
1: Absolument, absolument. Moi, j'ai grandi dans la foi communiste, c'est-à-dire qui récuse toute forme de religion. C'était ma famille, et j'ai été heureux, et j'en ai gardé des.
0: Mais
1: choses.
0: Tu croyais en l'homme.
1: Qui... Ouais, voilà, absolument, l'homme en ses vertus, en ses valeurs. Depuis, j'ai découvert le catholicisme grâce à mon épouse et sa famille, puis le bouddhisme grâce à l'ami Mathieu Ricard. Donc moi, je me définis comme un chrétien, hein, c'est clair, et ma spiritualité est très marquée par ça, mais je suis pas... J'ai de leçons à donner à personne dans ce domaine. Autant il me semble qu'en psychologie, à force de travail, d'études, de 40 ans de métier, d'aide, d'accompagnement, je peux me permettre d'avoir un avis et de le donner, et de conseiller. Autant alors en matière de foi et de spiritualité, ben je suis un bricoleur, donc j'en parle, mais très prudemment. Et donc, bien sûr que ça affleure, comme vous l'avez dit, je pense que c'est perceptible, mais je suis très très prudent parce que là, je crois qu'il y a des gens bien meilleurs que moi pour parler de ça. Il y a des gens bien meilleurs que moi pour montrer des directions, et voilà.
0: Est-ce que la prière, la méditation participe à une meilleure estime de soi? Ou est-ce qu'au contraire, la pratique de la méditation, de la prière, est là pour tuer notre ego?
1: Alors, les effets, quand on observe ce que ça donne, en tout cas pour la méditation, hein, qui a été l'objet de pas mal d'études quand même à ce niveau-là, la méditation est bonne pour l'estime de soi, parce qu'elle est un outil à la fois de pacification de nos tourbillons intérieurs, de nos bouillonnements intérieurs. Elle est un outil de clarification. Elle nous permet quand même de mieux comprendre pourquoi finalement c'est absurde de se complexer comme on se complexe, ou d'être envieux, ou d'être insatisfait. Elle nous donne du recul par rapport à tout ce qui est un peu inutile en nous, comme agitation un peu vaine, un peu stérile. Donc on voit qu'indirectement, la pratique régulière de chez les méditants améliore l'estime d'eux-mêmes. La prière, on n'a pas d'études, mais intuitivement, moi, ce que je pense, c'est que la prière, elle est très très bonne pour l'estime de soi, parce que d'abord, elle me sort de moi-même, elle me rappelle que il y a des grâces qui peuvent m'arriver, qui ne dépendent pas forcément de mes efforts ou de mes mérites, des choses qui sont au-dessus de moi, qui vont pouvoir arriver dans ma vie, à condition que je les accueille, à condition que je pense que je suis pas le maître absolu à bord. Je suis le capitaine du navire, peut-être, mais il y a quand même le vent, il y a quand même les vagues, il y a quand même des tas d'autres choses qui vont peser sur ma croisière, sur mon cap. Et la prière, ben, elle est bonne pour l'estime de soi, parce qu'à la fois, elle m'apporte de l'humilité. Je suis qu'un petit humain, hein, je suis pas le roi de la jungle. Et il me semble de la sérénité et confiance. Et confiance, voilà. Ton Dieu ne te veut pas de mal. Y a des épreuves, il y a des choses qui ne vont pas, mais voilà, il t'aime, il te veut du bien, donc va dans ce sens-là, quoi. Ne te fais pas de mal, c'est pas au programme.
0: En fait, en vous lisant, Christophe André, tout au long de ce livre, je trouvais que vous nous ameniez vers une simple acceptation de qui nous sommes finalement, de se simplifier pour comprendre que il faut faire le mieux possible notre vie d'homme et de femme sur cette terre. Il y a quelque chose de simplifiant dans cette estimation, estime de soi.
1: C'est vrai. C'est vrai, c'est-à-dire l'acceptation, hein, c'est pas la soumission, la résignation, c'est rester dans le réel, prendre le réel comme il est. Il pleut, ben j'accepte la pluie. De toute façon, que faire d'autre ? Il y a des gens qui me disent des vacheries que je ne mérite pas. Que faire d'autre que l'accepter ? Je suis pas aussi brillant que je le voudrais. Ben voilà. Mais une fois que j'ai accepté que ça existait, ça ne veut pas dire que je renonce à agir, que je renonce à expliquer aux gens que leurs critiques sont absurdes, que je renonce à m'améliorer ou que je renonce à sortir malgré la pluie. Je mets mes bottes, je prends un parapluie et je vais quand même voir mes amis, faire des choses. Donc ça, c'est vrai que cette acceptation est importante. La simplification aussi, c'est-à-dire à un moment donné, le summum de la psychologie, c'est Etty Hillesum, cette penseuse lumineuse, hein, Etty Hillesum, qui est morte dans un camp nazi, malheureusement pour elle et pour nous surtout, mais pour elle d'abord quand même, et qui avait une pensée alors splendide que je vais mal rapporter. Elle disait au fond, tout le but du travail psychologique, c'est d'aller vers la simplification en ce qui nous concerne, mais par contre, de rendre plus subtil et plus complexe notre regard sur les autres, d'essayer de mieux comprendre toute la richesse et la complexité des autres, et nous, de simplifier un peu, voilà, notre vie intérieure et notre façon de nous comporter, d'aller vers le bien, de nous écarter du mal, et de, voilà, c'est, elle le dit plus joliment, hein, il faut aller la lire en direct.
0: Merci beaucoup, Christophe André. J'étais ravi, une fois encore, de cet échange avec vous. Je renvoie à votre livre, un abécédaire. Hein, donc, il faut le déguster, entrée par entrée. On peut choisir ses entrées. Et donc, ce livre s'intitule « S'estimer et s'oublier » que vous venez de publier aux éditions Odile Jacob. Et puis, un grand merci pour tous ces échanges que nous avons depuis des années maintenant. Et c'est le dernier entretien que je vais vivre avec vous avant d'arrêter ce métier. J'étais ravi depuis plus de 20 ans de vous rencontrer, Christophe André.
1: Ben merci beaucoup Thierry, ces entretiens m'ont moi aussi beaucoup apporté, beaucoup nourri. Je suis très triste de savoir que on ne pourra plus écouter de nouveaux dialogues.
0: Mais on pourra écouter les anciens.
1: On pourra réécouter
0: bien sûr, c'est l'avantage des podcasts.
1: Tout le travail que vous avez fait avec tant de personnes. Merci beaucoup.
0: Merci Christophe.
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3: Aujourd'hui, je vous emmène à 126 mètres sous la terre puisqu'on part sur les traces de l'ardoise en Anjou.
4: Bonjour à tous et bienvenue à la Mine Bleue. Je m'appelle Mathilde et je vais être votre guide durant les 2 prochaines heures. Nous allons découvrir le travail des mineurs durant l'entre-deux-guerres. Mais nous découvrirons également la roche qui se trouve sous nos pieds. Savez-vous le nom qu'elle porte, cette roche ?
5: Le schiste.
4: Très bien, c'est exactement ça. En général, on dit l'ardoise, mais c'est un abus de langage. C'est bien le schiste ardoisier. Et c'est bien cette roche que l'on va travailler pour en faire de l'ardoise, notamment de l'ardoise de couverture. Bien évidemment, puisque nous allons tous aller en fond de mine et pour votre sécurité, vous allez être équipés de casques. Est-ce que c'est bon pour tout le monde ? Super ! Je vous distribue les casques et nous pourrons descendre en ascenseur. C'est parti ! La descente, vous pouvez la suivre au niveau de nos afficheurs, de part et d'autre de notre ascenseur. C'est bien les mètres qui défilent. Donc on va aller dans un premier temps au niveau moins 116 mètres, qui correspond au deuxième étage de la tour Eiffel à un mètre près. Juste derrière moi, on peut commencer à voir le fameux schiste ardoisier. Et vous aurez tout le loisir de pouvoir le découvrir tout du long de cette visite. Et nous sommes déjà bientôt arrivés. Dans quelques instants, vous allez pouvoir tous embarquer dans un petit train minier. Je vous invite à aller jusqu'aux doubles portes et à attendre aux doubles portes.

0: Est-ce que ça a été le trajet en train? Nous, on l'appelle, son petit nom, c'est le TGV. Alors, pas évidemment pour grande vitesse, mais plutôt pour grande vibration. Et avec ce magnifique train, nous venons de parcourir 300 mètres de galerie sur les 4 km que comptent eh bien, les ardoisières de la Gatelière. La Gatelière, c'est le nom du hameau qu'on a juste au-dessus de nos têtes. Et donc, l'histoire de la Gatelière a commencé en mai 1916 et s'est terminée en juillet 1936. Il y a eu différentes façons d'extraire le schiste ardoisier. Moi, je vais évoquer trois méthodes principalement. La première, l'une des plus anciennes et qui semble l'une des plus logiques, on est venu extraire le schiste en surface. Sauf que cette méthode, elle a quelques inconvénients, notamment en surface, eh bien, le schiste est altéré, il n'est pas de très bonne qualité. Il faudra parfois creuser des dizaines, voire des centaines de mètres avant de trouver du bon schiste ardoisier. Donc c'est extrêmement coûteux. Et évidemment, lorsqu'il pleut, ce n'est pas évident non plus, parce que l'eau est retenue en fond de carrière. Deuxième méthode apparue donc au milieu du 19e siècle, là on a bien compris que le bon schiste ardoisier se situait en sous-sol. Donc on va venir creuser un puits, ouvrir une chambre comme celle-ci à la dynamite, et donc, eh bien la hauteur entre le sol et le ciel, donc notre voûte, va augmenter, et augmentera avec elle aussi malheureusement le risque d'effondrement ou d'éboulement. Troisième méthode apparue fin du 19e siècle, c'est la méthode que l'on applique ici. On n'applique pas une méthode en descendant, mais cette fois-ci en remontant. Si vous ne voyez pas tout à fait à quoi ça ressemble, c'est ce que nous allons voir tout du long de la visite. C'est parti!
1: Il n'y avait pas de risque de coup de grisou dans les ardoisières?
0: Non, on n'a pas de poche de méthane ici. Ça, c'est vraiment plutôt sur les mines de charbon. On nous le demande assez régulièrement et on fait beaucoup de parallèles aussi avec les mines de charbon parce qu'on a quand même des conditions similaires, mais on n'a pas ce risque-là ici dans l'extraction du schiste.
1: Ok.
0: Donc là, vraiment, quand nos mineurs descendent, il ne faut vraiment pas oublier les lampes. Là, on voit très bien aujourd'hui, mais vous vous imaginez bien, à l'époque, en 1921, quand ils sont descendus pour la première fois. Et d'ailleurs, en parlant de lampes, je vais avoir besoin de deux bonnes âmes pour m'aider dans cette visite. Il me faudra un chef éclaireur pour guider le groupe et un serre-fil pour vérifier que nous ne perdons personne au fond de la mine. Qui se dévoue pour être mon chef éclaireur? Qui veut bien être au début du groupe?
2: Votre prénom?
3: Dominique.
0: Dominique sera notre chef éclaireur. Elle nous guidera. Qui veut bien vérifier que nous ne perdons personne au fond de la mine et qui sera à la fin du groupe? Notre serre-fil. Oui, serre-fil. Votre prénom?
4: Jacques.
0: Jacques sera notre serre-fil. Eh bien, nous allons pouvoir commencer, Dominique. Nous allons avancer vers le sud. C'est parti.
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0: Mathilde pour accueil, chambre 6. Parfait. Donc, nous sommes ici dans une chambre d'exploitation, d'extraction du schiste. Et moi, je vais vous présenter ici les mineurs et leur métier. Le premier à intervenir ici, c'est Marcel, dit la grande gigue. Alors lui, c'est le fonceur. Il a ce qu'on appelle une chignole à main, une perceuse manuelle. Et lui, il va venir ici, il va monter sur les ponts de mine et il va faire des trous de 2 mètres de profondeur à égale distance. Et c'est le bloc que l'on souhaite faire tomber. Et pour ça, il faudra faire appel à Robert dit Bébert, le bout de feu. Robert va venir juste après Marcel, il va mettre de la poudre noire dans les trous. Donc le bloc va tomber, il fait environ 400 tonnes. Bien évidemment, en tombant, il va probablement se diviser, se fracturer. Ce que l'on souhaite remonter, ce sont des blocs qui n'excèdent pas 5 tonnes. On les appelle en fond de mine des perdus. Pour poursuivre le travail, il faudra voir avec Lucien dit Lulu Laglu, c'est notre treuilliste. Donc avec son treuil, son filin de treuil qui passe par une poulie accrochée à la voûte, aidé des deux aplombeurs juste ici, eh bien, il va venir soulever le perdu pour le placer sur un chariot plat. Le chariot plat, à la mine, on l'appelle le crapaud, parce que comme l'animal, il est toujours dans l'humidité et dans le noir. Une fois qu'il est posé sur ce fameux crapaud, eh bien, vous le voyez juste en contrebas, il y a un âne qui va tirer ce chariot plat sur un chemin de rail. Est-ce que ça va pour tout le monde ?
1: Et les ânes qui tiraient du coup les crapauds, ils étaient tout le temps dans la mine. En fait, on les descendait une fois et on les remontait pas.
0: Alors, j'en reparlerai tout à l'heure, mais ils étaient bien remontés une fois par semaine, ce qui est assez exceptionnel, parce qu'en général, dans une mine, on va uniquement remonter les cadavres, malheureusement, des animaux. Mais ici, j'en reparlerai vraiment. Voilà, ils remontent le dimanche avec les mineurs.
1: D'accord, ok. Oui, parce que moi, j'ai visité d'autres mines, notamment à Saint-Étienne,
0: oui.
1: Le musée de la mine. Et effectivement...
0: Il laisse les animaux.
1: Ouais. Oui, oui. On a même vu la photo de quand le cheval descend. C'est assez impressionnant.
0: Oui, ils ont des... Je ne sais pas comment ils appellent ça, mais des lanières, ils tiennent le cheval. Le cheval est vraiment dans une position très étrange. Ils descendent par un trou. C'est effrayant même, je trouve. Pauvre animal.
1: C'est pas la même époque.
0: Donc ici, je vais vous présenter le travail de nos apprentis. Alors nos apprentis à la mine, ils ont 18 ans. Donc vous allez très vite le comprendre. Hein. Le travail des apprentis, il n'est pas très technique. Par contre, il est très physique. Ils vont aller donc dans la chambre qui est exploitée, récupérer les fameux stériles. Ils vont remplir donc leurs wagonnets que l'on appelle les berlines. Lorsqu'elles seront remplies, elles feront environ une tonne. Et ils vont pousser les berlines jusqu'au bord du remblai. Et ils feront basculer leurs berlines pour déposer les stériles et remblayer la chambre. Mathilde pour accueil, chambre 8. Je parle beaucoup du terme de mine et j'évoque également le terme de carrière. Connaissez-vous la différence entre les deux ? Souvent, c'est ce qu'on me dit, que les carrières sont en surface et que les mines sont sous terre. En réalité, c'est pas tout à fait ça. Je vous fais ça assez simple. Carrière, on vient extraire de la pierre. Pour les mines, on extrait du minerai, comme le charbon, par exemple. Donc, techniquement, nous sommes ici en carrière souterraine. Et ce sont bien des carriers qui travaillent. Alors, comment on est venu à parler de mine et de mineur ? Je vais vous expliquer ça. Carrier, ce n'est pas du tout le même statut que les mineurs. Ils ne sont pas reconnus de la même manière, n'ont pas les mêmes avantages. Leurs conditions de travail, ici, en carrière souterraine, sont pourtant bien similaires, par exemple, aux mines de charbon dans le Nord. Sachez que c'est 8 heures de travail par jour, 6 jours sur 7. Après leur dure journée de travail, il faut savoir que ça s'organise comme les corons dans le Nord, on a des cités-jardins. Donc, tout vit au rythme des mineurs. Et donc, comme je vous l'ai dit, nos mineurs, ils travaillent 6 jours sur 7. Le dimanche étant consacré aux loisirs. Et parmi les loisirs, ils vont choisir de pratiquer notamment la gymnastique. Ils vont aussi jouer à la boule de fort. Pour ceux qui ne connaissent pas, j'aime bien faire un parallèle avec la pétanque. Sauf que c'est avec des boules pas tout à fait rondes sur un terrain pas tout à fait plat. Ils vont aussi pratiquer la musique sous forme de fanfare. Et je vais vous laisser quelques instants pour apprécier le son.
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0: Alors, que viennent faire les Bretons dans l'histoire de l'extraction du schiste ardoisier ? C'est vrai qu'on se pose la question. Sachez qu'ici, en Anjou, notamment à Trélazé, ça fonctionnait très bien. Si bien que, eh bien, on a eu besoin de main-d'œuvre. Donc, on va chercher cette main-d'œuvre dans d'autres bassins de schiste ardoisier. Alors, on en a plusieurs, hein, ici, des bassins de schiste ardoisier en France. On a dans les Alpes, les Pyrénées, les Ardennes, la Corrèze, bien sûr en Anjou et en Bretagne. On va pas chercher cette main-d'œuvre, effectivement, soit en Corrèze ou dans les Alpes. On va chercher au plus près. Donc à Trélazé, par exemple, ils sont venus prospecter, eh bien, en Bretagne, pour essayer de trouver de la main-d'œuvre. Alors, est-ce que je vous ai perdu au fond de la mine ou ça va ?
3: On est entier.
0: C'est bon, vous êtes entier. Parfait, ça me rassure. Cette mine a été reprise donc, dans les années 90 pour en faire un site touristique. Elle a ouvert pour la première fois en 1991. C'était une volonté parce que les mineurs, notamment de Mise-en-Grain, là aussi, hein, la mine de Mise-en-Grain, étaient en train de fermer. Et certains mineurs perdaient au fur et à mesure eh bien, leur emploi. Il y avait une volonté pour eux de trouver une solution. Donc, le site a été repris pour qu'il soit eh bien, mis à disposition des visiteurs et pouvoir faire vivre quand même eh bien, cette histoire sur le schiste ardoisier. Dans quelques instants, nous allons bientôt rejoindre notre fameux petit train.
1: Alors, cette visite ?
4: Super intéressant. C'est surtout impressionné par ce qu'on peut imaginer de la vie des gens qui travaillaient là, quoi. C'est surtout ça, moi, qui me... Voilà.
1: Vous êtes du coin ou pas du tout ?
4: Je suis de Bretagne.
1: Et maintenant qu'on sait comment est extrait le schiste ardoisier, direction le musée de l'ardoise à Trélazé pour voir ce qu'il en est aujourd'hui.
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1: Nous voilà donc arrivés au musée de l'ardoise.
6: Alors je m'appelle Alain Roger et je suis le président de l'association Les Amis de l'ardoise qui gère l'écomusée de Trélazé puisque depuis le début de l'année nous sommes écomusée.
1: Bah on va découvrir ça alors.
6: Ah oui, bah faut mettre en route, hein, ils avaient pas ouvert ce matin. Donc ici, bah c'est la... notre entrée du musée qui explique un peu l'histoire. Donc, quand les gens arrivent, ça dure 2 minutes, et on explique où sont les espaçons ardoisiers. Alors d'un côté, il y a l'ardoise française, et de l'autre côté, l'ardoise étrangère, hein, qu'il y a principalement. Voilà. Ensuite, on passe dans la salle de géologie, équipée d'une cabine audiovisuelle. Dans cette cabine audiovisuelle, on explique la géologie et puis ensuite l'exploitation à l'ancienne et l'évolution de l'exploitation jusqu'à la fermeture en 2014. Hein? Ensuite, eh bien, ici, on a les panneaux qui parlent de la géologie. On explique aux gens comment la formation, ça s'est fait, puisque la formation géologique, l'ardoise n'est pas formée d'un seul coup, elle s'est formée à différentes époques de la Terre. Des gisements d'ardoise, il y en a partout en France et dans le monde, mais la plus belle, c'est bien ici, puisque c'est la seule qu'on peut fendre finement. Ailleurs, ils sont incapables de fendre aussi fin que nous.
1: D'accord, c'est un peu la spécificité en fait, voilà, de cette ardoise.
6: Sa réputation, c'était ça, on pouvait la fendre finement, donc des ardoises beaucoup plus légères et aussi résistantes, ce qui permettait d'avoir des toitures, des charpentes légères. Voilà. Et puis après, bah, notre troisième salle, et ben, c'est ce qu'on appelle la salle des œuvres des compagnons. On a beaucoup de plaques de récupération des ardoisières. Hein, parce qu'avant, toutes les plaques dites publicitaires étaient en ardoise. Hein. N'oublions pas que l'ardoise, elle servait pour faire les linteaux, les feuilles de, les seuils de porte. Elle servait aussi pour les espaces publics, les bancs, pour les urinoirs, pour les laboratoires, pour les tables de dissection. Avec l'ardoise, on faisait tout. Faut pas oublier que l'ardoise, c'est vraiment une roche miracle, parce que l'ardoise, c'est une roche où elle a une fissilité où on peut se permettre de la fondre très finement, et elle a une très grande résistance. Elle a la résistance du bois de chêne dans le sens du fil. Elle a la flexibilité de la fonte est l'équivalent à l'écrasement à plat du granit. Vous voyez, c'est une pierre qui est vraiment formidable, qu'on peut faire plein de choses avec. C'est dommage qu'on n'utilise plus la pierre d'ardoise pour question de coût ou pas, mais il faut voir ce qu'on peut faire avec l'ardoise. On voit très bien les sculptures, on peut faire plein de choses. Puis la maquette de Brandilly, qui est vraiment une maquette qui était avant un peu le Saint Graal, un peu pour les couvreurs, elle est aux ardoisières d'Angers. Et sur cette maquette, il y a toutes les ardoises, comment elles peuvent être posées. Donc les couvreurs, souvent, venaient la voir aux ardoisières. Nous, on l'a récupérée.
1: Mon arrière-grand-père était couvreur aussi, et je sais qu'il a été faire un petit tour à Angers.

0: l'historique des ardoisières et de l'ardoise, mais aujourd'hui, qu'en est-il de cette ardoise finalement très réputée en fait ?
1: Ben, il n'y a plus rien, il n'y a plus d'exploitation, puisque la dernière exploitation, le dernier puits a fermé officiellement en 2014. Donc, il n'y a plus d'exploitation à Trélazé. Mais faut pas oublier que, moi je dis toujours ici au musée, que la fermeture des ardoisières, c'est pas uniquement que ça s'est arrêté en 2014, c'est une mort latente qui s'est faite pendant sur 30 ans, qu'on a commencé à fermer le premier puits en 1975 à Renazé, après en 79 à Bélair de Combray, et après on a fermé le puits des Fresnais, et ainsi de suite. Maintenant, on se retrouve quoi? Il n'y a plus que l'ardoise d'Espagne, pratiquement 90% de la toiture maintenant en France est posée avec de l'ardoise d'Espagne.
0: Donc aujourd'hui, finalement, il n'y a plus du tout d'ardoise. Alors vous m'avez dit, la dernière ardoisière a fermé en 2014, donc qu'est-ce qu'on en fait maintenant de ces ardoisières? Je crois qu'il y a un exemple.
1: Alors,
0: ici sur Trélazé.
1: Maintenant, oui, c'est un parc ardoisier. Il y a une partie, oui, qui est ouverte au public, ce qu'on appelle le parc ardoisier. Il y a toute l'autre partie encore qui n'est pas ouverte au public, toute la partie petit carreau, ermitage, qui appartient à l'agglo, et ça n'empêche pas qu'il y a plein de monde qui la visite, mais c'est interdit. Et puis, il y a encore toute l'autre partie qui appartient encore à Imerys, du côté tout comté Montibert, qui appartient encore à Imerys.
0: En tout cas, peut-être qu'on peut aller visiter, voir à quoi ça ressemble maintenant, en tout cas pour la partie visitable.
1: Ouais, on peut aller faire un petit tour.
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3: Bonjour.
1: Bon, là, c'est la démonstration de fente de l'ardoise. On va doucement parce qu'il y a quand même des spectateurs qui regardent. Et notre fendeur d'ardoise fait la démonstration comme se faisait fin 19e, début du 20e siècle.

0: veau, on dirait du veau.
1: Donc la moyenne de fabrication par jour sur la presse à fendre, je vous dis, je me répète que c'est vraiment, ça dépend de la pierre, de la qualité, quoi. C'était en moyenne 800 par jour.
2: Alors, tout droit, vous mettez votre outil, là ?
1: Ben, je le pose comme ça, parce qu'en fait, déjà, dès le départ, c'est plus facile à poser comme ça que si j'essaie de le poser tout de suite droit. Je rate. Donc, tac, et après, je me mets au milieu. Mais il n'y a pas de fibre naturelle qui voilà, me dit, ça, mais voilà.
2: D'accord.
1: Non.
2: Ça, c'est l'œil. On le met au milieu.
1: Ouais.
2: D'accord.
1: Voilà. Alors, tout ça, ça a été mécanisé à fond, la caisse, hein. Beaucoup plus tard. À tel point que dans les années 90, à l'atelier, il y avait ce qu'on appelle les MAF-CN, c'était des espèces de robots à commande numérique qui fendaient tout seul le reparton. Le reparton, c'est le morceau que je fends. C'est un drôle de nom pour parler du parallélépipède, quoi. Voilà. Donc la machine là, en question, moderne, fendait 700 à 800 feuilles par heure. Un être humain, c'était 800 par jour en moyenne là-dessus. Avec des pics, hein, des fois. Je sais que François, il montait parfois à 1000 par jour. Et là, il me disait, ces jours-là, je rentrais du travail. Et je disais à Yvonne, va acheter un poulet. Marre de bouffer du lard. Une fois, j'ai fait 1200.
3: On va aller voir. On va arriver sur une ardoisière. Là-bas, on va aller sur une carrière. Voilà.
4: Donc ça, pour rappeler un peu l'historique, on se trouve en fait où il y avait l'exploitation.
3: Les en Valais, où il y avait des exploitations, hein, ça s'appelle l'exploitation des Frenets. Et puis pour la petite histoire, tout ce coin-là et tout, ben, c'était mes terrains de jeu quand j'étais gamin. Alors je dis toujours, quand j'étais petit, je jouais au-dessus, quand j'étais grand, j'étais joué en dessous. Puis maintenant, ben, je fais de couillon musée, quoi. Voilà.
4: Vous avez travaillé ?
3: J'ai travaillé 34 ans aux ardoisières comme mineur, mais j'ai eu la chance... Ben, j'ai évolué dans la hiérarchie. J'étais responsable d'un puits pendant de nombreuses années, et voilà. Donc oui, je suis quelqu'un du cru.
4: D'où votre puits de connaissances, si je peux me permettre le jeu de mots.
3: Oui, je connais beaucoup l'histoire ardoisière. Alors ici, on arrive sur ce terrain des Frenets. Donc c'est la nature a repris ses droits. Pas oublier qu'avant, Trélazé, c'était une lande. Et c'est l'industrie ardoisière qui a façonné le paysage. En butte et en vieux fond. Mais c'est un parc magnifique. Et puis, quelle chance d'avoir un poumon vert comme ça dans la ville, non ? Et croyez-moi que ici, les week-ends, le dimanche, c'est plein de monde qui vient circuler, promener les chiens et faire du vélo et ainsi de suite, lieu de promenade. Alors là, on va arriver

0: Une carrière qui est bien sûr inondée. On appelle ça des vieux fonds parce que c'était un fonds d'exploitation abandonné, sans pli d'eau. Donc ici, cette carrière-là, ça s'appelle la carrière de la Brémandière.
1: C'est magnifique. Alors, en tout cas.
0: C'est magnifique, oui. Mais c'est pas le plus beau. Le plus beau, c'est les petits carreaux. Il y en a un magnifique. C'est le vestige de la dernière carrière. Ici, il y a eu 4 carrières. On a exploité la première. Après, quand elle était finie, ben, on a exploité une deuxième à côté en laissant à peu près 15 mètres. Et le déchet de la deuxième a rempli la première et ainsi de suite. Et l'autre, là-bas, il y a l'aubinière qui est juste à côté. On va aller voir. Alors, cette carrière-là sert de... Il y a des bouées dedans parce qu'elle sert de centre de plongée pour les pompiers et la gendarmerie. Ils viennent s'entraîner là.
1: Vous savez combien de mètres ça fait ? Ou même mètre cube, du coup.
0: Mètre cube, non, je ne vais pas le dire. Je savais les profondeurs, mais les profondeurs ne veulent plus rien dire parce que, bon, on va parler maintenant, il n'y a plus que 50 et quelques mètres. Mais la plus profonde ici, dans les 4 qu'il y a eu, la plus profonde faisait 119 mètres. Dans toute cette partie-là, comme elle est en dégradant et tout ça, je sais qu'au début, il y en a qui avaient eu l'idée de faire un truc dans le théâtre de verdure. Hélas, ça n'a pas pu se faire. On peut pas, parce que ça aurait été bien d'imaginer de faire des choses ici. Mais étant donné qu'il n'y a aucun accès pour revenir les véhicules, tout, pompiers et tout, c'est le gros problème. Donc, question de sécurité, ça n'a pas pu se faire. Sinon, ça aurait été formidable. Ça aurait fait comme un peu gradin, un peu comme une arène, un peu. Et puis, ça aurait été formidable pour faire quelque chose.
1: Bah, écoutez, en tout cas, c'est vrai que c'est très beau. Ça donne envie de se baigner, mais il n'y a pas le droit.
0: On va voir un bon... C'est interdit, mais en France, tout ce qui est interdit est autorisé, non ?
1: Oui, mais ça, faut pas le dire dans le reportage.
0: Oh, je l'ai dit. Bon, on va aller essayer de voir la... On va aller sur la butte.
1: Par là ?
0: Ouais.
1: Je vous suis.
0: Ouais. Montez sur la butte dite de l'enfer.
1: Pourquoi on l'appelle comme ça ?
0: Parce que ce quartier, depuis toujours, s'appelait l'enfer. C'est comme ça, c'est les lieux-dits qui étaient dénommés. Hein. Ici, c'est l'enfer, en face, c'est Terre Rouge, et ainsi de suite.
1: Ok, c'était pas parce qu'il y avait des conditions particulièrement difficiles sur...
0: Non. Voilà.
1: Là, on a un beau panorama.
0: Terre Rouge, c'est à peu près où il y a les maisons, de l'autre côté.
1: Ok.
0: Alors, en face de nous, un puits, je connais, j'ai entendu dedans, c'est le puits 25, des Frenets. Là-bas, il y a le puits du Champ-Robert, qui lui a fermé tout de suite après la Deuxième Guerre mondiale. Et puis, il y a le 7, où il y a l'aréna, qu'on ne voit pas parce qu'il est un peu en contrebas. Et la butte.
1: Il y avait combien de puits en tout sur Trélazé, là ?
0: Eh bien, c'est simple. Les Frenets, on dit, le dernier s'appelle le 26. Vous me direz qu'il y a le 26, mais c'est trop facile. Il y a les bis. Dans le temps, quand on faisait des puits, il y avait 10 puits bouteilles, c'était un goulot, et on faisait une carrière souterraine, qu'une chambre. Donc c'était un puits, a été appelé, et puis souvent à côté, on faisait un autre puits, puis il y a eu les puits à déchets pour l'aérage, et puis les déchets. Donc il y avait les bis, hein, il y avait le 11, le 11 bis, le 16 bis, et ainsi de suite. Alors des puits, il y en a eu beaucoup. Hein. Alors là, c'est les Frenets, l'autre côté, vous avez l'Herbitage, les Grands Carreaux, Montibert. Tout ça, c'est très lasé, donc il y a des puits. Donc il y a des kilomètres et des kilomètres de galeries. Des carrières, il y en a eu innombrables aussi.
1: Voilà. J'imagine qu'il y a des problématiques d'effondrement des
0: non,
1: cavités.
0: Non, l'ardoise, parce qu'on n'a jamais été au ras, contrairement comme les mines de fer qui ont été vraiment à ras du sol parce qu'ils ont été bouffés le fer jusqu'au maximum. Pas nous, puisque la veine, c'est un anticlinal et un synclinal. Et lorsque vous avez à des profondeurs, mettons quand vous allez à des profondeurs de 500 mètres, eh ben, on abandonnait à 200 mètres. Hein. Les dangers, c'est pas où il y a les galeries, ça s'effondre pas, c'est pas là. Surtout que maintenant c'est noyeux et l'eau, ça fait été. Non, les dangers, c'est autour des puits, l'effondrement autour des puits, c'est l'instabilité des puits bouteilles, autour des terrains, c'est là l'instabilité autour des puits. Mais en elle-même, si vous passez, je vous dis, à des endroits, je veux dire, vous avez ici, on a une galerie qui est à 180 mètres sous nos pieds. Il n'y a pas de danger que ça s'écroule. Hein. Pas non plus. On n'a pas la problématique qu'ont certaines mines, comme les mines de fer et tout. Je sais qu'en Normandie, même dans le Segréen, il y a des paysans, des fois, ils venaient le matin, ils ne voyaient plus leur champ. Hein, parce que ça avait des effondrements. Mais nous, non, pas ici. Non, je n'avais pas l'ardoise.
1: Okay. Parce que justement, quand je travaillais à Saint-Étienne, on a eu une problématique comme ça, un gros...
0: Je sais qu'ils ont exploité, parce que le charbon, c'est pareil. Hein. Dans les mines, c'est celles qui allaient au maximum pour exploiter, hein. Là, il y avait danger, parce qu'ils allaient pas loin de la surface de la Terre, mais pas nous. Nous, si c'était pas loin en surface qui pouvait être exploité, mais l'effondrement pur et tout, non, faut s'enlever ça, pas ici, pas dans l'Ardoise. On a la chance, en France... On est la seule ville où on a autant de chevalements encore debout. Puisqu'à Trélazé, il y en a 7 et 1, celui-là, le 26, parce qu'il est sur Saint-Barthélemy. Mais on a 8 chevalements encore debout et c'est qui sont encore là. Contrairement à l'autre endroit, comme dans le nord de la France, où on en a démoli à même, parce qu'il y avait beaucoup de chevalements. Hein. On les a abattus, il y en a quelques-uns encore, et des beaux chevalements hein, là-bas. Alors eux, ils disent chevalet, nous on dit chevalement.
1: Ok, d'accord. Bon, bah écoutez, je crois qu'on a bien fait le tour. Merci pour cette visite.
0: Voilà, et ben on va descendre et puis on va y retourner au musée, puis on va aller voir.
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5: Faut qu'on s'habitue à ce nouveau générique. Avec ce quatrième roman, se souvient de la valeur des rêves. En 2023, Marie Lebé nous emmène aux Marquises, cet archipel du Pacifique, loin de tout, aussi éloigné de Tahiti que Paris de Moscou. C'est dire comme c'est loin. Alors évidemment, il va s'agir de Paul Gauguin, et puis de Jacques Brel. Paul Gauguin qui est né en 1848 et qui meurt en 1903, et Jacques Brel qui est né en 1929 et qui est mort en 1878. Le peintre et le chanteur, deux figures occidentales, qui se sont installés là-bas, et ils sont enterrés tous les deux là-bas.
6: Ils sont enterrés tous les deux là-bas.
5: À quelle idée, Marie Lebé, de nous emmener là-bas, justement?
6: Je voulais...
5: Bon, d'abord, vous y êtes allés.
6: Alors, j'y suis allée, Et donc,
5: vous êtes revenue avec plein de couleurs, plein d'images dans les yeux, et vous aviez envie de faire quelque chose avec ça.
6: Non, en fait, pas, j'avais préparé le livre avant, et j'y suis allée après.
5: D'accord, en repérage.
6: Et j'y suis restée 1h30.
5: Mais non.
6: C'est-à-dire, pendant un an, j'ai vraiment essayé de lire tout ce que Gauguin avait écrit, parce qu'il a écrit énormément. J'ai travaillé sur la vie de Brel, et puis j'ai construit mon roman dans ma tête, qui est comme un espèce de voyage initiatique. Et en fait, j'avais choisi les Marquises comme un spot de paradis écologique, parce que je voulais aussi écrire un livre pour qui s'adresse aussi à mes enfants. Et puis, je suis partie des Marquises que je voulais voir, mais comme décor, quoi.
5: Oui.
6: J'ai pris ça comme décor, comme support. Et évidemment, Brel, que j'adorais, parce que je voulais essayer de comprendre pourquoi, à chaque fois que j'écoutais une chanson de Brel, je pleurais et ça m'allait droit dans l'âme et ça me mettait dans un état presque second. Et puis, en travaillant le sujet avant d'y aller, je suis tombée sur la vie de Gauguin et sur Gauguin. Et c'était impensable de faire ce voyage aux Marquises sans parler de Gauguin. Surtout que j'ai trouvé beaucoup de points communs entre ces deux hommes. Et on se pose la question, pourquoi deux grands artistes comme ça ont choisi de mourir dans ce décor wagnérien et complètement paumé à l'autre bout du monde. on choisit ce décor pour passer les deux dernières années qu'il leur restait à vivre.
5: Et pourquoi vous êtes resté qu'une heure et demie? Il y avait trop de moustiques.
6: En fait, parce qu'en fait, j'avais tout préparé, mon roman, tout construit. Et quand je suis arrivée au Marquis, il y a tellement un choc de beauté. La beauté est tellement terrassante. J'ai eu le même choc qu'à Venise. C'est une île à la beauté presque funèbre. Donc, je disais wagnérienne. Olivier de Kersauzon m'a raconté au téléphone, m'a dit quelque chose de très vrai. C'est, on a l'impression que c'est la dernière porte avant que ça laisse présager ce que sera le monde d'après. Alors, c'est tellement beau que on se sent tout petit. Et j'avais tout étudié et j'avais peur. Elle était tellement intimidante, cette île qui est, il y a 1500 habitants. Hein, que quand je suis arrivée là-bas, je voulais juste vérifier ce que j'avais dans mon imagination, les tombes, le cimetière, où ils habitaient et tout. Et je suis partie tout de suite parce que j'avais peur, elle me faisait peur et je ne voulais pas avoir des émotions je voulais garder mes émotions en l'écrivant et faire le voyage en l'écrivant.
5: Alors le livre n'est pas une visite guidée, mais un voyage. C'est une histoire, c'est l'histoire d'Orso, qui a 24 ans, fraîchement sorti d'études de lettres, et qui décide d'aller aux Marquises pour acheter un terrain et pour y vivre. On pense un peu à Touriste de banane, vous savez, ce roman de Simenon des années 48-50, où on s'aperçoit qu'on a envie d'aller là-bas parce que la misère est plus belle au soleil, et puis finalement, tous ces gens-là, tous ces trentenaires qui vont s'installer dans les îles, ils terminent alcooliques, et finalement, ils sont pendus à la fin. Et on les retrouve pendus dans la forêt. Et alors là, il écrit, lui, Orso, à sa grand-mère, restée à Bruxelles. La grand-mère qui est le seul lien familial, elle le dissuade de s'installer là-bas. Elle l'a peut-être lu, Touriste de banane, de Simenon, autre belge. Et puis, elle en sait plus qu'il ne pense. Est-ce qu'elle n'aurait pas été une maîtresse de Jacques Brel?
6: Non, alors ça, c'est... Jacques Brel a eu beaucoup de conquêtes, mais il a aimé pas beaucoup de femmes, d'ailleurs. Non, ça c'est complètement parce que j'ai voulu.
5: Elle est dans son intimité quand même, elle le connaît très bien, je vous cite, elle en parle très bien. Être assis à la table de Brel, c'était comme avoir une pompe à chaleur à côté de soi, tellement il mettait l'ambiance. Ce type avait tout pour lui et après il en restait encore pour les autres. Chaque nouvelle rencontre devenait le prétexte d'un apéro autour d'une bouteille de JNB pour trinquer à la santé de ses initiales, nuit de détresse passée dans l'alcool.
6: J'ai créé un personnage comme si sa grand-mère avait été la maîtresse de Jacques Brel pour faire un suspense comme ça, et puis pour voir la grand-mère, on ne sait pas si c'est la fée Clochette aussi.
5: Oui.
6: Parce que j'ai voulu pas être dans le réel, je ne fais pas... c'est pas un récit, c'est un voyage poétique, initiative. Les trois quarts du bouquin sont le voyage et seule la dernière partie. Et parce que le voyage, c'est l'idée qu'on s'en fait aussi. La dernière partie se passe aux Marquises. Et je voulais un personnage qui soit comme une groupie, une fée Clochette. C'est la grand-mère. On ne saura jamais si elle a été sa maîtresse ou pas. Mais c'est pas intéressant. À la limite, c'était pour pouvoir lui coller au corps et lui donner toute son humanité. Et raconter ce que Malraux appelait ce misérable petit tas de secrets qui n'est pas si misérable que ça.
5: Mais oui, et alors justement, il y a une inversion, c'est-à-dire que la grand-mère semble plus jeune que le petit-fils dans sa tête.
6: Oui.
5: Brel, c'est atemporel, et on va arriver à Gauguin, mais Brel, c'est atemporel, et pourtant, c'est quand même la musique des boomers, on va en parler tout à l'heure des boomers.
6: Oui, mais c'est intemporel, c'est tellement grand. D'abord, c'est un poète et c'est un tellement grand artiste, interprète que non, pour moi, c'est intemporel. Après, non, moi, j'ai mes enfants qui aiment. Il y a des jeunes qui aiment Brel. Non, non.
5: Alors, incroyable, Brel qui pilote son avion, le Jojo, en référence à son grand ami Georges Pasquier, secrétaire, chauffeur et factotum du chanteur. Et puis, il y a d'ailleurs cette chanson Jojo hein, dans son dernier album, Les Marquises. Cet avion sera très utile à la communauté marquisienne. Brel assure régulièrement des évacuations sanitaires vers Papeete. Et puis, vous racontez, Brel, bravo. Avant un ouragan pour sauver sur une île une jeune fille et son enfant. Il est une sorte de lien incroyable sur cet archipel. Parce que vous parlez des Marquises, on imagine que c'est juste une île, mais c'est tout un archipel.
6: Oui, bien sûr, mais Brel, il a laissé d'ailleurs une trace incroyable là-bas, mais il était très proche des gens là-bas, il était vraiment au service des autres, quoi.
5: C'est Saint-Jacques qui apporte une accessible étoile.
6: Non, et puis il y avait un couvent en bas de chez lui, et donc il a toujours été très contestataire, dans le sens où dans toutes ses chansons, il ridiculise un peu les prêtres, tout ça, mais je peux vous dire que les sœurs qui habitaient le couvent en bas de chez lui, ils se mettaient en quatre pour aider le couvent, aider les sœurs, ils respectaient beaucoup les sœurs, alors qu'ils fanfaronnaient et se foutaient des curés et tout. Mais en fait, Brel, il n'aimait pas la représentation de l'Église, le pouvoir de l'Église, tout ça, mais en fait, il n'a cessé de chercher et de parler de Dieu dans son œuvre, et de chercher Dieu dans le cœur des hommes. Il ne le cherchait pas à l'Église, mais dans le cœur des hommes.
5: Alors, Marie Lebet, encore une fois, votre roman, Les Marquises, parce que c'est un roman, hein, c'est pas une biographie de Jacques Brel ni de Gauguin, c'est vraiment un roman avec une quête, on va y revenir. Passons à Gauguin maintenant, si vous le voulez bien. Paul Gauguin, un gros dégueulasse, écrivez-vous.
6: C'est mon personnage qui écrit ça.
5: D'où vient-il? Que fuit-il?
6: C'est-à-dire que Gauguin, on se demande, ça c'est aussi un des thèmes de mon livre, on se demande aussi comment un homme aussi un peu médiocre dans la vie, pauvre type.
5: C'était un trader au départ, vous dites.
6: C'était un trader, et puis...
5: Il gagnait beaucoup d'argent.
6: Et puis, il a eu une illumination, et en fait, il est comme s'il partait au djihad. La peinture a été toute sa vie, mais je pense qu'il était aussi bipolaire, et c'était quelqu'un qui n'avait pas d'empathie pour les autres, mais qui était... Tout était pour son art, et donc, dans la vie, c'était un être... Pas généreux, qui n'avait pas d'empathie et qui était même franchement horrible. Et la question, ce qui m'a fascinée, c'est comment un homme comme ça peut peindre des petites Sévahiné, peut peindre avec une lumière aussi biblique toutes les petites Vahiné, tout ce prédateur de Vahiné a peint toutes ces Vahiné comme des vierges de la Renaissance. Avec, il y a quelque chose de biblique dans sa peinture, de beauté, c'est extraordinaire.
5: Alors, aux Marquises, il va se mettre tout le monde à dos, dont l'homme le plus influent de l'île, qui est Monseigneur Martin. Gauguin assiste à sa messe, lui promet d'être son meilleur fidèle, il lui achète un terrain sur lequel il inscrira Maison du Jouir. Et puis, il fera retirer une gamine de 14 ans du couvent pour lui transmettre la syphilis.
6: Bah oui, parce qu'en fait, Gauguin, il a passé son temps à se mettre à dos, c'était un anarchiste, et donc à chaque fois il provoquait le clergé. Et non, mais c'est un être détestable dans la vie. Mais comment un être aussi détestable a pu peindre des choses aussi belles? Et on en revient, ça c'est l'os que je donne à Ronsger dans mon livre, c'est l'homme n'est rien, c'est l'œuvre qui est tout, et on peut faire des très belles choses.
5: Justement, je vous cite, le peintre laissera derrière lui plus de 500 pièces répertoriées dans les plus grandes collections et musées du monde. L'homme, lui, 16 enfants, dont 10 bâtards et 6 légitimes. Comme les vrais sauvages, l'artiste ne parlait que d'amour. Son œuvre ne sera que lumière, sa vie qu'une plongée sans fin dans les ténèbres. La peinture aura été sa rédemption.

0: Voilà, nous écoutons Jacques Brel, Les Marquises, parce que Les Marquises, c'est aussi le titre de votre roman, Marie Lebet, qui remet en scène à la fois Jacques Brel, mais aussi Gauguin. Et vous vous demandez où se cachait dans l'homme la lumière qui irradiait son œuvre et comment un salaud de première comme Paul Gauguin avait-il réussi à insuffler à toutes ses veilles innées une pureté presque biblique. Peut-on ou doit-on tout pardonner à l'artiste ? C'est une vraie question, ça.
1: C'est la vraie question du livre. Mais il faut séparer. Je veux dire, moi, j'aime l'œuvre de Gauguin. Paul ne m'intéresse pas. Enfin, j'ai, c'était le malaise que j'avais en l'écrivant, parce que quand je voyais ses écrits, c'est vraiment...
0: On aime ses lignes, on déteste des touches. Hein.
1: Ben voilà.
0: C'est pareil. Alors le roman met aussi en scène un académicien, Yves Templon, qui depuis un bateau de croisière écrit une série sur Gauguin. Ou encore une influenceuse, toujours à bord, pour promouvoir sur son compte Instagram le voyage dans ses Caraïbes. Je vous cite sur son compte Instagram, l'ex-bimbo de La Rochelle, anobli par les likes, raconte son quotidien de belle personne qui vit dans de beaux endroits, à qui il arrive de belles choses. La jeune femme, évidemment, émoustille le vieil auteur, et les séductions ne se comprennent pas, l'une toute en mots et références, l'autre en selfie et en fausseté. Et on a ces deux personnages qui sont extraordinaires sur ce bateau. Ben c'est un peu nous
1: Oui, c'est deux générations. Et puis aussi, je voulais quand même que, pour que ce livre soit ouvert aux jeunes, donc j'ai fait ce personnage-là et Orso le jeune, parce que c'est vrai que ces selfies, c'est tellement un monde de moi, de, ah oui, de se prendre en photo, de prendre en photo son assiette, de tout ça. Il y a tellement quelque chose de... Bon, je n'ai pas de mots.
0: Alors, vos trois personnages, trois hommes, Brel, Gauguin, Templon, semblent animés d'une libido désespérée. Cancer, syphilis, vieillesse. Ne sont-ils pas trois épaves aux Marquises, finalement?
1: Mais bien sûr, parce que d'abord, quand les deux sont arrivés aux Marquises à 70 ans d'intervalle, ils se savaient foutus. Ils savaient qu'ils en avaient plus que pour 2 ans à vivre. Donc, ils étaient un peu à la recherche d'un décor qui les aide à transcender la mort, où la nature est tellement imposante et tellement presque Dieu, qu'on est déjà avec Dieu, que ça les mettait dans quelque chose d'humilité, de beau, qui les emmenait vers le beau. Et donc, ils savaient et d'ailleurs, Brel parle de cette île en disant « une île belle à crever ». Et Gauguin le savait. Gauguin, quand il est parti de Tahiti, c'est que d'abord il était tricard là-bas parce qu'il avait fait que des conneries. Et il va à Tahiti, il va aux Marquises parce qu'il sait que le paysage va transcender, va régénérer et que ça va être le feu d'artifice final, quoi. Voilà.
0: Alors, votre roman est aussi un peu un miroir de notre monde. D'ailleurs, vous répondez au Premier ministre François Bayrou. Je vous cite, « Les baby-boomers, comme elle, doivent leur salut à la Seconde Guerre mondiale qui, en rasant le monde d'hier, avait dégagé le paysage et leur a offert un avenir. Mais eux, les enfants du Covid et du réchauffement climatique, qui sont nés sous perfusion de subventions avec une chape de plomb sur la tête, il leur reste quoi ?» La polémique que nous avons en ce moment, ouais, autour du Premier ministre avec les boomers et les jeunes, les boomers qui auraient pris tout et laissé une dette pour les jeunes. Finalement, vous voyez très bien.
1: Après la guerre, il y avait un pays à reconstruire. Pendant la guerre, il y avait un pays à défendre. Je veux dire, cette génération, ils n'ont rien.
0: Et les enfants du Covid, je vous recite, hein, les enfants du Covid et du réchauffement climatique qui sont nés sous perfusion de subventions avec une chape de plomb sur la tête, il leur reste quoi? Finalement, où est le sens de leur vie à eux?
1: C'est ça.
0: Et la réponse à cette question, c'est peut-être Gauguin et Brel.
1: C'est en tout cas l'art, peut-être aussi la religion. Enfin, qu'est-ce qu'il leur reste comme rêve, comme espoir, qu'est-ce qui va les emmener vers la beauté? Il n'y a que la beauté qui soigne. Mmh. Ce n'est que les laideur et angoisse. Et donc il faut aller vers la lumière, vers la. Alors ça, on peut le trouver dans
0: Alors, il faut aller aux marquises, finalement, parce que vous disiez tout de suite que Gauguin et Brel savaient qu'ils étaient foutus. Ils sont allés là-bas pour aller au bout du bout du bout, cette île belle à crever, comme vous venez de le
1: citer. Parce qu'ils fuyaient.
0: Et ils fuyaient, mais ils se fuyaient eux-mêmes aussi, non ?
1: Oui, c'est ça, c'est ça. Et à un moment, quand à un moment ils ont pu, ils ont arrêté de se fuir puisqu'ils savaient qu'ils allaient mourir. Mmh. Ils ont choisi le décor où ça serait peut-être le plus doux. Ils pensaient que ça allait être le plus doux pour mourir, pour passer leurs derniers jours. Et je crois qu'il n'y a pas besoin d'aller aux marquises. Les marquises, c'est une utopie, d'ailleurs. C'est une forme, une idée qu'on se fait du paradis. D'ailleurs, si les gens pensent avoir des descriptions des marquises et tout, il ne faut pas qu'ils achètent mon bouquin. C'est plutôt une utopie.
0: Oui, mais on est plongé dedans. Bon, ce n'est pas l'île de Robert Merle. Hein. C'est vraiment... on suit à la fois cet Orso, 24 ans, parce qu'on se dit, si mon fils faisait ça, est-ce que je serais partant ? Et on ne part pas 24 ans dans une île pour mourir, d'une certaine façon. Et puis, sa grand-mère cherche à le récupérer. Et puis, elle ne lui dit pas tous les dangers, mais elle les comprend, ces dangers. Mmh. Lui veut absolument acheter son terrain. Donc, il commence à rencontrer des gens sur l'île. Il va se faire avoir. On le comprend bien. C'est un jeune gars.
1: Et puis, il y a No Future.
0: Et No Future. Donc, on a cette jolie... ce joli personnage de ce jeune homme, mais non, il n'a pas l'âge ni la maladie pour aller là-bas. Non, en même temps, les marquises, c'est pas un mouroir ni un EHPAD.
1: Non, mais parce que je voulais quatre générations d'hommes. Donc il y a celle de Gauguin avec ce machisme, c'est une autre façon de penser. Il y avait celle de Brel, il y a celle de l'académicien, et après il y a Orso. Quatre hommes, quatre générations différentes, parce que justement, en fonction de l'époque, on voit les choses différemment, on juge différemment, mais ils sont tous en quête de quelque chose.
0: Templon, il m'a fait penser à Jean-Marie Roire.
1: Ah, c'est marrant, on m'a déjà dit ça.
0: C'est vrai ?
1: Ouais. Mais en fait, aucun. J'ai fait un mixte. C'est un académicien complètement inventé. Mais on m'a dit ça, c'est drôle.
0: Oui, parce qu'il est jeune, il est séducteur, il est sur un paquebot. Ouais. Il écrit sur Gauguin une série parce que c'est plus rémunérateur qu'un roman.
1: Ouais, mais ça aurait pu être lui comme d'autres.
0: Il est passionné de peinture comme Jean-Marie.
1: Oui, c'est sûr, mais c'était pas lui, c'était un amalgame de sûrement de lui, de plein d'autres.
0: Ça aurait pu être Jean d'Ormesson.
1: En fait, c'est Jean-Yves Templon. Il s'appelle Jean-Yves Templon, c'est
0: ouais.
1: Ça. Ouais. Mais voilà.
0: Alors, on a un peu évoqué ce rapport de séduction entre mots référence et selfie et fausseté entre cet académicien. Sur le retour un peu, et puis cette jeune likeuse, enfin influenceuse, voilà, c'est ce qu'on dit. Et alors là aussi, c'est formidable votre livre parce que il y a plein de non-dits. On cherche entre les lignes. Je vous posais la question, est-ce que la grand-mère était la maîtresse de Brel? Est-ce que là il va y avoir une histoire qui va se passer entre les deux? Est-ce que et on est toujours, avec beaucoup de finesse, et vous nous mettez des non-dits à travers les lignes, et de temps en temps, on se dit, attends, il va se passer ça. Et vous nous laissez à notre imagination, à notre imaginaire, comme si votre roman était un peu le miroir de nous-mêmes.
1: Ben, c'est parce qu'il faut laisser de la place pour le lecteur.
0: Ouais.
1: Si on lui dit tout, ça perd de sa magie. Et je voulais que ça reste un voyage... poétique, spirituel de l'âme, où les personnages racontent leur âme, mais la réalité, sauf que tout ce que j'ai dit sur Brel et Gauguin, ça c'est vrai, mais la réalité, il y a le lecteur entre les lignes, c'est aussi important que ce qu'on écrit. Les silences sont aussi importants que les mots.
0: Et ce sont des personnages qui sont bien ancrés travers leur passage. Vous dites à un moment donné, l'illuminé en tongs et en pareo qui peint des cheveux bleus n'impressionne plus personne. Parce qu'on en a connu de ces gens-là après 68 qui partaient dans les îles et qui étaient complètement déconnectés. Mais aujourd'hui, ça n'impressionne plus personne.
1: Non. Aujourd'hui, on est dans une époque de jugement. Tout doit être comme ça, très moral. Et la moralité n'a rien à voir avec la poésie et l'art. La moralité, c'est... Enfin, je ne suis pas là pour donner des leçons de morale.
0: Non, mais en revanche, vous nous donnez des leçons de style, parce que hop, on passe d'une page à l'autre et on tombe sur des phrases comme celle-ci, comme à Venise, où l'idée de la mort devient aussi troublante que celle de l'amour. C'est magnifique.
1: C'est gentil, merci.
0: Mais ça, on y est tout de suite. Comme à Venise, où l'idée de la mort devient aussi troublante que celle de l'amour. Et avant que les libraires, ces fossoyeurs, ne les renvoient à l'éditeur comme des petits cercueils qui retournent à l'envoyeur, ça c'est horrible.
1: Mais c'est vrai.
0: C'est tellement vrai.
1: Oh là là.
0: C'est tellement vrai. Et il y a plein de... Il y a plein de tournures, de phrases, de votre style. Cette histoire avait ébranlé l'académicien plus qu'il ne le laissait paraître, comme si, à travers elle, c'était lui personnellement qu'on cherchait à éliminer. Et depuis, il avait l'impression que son talent s'était évaporé comme une vieille eau de Cologne. C'est terrible pour le vieil écrivain, ça. Son talent s'était évaporé comme une vieille eau de Cologne. Mais oui. vous donnez tout. À la fois l'eau de Cologne, le vieil, et le talent qui est plutôt l'apanage de la jeunesse. Mmh. Et ben voilà.
1: Ou en tout cas, il le pense, peut-être.
0: Ce
1: que
0: vieil académicien.
1: Pas.
0: Ouais. Et il va être confronté justement à une autre forme d'énergie et de talent qui est cette blogueuse, mais qui finalement est vide.
1: Elle est de sa génération, elle est vide. Je sais pas.
0: Vous savez pas?
1: Non. Mais... Ouais, je sais pas. Ouais.
0: Ben, il restera rien pour elle. Parce que c'est un peu la différence entre Gauguin, Brel, qui ont rendez-vous aux marquises avec leur destin. Templon, qui lui va être l'espèce de témoin de ce destin, alors que lui, il ne fait que passer. Et elle n'a pas de destin.
1: Non.
0: C'est assez curieux parce que ce sont les personnages masculins chez vous qui ont des destins.
1: Ouais, toujours.
0: Ouais.
1: Souvent, ouais. Enfin, sauf si j'avais écrit un... Ouais, ouais, c'est vrai.
0: Ça vous a échappé.
1: Non, mais c'est vrai, c'est vrai.
0: Bon, mais en tout cas, c'est très réussi. Et cette drôle de paire d'artistes que sont Gauguin et Brel, à les côtoyer comme ça, on en sort très nourri.
1: Oh, merci.
0: Voilà, merci beaucoup. Les Marquises de Marie Lebey, publiées aux éditions du Rocher. Merci, Marie Lebey. Merci aussi à Cédric Cobat pour la réalisation. Merci à François Dieudonné, Philippe Malpeuch et Camille Meyer pour la réussite technique de notre rendez-vous que vous pouvez retrouver en podcast sur les plateformes habituelles RCF Notre-Dame. La semaine prochaine, eh bien, je recevrai Nathan Devers pour son roman Surchauffe. Demain, je vous emmène au cinéma. Et d'ici là, prenez soin de vous, des autres, et je vous embrasse.

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1: Le génie du christianisme vous propose aujourd'hui les sacrements orthodoxes. Alors, pour explorer ce thème qui est moins exotique qu'il en a l'air, nous avons la chance d'accueillir le Père Emmanuel. Bonjour Père Emmanuel.
2: Bonjour Emeline.
1: Alors, vous êtes prêtre orthodoxe des paroisses de l'Annonciation d'Angers et de la Résurrection de Nantes, qui font partie de l'archevêché des églises orthodoxes de tradition russe en Europe occidentale. Et je plaisantait un tout petit peu dans l'annonce de l'émission en disant que c'est moins exotique que ça en a l'air, parce qu'on a parfois l'impression que les sacrements sont différents selon les confessions religieuses, de 0 à 2 en passant par 7, voit certains qui montent à 9 sacrements dans certaines confessions coptes en particulier. Il n'y a quand même pas de différence aussi fondamentale qu'on veut bien l'imaginer entre les traditions, on va dire, catholiques romaines et orthodoxe, en termes au moins de nombre de sacrements.
2: Oui, tout à fait. C'est-à-dire que nous sommes très en lien avec les catholiques romains en ce qui concerne les sept sacrements, et donc qui sont sept, effectivement, pour eux comme pour nous, même si ils contiennent pour certains d'entre eux à l'intérieur des différences ou des distinctions qui peuvent être parfois perçues comme des divergences. Mais ça, on va y venir sans doute tout à l'heure. Donc effectivement, sept sacrements dans l'Église orthodoxe. Le premier des sacrements, nous le connaissons tous, c'est celui par lequel nous devons passer en priorité et sans lequel nous n'avons pas accès aux autres, qui est le Saint-Baptême. Le Saint-Baptême pendant lequel nous allons revêtir le Christ. On pourra peut-être le développer un petit peu tout à l'heure. Qui est suivi dans la tradition orthodoxe et ce qui la distingue de la tradition catholique romaine, qui est suivie immédiatement par la chrismation, qui est en fait la confirmation pour les catholiques, et qui va permettre à la personne nouvellement baptisée, qu'il s'agisse d'un enfant de quelques semaines ou qu'il s'agisse d'un adulte, d'accéder directement à la Sainte Communion, puisque ayant été baptisé en Christ, ayant été baptisé par le feu de l'Esprit Saint, eh bien, le lien avec l'Eucharistie, qui est la vie éternelle, la communion à la vie éternelle, est entièrement ouvert. Donc ces trois sacrements-là sont en un au cours de ce que l'on va appeler chez nous tranquillement le Saint-Baptême, et qui va aussi se conduire au travers d'une forme de pèlerinage à l'intérieur de l'Église et de différentes étapes qu'on pourra décrire tout à l'heure. Donc voilà trois des sacrements qui nous sont communs avec les catholiques. Les quatre autres d'ailleurs le sont aussi. Il y a celui de la réconciliation, de la confession, en tant que tel. Il y a celui qu'on appelle l'onction des malades, que l'on peut appeler aussi dans le catholicisme le dernier sacrement. Voilà, le sacrement ultime. Et puis il y a le mariage et le sacerdoce. Le mariage est un sacrement dans nos deux églises, qui n'est pas conduit exactement de la même manière. Et puis le sacerdoce en tant que tel, évidemment, c'est l'ordination qui peut y avoir. Alors chez nous, il y a l'ordination des hippodiacres, des diacres, des prêtres. Et puis, au-dessus, bien sûr, il y a l'évêque, l'archevêque, puis le patriarche. Mais ça, c'est autre chose.
1: Alors, une question vraiment de béotienne, et j'allais dire, le référentiel catholique joue très certainement derrière ma question. Dans la sphère catholique romaine, il y a deux sacrements qui s'excluent, sauf cas très particulier, qui est évidemment celui du mariage et celui du sacerdoce. Même s'il existe, effectivement, après un veuvage, la possibilité éventuel de recevoir le sacrement du sacerdoce. Alors, vu de l'extérieur, on a l'impression que certains prêtres orthodoxes sont mariés, donc ont eu les deux sacrements. Comment ça se passe dans la vérité peut-être de la liturgie, ou peut-être à des moments différents de la vie? C'est une curiosité peut-être mal placée, n'hésitez pas.
2: Si, elle est bien placée, parce que c'est une curiosité qui est légitime. Alors, j'allais vous dire très modestement, je la connais bien, parce que marié, trois enfants, je suis trois fois grand-père également, et mon petit dernier s'amuse à dire, moi j'ai deux pères à la maison, donc voilà, suivant l'angle de lequel il veut me considérer. Alors en fait, ça n'est tout simplement que le maintien et la continuation de l'Église primitive en tant que telle, où l'ordre des prêtres a été institué, d'ailleurs pas immédiatement, c'est quelque chose qui a plutôt surgi, je dirais, aux alentours du 3e siècle. Il faut savoir que la divine liturgie dont nous avons parlé, elle a été structurée plutôt aux alentours du 4e, tout à fait au début du 4e siècle. Et donc il y avait la nécessité que les prêtres, qui d'ailleurs ne célèbrent et n'agissent que par délégation de l'évêque, et donc lorsque l'évêque, c'était mon cas dimanche dernier, ça va être encore le cas dimanche prochain, lorsque l'évêque arrive et se présente à la porte de l'église, je monte à l'autel, je dépose la croix sur un linge blanc et je le lui porte. À l'entrée de l'église, il va embrasser la croix, me la faire embrasser, me renvoyer vers l'autel, parce que maintenant c'est lui qui préside.
1: D'accord.
2: Et parce qu'il est pour nous, symboliquement, l'incarnation du Christ. Et donc, nous agissons par délégation. Et c'est la raison pour laquelle nous n'avons pas à prendre d'initiative personnelle particulière lorsqu'il y a des cas peuvent se présenter à nous. Nous nous référons auprès de lui pour lui demander son aval ou sa bénédiction. Et nous suivons la directive, bien sûr, qu'il nous indique. Alors, le mariage des prêtres, on devrait dire l'ordination... des hommes mariés.
1: Voilà.
2: C'est plus juste de le dire comme ça, parce que nous pouvons accéder à la prêtrise alors que nous sommes mariés, que nous avons fondé famille, mais l'inverse n'est pas vrai. C'est-à-dire que si quelqu'un a été ordonné sans être marié, ce qui veut dire qu'il a été ordonné moine. Eh bien, moine, c'est un mot grec, monos, qui veut dire un. Un qui veut dire faire un avec soi-même dans le dialogue intérieur, mais faire un dans le lien avec Dieu. Eh bien, celui-là ne peut pas de la prêtrise aller se marier.
1: D'accord.
2: Dans ce sens-là.
1: Très important.
2: Voilà. C'est la même chose pour toute ordination, c'est-à-dire que ça s'applique aussi au diacre, en tant que tel. Et même aujourd'hui, on le réapplique pour les hypodiacres, qu'on peut appeler sous-diacres, dont la fonction est, je dirais grosso modo, celle d'un servant d'autel, mais qui a la particularité dans l'Église orthodoxe d'être autorisé à pouvoir toucher et manipuler les objets du culte. C'est-à-dire, il peut se saisir du calice pour aller le placer, etc., alors que les servants ne peuvent pas s'en approcher, ni même toucher l'autel.
1: Alors, ma prochaine question risque d'être, là aussi, peut-être référencée et très, très particulière. Moi, je pense aux femmes des hypodiacres, des diacres et des hommes qui sont appelés à la prêtrise. Est-ce qu'elles ont leur mot à dire? Parce que je me projette, pardonnez-moi, dans la situation où tout à coup, mon époux me dit « je veux devenir prêtre orthodoxe ». C'est quand même un changement de vie radical. Il faut, c'est peut-être théologiquement discutable de votre point de vue, mais partager quand même un tout petit peu son époux avec plus puissant que nous, qui est le Christ. Quelle est la position de l'Église orthodoxe? Est-ce qu'on demande son avis aux épouses ou comment ça se passe? Vous avez le droit de ne pas me répondre, parce que j'ai bien conscience que c'est quand même très spécifique comme question.
2: Ah non, la réponse, vous allez voir, est extrêmement simple en tant que telle. Ça a été mon expérience et l'expérience de tous les pères qui sont mariés, qui ont été ordonnés après, ou des diacres ou autres. Notre évêque qui souhaite nous ordonner pour le diaconat ou pour la prêtrise, nous pose une question préalable. En disant, est-ce que ton épouse est d'accord et fais l'avenir parce que je veux m'entretenir avec elle. Donc, si l'épouse dit niette, non.
1: Ou non, tradition russe.
2: Voilà, c'est non.
1: C'est non.
2: Et donc, bien évidemment, parce que ça n'est pas destiné à mettre une scission dans le couple, ni à ce qu'il y ait... qu'est-ce que serait un prêtre qui aurait dit par... autorité, je t'impose ça. Enfin, je veux dire, c'est tellement contradictoire que ça ne peut pas être.
1: Ça ne peut pas être.
2: Oui. Alors, moi, je le relis aussi à autre chose. Ça, c'est ma petite théologie personnelle. Je ne pense pas que mon évêque me fera l'arma. Ça renvoie au oui féminin, du oui de Marie, par lequel le salut du monde est entré. Donc, on ne peut pas s'en dispenser en tant que tel. Ça n'est pas une courtoisie.
1: Oui.
2: C'est le oui libre de la personne qui a conscience de ce que ça peut amener comme évolution, c'est une offrande magnifique qui peut être faite. Et elle n'a pas à se culpabiliser du non non plus en tant que telle. Mais il y a ce lien avec le oui marial et qui nous amènera sans doute dans une autre émission à parler des femmes dans l'Église. Dont le rôle, la fonction et la représentation ne peut pas être ramené à un statut social ou quelque chose de cet ordre-là. Il y a une dimension de type mystique, de celle qui porte la vie et qui la donne en tant que telle. Il y a ce oui du salut du monde et qui vient tout naturellement se dire et se redire, j'allais dire, à des niveaux inférieurs. Lorsque, eh bien, effectivement, on a... son époux qui est appelé au diaconat, à la prêtrise, et ça ne peut pas se passer autrement.
1: Et de toute manière, le sacrement du mariage, pour revenir à ce sacrement, fait de deux personnes une, enfin, dans cette logique de mélange, d'une certaine manière, des chairs, des âmes. Donc l'un ne va pas sans l'autre, d'une certaine manière.
2: Oui, alors dans la tradition orthodoxe, le mariage porte un autre nom.
1: Un autre nom.
2: On l'appelle le couronnement.
1: Ah.
2: Et donc, dans la tradition, on le développera peut-être aussi plus spécifiquement, vous avez, alors suivant les cas de figure, ce sont les témoins qui tiennent au-dessus de la tête des mariés une couronne. Alors, comme parfois l'office est un peu long, on autorise maintenant qu'ils posent la couronne sur la tête en tant que telle. Mais le prêtre, quand il va poser les couronnes sur les têtes des mariés, il va employer une formulation très, très particulière que je vous donne ici très schématiquement. On la développera une autre fois pour dire que c'est elle qui couronne son mari et c'est lui qui couronne sa femme. Mais c'est un engagement à laisser l'autre devenir qui il doit devenir. Car l'amour vrai bannit la crainte et l'amour ne peut croître que dans la liberté absolue. Et donc, laisser l'autre, si on prend cette mesure-là, dans le cadre du mariage, de dire je prends l'engagement de laisser l'autre devenir qui il ou elle doit devenir, ça veut dire je ne me reconnais aucune autorité dans le sens, j'allais dire...
1: De pouvoir,
2: sur l'autre. Personne n'a le pouvoir sur l'autre, que ce soit dans un sens ou dans un autre. Et ça, c'est le fondement même du couple, et c'est ce qui doit être transmis par le couple aux enfants.
1: Aux enfants. Ce qui n'est pas très éloigné de la théologie du mariage dans le monde catholico-romain, où cette liberté qui précède l'engagement et l'idée qu'on ne possède pas l'autre entre sa voiture et sa maison et qu'effectivement on doit laisser chacune des deux libertés s'associer. Là aussi, on a un point de convergence qui est en Christ finalement. Enfin, on revient toujours à l'essentiel.
2: Nos convergences, c'est 95%. Donc le reste est distinction et parfois quelques divergences. Mais nous confessons un même Christ. D'ailleurs, cette dimension-là, elle se comprend très très facilement. Chacun d'entre nous est créature de Dieu. Donc qui suis-je pour dire je prends autorité sur les créatures de Dieu? Voilà, si on commençait à le dire de façon, on comprend vite. Il n'y a pas besoin d'une très longue catéchèse pour le comprendre.
1: Nous découvrons avec grand bonheur avec le Père Emmanuel ces sept sacrements orthodoxes. Alors avec des spécificités assez intéressantes, j'ai beaucoup aimé le 3 en 1, qui est en même temps théologiquement extrêmement fort, du baptême, de ce qu'on appelle dans le référentiel catholico-romain la confirmation et la communion, même à des tout petits enfants. Donc c'est assez extraordinaire et ça permet de les armer très jeunes face aux aléas de la vie et surtout aux assauts du démon. Voyez, en vous écoutant, je me souvenais d'un prêtre qui disait la confirmation, il ne faut pas la mettre trop tard, parce que quand ils sont adolescents, s'ils n'ont pas l'aide du Saint-Esprit, ça va être compliqué, surtout pour vous les parents. Et en fait, vous avez résolu une partie du problème.
2: Alors une partie, parce que vos ados restent des ados.
1: Vous nous rassurez, vous n'avez pas...
2: Voilà, mais effectivement, le fait que tout soit lié en tant que tel, c'est à nouveau une trinité. En tant que tel, et on ne sépare pas le baptême qui est mort-résurrection déjà du Christ avec le baptême du feu et puis la Sainte Communion qui est aussi la communion à la vie éternelle par la mort et la résurrection de notre Seigneur, Dieu et Sauveur Jésus-Christ. Donc les trois choses sont réunies. Voilà, donc ça c'est... C'est un moment initiatique extrêmement important. Évidemment, les tout-petits, quand ils sont baptisés, sont portés par les parrains-marraines en tant que tels, qui sont véritablement des référents spirituels. Et toute l'assemblée se réunit autour d'eux. C'est un moment qui est très beau à voir. Toute l'assemblée a une bougie allumée parce que l'enfant ou le baptisé va revêtir le Christ et va devenir fille ou fils de lumière. Et c'est le nom que nous portons, nous les baptisés, ces fils et filles de lumière. Et donc, il y a cette assemblée une qui se réunit pour dire que tout le monde est là pour le porter. Et que chacun se porte et se supporte. Voilà. Et donc, c'est un très fort moment qui a lieu tout au long du baptême, au long de la chrismation. Voilà. Et donc, les parrains et marraines vont porter l'enfant et effectivement, comme ça se fait aussi dans d'autres traditions, vont répondre à sa place à un certain nombre de questions sur « As-tu rejoint le Christ ? J'ai rejoint le Christ. J'adore le Père, le Fils et le Saint-Esprit. » Il y a ensuite la prière à haute voix du symbole de la foi, le credo, en tant que tel, qui est l'une des prières centrales sur lequel le chrétien dit « Je ». C'est une des rares prières, indépendamment des psaumes, où il dit « je » en tant que tel, puisque sinon nous remarquerons que nos prières sont dites au pluriel, puisqu'on prie pour le monde, hein, comme le Notre Père, qui est quand même la prière des prières que le Christ lui-même nous a enseignées. Et donc, une fois que le symbole de la foi a été prié à haute voix, eh bien, l'enchaînement naturel, c'est la chrismation.
1: Oui.
2: C'est la chrismation, et donc, il va y avoir tout d'abord une onction d'huile sainte qui va être faite, qui est ce que l'on appelle l'huile des malades, mais ça n'est pas l'extrême onction en tant que telle. C'est une manière symbolique de préparer la purification du corps avant sa plongée dans les eaux du baptistère, dans les grandes eaux du baptistère. Et une fois que l'enfant ou l'adulte sera ressorti du baptistère, séché et revêtu en blanc, ou au moins d'un vêtement blanc, à ce moment-là, il va recevoir la chrismation, voilà, au travers de l'onction avec le Saint-Crème, cette fois-ci, des dons de l'esprit. Voilà. À partir de là, de deux choses l'une, soit là, le baptême a eu lieu la veille au soir de la liturgie. Quand c'est possible, on l'a fait aux vêpres en tant que tel. Et le lendemain, le dimanche, se déroule la divine liturgie et le nouveau baptisé est le premier à venir communier. Sinon, traditionnellement, ce sont les enfants par ordre d'âge qui arrivent. Parfois, en essayant de courir un peu plus vite les uns que les autres pour arriver le premier. Voilà. Et donc, il va pouvoir communier. Sinon, comme c'est assez souvent le cas maintenant, soit elle se fait avant la divine liturgie, et la divine liturgie va suivre, soit alors le baptême va devenir...

0: utilisée. On fait un grand saut en avant, baptême, voilà, mariage, sacrement, etc. Quand on se prépare, le mourant, à cette rencontre finale, ce qu'on appelle parfois l'extrême onction. Est-ce qu'il y a, comment dire, un rituel spécifique qui est utilisé et qui permet peut-être aux orthodoxes de retrouver, après une vie qui peut être agitée, qui peut être comme toute vie complexe, cet amour du Christ ?
1: Oui, alors d'abord parce que nous avons quelques expressions en orthodoxie sur quelqu'un qui vient de mourir, par exemple. Nous allons dire soit il est né au ciel, qui est une expression courante, soit alors, et que je préfère, c'est il vient de se présenter devant le Christ. Parce que ça nous rappelle à nous autres qui sommes dans la foi ce qui est là. Et donc, c'est le grand face-à-face avec le Christ lui-même, qui est secrètement pour chacun d'entre nous la rencontre tant attendue.
0: Tant attendue, oui.
1: Voilà. Et donc, tout en se sachant en état, disons, d'imperfectibilité, je vais le dire avec courtoisie, en état de péché, hein, tout simplement. Mais vous savez, je ne veux pas mettre cette dimension mortifère dans le péché, c'est simplement de l'imperfection. Nous sommes en croissance permanente. Non. Et d'ailleurs, saint Séraphin de Sarov disait que le but de la vie chrétienne était l'acquisition sans fin du Saint-Esprit, du Saint-Esprit, parce qu'un seul est saint, un seul est Seigneur, et que donc nous naissons et nous nous transformons de commencement en commencement qui n'auront pas de fin. C'est bien dit de cette manière-là.
0: C'est bien dit et ça nous appelle à la fois à l'humilité et à l'espérance. Et ne pas se croire, j'allais dire comme les pharisiens, déjà totalement sauvés parce qu'on fait tout bien dans l'ordre. Et, voilà,
1: c'est déjà une erreur. Oui.
0: Voilà, c'est déjà une erreur ou dans le désespoir de ne jamais être suffisamment parfait pour rencontrer le Christ. Parce que ça peut être aussi une tentation mortifère, là, pour le coup.
1: Oui, tout à fait. Et là, vous introduisez... il y a une question qui est sous-jacente à ça et qui pose parfois des problèmes et des angoisses terribles qui ne devraient pas avoir lieu à certaines personnes qui se demandent « est-ce que moi je serai sauvé ?» Et où j'ai entendu dire par tel père ou tel environnement, peu importe, hein, je ne vais pas citer, voilà, que la vraie foi c'est nous, il n'y a que nous qui serons sauvés, etc., etc. Qui peut se permettre de parler à la place de Dieu. Ça peut se résumer assez vite à ça.
0: Et on peut... Et formulé comme ça, je trouve que ça remet les choses à leur juste place, effectivement.
1: Moi, j'aurais été utile un petit quelque chose. Mais c'est aussi nous dire, ne rentrons pas dans les grands débats. Restons, que nous a dit le Christ ? Le reste n'a absolument aucune importance. Que nous a dit le Christ en tant que tel ? Bien sûr, il faut faire attention à nos interprétations personnelles qui pourraient nous sortir de ce qui est. Mais le Christ a tout dit, il a tout résumé, il a tout récapitulé en lui. Donc, c'est déjà fait. Alors, la notion du salut, on parle pour le salut du monde. Lorsque nous célébrons la Divine Liturgie, nous prions, et c'est dit en toutes lettres dedans, nous prions pour l'univers. Et nous prions aussi bien pour ceux qui sont dans la foi, que pour ceux qui cherchent, que pour ceux qui la repoussent, que pour ceux qui nous haïssent, et que pour ceux qui nous aiment. Et on termine en tout temps, maintenant et toujours, et pour les siècles. Pourquoi ? Le Christ nous a enseigné. Mais, en gros, si tu t'entends avec celui avec qui tout va bien,
0: Où est ta victoire ?
1: Et donc, priez pour vos ennemis, il nous l'a dit. Ça ne veut pas dire qu'on considère l'autre comme un ennemi dans un sens ordinaire du terme. C'est quelqu'un qui est en séparation. C'est quelqu'un qui est en danger et on prie pour le monde. Personne ne se sauve seul. Un a fauté, tous sont tombés. On pourrait y revenir sur le monde de la chute. Un a fauté, tous sont tombés et personne ne se sauve seul. Et nous sommes tous un. Ça donnait un mot, en grec c'est kataolon. C'est le mot catholique. Qui veut dire universel. Et donc, voilà. Et nous contemplons l'univers. Donc, on ne peut rien séparer. Le Christ n'a rien séparé, il a tout réuni. Et donc, la question du salut qui est posée, et je reviens parce que votre question, elle était orientée vers les mots.

0: Rémourant.
1: Et donc, moi, je suis aumônier auprès du CHU, de différents établissements hospitaliers, et dans des environnements qui sont parfois particulièrement durs, et on aurait envie de dire injustes, notamment les enfants.
0: Les enfants, oui, c'est...
1: Il n'y a rien de plus scandaleux que de voir un enfant mourir, parce que c'est contraire à tout. C'est contraire à tout, voilà. Et donc, c'est pourtant ce qui arrive. C'est pourtant ce qui arrive. Et c'est vrai que si nous sommes tous un, on peut se demander pourquoi de tels stigmates tombent sur des petits ou sur des tout-petits. Alors évidemment, suivant l'âge, suivant à qui nous avons affaire, et là je ne développerai pas plus parce qu'on rentre dans un rapport tellement personnel et intime avec la personne que ça ne peut pas sortir
0: Sûr.
1: de ce cercle-là. Mais tout est orienté sur l'apaisement et la tranquillité, qui est quand même, je reconnais, dans la petite expérience qui est la mienne, l'immense majorité des états des personnes que j'ai rencontrées. C'est-à-dire, brusquement, arrivant dans un moment, c'est pas je ne lutte plus, parce qu'ils ont souvent lutté contre la maladie, lutté contre un certain nombre de choses, etc. Mais c'est je vous fais venir parce que j'ai envie de m'abandonner dans le bon
0: Bon
1: sens
0: sens
1: du
0: du terme.
1: terme.
0: Et se présenter devant le Christ, quel que soit
1: Et se
0: finalement
1: présenter devant le Christ de la meilleure manière
0: venir
1: qui
0: poser.
1: soit. Et c'est là où, effectivement, il peut y avoir l'onction des malades en tant que telle, que vous pouvez appeler dans mon cas l'extrême-onction,
0: Fonction.
1: l'onction des malades, la Sainte Communion,
0: Union.
1: la confession, la Sainte Communion, etc. En sachant qu'on n'a pas toujours le temps, c'est parfois très rapide, et que, mais sans doute nous le développerons peut-être une autre fois, lorsque la personne est donc décédée, elle vient de se présenter devant le Christ. Nous pouvons conduire un office, dans l'office de funérailles ou juste auparavant. Souvent, ça se passe dans un funérarium ou autre aujourd'hui. Et il va y avoir un certain nombre de prières. On va encenser le corps saint. On encense le corps saint du défunt, mais nous chantons la résurrection. Car on ne peut pas être présent chrétien devant un défunt pour faire autre chose que
0: Chose que
1: chanter
0: ça.
1: la résurrection. Et puis, nous avons des prières particulières, mais que nous développerons certainement une autre fois, parce qu'elles nécessitent un petit peu de temps.
0: Merci infiniment, Père Emmanuel. Nous terminons en tout cas sur cette idée merveilleuse de la mort qui amène à la résurrection et à la rencontre avec le Christ. Merci à notre technicien et à la semaine prochaine.

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1: Bonjour et bienvenue à l'École de la prière, une émission qui vise à vous introduire à l'art de la prière. Aujourd'hui, j'ai le grand plaisir de recevoir le père Étienne Grenet, qui est prêtre du diocèse de Paris depuis 2007, qui est responsable au sein de ce diocèse du pôle mission et qui enseigne l'écriture sainte aux Bernardins. Il a publié aux éditions Emmanuel « Dieu agit, 35 histoires vraies » dans lesquelles il témoigne de la vie charismatique dans la mission. Bonjour Père.
2: Bonjour Xavier.
1: Alors vous êtes professeur d'écriture sainte en même temps que ce missionnaire de rue que vous témoignez être dans ce livre. Et ce qui est extrêmement intéressant, c'est qu'en fait, votre expérience missionnaire des charismes est éclairée par la parole de Dieu, mais aussi que vous avez un regard renouvelé par votre expérience sur la parole de Dieu.
2: Oui, parfaitement. C'est quelque chose qui me frappe de plus en plus. C'est que c'est vrai que les expériences concrètes de mission, de rue ou pas de rue, hein, ça peut être ailleurs, ça peut être dans des situations vraiment du quotidien comme ça, en rencontrant des gens. Ces expériences-là amènent vraiment aussi un renouvellement dans ma manière d'entendre ou de lire, d'écouter la parole de Dieu. La première expérience, peut-être la plus marquante pour moi, ça avait été à une messe de semaine en paroisse où je lisais donc devant quelques personnes l'évangile du jour, qui était l'évangile de l'hémorroïde qui arrive par derrière Jésus, qui le touche et qui est guéri de son flux de sang. Et c'est vrai qu'habituellement, je lis un évangile comme ça, et puis si je me dis, tiens, qu'est-ce que je vais dire, la première pensée qui me vient, c'est des pensées, je dirais, un petit peu de spirituelles, c'est-à-dire de dire, Dieu nous invite à la foi et il communique la vie, quelque chose d'un petit peu général comme ça. Et là, ce qui m'est venu à l'esprit, de manière inattendue, c'est que j'ai pensé à trois histoires de femmes qui avaient guéri de difficultés du type...
1: Celle de l'hémorroïde.
2: D'un flux comme ça, dans les mois précédents. En fait, j'avais été témoin, à travers notamment l'exercice de charisme, soit moi, soit quelqu'un d'autre, de guérison, en fait, de trois personnes. Et donc là, tout à coup, je me suis dit, en fait, le sens littéral de l'évangile d'il y a 2000 ans, il demeure actuel aujourd'hui. C'est-à-dire, ça continue de se passer des personnes qui s'approchent de Jésus, notamment une jeune femme qui, en venant dans l'adoration, alors qu'elle venait pas du tout pour ça, elle a senti quelque chose qui bougeait dans ses entrailles. Et elle avait de l'endométriose et elle est venue m'en parler. Elle m'a dit, mais j'ai senti quelque chose qui bougeait en moi. Les douleurs ont réduit de plus de 50%. On a reprié et ça a complètement disparu.
1: Oui, donc vous avez eu cette prise de conscience et de l'actualité en fait des signes qu'on voit dans l'évangile, qui sont pas seulement, évidemment ça n'annule pas le sens spirituel, mais ça a aussi une réalité tangible, et du coup ça donne une force à la parole peut-être différente.
2: Ouais, exactement, c'est-à-dire que Jésus fait déjà le lien entre des guérisons concrètes et, je dirais, leur portée spirituelle, notamment dans le passage avec le paralytique, où il fait le lien entre la guérison du paralytique et puis le pardon des péchés qu'il est venu amener. Donc entre guérison, on pourrait dire physique, et puis salut de l'âme, d'une certaine manière. Donc Jésus lui-même évoque ça, et ça reste vrai, mais souvent, nous, dans notre rapport à l'évangile, on se dit, il y a eu les guérisons, et nous, pour nous, aujourd'hui, c'est la partie spirituelle. Mais ce qui est vrai, ce qui est le principal. Donc ça, on va pas bouger ça. Mais il est certain que quand on réalise que la partie guérison continue aussi d'être pour aujourd'hui, ça donne une espèce d'intensité à la vérité de l'évangile, il y a une espèce de fraîcheur, de renouvellement, et ça intensifie aussi la vérité du sens littéral. C'est sur ça sur quoi je voudrais insister. Quand on assiste à une guérison, quand on voit quelque chose, il y a tout à coup, ça nous met aussi une espèce de claque sur Dieu est vraiment à l'œuvre, quoi. Mmh. Dieu est vraiment à l'œuvre. Et j'ai fait mon service militaire, je suis un vieux maintenant, à Tahiti, et j'avais lu un témoignage de l'évêque de Tahiti dans les années 90, où il avait reçu Emiliano Tardif, qui était un prêtre charismatique, qui faisait des veillées de guérison pour des assemblées. Et il dit, au retour de... Donc l'évêque était parti pendant que... Et il revient et il dit, je constate des effets étonnants, c'est-à-dire qu'il y a des fruits de conversion, quoi. Donc il écrit une petite lettre, un témoignage, disant, après ces veillées de guérison qui ont eu lieu dans mon diocèse, j'ai jamais vu autant de fruits de conversion. Donc c'est le point dont je parle, c'est-à-dire que tout à coup, d'être témoin d'une guérison sensible, corporelle, physique, eh bien ça vient aussi réveiller en nous une réceptivité aux exigences de l'évangile et à ce que Dieu est en train de faire réellement dans le monde.
1: Puis une prise de conscience de la réalité de Dieu, de sa oui. présence. Dans votre livre, ce qui est très intéressant, comme vous êtes bibliste, on voit que souvent l'écriture vous vient à l'esprit quand vous recevez une inspiration ou quand vous assistez à une guérison, quand vous rencontrez quelqu'un. Est-ce que vous pouvez nous raconter quelques histoires comme ça où l'écriture est venue éclairer ce que vous viviez ?
2: Et souvent, ça me permet de relire un peu ce qui s'est passé. Je raconte une histoire notamment où, avec mon curé, on était passé, je ne vais pas rentrer dans le détail, mais devant la boulangerie en sortant de la messe le samedi soir. Et puis, j'entends la boulangère que je ne connaissais pas évoquer un mal qu'elle a. Bon, il se trouve qu'on a prié pour elle, etc. La manière dont ça s'est déroulé, c'est-à-dire au début, je me suis tourné vers mon curé, puis je lui ai dit un peu « qu'est-ce que t'en penses ?» quoi, quelque chose comme ça. Je lui ai tendu un peu. Et la manière dont il m'a répondu est... En relisant un passage du livre de Samuel, ce qui peut paraître un peu lointain à certains auditeurs, on lit pas ça tous les jours. En relisant un passage 5 jours après, je dis, mais tiens, ça ressemble exactement au dialogue que j'ai eu avec mon curé, où dans les échanges qu'on a eus, la petite motion intérieure, l'inspiration de « il y a peut-être quelque chose à faire » a été comme consolidée par étapes successives. Mmh. Alors ça, c'est une expérience qui m'a marqué, c'est je me dis, mais ce truc du livre de Samuel...
1: Alors, qu'est-ce qu'il raconte, que j'ai déjà lu,
2: C'est un dialogue en fait entre Jonathan et son écuyer qui hésite
1: à suivre une inspiration,
2: à partir. Non, mais Jonathan se dit, il faut peut-être qu'on fasse quelque chose pour sortir de l'impasse dans laquelle on est. Il y a les Philistins qui sont en face de nous, etc. Et il y a un dialogue entre lui et son écuyer qui fait qu'une espèce de motion d'inspiration un peu confuse au départ va s'affermir jusqu'à conduire à la libération d'Israël. Et là, il y a eu une espèce de percée de la même manière. Voilà, et ça m'a marqué parce que je me dis, j'avais jamais en fait réalisé qu'il y avait ce contenu-là aussi, on pourrait dire un peu charismatique, dans ce petit passage du livre de Samuel qui nous parle de la manière dont, dans un dialogue humain très simple, eh bien, une motion que Dieu donne, qui n'est pas sûre du tout au point de départ ou qui n'est pas identifiée, eh bien, se consolide par étapes.
1: Oui, ça renouvelle votre regard sur la parole de Dieu. Il y a aussi un passage qui est très beau, qui m'a beaucoup intéressé. Vous parlez de la conversion d'une jeune musulmane qui s'appelle, son nom m'échappe.
2: Bah, de toute façon, j'ai changé les prénoms.
1: Ah bon, c'est bon, d'accord.
2: On peut le rechanger encore.
1: Ok, d'accord.
2: Le principal, c'est de ne pas donner
1: le nom. En tout cas, vous voyez dans la façon dont Dieu procède, c'est-à-dire d'abord, vous allez nous raconter, en annonçant une vérité de foi générale et puis ensuite en donnant un signe très concret, quelque chose qui rappelle le schéma narratif de l'Annonciation.
2: Oui, donc cette jeune femme a été venue, je la croise un jour, puis elle me témoigne un peu de ce qu'elle avait vécu quelques mois avant, je pense, et qui était, pour faire bref, que sur les suggestions d'un proche qui lui a dit, ben, elle était musulmane, demande à Dieu qui est Jésus. Et donc elle avait, ça c'est une question qui est assez puissante pour nos frères musulmans, nos amis musulmans. Et donc au début elle voulait pas entendre parler de ça, et puis finalement, en se couchant un soir, elle pose cette question à Dieu, Allah, dis-moi qui est Jésus. Elle s'endort et elle est réveillée. Elle est réveillée par une voix. Elle m'a dit, mais comme je vous entends me parler là. Voilà, une voix qui lui dit une première fois en arabe, fils de Dieu. Et puis une deuxième fois. Et puis une troisième fois. Alors à chaque fois, elle dialoguait en disant, mais est-ce que j'ai bien compris ? Et parce qu'elle dit, moi, je suis très rationnel, quoi. Elle dit, je suis cartésienne. Bon. Et puis elle se dit, mais est-ce que je suis pas un peu dingo ? Et donc elle dit, je vais poser complètement une autre question pour voir si c'est pas moi dans ma tête là. Et donc c'est un peu comme, dis-moi Google. Elle a dit, un peu, dis-moi la voix. Elle dit. J'étais en train de chercher un travail et donc je m'inquiétais je n'arrivais pas à trouver un travail. Elle dit, est-ce que je vais trouver un travail ? Elle dit, la voix me répond en arabe, tu vas travailler un travail bientôt. Elle dit, quelques jours après, j'ai été contacté par quelqu'un qui avait aucune raison d'avoir mes coordonnées, etc. Elle a trouvé un travail. Et là, moi, ce qui m'a... quelques jours après, en méditant, je me dis, mais c'est incroyable cette histoire. C'est qu'il y a à la fois l'histoire un peu de Samuel qui est réveillé 3 fois la nuit avec le double appel et puis une troisième fois. Il y a aussi quelque chose, effectivement, de ce schéma, entre guillemets, de l'Annonciation, où Dieu apporte une révélation très haute, une vérité de foi, et puis donne à côté aussi une petite révélation, on pourrait dire, d'un signe concret qui va permettre ou aider à accueillir la vérité qui vient d'être dite. Donc pour Marie, il lui dit, voici que ta cousine Élisabeth est enceinte.
1: Et c'est à partir de là, en effet, où elle dit qu'il me soit fait selon ta parole, la Vierge, il me semble. Oui.
2: Donc, il y a, ce qui m'a intéressé, c'est que ce schéma-là, qui était dans ma tête un petit peu un schéma littéraire, hein, comme parfois on...
1: Oui, voilà, c'est ce qu'on apprend.
2: On travaille un peu comme ça. On dit, ben voilà, il y a des schémas un peu types dans les écritures. Sauf que là, j'avais une jeune fille qui n'avait pas de raison de connaître ces schémas-là et à qui c'est arrivé littéralement.
1: Oui, comme si c'était la façon de procéder de Dieu, finalement.
2: Exactement, exactement. Et là, c'est vrai que c'était... Je me suis dit, mais ouais, c'est pas simplement un schéma littéraire. C'est-à-dire, si c'est un schéma littéraire, c'est parce qu'en fait, Dieu peut faire comme ça. Enfin, il fait pas tout le temps comme ça, mais Dieu peut faire comme ça, littéralement.
1: Donc, à la fois, la vie charismatique dans l'évangélisation renouvelle notre regard sur l'écriture, et en même temps, l'écriture est là en permanence pour nous aider à discerner dans l'exercice des charismes, c'est ça
2: Oui, c'est sûr que vraiment d'avoir en mémoire les écritures est vraiment le lieu qui va nous aider, comme pour même les événements de notre vie, c'est vrai, mais c'est vrai aussi pour ces événements-là, où il y a une dimension un petit peu de registre charismatique. Les écritures sont un peu le bain révélateur à partir duquel Dieu va nous montrer en fait ce qui est en train de se passer. Et donc, au fond, moi, c'est là où je suis très stimulé par ce qui se passe là, c'est que ça intensifie l'expérience que la parole de Dieu s'accomplit. Mmh. C'est-à-dire qu'il y a vraiment des moments où je me dis, en fait, c'est cette parole-là qui s'est accomplie dans telle histoire, là, dans tel truc que j'ai vécu, c'est cette parole-là qui s'est rejouée, on pourrait dire. Et ça, c'est quand même quelque chose de très joyeux, c'est que la parole de Dieu, c'est pas simplement des idées, c'est pas simplement, voilà, c'est du réel, quoi. C'est des événements.
1: D'ailleurs, intéressant de voir que le pape François a nommé à la commission biblique pontificale Marie Healy, qui est une grande figure aussi des milieux charismatiques aux États-Unis. Merci beaucoup, cher Père Étienne Grenet. Je rappelle que vous êtes prêtre du diocèse de Paris depuis 2007, que vous êtes responsable du pôle mission et que vous enseignez l'écriture sainte aux Bernardins. Je rappelle que vous avez publié aux éditions Emmanuel « Dieu agit, 35 histoires vraies ». Merci beaucoup de votre attention, chers auditeurs. Je vous donne rendez-vous à la semaine prochaine. Et d'ici là, j'espère vous retrouver dans le mensuel prier qui vous forme à la prière, qui vous informe sur le monde et l'actualité de la vie des communautés et qui vous permet de méditer l'Évangile chaque jour avec les plus grands saints. À très bientôt, au revoir.
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1: Aujourd'hui, nous sommes le 9 juillet. En 1977, les Américains lancent deux sondes spatiales à destination des fins fonds de notre système solaire. Leur nom, Voyageur 1 et 2. Première étape de ce périple pour Voyageur 2, le 9 juillet 1979 avec le survol de Jupiter.
2: Voyager nous a révélé une planète déjà différente de celle photographiée il y a 5 ans par les pionniers. D'abord, une énorme boule de gaz tourbillonnante à raison d'un tour en 10 heures. Et grâce aux milliers de photos transmises par Voyager, eh bien on a reconstitué cette rotation. Regardez bien, un satellite passe dans le champ. Jupiter en compte 14. Et maintenant, nous allons faire un survol de Callisto.
1: Après Jupiter, Voyager 2 survolera Saturne, puis Uranus et enfin Neptune. Elle franchit la limite du système solaire en novembre 2018. Le monde a un nouveau pays. Le 193e État des Nations Unies, la 50e nation africaine, le Soudan du Sud voit le jour le 9 juillet 2011.
3: Ce matin, dans un décor très ancienne colonie britannique, le président du Parlement a proclamé la naissance officielle du Sud-Soudan. Leur joie risque d'être de courte durée. Après plusieurs décennies de guerre, le pays est ravagé. L'an dernier, les Nations Unies ont dû nourrir 4 millions de personnes, c'est-à-dire la moitié de la population du Sud-Soudan. Ce nouveau pays, qui a besoin de tout, tout de suite, est de surcroît secoué de guérillas sporadiques entre tribus rivales.
1: Quelques mois après son indépendance, le Soudan du Sud sombrera dans l'une des pires guerres civiles qu'ait connue le continent africain. Elle se terminera en 2020. C'est une ville symbole qui se rend à Charles VII le 9 juillet 1429. Il s'agit de Troyes. En effet, c'est dans cette ville qu'avait été signé en 1420 un traité entre son père, Charles VI, et le roi d'Angleterre de l'époque, Henri V, l'Évincent du trône. La ville était restée fidèle au parti bourguignon et au roi d'Angleterre. D'ailleurs, quelques jours auparavant, les Troyens avaient renouvelé leur serment d'allégeance au nouveau souverain anglais, Henri VI, pour eux roi de France et d'Angleterre. La prise de la ville de Troyes s'inscrit dans la chevauchée vers Reims que mène Charles VII avec à ses côtés Jeanne d'Arc. Charles VII sera sacré le 17 juillet 1429 en la cathédrale de Reims.
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1: Du côté de la culture, c'est le 9 juillet 2004 que nous quittait Jean Lefebvre. Il reste connu pour sa participation au film Les Tontons Flingueurs de Georges Lautner. De la série Le Gendarme de Saint-Tropez.
4: Présentez-vous. Fougasse,
5: ça m'étonne pas.
1: Mais également de la 7e compagnie.
6: J'ai glissé, chef.
1: Jean Lefebvre était né en 1919. Et puis voyez le jour, le 9 juillet 1934, Pierre Perret, auteur, compositeur et interprète, reste également connu pour avoir écrit plusieurs livres sur la gastronomie.

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2: Bonjour, en ce 9 juillet, nous fêtons les Amandines, un prénom qui vient du latin amandus, qui veut dire aimable. La bienheureuse Amandine est une sœur franciscaine missionnaire de Marie, belge, morte martyre le 9 juillet 1900 dans le nord de la Chine, lors de la réaction antichrétienne des Boxers. Elle fut canonisée par Jean-Paul II le 1er octobre 2000. Nous commémorons avec elle les nombreux martyrs de Chine qui furent exécutés entre 1648 et 1930. La liste est longue, de catéchistes, de prêtres, d'évêques, de religieux et religieuses, jésuites, franciscains, dominicains, salésiens, lazaristes et pères des missions étrangères de Paris. Aujourd'hui, on compte en Chine plus de 70 millions de chrétiens, avec une nette prédominance de protestants. Rappelons que la Chine est le pays le plus peuplé du monde avec 1,5 milliard d'habitants, dont plus ou moins 5% de chrétiens. Et si les chrétiens ne sont plus exécutés, les répressions sont encore présentes, hélas. Les descentes de police et les fermetures d'églises se sont multipliées sous Xi Jinping, qui entend siniser les religions, spécialement dans le Henan au centre-est de la Chine. Destruction de croix, interdiction de lieux de culte aux enfants, présence de drapeaux chinois dans les églises. Les pouvoirs chinois multiplient les pressions sur les chrétiens et les persécutions sont toujours actuelles. Nous avons donc aujourd'hui une pensée toute particulière pour ceux qui luttent encore courageusement pour leur foi.
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4: En ce temps-là, Jésus disait à ses apôtres : sur votre route, proclamez que le royaume des cieux est tout proche. Guérissez les malades, ressuscitez les morts, purifiez les lépreux, expulsez les démons. Vous avez reçu gratuitement, donnez gratuitement. Ne vous procurez ni or, ni argent, ni monnaie de cuivre à mettre dans vos ceintures, ni sac pour la route, ni tunique de rechange, ni sandales, ni bâton. L'ouvrier, en effet, mérite sa nourriture. Dans chaque ville ou village où vous entrerez, informez-vous pour savoir qui est digne de vous accueillir et restez là jusqu'à votre départ. En entrant dans la maison, saluez ceux qui l'habitent. Si cette maison est digne, que votre paix vienne sur elle. S'il n'en est pas digne, que votre paix retourne vers vous. Si l'on ne vous accueille pas et si l'on n'écoute pas vos paroles, sortez de cette maison ou de cette ville et secouez la poussière de vos pieds. En vérité, je vous le dis, au jour du jugement, le pays de Sodome et de Gomorre sera traité moins sévèrement que cette ville.

informez-vous pour savoir qui est digne de vous accueillir. Qui donc est digne de nous accueillir? Qui est digne d'être envoyé? Qui est digne d'être reçu? Cette dignité n'est pas un concours, mais un don. Elle ne vient pas de nous, elle ne vient pas des missionnaires envoyés ni de ceux qui les accueillent, elle vient de Dieu qui seul rend digne. Seigneur, je ne suis pas digne de te recevoir, mais dis seulement une parole et je serai guéri. Nous commencerons toujours par reconnaître notre indignité afin d'être rendus dignes par Dieu lui-même. Guérir les malades, ressusciter les morts, purifier les lépreux, expulser les démons. Qui peut se prétendre digne à la hauteur d'une telle mission? Personne. Et pourtant, nous sommes appelés à prendre au sérieux ces paroles et ces consignes que Jésus nous donne pour participer avec lui à la guérison de l'humanité. Il nous en rend dignes. Cela ne peut se faire qu'en étant conscient de tout recevoir gratuitement, y compris le fait d'être accueilli simplement dans une maison. Celui qui accueille un disciple de Jésus, c'est Jésus lui-même qui l'accueille et son Père. Ils viennent faire leur demeure chez nous, en nous. Partir les mains vides, sans argent, sans réserve, sans provision, comptant sur la providence de Dieu et la générosité des autres, n'est pas un appel à l'insouciance. Il s'agit d'éprouver la richesse véritable donnée par Dieu et par les relations humaines. En entrant dans la maison, saluez ceux qui l'habitent. Autrement dit, transmettez-leur le salut et la paix de la part du Seigneur. Cette paix et ce salut qui redonnent aux êtres leur dignité véritable. Cette dignité, il est possible d'y consentir ou de la refuser. Telle est la liberté de l'homme qui le situe déjà devant l'éternité et le jugement. Au soir de notre vie, nous serons jugés sur l'amour qui nous rend dignes de Dieu et de nos frères. C'est l'amour qui donne la dignité.

Notre Père qui es aux cieux, que ton nom soit sanctifié, que ton règne vienne, que ta volonté soit faite sur la terre comme au ciel. Donne-nous aujourd'hui notre pain de ce jour. Pardonne-nous nos offenses comme nous pardonnons aussi à ceux qui nous ont offensés, et ne nous laisse pas entrer en tentation, mais délivre-nous du mal. Car c'est à toi qu'appartiennent le règne, la puissance et la gloire pour les siècles des siècles. Amen.

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1: Au nom du Père, du Fils et du Saint-Esprit, Amen. Je crois en Dieu, le Père Tout-Puissant, Créateur du ciel et de la terre, et en Jésus-Christ, son Fils unique, notre Seigneur, qui a été conçu du Saint-Esprit, est né de la Vierge Marie, a souffert sous Ponce Pilate, a été crucifié, est mort et a été enseveli, est descendu aux enfers, le troisième jour est ressuscité des morts, est monté aux cieux, est assis à la droite de Dieu, le Père Tout-Puissant, d'où il viendra juger les vivants et les morts. Je crois en l'Esprit Saint, à la Sainte Église catholique, à la communion des saints, à la rémission des péchés, à la résurrection de la chair, à la vie éternelle. Amen. Notre Père qui es aux cieux, que ton nom soit sanctifié, que ton règne vienne, que ta volonté soit faite sur la terre comme au ciel. Donne-nous aujourd'hui notre pain de ce jour. Pardonne-nous nos offenses, comme nous pardonnons aussi à ceux qui nous ont offensés. Et ne nous laisse pas entrer en tentation, mais délivre-nous du mal. Amen.
2: Elles sont nombreuses, les âmes, chez qui le culte de Marie domine toute la vie spirituelle. Elles vivent en union avec Marie, ne cherchant la vie divine qu'avec, par et en elle.
1: Je vous salue Marie, pleine de grâce, le Seigneur est avec vous. Vous êtes bénie entre toutes les femmes, et Jésus, le fruit de vos entrailles, est béni. Sainte Marie, Mère de Dieu, priez pour nous, pauvres pécheurs, maintenant et à l'heure de notre mort. Amen.
2: Marie retenait les événements extérieurs comme des signes, des flèches qui la portaient plus loin. C'est avec sa foi qu'elle pénétrait dans le mystère.
1: Je vous salue Marie, pleine de grâce, le Seigneur est avec vous. Vous êtes bénie entre toutes les femmes, et Jésus, le fruit de vos entrailles, est béni. Sainte Marie, Mère de Dieu, priez pour nous pauvres pécheurs, maintenant et à l'heure de notre mort. Amen.
2: Marie a de la joie à nous donner, beaucoup, parce qu'elle est mère.
1: Je vous salue Marie, pleine de grâce, le Seigneur est avec vous. Vous êtes bénie entre toutes les femmes, et Jésus, le fruit de vos entrailles, est béni. Sainte Marie, Mère de Dieu, priez pour nous, pauvres pécheurs, maintenant et à l'heure de notre mort. Amen.
2: Dieu a confié à Marie un rôle maternel pour être l'instrument de sa miséricorde.
1: Gloire au Père, au Fils et au Saint-Esprit, comme il était au commencement, maintenant et toujours, et dans les siècles des siècles. Amen. Première dizaine, l'Annonciation. L'Esprit Saint viendra sur toi, il te couvrira de son ombre. Un fruit du mystère, l'humilité. une grâce à demander, vivre avec l'Esprit Saint. Intention de prière pour que la culture de vie triomphe de la culture de mort.
3: Notre Père qui es aux cieux, que ton nom soit sanctifié, que ton règne vienne, que ta volonté soit faite sur la terre comme au ciel. Donne-nous aujourd'hui notre pain de ce jour. Pardonne-nous nos offenses, comme nous pardonnons aussi à ceux qui nous ont offensés. Et ne nous laisse pas entrer en tentation, mais délivre-nous du mal. Amen.
2: Comme Marie, nos relations avec l'Esprit Saint doivent devenir continuelles. Qu'est-ce que la sainteté réalisée ? C'est justement cette attitude de l'âme toujours en relation avec l'Esprit Saint pour lui demander à tout instant ce dont elle a besoin. La sainteté consiste en une telle attitude d'âme qu'on soit obligé à tout instant de tout demander à l'Esprit Saint, qu'on soit suspendu à son secours, convaincu que sans sa grâce, on ne peut rien faire, qu'on fasse tout sous sa dépendance.
3: Je vous salue Marie, pleine de grâce, le Seigneur est avec vous. Vous êtes bénie entre toutes les femmes, et Jésus, le fruit de vos entrailles, est béni.
4: Sainte Marie, Mère de Dieu, priez pour nous pauvres pécheurs, maintenant et à l'heure de notre mort. Amen.
3: Je vous salue Marie, pleine de grâce, le Seigneur est avec vous. Vous êtes bénie entre toutes les femmes, et Jésus, le fruit de vos entrailles, est béni.
4: Sainte Marie, Mère de Dieu, priez pour nous pauvres pécheurs, maintenant et à l'heure de notre mort. Amen.
3: Je vous salue Marie, pleine de grâce, le Seigneur est avec vous. Vous êtes bénie entre toutes les femmes, et Jésus, le fruit de vos entrailles, est béni.
4: Sainte Marie, Mère de Dieu, priez pour nous pauvres pécheurs, maintenant et à l'heure de notre mort. Amen.
3: Je vous salue Marie, pleine de grâce, le Seigneur est avec vous. Vous êtes bénie entre toutes les femmes, et Jésus, le fruit de vos entrailles, est béni.
4: Sainte Marie, Mère de Dieu, priez pour nous pauvres pécheurs, maintenant et à l'heure de notre mort. Amen.
3: Je vous salue Marie, pleine de grâce, le Seigneur est avec vous. Vous êtes bénie entre toutes les femmes, et Jésus, le fruit de vos entrailles, est béni.
4: Sainte Marie, Mère de Dieu, priez pour nous pauvres pécheurs, maintenant et à l'heure de notre mort. Amen.
3: Je vous salue Marie, pleine de grâce, le Seigneur est avec vous. Vous êtes bénie entre toutes les femmes, et Jésus, le fruit de vos entrailles, est béni.
4: Sainte Marie, Mère de Dieu, priez pour nous pauvres pécheurs, maintenant et à l'heure de notre mort. Amen.
3: Je vous salue Marie, pleine de grâce, le Seigneur est avec vous. Vous êtes bénie entre toutes les femmes, et Jésus, le fruit de vos entrailles, est béni.
4: Sainte Marie, Mère de Dieu, priez pour nous pauvres pécheurs, maintenant et à l'heure de notre mort. Amen.
3: Je vous salue Marie, pleine de grâce, le Seigneur est avec vous. Vous êtes bénie entre toutes les femmes, et Jésus, le fruit de vos entrailles, est béni.
4: Sainte Marie, Mère de Dieu, priez pour nous pauvres pécheurs, maintenant et à l'heure de notre mort. Amen.
3: Je vous salue Marie, pleine de grâce. Le Seigneur est avec vous. Vous êtes bénie entre toutes les femmes, et Jésus, le fruit de vos entrailles, est béni.
4: Sainte Marie, Mère de Dieu, priez pour nous pauvres pécheurs, maintenant et à l'heure de notre mort. Amen.
3: Je vous salue Marie, pleine de grâce. Le Seigneur est avec vous. Vous êtes bénie entre toutes les femmes, et Jésus, le fruit de vos entrailles, est béni.
4: Sainte Marie, Mère de Dieu, priez pour nous pauvres pécheurs, maintenant et à l'heure de notre mort. Amen.
3: Gloire au Père, au Fils et au Saint-Esprit.
5: Comme il était au commencement, maintenant et toujours, et dans les siècles des siècles. Amen.
1: Deuxième dizaine, Cana. Tout ce qu'il vous dira, faites-le. Un fruit du mystère, la confiance. Une grâce à demander, croire au miracle. Intention de prière pour les personnes découragées à cause des difficultés de la vie.
6: Notre Père qui es aux cieux, que ton nom soit sanctifié, que ton règne vienne, que ta volonté soit faite sur la terre comme au ciel. Donne-nous aujourd'hui notre pain de ce jour. Pardonne-nous nos offenses, comme nous pardonnons aussi à ceux qui nous ont offensés. Et ne nous laisse pas entrer en tentation, mais délivre-nous du mal. Amen.
2: Nous avons des heures de tristesse. Il semble que tout disparaît, que nous ne pouvons retrouver Dieu. Dans ces ténèbres, il y a Marie. Quand Dieu semble nous abandonner, rappelons-nous que la Vierge est toujours là.
6: Je vous salue Marie, pleine de grâce, le Seigneur est avec vous. Vous êtes bénie entre toutes les femmes, et Jésus, le fruit de vos entrailles, est béni.
5: Sainte Marie, Mère de Dieu, priez pour nous pauvres pécheurs, maintenant et à l'heure de notre mort. Amen.
6: Je vous salue Marie, pleine de grâce, le Seigneur est avec vous. Vous êtes bénie entre toutes les femmes, et Jésus, le fruit de vos entrailles, est béni.
5: Sainte Marie, Mère de Dieu, priez pour nous pauvres pécheurs, maintenant et à l'heure de notre mort. Amen.
6: Je vous salue Marie, pleine de grâce, le Seigneur est avec vous. Vous êtes bénie entre toutes les femmes, et Jésus, le fruit de vos entrailles, est béni.
5: Sainte Marie, Mère de Dieu, priez pour nous pauvres pécheurs, maintenant et à l'heure de notre mort. Amen.
6: Je vous salue Marie, pleine de grâce. Le Seigneur est avec vous. Vous êtes bénie entre toutes les femmes, et Jésus, le fruit de vos entrailles, est béni.
5: Sainte Marie, Mère de Dieu, priez pour nous pauvres pécheurs, maintenant et à l'heure de notre mort. Amen.
6: Je vous salue Marie, pleine de grâce. Le Seigneur est avec vous. Vous êtes bénie entre toutes les femmes, et Jésus, le fruit de vos entrailles, est béni.
5: Sainte Marie, Mère de Dieu, priez pour nous pauvres pécheurs, maintenant et à l'heure de notre mort. Amen.
6: Je vous salue Marie, pleine de grâce, le Seigneur est avec vous. Vous êtes bénie entre toutes les femmes, et Jésus, le fruit de vos entrailles, est béni.
5: Sainte Marie, Mère de Dieu, priez pour nous pauvres pécheurs, maintenant et à l'heure de notre mort. Amen.
6: Je vous salue Marie, pleine de grâce, le Seigneur est avec vous. Vous êtes bénie entre toutes les femmes, et Jésus, le fruit de vos entrailles, est béni.
5: Sainte Marie, Mère de Dieu, priez pour nous pauvres pécheurs, maintenant et à l'heure de notre mort. Amen.
6: Je vous salue Marie, pleine de grâce, le Seigneur est avec vous. Vous êtes bénie entre toutes les femmes, et Jésus, le fruit de vos entrailles, est béni.
5: Sainte Marie, Mère de Dieu, priez pour nous pauvres pécheurs, maintenant et à l'heure de notre mort. Amen.
6: Je vous salue Marie, pleine de grâce. Le Seigneur est avec vous. Vous êtes bénie entre toutes les femmes, et Jésus, le fruit de vos entrailles, est béni.
5: Sainte Marie, Mère de Dieu, priez pour nous pauvres pécheurs, maintenant et à l'heure de notre mort. Amen.
6: Je vous salue Marie, pleine de grâce. Le Seigneur est avec vous. Vous êtes bénie entre toutes les femmes, et Jésus, le fruit de vos entrailles, est béni.
5: Sainte Marie, Mère de Dieu, priez pour nous pauvres pécheurs, maintenant et à l'heure de notre mort. Amen.
6: Gloire au Père, au Fils et au Saint-Esprit,
5: comme il était au commencement, maintenant et toujours, et dans les siècles des siècles. Amen.
1: Troisième dizaine, les guérisons de Jésus. Relève-toi et va, ta foi t'a sauvé. Un fruit du mystère, l'audace dans la prière. Une grâce à demander, savoir dire merci. Intention de prière pour une personne malade qui m'est chère.
3: Notre Père qui es aux cieux, que ton nom soit sanctifié, que ton règne vienne. que ta volonté soit faite sur la terre comme au ciel. Donne-nous aujourd'hui notre pain de ce jour. Pardonne-nous nos offenses, comme nous pardonnons aussi à ceux qui nous ont offensés. Et ne nous laisse pas entrer en tentation, mais délivre-nous du mal. Amen.
2: L'un des 10 lépreux, voyant qu'il avait été guéri, revint sur ses pas. Les 9 autres, où sont-ils ? Les 9 autres sont guéris, c'est entendu. Ils s'en vont avec leurs petits bénéfices. Ils n'ont plus la lèpre. Mais il n'y en a qu'un qui revient. Il se jette aux pieds de Jésus, le visage contre terre, en le remerciant. Ce lépreux guéri vient lui exprimer sa reconnaissance par un acte de foi qui n'est plus seulement un appel à sa puissance, mais un acte de foi dans sa divinité.
3: Je vous salue, Marie, pleine de grâce. Le Seigneur est avec vous. Vous êtes bénie entre toutes les femmes, et Jésus, le fruit de vos entrailles, est béni.
4: Sainte Marie, Mère de Dieu, priez pour nous pauvres pécheurs, maintenant et à l'heure de notre mort. Amen.
3: Je vous salue, Marie, pleine de grâce. Le Seigneur est avec vous. Vous êtes bénie entre toutes les femmes, et Jésus, le fruit de vos entrailles, est béni.
4: Sainte Marie, Mère de Dieu, priez pour nous pauvres pécheurs, maintenant et à l'heure de notre mort. Amen.
3: Je vous salue, Marie, pleine de grâce. Le Seigneur est avec vous. Vous êtes bénie entre toutes les femmes, et Jésus, le fruit de vos entrailles, est béni.
4: Sainte Marie, Mère de Dieu, priez pour nous pauvres pécheurs, maintenant et à l'heure de notre mort. Amen.
3: Je vous salue, Marie, pleine de grâce. Le Seigneur est avec vous. Vous êtes bénie entre toutes les femmes, et Jésus, le fruit de vos entrailles, est béni.
4: Sainte Marie, Mère de Dieu, priez pour nous pauvres pécheurs, maintenant et à l'heure de notre mort. Amen.
3: Je vous salue, Marie, pleine de grâce. Le Seigneur est avec vous. Vous êtes bénie entre toutes les femmes, et Jésus, le fruit de vos entrailles, est béni.
4: Sainte Marie, Mère de Dieu, priez pour nous pauvres pécheurs, maintenant et à l'heure de notre mort. Amen.
3: Je vous salue, Marie, pleine de grâce. Le Seigneur est avec vous. Vous êtes bénie entre toutes les femmes, et Jésus, le fruit de vos entrailles, est béni.
4: Sainte Marie, Mère de Dieu, priez pour nous pauvres pécheurs, maintenant et à l'heure de notre mort. Amen.
3: Je vous salue, Marie, pleine de grâce. Le Seigneur est avec vous. Vous êtes bénie entre toutes les femmes, et Jésus, le fruit de vos entrailles, est béni.
4: Sainte Marie, Mère de Dieu, priez pour nous pauvres pécheurs, maintenant et à l'heure de notre mort. Amen.
3: Je vous salue, Marie, pleine de grâce. Le Seigneur est avec vous. Vous êtes bénie entre toutes les femmes, et Jésus, le fruit de vos entrailles, est béni.
4: Sainte Marie, Mère de Dieu, priez pour nous pauvres pécheurs, maintenant et à l'heure de notre mort. Amen.
3: Je vous salue, Marie, pleine de grâce. Le Seigneur est avec vous. Vous êtes bénie entre toutes les femmes, et Jésus, le fruit de vos entrailles, est béni.
4: Sainte Marie, Mère de Dieu, priez pour nous pauvres pécheurs, maintenant et à l'heure de notre mort. Amen.
3: Je vous salue, Marie, pleine de grâce. Le Seigneur est avec vous. Vous êtes bénie entre toutes les femmes, et Jésus, le fruit de vos entrailles, est béni.
4: Sainte Marie, Mère de Dieu, priez pour nous pauvres pécheurs, maintenant et à l'heure de notre mort. Amen.
3: Gloire au Père, au Fils et au Saint-Esprit.
5: Comme il était au commencement, maintenant et toujours, et dans les siècles des siècles. Amen.
1: Quatrième dizaine, le royaume de Dieu. Le royaume de Dieu est au milieu de nous. Un fruit du mystère, laissez grandir la vie de Dieu en moi. Une grâce à demander, être attentif à ma vie intérieure et la cultiver. Intention de prière pour tous ceux qui ne trouvent pas de sens à leur vie.
6: Notre Père qui es aux cieux, Que ton nom soit sanctifié, que ton règne vienne, que ta volonté soit faite sur la terre comme au ciel. Donne-nous aujourd'hui notre pain de ce jour. Pardonne-nous nos offenses, comme nous pardonnons aussi à ceux qui nous ont offensés. Et ne nous laisse pas entrer en tentation, mais délivre-nous du mal. Amen.
2: Cela s'applique aussi à notre âme, à ce royaume de Dieu qui est en nous. Quelles que soient les forces qui menacent,

0: Je veux te laisser faire, Jésus, et accueillir ton royaume comme un petit enfant. Et chanter avec Marie, le Seigneur a fait pour moi de grandes choses.
1: Je vous salue, Marie, pleine de grâce, le Seigneur est avec vous. Vous êtes bénie entre toutes les femmes, et Jésus, le fruit de vos entrailles, est béni.
2: Sainte Marie, Mère de Dieu, priez pour nous, pauvres pécheurs, maintenant et à l'heure de notre mort. Amen.
1: Je vous salue, Marie, pleine de grâce. Le Seigneur est avec vous. Vous êtes bénie entre toutes les femmes, et Jésus, le fruit de vos entrailles, est béni.
2: Sainte Marie, Mère de Dieu, priez pour nous, pauvres pécheurs, maintenant et à l'heure de notre mort. Amen.
1: Je vous salue, Marie, pleine de grâce. Le Seigneur est avec vous. Vous êtes bénie entre toutes les femmes, et Jésus, le fruit de vos entrailles, est béni.
2: Sainte Marie, Mère de Dieu, priez pour nous, pauvres pécheurs, maintenant et à l'heure de notre mort. Amen.
1: Je vous salue, Marie, pleine de grâce. Le Seigneur est avec vous. Vous êtes bénie entre toutes les femmes, et Jésus, le fruit de vos entrailles, est béni.
2: Sainte Marie, Mère de Dieu, priez pour nous, pauvres pécheurs, maintenant et à l'heure de notre mort. Amen.
1: Je vous salue, Marie, pleine de grâce. Le Seigneur est avec vous. Vous êtes bénie entre toutes les femmes, et Jésus, le fruit de vos entrailles, est béni.
2: Sainte Marie, Mère de Dieu, priez pour nous, pauvres pécheurs, maintenant et à l'heure de notre mort. Amen.
1: Je vous salue, Marie, pleine de grâce. Le Seigneur est avec vous. Vous êtes bénie entre toutes les femmes, et Jésus, le fruit de vos entrailles, est béni.
2: Sainte Marie, Mère de Dieu, priez pour nous, pauvres pécheurs, maintenant et à l'heure de notre mort. Amen.
1: Je vous salue, Marie, pleine de grâce. Le Seigneur est avec vous. Vous êtes bénie entre toutes les femmes, et Jésus, le fruit de vos entrailles, est béni.
2: Sainte Marie, Mère de Dieu, priez pour nous, pauvres pécheurs, maintenant et à l'heure de notre mort. Amen.
1: Je vous salue, Marie, pleine de grâce. Le Seigneur est avec vous. Vous êtes bénie entre toutes les femmes, et Jésus, le fruit de vos entrailles, est béni.
2: Sainte Marie, Mère de Dieu, priez pour nous, pauvres pécheurs, maintenant et à l'heure de notre mort. Amen.
1: Je vous salue, Marie, pleine de grâce. Le Seigneur est avec vous. Vous êtes bénie entre toutes les femmes, et Jésus, le fruit de vos entrailles, est béni.
2: Sainte Marie, Mère de Dieu, priez pour nous, pauvres pécheurs, maintenant et à l'heure de notre mort. Amen.
1: Je vous salue, Marie, pleine de grâce. Le Seigneur est avec vous. Vous êtes bénie entre toutes les femmes, et Jésus, le fruit de vos entrailles, est béni.
2: Sainte Marie, Mère de Dieu, priez pour nous, pauvres pécheurs, maintenant et à l'heure de notre mort. Amen.
1: Gloire au Père, au Fils et au Saint-Esprit,
3: comme il était au commencement, maintenant et toujours, et dans les siècles des siècles. Amen.
4: Cinquième dizaine, la Pentecôte. Vous allez recevoir une force, celle de l'Esprit-Saint. Vous serez alors mes témoins jusqu'aux confins de la terre. Un fruit du mystère, docilité à l'Esprit-Saint. Une grâce à demander, vivre l'Évangile dans les petits actes du quotidien. Intention de prière pour que tous les chrétiens soient contagieux de l'amour de Dieu.
5: Notre Père qui es aux cieux, que ton nom soit sanctifié, que ton règne vienne, que ta volonté soit faite sur la terre comme au ciel. Donne-nous aujourd'hui notre pain de ce jour. Pardonne-nous nos offenses, comme nous pardonnons aussi à ceux qui nous ont offensés. Et ne nous laisse pas entrer en tentation, mais délivre-nous du mal. Amen.
0: Dans la vie conjugale, familiale, dans la vie professionnelle, au quotidien, ces actes très humbles, ces petits actes qui peuvent paraître très naturels,

0: peuvent être des actes d'amour. L'amour que nous y mettons, c'est le parfum qui plaira à Dieu dans cette tâche quotidienne. Sachons mettre ces grandes intentions dans les petites tâches, les porter dans notre vie ordinaire, dans tel travail que nous faisons. Mettre ainsi cette intention dans les petites tâches, c'est développer notre amour pour l'Église.
1: Je vous salue, Marie, pleine de grâce. Le Seigneur est avec vous. Vous êtes bénie entre toutes les femmes, et Jésus, le fruit de vos entrailles, est béni.
2: Sainte Marie, Mère de Dieu, priez pour nous, pauvres pécheurs, maintenant et à l'heure de notre mort. Amen.
1: Je vous salue, Marie, pleine de grâce. Le Seigneur est avec vous. Vous êtes bénie entre toutes les femmes, et Jésus, le fruit de vos entrailles, est béni.
2: Sainte Marie, Mère de Dieu, priez pour nous, pauvres pécheurs, maintenant et à l'heure de notre mort. Amen.
1: Je vous salue, Marie, pleine de grâce. Le Seigneur est avec vous. Vous êtes bénie entre toutes les femmes, et Jésus, le fruit de vos entrailles, est béni.
2: Sainte Marie, Mère de Dieu, priez pour nous, pauvres pécheurs, maintenant et à l'heure de notre mort. Amen.
1: Je vous salue, Marie, pleine de grâce. Le Seigneur est avec vous. Vous êtes bénie entre toutes les femmes, et Jésus, le fruit de vos entrailles, est béni.
2: Sainte Marie, Mère de Dieu, priez pour nous, pauvres pécheurs, maintenant et à l'heure de notre mort. Amen.
1: Je vous salue, Marie, pleine de grâce. Le Seigneur est avec vous. Vous êtes bénie entre toutes les femmes, et Jésus, le fruit de vos entrailles, est béni.
2: Sainte Marie, Mère de Dieu, priez pour nous, pauvres pécheurs, maintenant et à l'heure de notre mort. Amen.
1: Je vous salue, Marie, pleine de grâce. Le Seigneur est avec vous. Vous êtes bénie entre toutes les femmes, et Jésus, le fruit de vos entrailles, est béni.
2: Sainte Marie, Mère de Dieu, priez pour nous, pauvres pécheurs, maintenant et à l'heure de notre mort. Amen.
1: Je vous salue, Marie, pleine de grâce. Le Seigneur est avec vous. Vous êtes bénie entre toutes les femmes, et Jésus, le fruit de vos entrailles, est béni.
2: Sainte Marie, Mère de Dieu, priez pour nous, pauvres pécheurs, maintenant et à l'heure de notre mort. Amen.
1: Je vous salue, Marie, pleine de grâce. Le Seigneur est avec vous. Vous êtes bénie entre toutes les femmes, et Jésus, le fruit de vos entrailles, est béni.
2: Sainte Marie, Mère de Dieu, priez pour nous, pauvres pécheurs, maintenant et à l'heure de notre mort. Amen.
1: Je vous salue, Marie, pleine de grâce. Le Seigneur est avec vous. Vous êtes bénie entre toutes les femmes, et Jésus, le fruit de vos entrailles, est béni.
2: Sainte Marie, Mère de Dieu, priez pour nous, pauvres pécheurs, maintenant et à l'heure de notre mort. Amen.
1: Je vous salue, Marie, pleine de grâce. Le Seigneur est avec vous. Vous êtes bénie entre toutes les femmes, et Jésus, le fruit de vos entrailles, est béni.
2: Sainte Marie, Mère de Dieu, priez pour nous, pauvres pécheurs, maintenant et à l'heure de notre mort. Amen.
1: Gloire au Père, au Fils et au Saint-Esprit.
3: Comme il était au commencement, maintenant et toujours, et dans les siècles des siècles. Amen.
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3: Bartolo Longo, c'est un nom qui ne vous dit peut-être rien, mais c'est un modèle du laïc dominicain qui se laisse transformer par la réalité qu'il contemple. Ça, c'est ce qu'on peut trouver dans votre ouvrage, Catherine Masson. Bonjour.
4: Bonjour.
3: Vous êtes historienne, vous avez participé justement à un ouvrage collectif dans lequel vous dressez différents portraits de laïcs dominicains, donc ces personnes qui vivent dans la société et qui s'engagent à une vie qui suit les pas de Saint-Dominique. Alors, pour ce qui est de Bartolo Longo, 1841-1926, c'est un Italien d'une famille aisée. Alors lui n'est pas dans cette pauvreté qu'on a évoquée avec d'autres personnages. Il est éduqué, il a un père médecin qu'il va perdre à l'âge de 10 ans et il est élevé dans la charité et la piété. Mais ça ne garantit pas pour autant une vie sainte, Catherine Masson.
4: Ça ne garantit pas une vie sainte. Et c'est vrai qu'il a mal commencé et qu'on a aussi avec lui un chemin de conversion. Alors, je souligne simplement en commençant qu'un homme, il n'y a pas que des femmes dans les fraternités laïques dominicaines et dominicaines et chez les tertiaires dans toute l'époque du tiers-ordre. Il y a plus de femmes que d'hommes, mais on a quand même quelques beaux portraits aussi masculins, comme Hubero de Fleury, par exemple, qui est un des initiateurs du vœu national et de la basilique de Montmartre. Voilà, enfin, on a quelques hommes quand même. Et donc voilà, homme.
3: On revient au fin 19e, début 20e.
4: Et on s'en va dans la région de Pompéi. Avec donc Bartolo qui voulait être avocat et qui après donc va faire des études et il va aller à l'université et il va se trouver dans une université particulièrement anticléricale et il va se laisser séduire par l'anticléricalisme ambiant jusqu'à être l'un des acteurs très à la pointe de manifestations anticléricales contre le pape, contre l'église, contre les dominicains d'ailleurs qui sont trouve une place pas mal dans cet anticléricalisme. Et donc, voilà Bartolo qui, dans sa jeunesse et au moment de ses études, mène cette vie. Mais il faut bien le dire, une vie qui ne le satisfait pas. Et il reste quelque part, c'est ça qui est intéressant chez lui, tout en menant cette vie, cette action, ces combats anticléricaux, il reste interpellé par la question de Dieu. Elle reste au cœur de son truc. Et c'est par ce biais-là, qu'à un moment, il est touché par le spiritisme. Il est touché par ça, il devient une espèce de prêtre satanique, et il s'y met tout entier, il vit des périodes de jeûne intense, etc., qui vont quasiment lui détruire sa santé, et il faut reconnaître qu'il en arrive à une situation où sa santé physique et psychique est dans un très mauvais état.
3: Catherine Masson, pour Bartolo Longo, que nous évoquons aujourd'hui, qu'est-ce qui va en sortir de ce spiritisme? Qu'est-ce qui va en garder? À quoi ça va aboutir? Parce que, comme vous le disiez, il est quand même totalement dedans, bien qu'il ait eu une enfance où il a reçu autre chose. Là, oui. Cette fois-ci, il se tourne vraiment vers ça.
4: Alors, je ne sais pas s'il va sortir quelque chose de bon de son passage par le spiritisme. Par contre, ce qui va en sortir, c'est qu'un jour, un de ses amis lui dit « Tu veux mourir dans une maison de fous ou bien être damné ? Ben, continue comme ça. » Et donc là, ça réfléchit un peu dans la tête et sans doute dans le cœur. Et ce qui est intéressant, c'est que là, c'est un ami. Puis après, il va rencontrer un franciscain, puis il va rencontrer un rédemptoriste. Puis son ami, il va l'envoyer chez un dominicain. Dans son chemin de conversion, il y a plein de rencontres. Et moi, j'aime bien souligner ça, toutes ces rencontres qui, un peu à la fois, vont l'amener à un chemin de conversion et de retour à la foi. Alors, curieusement, un jour, pendant la nuit, il voit sa mère en songe qui lui dit « Mais allez, reviens au Christ, quoi !» Et donc, cette vision qu'il a de sa maman qui l'avait élevée dans la piété et dans la charité, eh bien, fait qu'il va faire le pas. Il va rencontrer ce frère dominicain et c'est effectivement, à partir de ce moment-là, un complet changement de vie dans à la fois la piété et la charité dans laquelle il avait été élevé.
5: Alors ce changement de vie, Catherine Masson, va aussi passer par le rosaire. Vous le disiez, le rosaire, ça a une place importante chez les dominicains. Et là, cette semaine, on parle des laïcs dominicains. Donc ces laïcs qui ont une vie quotidienne classique, mais qui sont engagés auprès de l'ordre de Saint-Dominique pour suivre ses pas. Pourquoi est-ce que le rosaire a une place importante ?
4: Alors pour Bartolo Longo, c'est un jour il entend dans sa prière cette phrase « Si tu cherches le salut, répands le rosaire ». Et c'est vrai que de tradition, il y a toute une tradition d'ailleurs qui dit que le rosaire a été directement donné par Saint Dominique. Bon, bah ça c'est, il y a quelque chose qui est un petit peu qui est de l'ordre de la légende, même si cette légende est très portée par l'image et l'imagerie. Bon, c'est un dominicain, Alain de la Roche, au XVe siècle, qui a remis en avant la spiritualité du rosaire. Donc c'est une spiritualité qui marque beaucoup les dominicains.
5: Aujourd'hui encore, c'est-à-dire qu'aujourd'hui chez les dominicains religieux et chez les laïcs dominicains, c'est les important équipes de prier le rosaire.
4: Les équipes du rosaire, le pèlerinage du rosaire, etc., ce sont des manifestations dominicaines, même s'il n'y a pas que. Mais la prière du rosaire est très importante. Et alors, Bartolo Longo, effectivement, va revenir par là. Alors, ce qui va se passer aussi pour lui, tout à l'heure, je parlais des rencontres. Et dans ces rencontres, il va faire une rencontre très importante, c'est celle de la comtesse Mariana de Fusco. Cette comtesse, elle était hyper inquiète sur sa santé en disant « mais c'est pas possible, il est en trop mauvaise santé, il faut faire quelque chose pour lui ». Elle est veuve et elle lui propose de devenir le précepteur de ses enfants. Et comme elle a quelques terres près des ruines de Pompéi dont elle ne sait pas s'occuper, elle lui dit aussi de mettre ses compétences pour s'occuper de ses terres. Et donc Bartolo, à partir de ce moment-là, va à la fois s'occuper un peu des enfants, il va mettre ses compétences, et entre autres ses compétences d'avocat, il était avocat, ne l'oublions pas, au service de tous ses paysans, en fait, etc., et puis au service de l'aménagement des terres de la comtesse. Et un peu à la fois, à deux, ils vont être à la tête de quantités d'œuvres. Alors, à la fois des œuvres de piété, comme dans les campagnes qu'il va visiter, il répand le rosaire, il crée une confrérie du rosaire, et puis des œuvres de charité, et puis bientôt aussi la restauration d'une église à Pompéi qui va devenir un grand centre de pèlerinage marial.
5: Et là, il y a une anecdote que vous racontez dans l'ouvrage, c'est l'histoire du tableau du rosaire. Peut-être en deux mots, parce que c'est vrai que c'est pas ordinaire, on va dire.
4: C'est pas ordinaire, c'est-à-dire qu'en fait, donc quand il veut restaurer cette église, il y a une religieuse dominicaine qui lui dit « j'ai un tableau ». Et donc, il va voir ce tableau qui, paraît-il, était dans un état épouvantable. Il va d'ailleurs le transporter après sur une charrette à fumier. Donc, c'est dire que l'importance qu'il attache à ce tableau, lequel tableau représentait l'enfant Jésus qui donne le chapelet à Saint-Dominique et à une sainte dont on dit aujourd'hui que c'est Sainte-Catherine de Sienne. Il paraît que c'était Rose de Lima. Mais peu importe. Aujourd'hui, l'idée est établie qu'il s'agit de Catherine de Sienne. Et donc, ce tableau, la sœur insiste tellement qu'il le prend. Et il l'emmène sur cette charrette à fumier à Pompéi. Et il l'installe dans une chapelle avant qu'elle soit installée dans l'église, restaurée, le lieu de pèlerinage. Et ce tableau est toujours là, aujourd'hui, entouré par les mystères du rosaire. Et il est le lieu d'énormément de prières, de miracles et de pèlerins qui affluent autour de ce tableau.

0: un autre engagement de Bartolo Longo, c'est son action auprès des enfants en difficulté. Là aussi, est-ce qu'on peut dire que cette action-là, elle vient parce qu'elle est nourrie par la prière? Comment est-ce qu'un laïc dominicain, finalement, engage des actions qui lui sont inspirées?
1: Vous avez commencé en citant la phrase qu'il était transformé par la réalité qu'il contemple. Et je pense qu'il est là le mystère de la vie d'un homme comme Longo. C'est-à-dire que dans la prière et dans les différentes formes de prière, hein, les sacrements, l'Eucharistie, bon, la méditation, la lecture de la parole et le chapelet, bien dans la prière, hein, il rencontre le Seigneur et c'est cette rencontre qui anime toute sa vie et qui lui permet à la fois de vivre sa vie et son engagement dominicain, de le vivre dans sa vie professionnelle, dans la vie caritative, dans l'étude, dans la prédication, parce qu'on trouve tout ça chez lui. Alors la vie caritative, c'est entre autres, vous avez signalé ses enfants. Il est convaincu qu'en aidant les enfants de prisonniers, il va permettre qu'on sauve les parents. Et c'est le début de son œuvre, c'est d'aider, d'accueillir des enfants de prisonniers. Alors des garçons au départ, il va aussi accueillir des filles, ce qui amènera à fonder une congrégation religieuse pour s'en occuper. Et puis un peu à la fois d'aider toutes formes de pauvreté. Et donc ces œuvres-là, il va les construire, les fonder, les développer avec la comtesse,
0: la fameuse comtesse dont on avait entendu parler tout à l'heure. Alors question aussi pour Bartolo Longo, en quoi pour vous dans cette vie qui passe un peu par des désespoirs, qui passe par le spiritisme, qui passe aussi par la prière du rosaire et de grandes actions, en quoi est-ce qu'il est un signe d'espérance et pour son époque et pour nous aujourd'hui?
1: Justement par cette vie donnée. Alors je reviens 30 secondes sur la comtesse parce que en fait sa relation avec la comtesse fait scandale et c'est important de le souligner. Et donc il y a des calomnies et les plaintes vont jusqu'à Rome. Et le pape Léon XIII, qui connaissait Bartolo Longo et qui soutenait toute son action, lorsqu'il les rencontre, il leur dit mariez-vous. Et donc ils s'épousent chastement. Mais quelque part, on a là, c'est intéressant, quel que soit le modèle de ce couple, on a là quelque chose qui se vit ensemble aussi, à deux, dans un couple. Hein. Et ils vont le vivre jusqu'à la fin de leur vie. Elle mourra un an et demi avant lui en 1924 et lui en 1926. Mais tout ce qu'ils ont fait, ils l'ont fait ensemble. Hein, mettant leurs compétences, mettant leurs biens. Bon, alors les enfants de la comtesse, à un moment, ça les a un peu inquiétés. Lui, il n'avait pas d'enfant, mais bon. Voilà. Et il y a quelque chose qui se passe là, qui est de l'ordre de ce qu'on souligne beaucoup dans ces émissions. C'est de l'ordre de l'incarnation, quoi. Il vit sa vie professionnelle. Il met ses compétences professionnelles au service. Et puis, en même temps, dans son engagement dominicain. Et par exemple, la prédication, il la pratique. Et il la pratique pas tant par l'oral que par l'écrit. Il va écrire des textes, il va écrire des prières, etc. Et tout ça va jusqu'à Rome et est reconnu par le pape et même cité dans une encyclique. Hein? Donc on a là quelque chose qui est très fort, en fait, dans cet engagement.
0: Et cela répond à la question de l'espérance.
1: Merci
0: beaucoup, Catherine Masson. À demain.

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2: Bonjour, en ce 9 juillet, nous fêtons les Amandines, un prénom qui vient du latin amandus qui veut dire aimable. La bienheureuse Amandine est une sœur franciscaine missionnaire de Marie, belge, morte martyre le 9 juillet 1900 dans le nord de la Chine, lors de la réaction antichrétienne des Boxers. Elle fut canonisée par Jean-Paul II le 1er octobre 2000. Nous commémorons avec elle les nombreux martyrs de Chine qui furent exécutés entre 1648 et 1930. La liste est longue, de catéchistes, de prêtres, d'évêques, de religieux et religieuses, jésuites, franciscains, dominicains, salésiens, lazaristes et pères des missions étrangères de Paris. Aujourd'hui, on compte en Chine plus de 70 millions de chrétiens, avec une nette prédominance de protestants. Rappelons que la Chine est le pays le plus peuplé du monde avec 1,5 milliard d'habitants, dont plus ou moins 5% de chrétiens. Et si les chrétiens ne sont plus exécutés, les répressions sont encore présentes, hélas. Les descentes de police et les fermetures d'églises se sont multipliées sous Xi Jinping, qui entend siniser les religions, spécialement dans le Henan au centre-est de la Chine. Destruction de croix, interdiction de lieux de culte aux enfants, présence de drapeaux chinois dans les églises. Les pouvoirs chinois multiplient les pressions sur les chrétiens et les persécutions sont toujours actuelles. Nous avons donc aujourd'hui une pensée toute particulière pour ceux qui luttent encore courageusement pour leur foi.

En ce temps-là, Jésus disait à ses apôtres, « Sur votre route, proclamez que le royaume des cieux est tout proche. Guérissez les malades, ressuscitez les morts, purifiez les lépreux, expulsez les démons. Vous avez reçu gratuitement, donnez gratuitement. Ne vous procurez ni or, ni argent, ni monnaie de cuivre à mettre dans vos ceintures, ni sac pour la route, ni tunique de rechange, ni sandales, ni bâtons. L'ouvrier, en effet, mérite sa nourriture. Dans chaque ville ou village où vous entrerez, informez-vous pour savoir qui est digne de vous accueillir et restez là jusqu'à votre départ. En entrant dans la maison, saluez ceux qui l'habitent. Si cette maison est digne, que votre paix vienne sur elle. S'il n'en est pas digne, que votre paix retourne vers vous. Si l'on ne vous accueille pas et si l'on n'écoute pas vos paroles, sortez de cette maison ou de cette ville et secouez la poussière de vos pieds. En vérité, je vous le dis, au jour du jugement, le pays de Sodome et de Gomorre sera traité moins sévèrement que cette ville. »

informez-vous pour savoir qui est digne de vous accueillir. Qui donc est digne de nous accueillir? Qui est digne d'être envoyé? Qui est digne d'être reçu? Cette dignité n'est pas un concours, mais un don. Elle ne vient pas de nous, elle ne vient pas des missionnaires envoyés ni de ceux qui les accueillent, elle vient de Dieu qui seul rend digne. Seigneur, je ne suis pas digne de te recevoir, mais dis seulement une parole et je serai guéri. Nous commencerons toujours par reconnaître notre indignité afin d'être rendus dignes par Dieu lui-même. Guérir les malades, ressusciter les morts, purifier les lépreux, expulser les démons, qui peut se prétendre digne à la hauteur d'une telle mission? Personne. Et pourtant, nous sommes appelés à prendre au sérieux ces paroles et ces consignes que Jésus nous donne pour participer avec lui à la guérison de l'humanité. Il nous en rend dignes. Cela ne peut se faire qu'en étant conscient de tout recevoir gratuitement, y compris le fait d'être accueilli simplement dans une maison. Celui qui accueille un disciple de Jésus, c'est Jésus lui-même qui l'accueille et son Père. Ils viennent faire leur demeure chez nous, en nous. Partir les mains vides, sans argent, sans réserve, sans provision, comptant sur la providence de Dieu et la générosité des autres, n'est pas un appel à l'insouciance. Il s'agit d'éprouver la richesse véritable donnée par Dieu et par les relations humaines. En entrant dans la maison, saluez ceux qui l'habitent. Autrement dit, transmettez-leur le salut et la paix de la part du Seigneur. Cette paix et ce salut qui redonnent aux êtres leur dignité véritable. Cette dignité, il est possible d'y consentir ou de la refuser. Telle est la liberté de l'homme qui le situe déjà devant l'éternité et le jugement. Au soir de notre vie, nous serons jugés sur l'amour qui nous rend dignes de Dieu et de nos frères. C'est l'amour qui donne la dignité.

Notre Père qui es aux cieux, que ton nom soit sanctifié, que ton règne vienne, que ta volonté soit faite sur la terre comme au ciel. Donne-nous aujourd'hui notre pain de ce jour. Pardonne-nous nos offenses comme nous pardonnons aussi à ceux qui nous ont offensés, et ne nous laisse pas entrer en tentation, mais délivre-nous du mal. Car c'est à toi qu'appartiennent le règne, la puissance et la gloire pour les siècles des siècles. Amen.

0: L'ange du Seigneur apporta l'annonce à Marie.
1: Et elle conçut du Saint-Esprit. Je vous salue Marie, pleine de grâce. Le Seigneur est avec vous. Vous êtes bénie entre toutes les femmes, et Jésus, le fruit de vos entrailles, est béni. Sainte Marie, Mère de Dieu, priez pour nous, pauvres pécheurs, maintenant et à l'heure de notre mort.
0: Voici la servante du Seigneur.
1: Qu'il me soit fait selon votre parole. Je vous salue Marie, pleine de grâce. Le Seigneur est avec vous. Vous êtes bénie entre toutes les femmes, et Jésus, le fruit de vos entrailles, est béni. Sainte Marie, Mère de Dieu, priez pour nous pauvres pécheurs, maintenant et à l'heure de notre mort.
0: Et le Verbe s'est fait chair.
1: Et il a habité parmi nous. Je vous salue Marie, pleine de grâce. Le Seigneur est avec vous. Vous êtes bénie entre toutes les femmes, et Jésus, le fruit de vos entrailles, est béni. Sainte Marie, Mère de Dieu, priez pour nous pauvres pécheurs, maintenant et à l'heure de notre mort.
0: Priez pour nous, Sainte Marie, Mère de Dieu,
1: afin que nous soyons rendus dignes des promesses du Christ.
0: Daignez, Seigneur, répandre votre grâce dans nos âmes, afin qu'ayant connu par la voix de l'ange l'incarnation de votre Fils Jésus-Christ, nous puissions parvenir par sa passion et par sa croix à la gloire de sa résurrection, par le même Jésus-Christ, votre Fils, notre Seigneur. Amen.

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3: Bonjour à tous, bon réveil, nous sommes le jeudi 9 juillet, matinale estivale des idées lectures, des invités qui font l'actualité. Max Brisson, sénateur LR des Pyrénées-Atlantiques, sera l'invité de Louis Defresne à 8h10. Allez, il est 7h, les titres de l'actualité, Mathias Troud. L'actualité ce matin, c'est une nouvelle nuit de frappe entre États-Unis et Iran.
4: L'escalade militaire et verbale continue entre Donald Trump et les gardiens de la Révolution. Le président américain estime que le cessez-le-feu ne tient plus. C'est dans ce contexte que le sommet de l'OTAN s'est refermé. À la clé, des dizaines de milliards d'euros de contrats d'armement et plus d'aide pour l'Ukraine. La France toujours en proie aux incendies. Des milliers de personnes sont encore bloquées ou évacuées. Plus d'hectares ont brûlé en 8 jours que durant tout le mois de juillet de l'année dernière. Et puis la pression monte, il ne reste plus que quelques heures à patienter avant le coup d'envoi de France-Maroc, quart de finale tant attendu de la Coupe du Monde, le même qu'en 2022, où les Bleus l'avaient emporté 2-0.
3: Là, c'est quoi votre prono, Mathias?
4: Un 2-0, la même.
3: Eh ben, on va suivre ça. L'actualité se poursuit au plus proche de chez vous.
5: Après avoir séduit des dizaines de milliers de personnes à Mulhouse, Colmar, Metz ou encore Strasbourg, Terra fait escale à Saint-Malo avec Terra Alessia du 9 juillet au 23 août dans l'église de Sainte-Croix à Saint-Malo. Plongez donc au cœur de ce spectacle son et lumière, immersif en devenant vous-même acteur de l'histoire de Saint-Malo. Vous participerez à la mise en lumière d'un véritable roman historique. Pour nous en parler, Natacha Géritsen est la cometteuse en scène et un des acteurs, Nicolas Djermak, dans le rôle de René Duguay-Trouin.
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5: Bonjour à tous les deux.
6: Bonjour.
7: Bonjour.
5: Alors, que va raconter ce spectacle épopée, Natacha Géritsen?
6: C'est à la fois épopée, comme vous dites, et poétique. Le pot de épopée, ce serait époétique. Et en même temps, il y a des épées aussi. Donc oui, ça va bien, épopée, tout ça. Ça raconte l'histoire d'une préadolescente qui, comme toutes les préadolescentes, est un peu à fleur de peau. Il fait chaud, on est en 1976. Elle a qu'une hâte, c'est de rejoindre Saint-Malo pour retrouver ses grands-parents. Et elle va se réfugier dans sa chambre à la suite d'une dispute, parce qu'elle est un peu irritante et irritée à la fois. Et elle se trouve sur son lit et elle ouvre un livre dans lequel il y a un lit sur Saint-Malo. Et dans ce livre, il y a Duguay-Trouin, et Duguay-Trouin va apparaître dans sa chambre. Et ensuite, ils vont partir ensemble à la recherche d'un trésor, pas forcément sonnant et trébuchant, mais bon. Et ils vont parcourir quelques passages, ils vont rencontrer quelques personnages de l'histoire de Saint-Malo.
5: Alors, projection monumentale à 360, lumière, son spatialisé, effet holographique, comédien, figurant, musique originale. Comment se présente ce spectacle, sa mise en scène? Comment le décrire techniquement parlant, Natacha Géritsen?
6: Comme une pieuvre, comme une pieuvre avec énormément de tentacules. C'est-à-dire qu'il y a des gens de tous les côtés, il y a des professionnels, bien sûr, mais il y a des bénévoles aussi. Tous aussi importants les uns que les autres. Les images sont préparées par des graphistes, réalisées par Damien Fontaine, qui est quand même le réalisateur de ce spectacle, il ne faut pas l'oublier. Il y a des gens... Là, par exemple, on est dans une salle où il y a des dizaines de costumes, des centaines même. Il y a une costumière, il y a des bénévoles qui l'aident aux costumes, il y a des perruques, il y a des choses partout autour de nous. Il y a les techniciens qui sont en train de s'appairer dans l'église. Il y a les autres techniciens qui ont déjà implanté les projecteurs, les vidéoprojecteurs. Il y a des gens partout. Il y a un prof d'escrime, un maître d'armes qui est en train de préparer les comédiens au combat. Il y a des choses absolument partout. Il y a des comédiens à Paris qui ont enregistré des voix, puisque les comédiens sont en playback, les bénévoles sont en playback, à l'exception de Nicolas qui, lui, est au micro. Il y a des musiques créées par Damien. Il y a des chansons qui ont été enregistrées par des bénévoles, des chansons de Terre-Neuve, des chansons de Corsair. Enfin, voilà. C'est une véritable pieuvre. Et après, il faut que, enfin, on mélange tout ça, il faut que la sauce prenne. J'espère qu'elle va prendre et je suis même sûre qu'elle va prendre. Voilà.
5: Un spectacle donc pluridisciplinaire. Quels seront les rôles des acteurs et figurants et combien seront-ils ?
6: Alors, ils sont plusieurs, mais ils se relaient. Ils seront environ 70-80 sur le plateau. Enfin, pas en permanence, évidemment. On n'a pas que des foules, mais il y a des foules. Il y a des gens qui sont là en tant que, avec des rôles précis, d'autres qui sont là en tant que foule. Et puis, ils se relaient tout du long, parce qu'on a énormément de personnages à travers les âges qu'on traverse, à travers les lieux et les âges qu'on traverse. Et ils apprennent, ils ont répété, ils apprennent leur rôle en playback, mais ils apprennent parce que sinon ça marche pas. Ils sont sans arrêt partout, mais il y a aussi des bénévoles qui sont d'ailleurs déjà à la couture, qui sont à la préparation de la régie. Il y a des bénévoles partout, à l'accueil du public.
5: Et aussi sur les personnages des acteurs et des figurants, de quels personnages on parle ?
6: On parle à la fois de personnages typiques. Et Nicolas, je le laisserai parler de son personnage, du Guétrouin, le corsaire mousquetaire. Mais il y a aussi des gens qui n'étaient pas spécialement connus, mais qui ont marqué l'histoire de Saint-Malo, comme les Terre-Neuve. On en parle pas mal, j'avoue. On parle aussi du père Yvon, qui était l'aumônier des Terre-Neuve, qui était un monsieur très impliqué dans les années au XXe siècle, lui, pour le coup. On parle de Jeanne Dugan, qui a créé les Petites Sœurs des Pauvres. On parle de Saint-Malo, la légende de Saint-Malo. Enfin, on n'en parle pas, on le met en scène. C'est très différent d'ailleurs. Ce n'est pas un récit, c'est une aventure à travers les siècles.
5: Et alors vous, Nicolas Djermak, quel sera votre rôle à vous ? Est-ce que vous pouvez nous décrire votre rôle ?
7: Je joue, j'incarne René du Guétrouin, un corsaire qui a véritablement existé. C'est ça qui est intéressant. Et pour un acteur, concrètement, c'est l'occasion pour moi d'avoir 5 ans et demi et de jouer à Zorro. Et en plus, ce qui est gratifiant, c'est que ce personnage a véritablement existé. Donc c'est inspirant. C'est inspirant et c'est ludique. Et,
5: qui était ce René du Guétrouin alors ?
7: Le corsaire du roi de Louis XIV. Et qui a. Alors on évoque à la fin du spectacle la prise de Rio. On explique la prise de Rio qui a été un véritable succès. Et pourtant, c'était très très audacieux de faire cette opération. Il l'a faite et il a réussi. C'est écrit. Natacha a écrit et s'est inspirée des mémoires, des vraies mémoires de René du Guétrouin. Et dedans, il parle de ce succès qui a été un véritable succès et qui est donc la prise de Rio.
5: Ce spectacle aura demandé quelle force vive, quelle préparation, quel défi avez-vous dû relever pour le réaliser rapidement, Natacha Géritsen ?
6: Réunir tout le monde. Impliquer tout le monde, réunir aussi des officiels, obtenir des autorisations. Il faut aussi préciser que l'église Sainte-Croix a été, et puis les paroisses en général de la région, ont été vraiment partie prenante et ont été magnifiques. Nous ont énormément aidés, nous accueillent dans un lieu qui est très beau et qui en plus, c'est pas négligeable, cet été sera très frais. Quand il fera très très chaud partout, ce sera l'endroit idéal. Et c'est un lieu magique, voilà, j'ai pas mieux à dire. Et la bienveillance, réunir des gens, c'est une chose pour un spectacle, mais réunir des bénévoles et des pros et des gens qui ont la même volonté d'en faire un beau spectacle, c'est ça le véritable défi. Après, il y a le défi du producteur, parce que c'est un spectacle qui est lourd, et le producteur prend des risques réels pour le monter, donc ça, il ne faut pas l'oublier. Et puis, il y a Damien qui doit jouer les chefs d'orchestre sur tout ça, Damien Fontaine.
5: Dernière question, quel sens ça a pour vous de jouer ce spectacle dans la cité corsaire ? Peut-être Nicolas Djermak ?
7: Mon personnage dit une réplique dans le spectacle, il dit que les plus belles aventures commencent souvent là où les autres s'arrêtent. Eh bien, je crois qu'on est pile dedans. Parce que c'est aussi pour essayer de tirer le meilleur de nous-mêmes. Je pense que ce spectacle a un message, sans grande prétention, mais d'essayer avec bienveillance, malgré nos défauts, malgré nos travers, d'essayer de donner le meilleur.
5: Et vous, Natacha Jeritzen, quel sens ça a pour vous de jouer ce spectacle dans la Cité Corsaire ?
6: En fait, chaque spectacle produit dans les cadres des Terra est un spectacle singulier qui s'adapte à la région dans laquelle il est. Et le pied, pardon pour l'expression, c'est d'aller découvrir, d'aller à la recherche des gens qui ont marqué ce coin et d'essayer de retranscrire au mieux en scène, de mettre debout, si vous voulez, puisque moi je pense que c'est ça la mise en scène, la vie de ces gens qui ont marqué un endroit, un lieu, une région, et de ne surtout pas les trahir et de les porter beau. Par exemple, il y a un hommage aux femmes de Marin, aux femmes de Terre-Neuve, pardon, qui me paraît essentiel. On parle toujours des hommes et tout ça, on parle rarement des femmes qui ont dû attendre pendant 10 mois et tout ça. Et pour moi, c'est essentiel. Moi, je pense que mon but dans la vie, c'est de raconter des histoires en régalant les gens, en les distrayant vraiment, pas en donnant l'impression de donner un cours d'histoire, et en même temps, en rendant hommage à ceux qui ont vécu avant nous, qui ont vécu ce qu'ils ont vécu, avec maladresse ou pas, en les honorant à notre façon.
5: Un grand, grand merci à Natacha Jeritzen et Nicolas Djermak d'être passés au micro RCF en Bretagne. Je rappelle, vous êtes revenus avec nous sur ce spectacle qui fait escale à Saint-Malo, Terra Alessia, du 9 juillet au 23 août dans l'église de Sainte-Croix à Saint-Malo. Merci beaucoup.
6: Merci beaucoup à vous.
3: Vous écoutez RCF Notre-Dame, bon réveil, il est 7h10, l'actu chrétienne, l'étau se resserre autour de l'église catholique au Nicaragua. Un évêque a été arrêté il y a quelques jours, officiellement dans le cadre d'une enquête pour corruption, mais la réalité est tout autre, Pauline de Torciac.
8: Effectivement, c'est Monseigneur Abelardo Mata, l'évêque émérite d'Estelí, qui a été arrêté avant d'être libéré et assigné à résidence sous étroite surveillance policière. Il est âgé de 80 ans et il n'hésite pas à critiquer le pouvoir. Thomas Oswald, journaliste à l'aide à l'Église en détresse, nous en dit plus sur les conditions de cette arrestation arbitraire.
9: Il a été arrêté alors qu'il a 80 ans, hein. Détenu pendant un temps assez court et officiellement relâché, mais d'après ce qu'on peut voir et d'après les informations qui filtrent du diocèse, il n'est pas complètement libéré puisqu'il serait assigné à résidence d'après les informations dont je dispose au moment où on se parle. Juste avant son arrestation, il avait demandé à prier pour l'Église persécutée et en particulier pour les prêtres et les évêques en exil et tout particulièrement le personnage de Monseigneur Alvarez, dont vos auditeurs se souviennent sans doute, qui avait été lui arrêté, avait passé plus d'une année en prison avant d'être exfiltré hors du Nicaragua.
8: Cette nouvelle arrestation illustre la répression menée par le pouvoir contre l'Église catholique. Dirigé par le couple Ortega-Murillo, ce régime autoritaire au Nicaragua continue de mettre les catholiques sous pression, les contraignant à l'exil.
9: Le gouvernement a mis en place des lois très restrictives à l'encontre de toutes les œuvres sociales, notamment des dons fournis de l'étranger. C'est ce qui a fait qu'une œuvre aussi importante que les Filles de la Charité, donc les religieuses fondées par Mère Teresa en Inde, qui avaient une antenne importante au Nicaragua, ont dû carrément quitter le pays. Et il y a des écoles, des orphelinats, toutes sortes d'œuvres sociales catholiques qui ont aussi été saisies par le gouvernement Ortega-Murillo, qui fait au fait tout son possible pour éteindre l'action de l'Église catholique, qui est pourtant très importante hein, au sein du Nicaragua, détruire les œuvres qui s'adressent aux plus pauvres et aux gens qui en ont le plus besoin.
8: Et c'est bien cela le plus grave, ce sont les plus vulnérables, les plus pauvres qui font les frais de cette politique. Mais pour Thomas Oswald, il y a une explication.
9: Je dirais que l'Église pose problème à ce gouvernement-là parce qu'elle leur fait concurrence sur un plan idéologique. Le gouvernement Ortega-Murillo, officiellement, ils sont un gouvernement socialiste qui doit faire le bonheur du peuple, l'égalité et la fin d'un capitalisme débridé. Dans les faits, c'est un gouvernement qui ne profite qu'à une petite poignée d'élus, qui est une catastrophe pour la majorité de la population. L'Église, elle prétend appliquer la doctrine sociale de l'Église. Elle prétend aussi avoir un système de société qui est plus juste et plus équitable pour tout le monde. Et ça, le gouvernement Murillo, évidemment, Ortega-Murillo ne peut pas le supporter.
8: L'arrestation au Nicaragua de Monseigneur Mata s'inscrit dans une campagne de répression plus large visant les responsables de l'Église catholique du pays. Le cas le plus emblématique est celui de Monseigneur Alvarez. Rappelez-vous, il avait été arrêté en août 2022 après avoir dénoncé les atteintes aux libertés religieuses et la fermeture des radios catholiques. Il vit aujourd'hui en exil au Vatican.
3: Merci Pauline de Torsiac. 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Il est 7h13. 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La bonne info aujourd'hui est un bon repas de délicieux plats permis par un réseau de restaurants de quartier participatif. Il s'agit des petites cantines, une vingtaine de restaurants partout en France. Le principe est simple, tout le monde met la main à la pâte, pas de cuisinier, pas de serveur, pas de plongeur, un lieu où le prix est libre. La co-responsable Anaïs Darren nous présente cette initiative. Elle est au micro de Mathias Troude.
4: Aujourd'hui, c'est un bon repas permis par un réseau de restaurants de quartiers participatifs, les petites cantines donc. Il y en a une vingtaine partout en France. Le principe est simple, tout le monde met la main à la pâte, pas de cuisinier, pas de serveur, pas de plongeur. Le prix est libre, chacun participe à la hauteur du coût de son repas. Anaïs Darren, bonjour.
10: Bonjour.
4: Vous êtes co-responsable des petites cantines à Paris. Est-ce que vous pouvez mieux nous expliquer, si je viens manger en sortant là du studio, qu'est-ce que je dois faire, qu'est-ce que je dois amener?
10: Oui, bien sûr. Si vous venez manger chez nous, déjà, il n'y a pas besoin d'amener quoi que ce soit à part votre sourire et votre bonne humeur. Et puis même si vous n'avez pas encore le sourire et la bonne humeur, il n'y a pas de problème. L'idée, c'est de passer un bon moment, de se rencontrer, de faire du lien. Soit autour d'un atelier de cuisine, donc vous pouvez tout à fait vous inscrire pour nous aider à cuisiner. Même si vous ne savez pas encore très bien peler des carottes, il n'y a pas de problème, on vous accompagnera. Et après, pour partager un repas, qui est donc, comme vous l'avez dit, à prix libre, et qu'on partage tous à la même heure. Donc on met souvent les grands plats sur les tables, des grandes tablées de 8-10, et on partage ce repas.
4: Donc c'est quoi les valeurs que vous voulez mettre en avant avec ces petites cantines? La convivialité, on imagine, et d'autres choses?
10: Oui. En premier lieu, l'idée, c'est de sortir de l'isolement. Donc, c'est vraiment de recréer du lien entre les personnes, de créer de la convivialité, du lien et puis de la solidarité et de l'entraide dans le sens où c'est un lieu participatif. Donc, chacun va venir mettre la main à la pâte. Donc, on va venir se resservir de l'eau soi-même, aller aider, aller chercher les plats, les mettre sur les tables. Et puis, à la fin, évidemment, ceux qui le peuvent et qui le souhaitent peuvent nous aider à débarrasser, à faire la vaisselle, et puis continuer sur un coup d'aspirateur ou même de serpillière pour ceux qui ont ceux et celles qui ont un peu plus de temps. Donc vraiment, l'idée, c'est que chacun donne un peu de soi pour faire fonctionner ce restaurant. Toutes les personnes qui mettent les pieds sont invitées à participer. Et ça peut être aussi avec le sourire ou alors une bonne idée ou alors de la décoration, du bricolage. Au fond, tout le monde peut y trouver une manière d'y participer.
4: Et quel public, justement, vous avez? Est-ce que c'est varié? Est-ce que ça change selon les heures, les jours?
10: Oui, un petit peu, mais en soi, on ne peut pas vraiment définir qui est le public ciblé. C'est vraiment tout le monde. Tout le monde est le bienvenu et tout le monde peut avoir le besoin de liens humains. Voilà, on a évidemment un peu plus de personnes âgées ou disponibles le matin et le midi et un peu plus d'étudiants ou de jeunes le soir. Mais en soi, on ne sait jamais de quoi sera fait un repas aux petites cantines et qui est-ce qu'on va avoir à côté de nous.
4: Vous prenez aussi une alimentation durable. Comment est-ce que vous faites vos stocks, que ce soit à Paris ou partout en France?
10: En général, on prône la récupération et les dons d'invendus, par exemple, ou les partenariats avec les producteurs locaux. Et sinon, on essaye de s'approvisionner en bio au maximum.
4: Et avec un prix libre, comment on fait pour s'assurer, là c'est un peu la première chose à laquelle on pense, qu'il n'y a pas des profiteurs mal intentionnés qui vont perturber un peu le système?
10: C'est vraiment... Alors on a souvent la question, mais c'est vraiment pas ce qu'on remarque en général. Tout le monde joue le jeu, la pédagogie et l'explication du projet et du fonctionnement du lieu est très importante pour que tout le monde comprenne ça, mais... En général, il n'y a vraiment pas de problème. Tout le monde essaye de comprendre comment fonctionne le prix libre, qui est un concept pas forcément évident. Mais l'idée, voilà, c'est de pouvoir participer selon ses moyens, selon l'expérience vécue aussi potentiellement selon la période du mois à laquelle on est. Et en général, tout le monde essaye de jouer le jeu et ça fonctionne bien.
4: Qu'est-ce que ça vous apporte, vous, personnellement, spirituellement peut-être? Quelle est un peu votre journée type?
10: La journée type, c'est de commencer à accueillir tout le monde dans une bonne humeur et une bonne ambiance à la cantine. Donc, on me dit souvent que c'est l'énergie qui est apportée par les personnes qui travaillent ou qui contribuent qui est importante. Donc je pense que je dirais que c'est ça, c'est la journée où on ne la voit pas passer parce qu'il y a l'énergie de tout le monde et de chaque personne qui entre et qui a envie de contribuer à ce beau projet. Donc je pense que ce serait ça pour moi. C'est une énergie constante même quand on est fatigué.
4: Une dernière petite question, est-ce que vous avez eu des aides du monde politique et est-ce que vous en demandez pour peut-être que ce soit plus généralisé dans la société ?
10: Alors, en général, on essaye surtout de travailler avec les acteurs locaux au niveau public, avec les mairies, etc. Mais c'est une collaboration surtout. J'étais pas là au tout démarrage, mais c'est vrai qu'on demande du soutien, une visibilité. Et après, on essaye d'être autonome pour pouvoir juste travailler main dans la main avec les services publics.
4: Merci.
10: Et qui doivent évidemment être mis en avant.
4: Merci Anaïs Darren, co-responsable des petites cantines à Paris.
3: Et voilà pour la bonne info, un rendez-vous qui vous accompagnera tout l'été sur Radio Chrétienne.
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3: Allez, nous sommes le jeudi 9 juillet. Alors, si vous êtes juilletiste, eh bien, ça ressemble clairement à un début de vacances. On ralentit un rythme, on souffle, on bulle, on cherche des idées de lecture pour se détendre. Tiens, nos libraires à l'air libre, ça tombe bien, ils ont sélectionné des titres. Et aujourd'hui, on file en Belgique à Ixelles. Frédéric Ronce de la librairie Flagey a eu un coup de cœur pour une bande dessinée.
11: Et c'est Place Flagey à Bruxelles que je vous emmène. Place Flagey où se tient la seule librairie.

0: Cochon. Le titre de la BD, c'est Cochon, l'homme qui tue à Jeanne d'Arc. Elle est signée Xavier Dorizon. Les dessins sont de Joël Parnot et c'est publié chez Dargo.
1: En fait, c'est une BD qui est tout à fait extraordinaire, tant par la forme que sur le fond, parce que les auteurs et les deux scénaristes Dorizon et Delahaye font un boulot assez extraordinaire parce qu'ils réouvrent le procès que l'évêque Cochon a instruit contre Jeanne d'Arc. Alors l'histoire a retenu que c'était lui qui l'avait envoyé sur le bûcher. Évidemment, quand on creuse un peu, c'est beaucoup plus compliqué que ça.
0: Et alors, sur quoi s'attardent particulièrement les deux scénaristes ?
1: Sur le doute, sur finalement la force des convictions de Jeanne d'Arc, de cette gamine qui finalement va faire vaciller le grand évêque qui, soudainement, commence à se dire qu'il n'a peut-être pas misé sur le bon cheval.
0: C'est surtout qu'effectivement, on voit qu'il va être déstabilisé par Jeanne d'Arc. Et le but, en fait, c'est de la décrédibiliser, elle, pour décrédibiliser son combat.
1: Exactement. Et finalement, il va se rendre compte que si lui, il collabore, ben, il collabore peut-être pas avec le bon camp. Et que le combat de Jeanne d'Arc et la manière dont il va utiliser toutes les ficelles pour essayer d'en faire une moins que rien, ben c'est juste s'abaisser lui-même à quelque chose de vil.
0: Qu'est-ce qu'on peut dire aussi des dessins et des couleurs de Joël Parnot ?
1: Alors Parnot, il réussit quelque chose d'exceptionnel. C'est une très très grande bande dessinée, le genre de bande dessinée qu'on garde dans sa bibliothèque, on se passe un peu précieusement de génération en génération. Ben oui, c'est quelque chose qui va rester. Parce que il donne chair aux personnages du Moyen-Âge. Les joues sont replètes pour ceux qui sont, je dirais, dans le haut de l'échelle sociale. Et on voit les joues creusées et les yeux brillants de faim de ceux qui sont dans la rue, qui pataugent dans la boue de cette époque. Donc, il donne vie, il donne chair à toute une époque historique.
0: Et cette époque historique donc, du Moyen-Âge est retracée dans cette incroyable BD, il faut le dire, magnifique BD. Donc, Cochon, l'homme qui tua Jeanne d'Arc, au scénario d'Horizon et de La Haye, au dessin par note, et c'est publié chez Dargo. Merci Frédéric, et bon vent à la librairie Flagey à Bruxelles.
1: Merci beaucoup.
2: Et voilà, Cochon ou l'homme qui tua Jeanne d'Arc, coup de cœur de la librairie belge Flagey. 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Elle a envie de souffler, de vivre, un titre posthume de Michel Berger.

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1: Vivre, Michel Berger, extrait de son album posthume sorti en 2022 en hommage à son œuvre, à la vie, aux 30 ans de sa disparition. 7h26 sur RCF Notre-Dame, on part pour la balade de l'été. Nous filons en Charente découvrir le village gaulois d'Aix, notre guide Denis Charbonnier.
2: Mais alors à la base, c'est parti d'une fête de village il y a plus de 20 ans. Et le petit collectif, le petit groupe de personnes a tellement apprécié, ils ont décidé de faire quelque chose d'encore plus gros et donc de construire un village gaulois.
3: Et alors cette construction s'est faite à la main ou vous utilisez quand même des outils modernes ?
2: Alors ça se fait principalement à la main. On essaye de travailler la plupart du temps avec les outils justement reconstitués. Donc ça peut aller des planes, des ciseaux à bois, des choses comme ça. Et c'est surtout qu'il faut beaucoup, beaucoup de main d'œuvre. Là on peut voir, on arrive devant le Murus Gallicus. Donc c'est le rempart, le mur qui vraiment protège le village. On voit ces gros troncs qui sont mis en place avec des grosses pierres pour les caler. Il faut imaginer qu'il faut beaucoup, beaucoup de personnes pour faire tout ça. Lever les troncs, mettre tout ça en place, c'est un gros, gros travail. Donc, à la force des bras, en démultipliant la force, on arrive quand même à soulever des charges relativement importantes. On peut mettre des poteaux en place pour construire une maison qui peut faire entre 70 et 80 cm de diamètre. Donc, ça fait quand même du gros poteau, quoi. C'est énorme.
3: C'est carrément un arbre.
2: Ouais, c'est un arbre entier, ouais, exact.
1: Et voilà pour cet extrait de Radio Guidage, la balade de l'été, que vous retrouverez en intégralité. Prenez note, ça sera à 10h sur RCF, Notre-Dame, le petit village gaulois d'Aix, le petit village gaulois d'Astérix, toute la Gaule quasiment touchée par la chaleur aujourd'hui. On fera un point sur la météo dans une poignée de secondes avec Mathias Troud et dans moins de 2 minutes, un nouveau point complet sur l'actualité du jour. Excellent réveil à l'écoute d'RCF Notre-Dame, nous sommes le jeudi 9 juillet.
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1: Allez Mathias, une nouvelle journée touchée par la chaleur.
8: Toujours plus de départements en vigilance orange canicule. L'Aube, le Cantal, la Haute-Marne et la Haute-Saône et le territoire de Belfort portent aujourd'hui le total à 72 départements. On attend des pointes à 41 degrés localement dans le midi.
1: Et on va chercher un peu d'ombre, un peu de fraîcheur. Merci Mathias.
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1: 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Le point sur l'actualité, la une Mathias. Les impacts du changement climatique deviennent de plus en plus dangereux et la France n'est pas prête.
8: Alerte à l'instant du Haut Conseil pour le climat, infrastructure, aménagement du territoire, écosystème. L'adaptation doit changer d'ampleur, précise-t-il. En parallèle, de nombreux incendies ravagent toujours le territoire. Plus d'hectares ont brûlé en 8 jours que sur tout le mois de juillet de l'année dernière.
1: Et l'actualité, beaucoup d'amour dans la pièce.
8: C'est la conclusion du sommet de l'OTAN fourni par Donald Trump. Comme à son habitude, entre deux gaffes, le président américain a soufflé le chaud et le froid. Il a salué une formidable unité, autorisé l'Ukraine à fabriquer des missiles patriotes, envisagé de retirer la Syrie de la blacklist des pays qui soutiennent le terrorisme. Mais il a aussi cessé les échanges commerciaux avec l'Espagne, pester contre l'OTAN qui ne le laisse pas prendre le Groenland. Donald Trump sur tous les fronts qui considère aussi que le cessez-le-feu avec l'Iran est terminé. Les deux pays se sont échangés des frappes pour la deuxième nuit consécutive.
1: En France, la campagne présidentielle est vraiment lancée.
8: Le Parti socialiste doit choisir aujourd'hui les modalités de sa primaire. Les militants iront voter entre 17 et 22 heures. Deux options s'offrent à eux. Un scrutin ouvert aux sympathisants, c'est ce que défend Olivier Faure pour une potentielle primaire de la gauche unitaire ensuite. Ou alors une primaire social-démocrate où seuls les adhérents PS pourraient voter. C'est ce que réclament les soutiens de Raphaël Glucksmann. Et puis la pression monte à quelques heures du quart de finale France-Maroc. Coup d'envoi à 22 heures. Pour patienter, il y aura la sixième étape du Tour de France. Les choses sérieuses commencent avec l'ascension du Tourmalet. Le maillot jaune est toujours sur les épaules du Norvégien Thorstein Train.
1: Merci Mathias. On vous retrouve bien dans une demi-heure pour un nouveau point complet sur l'actualité du jour. A tout à l'heure Mathias.
0: Nous poursuivons la découverte dans le Morbihan de l'exposition temporaire du musée du Faouët. Son titre, Les sonneurs vus par les artistes en Bretagne. Nous entrons, comme promis, dans la salle consacrée au mariage, en compagnie toujours d'Anne Leroux Lepimpec, directrice et conservatrice du musée.
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11: Ici, nous sommes dans le cloître du musée. C'est un demi-cloître. Ça a toujours été un demi-cloître. Et nous avons souhaité présenter le déroulé d'une journée de noces. Alors, le souhait de Roland Becker, au départ, c'était de raconter toute l'exposition sous forme de noces. Aujourd'hui, ça va être un petit peu compliqué parce qu'on ne peut pas faire rentrer comme ça les œuvres dans les cases, etc. Donc, on a quand même fait en sorte de pouvoir répondre donc à son souhait dans une des salles de l'exposition. Donc là, si vous voulez, on va marcher. Je vais passer très vite. C'est comme si, voilà. Alors, le mariage durait 3 jours. Donc là, on va passer en 4 minutes peut-être. Donc ici, on triche un peu. On présente quand même la toilette de noces, c'est-à-dire quand la mariée est chez le tailleur pour la confection de sa robe de mariée. Ici, nous avons le couple de sonneurs qui accompagne le marié pour venir chercher la mariée chez elle. Et là, il y a tout un cérémonial et notamment, il sonne un air, c'est la chanson pour faire pleurer la mariée. Ce n'est pas la mariée qui pleure, c'est la mère, c'est la sœur, voilà. Hein. Nous avons un des rares tableaux d'Olivier Perrin que nous avons vu tout à l'heure à travers la galerie armoricaine, dont on a justement extrait quelques gravures. Ici, c'est une peinture, c'était un artiste qui était né à Rostrenin, qui s'était fixé à Quimper. Et ce qui est intéressant, c'est que dans cette peinture, il montre donc les couples hein, qui se préparent à partir pour l'église. À l'époque, on est vers 1810, ils sont à cheval. Ce qui va nous intéresser ici, c'est le trio. Bombarde, biniou, tambour. C'est ce que Olivier Perrin appelait l'orchestre national à l'époque et que justement Roland Becker a remis au goût du jour en 1995 dans tout un spectacle et un CD justement à l'époque où ils étaient même vêtus et grimés dans une mise en scène toute particulière. Ici, donc, nous avons une carte postale que nous avons reproduite en grand, en sachant qu'à l'époque, les moyens d'édition n'étaient pas forcément aussi compétents qu'à l'heure d'aujourd'hui. Et si bien qu'on a quelques flous, parce que les gens bougeaient, en fait, hein, tout simplement. Donc là, on a notre couple de sonneurs qui est assez petit, mais bon, faut imaginer que le terrain est en pente. Et surtout, on a une corde qui est tirée. C'est le droit de passage, c'est l'octroi. Donc vous voyez le marié qui va remettre une pièce, en fait, aux enfants, aux mendiants, pour pouvoir passer. C'était pratiqué, mais seulement dans certains coins de Bretagne, hein, pas partout. Hein. Donc là, ils sont en chemin vers l'église. Et donc là, les sonneurs accompagnent encore hein, vers l'église, le départ de la maison. Et là, nous avons une faïence. C'est une représentation sur faïence. Nous avons à nouveau donc, une planche de représentants ici à droite, où là, on voit qu'ils se dirigent vers le repas de noces, puisqu'ils sont sortis de l'église. Donc là, on va aller au pas de course vers la chapelle pour les sonneurs vus par les artistes.
12: Ah, rien que le lieu, il faut quand même en parler, parce que c'est assez majestueux quand même.
13: Le lieu est grandiose, effectivement, nos visiteurs apprécient beaucoup cette chapelle. Donc, chapelle dans laquelle, voilà, on a beaucoup de recul en plus par rapport aux œuvres, et qui est habillée de vitraux. Alors, vitraux qui ont été refaits au 19e, hein, mais qui sont superbes, qui laissent passer une lumière magnifique, avec justement parfois les jours ensoleillés, des reflets au sol sur les pierres de granit remarquables. Donc là, on est parfois obligé d'obturer certains vitraux, comme celui ici, celui au fond, là, de la chapelle, en raison de la luminosité, puisqu'il faut aussi préserver les œuvres sur papier. Donc voilà, c'est un juste compromis à trouver. Alors ici, je vous parlais de la Veuse tout à l'heure. Nous avons, méfiez-vous de la marche, une œuvre donc d'un anonyme. Ce sont deux panneaux de bois, donc on a présenté la femme, hein, puisque c'était un pendant. Et voyez, c'est une Veuse dans la région de Plémin-Braspar. Donc on peut imaginer que les sonneurs bougeaient aussi. Ici, on est donc dans un ensemble d'œuvres qui présentent un petit peu la transmission, hein, du métier, souvent de père en fils. Après, le musicien compte un peu Fleurette, ses demoiselles également. On a deux représentations, l'une de Charles Fortin et l'autre de Théophile Desrolles. Et puis, des grands formats, un grand format de Théophile Desrolles, justement, qui nous est prêté par le château de Flers, un très beau tableau, où on voit un couple de sonneurs, donc, où justement, on a l'ancien qui joue du biniou et le plus jeune de la bombarde. Alors, il faut savoir qu'en général, il commençait dans le métier à l'adolescence, vers 13-15 ans, mais il pouvait arriver, comme Gus Salin par exemple, de sonner beaucoup plus jeune. Gus Salin, il a commencé plus jeune avec son parrain, parce que son père était déjà demandé sur une autre noce. Il ne fallait pas louper cette noce-là. Ici, on a un grand tableau d'Émile Simon, donc qui représente justement un couple de sonneurs plutôt ancien pour le coup, mais dans un intérieur, et la petite fille en fait sert un rafraîchissement à l'un des sonneurs. On va avancer tranquillement jusque cette bombarde en buis dont je vous ai parlé tout à l'heure, fabriquée par Pierre Jacob. Pierre Jacob était le cousin du fabricant Jacob du quartier de, aujourd'hui on parle de quartier de Kériado, de Lorient. Et ce Jacob-là, à Lorient, avait été sollicité pendant la Première Guerre mondiale par l'État français pour réaliser une vingtaine ou trentaine, là j'ai un petit doute, mais un ensemble assez important quand même d'instruments, de paires d'instruments, biniou et bombarde, à réaliser en très peu de temps, justement 3 mois, hein, pour c'était sa production annuelle habituelle, et pour remonter le moral des troupes. Donc voilà, c'était vraiment de tous les moments. Les sonneurs accompagnaient les conscrits aussi, hein, puisqu'on aborde un petit peu le côté guerre et militaire. Et nous avons un petit clou, dans l'exposition, avec une représentation d'un couple de sonneurs, représentation faite par Paul Gauguin, dans un dessin très léger sur papier bleu. Et c'est assez exceptionnel dans son œuvre, puisque on lui connaît une représentation d'un couple de sonneurs, mais vu de dos, qui anime en fait une danse. Là, en l'occurrence, donc, on a ce dessin superbement réalisé et sans artifice.
0: Et suite demain de cette découverte, nous parlerons notamment des animations proposées cet été par le musée du Faouët. En attendant, vos programmes continuent sur RCF.
1: Belle matinée à l'écoute d'RCF Notre-Dame, il est 7h40 et il est temps de changer le monde. Ça commence ici et aujourd'hui à Lille. La Belge Solidarité accueille les plus démunis inconditionnellement depuis 40 ans. On part donc dans le nord à Lille où une association chrétienne prend à bras le corps la question de l'accueil des personnes à la rue et de leur insertion dans la société. C'est donc la Belge Solidarité, une association née il y a 40 ans et qui a pour vocation de réinsérer pleinement les personnes à la rue. Un reportage d'Aurélien Vurely.
14: Alors là, c'est toute l'histoire de l'association, hein, qui a été créée par un groupe de personnes qui se sont dit, voilà, qu'est-ce qu'on peut faire pour aider les personnes les plus en difficulté? L'idée, c'est vraiment d'aller vers ceux qu'on oublie.
15: L'esprit de la Belge Solidarité résumé en quelques mots par le directeur du Pôle Accueil. Vincent Morival s'occupe entre autres de la halte de nuit, un accueil pouvant recevoir jusqu'à 55 personnes chaque soir entre 21h et 8h le lendemain matin. Prendre un repas chaud, se reposer, être accompagné socialement, c'est les objectifs portés par la Belge Solidarité.
16: Nous ici, on accueille 55 personnes.
15: Églantine est éducatrice spécialisée.
16: De 21h à 8h, qui nous sont orientées par principalement les équipes mobiles de la Belge, les équipes mobiles du SAMU social et le centre de santé. On accueille ces personnes et on propose différents services, des espaces de repos avec des banquettes dans lesquelles elles peuvent s'installer pour se poser dans la nuit. On propose des repas chauds, des lessives, on peut faire les lessives. On propose aussi un accompagnement social. Et on accueille les personnes comme elles sont, là où elles sont, avec leurs problématiques et aussi avec leurs animaux, par exemple.
15: La Belge Solidarité essaye aussi de trouver des solutions pour l'usage de drogue. Jonas Compagne est chef de service au CARUD, un service qui prend en charge les personnes usagères de drogue.
17: Que c'est d'abord une question de santé publique. La question de l'usage de drogue a toujours existé. Ça fait 2000 ans que les gens se droguent. De croire qu'il suffit d'arrêter ou de dire que c'est pas bien ne suffit pas. Et effectivement, si on discute, vous et moi, on tombera tous d'accord sur le fait que la consommation de drogue n'est pas bonne pour la santé et que c'est pas une bonne chose en soi. Sauf que les personnes existent et que néanmoins, elles ont besoin de soins et d'accompagnement. Et c'est ce qu'on propose sur un CARUD. On propose un accompagnement médico-social pour ces personnes, pour leur permettre d'aller vers un mieux.
15: Depuis 40 ans, professionnels et bénévoles font vivre l'accueil inconditionnel de la Belge Solidarité à Lille, dans l'objectif de permettre à ces personnes de la rue de retrouver une vie digne et insérée.
1: Et voilà pour cette chronique Changer le monde. 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Nous sommes le jeudi 9 juillet. Que s'est-il passé les 9 juillet à travers les âges? Bruno Fuma a la réponse.
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19: Aujourd'hui, nous sommes le 9 juillet. En 1977, les Américains lancent deux sondes spatiales à destination des fins fonds de notre système solaire. Leur nom, Voyageur 1 et 2. Première étape de ce périple pour Voyageur 2, le 9 juillet 1979 avec le survol de Jupiter.
20: Voyager nous a révélé une planète déjà différente de celle photographiée il y a 5 ans par les pionniers. D'abord, une énorme boule de gaz tourbillonnante à raison d'un tour en 10 heures. Et grâce aux milliers de photos transmises par Voyager, eh bien on a reconstitué cette rotation. Regardez bien, un satellite passe dans le champ. Jupiter en compte 14. Et maintenant, nous allons faire un survol de Callisto.
19: Après Jupiter, Voyageur 2 survolera Saturne, puis Uranus et enfin Neptune. Elle franchit la limite du système solaire en novembre 2018. Le monde a un nouveau pays. Le 193e État des Nations Unies, la 50e nation africaine, le Soudan du Sud voit le jour le 9 juillet 2011.
21: Ce matin, dans un décor très ancienne colonie britannique, le président du Parlement a proclamé la naissance officielle du Sud-Soudan. Leur joie risque d'être de courte durée. Après plusieurs décennies de guerre, le pays est ravagé. L'an dernier, les Nations Unies ont dû nourrir 4 millions de personnes, c'est-à-dire la moitié de la population du Sud-Soudan. Ce nouveau pays, qui a besoin de tout, tout de suite, est de surcroît secoué de guérillas sporadiques entre tribus rivales.
19: Quelques mois après son indépendance, le Soudan du Sud sombrera dans l'une des pires guerres civiles qu'ait connue le continent africain. Elle se terminera en 2020. C'est une ville symbole qui se rend à Charles VII le 9 juillet 1429. Il s'agit de Troyes. En effet, c'est dans cette ville qu'avait été signé en 1420 un traité entre son père, Charles VI, et le roi d'Angleterre de l'époque, Henri V, les Vincent du trône. La ville était restée fidèle au parti bourguignon et au roi d'Angleterre. D'ailleurs, quelques jours auparavant, les Troyens avaient renouvelé leur serment d'allégeance au nouveau souverain anglais, Henri VI, pour eux roi de France et d'Angleterre. La prise de la ville de Troyes s'inscrit dans la chevauchée vers Reims que mène Charles VII avec à ses côtés Jeanne d'Arc. Charles VII sera sacré le 17 juillet 1429 en la cathédrale de Reims.
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19: Du côté de la culture, c'est le 9 juillet 2004 que nous quittait Jean Lefebvre. Il reste connu pour sa participation au film Les Tontons Flingueurs de Georges Lautner. De la série Le Gendarme de Saint-Tropez.
22: Présentez-vous. Fougasse.
19: Mais également de la 7e compagnie.
23: J'ai glissé, chef.
19: Jean Lefebvre était né en 1919. Et puis voyez le jour le 9 juillet 1934, Pierre Perret, auteur, compositeur et interprète, reste également connu pour avoir écrit plusieurs livres sur la gastronomie.

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1: Ah, Pierre Perret, les jolies colonies de vacances, c'est un titre de saison, ça. Et grâce à Bruno Fuma, tout, vous saurez tout sur le 9 juillet à travers l'histoire. Vous êtes né un 9 juillet? Oh, bah, ça serait aussi, comme Pierre Perret, votre anniversaire. Recevez nos meilleurs vœux.
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1: Et si c'est votre anniversaire, vous êtes un petit peu le roi de la journée, un petit peu le meilleur, devenir meilleur. Ours, le fils d'Alain Souchon.

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1: Devenir meilleur. Ours, et oui, Ours, le fils d'Alain Souchon. Et d'ailleurs, Alain Souchon et ses fils, Ours et Pierre Souchon, viennent de terminer une tournée en famille. Et petite indiscrétion, ils ont encore des projets ensemble, tant la complicité est de mise.
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1: À 7h50, la prière du matin vous est commentée aujourd'hui par le père Jean-Baptiste Arnaud.

En ce temps-là, Jésus disait à ses apôtres, « Sur votre route, proclamez que le royaume des cieux est tout proche. Guérissez les malades, ressuscitez les morts, purifiez les lépreux, expulsez les démons. Vous avez reçu gratuitement, donnez gratuitement. Ne vous procurez ni or, ni argent, ni monnaie de cuivre à mettre dans vos ceintures, ni sac pour la route, ni tunique de rechange, ni sandales, ni bâtons. L'ouvrier, en effet, mérite sa nourriture. Dans chaque ville ou village où vous entrerez, informez-vous pour savoir qui est digne de vous accueillir et restez là jusqu'à votre départ. En entrant dans la maison, saluez ceux qui l'habitent. Si cette maison est digne, que votre paix vienne sur elle. S'il n'en est pas digne, que votre paix retourne vers vous. Si l'on ne vous accueille pas et si l'on n'écoute pas vos paroles, sortez de cette maison ou de cette ville et secouez la poussière de vos pieds. En vérité, je vous le dis, au jour du jugement, le pays de Sodome et de Gomorre sera traité moins sévèrement que cette ville. »

Informez-vous pour savoir qui est digne de vous accueillir. Qui donc est digne de nous accueillir? Qui est digne d'être envoyé? Qui est digne d'être reçu? Cette dignité n'est pas un concours, mais un don. Elle ne vient pas de nous, elle ne vient pas des missionnaires envoyés ni de ceux qui les accueillent, elle vient de Dieu qui seul rend digne. Seigneur, je ne suis pas digne de te recevoir, mais dis seulement une parole et je serai guéri. Nous commencerons toujours par reconnaître notre indignité afin d'être rendus dignes par Dieu lui-même. Guérir les malades, ressusciter les morts, purifier les lépreux, expulser les démons, qui peut se prétendre digne à la hauteur d'une telle mission? Personne. Et pourtant, nous sommes appelés à prendre au sérieux ces paroles et ces consignes que Jésus nous donne pour participer avec lui à la guérison de l'humanité. Il nous en rend dignes. Cela ne peut se faire qu'en étant conscient de tout recevoir gratuitement, y compris le fait d'être accueilli simplement dans une maison. Celui qui accueille un disciple de Jésus, c'est Jésus lui-même qui l'accueille et son Père. Ils viennent faire leur demeure chez nous, en nous. Partir les mains vides, sans argent, sans réserve, sans provision, comptant sur la providence de Dieu et la générosité des autres, n'est pas un appel à l'insouciance. Il s'agit d'éprouver la richesse véritable donnée par Dieu et par les relations humaines. En entrant dans la maison, saluez ceux qui l'habitent. Autrement dit, transmettez-leur le salut et la paix de la part du Seigneur. Cette paix et ce salut qui redonnent aux êtres leur dignité véritable. Cette dignité, il est possible d'y consentir ou de la refuser. Telle est la liberté de l'homme qui le situe déjà devant l'éternité et le jugement. Au soir de notre vie, nous serons jugés sur l'amour qui nous rend dignes de Dieu et de nos frères. C'est l'amour qui donne la dignité.

Notre Père qui es aux cieux, que ton nom soit sanctifié, que ton règne vienne, que ta volonté soit faite sur la terre comme au ciel. Donne-nous aujourd'hui notre pain de ce jour. Pardonne-nous nos offenses comme nous pardonnons aussi à ceux qui nous ont offensés, et ne nous laisse pas entrer en tentation, mais délivre-nous du mal. Car c'est à toi qu'appartiennent le règne, la puissance et la gloire pour les siècles des siècles. Amen.

0: La prière du matin vous était commentée aujourd'hui par le père Jean-Baptiste Arnaud. Nous sommes donc le jeudi 9 juillet. Qui fêtons-nous le 9 juillet? Quel est le saint l'honneur? Le saint du jour, c'est avec vous Isabelle Delaunay. Bonjour Isabelle.
1: Bonjour, en ce 9 juillet, nous fêtons les Amandines, un prénom qui vient du latin amandus, qui veut dire aimable. La bienheureuse Amandine est une sœur franciscaine missionnaire de Marie, belge, morte martyre le 9 juillet 1900 dans le nord de la Chine, lors de la réaction antichrétienne des Boxers. Elle fut canonisée par Jean-Paul II le 1er octobre 2000. Nous commémorons avec elle les nombreux martyrs de Chine qui furent exécutés entre 1648 et 1930. La liste est longue, de catéchistes, de prêtres, d'évêques, de religieux et religieuses, jésuites, franciscains, dominicains, salésiens, lazaristes et pères des missions étrangères de Paris. Aujourd'hui, on compte en Chine plus de 70 millions de chrétiens, avec une nette prédominance de protestants. Rappelons que la Chine est le pays le plus peuplé du monde avec 1,5 milliard d'habitants, dont plus ou moins 5% de chrétiens. Et si les chrétiens ne sont plus exécutés, les répressions sont encore présentes, hélas. Les descentes de police et les fermetures d'églises se sont multipliées sous Xi Jinping, qui entend siniser les religions, spécialement dans le Henan au centre-est de la Chine. Destruction de croix, interdiction de lieux de culte aux enfants, présence de drapeaux chinois dans les églises. Les pouvoirs chinois multiplient les pressions sur les chrétiens et les persécutions sont toujours actuelles. Nous avons donc aujourd'hui une pensée toute particulière pour ceux qui luttent encore courageusement pour leur foi.
0: Merci Isabelle Delaunay. On en sait un peu plus sur le saint du jour grâce à ce petit point éphéméride que vous assurez quotidiennement. Bonne fête donc aux Amandines, la fête pour les Amandines. Autre fête, aujourd'hui nous parlions des anniversaires il y a quelques instants. Bah oui, le 9 juillet, figurez-vous qu'il y a un anniversaire chez nous, c'est le directeur de notre rédaction, Étienne Pépin. Voilà, bon anniversaire à Étienne, on pense à vous et on attend avec impatience le gâteau que vous allez nous amener pour le petit déjeuner. Allez, restez à l'écoute. 7h58, à venir dans moins de 2 minutes, un point complet sur l'actualité du jour.
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0: 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Et l'heure de retrouver Mathias Troude pour un point sur l'actualité. Les titres, tout de suite Mathias, et la une, la France en proie aux flammes.
5: Les deux principaux incendies restent actifs dans les Pyrénées-Orientales et la Drôme. Ils ont ravagé chacun 5000 et 2500 hectares. La France et l'Europe partent sur les bases d'un été plus dramatique encore que l'année dernière. L'escalade continue entre les États-Unis et l'Iran. L'armée américaine a ciblé 90 sites militaires et tué au moins 3 personnes. Les Iraniens ont répliqué contre les bases états-uniennes de la région. Un contexte qui n'a pas empêché le sommet de l'OTAN de se conclure sur une note positive. Donald Trump a fini par en saluer l'unité qui était de mise sur la photo finale. Et on s'approche lentement mais sûrement du quart de finale des Bleus à la Coupe du Monde. Coup d'envoi à 22h contre le Maroc.
0: Et on attend avec impatience de voir les Bleus performer. On croise les doigts pour que le parcours se continue en Coupe du Monde. Allez, l'actualité se poursuit au plus proche de chez vous.
6: Commençons. se porte le marché de l'immobilier en Bretagne. Au premier trimestre 2026, les notaires observent un ralentissement de l'activité immobilière en Bretagne historique. Une situation expliquée par le contexte politique actuel et des conditions d'accès au financement toujours exigeantes. On fait le point avec Anne-Sophie Louis, notaire et porte-parole de la Chambre des notaires de l'Ouest, qui a présenté son bilan de l'immobilier en Bretagne hier, mercredi 8 juillet.
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6: Anne-Sophie Louis, bonjour.
7: Bonjour.
6: Alors première question, déjà comment se porte l'immobilier en Bretagne au premier trimestre 2026 par rapport aux années 2024-2025 ?
7: Alors on a aujourd'hui une dynamique qui est un petit peu contrastée sur le marché de la Bretagne historique. Donc la Bretagne historique, c'est vraiment les 5 départements. C'est pour ça que nous on est sur la cour d'appel de l'Ouest, puisqu'effectivement on a la Loire-Atlantique avec nous en plus des 4 départements bretons. On a une dynamique contrastée parce qu'on observe aujourd'hui sur le premier trimestre 2026 une baisse de volume par rapport au premier trimestre 2025. C'est vrai que fin 2025, on sentait les signes d'une reprise. On espérait une reprise plus franche qui arriverait. Et puis finalement, aujourd'hui, on se rend compte que finalement, la reprise est un petit peu plus compliquée avec des volumes de transactions qui baissent sur toute typologie de logement, que ce soit de l'appartement ancien, de la maison, du neuf. La seule typologie qui sort un petit peu son épingle du jeu, c'est les terrains à bâtir, qui reprennent un petit peu, eux, de couleur. En même temps, ils avaient été vraiment relativement bas sur les dernières années. Donc aujourd'hui, oui, sur la cour d'appel, pour nous, on a du moins 8,6% de volume entre le premier trimestre 2026 et le premier trimestre 2025.
6: Qu'est-ce qui explique cette baisse de volume ? Par quel facteur vous expliquez ça ?
7: Alors aujourd'hui, nous, si on essaye effectivement de trouver une donnée rationnelle à cette baisse de volume qu'effectivement on n'espérait pas, on va dire que c'est principalement lié au contexte géopolitique. C'est-à-dire on est quand même dans un contexte politique aujourd'hui qui est vraiment incertain, avec des données financières, économiques aussi qui sont plus compliquées. On voit qu'on a des taux de emprunt qui réaugmentent légèrement. Donc c'est vrai qu'on a des acquéreurs aujourd'hui qui sont un petit peu plus prudents dans leurs projets, qui prennent un peu plus le temps de comparer les produits sur différents critères, que ce soit leur pouvoir d'achat, le prêt, les dépenses de performance énergétique, qui potentiellement peut-être réfléchiront au climat dans les mois à venir. Donc c'est vrai qu'aujourd'hui, on a des acquéreurs plus prudents, des vendeurs qui réajustent aussi du coup leurs attentes par rapport à ce qu'ils espéraient en termes de prix.
6: Les prix, quant à eux, comment se portent-ils sur la région, s'il fallait dresser un panorama des prix ?
7: Alors sur la région, les prix sont relativement stables et c'est pour ça qu'effectivement on parle de dynamique contrastée, puisque sur les dernières années, on voyait que finalement là où les prix baissaient, les volumes repartaient. Et là, finalement, sur les 5 départements, on a des prix qui ont baissé sur les précédentes années, qui aujourd'hui se stabilisent. On doit être à du plus 0,8, plus 1,1. Donc, c'est vraiment une stabilisation des prix sur un marché qui avait besoin que ça baisse. Donc, la baisse des prix a été salutaire. Aujourd'hui, voilà, les prix se stabilisent. Là où on a encore une petite baisse, c'est sur la Loire-Atlantique, où on a encore des prix qui baissent à nouveau. Mais voilà, les prix aujourd'hui sont relativement stables sur la Bretagne historique.
6: Sur l'ancien, sur le neuf, comment se portent ces deux marchés exactement, brièvement ?
7: Alors sur le neuf, c'est toujours plus compliqué. Le neuf est vraiment aujourd'hui un secteur, mais déjà depuis 2024-2025, qui est compliqué, parce qu'aujourd'hui le neuf, en tout cas enfin, sur les secteurs urbains, le neuf, quand effectivement on arrive à aboutir à un projet, c'est parce qu'on est sur un projet d'accession sociale. Donc effectivement, on voit des prix au neuf qui baissent parce qu'on est sur des dispositifs d'accession aidée sur Rennes, sur Rennes Métropole et autres. On a quand même beaucoup de BRS, même chose sur Nantes. Donc le neuf est vraiment, ne peut pas être comparé au marché de l'ancien. Il a ses spécificités propres et là, pour le coup, ses difficultés de conjoncture qui sont les mêmes depuis quelques années. Sur l'ancien, on a effectivement des prix qui ont baissé. Donc, le marché de l'ancien, il est plutôt stable, effectivement, avec certes un petit peu plus d'attentisme du côté des acquéreurs. Mais sur l'Ouest, on est quand même une région qui est attractive. Donc, on a quand même une solidité du marché parce que les clients sont quand même là. On a quand même une forte demande, que ce soit pour les métropoles, le littoral. Donc, on a quand même un marché qui est solide malgré, là, cette baisse de volume qu'on peut remarquer.
6: Je ne vais pas vous demander si c'est le moment d'acheter, mais y a-t-il moyen de négocier face à la crise de l'immobilier actuelle finalement ? Est-ce qu'il n'y a pas une marge finalement de flexibilité ?
7: Si, aujourd'hui carrément, j'ai envie de dire aujourd'hui, la négociation fait repartir des discussions. Il y a quelques années, on n'avait plus cette marge de négociation parce que la demande était telle que dès que le bien sortait, peu importe le prix, on l'a vu post-Covid, le bien partait automatiquement. Aujourd'hui, la négociation, et c'est salutaire, est revenue sur le marché. On a effectivement des acquéreurs qui ont un budget qui n'est pas extensible au vu de leur projet. Leur enveloppe, elle est globale et il faut effectivement que toutes les conditions leur permettent d'acheter dans ces conditions-là. Donc aujourd'hui, la négociation fait partie inhérente aujourd'hui des transactions. Et c'est aussi ce qui explique ces délais de commercialisation un petit peu plus longs, puisqu'effectivement, le vendeur va visiter plusieurs biens, négocier à chaque fois avec le vendeur pour que l'un et l'autre arrivent à trouver un équilibre salutaire.
6: S'il fallait investir en Bretagne, dans quel département est-ce plus propice, plus facile, et dans quel département est-ce plus compliqué inversement ?
7: Les départements sont complètement différents parce qu'on a la Bretagne est quand même une région relativement riche et diversifiée. Donc effectivement, aujourd'hui, vous prenez chaque département. Dans chaque département, on a la partie urbaine, on a la partie bassin ruraux et on a la partie littorale. Donc j'ai envie de dire dans quel département il vaut mieux acheter, dans lequel il faut le moins acheter, ça dépend des sensibilités de chacun. Effectivement, on a des départements où les prix peuvent être un petit peu plus raisonnables. C'est le cas dans les Côtes d'Armor, dans le Finistère, puisque effectivement ils ont connu une évolution de prix qui était différente, ou en tout cas un petit peu plus tardif que le reste des autres départements. Nantes, aujourd'hui, on voit effectivement sur la Loire-Atlantique qu'on a toujours des prix qui continuent de baisser, avec effectivement l'Ille-et-Vilaine où ces prix sont relativement stables. Donc j'ai envie de dire que ça ne sera pas le département qui va conditionner, ça va vraiment être le projet de l'acquéreur, de savoir si on est sur un acquéreur qui préfère aller du côté littoral, où là, on va avoir effectivement des prix qui vont se maintenir, une activité qui va se maintenir, parce que malgré le ralentissement qu'on observe aujourd'hui sur les 5 départements, sur le littoral, clairement, ça persiste, ça résiste, ça reste un secteur qui est très attractif. Et puis, vous allez avoir après les ménages qui vont vraiment vouloir, eux, se loger pour des cadres de vie, des projets long terme, qui vont plutôt aller sur les deuxièmes couronnes des métropoles, bassins ruraux, pour la qualité de vie, pour la desserte, les équipements sportifs, équipements pour les enfants, etc. Avec le centre-ville qui, aujourd'hui, effectivement, est plus pour les étudiants, pour la partie investisseurs, neuf BRS, accession sociale. Donc, en fait, en fonction de ce qu'on recherche, j'ai envie de dire, dans chaque département, vous allez trouver votre bonheur. Après, c'est juste le prix qui ne va pas être le même. Donc, ça dépend aussi de votre capacité, effectivement, d'acquisition.
6: Et peut-être, comment se portent les taux également ? Et puis, quelle évolution envisager sur le deuxième trimestre ? Vous avez un ordre d'idée ?
7: Alors, les taux, ils ont légèrement réaugmenté. Aujourd'hui, on est sur du 3,20. Voilà, certains disent que potentiellement, ça pourrait atteindre le 3,50. Donc, on va guetter. Nous, clairement, on va regarder ça dans les mois à venir, puisque le taux de emprunt conditionne beaucoup pour nous les transactions dans le cadre du pouvoir d'achat des acquéreurs. Donc forcément, c'est un des facteurs qui influe le nombre de transactions qui va se réaliser. Mais aujourd'hui, effectivement, on est sur du 3,20. Donc on est quand même sur des taux qui, certes, ont peut-être un petit peu augmenté, mais qui sont encore raisonnés, qui n'empêchent pas de faire un projet immobilier. Mais c'est juste que les taux, aujourd'hui, rentrent en ligne de compte avec tout un tas d'autres facteurs que prennent les acquéreurs en compte dans le cadre de leur projet.
6: Et justement, qu'est-ce que regardent les acquéreurs aujourd'hui ? Voilà, on a parlé de la fiscalité, de la rénovation énergétique. Qu'est-ce qu'ils décortiquent ?
7: Alors les acquéreurs aujourd'hui sont prudents, donc ils décortiquent tout et ils ont raison. Ça veut dire qu'ils regardent vraiment chaque poste. Ils vont regarder effectivement la partie fiscalité. On le rappelle, un acquéreur qui est primo-accédant va avoir une fiscalité un petit peu moindre puisque la taxe départementale va pour lui être à 4,50% du prix au lieu de 5% pour quelqu'un qui n'est pas primo-accédant. Et un primo-accédant, c'est quelqu'un qui n'a pas été propriétaire de sa résidence principale sur les 2 dernières années et qui envisage d'acheter sa résidence principale. Donc on peut être primo-accédant à 50 ans. Là-dessus, il n'y a aucun souci. Donc voilà, la fiscalité à regarder, le côté énergétique est important aujourd'hui, puisqu'effectivement, dans l'ancien, potentiellement pour le confort de vie qui est devenu un élément déterminant aujourd'hui pour les acquéreurs, il peut y avoir des dépenses à faire. Et ces dépenses, effectivement, il faut les chiffrer. Ça rentre vraiment en ligne de compte. On n'a pas d'acquéreurs aujourd'hui qui vont acheter sans se douter, sans se renseigner sur quel va être le coût des travaux à faire dans le cadre du bien. Ils rentrent vraiment ça en ligne de compte dès le début de leur projet. Donc voilà, et le taux d'emprunt, effectivement, on l'a dit, en fait partie puisque l'enveloppe financière n'est pas extensible.
6: Merci Anne-Sophie. Louis, je rappelle, vous êtes notaire et porte-parole de la Chambre des notaires de l'Ouest. Vous êtes revenu avec nous sur le marché de l'immobilier en Bretagne.
7: Merci à vous.
0: RCF Notre-Dame, 8h10, dans 20 minutes, nous prendrons la direction de Rome pour le journal de Radio Vatican. Et à la une, Léon XIV s'adresse aux jeunes chrétiens irakiens dans un message vidéo. Il les exhorte à être la lumière du Christ dans une région en proie à la guerre et à ne pas avoir peur. Eh bien, vous pourrez l'entendre avec d'autres titres qui seront bien sûr développés dans le journal de Radio Vatican à 8h30. Mais tout de suite, Louis Dauphren, votre invité, le sénateur LR Max Brisson.
8: Il est aussi agrégé d'histoire, il a enseigné en classe préparatoire et c'est un point important. L'histoire, on en a besoin aujourd'hui pour comprendre le présent. 3 sujets avec Max Brisson aujourd'hui. Le premier, ce sera La fin de vie, en écho à l'entretien au Figaro donné par Gérard Larcher, président du Sénat, qui après a saisi le Conseil constitutionnel sur la proposition de loi créant un droit à l'aide active à mourir. Puis nous parlerons de Marine Le Pen, les conséquences pour les LR de la décision de Marine Le Pen de poursuivre sa campagne, d'être candidate, quitte à ce qu'elle porte éventuellement un bracelet électronique si son pourvoi en cassation est rejeté. Et puis un mot peut-être sans doute du Pays Basque, parce que le Pays Basque c'est la terre de cœur de Max Brisson, et il y a des choses à dire avec une question peut-être un petit peu inquiétante. Est-ce que le Pays Basque va ressembler à la Corse ? Bonjour Max Brisson.
9: Bonjour Ludo Fred.
8: Merci d'avoir accepté notre invitation. Et donc Gérard Larcher qui est prêt à saisir le Conseil constitutionnel, les sénateurs, il l'a dit, hein, il le dit d'ailleurs dans l'entretien au Figaro, les sénateurs ont rejeté par 3 fois cette réforme sociétale voulue par Emmanuel Macron, 3 fois. Alors maintenant, faudrait que l'exécutif, semble-t-il, si on l'écoute, en tienne compte et fasse machine arrière. Vous pensez que c'est possible ?
9: Je crains que non, parce que le président Macron veut à tout prix ce texte, et c'est bien quand je dis à tout prix le problème. Un tel sujet aurait mérité certainement une approche beaucoup plus consensuelle, et en tout cas d'essayer d'arriver à un accord. Nous nous sommes heurtés à une majorité à l'Assemblée nationale, avec un gouvernement à la fois très en retrait, mais très actif en coulisses. Quand vous pensez que le ministre des Relations avec le Parlement organise une soirée à son ministère lors du vote final de ce texte, ce qui est absolument scandaleux parce que ça choque une partie importante et de la représentation parlementaire avec le Sénat et même d'un certain nombre de Français. Donc on a un gouvernement qui a joué un double jeu, on a une majorité à l'Assemblée nationale qui a été incapable d'ouvrir un dialogue avec le Sénat. Nous avions des positions, je crois qu'elles étaient argumentées. Certes, le débat au Sénat ne nous a pas permis de les imposer, mais elles sont claires. Moi, je ne pouvais pas voter ce texte, parce que je ne considère pas que la mission d'un médecin ce soit d'assurer la mort, avec l'injection d'une substance létale à un moment, l'accompagnement jusqu'au bout, en éliminant la souffrance, en éliminant la douleur, c'est bien le rôle des médecins. D'ailleurs, on voit bien que les médecins sont très gênés face à ce texte qui est contraire au serment d'Hippocrate, qui dit le contraire, finalement, de la raison même de la médecine, qui est celui d'accompagner la vie jusqu'au bout, bien sûr en éliminant le plus possible la douleur et en permettant aussi une fin dans la dignité. Et donc, moi, au Sénat, nous avons 2 fois manifesté, alors avec difficulté, pour faire comprendre dans l'opinion publique, par 2 fois nous avons manifesté notre opposition à ce texte. Alors la 3e fois, puisque l'on sait que l'Assemblée nationale ne veut rien entendre et ne veut pas rentrer en dialogue avec le Sénat, nous avons voté ce qu'on appelle une question nous avons rejeté le texte sans l'examiner, tout simplement parce qu'on savait très bien que c'était un dialogue de sourds. Et ça, je le reproche au président de la République.
8: Mais y avait-il un moyen de gagner du temps en l'examinant ?
9: Mais gagner du temps, de toute façon, le parlementarisme français, le bicamérisme, les 2 chambres en France, c'est un bicamérisme inégal. L'Assemblée nationale, le dernier mot, on le sait très très bien. Cela ne nous empêche pas de faire avancer le point de vue du Sénat lorsqu'il y a dialogue. Mais quand il n'y a pas dialogue, quand il y a un dialogue de sourds, et quand il y a une telle faiblesse du gouvernement, parce que je ne suis pas sûr que le Premier ministre Lecornu soit tout à fait en accord avec ce texte, mais le président voulait son texte, parce que le tic-tac de la fin du quinquennat est là, et il veut sortir avec ce texte à partir de sa convention citoyenne, où il a écouté un point de vue qu'il a imposé avec une majorité à l'Assemblée nationale prête à le suivre. C'est ainsi, ce sont les institutions de la Ve République, mais le président Larcher a raison, c'est un acte fort du président Larcher. C'est rare que le président du Sénat, en tant que président du Sénat, ainsi saisisse le Conseil constitutionnel, parce que, en effet, le dialogue ABC pour une grande loi de société, le dialogue entre les 2 chambres, la navette parlementaire, le fait que les points de vue des 2 chambres soient entendus, n'a absolument pas été respecté. Donc on n'est pas dans l'esprit de la Ve République sur un texte fondamental. Une partie de l'Assemblée nationale, avec la faiblesse coupable du gouvernement, est passée en force. Et le président Larcher, en effet, en appelle à la plus haute autorité respectueuse qui est là pour assurer le respect de la Constitution, qui est le Conseil constitutionnel.
8: Donc Max Brisson, on peut imaginer quand même que le Conseil constitutionnel constitue un verrou. Il est par ailleurs assez décrié par le fait que certains, ça a été un objet aussi de, de conversation politique, le rôle du Conseil constitutionnel comme ce verrou qui est au-dessus des lois en quelque sorte et qui serait aussi un verrou antidémocratique. Mais là, au contraire, il pourrait jouer ce rôle peu à contre-courant de l'image que certains veulent lui donner.
9: Oui, le Conseil constitutionnel a pu, en élargissant le bloc de constitutionnalité, en interprétant les textes fondateurs, parfois, en effet, réduire la volonté du peuple souverain au travers de sa représentation parlementaire. Moi, bien des fois, j'ai le sentiment que le Conseil constitutionnel
8: censure.
9: Alors, il censure toujours pour des raisons techniques fondées. Mais il censure en élargissant largement ses pouvoirs par un élargissement de ce qu'on appelle le bloc de constitutionnalité. Et c'est certainement pas ce qu'avait voulu le général de Gaulle lorsqu'il a créé le Conseil constitutionnel. Donc oui, je fais partie de celles et de ceux qui estiment qu'aujourd'hui, il y a un vrai problème parce que ça crée ce que Bruno Retailleau appelle l'impossibilisme, c'est-à-dire le fait qu'un certain nombre de leviers de l'action publique, de capacité à agir du gouvernement et du Parlement, sont réduits par la jurisprudence dont le Conseil constitutionnel est le garant au plus haut niveau. Et que l'état de droit aujourd'hui, qui est mis sur un piédestal, à juste titre, n'est plus un état de droit qui protège, mais un état de droit qui empêche. Et c'est un autre sujet. Là, pour le coup, ce que le président Larcher demande, c'est que le Conseil constitutionnel se prononce justement sur le bon fonctionnement des institutions démocratiques. Or, le Conseil constitutionnel a bien été fait pour cela. Il n'a pas été fait pour empêcher l'action publique. Il a été fait pour qu'il y ait un strict respect de la Constitution. Et on peut penser aujourd'hui que sur la question de la fin de vie, il n'y a pas eu un respect suffisant du débat parlementaire et la volonté d'aller vite du gouvernement du président de la République n'est pas respectueux du dialogue qui aurait peut-être permis d'arriver à un texte, en tous les cas qui aurait permis à toutes les expressions de se faire. Je sais qu'il y a une compréhension parfois chez vos auditeurs sur le fait que nous avons rejeté en troisième lecture le texte parce que nous en connaissions la fin. Nous n'avons pas voulu à nouveau faire entendre notre point de vue, nous l'avions fait par deux fois, parce que nous savions qu'à la fin des fers, notre point de vue ne serait pas entendu.
8: Il y avait un jeu de dupe absolu,
9: avec un gouvernement qui, en plus, n'a pas assumé cela. On l'a bien encore vu, la ministre a osé mettre, sur notre question d'irrecevabilité, la ministre a osé mettre un avis de sagesse. C'est-à-dire qu'elle s'est retirée du débat. Donc, c'était de la duperie de la part du gouvernement, mais une duperie qui, en fait, était un moyen de donner la main définitivement à l'Assemblée nationale sur ce texte.
8: Que peut faire Sébastien Lecornu, Max Brisson? Vous estimez qu'il doit agir, qu'il doit se distancer, prendre ses distances, s'affirmer?
9: Écoutez, Monsieur Lecornu n'a qu'un objectif aujourd'hui, c'est de survivre jusqu'à l'élection présidentielle. Ce gouvernement est le gouvernement de l'inutilité, sauf sur ce texte. Moi, je vais vous prendre un exemple. Nous avons voté un excellent texte sur l'enseignement supérieur privé pour essayer tout simplement de séparer le bon grain de l'ivraie, parce qu'il y a dans l'enseignement privé supérieur d'excellentes formations, et puis d'autres qui sont celles de marchands de soupe. Nous avons fait un excellent texte au Sénat, porté par le ministre Baptiste. Mais ce texte ne plaît pas au Parti Socialiste. Et donc ce texte n'ira pas à l'Assemblée nationale. Donc la seule ligne de conduite de M. Lecornu, c'est ne pas déplaire au Parti Socialiste. Résultat, depuis que M. Lecornu est le Premier ministre, nous sommes dans le quinquennat de l'inutilité. Il ne se fait plus rien, sauf ce texte sur la fin de vie. C'est cela qui est insupportable. Le seul texte qui ressortira de ces deux années inutiles du président Macron, qui n'a pas voulu tenir compte du désaveu qu'il a subi lors des élections législatives anticipées lors de la dissolution, le seul texte qui sortira, c'est ce texte sur la fin de vie. Pour le reste, M. Lecornu a trouvé là, ce que M. Barnier ou M. Bayrou n'avaient pas trouvé, la recette de la survie, mais c'est pour se cramponner au pouvoir. C'est le syndicat des sortants qui ne veut surtout pas être sorti, et cela est assez pitoyable. Je n'ai pas une très bonne image du gouvernement actuel et de celles et ceux qui y figurent.
8: Max Brisson, vous êtes un gaulliste historique, vous avez adhéré à l'UDR à l'âge de 17 ans. L'UDR, ça nous renvoie évidemment

0: Ben, au moins, il y a un avantage à cela. Puisque Madame Le Pen déclare, urbi et orbi, qu'elle n'est pas de droite. Et quand on regarde sa politique économique en particulier, incontestablement, ce n'est pas une politique de droite. Donc il faudra bien un candidat de droite dans cette élection, puisque Madame Le Pen ne veut pas assumer ce rôle. Peut-être que M. Bardella aurait eu une vision plus libérale, plus à droite, dans, sous l'ordre économique. Incontestablement, le programme économique de Madame Le Pen est de gauche. Et Madame Le Pen, quand on lui parle de la droite, elle dit « Oh là là !» Donc, il faut un candidat pour la droite, il faut bien qu'il y ait une offre politique à droite, et moi je pense que cette offre politique à droite, elle sera celle incarnée par Bruno Retailleau.
1: Et la droite ira unie derrière Bruno Retailleau ou Laurent Wauquiez préférera par exemple Édouard Philippe et la perspective d'un ministère ?
0: Monsieur Wauquiez, c'est une voix parmi d'autres. Aujourd'hui, quand vous questionnez les militants, les Républicains, à chaque fois ils répondent Bruno Retailleau. Alors qu'il y a une minorité qui n'accepte pas cela, mais en démocratie, normalement, 75% contre 25%, c'est les 25% qui s'inclinent. Alors je sais qu'il y a aujourd'hui, un positionnement de Laurent Wauquiez qui consiste à dire à peu près, constamment, pour passer devant les micros, le contraire de ce que dit Bruno Retailleau. Il faut bien vivre ou survivre. Donc c'est aujourd'hui la ligne de conduite de Laurent Wauquiez. Bon, mais la réalité, c'est qu'aujourd'hui, ce qui compte, c'est de parler avec vos Français. Ce qui compte, c'est d'être... En rencontre les Français, l'élection présidentielle se jouera sur le fond, sur les convictions, sur la sincérité. Et c'est pour ça que je pense qu'elle peut, que Bruno Retailleau peut tirer son épingle du jeu.
1: Merci beaucoup, Max Brisson. On reparlera du Pays Basque. C'est promis, il y a des tas de choses à dire. Ce pays que vous aimez, Biarritz en particulier, sénateur LR des Pyrénées-Atlantiques, agrégé d'histoire. Merci, bonne journée.
2: Merci Louis Dauphrel, l'invité de la matinale. 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
2: À 8h22 sur RCF Notre-Dame, l'actu chrétienne. L'étau se resserre autour de l'église catholique au Nicaragua. Un évêque a été arrêté il y a quelques jours, officiellement dans le cadre d'une enquête pour corruption. Mais la réalité est tout autre, Pauline de Torsiac.
4: Effectivement, c'est Monseigneur Abelardo Mata, l'évêque émérite d'Estelí, qui a été arrêté avant d'être libéré et assigné à résidence sous étroite surveillance policière. Il est âgé de 80 ans et il n'hésite pas à critiquer le pouvoir. Thomas Oswald, journaliste à l'aide à l'Église en détresse, nous en dit plus sur les conditions de cette arrestation arbitraire.
5: Il a été arrêté alors qu'il a 80 ans, hein. Détenu pendant un temps assez court et officiellement relâché, mais d'après ce qu'on peut voir et d'après les informations qui filtrent du diocèse, il n'est pas complètement libéré puisqu'il serait assigné à résidence d'après les informations dont je dispose au moment où on se parle. Juste avant son arrestation, il avait demandé à prier pour l'Église persécutée et en particulier pour les prêtres et les évêques en exil et tout particulièrement le personnage de Monseigneur Alvarez, dont vos auditeurs se souviennent sans doute, qui avait été lui arrêté, avait passé plus d'une année en prison avant d'être exfiltré hors du Nicaragua.
4: Cette nouvelle arrestation illustre la répression menée par le pouvoir contre l'Église catholique. Dirigée par le couple Ortega-Murillo, ce régime autoritaire au Nicaragua continue de mettre les catholiques sous pression, les contraignant à l'exil.
5: Le gouvernement a mis en place des lois très restrictives à l'encontre de toutes les œuvres sociales, notamment des dons fournis de l'étranger. C'est ce qui a fait qu'une œuvre aussi importante que les Filles de la Charité, donc les religieuses fondées par Mère Teresa en Inde, qui avaient une antenne importante au Nicaragua, ont dû carrément quitter le pays. Et il y a des écoles, des orphelinats, toutes sortes d'œuvres sociales catholiques qui ont aussi été saisies par le gouvernement Ortega-Murillo, qui fait au fait tout son possible pour éteindre l'action de l'Église catholique, qui est pourtant très importante hein, au sein du Nicaragua, détruire les œuvres qui s'adressent aux plus pauvres et aux gens qui en ont le plus besoin.
4: Et c'est bien cela le plus grave, ce sont les plus vulnérables, les plus pauvres qui font les frais de cette politique. Mais pour Thomas Oswald, il y a une explication.
5: Je dirais que l'Église pose problème à ce gouvernement-là parce qu'elle leur fait concurrence sur un plan idéologique. Le gouvernement Ortega-Murillo, officiellement, ils sont un gouvernement socialiste qui doit faire le bonheur du peuple, l'égalité et la fin d'un capitalisme débridé. Dans les faits, c'est un gouvernement qui ne profite qu'à une petite poignée d'élus, qui est une catastrophe pour la majorité de la population. L'Église, elle prétend appliquer la doctrine sociale de l'Église. Elle prétend aussi avoir un système de société qui est plus juste et plus équitable pour tout le monde. Et ça, le gouvernement Murillo, évidemment, Ortega-Murillo ne peut pas le supporter.
4: L'arrestation au Nicaragua de Monseigneur Mata s'inscrit dans une campagne de répression plus

0: large visant les responsables de l'Église catholique du pays. Le cas le plus emblématique est celui de Mgr Alvarez. Rappelez-vous, il avait été arrêté en août 2022 après avoir dénoncé les atteintes aux libertés religieuses et la fermeture des radios catholiques. Il vit aujourd'hui en exil au Vatican.
1: Merci Pauline de Torsiac. RCF Notre-Dame, 8h26, on part en balade avec un extrait de votre rendez-vous radio-guidage. Nous filons en Charente découvrir le village gaulois d'Aisse, notre guide Denis Charbonnier.
2: Mais alors à la base, c'est parti d'une fête de village il y a plus de 20 ans. Et le petit collectif, le petit groupe de personnes a tellement apprécié, ils ont décidé de faire quelque chose d'encore plus gros et donc de construire un village gaulois.
3: Et alors cette construction s'est faite à la main ou vous utilisez quand même des outils modernes?
2: Alors ça se fait principalement à la main. On essaye de travailler la plupart du temps avec les outils justement reconstitués. Donc ça peut aller des planes, des ciseaux à bois, des choses comme ça. Et c'est surtout qu'il faut beaucoup, beaucoup de main d'œuvre. Là on peut voir, on arrive devant le Murus Gallicus. Donc c'est le rempart, le mur qui vraiment protège le village. On voit ces gros troncs qui sont mis en place avec des grosses pierres pour les caler. Il faut imaginer qu'il faut beaucoup, beaucoup de personnes pour faire tout ça. Lever les troncs, mettre tout ça en place, c'est un gros, gros travail. Donc, à la force des bras, en démultipliant la force, on arrive quand même à soulever des charges relativement importantes. On peut mettre des poteaux en place pour construire une maison qui peut faire entre 70 et 80 cm de diamètre. Donc, ça fait quand même du gros poteau, quoi. C'est énorme.
3: C'est carrément un arbre.
2: Ouais, c'est un arbre entier, ouais, exact.
1: Et voilà pour cet extrait de Radio Guidage, la balade de l'été, que vous retrouverez en intégralité à 10h sur RCF Notre-Dame. Restez à l'écoute à venir. Dans moins de 3 minutes, le point sur l'actualité avec le journal de Radio Vatican. Et avant cela, on s'intéressera à la météo avec Mathias Troud.
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1: « 8h29, vous vous réveillez, vous avez ouvert les volets, le soleil brille et Mathias, ce sont 72 départements en vigilance orange canicule, dont toujours Paris et l'Île-de-France. »«
7: Oui, le soleil brille, voire brûle. Hein. Alors on n'atteint pas encore les niveaux de la canicule de juin. Il fait actuellement 23 degrés et on ne montera entre gros guillemets qu'à 35 maximum aujourd'hui. Ce week-end par contre, on les dépassera pour aller plutôt vers les 37 degrés. Cette vigilance orange canicule, elle s'accompagne d'une vigilance orange feu de forêt. L'Île-de-France est épargnée pour l'instant, pourvu qu'elle le reste. Comme 9 feux sur 10 sont d'origine humaine, on rappelle qu'il ne faut pas jeter ses mégots ailleurs que dans un cendrier et qu'il faut éviter les barbecues.
1: Et oui, des mesures, bien sûr, qu'il est important de rappeler, tout comme bien boire en cette période de chaleur. Allez, il est 8h30, on prend la direction de Rome pour le journal de la rédaction de Radio Vatican.

0: Léon XIV s'adresse aux jeunes chrétiens irakiens dans un message vidéo. Il les a exhortés à être la lumière du Christ dans une région en proie à la guerre et à ne pas avoir peur. Nous l'entendrons. Une nouvelle nuit de bombardement dans le golfe Persique. L'armée américaine a poursuivi ses frappes sur l'Iran qui a riposté, ciblant notamment des positions américaines au Koweït, à Bahreïn et au Qatar. Fin du sommet de l'OTAN avec un Donald Trump plus doux qu'à son arrivée. Les membres de l'Alliance ont réaffirmé leur engagement au sein de l'organisation et ont affiché surtout leur soutien à l'Ukraine. Le Burundi, face à la pénurie de carburant, la vie quotidienne des habitants s'en trouve bouleversée. Les déplacements sont de plus en plus difficiles, ce dont n'a pas besoin l'économie de ce pays parmi les plus pauvres de la planète. Rien ne va plus au Sénégal au sein de la majorité entre le président Diomaye Faye et son premier ministre Ousmane Sonko. La rupture est consommée sur fond de réforme constitutionnelle. Nous tenterons de comprendre ce qui se passe à Dakar dans notre dossier. C'est à suivre à la fin de ce journal.
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0: Bonjour. Il y a 10 ans, la plaine de Ninive vivait encore sous le joug du groupe État islamique. Mais la bataille était engagée pour faire tomber les terroristes islamistes qui avaient fait fuir plus de 120 000 personnes, dont de très nombreux chrétiens. Aujourd'hui, certains d'entre eux ont fui. D'autres sont restés en Irak ou sont même revenus dans le nord du pays, notamment des jeunes. Et ce sont ces jeunes chrétiens, actuellement réunis par centaines dans l'archéparchie d'Erbil, que le pape a voulu encourager hier. Il leur a demandé d'être une lumière pour le monde. Léon XIV.
2: At the present time, you are called to radiate this light.
3: Aujourd'hui, vous êtes appelés à diffuser cette lumière dans une situation souvent marquée par la guerre et l'instabilité. Le Seigneur vous a accordé une grande confiance en vous donnant cette mission, et moi aussi j'ai une grande confiance en vous. Vous devez être la lumière du Christ au milieu des ténèbres qui peuvent parfois sembler accablantes. N'ayez pas peur, et ne pensez pas que vous êtes seul dans cette tâche. Je suis avec vous, l'Église est avec vous. La lumière est essentielle à la vie sous plusieurs aspects. En voici 3 qui peuvent vous guider. Premièrement, la lumière est nécessaire pour voir ce qui nous rappelle le don de la foi. La foi en Dieu n'est pas un mécanisme pour faire face aux difficultés de la vie. C'est plutôt la reconnaissance de la réalité et la vie dans la vérité. Apprendre à voir le monde et les autres et nous-mêmes comme Dieu nous voit. Deuxièmement, la lumière apporte de la chaleur qui symbolise l'amour. Pour être lumière du monde, nous devons d'abord participer à la lumière et à la vie du Christ. Pour participer à la mission, nous devons d'abord découvrir une relation vivante avec Dieu. Enfin, la lumière est nécessaire à la croissance et à la vie nouvelle. Elle est une image d'espérance. Enracinée dans la charité, vous êtes particulièrement appelés à être des artisans de paix, à unir ceux qui vous entourent et à insuffler aux autres l'espérance d'un avenir marqué par une paix durable.
0: Le pape Léon XIV, dans un message vidéo aux jeunes Irakiens qui sont réunis actuellement pour les Ankawa Youth Meeting, une sorte de JMJ local annuel qui a lieu jusqu'à ce samedi. Ce message de Léon XIV, il intervient alors que les bruits de guerre sont réapparus dans le golfe Persique. Si l'Irak, pour l'instant, n'est pas concerné par les échanges de tirs entre l'Iran et les États-Unis, ce n'est pas le cas de certains pays du golfe comme le Koweït, riverain ou Bahreïn. L'armée américaine a poursuivi ces dernières années ses frappes sur l'Iran, qui a de nouveau riposté donc. Comme Donald Trump l'a annoncé hier en marge du sommet de l'OTAN à Ankara, le cessez-le-feu est terminé, même si les deux parties ne parlent pas de reprise de la guerre. Reste Cécile Mérieux que des bombardements ont bien eu lieu.
4: Oui Xavier, cette nuit les États-Unis ont frappé quelques 90 cibles militaires iraniennes, dont des systèmes de défense, de surveillance et des sites de stockage de missiles et de drones sur la côte sud de l'Iran. En représailles, l'Iran a de nouveau visé des pays du Golfe avec des attaques de drones et de missiles contre les bases états-uniennes au Qatar, au Koweït et au Bahreïn. Ils ont aussi menacé d'étendre leur riposte à d'autres bases dans la région si Washington frappait de nouveau. Des tensions se cristallisent encore autour du détroit d'Hormuz. Téhéran revendique d'imposer des droits de passage sur ce passage stratégique et menace les navires contournant le seul itinéraire qu'il a autorisé le long de ses côtes. Il aurait frappé déjà au moins 3 navires commerciaux mardi, selon l'armée états-unienne. Et ceci est la raison avancée par Washington pour reprendre ces bombardements. Le président Donald Trump a prévenu, si ça se reproduit, ce sera bien pire. Une diplomatie des plus agressives qui remet en question l'avancée des pourparlers sur la résolution du conflit. Le principal négociateur iranien a de son côté réitéré ce matin que le détroit d'Hormuz ne sera ouvert que selon des modalités iraniennes et non sous la pression des menaces américaines.
0: Cécile Mérieux est parmi les cibles américaines de cette nuit. Il y a la ligne ferroviaire reliant Téhéran à Machhad. Et ce n'est sans doute pas un hasard, puisque c'est dans cette ville du nord-est de l'Iran que le guide suprême iranien doit être inhumé. Aujourd'hui, il sera enterré dans le mausolée de Reza, le plus important lieu de culte du pays. Hier, son corps était en Irak, dans la ville de Najaf, au lieu du chiisme. Un peu de sérénité, finalement, au terme du sommet de l'OTAN à Ankara, en Turquie. Après la tornade hier matin soulevée par Donald Trump, qui n'a pas mâché ses mots à l'encontre de ses alliés européens, les échanges ont été plus sereins dans l'après-midi. Les membres de l'Alliance Atlantique ont réaffirmé leur attachement à la clause d'assistance mutuelle. Le président américain a même apporté un soutien clair à l'Ukraine, l'un des grands défis de l'Alliance au menu de ce sommet. À Ankara, les précisions d'Anne Lauer.
5: C'est un sommet de l'OTAN marqué sans grande surprise par les déclarations de Donald Trump qui s'est achevé à Ankara. Le président américain avait inquiété les Européens en lâchant dès son arrivée être très déçu par l'OTAN et l'attitude de ses alliés face à sa guerre contre l'Iran. Très en colère même, a-t-il ajouté le deuxième jour. Finalement, son ton s'est adouci après la réunion des dirigeants de l'Alliance. Donald Trump a assuré à ses alliés européens que Washington entendait rester avec eux dans l'OTAN. Il a salué une très bonne rencontre avec, je cite, « beaucoup d'amour dans la pièce, beaucoup d'unité ». Plus concrètement, les pays de l'OTAN, y compris les États-Unis, donc, ont réaffirmé leur engagement indéfectible envers la clause d'assistance mutuelle du traité de l'Alliance. La déclaration publiée à l'issue du sommet rappelle qu'une attaque contre un allié est une attaque contre tous. Cela paraît être l'évidence, mais les Européens avaient de quoi en douter après les innombrables critiques de Donald Trump ces derniers mois. Autre annonce du sommet, Donald Trump a fait savoir qu'il allait autoriser l'Ukraine à fabriquer des missiles patriotes, indispensables pour intercepter les missiles balistiques russes, une demande pressante de Kiev et des Européens, à laquelle les États-Unis s'étaient opposés jusqu'ici. À Ankara, dans le Loire pour Radio Vatican.
0: Et la réaction de la Russie ne s'est pas fait attendre pour Moscou. Les engagements pris par l'OTAN en faveur de l'Ukraine sont irresponsables. Le gouvernement russe estime même que les Européens se préparent à un conflit armé avec la Russie. Preuve que les bombardements ukrainiens sur les infrastructures pétrolières russes sont efficaces, le gouvernement russe interdit les exportations de gasoil. Dernière décision en date après plusieurs mesures de restriction ces derniers mois. L'objectif est de pallier les pénuries de carburant provoquées par les attaques de drones ukrainiens sur les raffineries. La Russie qui a davantage le sourire en Afrique malgré les revers sur le terrain face aux djihadistes et aux indépendantistes Touareg. Moscou réaffirme son soutien à l'AES, l'Alliance des États du Sahel. C'est cette réassurance que le ministre russe des Affaires étrangères, Sergueï Lavrov, a apporté en personne hier à Niamey, au Niger. Il a participé à la deuxième session de consultation entre Moscou et ses alliés maliens, nigériens et burkinabés. Toutes les parties se sont félicitées de l'intensification de la coopération militaire ainsi que de la coopération dans les domaines politiques, diplomatiques, sécuritaires, économiques et sociales. C'est un des points noirs récurrents pour l'économie du Burundi, le manque de carburant qui reste problématique et qui a de fortes conséquences sur la vie quotidienne des habitants. C'est le cas bien sûr à Bujumbura, la capitale économique, où les déplacements sont devenus un véritable casse-tête pour les gens. Et la situation va de mal en pis dans un pays classé parmi les plus pauvres au monde. À Bujumbura, Léonce Bitario.
6: Il n'y avait presque pas de bus de transport dans l'avant-midi de mercredi au centre-ville de Bujumbura, la capitale économique. Les passagers font la queue sur les parkings sans aucun espoir d'en avoir. La plupart optaient pour marcher à pied, faute de moyens de payer des taxis ou des voitures d'affaires et promenades qui sont souvent 10 fois plus chères que le transport en commun. Le porte-parole de l'Association des transporteurs du Burundi, à Trabou, déplore que depuis 3 jours, il n'y a pas eu d'approvisionnement en carburant sur les stations-service. Des réserves en or noir, on n'en parlait pas. La pénurie de carburant vient de durer 6 ans au Burundi, provoquant le manque d'autres produits de première nécessité sur le marché, dont les produits vivriers, les médicaments, les matériaux de construction, pour ne citer que ceux-là. Les citoyens ne savent pas sur quel pied danser devant une vie qui devient de plus en plus intenable du jour au lendemain. Des analystes disent ne pas comprendre comment le budget de l'État qui monte d'année en année ne tient pas convenablement compte de cette situation. Il demande la libéralisation du secteur pour permettre aux investisseurs privés qui le peuvent d'importer le carburant. Léonce Bitario, Bujumbura, Radio Vatican.
0: La majorité vole en éclats au Sénégal. Le président de la République, Bassirou Diomaye Faye, a annoncé début juillet la création de son propre parti, officialisant ainsi sa prise de distance de son premier ministre Ousmane Sonko et du PASTEF, son parti d'origine. Sa décision intervient après l'adoption par le Parlement d'une réforme de la Constitution qui pourrait empêcher le président de diriger un parti. Mais le processus n'est pas terminé, puisque le président de la République a choisi la voie du référendum pour son approbation finale. Il a aussi saisi le Conseil constitutionnel ce lundi pour violation de la procédure de révision constitutionnelle. Ben Yayassi, analyste politique et spécialiste du Sénégal, nous décrypte tous ces bouleversements politiques.
7: Cette transformation, elle était attendue dans la mesure où on ne peut pas être président de la République et ne pas avoir un parti politique derrière pour le soutenir. Donc la coalition Diomaye président va se muter en un mouvement présidentiel qui va ratisser un peu plus large, vu qu'il y a une rupture qui est maintenant consommée. La fracture est là et donc le président Diomaye Faye ne compte plus sur le soutien politique du PASTEF. Donc c'est tout à fait normal qu'il essaie d'avoir une force politique pour l'aider dans sa tâche et ce qui lui reste sur les 5 ans de son mandat.
8: Dans cette tourmente politique au Sénégal, il y a donc la vaste réforme constitutionnelle votée à l'Assemblée nationale le 29 juin dernier à la demande d'Ousmane Sonko. Cette réforme peut-elle affaiblir le président Diomaye?
7: Il faut comprendre que cette révision constitutionnelle donne de larges pouvoirs au président de l'Assemblée nationale. On passe d'un régime présidentiel fort au Sénégal vers un régime parlementaire qui donnerait beaucoup plus de pouvoir à Ousmane Sonko. Avec le vote de cette loi, il y a eu un acte qui a été posé par cette majorité parlementaire que le président a certainement compris comme une inélégance, pour ne pas dire une discourtoisie républicaine à son endroit.
8: Pourquoi le président Bassirou Diomaye Faye a-t-il décidé de soumettre le texte à un référendum? Est-ce une simple consultation démocratique ou alors une véritable stratégie politique?
7: D'après la constitution sénégalaise, il y a des révisions constitutionnelles qui ne peuvent se faire que par la voie référendaire et je pense que cette loi entre dans ce cadre. Le président Bassirou Diomaye Faye a décidé de saisir le Conseil constitutionnel, donc un recours, pour voir par rapport à la régularité ou l'irrégularité de cette loi. Et il y a de fortes chances que cette loi soit retoquée par le Conseil constitutionnel, vu qu'il a repris le texte avec ses manquements et ses insuffisances pour le présenter au niveau du Conseil constitutionnel.
8: Cette réforme était-elle nécessaire? Y avait-il un réel besoin de toiletter le texte?
7: C'est vrai que dans toutes les démocraties, on a besoin de textes évolutifs qui collent à la réalité ou bien à l'ère du temps. C'était également une promesse électorale du PASTEF, mais c'est la problématique du timing qui pose problème. Maintenant, Ousmane Sonko, président de l'Assemblée nationale, veut déplacer en réalité le centre de gravité du pouvoir vers l'Assemblée nationale.
8: Quelle incidence cette révision constitutionnelle peut-elle avoir sur la prochaine élection aux présidentielles sénégalaises?
7: Il y aura une forte incidence sur la prochaine élection présidentielle. Ce sera un duel entre Diomaye Faye et Ousmane Sonko, à condition également qu'il puisse être candidat, parce que n'oublions pas qu'il y a la question judiciaire qui pèse sur sa tête. C'est un duel qui est là. L'un d'entre eux va sûrement et certainement laisser des plumes. Est-ce que ce sera Bassirou Diomaye Faye? Est-ce que ce sera Ousmane Sonko? Ce qui est sûr, c'est qu'à quoi nous assistons, c'est une arnaque politique depuis le début. Parce qu'on savait que, de par la constitution sénégalaise, on ne pouvait pas avoir un duo à la tête de l'État du Sénégal. C'est le président de la République qui détermine la politique de la nation sénégalaise, qui nomme à toutes les fonctions civiles et militaires, qui nomme un premier ministre qui est chef du gouvernement et chef de l'administration centrale.
0: Interrogé par Augustine Asta, Ben Yayassi, analyste politique et spécialiste du Sénégal, était ce matin l'invité de Radio Vatican.
9: Et voilà donc pour le journal de Radio Vatican. Prochain point sur l'actualité internationale en direct de Rome, ça sera à 13h. Mais dans l'immédiat, RCF Notre-Dame, il est 8h45, nous sommes le jeudi 9 juillet. Juilletiste, ah, ça ressemble un petit peu à des débuts de vacances, j'ai l'impression. On ralentit le rythme, on souffle, on bulle et on cherche des idées de lecture pour se détendre. Nos libraires à l'air libre ont sélectionné, ça tombe bien, quelques titres. Aujourd'hui, on file en Belgique. Frédéric Ronce, de la librairie Flagey, a eu un coup de cœur pour une bande dessinée. Il est au micro de Delphine Fraissinet.
10: Et c'est Place Flagey à Bruxelles que je vous emmène. Place Flagey où se tient la seule librairie de la place, la librairie Flagey, tenue par Frédéric Ronce, qui est un passionné de BD, de romans, mais pas que, et qui organise aussi de fabuleuses rencontres avec les auteurs et les autrices. Salut Frédéric.
11: Salut à tous.
10: Alors aujourd'hui, vous nous parlez d'une BD historique qui revient sur une figure particulière du Moyen-Âge, sur Jeanne d'Arc, sauf que ce n'est pas Jeanne d'Arc particulièrement qu'on découvre dans cette BD, mais c'est surtout celui qui l'a condamnée, c'est-à-dire l'évêque Cochon. Le titre de la BD, c'est Cochon, l'homme qui tua Jeanne d'Arc. Elle est signée Xavier Dorizon, les dessins sont de Joël Parnotte et c'est publié chez Dargaud.
11: En fait, c'est une BD qui est tout à fait extraordinaire, tant par la forme que sur le fond, parce que les auteurs et les deux scénaristes Dorizon et Delahaye font un boulot assez extraordinaire parce qu'ils réouvrent le procès que l'évêque Cochon a instruit contre Jeanne d'Arc. Alors l'histoire a retenu que c'était lui qui l'avait envoyé sur le bûcher. Évidemment, quand on creuse un peu, c'est beaucoup plus compliqué que ça.
10: Et alors, sur quoi s'attardent particulièrement les deux scénaristes ?
11: Sur le doute, sur finalement la force des convictions de Jeanne d'Arc, de cette gamine qui finalement va faire vaciller le grand évêque qui soudainement commence à se dire qu'il n'a peut-être pas misé sur le bon cheval.
10: C'est surtout qu'effectivement on voit qu'il va être déstabilisé par Jeanne d'Arc et le but en fait c'est de la décrédibiliser elle pour décrédibiliser son combat.
11: Exactement, et finalement il va se rendre compte que si lui collabore, ben il collabore peut-être pas avec le bon camp et que le combat de Jeanne d'Arc et la manière dont il va utiliser toutes les ficelles pour essayer d'en faire une moins que rien, ben c'est juste s'abaisser lui-même à quelque chose de vil.
10: Qu'est-ce qu'on peut dire aussi des dessins et des couleurs de Joël Parnotte ?
11: Alors Parnotte, il réussit quelque chose d'exceptionnel. C'est une très très grande bande dessinée, le genre de bande dessinée qu'on garde dans sa bibliothèque. On se passe un peu précieusement de génération en génération. Ben oui, c'est quelque chose qui va rester. Parce qu'il donne chair aux personnages du Moyen-Âge. Les joues sont replètes pour ceux qui sont, je dirais, dans le haut de l'échelle sociale. Et on voit les joues creusées et les yeux brillants de faim de ceux qui sont dans la rue, qui patauchent dans la boue de cette époque. Donc, il donne vie, il donne chair à toute une époque historique.
10: Et cette époque historique donc, du Moyen-Âge est retracée dans cette incroyable BD, il faut le dire, magnifique BD. Donc Cochon, l'homme qui tua Jeanne d'Arc, au scénario d'Horizon et de Delahaye, au dessin par note, et c'est publié chez Dargaud. Merci Frédéric, et bon vent à la librairie Flagey à Bruxelles.
11: Merci beaucoup.
9: Voilà, Cochon ou l'homme qui tua Jeanne d'Arc, de Xavier Dorizon, Louis-David Delahaye et Joël Parnotte. Coup de cœur de la librairie Flagey, c'est en Belgique. Roman et ses bandes dessinées, tous les styles, toutes les lectures de l'été, les conseils durant tout l'été. C'est à retrouver tous les jours sur RCF Notre-Dame. Belle matinée.
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9: RCF Notre-Dame, 8h50, la prière du matin vous est commentée aujourd'hui par le père Jean-Baptiste Arnaud.

En ce temps-là, Jésus disait à ses apôtres, « Sur votre route, proclamez que le royaume des cieux est tout proche. Guérissez les malades, ressuscitez les morts, purifiez les lépreux, expulsez les démons. Vous avez reçu gratuitement, donnez gratuitement. Ne vous procurez ni or, ni argent, ni monnaie de cuivre à mettre dans vos ceintures, ni sac pour la route, ni tunique de rechange, ni sandales, ni bâton. L'ouvrier, en effet, mérite sa nourriture. Dans chaque ville ou village où vous entrerez, informez-vous pour savoir qui est digne de vous accueillir et restez là jusqu'à votre départ. En entrant dans la maison, saluez ceux qui l'habitent. Si cette maison est digne, que votre paix vienne sur elle. S'il n'en est pas digne, que votre paix retourne vers vous. Si l'on ne vous accueille pas et si l'on n'écoute pas vos paroles, sortez de cette maison ou de cette ville et secouez la poussière de vos pieds. En vérité, je vous le dis, au jour du jugement, le pays de Sodome et de Gomorre sera traité moins sévèrement que cette ville. »

Informez-vous pour savoir qui est digne de vous accueillir. Qui donc est digne de nous accueillir? Qui est digne d'être envoyé? Qui est digne d'être reçu? Cette dignité n'est pas un concours, mais un don. Elle ne vient pas de nous, elle ne vient pas des missionnaires envoyés ni de ceux qui les accueillent, elle vient de Dieu qui seul rend digne. Seigneur, je ne suis pas digne de te recevoir, mais dis seulement une parole et je serai guéri. Nous commencerons toujours par reconnaître notre indignité afin d'être rendus dignes par Dieu lui-même. Guérir les malades, ressusciter les morts, purifier les lépreux, expulser les démons. Qui peut se prétendre digne à la hauteur d'une telle mission? Personne. Et pourtant, nous sommes appelés à prendre au sérieux ces paroles et ces consignes que Jésus nous donne pour participer avec lui à la guérison de l'humanité. Il nous en rend dignes. Cela ne peut se faire qu'en étant conscient de tout recevoir gratuitement, y compris le fait d'être accueilli simplement dans une maison. Celui qui accueille un disciple de Jésus, c'est Jésus lui-même qui l'accueille et son Père. Ils viennent faire leur demeure chez nous, en nous. Partir les mains vides, sans argent, sans réserve, sans provision, comptant sur la providence de Dieu et la générosité des autres, n'est pas un appel à l'insouciance. Il s'agit d'éprouver la richesse véritable donnée par Dieu et par les relations humaines. En entrant dans la maison, saluez ceux qui l'habitent. Autrement dit, transmettez-leur le salut et la paix de la part du Seigneur. Cette paix et ce salut qui redonnent aux êtres leur dignité véritable. Cette dignité, il est possible d'y consentir ou de la refuser. Telle est la liberté de l'homme qui le situe déjà devant l'éternité et le jugement. Au soir de notre vie, nous serons jugés sur l'amour qui nous rend dignes de Dieu et de nos frères. C'est l'amour qui donne la dignité.

Notre Père qui es aux cieux, que ton nom soit sanctifié, que ton règne vienne, que ta volonté soit faite sur la terre comme au ciel. Donne-nous aujourd'hui notre pain de ce jour. Pardonne-nous nos offenses comme nous pardonnons aussi à ceux qui nous ont offensés, et ne nous laisse pas entrer en tentation, mais délivre-nous du mal. Car c'est à toi qu'appartiennent le règne, la puissance et la gloire pour les siècles des siècles. Amen.

0: Allez, RCF Notre-Dame, nous sommes le jeudi 9 juillet. Qui fêtons-nous le 9 juillet? Quel est le saint à l'honneur? Le saint du jour, c'est avec vous, Isabelle Delaunay. Bonjour Isabelle.
1: Bonjour, en ce 9 juillet, nous fêtons les Amandines, un prénom qui vient du latin amandus, qui veut dire aimable. La bienheureuse Amandine est une sœur franciscaine missionnaire de Marie, belge, morte martyre le 9 juillet 1900 dans le nord de la Chine, lors de la réaction antichrétienne des Boxers. Elle fut canonisée par Jean-Paul II le 1er octobre 2000. Nous commémorons avec elle les nombreux martyrs de Chine qui furent exécutés entre 1648 et 1930. La liste est longue, de catéchistes, de prêtres, d'évêques, de religieux et religieuses, jésuites, franciscains, dominicains, salésiens, lazaristes et pères des missions étrangères de Paris. Aujourd'hui, on compte en Chine plus de 70 millions de chrétiens, avec une nette prédominance de protestants. Rappelons que la Chine est le pays le plus peuplé du monde avec 1,5 milliard d'habitants, dont plus ou moins 5% de chrétiens. Et si les chrétiens ne sont plus exécutés, les répressions sont encore présentes, hélas. Les descentes de police et les fermetures d'églises se sont multipliées sous Xi Jinping, qui entend siniser les religions, spécialement dans le Henan au centre-est de la Chine. Destruction de croix, interdiction de lieux de culte aux enfants, présence de drapeaux chinois dans les églises. Les pouvoirs chinois multiplient les pressions sur les chrétiens et les persécutions sont toujours actuelles. Nous avons donc aujourd'hui une pensée toute particulière pour ceux qui luttent encore courageusement pour leur foi.
0: Merci Isabelle Delaunay. Voilà, on en sait un peu plus sur le saint du jour grâce à vous qui êtes fidèles au poste tous les jours de la semaine, même durant cette période estivale pour le point éphéméride. Bonne fête aux Amandines donc qui nous écoutent en ce jeudi matin. Et cette matinale justement du jeudi 9 juillet touche à sa fin. Si vous l'avez pris en cours, si vous en avez manqué une partie, eh bien la séance de rattrapage, elle est toujours possible. Vous le savez, vous êtes fidèle du site de votre radio chrétienne rcf.fr. Vous y retrouverez les temps forts de cette matinale en podcast. Et puis bien sûr, toutes les équipes web, digitales sont déjà en train de préparer des articles exclusifs qui mettront en valeur les temps forts de cette matinale. Merci à Pierre-Henri Paget qui a assuré la réalisation. Je vous retrouve dès demain 7h-9h. Dans l'immédiat, il est quasiment 9h. Vous allez retrouver dans quelques instants Thierry Lyonnais pour l'émission Visage. Hommage aujourd'hui à Christian Bobin. Excellente journée à l'écoute d'RCF Notre-Dame.

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0: Christian Bobin, c'est un vrai plaisir, toujours renouvelé, de vous retrouver chez vous, dans votre maison, à l'orée de la forêt, près du Creusot, la ville de votre enfance. La dernière fois que je suis venu vous rencontrer, nous étions au coin du feu pour parler de l'esprit de Noël. Et cette fois-ci, nous sommes dehors, sur la terrasse, en plein soleil, à quelques mètres des herbes folles que vous laissez pousser. Vous êtes écrivain, poète, et c'est autour de votre nouveau livre que nous allons échanger aujourd'hui. Un livre intitulé « Un bruit de balançoire » que vous publiez aux éditions L'Iconoclaste. Alors il y a un personnage qui vous a accompagné tout au long de l'écriture de ce livre, c'est Ryokan, un moine errant et poète japonais de la fin du XVIIIe, début du XIXe siècle. Et vous écrivez dans votre ouvrage « Je n'ai pas écrit un livre sur Ryokan, mais avec lui ». Et le « avec » est le seul mot souligné du livre. Qu'est-ce qui vous a attiré chez ce moine zen ?
1: Si vous saviez à quel point je cherche la joie. C'est-à-dire, c'est pas quelque chose qui est séparé de façon étanche de toute douleur, de toute difficulté. Mais je cherche quelqu'un. Toujours, je cherche quelqu'un.
0: Depuis toujours ?
1: Toujours, depuis toujours. C'est peu à peu, en écrivant, que j'en ai pris conscience. Vous voyez ? Mais écrire, pour moi, c'est appeler dans le noir, espérer qu'il y ait un écho, espérer que la parole va s'éclairer en butant contre un visage. Et là, en l'occurrence, Ryokan, poète japonais, grand poète, grand moine du 19e siècle, il est venu ici, dans ma maison, parce que j'ai, entre autres... infirmité de ne pas non plus séparer. Je ne sépare rien. Je ne sépare pas non plus les présents des absents. Donc, cet homme a beau être dans une île où je ne suis jamais allé, il a beau avoir été confit dans son 19e siècle et ses cendres y rester définitivement, ou y voler plutôt, ici ou là, et puis disparaître, et puis revenir autrement, sous une autre forme, eh bien, il est là. Quand j'ouvre un de ses livres, il est là, et il a cette qualité que je demande, c'est un peu fort comme terme, mais que j'espère plutôt, en toute personne que je vois venir ou que je rencontre, la gaieté. Pas le bonheur, pas l'optimisme, la gaieté. C'est-à-dire, mais on en parlera peut-être, on précisera peut-être.
0: Oui, il est joyeux. Vous l'avez senti comme quelqu'un de joyeux.
1: Il est joyeux jusque dans le... Il est vrai, voilà. Il est vrai. Quand ça va pas bien, il dit que ça va pas bien. Et c'est très curieux, il le dit si légèrement que vous vous sentez bien et que vous êtes devant comme un frère. Et que plus rien n'est... Puisque celui-là a traversé une épreuve, alors il a comme, avec sa parole, avec son poème, il a comme béni mon épreuve à moi.
0: Vous venez d'utiliser le mot de frère. Moi, j'ai senti que Ryokan, c'était votre frère. Et parfois même, je me demandais si vous parliez de Ryokan ou si vous parliez de vous-même. Au cœur de votre nouveau livre, il y a « Mon bon Ryokan ». Vous lui écrivez une lettre. Et vous commencez comme ceci. « Je n'ai rien fait de ma vie. Rien. Juste bâti un nid d'hirondelle sous la poutre du langage. » Et là, je me suis dit « Mais c'est Ryokan ?» Ou c'est Christian Bobin.
1: On peut dire ça de lui.
0: Et on peut dire ça de vous.
1: Et on peut dire ça de moi. En tout cas, je le dis. Je le dis.
0: Et alors ce rien, ce mot de rien, je n'ai rien fait de ma vie. Ça, j'aimerais qu'on passe un moment autour de ce rien. Qu'est-ce que c'est que n'être rien ?
1: Vous voyez, on vous apprend, et on a peut-être raison de le faire, dans un premier temps c'est nécessaire, on vous apprend dans cette vie, quand vous êtes petit, et un peu plus tard aussi, à chercher les choses solides. Les choses solides vous sont données parfois par la morale, elles vous sont données par un travail, par des récompenses, par de l'argent, par des soucis, parce que Dieu sait si les soucis en nous sont solides, ainsi de suite. Or, peu à peu, parce que le sol à certains moments se dérobe sous nos pieds, parce que ici ou là il y a une épreuve, ou alors il y a une joie qui ouvre aussi un abîme, on s'aperçoit que les choses dites solides ne le sont pas en vérité. l'argent, les affaires, les soucis, les savoirs, les certitudes, ça ne tient pas vraiment le coup, ça ne tient pas le choc, ni de la grâce, ni de l'épreuve. Qu'est-ce qui reste ? Il reste ce qu'on peut appeler rien. Mais ce rien, il est de la plus haute qualité. C'est la fleur même de la vie. Comment je pourrais vous le préciser ? Il faudrait... Nous sommes là sur une terrasse. Cette émission est capturée en été. Et
2: on a un papillon qui est en train de voler autour de nous et on entend les insectes derrière nous, au milieu de vos herbes sauvages que vous n'avez pas coupées.
1: Voilà.
2: On n'est pas face à un jardin entretenu chez vous.
1: Voilà, voilà. Et c'est bien que vous parliez du papillon, parce que le papillon, c'est, dans un jardin, c'est comme une question qui vole. Et il n'y a pas de réponse. Mais la question est elle-même suffisante, elle est elle-même rafraîchissante, elle traverse tout. Et ce rien dont je parle, il a la délicatesse des ailes du papillon, vous voyez ? Un peu ce... Je dis que c'est rien, parce que il me semble qu'il faut protéger le plus profond du cœur, ce que vous aimez le plus, il faut le mettre à l'abri dans un mot qui le cachera. Même quand vous le donnerez, il sera caché, de façon d'ailleurs à ce que le don puisse se faire. Ce sera la personne en face de l'ouvrir. Vous voyez ? Et c'est un sentiment. C'est un sentiment qui n'est pas sentimental. C'est un sentiment. C'est une sorte d'intuition. C'est... Vous ouvrez la fenêtre un jour. Parfois, vous voyez du linge qui flotte. Vous ouvrez la fenêtre et puis vous voyez votre vie qui passe. Elle n'est plus en vous, elle est en dehors de vous. Et vous acceptez qu'elle passe. Et vous trouvez rien de plus beau tout d'un coup, vous ne reconnaissez rien de plus beau que ce passage. C'est ce rien, c'est la pensée peut-être la plus pure qu'on puisse avoir sur la vie. Et elle est difficile à préciser, comme vous entendez.
2: Vous écrivez dans votre livre, « N'être rien, peu y parviennent. On dit qu'ayant tout trouvé en lui, au plus blanc de la montagne de son cœur, aux neiges éternelles de son sang, ayant trouvé plus que tout, Ryokan est redescendu se mêler aux simples et aux perdus. Il ne leur faisait pas la morale et ne leur parlait pas des dieux. La silencieuse intelligence qu'il avait de la vie se communiquait à tous comme une guérison virale. »
1: Oui. Oui, parce que là, c'est ce par quoi nous avons chance d'instruire autour de nous. Ce ne sera pas tant avec nos paroles, ce ne sera pas même avec une morale, mais c'est cette chose impondérable qu'est la présence, la vérité de notre présence ou de notre voix. C'est ça qui va toucher l'autre. Et c'est ça qui va peut-être le réveiller, et c'est ça en lui qui va nous réveiller. Parce que ça se passe dans tous les sens, cette histoire. Ce que vous venez de lire, il y a plusieurs fables ou... Enfin, qui sont plus que des fables, d'ailleurs, qui sont des petits, comme des mini-évangiles concernant Ryokan. Et un jour, il séjourne. Il est mendiant, alors on l'accueille ici ou là. Et un jour, il séjourne dans une famille dont le fils est brutal. Et il ne dit rien. Lui, il ne dit rien à ce fils. Rien. Il reste 2-3 jours. Et le dernier jour, le troisième jour, il demande juste, parce qu'il a quelques difficultés à se pencher, il demande juste au fils de l'aider à nouer une chaussure, à lacer une chaussure. Le fils s'agenouille et puis le Ryokan verse juste une larme. Parce qu'il sait toute la douleur qu'engendre ce garçon. Et il sait aussi que cette douleur vient elle-même d'une douleur à l'intérieur du cœur de ce garçon. Et l'enfant, l'adolescent, relève la tête et comprend comme on comprend seulement l'essentiel, c'est-à-dire par un éclair, sans mots. Il comprend que cet homme est en empathie avec lui. Il est en empathie avec la famille entière qui est déchirée par un seul des siens. Et il est en empathie aussi avec lui. Et l'attitude de cet adolescent changera du jour au lendemain, sans qu'un mot de reproche lui ait été fait. Vous voyez ? Et ça, c'est le chef-d'œuvre des chefs-d'œuvre.
2: L'enseignement des enseignements.
1: Ah oui.
2: Silencieux.
1: Ah oui. Mais les enfants, tout petits, ils ont cette chose, c'est-à-dire, ils ne vont pas nous juger sur ce qu'on dit. Tenez, là en ce moment, j'ai mes deux mains offertes, ouvertes vers vous, un peu le bras, un peu en oblique, appuyé sur la table, le coude sur la table. Et je pense qu'un enfant qui n'aurait pas tous les mots, se demanderait un peu ce qu'on fait qui est un peu étrange, mais regarderait, et même en une seconde, verrait beaucoup de choses. L'attitude du corps, l'attitude du visage, le timbre de la voix. Je suis maladivement sensible aux voix. Elles mentent, et elles disent qu'elles mentent quand elles mentent. Elles ne le savent pas, mais elles disent qu'elles mentent. Vous savez ça, vous, hein ?
2: Non ? J'essaye d'écouter.
1: C'est oui, voilà. Il suffit d'écouter. Mmh. Et une voix qui cherche, qui dit le vrai, mais il n'y a rien de plus... Je m'exalte un peu en vous parlant, en répondant à votre question, mais parce que je pense que nous pouvons être des miracles les uns par rapport aux autres. Et je pense que nous pouvons... Ce n'est pas un moine, ce n'est pas extraordinaire. Un saint, ce n'est pas extraordinaire. C'est la vie qui est extraordinaire. Et si nous nous mettons dans son flux, nous pourrions, je crois, obtenir des choses comme dans cette histoire, comme dans ce passage que vous avez lu, silencieusement, sans morale, juste avec une empathie brûlante de l'autre, une compréhension de l'incompréhensible.

0: Christian Bobin, j'ai commencé par ce mot difficile, ce mot de rien. Il est vraiment important. Tout au long de votre livre, il revient à plusieurs fois. Quand vous demandiez à votre père, qui était vivant encore, vous lui disiez « qu'est-ce que je peux te faire comme cadeau pour ton anniversaire ?» Il répondait « rien ». Vous dites qu'il n'y a rien de plus difficile que d'offrir rien.
1: Oui.
0: C'est rare à trouver.
1: Oui.
0: Ce mot de rien, il est fondamental, j'ai l'impression, chez vous. Et notamment, par exemple, la notion de ne rien faire. Beaucoup de gens disent « mais Christian Bobin, c'est un contemplatif, il est chez lui ». Il écrit, certes, et puis souvent, il ne fait rien. À plusieurs reprises, on perçoit dans votre livre que Ryokan, votre frère, comme vous, vous restez sans rien faire. Mais dans ce rien, on a l'impression qu'il se passe tellement de choses. Regardez passer un nuage, regardez une fleur ou, comme tout à l'heure, un papillon voler. J'aimerais que vous nous aidiez à comprendre ce que c'est que ce rien faire qui est propre à certains moines zen, puis on a l'impression qu'il est propre à Christian Bobin aussi.
1: Je vois la totalité, et quand je dis je vois, je la ressens. Comme un livre, la totalité de la vie, comme un livre. Chaque journée est une page entière enluminée et qu'on me propose de déchiffrer. Donc la plupart du temps, je préfère me taire au fond, bien que je sois un peu bavard, mais la plupart du temps, je vais plutôt me taire. Je vais regarder, passionnément regarder, regarder comme un affamé. Je vais regarder, par exemple, on peut regarder le pain. Si on le regarde comme un affamé, on va le connaître profondément, le pain. Et aussi, peut-être, on va aller jusqu'à... On pourrait aller, par la voie du cœur, de l'esprit, à retrouver le blé qui a engendré ce pain, à deviner quelque chose des hommes qui ont travaillé sur ce champ, quelque part, à retrouver aussi le mouvement... J'exagère, mais si je n'exagère pas, on ne verra rien. À retrouver, et presque à entendre, le mouvement du vent sur le champ de blé, qui peu à peu... par des tractations, par des labeurs, par des sueurs, par un travail nocturne et très poétique du boulanger, va arriver à ce pain sur la table. Pour peu qu'il soit bon, pour peu qu'il soit pas tout à fait industriel, produit sans âme. Et ne rien faire, c'est réfléchir, mais d'une façon qui n'est pas abstraite.
0: C'est-à-dire ?
1: Je pourrais presque l'exercer comme ça devant vous, là, maintenant, parce que vous êtes en face de moi, et puis en arrière, il y a une sorte de jardin en friche. Un bruit d'avion aussi, parce que la forêt est sous un couloir aérien. Et ce bruit n'est pas déplaisant. Ce bruit, il est... Alors, voyez, par exemple, ce bruit, je le vois comme un bruit de fer à repasser. Sur un... vous voyez ? Sur un linge.
0: Sur quoi ? Sur un linge blanc ?
1: Sur un linge bleu.
0: Sur un linge bleu.
1: Voilà. Mmh. Et je vois les correspondances entre les choses. Mais je les vois à condition de ne pas être encombré par une occupation.
0: Mais on a l'impression que vous êtes né comme ça. Et à un moment, je crois que vous demandez dans une lettre à votre mère, mais comment as-tu fait mon cerveau ?
1: Oui.
0: Et vous êtes né comme ça ? Où ça a grandi en vous. Le fer à repasser insiste là.
1: C'est magnifique.
0: Vous qui aimez la musique, oui. C'est oui. Une forme de musique.
1: Ah, c'est magnifique.
0: On le voit voler dans le ciel bleu autour de nous.
1: Et vous...
0: Il tourne autour de nous. Il tourne autour de nous. Et comment vous le recevez, ce son ? Pour certains, ce serait insupportable. Vous l'accueillez comment ?
1: Est-ce que vous allez le laisser, ce son ?
0: Oui.
1: Il est,
0: je vais le laisser.
1: D'abord, il est bien parce qu'il nous interrompt. Il nous fait une bonne leçon, justement, si je puis dire. Le son nous fait une leçon. Et puis, il a quelque chose de... Il avait toutes les nuances. Il y a un moment, c'était comme une sorte d'orage. Je crois que ce sont des avions à réaction d'une base aérienne pas très loin, vers Dijon, je crois. Et... Est-ce que je suis... Maintenant qu'il s'éloigne et qu'un peu de paix est revenu, est-ce que je suis comme ça depuis toujours ? Mm-hmm. Moi, je crois, oui. Moi, je crois. J'ai ma tête appuyée, j'ai une tête un petit peu ronde comme ça, j'ai une tête d'enfant, si vous voulez, appuyée contre la vitre du réel. Et je regarde. J'attends que quelqu'un vienne. J'attends quelque chose, mais d'une attente qui est très douce, sans impatience, qui ne se connaît même pas. La plupart du temps, c'est une attente qui ne se connaît pas.
0: Mais vous attendez qui ?
1: Quelque chose qui vient tout le temps. C'est compliqué. Oui. C'est compliqué. Mmh. Comment je peux vous donner un exemple ? Je vais vous donner l'exemple le plus récent. Là, je suis engagé dans un texte depuis quelques jours. Et j'avais envie de construire des variations, un peu comme les variations Goldberg, des variations musicales. C'est-à-dire j'imagine, ça n'existera peut-être pas, hein, ça ne donnera peut-être rien du tout, mais j'imagine un livre qui sera construit en variations, comme ce célèbre morceau de Bach. Donc, on irait un peu partout. On se laisserait traverser, on accueillerait ce qui vient. Sur la porte en arrière de vous, la porte vitrée, je ne sais pas si vous le verrez de ce côté-là, il y a une trace de main. Et je l'ai vue ce matin. Je ne sais pas comment c'est... Il y a 4 doigts, le pouce n'a pas marqué. Et j'ai regardé ça et j'ai vu l'image de l'écriture. J'ai pensé aussi aux images de radiographie. Et cette main sur la vitre, elle est de l'autre côté des images de radiographie. Elle est contraire. Elle ne vient pas d'une machine. Elle est juste un vivant contre un peu de verre. Et je... Sans doute quelqu'un a-t-il poussé cette porte vitrée dans le mauvais sens. Donc il a insisté. Il fallait tirer, il l'a poussé. Donc ça a laissé cette trace que je trouve très belle, comme une relique vivante, comme une relique humaine. Et je me suis mis à réfléchir dessus. Et j'ai revu que quand j'étais enfant, c'est mon père qui m'a appris à nager dans l'Atlantique, dans les eaux argentées de l'Atlantique. Et il me tenait, le souvenir est revenu, il me tenait par le menton, il mettait sa main sous mon menton, de façon à ce que je puisse commencer les mouvements de brasse. Et j'ai pensé aussi, c'était plus vite que tout, j'ai pensé que même quand nous sombrons, il y a quelque chose ou quelqu'un qui nous maintient la tête, le menton hors de l'eau. Il y a une main ferme dans cette vie. Et

0: ou plutôt sur notre cœur.
1: Et l'écriture, Christian Bobin, vous aide à être plus attentif à cette main qui est là toujours partout dans la vie.
0: Ah oui, mais elle me l'a fait voir. Parce que j'ai commencé à l'écrire. Bon, à l'instant, c'est un brouillon et peut-être il existera un jour dans un livre ou peut-être pas. Mais c'est l'écriture qui me fait voir. Dans la vie, pour prolonger cet exemple, dans la vie, je vois juste ce qu'une ménagère voudrait se dépêcher de nettoyer. Ce qu'une ménagère ou qu'un homme qui tient son logement en propre voudrait se dépêcher d'effacer. Et moi, voyant cette main, je commence à écrire dessus. Je prends mon feutre et j'ai envie d'écrire. Je ne sais pas pourquoi. Et en fait, ça se tricote. Je me souviens d'une radio des mains que j'avais vue. Je me souviens comment les médecins accrochent aussi, un peu avec une sorte de brutalité rapide, la plaque photographique comme ça, sur un feu de lumière blanche. Et puis, je me suis souvenu aussi de cette main paternelle qui m'évite le naufrage, qui m'évite de boire la tasse. Et puis ainsi de suite, tout m'apparaît jusqu'à ce que j'ai vu soit riche de presque la totalité du monde.

0: Christian Bobin, dans cette émission Visage, je reçois souvent des voyageurs, voire des aventuriers. Vous êtes un aventurier d'un autre type. Vous ne bougez pas, ou très peu, de cette maison. Dans votre dernier livre, Un bruit de balançoire, des amis veulent vous inviter en Suède et vous leur écrivez pour essayer de leur faire comprendre que vous ne souhaitez pas voyager. Et vous écrivez ceci: ils sont partout, sauf en eux. Ces gens qui font le tour du monde. Le plus long voyage que j'ai fait, c'était dans les yeux d'un chat. Vous ne croyez pas au voyage? Vous ne croyez pas que des gens peuvent se découvrir, rencontrer, vivre une véritable expérience forte dans
1: sûrement,
0: le voyage?
1: Sûrement, s'ils en témoignent, je les crois. Je suis quelqu'un de très crédule. Si on me dit quelque chose, si à l'oreille j'entends la note vraie, je crois ce qu'on me dit. Et si ça chahute une pensée que j'ai, je la laisse être chahutée. Oui, c'est possible qu'un voyage nous instruise ou...
0: Mais au bout du nous compte... Transforme même,
1: nous transforme. Mais au bout du compte, ce ne sera pas le voyage lui-même, ce sera l'humain. Et ça peut... Il peut être en bas de l'immeuble. Il peut être dans la rue à côté. Peut-être pas nécessaire d'aller au bout du monde. Peut-être pas. Vous me demandez si je crois au voyage. Je crois en très, très, très peu de choses. Très peu de choses. Mais je ne crois pas non plus aux racines. Voyez ?
0: Alors que vous n'avez quasiment jamais quitté votre lieu racine, qui est le Creusot.
1: Oui. Là, on est à 12 kilomètres à peu près.
0: C'est ça. Oui. Première fois que je vous avais rencontré, vous étiez dans l'immeuble où vous aviez pratiquement vécu toute votre vie, au Creusot. Oui. Puis vous avez quitté cet immeuble, vous êtes venu ici.
1: Grande aventure.
0: Une grande aventure, 12 kilomètres, vous êtes dans cette maison,
1: vous rendez compte.
0: À l'orée de la forêt. Quel déplacement. Et alors, ce qui m'a intrigué, c'est que, bon, je crois que vous n'aimez pas le voyage, mais vous aimez les gens du voyage. Et c'est vous qui m'avez fait connaître Alexandre Romanès, Jean-Marie Kerwisch, des gens du voyage, des gitans.
1: Oui.
0: Expliquez-moi ça. Vous qui n'aimez pas le voyage, vous aimez les gens du voyage.
1: Il y a plusieurs réponses que je pourrais vous faire. D'abord, c'est que

0: quand les contraires s'attirent. Les contraires se parlent et s'aiment beaucoup, en fait. Et moi, je pourrais passer ma vie sur un espace guère plus grand qu'un timbre-poste. Et ces gens qui bougent, qui ont la bougeotte, qui vont sous tous les cieux, idéalement, parce que parfois ils ont de la difficulté à se déplacer, ces gens me parlent, les contempler, les rencontrer, converser avec eux, me donne l'air qui risquerait sinon de me manquer, peut-être. Vous voyez ? Donc, moi, j'aime lier commerce de parole et de regard avec toutes sortes de gens. Les gitans, c'est un peu des hommes christiques. Ils sont, d'abord parce qu'ils sont chassés, d'abord parce qu'on n'en veut pas. Ils sont placés dans les campements nomades sont souvent, presque toujours dans les villes, quand elles se résolvent à leur donner un espace, ça va être
1: le pire endroit
0: au bord de l'autoroute ou de la décharge municipale ou d'un chemin de fer. Enfin, c'est les grands classiques. Et c'est pas ce qui me touche chez eux, c'est pas tant leur pauvreté que la royauté de cette pauvreté. C'est l'éclatement des yeux des enfants. C'est 10 000 soleils sur chaque visage. Et c'est des paroles très brutes qui sont comme un volcan de poésie, de poèmes. C'est leur toucher de la vie qui est presque encore intacte. Parce que ils sont très près de la vie des gens de Palestine au temps de la Bible et du Christ. Ils ont affaire à l'essentiel. Il faut qu'ils mangent, il faut qu'ils cherchent à manger. Pour ça, ils peuvent être parfois truqueurs. Mais tout ça est comme sauvé par une sorte d'allégresse, une sorte de joie qui circule même quand la vie se fait froide, glacée.
1: Et c'est pas votre regard sur eux qui les rend comme ça?
0: Ah, je ne les rends pas comme ça, ils sont comme ça. Si vous
1: les voyez comme ça.
0: Oui, par exemple, prenez le livre de... Il y a deux livres qui sortent en septembre. Il y en a un qui est sorti un tout petit peu plus tôt, mais que vos auditeurs peuvent trouver. C'est de Jean-Marie Kervisch. Ça s'appelle « Le livre errant ». Très beau titre, je trouve. Et il y a un livre d'Alexandre Romanès qui sort en septembre, qui s'appelle « Le lutte noire ». Deux livres de gitans, c'est déjà invraisemblable, parce que c'est un peuple qui n'écrit pas.
1: C'est de tradition orale.
0: Ouais. Et de tradition orale. Mais leurs mots ont gardé cette oralité. Et ce sont des livres qui tapent en plein cœur. C'est pas moi qui les idéalise. Ce sont plutôt eux qui me révèlent à moi-même, comme peuvent faire d'autres personnes, comme peut faire la page d'un poète qui, lui, n'aura pas quitté sa chambre. Mais...
1: comme vous faites. Parce que beaucoup de gens sont...
0: C'est gentil de me dire ça.
1: Mais
0: je ne peux pas le voir, ça.
1: C'est pas de la flatterie.
0: Oui,
1: vous savez très bien que vos textes, vos mots, ont rejoint des milliers de lecteurs, ont bouleversé leur cœur.
0: Il y a quelque chose en moi...
1: ont changé leur regard.
0: Oui, il y a quelque chose en moi qui... Je pense que... Oui. Voilà, d'abord oui. Mais en même temps, je ne peux pas vivre avec ça, vous comprenez? Je ne peux pas vivre avec cette pensée-là.
1: Vous n'avez pas envie de donner? Vous le savez très bien, vous donnez à travers vos textes. Et quand quelqu'un vous dit « Votre texte a bouleversé mon cœur, a changé mon regard sur la vie », vous avez du mal à l'entendre?
0: Je le crois. Mais c'est très touchant, c'est prenant, si vous voulez. Et je reste un petit peu muet, mais je veux dire simplement que quand j'écris, je ne cherche pas à écrire pour quelque chose. Voilà.
1: Ou pour quelqu'un.
0: Ni même pour quelqu'un. Je cherche à ce qu'il y ait un tout petit peu de lumière dans le noir de ce monde, c'est tout. C'est tout. Et je ne peux pas... mon souci, c'est le livre à venir. C'est pas les livres déjà faits. Mon souci, c'est le livre à venir. Mon souci, c'est le... Ou plus exactement, mon souci, c'est le présent. Voilà. Mais je comprends ce que vous me dites.
1: C'est-à-dire que ce livre-là que vous sortez actuellement, il est derrière vous. Pour vous, ce qui compte, c'est ce que vous êtes en train d'écrire aujourd'hui, à votre table, dans votre petit bureau, ici, dans la maison.
0: J'ai beaucoup mis de choses dans ce livre. J'ai beaucoup simplifié. Ce livre, il est né comme on va brûler des choses dans le jardin. Et c'est l'odeur de la fumée, vous voyez, ce livre. Et c'est une des choses les plus enivrantes que je connaisse. C'est un feu. Quand vous passez près d'un jardin où quelqu'un brûle des planches ou du bois mort, ou de vieilles choses, de vieux objets dont on ne veut plus, le parfum, la petite prière anonyme de la fumée est enivrante, mais autant, sinon même mieux qu'un bon vin, qu'un très bon vin. Voyez. Et ce livre-là, je tiens à ce livre-là, évidemment, Le bruit de balançoire, j'y tiens, mais comment dire, il faut essayer d'aller toujours un tout petit peu plus vite que soi-même. Il faut essayer d'être un tout petit peu ailleurs, tout le temps. Vous voyez, je ne suis pas si sédentaire que ça. Vous voyez ?
1: Mais vous n'allez pas loin.
0: Non, je ne suis pas loin, non.
1: Vous n'avez pas besoin.
0: Non.
1: Là, sur cette terrasse,
0: oui.
1: Et quelques pas dans le jardin,
0: oui,
1: vous voyez tout un monde.
0: Oui, ou comme tout à l'heure, une main, une vitre sale, une vitre avec une trace de doigt, pensez. C'est ma mère qui n'aurait pas aimé entendre ça.
1: Elle aurait vite nettoyé
0: trace
1: de main.
0: Oui, oui, elle m'aurait dit, mais écoute, on ne parle pas de choses comme ça. Puis d'abord, pourquoi elles sont sales, tes vitres? Tu devrais les nettoyer quand même, il y a des gens qui viennent.
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1: Christian Bobin, vos livres sont une invitation au voyage quand même, malgré tout. Un voyage dans la forêt ou au bord du lac de Saint-Cernin-du-Bois, pas très loin d'ici. Et puis moi, j'ai eu l'impression parfois de me trouver face à une montagne. Quand je vous lis, parfois je suis face à une montagne. Et il y a des phrases, une phrase, qui me semble comme un Himalaya. Et je me dis, je comprends pas.
0: Donnez-moi un exemple.
1: Page 18, pas besoin d'aller bien loin. Je l'ouvre dès le début. Page 18. Il faudrait peut-être que je mette le contexte. Mais c'est cette dernière phrase de votre lettre à la chair inconnue.
0: Oui.
1: Et la dernière phrase.
0: Oui.
1: Le cœur, cette défaite prodigieuse.
0: Oui.
1: Et là, je cale. Je me dis, où veut nous emmener Christian Bobin? Qu'est-ce qu'il veut dire par là? Alors je la remets dans le contexte.
0: Oui.
1: Le cœur, quand il existe, se voit de loin. Un mont Fuji dans la poitrine. L'écriture doit venir nous chercher où nous sommes, nous sortir de la tombe de nos vies, faire revenir dans nos veines le sang vieil or de l'amour. Le cœur, cette défaite prodigieuse. Expliquez-moi, parce que le cœur est tellement important chez vous.
0: C'est... Quand vous aimez vraiment une personne ou une chose ou même un travail, quand vous aimez vraiment, vous êtes voué à une sorte d'échec miraculeux. Parce que ça ne sera jamais exactement comme vous vouliez. Ça ne sera jamais... Et puis, la vie est si dure par ailleurs. Elle vous oppose des choses à certains moments. Elle vous contre. Et elle a raison de le faire. Et puis même si elle n'avait pas raison, elle le fait. Donc, avec la volonté, vous gagnez des choses. Vous gagnez des places dans le monde. Vous le savez, vous avez fait une chose, si vous me permettez d'en parler, vous avez fait une chose incroyable. Travaillant quelque part, vous avez demandé le contraire d'une augmentation. Vous avez demandé à diminuer et à avoir un poste moins important. Ça n'existe pas, ça, d'habitude. Le cœur, il va vers ces choses-là. Donc, il ne gagne pas. Il ne gagne pas la loterie du monde. Jamais. Jamais.
1: Mais il gagne plus. Il gagne autre chose.
0: Oui, mais c'est autre chose que gagner à ce moment-là. C'est autre chose que gagner. Parce qu'un gain va toujours... Un gagnant va toujours avec des perdants. Et dans ces histoires-là, dans l'amour, il n'y a ni vainqueur ni vaincu. Le Christ a... Parce que c'est quand même incroyable, cette chose. Il y a un homme qui traverse la vie sur assez peu de temps. Ses parents ne le reconnaissent presque plus. Il se fait engueuler par sa mère, parce qu'elle lui demande pourquoi il traîne avec une bande de va-nu-pieds et qu'est-ce qui lui prend de parler comme s'il était en direct avec le ciel. Il a une vie publique, dite publique, de à peu près 3 ans. Et puis, qu'est-ce qu'il nous dit en gros? Il nous dit que Il faudrait s'aimer les uns les autres. Il faudrait avoir pour l'autre l'intérêt qu'on a pour soi-même. C'est tout. C'est juste tout. Et en récompense, on le cloue comme une chauve-souris sur du bois. Et voilà. Fin du premier épisode. Et voilà. Et bien ça, c'est une des plus belles histoires d'amour qui soit. Parce qu'il n'y a pas de triomphe. Il y en a juste un, une semaine avant le désastre, sur un petit âne, avec des rameaux. Mais c'est sur un petit âne, c'est sur un petit âne. Et les gens qui l'applaudissent, la foule qui l'applaudit, c'est la même qui va se le laisser être crucifié. Donc l'amour n'est jamais, jamais, jamais vainqueur. Mais c'est comme ça qu'il triomphe, au fond. C'est comme ça que, dans un sens, il gagne. C'est en perdant qu'il gagne. C'est-à-dire l'effacement. Rien n'est plus beau que le dévouement. Rien n'est plus beau qu'un sacrifice. Rien n'est plus beau que d'avoir fait quelque chose sans aucun intérêt propre, sans rechercher son intérêt, sans même plus penser à soi, sans même plus exister. Rien n'est plus beau. Mais ça s'accompagne aux yeux du monde qui veut des causes avec des conséquences et qui veut de l'éclat. Ça s'accompagne d'une obscurité et ça s'accompagne de beaucoup, beaucoup, beaucoup de pertes. C'est pour ça, le cœur, cette défaite prodigieuse. Le mot prodigieux vient sauver le mot défaite et il l'emmène au ciel. Vous voyez ?
1: Vous ne parlez pas de Jésus dans ce livre, mais vous parlez de Dieu à deux reprises. J'ai bien aimé. Et à un moment, vous dites, deux dominicains à table, Dieu reprend du melon.
0: Oui, c'était cette table-là, vous voyez ?
1: C'était celle-ci où nous sommes là.
0: Voilà, celle que je viens de...
1: Vous avez eu un jour deux dominicains autour de cette table,
0: oui.
1: Et Dieu a repris du melon.
0: Oui.
1: Qu'est-ce que vous voulez dire par là ?
0: Ah ben, je voulais vous faire sourire. Apparemment, c'est réussi.
1: C'est réussi.
0: Apparemment, c'est réussi. Ouais. Une phrase comme ça, elle vient, hop, je claque les doigts. Elle vient tout de suite, vous voyez. Elle, je ne la pense pas. Je ne veux pas un effet des phrases. Je ne cherche pas un effet. C'est-à-dire que c'est venu comme ça. C'est venu comme ça. Et après, j'en suis le premier surpris et je suis le premier amusé. Je suis le premier amusé. Alors on peut détailler maintenant.
1: Bien sûr, on peut détailler parce que ça veut dire que Dieu n'est pas dans ces grands discours théologiques que peuvent avoir les dominicains.
0: Oui, en même temps, il est là aussi quand même. Il est là aussi, mais il est peut-être là dans leur gourmandise plus que dans leur science théologique. Voyez, ce sont des personnes que j'aime beaucoup et que j'estime, mais oui. Et puis vous savez, le nom de Dieu, il faut lui donner parfois un petit peu. Il risque d'être un petit peu trop enfermé, donc il faut l'emmener un petit peu à la fête.
1: Le rendre plus léger,
0: plus lui passer la main dans les cheveux, quoi.
1: Il y a un autre passage, moi, que j'ai vraiment adoré. C'est quand vous écrivez à votre bol. Mon pauvre bol, vous lui écrivez. Et vous écrivez ceci. Ton cratère était blanc. Et cette blancheur sans éclat était l'uniforme de ton inexistence. Un bol aux cannelures framboises, venu d'une manufacture du nord de la France. Tu accueillais le thé noir du matin. Je te serrais entre mes mains, te volant sans scrupule ta chaleur. Tu avais la force d'un livre de prière. La brûlure transmise à mes mains me prouvait l'existence de Dieu, comme tout choc élémentaire entre le monde et ma chair. Dieu est à cette jointure. Mais tu me fais dire n'importe quoi. Je remets ta forme disparue devant moi et je continue. Parfois, parce que tu étais vide ou que le thé s'était refroidi, je n'avais plus en te prenant aucune sensation dans les mains. Dieu n'est plus par instant. C'est sa plus subtile façon d'être. Parler de Dieu à travers un bol.
0: Oui.
1: Ça, c'est la signature de Christian Gobin. Et c'est incroyable ce que vous mettez dans ce bol.
0: Oui.
1: Pour nous faire découvrir Dieu.
0: Oui.
1: Et surtout la fin, cette subtile façon d'être de Dieu, qui est quoi dans le vide, dans le retrait.
0: C'est ça, dans son presque contraire, dans son absence, dans ce qui semble être son absence totale.
1: Dans une présence-absence.
0: Oui, et il ne reste plus à ce moment-là qu'une confiance, mais injustifiée. Injustifiable, et pourtant là, Et pourtant, là, on rejoint un petit peu ce qu'on avait dit un peu plus haut à propos de cette main qui vous empêche de sombrer. Mmh. Rien ne vous la prouve, rien ne vous la justifie. Peut-être même une des plus belles preuves de Dieu, c'est qu'on ne peut pas avoir de preuves sur lui, de lui. Et vous savez, le bol, c'est une expérience commune. Je ne fais que relater une expérience commune, à ma façon, certes, mais c'est l'expérience d'une perte. Notre attachement va parfois vers des toutes petites choses, et parfois, la perte des petites choses engendre un chagrin qu'on ne saura pas bien dire, qu'on n'osera pas dire. Il faudrait parfois regarder ce qui se trouve dans la maison de retraite, le peu d'objets qui accompagnent les gens dans leurs dernières années, qu'ils ont choisis, qu'ils ont élus. Si une de ces choses vient à se casser, c'est par le chagrin que ça engendre et par cette faille que quelque chose arrive qui est paradoxalement un gain. Quelque chose, comment dire ? En plus, c'était pas un bol très... Il n'avait rien de particulier puisqu'il venait d'une... Bon, il sortait de l'industrie, il n'était pas façonné par un artisan. Mm-hmm.
1: C'était un bol ordinaire.
0: C'était un bol tout mm-hmm. à fait ordinaire. Tout à fait ordinaire. Et c'est moi qui cognais sa tête contre le... contre le robinet. En le lavant. Avec une seconde d'inattention. Une seconde d'inattention. Mais... Il y a un bol aussi dans les poèmes de Ryokan. C'est ce qu'il appelait son bol de mendicité. Et parfois, il le perdait.
1: Il faut savoir que les moines mendiaient leur nourriture. Et c'est ce que faisait Ryokan.
0: Voilà, on leur donne du riz. Mm-hmm. Le plus souvent du riz. Et qui leur fait un repas. Et son bol de mendicité, il le posait dans l'air pour jouer avec des enfants, parce qu'il attirait les enfants. Et les enfants aimaient bien cet homme qui ne ressemblait pas aux grands, aux adultes. Aux autres adultes, et de jouer ou de sourire avec eux, il laissait son bol dans l'herbe et après, parfois, il ne le retrouvait plus et il en avait un chagrin. C'est beau le chagrin d'un saint, c'est beau qu'un saint ait une faiblesse pour un tout petit objet. Parce que je crois, moi, que dans certains objets, nous mettons le plus... Curieusement, nous demandons de prendre en garde le meilleur de nous-mêmes, de le garder.
1: Et ce n'est pas une forme d'attachement, contraire au principe des moines bouddhistes.
0: C'est une forme d'idolâtrie, c'est une forme d'attachement. Mais comme, Dieu merci, personne n'est parfait, c'est très bien comme ça, c'est très bien. Je ne suis pas pour vanter le détachement absolu parce que d'abord, je crois que c'est impossible. Et puis, ça nous... Le détachement peut ressembler à quelque chose d'extrêmement glacial, comme l'intérieur du frigo, voyez. Donc,
1: c'est pas le cas avec Ryokan en tous les cas.
0: Ah non,
1: et c'est pas le cas avec vous. Vous êtes un mendiant, Christian Bobin.
0: comme vous, comme vous, comme ceux qui nous écoutent. Je crois qu'on mendie sans arrêt quelque chose. On mendie, mais on ne sait pas ce que c'est. C'est pas de l'argent. C'est pas, ça peut être parfois une aide, mais même sans besoin d'aide apparent, il y a quelque chose en nous qui tend la main.
1: Voilà. On dit quoi ? De la reconnaissance, de l'amour ?
0: Au-delà de ça encore, au-delà, quelque chose, je ne saurais pas le nommer.
1: Cette main dont vous parliez tout à l'heure, qui va nous soutenir, on l'attend, on la mendie.
0: Peut-être, on... La vie, c'est comme un drôle de jeu. La règle, c'est de chercher. Et si vous trouvez, vous avez perdu. Il faut continuer à chercher tout le temps, tout le temps. Si vous trouvez, vous avez perdu parce qu'en fait, vous avez trouvé quoi ? Vous avez trouvé une certitude. Une certitude, c'est une porte fermée, bétonnée. Vous avez trouvé une belle expression. Et une belle expression, ça risque d'être le glacis d'une perfection. De l'esthétisme. En fait, trouver, c'est se perdre, peut-être. C'est risquer de se perdre parce qu'on est sûr, on est certain de ce qu'on a. Il faut chercher. Il faut vraiment chercher. Il faut pas... Et en plus, on vous dit chercher, mais on vous dit pas quoi. J'ai une idée de ce que ça peut

0: peut être. J'ai une idée, je vous dirai, de ce qui est à chercher. Il faut le chercher, mais ne croyez pas l'avoir jamais trouvé.
1: Alors qu'est-ce que c'est ?
0: Nous-mêmes. Il faut chercher nous-mêmes. Et c'est la rencontre, et c'est le heurt aussi, avec, le heurt qui peut être amical. Le heurt, c'est un mot que j'aime bien, qui n'est pas forcément agressif. Mais c'est la rencontre, c'est le choc d'une rencontre, ou d'un amour, ou d'une amitié, qui peut nous amener, nous éclairer sur nous-mêmes. C'est nous-mêmes qui, nous cherchons nous-mêmes. Et nous-mêmes, c'est un tout petit peu plus que moi.
1: Est-ce que c'est ce cœur enfant dont vous parlez ? Parce que sur la couverture du livre, vous écrivez « Ce qui parle à notre cœur enfant est ce qu'il y a de plus profond. J'essaie d'aller par là. J'essaie seulement. »
0: Voilà.
1: C'est ça ?
0: Oui, c'est ça. On peut le nommer comme ça.
1: Le cœur enfant qui est en nous. Qui est nous, finalement.
0: Et qui est nous. Qui est nous plus que nous. Qui est nous plus que le nous que dont nous nous servons pour nous saluer les uns les autres, dont nous nous servons pour aller au travail, dont un écrivain se sert pour mettre son nom sur un livre. C'est plus profond que tout ça. C'est une identité amoureuse. Et une identité amoureuse, elle est sans arrêt en mouvement. Sans arrêt.
1: Du coup, je comprends mieux une des phrases de ce livre. La vie est ce jeu où il s'agit d'approcher au plus près de soi.
0: Oui.
1: Sans s'en apercevoir.
0: Sans s'en apercevoir. Voilà.
1: Ça.
0: Voilà.
1: C'est quoi ce sens s'en apercevoir?
0: Ben parce que si vous en apercevez, si vous avez trop de conscience, vous allez figer le jeu. Vous allez arrêter la recherche. Vous allez croire que vous avez trouvé. Vous allez vous endurcir dans une image. Il faut chercher, chercher, chercher. Vous savez, le modèle pour moi de vie ces temps-ci, depuis quelques mois, mais c'était déjà un peu présent dans le livre dont on parle, ce sont les roseaux. Il y a un étang pas très loin d'ici, pas celui qui est dans le village à côté, mais un peu plus loin, dans les bois, il y a un petit étang encerclé d'arbres, comme un miroir de poche. Vous savez, les miroirs de poche qu'on met dans les sacs. Et il y a, au bord du rivage, tout contre le rivage, il y a quelques roseaux. Et je m'y promène un jour et je vois le mouvement du vent dans la barbe des roseaux. Je vois cette raideur apparente des tiges et leur souplesse extrême en même temps. C'est le livre du Tao. C'est une page du Tao, mais en plein air. En plein air. C'est cette délicatesse, cette souplesse-là, pour moi, c'est l'idéal. C'est l'idéal. Ces roseaux, ils écrivent des pages de la Bible sans s'en apercevoir.
1: Finalement, la Bible n'est-elle pas écrite partout autour de nous ?
0: Oui. Oui.
1: Là, dans ce jardin,
0: tous les jours,
1: cette maison,
0: chaque jour,
1: ce qui vous entoure.
0: Chaque jour. Et chaque jour, on traverse l'Ancien et le Nouveau Testament. Dans des rencontres, dans des difficultés, dans des conflits, dans des désespérances. Chaque jour possède son unité profonde et dramatique et merveilleuse.
1: Y compris dans notre solitude.
0: Y compris dans la solitude. Y compris dans la solitude. Le cœur d'un homme seul, c'est une place publique. C'est traverser. Il a eu une mère, il a eu un père, il a eu des amis qui l'ont aimé ou qui l'a peut-être trahi. Il a eu... Personne, en vérité, n'est seul. Personne.
1: Et tout le monde est seul, quelque part, non ?
0: Mais tout le monde, c'est personne. Tout le monde, c'est quand on dit tout le monde, c'est qu'il n'y a plus personne. C'est un bloc. C'est une masse. C'est l'inverse de c'est l'inverse de votre visage et de moi qui cherche à vous dire quelque chose sans trop savoir quoi en cherchant. C'est-à-dire, c'est un et un. On est moi, je suis en face de vous et vous êtes en face de moi. Et tout le monde, ça fait ce qu'on appelle une société. Et toutes les sociétés, c'est ce que Simone Veil, la philosophe, appelait le gros animal. Le gros animal, dont les mouvements d'échine sont redoutables.

0: Christian Bourbon, j'aimerais qu'on termine sur la notion de joie.
1: Oui.
0: Parce qu'elle vous tient à cœur, on le sait. Vous avez écrit un livre qui a eu beaucoup de succès, L'Homme Joie.
1: Oui.
0: Puis nous, c'est un thème qui nous tient à cœur, la joie.
1: Oui.
0: Puisque RCF a pour slogan « La joie se partage ».
1: Oui.
0: J'aimerais savoir comment être dans la joie, dans un monde qui est tellement marqué par la finitude de notre condition humaine, par la souffrance, par tout ce qu'on entend. Comment être dans la joie ?
1: Bah, d'abord, je n'ai pas, évidemment, je n'ai pas de recette ni de méthode. Mais si vous m'amenez à réfléchir de ce côté-là, je dirais que il ne faut pas déjà regarder le mal en face, ne pas en faire l'économie, ne pas oublier, en tout cas, sans se laisser enfermer dans cette pensée, la douleur qui court comme un fleuve noir dans le monde, qui est en train d'inonder à peu près, qui est en train d'inonder des continents entiers. Il faut savoir cette chose, il faut parfois y penser et connaître en même temps retrouver la force élémentaire qui va tout soulever, qui est plus forte qu'une insurrection, c'est la certitude basique, simple d'être vivant. Le sentiment concret qu'on est vivant, la chance, l'incroyable chance d'être dans cette vie, malgré toutes les balles qui volent, malgré tous les rideaux qui s'effondrent, toutes les scènes de théâtre qui brûlent, malgré tout ça, il y a une chose qui est plus belle que tout et qui viendra à bout de toutes les horreurs, c'est la fraternité d'être simplement vivant sur cette terre simple et ensemble. Et déjà avec ceux qui sont dans la pièce à côté ou ceux qui sont là. Cette chose-là, cette pensée-là, pauvre, elle change tout.
0: Merci beaucoup, Christian Bourbon, de m'avoir accueilli sur la balançoire pour faire un petit tour avec vous. Je rappelle le titre de votre livre, Un bruit de balançoire, que vous venez de publier aux éditions de l'Iconoclaste. Vous nous faites rencontrer beaucoup de personnes, pas seulement ce moine errant et poète qui est Ryokan, mais aussi des poètes russes, Lydie Datas, à qui vous consacrez une dernière lettre, et puis ce bol que j'ai tant aimé. Merci Christian Bourbon.
1: Merci à vous.
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1: Nous arrivons dans ce village gaulois à Hesse, où Adrien Boudon nous reçoit. Bonjour.
2: Bonjour, enchanté.
1: Président de l'association qui gère ce village gaulois.
2: Exactement, oui, j'ai repris la présidence cette année de notre village et de la troupe, parce qu'on est aussi une troupe itinérante qui est un petit peu partout en France ou à l'étranger aussi.
1: Ouais. Et vous proposez quoi? Des spectacles?
2: Alors nous, on propose des démonstrations d'artisanat gaulois, présentation de l'armement et puis du combat aussi gaulois.
1: Nous sommes bien à Hesse, en Charente-Limousine. Derrière les palissades de bois qui se dressaient devant nous tout à l'heure se cache ce lieu étonnant. C'est un village gaulois reconstitué où bénévoles et passionnés font revivre la situation celtique à partir de l'artisanat, de l'archéologie expérimentale et des gestes du quotidien. On peut dire ça comme ça?
2: C'est vraiment ça. On va en rajouter plus tout à l'heure quand on va commencer à rentrer dans l'enceinte du village. On arrive vraiment en période gauloise, 1er siècle avant Jésus-Christ.

0: c'est un changement radical, donc que ce soit en termes d'habitation, de vie quotidienne ou etc., de choses comme ça.
1: Donc là, on vient de passer une porte, la porte du village, parce que tout ce que vous avez reconstitué,
0: oui,
1: c'est fidèle à ce que pouvait être un village gaulois.
0: Oui, exactement. Alors nous, on essaye de se baser au plus proche des données archéologiques. Donc dès que les archéologues mettent au jour des nouveaux sites, eh bien, on essaye de s'intéresser au plus proche. On travaille avec eux, avec les archéologues, et on récupère ces données pour essayer de remettre en place dans notre village, tout simplement, et être au plus proche de la réalité historique. Donc bien évidemment, l'archéologie, ça évolue. Ce qu'on a fait il y a 20 ans est plus forcément d'actualité aujourd'hui. Donc c'est à nous de nous tenir au courant et de tout le temps vraiment renouveler notre village, modifier les constructions en fonction des dernières découvertes.
1: Mais alors pourquoi ici? Parce qu'ici, il y avait des vestiges?
0: Non, pas du tout. Il n'y avait rien du tout sur le site. Sinon, on n'aurait pas eu le droit de construire, tout simplement. Mais alors à la base, c'est parti d'une fête de village il y a plus de 20 ans. Et le petit collectif, le petit groupe de personnes a tellement apprécié, ils ont décidé de faire quelque chose d'encore plus gros et donc de construire un village gaulois.
1: Et alors cette construction s'est faite à la main ou vous utilisez quand même des outils modernes?
0: Alors ça se fait principalement à la main. On essaye de travailler la plupart du temps avec les outils justement reconstitués. Donc ça peut aller des planes, des ciseaux à bois, des choses comme ça. Et aujourd'hui, on utilise quelquefois du matériel moderne, on va dire. On est obligé.
1: Parce que c'était quoi? C'était un travail de forçat autrefois de construire un village?
0: Oui, on peut dire ça clairement. Et puis c'est surtout qu'il faut beaucoup, beaucoup de main-d'œuvre. Là, on peut voir, on arrive devant le Murus Gallicus. Donc c'est le rempart, le mur qui vraiment protège le village. On voit ces gros troncs qui sont mis en place avec des grosses pierres pour les caler. Il faut imaginer qu'il faut beaucoup, beaucoup de personnes pour faire tout ça. Lever les troncs, mettre tout ça en place, c'est un gros, gros travail. Donc, à la force des bras, en démultipliant la force, on arrive quand même à soulever des charges relativement importantes. On peut mettre des poteaux en place pour construire une maison qui peut faire entre 70 et 80 cm de diamètre. Donc ça fait quand même du gros poteau, quoi. C'est énorme.
1: C'est carrément un arbre.
0: Ouais, c'est un arbre entier, ouais, exact.
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1: Et donc là, on rentre dans le village. On a passé ce deuxième rempart. Et là, on est dans ce que pouvait être un village traditionnel gaulois.
0: Donc là, on est devant la première maison qui est à l'entrée du village. Donc c'est la maison de la poterie avec son atelier. Et on va pouvoir rentrer à l'intérieur, découvrir les poteries qui ont été réalisées, l'habitation, comment elle est organisée à l'intérieur. Et puis vous allez voir aussi qu'il y fait très frais dans les maisons gauloises. C'est un bon point.
1: Donc Adrien, vient de nous rejoindre une de vos collègues ici dans le village, c'est Clotilde. Bonjour Clotilde.
3: Bonjour.
1: Alors vous animez aussi des ateliers dans ce village?
3: Alors, je suis généralement à l'atelier vannerie, parfois à l'atelier poterie ou à la cuisine. Et bien on présente comment tous ces artisanats, ces activités étaient pratiquées à l'époque des Gaulois, au 1er siècle avant Jésus-Christ. Comment les Gaulois faisaient, qu'est-ce qu'ils mangeaient, par exemple, pour la cuisine. On explique qu'il y avait beaucoup d'aliments qui n'étaient pas encore présents à l'époque, que ce soit en élevage ou en céréales, en légumes.
1: Mais qu'est-ce qu'on mangeait alors?
3: Alors, la cuisine, ça va être principalement des bouillies à base de céréales et quelques légumineuses, un morceau de lard souvent. Ça mijote dans un pot en terre cuite au coin du feu. Des rôtis ou des barbecues, enfin, sous forme de lors de banquets, un peu plus festifs. On a souvent l'image du sanglier, mais elle n'est pas tout à fait juste.
0: La fausse idée est qu'on ne consommait pas du sanglier, en fin de compte, chez les Gaulois. On mangeait du porc, ce qui est très différent, c'était du porc d'élevage. Mais le sanglier est un animal qui est vénéré. Donc on ne va pas tuer un animal que l'on vénère, on va le respecter. Et il faut savoir qu'ils étaient un petit peu plus impressionnants qu'aujourd'hui aussi. C'est un animal sacré, surtout à la base.
1: Alors ici, c'est pas marqué, il n'y a pas une enseigne comme aujourd'hui sur les magasins et les ateliers, mais on arrive à la poterie, Clotilde.
3: Oui, nous sommes ici dans l'atelier du potier, où vont être façonnés principalement de la vaisselle, pour manger, pour cuisiner, des gobelets, pour boire, et puis tout un tas de petits objets, comme les pesons du tisserand, les fusaïoles, les poils, les balles de fronde aussi, parfois, qui sont cuites pour les donner aux guerriers.
1: Quelle est la matière première ici?
3: C'est surtout de l'argile. On va faire les poteries à base de terre. Et pour ça, on va utiliser une tournette principalement. On commence à voir apparaître des tours rapides, mais qui vont être lancées à la main. Et sur les tournettes, on va utiliser la technique du colombin.

0: c'est-à-dire un boudin de terre qui est roulé et monté en spirale. Puis avec la tournette, on va pouvoir régulariser, coller les boudins de terre entre eux et régulariser la poterie. Et ensuite, la poterie va être cuite. Et le principe, c'est qu'on va remplir l'espace qui est sous la cloche, hein, de toutes les poteries qu'on veut cuire. On va en mettre un maximum. Et on va allumer un feu devant, là, devant la landier. On va monter en température tout doucement, d'une centaine de degrés toutes les heures, pour arriver à une température entre 900 et 1000 degrés. Après, le principe, c'est qu'en fait, au bout de 12 heures, pour être sûr qu'on est arrivé à la bonne température, on va regarder à l'intérieur de la cheminée. Et là, on va voir que les poteries sont devenues rouges incandescentes. Et à partir de ce moment-là, on va rentrer les braises à l'intérieur du four, fermer la cheminée, fermer l'entrée du four, fermer toutes les petites entrées d'air qu'il peut y avoir avec de la terre humide. L'objectif, c'est qu'il n'y ait plus du tout d'oxygène qui rentre à l'intérieur du four, ce qui va créer un enfumage, ou ce qu'on appelle une cuisson en réduction. Et quand on va ouvrir le four, on va trouver les poteries noires. Alors, on veut des poteries noires. À cette époque-là, elles sont relativement noires, parce qu'elles sont plus étanches que les poteries qui sont un peu marron ou un peu rouge. Le fait qu'elles soient noircies comme ça, le carbone rentre à l'intérieur des pores de la poterie. Et ça, c'est plus étanche, c'est moins poreux.
1: Et alors, ces tambours-là, ce sont aussi des poteries?
0: Alors, le tambour, il vient de Malemort, et à l'origine, donc en Limousin. À l'origine, les archéologues ont cru que c'était un gobelet qui avait perdu son fond. Et en étudiant les bords de la poterie, ils ont trouvé des traces de cuir, les archéologues. Et donc, une supposition que ce soit un tambour. Et comme on ne savait pas exactement quelle forme pouvait prendre le cuir, on en a fait trois propositions. Voilà, ce qui nous donne trois idées de ce que ça pouvait être. C'est un petit peu le travail que l'on fait, l'expérimentation archéologie.
1: Donc on rentre dans cette poterie?
2: On va rentrer dans la poterie.
1: Ah oui, toutes les serrures, tout est en bois.
2: Oui, c'est ça exactement, puis c'est actionné par une clé. Donc la clé est en métal pour le coup, la serrure en bois. Et on vient actionner ce mécanisme pour déverrouiller ou verrouiller la porte de la maison, bien évidemment. On se protège.
1: Une clé servait à une porte?
2: Oui, c'est à peu près ça, en fin de compte. Hein. Chaque porte a sa clé, on a des clés de différents modèles au niveau design, elles ont une fonction différente. On peut avoir des mécanismes en bois qui sont très différents les uns des autres aussi. Et donc ce sont des clés qui, à la base, servent soit à ouvrir des portes ou des coffres. C'est ce qui est dit par les archéologues. Donc nous, pour l'instant, on les a attribués aux portes. Voilà. Ça ne veut pas dire que ma grande clé, elle aurait pu servir pour un coffre. Je n'ai pas la certitude.
1: Que cette clé-là, c'est une authentique?
2: Alors ça, c'est une reproduction. Comme tout ce que vous allez voir sur notre village, ce sont uniquement des reproductions recréées à partir des vestiges archéologiques. Donc on les fait au plus proche, on mesure, on prend les dimensions, et après on les utilise. Pour le coup, on essaye de s'en servir au mieux. Et puis c'est là qu'on arrive à trouver des fois la vraie fonction des outils, parce que ça arrive que sur les sites archéologiques, en fait, les archéologues mettent au jour une pièce, ça peut être une pièce en métal, ils n'ont aucune idée de sa fonction, et nous le but c'est de la refaire et d'essayer de s'en servir pour quelque chose. Et après, on va leur apporter ce qu'on a pu trouver, en fin de compte, la fonction, tout simplement. Et on va leur dire, voilà, nous, on va se servir de tel outil pour telle chose. Je vais ouvrir un petit peu les volets pour éclairer un petit peu, parce qu'on voit qu'il n'y a pas beaucoup de lumière. Mais pour le coup, ça garde bien la fraîcheur. On voit que les murs en torchis, donc ce mélange de terre et de paille, ça isole vraiment bien les maisons. C'est des petites choses comme ça qui étaient déjà mises au point à l'époque.
1: Oui, parce qu'il faut préciser que nous enregistrons cette émission en pleine semaine de canicule, ici à Aix, aux côtés de Confolens, en Charente-Limousine. Il fait 40 degrés dehors, et là, dans les maisons d'habitation, il fait bon.
2: Ah oui, oui, on est bien dans la maison, et même dans l'enceinte du village, étant donné que c'est très ombragé, on s'y sent bien. Voilà, si on cherche un coin frais, paisible, c'est le bon endroit, vraiment.
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1: Donc ce qu'on n'a pas dit, là c'est une émission radio, on n'a pas d'image évidemment, mais vous nous recevez en habit aussi gaulois, parce que l'on imaginait de l'habit gaulois de l'époque, Adrien.
2: Oui, c'est ça exactement. Donc là, dès que les visiteurs arrivent dans le village, nous c'est important qu'ils soient imprégnés vraiment par le village et par cette période donc des Celtes. Et donc on est habillé. Donc là moi j'ai une paire de braies. Donc c'est ce qui remplace en fin de compte le pantalon, réellement. Après, j'ai une tunique, là, c'est...

0: dans l'Ain. Donc ce sont des choses que l'on reconstitue. On a quelques fragments de textiles qui ont été retrouvés. On sait très bien que les Gaulois aimaient beaucoup avoir des vêtements à carreaux. Donc là, c'est pour ça que les pantalons sont à carreaux. On a les chaussures, donc les chaussures en cuir que nous fabriquons aussi dans l'association. Donc les gens sont assez étonnés à chaque fois de voir ces chaussures. Il y en a qui veulent même nous en commander, tellement elles plaisent. Donc pourquoi pas?
1: C'est aussi confortable que ça.
0: C'est très confortable en fait, parce que c'est du cuir, la semelle est en cuir, c'est très léger, ça absorbe bien les chocs du terrain. Là, vous voyez, elles ont des lamelles, elles sont aérées en plus, donc à cette période, c'est plutôt sympa pour le coup. Alors ma collègue en face, elle les rembourre un peu avec de la laine pour que ce soit un peu plus confort aussi. Et on a des bijoux aussi, pas mal de bijoux chez les Gaulois. Donc on peut avoir des fibules, donc ce qui sert à accrocher nos vêtements, vraiment les faire tenir. Donc là,
1: Oui, c'est l'épingle à nourrice, quoi.
0: Ouais, c'est ça, c'est exactement l'ancêtre de l'épingle à nourrice. Donc celle-ci est en bronze, elles peuvent être en or, elles peuvent être en fer. On a des torques, donc là ce que je porte, le collier autour du cou, donc ça c'est en bronze, il peut pareil être en or. Et on peut avoir des bijoux en verre aussi. Donc le verre, les Gaulois étaient de très bons artisans au niveau du travail du verre. Et ils fabriquaient entre autres des bracelets. C'était les seuls à les fabriquer d'ailleurs, ces bracelets qui étaient extrêmement réputés dans le monde antique.
1: Mais pour faire du verre, il faut chauffer énormément. Ils avaient des techniques pour arriver à chauffer comme ça.
0: Eh bien, ils avaient des techniques et on va justement passer à l'atelier qui est juste à côté de nous. Et comme ça, je vais vous expliquer un petit peu comment ça fonctionne.
1: Eh bien, on y va. Quand on regarde sur votre site internet, vous dites qu'il faut oublier tout ce qu'on sait d'Astérix et le Gaulois, c'est tout est faux.
0: Alors, on ne va pas dire que tout est faux dans sa globalité, mais c'est vrai que les gros passages sont quand même faux. On voit des maisons d'Astérix Obélix avec des cheminées, chose qui n'existait pas. Il n'y avait pas de cheminée dans les maisons gauloises. On voit des casques à cornes. Les Gaulois ne portaient pas de casques à cornes. On va voir des vrais casques tout à l'heure gaulois. Ça n'a rien à voir du tout. La potion magique, on n'en a pas, bien qu'on ait de la cervoise, par contre, pour se désaltérer, c'est plutôt pas mal. Il y a plein de petites choses comme ça, des petits mythes, en fait, qui persistent toujours. Et nous, on est là pour rappeler aux personnes que, justement, les Gaulois, c'était pas ça du tout. On leur montre comment ils vivaient, que c'était une société bien construite, qui vivait pas de la chasse, ni de la pêche ou de la cueillette, que c'était des agriculteurs, des éleveurs, qu'ils produisaient vraiment, qu'il y avait des routes commerciales pour tout l'artisanat qu'ils fabriquaient. Il y avait vraiment une société bien construite. Et ça, on essaye vraiment d'appuyer là-dessus pour que les gens le comprennent au mieux.
1: Alors là, nous voici devant... je sais pas, c'est pas une forge, évidemment.
0: C'est pas une forge du tout, c'est un four. Donc c'est vraiment un four qui sert pour le travail de la pâte de verre. Donc vous avez la partie avant où on vient allumer le feu et alimenter. Donc ça s'appelle un alandier. Et on va pousser petit à petit les braises jusqu'au fond pour monter en température afin de travailler notre pâte de verre à bonne température et la ramollir tout simplement. Et ils vont vraiment exceller dans ce domaine parce qu'ils ont une technicité vraiment très impressionnante sur le travail de la pâte de verre. Pour attraper cette pâte de verre, on se munit de ce que l'on appelle un ferré. Donc c'est ni plus ni moins qu'une barre en fer pointue qui va nous servir à attraper cette pâte de verre. Et en faisant tourner notre ferré, on va former ce que l'on appelle une perle, tout simplement. Donc, par inertie, la perle va se former. Et plus on va changer de taille de ferré, plus on va agrandir notre perle jusqu'à obtenir, si l'on veut, un bracelet, pour le coup. Donc, on peut s'aider de pinces, de couteaux, pour travailler ces perles. Et bien évidemment, ce que faisaient les Gaulois, c'est qu'ils ne s'arrêtaient pas là. Ils reprenaient des fois d'autres matières, donc de la pâte de verre d'une autre couleur, pour faire des motifs sur la perle initiale. Donc, ce qui fait qu'on a des perles avec des formes d'yeux à l'intérieur, des choses comme ça, relativement jolies, et qui restent extrêmement difficiles pour nous à reproduire aujourd'hui. Donc, entre autres, celle-ci du milieu, voilà, donc ça, ce sont le type de perles de verre que l'on fabrique ici au village. Donc là, j'en ai quelques-unes, et bien évidemment, donc pendant la saison estivale, on en laisse un peu plus en présentation.
1: Alors, même ces perles vertes, rouges et bleues, là, ou oui. Ça, c'est après?
0: Oui, non, c'est à cette période-là, voilà, on a des perles de plusieurs couleurs. Donc ça va être les oxydes qu'on va rajouter, qui vont changer les couleurs. Le petit truc, c'est que les Gaulois aimaient beaucoup la couleur bleue, donc on a pas mal de perles bleues, souvent.
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0: Là, nous sommes devant la menuiserie. Donc la menuiserie est essentielle à un village parce que tout simplement nos constructions sont faites de bois, déjà de base. Donc tout passe par là. Donc on peut retrouver le banc-loup, donc qui nous sert à diminuer la matière, donc à appeler les morceaux de bois, les diminuer. Et on retrouve quelques fabrications, dont une qui est relativement intéressante. C'est la roue à rayons. Donc la roue à rayons était utilisée par les Celtes Et ces trois rayons et

0: éclair métal. On va s'approcher un petit peu de l'atelier. Donc on a des outils, donc les outils qui nous servent à travailler le bois. Donc là, je vous parlais du banc loup. Le banc loup, il faut l'utiliser avec la plane. Donc la plane nous sert à raboter les morceaux de bois pour les diminuer. Donc ça,
1: et le banc loup, lui, sert à coincer le bois.
0: Voilà, ça sert exactement à coincer le bois, tout simplement. Et après, on travaille dans toutes les positions. Ça, c'est des outils qui sont encore utilisés aujourd'hui. Ça fait 2000 ans que ça existe, quoi. C'est extraordinaire. Au même titre que les ciseaux à bois, donc comme on a derrière, donc ça, ce sont tous des ciseaux à bois, on en trouve toujours dans le commerce. Ils servent toujours à la même chose. Ça n'a pas changé.
1: D'accord, oui, c'est exactement la même chose, quoi. Ils sont aiguisés, même un peu mieux que les ciseaux à bois qu'on peut avoir à la maison aujourd'hui.
0: Oui. De très bonne qualité, en fin de compte. Les Gaulois fabriquaient des outils de très, très bonne qualité, et on le voit, pour le coup, sur les sites archéologiques, parce qu'en fouille, ils retrouvent dans un état de conservation assez impressionnant. Donc ça veut dire que tout ce qui est du domaine de l'acier, ils avaient une grande maîtrise, et ils savaient sélectionner et fabriquer de l'acier de bonne qualité.
1: Et là, ce sont des os ?
0: Alors là, c'est des os parce qu'aussi, on peut sculpter l'os. Donc, on fait des bijoux en os, ça peut arriver. Ou pour décorer, ça peut être des couteaux, ça peut être plein de choses. Donc, on travaille l'os, bien évidemment. Et là, vous avez aussi ce que l'on appelle des bois de serre. Donc ça, c'est très intéressant aussi pour faire des manches. Alors des manches, même des manches de couteau, entre autres, surtout. Et c'est très agréable au toucher. Et puis, ça a un petit côté aristocrate, si on va par là. Et on produit aussi nos boucliers. Donc, sur le site, on fabrique nos boucliers. Donc là, vous avez un exemple qui est en cours de fabrication. Donc les boucliers gaulois sont composés de lamelles de bois qu'on va entrecroiser, coller avec de la colle d'os ou de la colle d'arête de poisson. Et c'est ce que l'on va appeler du lamellé-collé. Et le lamellé-collé, c'est ni plus ni moins que l'ancêtre du contreplaqué. Donc c'est très léger, très souple et résistant. Et ça, pour un bouclier, c'est super.
1: Parce que les boucliers, après, vous servent... est-ce qu'il y a un lieu d'ailleurs de combat ici dans le village ?
0: Alors on a un lieu où on fait des combats exactement, on fait des représentations de combats, on présente l'armement. Ce sera à l'hémicycle, donc c'est un lieu qui techniquement est dédié à prendre des décisions dans le village. Voilà, c'est un lieu de rassemblement de décisions et nous on l'utilise aussi pour faire des combats.
1: Dans cette émission Radio Guidage aujourd'hui, nous visitons un village gaulois, comme à l'époque des Gaulois, avant Jésus-Christ, qui a été reconstitué, qui est en perpétuel mouvement, qui est à chaque fois que les découvertes sont réalisées, qui est réactualisé en fonction de ce qui a été trouvé. Nous visitons ce village avec Clotilde et Adrien. Et donc, vous, votre particularité, votre spécialité, c'est la vannerie, c'est ça ?
2: Oui. Enfin, oui, je suis principalement vannière.
1: Je vous appelle Clotilde, mais vous avez un nom gaulois aussi ?
2: Oui, on a tous un nom gaulois. Alors moi, je m'appelle Tawena, pour les gauloises, qui signifie silencieuse, taiseuse.
1: Vous nous amenez dans cette vannerie ?
2: C'est ma maison, voilà, ma maison d'habitation. La vannerie. Forcément, il y a peu de choses en vannerie de l'époque, il y a peu de choses qui ont été retrouvées. Il y a juste quelques morceaux de panier, des nasses à poissons. Des nasses à poissons, il y en a plusieurs qui ont été retrouvées. L'une d'elles est datée même de 6000 ans avant Jésus-Christ, bien avant les Gaulois.
1: Parmi celles qui sont ici, là ?
2: Là, il y a une nasse à poissons qui est datée de notre époque, du 1er siècle avant, qui a été reproduite à l'identique. Et ça a été retrouvé parce que ça a été gardé dans la vase, à l'abri de l'oxygène, en milieu humide. Donc, il y a des nasses à poissons, il y a des ruches, il y a quelques morceaux de panier. On se rend compte que les techniques de tressage étaient les mêmes que celles qu'on utilise aujourd'hui. Les principaux outils du vannier, ça va être le couteau, le poinçon et la batte. Aujourd'hui, on rajouterait le sécateur, ce qui est quand même bien pratique. Mais à l'époque des Gaulois, voilà, tout va se faire au couteau ou à la serpette. Tout va se faire au couteau ou à la serpette.
1: Dans Radio Guidage, aujourd'hui, nous

0: Donc le foyer de la Forge qui est ici. Donc moi, la place principale que j'ai occupée relativement longtemps, c'était au soufflet. Donc c'est un rôle qui est essentiel. Soufflet qui est en cuir, sans clapet. Donc on vient emprisonner l'air et on pousse l'air. C'est très simple. Mais ça va nous permettre de monter jusqu'à 950 degrés. Donc ça, c'est la bonne température pour travailler le métal. Voilà, donc le fer, il a besoin d'avoir cette température pour devenir malléable. Pour le travailler, on va se munir d'un marteau, de pinces pour ne pas se brûler, bien évidemment, quand on va attraper notre morceau de métal. Et là, on va pouvoir taper, former notre pièce, notre objet. Donc ça va être des objets de la vie de tous les jours. Ça peut être du rasoir, de la pince à épiler. On passe aussi par de l'armement, bien évidemment, des lances, des épées, des choses comme ça. Tout ce qui touche au fer passe par ici. Et on utilise un petit peu aussi pour de la construction. On a quelques clous qui sont fabriqués à la forge. Donc on chauffe avec du charbon de bois. Donc il faut imaginer, il y a des personnes qui fabriquent le charbon de bois, il y a des personnes qui vont chercher les minerais de fer, qui fabriquent les lingots de fer. Et le forgeron, lui, il travaille avec tout ça.
1: Il y a une côte de maille, là.
0: Ouais, juste derrière, on a les côtes de maille. Donc, on en a plusieurs parce qu'on a plusieurs guerriers dans l'association. La côte de maille, c'est une invention des Celtes, pour le coup. Donc, les Romains l'auront reprise après. Mais là, c'est une côte de maille qui est rivetée. Donc, ce sont des petits anneaux. On perce un tout petit trou, on met des petits rivets pour les assembler. C'est très long à fabriquer, très difficile. Là, au niveau poids, on est entre 10 et 15 kilos selon les modèles, bien évidemment. Et en plus, elle a une double protection. Donc, vous avez une protection poumon-cœur pour renforcer. Donc, il connaissait déjà les organes vitaux à protéger, déjà.
1: Tout à l'heure, vous nous parliez des casques, justement. Et là, il y en a d'exposés.
0: Oui. Donc là, on a trois modèles de casques qui sont présentés. Ce sont des casques en fer. Donc, vous avez des casques différents. Donc, leur nom est souvent donné par rapport au site où ils ont été retrouvés. Et celui que j'ai en main, c'est le casque porte. Donc, c'est vraiment un casque vraiment très très poussé en termes de métallurgie. On a des paragnatides, donc les protège-joues, qui sont très fines, très robustes. La coque qui a été renforcée par des ronflements dans la tôle, donc qui connaissait déjà cette technique pour rigidifier une coque. Le petit couvre-nuque pour protéger des projectiles. Donc c'est vraiment une pièce qui est très très aboutie. C'est très léger à porter. On a un grand champ de vision. Là, un guerrier celte qui porte ce casque-là, avec la côte de maille, normalement, à la fin de la bataille, il est vivant.
1: Je vois là-bas des maisons sur pilotis aussi.
0: Oui, oui, oui, exactement. Là-bas, ce sont nos greniers. Donc, tout simplement, c'est là où on stocke le grain. Donc, on en a deux dans le village. Il fallait minimum ça, au vu de la population. Et en dessous ces greniers, on va voir quelques machines agricoles, parce que les Gaulois étaient de très, très bons agriculteurs, tout simplement. Donc, on va pouvoir découvrir ces outils formidables. Et donc là, on va se diriger vers les greniers. Donc on stocke le grain à l'intérieur et en dessous je parlais donc des machines pour l'agriculture qui sont utilisées et je vais vous en présenter une qui est relativement rare en France, on est très très peu à en avoir, c'est ce que l'on appelle un valus. Donc le valus c'est l'ancêtre de la moissonneuse, donc ça va être poussé par un bœuf, il va y avoir une personne sur le côté qui va aider les épis à être avalés par la moissonneuse, donc ce sont des dents en bois et c'est par arrachement. Une fois que les épis sont tombés dans la caisse, on a une petite trappe en dessous. On va se mettre juste au-dessus d'un drap ou d'une peau et on récupère nos épis. Donc ça, c'est une machine que l'on a reconstituée par rapport à une sculpture qui a été retrouvée en fin de compte où on voit ce valus. Donc ça, on a la certitude qu'ils utilisaient le valus pour le coup.
1: D'accord.
0: Et on a tout un tas d'autres outils.
1: Mais les planches pointues, là, bougent, avancent et reculent ?
0: Non, non, elles ne bougent pas du tout, elles sont fixes. Et c'est vraiment par arrachement. Donc quand on avance dans les champs, alors ça ne marche pas sur toutes les céréales. Il y a des céréales où les épis ne se cassent pas facilement. Mais si vous prenez de l'épeautre, l'épeautre se casse très facilement quand il est mûr. Donc dès qu'on avance, hop, ça les coince et ça les arrache et elles tombent dans le bac. Et c'est pour ça qu'on a toujours une personne à côté qui est là pour aider les épis qui ne voudraient pas s'arracher, qui seraient un petit peu résistants. On les finit de pousser.
1: Merci Adrien et à vous Clotilde aussi pour la visite de ce village gaulois ici à Hesse, un village qui peut se visiter avec des animations que vous mettrez en place tout cet été, notamment du 11 au 14 juillet.
2: Alors du 11 au 14 juillet, en effet, le site sera animé par les bénévoles de l'association des Gaulois d'Hesse. Vous trouverez donc des artisans dans tous les ateliers qui vous présenteront leur artisanat, les guerriers qui feront des évocations de combat.

0: pas. Et probablement quelqu'un en train des plats en train d'être cuisiné sur la place du village. Voilà, pour que nous les bénévoles nous puissions dîner le soir.
1: Et vous faites ça régulièrement? C'est une activité qui a lieu?
2: Oui, on en fait régulièrement, hein, des ouvertures comme ça d'animation. On a fait 4 jours au mois de mai déjà. Là, on en refait 4 au mois de juillet. Et après, on est ouvert aussi une semaine d'animation au mois d'août, du 9 au 16 août. Et il faut savoir que là, cette année, on est ouvert juillet-août, 7 jours sur 7, même le matin. Donc, on propose de la visite guidée. Et donc là, c'est aussi très intéressant. C'est une autre vision du village. Vous avez d'autres connaissances. Vous pouvez prendre le temps de poser beaucoup de questions au guide. Donc, c'est très intéressant aussi.
1: Alors, c'est à Confolens, c'est ça, proche, pour le situer, sous-préfecture du Nord-Charente?
2: C'est ça, exactement. On est juste à côté de Confolens. Donc, on est sur la commune d'Es. Vous retrouvez tous nos renseignements sur notre site internet. Donc, vous tapez les Gaulois d'Es, Corio-Bona. On est à côté de Confolens. Et là, vous allez trouver le village gaulois de Corio-Bona avec toutes les informations à retrouver.

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4: Chers auditeurs, je vous retrouve avec plaisir, c'est Oh Happy Day.

Réjouissez-vous et jubilez, car de nouveau, voici en effet ce programme musical consacré essentiellement au gospel et à la soul music, avec parfois aussi du blues, d'ailleurs ce sera un peu le cas dans cette émission, et puis parfois aussi un peu de jazz. Et ici en ouverture, ce son très soul funky, c'était malgré tout un gospel, car même si vous ne pratiquez pas couramment la langue de Shakespeare, vous aurez certainement remarqué par plusieurs fois dans la chanson le mot « Jesus » qui a été prononcé, et même le nom de God. En effet, c'était un gospel interprété par une très grande chanteuse, Shirley César. Alors, elle a fait partie des Caravanes en 1958. Elle était âgée de 19 ans lorsqu'elle est rentrée dans ce groupe prestigieux de Chicago. Puis elle l'a quitté en 1966 pour se lancer dans une carrière de soliste. Et aujourd'hui, à 86 ans, Shirley est toujours avec nous. C'était la dixième d'une famille de 13 enfants. Et malheureusement, elle est la seule survivante de cette très belle fratrie. Elle était née à Durham, en Caroline du Nord, en 1938. Voilà, et c'était un extrait d'un album de 1981 qui sonne donc très funky, très disco, même c'était dans l'air du temps, et pourtant c'était bien un gospel intitulé Is Gonna Listen, Il vous écoutera. Et c'était tiré d'un album enregistré, donc publié en 1981, enregistré à Nashville pour le label Mir, intitulé Go. Et alors, c'est un très bel album, mais qui n'a malheureusement, je ne sais pas pourquoi, mais c'est parce que ce n'est plus à la mode sans doute, ce type de son, n'a pas été réédité en disque compact. C'est donc un album de cette très grande chanteuse qui reste uniquement disponible en disque de matière vinylique noire, car à l'époque, on faisait très peu des disques de couleur comme ça se fait maintenant. Alors, cette semaine dans Wapila, je vous propose un nouveau numéro dans notre série « L'Amérique dans tous ses états ». Ce sera le 15e épisode où nous explorons la musique d'un état particulier. Eh bien, cette semaine, ce sera la Virginie, un état à l'est des USA, sur la côte atlantique. C'était le 10e état de l'Union. Et elle est bordée, la Virginie, au nord par le Maryland, et avec Washington qui est tout proche, puis au sud par la Caroline du Nord, et puis bien sûr à l'est c'est l'Atlantique, et à l'ouest, eh bien il y a le Kentucky, un bout du Tennessee aussi, mais il y a surtout la chaîne des Appalaches qui traverse l'État dans sa région ouest. Alors voici pour la géographie, rajoutons quand même que la capitale s'appelle Richmond. Alors comme la plupart des États de la moitié est des USA, et ceux du sud en particulier, la Virginie est riche musicalement, quelques grandes voix du jazz et du rhythm and blues en sont originaires. Rappelons que par exemple Ella Fitzgerald et Pearl Bailey sont nés à Newport News, qui est un port donc de Virginie sur l'Atlantique, et que Ruth Brown, qui était une des grandes chanteuses de rhythm and blues, est née dans la ville de Portsmouth, proche de Norfolk, au sud-est donc de la Virginie et également sur l'Atlantique. Alors certaines compositions mettent la Virginie en valeur. L'une des plus célèbres est intitulée « Carry Me Back to Old Virginie »,« Ramène-moi dans la vieille Virginie », une chanson très ancienne dont l'origine remonte au 19e siècle. Elle est écrite vers 1878 par un Africain-Américain du nom de James A. Bland, qui était né en 1854 et décédé en 1911, et qui est donc pratiquement un contemporain du plus connu Scott Joplin. Alors sa composition, Carry Me Back to Old Virginie, a été adoptée comme hymne de l'État de 1940 à 1997 et puis abandonnée par la suite. Voici une version donc de ce Carry Me Back to Old Virginie, interprétée par Ray Charles. C'est un enregistrement qui est tiré d'un album The Genius Hits the Road, encore un album qui n'a pas été réédité en disque compact et publié en 1968.

Ray Charles, dans un enregistrement datant de la fin des années 60, 1968, avec une reprise « Carry Me Back to Old Virginie », qui était, comme je vous le disais, une composition très ancienne, puisqu'elle date de 1878. Alors, la Virginie est un État riche en gospel aussi, particulièrement la région au sud-est, dite la région de Norfolk, autour de la ville de Norfolk, d'où surgissent de nombreux quartets vocaux masculins dès le début des années 20. Alors, le plus connu s'appelait le Norfolk Jubilee Quartet, qui enregistre dès 1921 et que nous écouterons d'ailleurs pour suivre. Mais cette région l'appelle aussi Hampton Roads, un ensemble de plusieurs localités au sud-est de la Virginie, débordant sur le nord également de la Caroline du Nord, très riche sur la scène du gospel. La plupart de ces groupes fameux sont de la région, pour nom Norfolk Jubilee Quartet ou Hampton Institute Quartet, Golden Crown Quartet, Peerless Four et même le Golden Gate Quartet qui provient de cette région du sud-est de la Virginie. L'un des groupes originaires de cette région sud-est, je vous disais, le plus prolixe à l'époque, s'appelait le Norfolk Jazz and Jubilee Quartet. Alors pourquoi jazz? Parce que leur répertoire se partageait entre le gospel sacré, donc on appelle le chant Jubilee, et le jazz. Il chantait aussi des interprétations d'air profane, qui est un peu plus swingant, mais quoique le gospel se swing beaucoup, comme nous allons le découvrir avec le morceau que je vous propose d'écouter. Le morceau s'appelle You Better Run, donc c'est un gospel enregistré en août 1939, et c'était l'avant-dernière session du groupe qui terminera sa carrière enregistrée quelques mois plus tard, en avril 1940. Alors cet ensemble est emmené par son chanteur lead, Norman Harris, qui était présent dans le groupe depuis 1923. Et les voici donc ici en 1939 dans You Better Run.

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1: Avec les craquements qui s'imposent, car c'était un repiquage d'un disque 78 tours de 1939, c'était le Norfolk Jubilee Quartet, donc un de ces ensembles prestigieux de l'État de Virginie, et en particulier de cette poche sud-est, où sont concentrées quelques villes riches en groupe qui chante le gospel a cappella, comme nous l'avons entendu. C'est du grand art qui, bien sûr, a pratiquement complètement disparu aujourd'hui. Alors, l'État de Virginie est occupé principalement par une région qu'on appelle le Piémont. Alors, le Piémont, car la Virginie est entre l'Atlantique et les Appalaches. Il y a toute une région un petit peu en plateau avant les Appalaches, appelée Piémont en raison du fait qu'elle se trouve au pied du mont, au pied des Appalaches. Donc une région qui était riche aussi musicalement, bien sûr, et qui a donné naissance à une forme de blues qu'on appelle le Piémont Blues ou encore le East Coast Blues. Alors c'est un blues qui est parfois moins primitif que le blues soudiste, que le country blues, et qui demande une certaine dextérité à la guitare, c'est-à-dire qui est plus proche parfois du ragtime. C'est un blues un peu plus sophistiqué. Alors il y a parmi les représentants de ce style le grand Blind Blake qui a enregistré dans les années 1920, qui était originaire de la ville de Newport News en Virginie, et puis provenant de Caroline au sud, donc il y avait Blind Gary Davis et Blind Boy Fuller qui eux pratiquaient ce même style de Piémont, car le Piémont court aussi sur la Caroline au sud. Donc, alors beaucoup moins connu que les noms que je viens de vous citer, voici un dénommé John Jackson. C'est un Virginien typique, il est né dans cet état en 1924 et il y est décédé en l'an 2002. Alors il chante et s'accompagne d'une guitare, parfois d'un banjo, plus rarement, mais il n'en fait pas son métier. Il cesse même de jouer pour sa communauté en 1949 pour exercer d'autres métiers plus lucratifs, jusqu'à ce qu'il soit redécouvert, comme beaucoup de ses contemporains bluesmen dans les années 60, à l'époque où on s'est intéressé à tous ces vieux bluesmen et folkeux aussi qui étaient encore en vie. Alors je vous propose un enregistrement donc de John Jackson de l'époque de la redécouverte, réalisé en 1965. Le morceau s'appelle « Going Down in Georgia on a Horn » et vous verrez manifestement le rapport avec le ragtime. C'est en tout cas un jeu de guitare assez sophistiqué.

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1: Le chanteur guitariste John Jackson, enregistré en 1965, donc un enfant de Virginie, il y est décédé. Après John Jackson, bon blues de la côte Est, voici un autre artiste, enfant de Virginie également, et qui s'est fait connaître sur la scène de la pop soul au début des années 1970 avec un groupe qui s'appelait Chairman of the Board. Alors ce leader de Chairman of the Board, chanteur soliste, s'appelait Général Norman Johnson. Alors quand on voit ce nom, General Norman Johnson, on se dit Général, certainement un titre qu'il s'est attribué. Mais non, c'est sur son acte de naissance, il a été enregistré comme General Norman Johnson. Il est né à Norfolk, en Virginie, donc c'est la région originaire aussi du Golden Gate Quartet. Il est né en 1943, mais certaines biographies disent 1941. Bon, il chante dès 6 ans dans le chœur de son église et il enregistre pour Atlantic à l'âge de 12 ans déjà avec un groupe qui s'appelait les Humdingers. Mais les enregistrements sont restés sur les étagères de la maison Atlantic et n'ont jamais été publiés. Il enregistre aussi pour un autre label, le label Minute, dans les années 60, avec un groupe qui s'appelait The Show. Et puis en 1970, il rejoint le label Invictus à Detroit, label fondé par le trio Holland Dozier Holland, et il forme ce groupe, Chairman of the Board, qui a connu un premier grand succès avec son premier disque, son premier enregistrement, premier single, qui s'appelait Give Me Just a Little More Time, donne-moi seulement un peu plus de temps, et qui s'est classé numéro 3 dans les charts Rhythm and Blues aux États-Unis. Alors, c'est un interprète, ce général Norman Johnson, chanteur, mais aussi compositeur, et on lui doit en particulier le morceau Patches, qui était un grand succès pour Clarence Carter. Donc voici Chairman of the Board avec le général Norman Johnson, un Virginien, dans Give Me Just a Little More Time.

Les Chairmen of the Board, avec leur chanteur soliste au timbre si particulier, avec des effets spéciaux dans la voix, le général Norman Johnson, qui était donc originaire de Virginie. Alors nous parlons de Virginie cette semaine, bien sûr, mais nous arrivons déjà presque à la fin de notre émission. J'aurais voulu évoquer pour vous une chanson aussi qui parle de Virginie, qui s'appelait I'm Coming Virginia, je viens Virginie, qui était une chanson qui était écrite en 1926 par deux Africains-Américains, Donald Haywood, qui est originaire de Trinidad, pour les paroles, et William Marion Cook, pour la musique, qui était un des premiers compositeurs africains-américains à écrire de la musique un peu sérieuse aussi, de la musique plus classique, et également des shows pour Broadway. Mais c'est avec les Holmes Brothers, qui sont aussi originaires de Virginie, et qui sont des chanteurs de gospel et de blues, que nous allons poursuivre et terminer notre programme cette semaine. Alors, ils sont originaires d'une ville qui s'appelait Christchurch, en Virginie. Ce sont deux frères, Sherman et Wendell Holmes qui sont nés donc et qui ont grandi dans cette ville de Christchurch. Et tout jeune, ils ont entendu, comme il se doit, des hymnes à l'église, mais aussi le blues des Jimmy Reed, Junior Parker et B.B. King. Et ils resteront influencés par ces deux styles musicaux. Alors, dans les années 70, ils recrutent un autre camarade qui s'appelait Poppy Dixon pour assurer la partie de batterie. Et ce trio, qui est formé en 1979, prend le nom de Holmes Brothers. Alors, ils quittent leur Virginie natale pour monter à Harlem et enregistre un premier album en 1990 pour la firme américaine Rander. Alors voici un extrait, un gospel donc intitulé Up Above My Head, qui était un ancien succès pour Sister Rosetta Tharpe et qui est devenu un classique du gospel. Alors le groupe a cessé d'exister en 2015 avec la mort de leur batteur, donc Popsy Dixon. Alors nous terminons notre émission avec ces Holmes Brothers et Up Above My Head, mais réjouissez-vous et jubilez, car dès la semaine prochaine, je vous le promets, nous serons ensemble pour un nouveau numéro de Happy Day. La réalisation technique était assurée par Mathieu Goualard.

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2: Bonjour à tous, bienvenue dans ce studio pour cette nouvelle édition des Racines du présent. Comme chaque semaine, en partenariat avec le quotidien La Croix et en codiffusion sur l'ensemble des radios chrétiennes. Vous le savez, la France a connu de nombreux hommes providentiels et certains disent que notre vieux pays en aurait bien besoin aujourd'hui. Parmi ces hommes, on compte évidemment Charles de Gaulle, mais aussi les deux Napoléons, le premier et son neveu Napoléon III, qui a régné sur la France pas moins de 18 années, de 1851 à 1870. Nous sommes en compagnie de l'un de ses descendants et nous allons tenter de redécouvrir ce second empire bien méconnu et dont le dynamisme dans bien des domaines pourrait peut-être nous interroger aujourd'hui. Joachim Murat, bonjour.
3: Bonjour Frédéric Mounier.
2: Merci beaucoup d'être avec nous. Alors on va tout de suite apporter la précision nécessaire sur votre prénom et votre nom. Vous êtes bien le descendant direct du maréchal d'Empire et roi de Naples, Joachim Murat, et de Caroline Bonaparte, sœur de l'empereur Napoléon Ier. C'est bien cela ?
3: C'est absolument exact.
2: Et vous êtes le 8e du nom.
3: Je suis le 9e du nom.
2: Le 9e du nom. Voilà. Alors par ailleurs, vous êtes diplômé en sciences politiques, vous présidez la Fondation Galilée pour la réindustrialisation, vous avez travaillé en Inde pendant de longues années pour faire ce projet absolument hallucinant d'établir un état civil numérique en Inde. Combien de centaines de milliers de millions d'Indiens avez-vous rentré dans vos bases de données, Joachim Murat ?
3: 1 milliard 450 millions.
2: Ben dites-moi, c'est pas donné à tout le monde. Par ailleurs, vous avez été parachutiste, chef de piste au cercle Bouglione, cascadeur et bien d'autres choses. Mais nous parlerons avec vous de Napoléon III. Nous sommes également en duplex avec Olivier Pastré. Bonjour.
4: Bonjour.
2: Merci beaucoup de votre disponibilité. Vous êtes professeur d'économie émérite à Paris 8, membre du Cercle des économistes. Vous présidez la banque IMB et vous êtes un descendant de Jean-Baptiste Pastré, qui lui-même fut membre du premier conseil d'administration de la Compagnie universelle du canal maritime de Suez, ce qui nous ramène au Second Empire. Et donc, vous deux, Joachim Murat et Olivier Pastré, vous publiez chez Odile Jacob un livre intitulé « Napoléon III, l'incompris ». D'où le thème de cette édition des Racines du présent. Napoléon III fut-il à l'origine de la modernisation de la France ?
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2: Nous sommes en compagnie de deux auteurs, l'un est descendant direct du maréchal Murat, Joachim Murat, l'autre descendant d'une grande famille de banquiers aussi sous le Second Empire, Olivier Pastré. Vous publiez, donc je l'ai dit, chez Odile Jacob, Napoléon III, l'incompris. Alors on le sait, Napoléon III, il n'est pas très aimé, il est même méconnu, caricaturé, délaissé, dénigré, incompris. Alors, est-ce que c'est la faute de Victor Hugo ? Victor Hugo qui a lancé le slogan « Napoléon le Petit ». Enfin, bref, ça vient d'où ce mépris pour Napoléon III, Joachim Murat ?
3: La peur d'un régime qui est instable en 1870 quand il s'installe. C'est un régime qu'on connaît bien puisqu'il s'agit de la République. La République, à de nombreuses reprises, a cherché à s'installer, a été ensuite renversée à de nombreuses reprises. Et finalement, s'installe enfin en 1870. Et là, elle a une peur bleue, c'est d'être à nouveau nouveau renversé au profit du retour de Napoléon III ou de son fils, le prince impérial. Donc ils vont utiliser Victor Hugo et sa plume magistrale d'une malhonnêteté et d'une malhonnêteté intellectuelle et d'une malveillance sans limite vis-à-vis
4: Mais c'est magnifique.
3: Mais c'est imbattable en termes de propagande et de punchline, comme on dit aujourd'hui. C'est vous. Quand Victor Hugo salit votre postérité, vous êtes fichu à tout jamais. Si
4: Donc c'est ce qui est arrivé à Napoléon III.
3: Exactement.
4: Tout ça parce que, si vous le racontez, puis d'autres historiens le décrivent aussi, Victor Hugo se serait bien vu ministre de l'Éducation nationale.
3: Oui.
4: Et Napoléon III lui a claqué la porte au nez, en quelque sorte.
3: En gros, c'est ça. Mais oui, ce serait bien vu ministre de l'Instruction publique de façon très légitime, puisque Victor Hugo a beaucoup participé à l'élection de Napoléon III comme président de la République. Ça, il a été un vrai soutien de Napoléon III. Et Victor Hugo, à l'époque, est un personnage absolument considérable, déjà. Il s'est découvert républicain, Victor Hugo. Il ne l'était pas du tout avant. Et Napoléon III devient président, mais il n'a absolument pas tous les pouvoirs quand il est président de Napoléon III. C'est d'ailleurs la raison pour laquelle il finira par faire.
4: Oui, on va y venir, oui.
3: Et donc, comme il n'a pas tous les pouvoirs, il n'est pas du tout contre l'idée de mettre Victor Hugo à l'instruction publique, même si c'est très bien que Victor Hugo est un personnage qui est un peu instable et avec un ego tellement démesuré que ça c'est quasiment clinique comme problème, que c'est peut-être pas l'idée la meilleure qu'on puisse avoir, mais c'est pas lui qui va empêcher l'arrivée de Victor Hugo, c'est là, institutionnellement, il ne peut pas, c'est pas lui qui décide de ses ministres. Et donc Victor Hugo va être horriblement vexé, c'est une blessure d'ego qui ne se soignera pas.
4: Alors, si vous me permettez, Joachim Murat, je vais me faire l'avocat du diable, au moins au début de cette émission, et je vais essayer de faire la liste de toutes les raisons pour lesquelles Napoléon III, aujourd'hui, est pour le moins incompris, dénigré. Alors d'abord, on dit beaucoup que Napoléon III a été coincé entre son coup d'État sanglant du 2 décembre 1851, qui, vous le rappelez très justement, a fait 600 morts, et la débâcle de Sedan en septembre 1870, qui a abouti, quelques mois après, à la perte de l'Alsace et de la Moselle. Ces deux balises sont-elles suffisantes pour expliquer Napoléon III, Joachim Murat ?
3: Alors ces deux balises sont les deux piliers de la destruction de la postérité de Napoléon III dans la mémoire collective française, par les fameux hussards noirs de la République.
4: Vous savez, c'est-à-dire les instituteurs.
3: Les instituteurs, exactement, qui sont là pour dénigrer absolument le régime impérial, pour garantir que personne n'ait trop de nostalgie pour voir revenir à nouveau un Bonaparte sur un trône français. Donc, ils utilisent vraiment ces deux piliers-là. Alors, sur le coup d'État, il faut se rappeler que Napoléon III n'était pas du tout favorable à un coup d'État au départ.
4: Ah oui.
3: Il va y être poussé, en fait, par le refus des chambres de voter la possibilité de réélection du président de la République. Quand Napoléon III devient président, il est élu pour 4 ans, non renouvelé. Lui, c'est trop court. Ça fait un écho au modèle américain qui est trop court dans ces 4 ans, mais dont on est tous victimes, d'ailleurs, de la rapidité des cycles politiques américains. Donc là, il est élu pour 4 ans de façon non renouvelable et il veut simplement passer à une renouvelabilité du mandat. Et il va faire pour ça une pétition partout en France. Il va obtenir 1 300 000 signatures, ce qui est considérable à l'époque. Et les chambres vont bloquer en disant non, on refera, on changera pas la loi.
4: Donc là, très bien. Une pétition avec des millions de signatures.
3: On est compte, 1 300 000. Donc aujourd'hui, qu'on dépasse les 400 000, on est content. Mais là, en pleine deuxième République, 1 300 000 de signatures. Et donc là, ça va il va évidemment passer le Rubicon. C'est d'ailleurs le nom de l'opération du coup d'État.
4: Oui.
3: Opération Rubicon qui a été extraordinairement bien préparée, qui va se passer d'abord dans le calme. Et le lendemain matin, les Français vont découvrir, placarder un peu partout, que l'Assemblée a été dissoute et qu'un gouvernement provisoire est mis en place, etc. Il va y avoir une nouvelle constitution. Enfin, là, c'est un coup d'État qui n'annonce pas un empire à ce moment-là.
4: Oui, certainement.
3: Qui annonce une présidence plus longue. Et certains Français, pas très nombreux, vont prendre les armes et vont se rebeller. Effectivement, il va y avoir 600 morts à l'échelle nationale. Il faut mettre ça en perspective des journées de 48 où le général Cavaignac avait tué, républicain, la deuxième République, le général Cavaignac, général de la République, massacre 5000 ouvriers français.
4: En juin 1848.
3: 5000.
4: Donc, et c'est donc la République qui tirait sur des républicains.
3: Et c'est la République qui tirait sur des républicains. Ouais. Donc, évidemment, je peux comprendre que 600 morts, c'est très nombreux, surtout quand on le remet dans nos échelles à nous aujourd'hui, c'est énorme. Mais là, c'est tout à fait, par rapport aux 5000.
4: On aurait pu les éviter, ces morts, à votre avis? Je veux dire, jusqu'à quel point ce 2 décembre 1851 aurait-il pu se passer?
3: Je
4: sais que comparaison n'est pas raison, mais comme le 13 mai 58, par exemple.
3: Alors, il y aurait eu un coup d'État de toutes les façons, puisque là, vous aviez deux forces en présence qui voulaient un coup d'État. Vous aviez les monarchistes, qui étaient la chambre des députés de l'époque, était pleine de monarchistes, qui voulaient absolument faire un coup d'État aussi. Et les bonapartistes, du côté de Napoléon, qui voulaient faire Napoléon a simplement pris de vitesse les monarchistes. Sinon, de toutes les façons, il y aurait eu un coup d'État. La République tombait, c'était absolument inévitable.
4: La République était trop faible.
3: La République tombait, c'était sûr et certain. Et les républicains n'étaient pas assez solides pour alimenter eux-mêmes un coup d'État. d'État. Donc ça aurait été ou monarchique ou bonapartiste. Ou une certaine rancœur de la part des monarchistes encore aujourd'hui d'avoir raté cette occasion au profit d'un Bonaparte qui, en plus, derrière, va faire 20 ans de miracle. Littéralement de miracle. Là, quant à savoir si on aurait pu éviter les 600 morts, là, malheureusement, vous me posez une colle, monsieur Meunier.
4: Alors, l'autre balise infamante, c'est donc la débâcle de Sedan en septembre 1870 et quelques mois plus tard, la perte de l'Alsace-Moselle. Alors, j'ai lu dans votre livre, dont je rappelle le titre, Napoléon III l'incompris, chez Odile Jacob, que pour vous, c'est pas Napoléon III qui a largué l'Alsace-Moselle, mais c'est la République, c'est Adolphe Thiers.
3: Oui, absolument, mais ça c'est incontestable. La défaite de Sedan, c'est 2-3 septembre 1870. La perte de l'Alsace-Moselle, c'est en mai 1871. Ça fait 9 mois que Napoléon III est en prison. C'est pas lui qui perd l'Alsace-Moselle. Alors, que se passe-t-il ? Donc, vous avez en 1866, un petit rappel, 1866, la Prusse attaque l'Autriche parce qu'elle cherche la Prusse de Bismarck et de Guillaume Ier veulent fonder la Grande Allemagne, qui va nous coûter tellement cher plus tard.
4: Le Reich.
3: L'atroce Reich qui finira par nous tomber dessus ensuite après. Ils attaquent l'Autriche et à Sadova, ils écrabouillent l'Autriche littéralement. Là, Napoléon III et son ministre de la guerre de l'époque, le maréchal Niel, se rendent compte que l'armée française n'est plus du tout équipée pour faire face à la Prusse. Donc ils se disent, bon, attention, si jamais on a une guerre avec la Prusse, on va mourir. Donc on va se faire écrabouiller. Donc il faut absolument moderniser et rééquiper les armées françaises et penser à nouveau à un système de conscription. Et c'est la Chambre, puisqu'on est entré dans la période de l'Empire libéral à ce moment-là, après 1860, on est dans l'Empire libéral, c'est la Chambre qui, là, est pleine plutôt d'opposants à l'Empire, qui va voter les non-crédits à l'armée. Donc la Chambre va refuser de voter les crédits pour moderniser l'armée. En 1870, le piège mortel dans lequel tombe la Chambre, et qui est en fait la première de toutes les fake news, d'ailleurs je salue...
4: La dépêche d'Ems.
3: La dépêche d'Ems, en gros c'est la manipulation d'un télégramme diplomatique pour faire croire que le représentant français avait été humilié par Guillaume Ier, tout ça est complètement faux.
4: Et donc c'est l'œuvre de Bismarck.
3: C'est l'œuvre de Bismarck, et c'est effectivement la première des fake news, c'est pour ça qu'il faut faire très attention aux fake news. Je salue Olivier Bastret qui avait trouvé cette analogie. Les fake news peuvent avoir des conséquences absolument dramatiques, puisque nous, les fake news nous ont embarqués dans cette guerre de 70. Alors effectivement, l'armée française, totalement désarmée du fait de l'absence de vote des républicains à la Chambre, va au massacre face aux Prussiens. C'est une erreur lamentable, il ne fallait absolument pas aller à la guerre, il ne fallait surtout pas aller à la guerre. Le gouvernement de l'empereur à ce moment-là n'est pas choisi par lui, puisqu'à partir de 67-68, ça n'est plus lui qui choisit les ministres. Donc il a beaucoup de ses opposants au sein même du gouvernement, et il a surtout d'énormes incompétents. Donc le Leboeuf, qui est ministre de la Défense, est absolument nul. Le duc de Gramont 1M, pas 2M, vous savez, je ne voudrais pas amalgamer les deux familles, est un va-t-en-guerre, il est ministre des Affaires étrangères, il nous envoie directement au carton. On a beaucoup fait courir le bruit que l'impératrice Eugénie était très responsable de tout ça. C'est aussi de la rumeur, c'est vraiment de la calomnie. Ça a été fait en fait post-événement, c'était juste simplement pour dire c'est le parti de l'étrangère, c'est l'espagnol. Voilà, ça nous rappelle ce qui s'est passé avec Marie-Antoinette, l'autrichienne. Donc Napoléon III perd, Napoléon III est capturé, et là, la République y voit enfin la solution pour se débarrasser de l'Empire, puisque l'Empire a un soutien populaire massif, encore à l'époque, l'Empire n'était pas du tout prévu pour tomber, c'est cette défaite de Sedan qui va permettre la fin de l'Empire. La Troisième République s'institue le 4 septembre, vous savez, avec le général Trochu, Thiers et toute la bande de
4: Jules Favre, voilà, Jules Ferry
3: et Gambetta qui se jettent sur l'occasion. Occasion qui, moi, mais c'est un point de vue personnel, me semble avoir été préparée depuis 1866, où on se dit la seule façon de faire tomber l'Empire, parce qu'il a un tel soutien populaire, parce que par référendum, l'Empire à chaque fois est renouvelé, la seule façon de le faire tomber, c'est une défaite militaire. Donc il prépare une défaite militaire sans savoir laquelle ça va être, et quand enfin Bismarck les provoque, il se jette dessus en se disant c'est l'occasion ou jamais. Donc c'est mon argument, c'est un argument qui est lourd, parce que j'accuse la Chambre à l'époque de haute trahison.
4: Voilà.
3: mais néanmoins, c'est mon argument. Et le quoi qu'il en soit, les résultats sont là. Le 4 septembre, la République s'instaure, et pour se maintenir, pour être sûr de se maintenir en vie, pour que les monarchistes ne viennent pas ensuite sortir les républicains.
4: Oui, parce que la République était très très fragile.
3: Extraordinairement
4: très, fragile. Très fragile.
3: Elle était respectée, enfin reconnue par absolument personne. Donc elle déclare immédiatement l'état de guerre. Donc elle dit, elle fait un gouvernement de défense nationale. Elle dit, alors que la paix, enfin gère l'armistice, enfin c'est terminé, elle abdique. Est faite. Il n'y a plus besoin de se battre.
4: Une grande partie du territoire national était occupée par les.
3: Oui, mais les Allemands étaient prêts à partir. Enfin, il n'était pas du tout question de l'Alsace-Moselle à ce moment-là. Et donc le gouvernement de défense nationale se met en place pour justifier l'existence de la République. Et donc ça va nous entraîner vers le siège de Paris, vers la Commune de Paris et vers la perte de l'Alsace-Moselle. Donc c'est cette décision de républicains de l'époque qui, pour maintenir, alors ça rappellera beaucoup de, le choix de carrière personnelle par rapport à l'intérêt général, ça rappelle beaucoup d'éléments de notre actualité, qui là, bon, évidemment, ont des conséquences bien plus dramatiques que ce que ça n'en a aujourd'hui, mais là, c'est épouvantable. Ils nous embarquent dans 8 mois de conflit, et on va faire porter ça sur Napoléon III, à tel point que, celle-là, vous allez voir, c'est le commencement de cette espèce d'obsession de la légalisation de la mémoire et des lois mémorielles en France. On fait voter une loi en 1871, après la perte de l'Alsace-Moselle, qui dit, à partir de dorénavant jusqu'à désormais, la vérité historique est tout est de la faute de Napoléon III. Mmh. Quel historien que ce soit qui se permettrait de dire le contraire serait un parjure et serait condamné comme tel.
4: Donc vous dites c'était le bouc émissaire idéal.
3: Oui, bien sûr. Oui. C'est une évidence. Oui. Enfin, je ne suis pas le seul à le dire.
4: D'accord. Hein, alors, il y a évidemment d'autres remarques qui peuvent être faites sur le Second Empire. Des remarques qui ont été reprises par les programmes scolaires jusqu'à récemment. C'est, outre la prise du pouvoir sanglante, l'autoritarisme, la politique étrangère calamiteuse, les profiteurs corrompus, la corruption, la spéculation, la fête impériale, la presse muselée, les opposants déportés, un corps législatif fantoche, l'absence des partis politiques. Tout ça n'est pas que des fake news, Joachim Murat.
3: Ça fait partie du paysage de la politique française sous le Second Empire, comme sous les monarchies, comme sous la Révolution et comme sous la Ve République. Ce que vous venez de donner, vous pouvez tout à fait revoir la même chose aujourd'hui. Vous pourriez faire le même bilan aujourd'hui. C'est malheureusement la réalité de la vie politique. La vie politique est difficile. Mmh. La vie politique, c'est pas les bisounours. Et donc, effectivement, il y a de la corruption, ça, il n'y a pas de doute. Il y a bien sûr un enrichissement colossal des classes aisées, mais surtout des classes financières, propriétaires terriens et industriels. Mais c'est là que Napoléon III va faire la différence par rapport au régime précédent, c'est que lui va les contraindre, va les maintenir, va les canaliser de telle sorte à ce qu'au moins une grande partie de ses revenus et de ses profits bénéficient à l'intérêt général par la construction d'infrastructures, évidemment le ferroviaire c'est les plus connus, mais pas que, énormément de choses, des canaux, bien sûr le tout Paris, bien sûr Bordeaux, Marseille, Alger, le port de Dakar, le canal de Suez, enfin tout ça va être financé.
4: On va revenir sur tout ça. Hein.
3: Donc si vous voulez, voilà. il y a, en même temps, c'est pour ça qu'on compare Napoléon III et Emmanuel Macron, c'est qu'il y a le ruissellement chez
4: ce fameux
3: Napoléon
4: ruissellement
3: III, qui fonctionne.
4: Oui. Le ruissellement qui a fonctionné sous le Second Empire.
3: Il a fonctionné de façon indiscutable. Il ne fonctionne pas du tout aujourd'hui, mais il a très très bien fonctionné sous le Second Empire.
4: D'accord. Olivier Pastret, vous êtes toujours avec nous ?
5: Oui, bien sûr.
4: Oui, vous qui êtes spécialiste de l'économie. Est-ce que vous confirmez ce que dit votre co-auteur, Joachim Murat, que le ruissellement sous le Second Empire a parfaitement fonctionné ?
5: Par définition, je souscris à tout ce que dit Joachim. Mais je voulais juste, non pas rajouter ce qu'il l'a dit, mais insister sur quelque chose. Ça a été vraiment... Hugo, qui a passé son temps à critiquer avec son immense talent Napoléon III, au point que dans le livre, on consacre quasiment un chapitre à tous les manuels d'histoire qui ont été enseignés à nos arrière-grands-parents et grands-parents et parents, et nous-mêmes, qui sont tous anti-Napoléon III. Et les plus vieux d'entre nous, les plus vieux parmi vos auditeurs, ont sûrement travaillé sur le Malais Isaac. Je leur recommande de reprendre leur Malais Isaac s'ils l'ont gardé. Mais c'est absolument frappant de voir comment ça a été la réalité a été tordue par Hugo. Et j'insiste sur un point, c'est Philippe Séguin, qui en 1992, qui a écrit un livre « Napoléon III le Grand », qui a rendu justice à Napoléon III. Donc c'est un livre qui précède le nôtre et qui est absolument remarquable. Alors il faut acheter d'abord le nôtre et ensuite Philippe Séguin pour avoir une idée complète de ce qu'était Napoléon III.
4: Je me permets de co-signer les deux conseils. Alors on va faire une petite pause musicale si vous le voulez bien. Évidemment, on va se rendre dans cette atmosphère de la fête impériale avec Jacques Offenbach, avec l'ouverture de Le Galop Infernal, de Orphée aux Enfers. Et puis ensuite, on continuera à écouter votre plaidoirie en faveur de Napoléon III. Voilà, on écoute Orphée aux Enfers, Le Galop Infernal, Jacques Offenbach. C'est l'ensemble orchestral de Bordeaux sous la direction de Vladislas Lavric. Ça a été enregistré au Festival du Cap Ferret en 2017.

0: Voilà, nous galopions, c'était le galop infernal de Orphée aux Enfers de Jacques Offenbach. C'était l'ensemble orchestral de Bordeaux.
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0: Notre thème aujourd'hui, Napoléon III fut-il à l'origine de la modernisation de la France ? Nous sommes en compagnie de Joachim Murat, qui porte bien son nom, puisqu'il est bien le descendant du maréchal Murat, et d'Olivier Pastré, économiste, qui publie ensemble un livre passionnant chez Odile Jacob, intitulé « Napoléon III, l'incompris ». Nous avons bien compris dans la première partie de cette émission pour quelles raisons, à leurs yeux, Napoléon III était délaissé, dénigré, incompris. Et nous allons essayer maintenant de dresser un bilan de ce règne qui a duré 18 ans, on l'a oublié, donc de 1851 à 1870. Alors, à vos yeux, Joachim Murat, l'empereur Napoléon III est un homme qui non seulement a mis en œuvre la modernisation de l'économie, du système bancaire, on va en parler, mais qui a été également à l'origine de réformes sociales pionnières. On se souvient qu'il avait écrit un petit livre intitulé « L'extinction du paupérisme ». Racontez-nous, Joachim Murat.
2: Alors absolument, vous avez raison, Frédéric Mounier. Donc en 1844, Louis-Napoléon Bonaparte, alors enfermé au fort de Ham, rédige « De l'extinction du paupérisme ». Alors dans son livre, vous avez tout son programme, et là, on est en 1884, il ne va pas du tout en dévier. Il y a une phrase qui explique tout Napoléon III dans cet ouvrage. La pauvreté ne sera plus séditieuse lorsque l'opulence ne sera plus oppressive. Et c'est comme ça qu'on comprend toute la logique napoléonienne.
0: C'est très contemporain.
2: Extraordinairement contemporain, dans un monde où les oligarchies sont tellement dominatrices, si vous voulez, tellement prédatrices également. Vous savez, une des conclusions d'Henri Guimain, qui est tout de même un historien absolument anti-monarchiste, anti-bonapartiste, anti-Napoléon III, sur la fin de sa vie, Henri Guimain finit par admettre que la monarchie, finalement, a peut-être un avantage sur la République, c'est qu'en monarchie, l'homme le plus riche n'est pas l'homme le plus puissant. Alors que dans une République, l'homme le plus riche est l'homme le plus puissant, on le constate.
0: C'est toujours vrai aujourd'hui ?
2: À moins de vouloir absolument s'aveugler face au réel, il semblerait bien que les puissances plutocratiques, c'est-à-dire les puissances de l'argent, pèsent beaucoup trop lourd dans la République française. Mais qu'elles pèsent, c'est normal. Alors, l'idée, évidemment, n'est pas de ruiner les riches au profit des pauvres. L'idée est de fonder le bien-être de chacun sur la prospérité de tous. Ça, c'est

0: Il faut arrêter les impôts de production sur les entreprises.
1: Encore une question d'actualité.
0: Voilà, on est en plein dedans, si vous voulez. Donc tout ça est adressé évidemment dans le livre. C'est une nation est coupable de mettre à la merci des autres son approvisionnement des denrées de première nécessité. C'est un suicide anticipé. Rappelez-vous de ce qu'on a constaté sous le Covid. Mm-hmm. C'est-à-dire qu'on n'avait même plus de moutarde. Donc là, sans parler bien sûr. Donc il y a énormément de leçons à tirer de Napoléon III. Et il a établi le droit de grève. Il a toujours cherché à protéger les ouvriers parce que lui, ce qu'il aime, c'est l'ordre. Napoléon III veut l'ordre. Son programme, il est très simple.
1: Alors, comment est-ce qu'on peut à la fois rétablir l'ordre et être attentif au sort des plus pauvres ?
0: Ah ben ça, pourquoi est-ce que ce serait, en quoi cela serait-il incompatible ?
1: Donc, parce que les plus pauvres, parce qu'ils sont pauvres, ont tendance à se révolter, on le voit encore aujourd'hui.
0: Alors justement, il faut tuer le risque de révolte en favorisant la dignité des plus pauvres, en leur donnant accès à la santé gratuite, ce que fait Napoléon III, à l'école gratuite, ce que fait Napoléon III, à de la nourriture de qualité dans des environnements extraordinairement privilégiés pour des tarifs absolument défiant toute concurrence, que fait Napoléon III, en leur donnant un dimanche chômé. C'est sous Napoléon III que le dimanche est chômé de façon obligatoire. Il avait été pensé avant sous Louis XVIII, mais c'est Napoléon III qui le rend obligatoire. Napoléon III va faire la première semaine de congés payés. Napoléon III va faire les premières caisses de mutualité, les premières campagnes de vaccination. Tout ça, c'est Napoléon III. C'est absolument...
1: Donc, ce que vous dites, Joachim Murat, c'est que l'instruction gratuite et obligatoire pour tous, c'était certes la Troisième République, mais avant cela...
0: Bien avant, oui.
1: C'est
0: 3-4 ans avant, en 1867, vous avez Victor Duruy qui fait des lois voulues par Napoléon III, qui sont le fait que l'école est gratuite pour tous les enfants et toutes les filles, hein, surtout. Il y a aussi une attention très particulière portée à l'instruction des jeunes filles par Napoléon III, du fait de son épouse, massivement. Eugénie est très attentive à l'instruction des jeunes femmes, elle a plusieurs fondations qui s'occupent exclusivement de ça. Ils vont dépenser sur leurs fonds privés, c'est-à-dire que l'empereur va dépenser sur sa cagnotte privée. On a une étude très intéressante qui a été faite par M. Hanotin sur les comptes de Napoléon III, où on voit que sa cassette privée, il n'arrête pas de prendre son argent pour aider des institutions ou chrétiennes ou pas d'ailleurs, de soutien aux ouvriers, pour aider la mise en place de syndicats. C'est lui qui va envoyer des ouvriers français se former en Angleterre pour qu'ils apprennent le syndicalisme. Vous vous rendez compte ? En 1873...
1: Parce que lui-même avait vécu longtemps en Angleterre.
0: Il a pris toutes ses leçons de l'Angleterre. Il a constaté en Angleterre et sous la France de Louis-Philippe que l'industrie est un Saturne qui dévore ses enfants. C'est-à-dire que la grande tendance des grands propriétaires, c'est d'abuser de leur position dominante et donc d'exploiter la population de cette nouvelle classe qui apparaît, qui est la classe ouvrière. Et donc on se retrouve avec des campagnes qui sont en train d'être totalement dépeuplées par l'urbanisation et l'arrivée de l'industrie, ce qui va poser des problèmes en termes d'agriculture. C'est sous Napoléon III qu'on va passer d'une agriculture de subsistance à une agriculture de masse. Donc tout ça va être pensé de façon absolument formidable et il y a énormément de leçons à tirer de la gestion du parc agricole par l'empereur pour la France contemporaine. On en parle beaucoup, on a un article entier, enfin on a un chapitre entier sur la question. Et ces ouvriers vont être surexploités. Hommes, femmes, enfants vont être surexploités. Dans des conditions absolument abominables. En Angleterre et sous la France de Louis-Philippe. Donc, et ce qui va créer la série de révolutions 1830-1848. Donc Napoléon se dit non, il faut traiter correctement les ouvriers. Il faut anticiper les risques que font le dépeuplement des campagnes pour maintenir l'ordre, pour que la paix sociale soit là. Il n'y a pas d'ordre sans paix sociale. Vous pouvez déployer la police et l'armée partout si c'est le règne des Rothschild, des Lafitte et des Pereire pour ne pas citer des équivalents modernes, vous allez avoir des révolutions. Ça, c'est comme ça. Donc, il faut traiter les gens correctement. C'est pas l'activité de police pure et dure qui vous permet de régler l'ordre sur le territoire. Donc, c'est ce que va déployer Napoléon III, et c'est de façon absolument magistrale. Alors, lui a toujours considéré que le socialisme était une théorie inapplicable aux avantages imaginaires, et pourtant, il va déployer des systèmes très, très, très, très sociaux. Et c'est là que Émile Zola va avoir, lui, là, qui a été un grand contestataire, un grand opposant à Napoléon III, va dans une très jolie lettre, un très joli article en 1871, il me semble, publié en 1871, condamner Victor Hugo en disant que c'est absolument une honte que Victor Hugo continue à s'acharner sur Napoléon III, alors que les rêves de le socialiste les plus fous de Napoléon de Victor Hugo ont non seulement été réalisés, mais dépassés par l'empereur. Donc c'est simplement Victor Hugo qui s'offre une petite notoriété lamentable et criminelle sur le dos d'un empereur déchu.
1: Alors je me tourne vers votre co-auteur, Joachim Murat. Olivier Pastret, vous êtes toujours avec nous. Merci beaucoup de votre disponibilité. Expliquez-nous, vous qui êtes économiste, expliquez-nous comment est-ce que Napoléon III a pu harmoniser, disons, ce désir de justice sociale, de paix sociale qu'évoque Joachim Murat, et puis cette révolution économique, révolution des infrastructures, révolution de l'urbanisme, du libre-échange. Comment est-ce que ça a fonctionné, Olivier Pastret ?
2: Bah, le...

0: machin a commencé à le dire par la théorie du ruissellement. Les piliers du bonapartisme sont au nombre de quatre, l'autorité, le libéralisme, le suffrage universel et le principe de nationalité. Et prenez les deux premiers, il faut de l'autorité, il faut de l'ordre, mais dans le cadre de cet ordre, il faut évidemment du libéralisme, d'où le pacte de libre-échange avec l'Angleterre en 1860, qui est un sujet absolument majeur et qui a bouleversé l'économie européenne.
1: Ça a été décisif.
0: Oui. Ça a été absolument décisif. Juste un mot pour compléter sur le... Pardon. Sur le plan social, c'est lui qui a inventé les restos du cœur. Hein.
1: Oui.
0: Les fourneaux économiques qu'il a créés est exactement le principe des restos du cœur. Donc vraiment, dans le domaine social, il a fait des choses tout à fait remarquables que Zola a souligné, contrairement
1: D'accord. Mais vous avez pu constater, dans vos recherches, Olivier Pastret, vous avez constaté, chiffres à l'appui, que ce ruissellement a bien fonctionné, puisque vous savez bien qu'aujourd'hui, quand on évoque le mot ruissellement, beaucoup disent c'est un leurre, en fait, l'argent ne descend pas jusqu'aux plus pauvres. Est-ce que ça a fonctionné sous le Second Empire, Olivier Pastret?
0: Oui, je vais commencer par le début. La finance, il a créé la banque moderne. Avant, la banque était vraiment une question de famille, presque familiale, et elle ne finançait que les très grands projets, les emprunts d'État, le public n'y avait absolument pas accès. Sous Napoléon III, on a créé le CIC, le Crédit Lyonnais, la Marseillaise de Crédit, toute une série de banques à destination du public, des particuliers, mais pas simplement des grandes fortunes. Et donc la structure bancaire qu'on a aujourd'hui est en fait descendante de Napoléon III. À partir de là, il a pu financer les infrastructures. Alors évidemment, on parle toujours
1: des chemins de fer.
0: Oui. Une remarque par rapport au chemin de fer, il a organisé le financement des chemins de fer sur le principe totalement actuel du partenariat public-privé. Et ce qu'on sait très peu, ce qu'on a exhumé dans le bouquin, c'est que sur le plan de la dépense fiscale n'a jamais excédé 9%. Si vous imaginez par rapport à ce qu'on a aujourd'hui, c'est absolument remarquable parce qu'il a fait participer les privés au financement. Et en premier lieu, le financement de la modernisation de Paris, qui est peut-être son œuvre la plus symbolique, mais de très très très loin, pas la seule.
1: Oui.
0: Là, grâce à Haussmann, Haussmann a fait, grâce à Napoléon III, mille fois ce qu'a fait Georges Lain pour Notre-Dame de Paris. Je ne sous-estime pas ce qu'a fait le général Georges Lain, mais voilà, Haussmann, lui, en a fait... il a fait à peu près mille fois ça, les ponts, les gares, les boulevards.
1: Alors, on a beaucoup dit, parce qu'on l'a appris dans nos manuels scolaires, que le nouvel urbanisme parisien n'avait pour but que de pouvoir tirer dans le tas et donc aligner les manifestations à coups de canon à travers des grands boulevards. Joachim Murat, votre ancêtre en Vendémiaire.
2: Alors mon ancêtre en
1: Saint-Roch,
2: bien avant là,
1: a donc aligné le peuple royaliste. Mais l'urbanisme de Napoléon III, c'était pas uniquement militaire.
2: Non, c'était évidemment déjà pas uniquement, mais surtout ça ne l'était tout simplement pas. C'est à nouveau une fake news. Il perce des boulevards non pas pour pouvoir charger facilement ou tirer au canon, parce que le fait qu'il y ait des boulevards ou pas, ça n'a jamais empêché qui que ce soit de charger ou tirer au canon sur la foule à Paris. Ça n'a jamais été un problème, comme vous le disiez. Très justement,
1: oui, en juin 48,
2: tout de même massacré beaucoup d'hommes. Alors, en juin 48, bien sûr, et puis dès 1795, Bonaparte et Murat alignent à la mitraille tous les royalistes.
1: Devant l'église Saint-Roch.
2: Il me semble qu'à l'époque, il n'y avait pas le boulevard Haussmann. C'est pour des questions d'hygiène, en fait. La Paris, au moment où Napoléon III en hérite, est une ville du Moyen-Âge, dans laquelle il n'y a pas d'égout, il n'y a pas tout à l'égout, donc les gens vident leur peau de chambre par la fenêtre. Il y a des épidémies de choléra tous les deux ans, c'est un désastre, et l'air n'est pas renouvelé parce que l'air ne circule pas. Donc, il va faire creuser creuser 600 km d'égout, il va changer 60% de la surface du Paris actuel était entièrement refaite par Napoléon III et Haussmann. Il va créer des avenues qui vont d'une place à l'autre, et chaque place est ornée par un monument qui rappelle la grandeur nationale. C'est ça l'obsession de Napoléon III, c'est la grandeur nationale. Donc les grands principes, les trottoirs doivent faire la même largeur et pas plus que la hauteur des immeubles pour permettre un éclairage suffisant de jour pour des questions de sécurité. Donc ça, c'est Napoléon III qui le décide. Il va faire planter des arbres partout. Il veut absolument qu'il y ait un minimum un square par quartier. Il va créer tous les grands parcs. Bien sûr, le Bois de Boulogne, bien sûr, le parc de Vincennes, mais aussi évidemment les buts de Chaumont, tous les autres grands parcs parisiens sont Napoléon III. Et la raison est hygiéniste, c'est-à-dire que l'air circule
1: et améliorer la santé publique.
2: Absolument, parce que dire qu'on met des grands boulevards pour empêcher les barricades, on voit pas très bien, pardon. Enfin, la fameuse période des barricades, c'est justement après le percement des boulevards. Donc c'est tout ça est totalement aberrant.
1: Oui. La semaine sanglante de la fin de la Commune nous a montré que
2: c'est tout ça était bien après les travaux d'Haussmann.
1: Revenons à l'aspect politique, Joachim Murat. On dit beaucoup que Napoléon III a pratiqué, je cite, le césarisme plébiscitaire.
2: Oui, c'est parfaitement exact.
1: On a dit ça aussi de Charles de Gaulle. Comment est-ce que vous caractérisez cette manière d'exercer le pouvoir?
2: Alors vous avez trois hommes d'État qui vont avoir une version un peu qui vont chercher à adapter les changements de régime à l'attente d'un peuple qui existe depuis 1500 ans et qui a quand même une vieille tradition monarchiste. C'est Napoléon Ier, Napoléon III et Charles de Gaulle. Ils vont avoir tous les trois un point commun, c'est qu'ils vont tous les trois appliquer le principe de la démocratie semi-directe. Donc ce sera beaucoup plus net sous Napoléon III et ce sera aveuglant sous Charles de Gaulle. C'est là que vous avez un parlement qui est élu au suffrage universel direct sous Napoléon III, un président qui est élu au suffrage universel direct, et un président qui peut faire de la démocratie directe en utilisant le plébiscite. C'est-à-dire en s'adressant directement au peuple.
1: Vous parlez de plébiscite et non pas de référendum.
2: À l'époque, ça s'appelait un plébiscite.
1: Oui.
2: En fait, c'est exactement la même chose.
1: C'est la même chose à vous dire.
2: Exactement.
1: D'accord.
2: Et qu'est-ce que fait Charles de Gaulle? Il va faire le copier-coller sur ce principe de démocratie semi-directe pour être tout à fait sûr que l'homme, le chef d'État élu au suffrage universel, est un contact direct avec la population par le biais du référendum. C'est la continuité, si vous voulez, du principe de l'homme, du chef de l'État, qu'il soit un roi, qu'il soit un président ou qu'il soit un empereur.
1: C'est le lien avec le peuple.
2: Qui a une légitimité, qui est de droit divin sous la monarchie, mais qui est de souveraineté populaire à partir de la Révolution française. Et donc il faut garder un lien direct avec le peuple. Le roi de France.
1: C'est ce qui manque aujourd'hui.
2: Alors je vous réponds tout de suite. Oui. Le roi de France avait un lien direct avec le peuple. C'est Saint-Louis sous son arbre, qui donne la justice, mais enfin un lien direct avec le peuple. Il a le rôle de protéger les plus faibles face à des corps intermédiaires qui pourraient abuser de leur pouvoir contre les plus faibles. C'est exactement ce qu'on attend du chef de l'État. Et c'est ce que Napoléon Ier, Napoléon III et Charles de Gaulle vont réaliser de façon magistrale. Donc c'est pour moi le tour de magie qui fait que ça fonctionne en France, et quand il y a une démocratie semi-directe qui est exercée. C'est-à-dire que l'emploi du référendum est vital pour la vie démocratique française. Ça fait 25 ans, l'homme qui a détruit la démocratie en France et qui a détruit la Ve République s'appelle Nicolas Sarkozy. C'est très simple. Il a pris un référendum en 2005 où les Français ont massivement voté contre la Constitution européenne. Ils n'ont pas voté contre l'Europe. Ils ont voté contre la Constitution européenne. Ils ont dit on ne veut pas de cette Europe.
1: Enfin, déjà sur Maastricht...
2: Oui, mais en tout cas, ils ont voté pour. Et là, c'était un référendum. Ils ont voté pour. Là, ils ont voté contre une Europe, si vous voulez, qui favorisait simplement les flux financiers, les intérêts privés, et qui ne protégeait absolument pas socialement, ou même sur le droit du travail, ou sur quoi que ce soit. Donc ils ont dit, on veut bien de l'Europe, mais on veut pas celle-là. Donc ils l'ont clairement, de façon certaine, refusé, avec un taux de participation gigantesque, et un résultat absolument incontestable. Et M. Sarkozy va mêler la représentation nationale à sa trahison, puisqu'il va faire passer par le biais du Parlement, par le biais du Congrès, pardon, c'est-à-dire et le Parlement et le Sénat, il va faire voter le traité de Lisbonne. Donc il va associer à sa trahison tous les représentants de l'État. Ce qui fait que maintenant, aujourd'hui, dans l'inconscient politique français, on estime que et la représentation nationale et l'exécutif ne respectent pas les démocraties et sont des traîtres.
1: D'où cette déconnexion.
2: C'est terrifiant. Ouais. Donc, si vous voulez, il y a une déconnexion gigantesque, et le rôle du référendum n'est pas uniquement de justifier un pouvoir populiste en disant « regardez, aimez-moi, votez pour moi », c'est surtout d'associer et de coaliser une volonté nationale autour d'un projet commun. Donc ça peut être sur la peine de mort, ça peut être sur l'immigration, ça peut être sur l'euthanasie, ça peut être sur certains traités
1: En tout cas, le but, c'est de créer un lien, d'affirmer le lien avec le peuple.
2: Oui, et puis surtout, ça coalise un sentiment national, si vous voulez. C'est pas uniquement, ça n'est rien de populiste, le référendum. Mais effectivement, depuis la Troisième République, le référendum fait atrocement peur, parce que le référendum, comme on le sait, revalidait régulièrement le régime impérial. Donc depuis là, vous aviez le Parti Radical Socialiste, c'est un parti qui vous dit très clairement, ils sont socialistes, ils sont républicains, et donc ils ne veulent pas de référendum. Mmh. En quoi est-ce qu'on peut être républicain et démocrate sans vouloir de référendum? Ça paraît inconcevable pour un Français normal. Ben si, c'est comme ça, c'est socialiste. Donc voilà, c'est pour moi le tour de magie, c'est le référendum.
1: Nous sommes en compagnie de Joachim Murat et Olivier Pastret autour de leur livre « Napoléon III, l'incompris ». Et notre thème aujourd'hui, « Napoléon III fut-il à l'origine des modernisations politiques, économiques, sociales de la France ?»
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1: Nous allons aborder maintenant l'aspect international du Second Empire qui a duré donc 18 ans. Souvent, on a déjà évoqué cette question de la défaite de Sedan. Abordons un certain nombre d'autres points du Second Empire en matière de politique internationale. Alors, il y a eu cette fameuse expédition au Mexique, l'exécution de Maximilien. Joachim Murat, est-ce que vous pouvez nous préciser en deux mots de quoi il s'agissait? Qu'est-ce que la France du Second Empire est allée faire dans ce bourbier mexicain?
2: Alors, en trois mots plutôt que deux, parce qu'il faut pour essayer de comprendre la politique internationale de Napoléon III. Napoléon III est une France qui est la France du Congrès de Vienne. En 1815, quand son oncle Napoléon Ier perd à Waterloo, la France est mise sous la tutelle des puissances européennes qui ont très très peur que la France reprenne encore le...
1: Que ça recommence.
2: Donc on maintient la France à un niveau de puissance moyenne et médiocre, ce qu'on connaît aujourd'hui. Donc le parallèle était absolument aveuglant. Donc Napoléon III, lui, veut ramener la France au premier rang des puissances internationales, donc par sa présence à l'étranger et par sa prospérité économique. C'est tout aussi simple que ça. Il va y parvenir dans les deux cas. Donc on a beaucoup dit que sa politique internationale était ratée, ça n'est tout simplement qu'une injustice de plus, parce que le Mexique, si vous voulez, qu'est-ce qui se passe avec le Mexique? Le Mexique, Napoléon III, a une vista, a une vision qui va nous parler à tous, c'est qu'est en train de se créer de l'autre côté de l'Atlantique un empire protestant qui s'appelle les États-Unis d'Amérique, que Napoléon III anticipe comme étant hégémonique et avec une volonté hégémonique et impérialiste qui sera impossible à contraindre et à maintenir si on ne le bloque pas tout de suite. Ça, c'est la vision de Napoléon III.
1: À l'époque, les Américains ne voulaient pas racheter le Groenland. Et ils avaient déjà le canal de Panama.
2: Ils avaient déjà le canal de Panama. Mais en tous les cas, Napoléon III avait bien compris leur volonté impériale et hégémonique. Et donc, il se dit que pour faire pendant, pour créer un équilibre sur le continent américain, de faire du Mexique un empire catholique. Parce que le Mexique est un pays qui en est à 77e révolution, j'exagère, mais enfin je crois qu'on est à 10 changements de régime en 2 ans, donc il y a quelque chose à faire. Le Mexique doit beaucoup d'argent à la France, à l'Espagne et à l'Angleterre, et donc on profite de la guerre de sécession aux États-Unis pour aller au Mexique. Parce que les États-Unis sont déjà une puissance militaire embêtante, enfin, qui sont vraiment très sérieuses. Et donc on ne peut pas imposer un régime au Mexique, faire une guerre au Mexique pour imposer un nouveau régime, si les États-Unis peuvent intervenir, parce qu'ils ne laisseront pas faire. Donc on profite de cette guerre de sécession pour le faire. Ça va être. L'idée est bonne, la démarche est bonne, on s'en rend compte aujourd'hui, vous vous rendez compte. Malheureusement, ça va être un échec total et cuisant parce que c'est atrocement mal préparé et qu'on va être abominablement trahi par les Anglais, une fois de plus, et par les Espagnols.
1: Et qu'il n'y avait pas de soutien locaux à cette initiative?
2: Absolument aucun, en fait. Ouais. C'est-à-dire que vraiment, ça a été très mal préparé. On pensait que les Mexicains étaient monarchistes, ça n'est pas vrai. C'est la bourgeoisie de Mexico City qui a réussi à convaincre les chancelleries européennes qu'il fallait venir pour établir un empereur catholique. Donc Maximilien de Habsbourg, le pauvre Max, tout ça va finir par une tragédie épouvantable, hein, puisque les Anglais et les Espagnols s'en vont très vite après avoir obtenu reconnaissance de dette, ils quittent le terrain, ils laissent les Français tout seuls, les Français ont une carte du pays qui n'est absolument pas à jour, ne sont absolument pas aidés, enfin c'est un échec catastrophique. Bon, il y a évidemment le 30 avril 1863, la légendaire bataille de Cameroun, qui reste...
1: Alors justement, je voudrais vous interrompre une seconde, Joachim Murat, je voudrais vous faire écouter, parce que cette défaite de Cameroun est quand même devenue un mythe pour les soldats de la Légion étrangère encore aujourd'hui. Elle est commémorée chaque année, au point que certains pourraient croire qu'il s'agit d'une victoire. Je voudrais vous faire écouter un extrait de l'allocution le 30 avril 2025, l'allocution du président de la République, Emmanuel Macron, à l'occasion de cette cérémonie de Cameroun. Il y a là quelque chose de tout à fait paradoxal. On écoute Emmanuel Macron.
4: Officiers, sous-officiers, caporaux-chefs, caporaux, clairons et légionnaires, le 1er de vos 30 avril a eu lieu loin d'ici, il y a 162 ans. À Cameron, village mexicain où une poignée de légionnaires assiégés par 2000 ennemis a tenu une position pendant 11 heures. Histoire de courage insensé, écrite au sang des légendes chevaleresques. Et le 30 avril 1863, la tragédie dépassa la légende. 62 contre 2000.
1: Voilà, 62 contre 2000. Emmanuel Macron commémore cette tragédie. Il parle d'une histoire insensée, il parle de nos ennemis. Oui. Quelle lecture peut-on faire aujourd'hui
2: de
1: cet épisode de Cameron.
2: Épisode de Cameron, la lecture qu'on peut en faire, c'est la loyauté et le courage de ce corps d'armée unique au monde qu'est la Légion étrangère. Mmh. Ensuite, le fait que le président de la République rende hommage à cet épisode qui pèse très lourd dans les mémoires des légionnaires, c'est absolument remarquable, c'est très bien, c'est évident. Il faut, la Légion étrangère.
1: Mais tout ça pour ça. Tout ça pour rien.
2: Ah oui, non, pardon, parce que j'ai voilà. Pas compris le nom. L'expédition mexicaine est en tout point un échec.
1: Oui.
2: Voilà. Oui, ça, si, c'est
1: ce que Maximilien finira à exécuter.
2: Je me vois mal en tirer une autre leçon que le fait que c'est un échec, puisque le pauvre prince Maximilien va finir exécuté, sa femme finira folle, errant de palais en palais en France. C'est atroce, enfin, c'est épouvantable. L'initiative est une part d'une très bonne analyse de la situation, mais elle est horriblement mal exécutée. Mmh. Et tout ce qu'on aura à en tirer comme point positif, c'est l'extraordinaire courage de la Légion étrangère. Mais c'est tout. Tout le reste est un échec épouvantable. En revanche, si vous m'y autorisez, sur la politique internationale de l'empereur, et là, il y a beaucoup de parallèles absolument aveuglants.
1: On parlait déjà de la Crimée à l'époque.
2: Exactement. L'Ukraine, la Crimée, vous avez également la bande de Gaza, le Liban. Enfin, il y a une politique arabe de Napoléon III qui est absolument passionnante à étudier, qui est alimentée par l'idée de protéger les communautés chrétiennes au Moyen-Orient et dans le Levant. Ça va être la même politique qui va être là pour protéger les populations chrétiennes en Asie, donc ce qui va amener l'empereur Napoléon III à mettre en place l'Indochine. Il va faire le Liban autonome. Il va en Crimée, il va humilier les armées russes. Quand vous avez le président Poutine aujourd'hui qui se moque du président Macron en le comparant à Napoléon Ier, que le président Poutine se taise. Parce qu'on aurait dû, et le président Macron aurait dû lui rappeler, que c'est bon. D'abord, c'est pas l'armée russe qui bat Napoléon Ier, c'est l'hiver russe, pour commencer. Et la dernière fois que les Russes se sont battus contre les Français, ils sont rentrés la queue entre les jambes. Donc ils ont été humiliés
1: sur Sébastopol
2: et sur la fameuse bastide de Malakoff et le général de MacMahon.
1: Et Solferino.
2: Solferino, c'est sur l'Italie. Napoléon III va avoir comme le disait très bien Olivier Pastret, une politique des nationalités. Donc il va comprendre le principe des nationalités. Il va favoriser la création de foyers nationaux, notamment au Liban, pour un Liban autonome. Il va créer la Roumanie. Il va créer la Serbie, il va créer le Monténégro, il va permettre la création de ces États-nations. Il va être évidemment un des grands accélérateurs de la création de l'Italie.
1: Le pape, la question romaine, c'est très compliqué.
2: Alors voilà, la question romaine, c'est quelque chose d'assez... En fait, la France est très catholique. La France est extraordinairement catholique.
1: Et le Concordat fonctionnait.
2: Bien sûr, le Concordat fonctionnait très bien. Les rapports entre le Premier Empire et l'Église sont plutôt bons, malgré l'épisode malheureux avec le pape, enfin la maladresse avec le pape... Pissette à l'époque, mais les liens entre Napoléon III et l'Église sont très bons. Son épouse est extrêmement catholique. Et Napoléon III va toujours avoir en tête dans toute sa politique le fait que la France est catholique. Et que quand on va se lancer réellement concrètement l'unité italienne, on pourra en parler pendant des heures d'unité italienne.
1: Oui, parce que c'était compliqué. Hein.
2: C'est très compliqué. Parce que concrètement, ça va se heurter à un point. C'est le moment où il va falloir intégrer les États du pape. Et les États du pape, à l'époque, c'est quasiment un tiers du territoire. Italien, c'est pas la petite ville du Vatican. Là, ça pose un problème parce que Napoléon III se rend compte qu'en fait, son opinion publique, et Napoléon III, brûlante actualité à nouveau, est très sensible à l'opinion publique. Il me semble qu'on a deux, trois dirigeants qui ne sont pas totalement insensibles à l'opinion publique non plus. Et il est très sensible à son opinion publique et donc il va arrêter les soldats de Cavour et de Garibaldi. Il va mettre ses oies à lui pour protéger le Vatican. Et donc c'est la défaite de Sedan qui va en fait finaliser l'unité italienne qui est déclarée en 1860.
1: Et le même jour, les troupes italiennes investissent Rome le 4 septembre 1870.
2: Et font de Rome la capitale de l'Italie. Alors qu'au départ, il y avait une volonté plutôt de faire de Naples la capitale italienne. Mmh. Mais bon, là, ça a été Rome. Oui, oui.
1: Alors, nous avons évoqué l'aspect politique, l'aspect économique. Je pense que le moment est venu maintenant, puisque nous arrivons bientôt au terme de cette conversation passionnante, de travailler un peu le parallèle avec l'époque d'aujourd'hui. Olivier Pastret, vous êtes économiste. Vous constatez, comme beaucoup, que historiquement, la France a progressé au prix d'explosions violentes, que beaucoup aujourd'hui aspire à une certaine forme d'autocratie, et certains économistes disent qu'il faudrait arriver à réconcilier le capital et le travail. Est-ce que c'est quelque chose que Napoléon III avait véritablement réussi, Olivier Pastret ?
0: En tout cas, d'abord juste un complément sur la dimension internationale de Napoléon III, l'accord avec l'Angleterre. Oui. Qui mettait un terme à une guerre commerciale centenaire, et centenaire au pluriel, et il a, par ce traité, permis le développement du commerce mondial de manière très significative. Le lien entre le capital et le travail, ça a été son obsession. Joachim disait qu'il n'était pas socialiste, mais lui-même avait dit « Moi, je suis socialiste, seul napoléonien, c'est Persigny, et Persigny, il est fou. » Persigny étant son conseiller de l'ombre, son Nathalie de l'époque, qui est une personne remarquable que j'ai découvert, moi, en écrivant le livre, et qui mérite quand même qu'on le salue. Le lien entre le capital et le travail, c'est son obsession. Mais encore une fois, on ne fait rien sans ordre et on ne fait rien sans ruissellement. On a peu parlé de l'industrie, mais l'industrie, c'est quand même lui qui l'a structurée, que ce soit le textile, la métallurgie, enfin bon...
1: Est-ce que c'est lui qui a profité du développement de la vapeur ? Est-ce que c'est lui, Olivier Pastret, qui a profité du développement de la vapeur ? Ou est-ce que c'est la vapeur qui a été... qui l'a emporté, qui a amené la France à ce niveau de développement économique ?
0: Ça, c'est la poule et l'œuf.
1: Oui, voilà.
0: Une autre poule et un autre œuf, c'est France ou Angleterre.
1: Oui.
0: Est-ce que c'est la France qui a, est-ce que c'est l'Angleterre qui a fait la première révolution industrielle ? La réponse est oui. Mais ce qu'a fait Napoléon III, c'est de rattraper le retard avec l'Angleterre et de dépasser l'Angleterre. Et c'est évidemment un point absolument essentiel. Je rajoute juste une dernière dimension qui est le commerce. Le commerce moderne, et ça il faut se plonger un peu dans l'histoire pour savoir ce que c'était avant. Avant, on pouvait pas choisir, le commerce était complètement artisanal, et grâce à des personnes comme Boussicault au bon marché, on a créé un commerce moderne absolument stupéfiant, et qui à l'époque a stupéfié grâce aux expositions universelles, aussi saluer
1: qui ont été d'immenses succès, il faut le rappeler.
0: Absolument.
1: Oui.
0: Et dans ce domaine-là, son obsession, c'était effectivement cette articulation entre le capital et le travail, avec, sur le plan social, des avancées qui n'avaient jamais existé auparavant, et dont on, je dirais, bénéficie encore. Il y a encore des traces.
1: Joachim Murat, on l'a compris, vous êtes passionné de la politique contemporaine aussi, vous êtes passionné de Napoléon III, on l'a compris. L'empereur a-t-il des successeurs aujourd'hui ?
2: Alors, la réponse est non, j'en ai pas identifié, pour être tout à fait clair, j'en ai pas identifié. Moi, un parallèle qui me paraît aveuglant, et Olivier a vraiment... Heureusement qu'Olivier a parlé de l'industrie, parce que ça me paraît... La révolution industrielle, donc la machine à vapeur, a été, sous le Second Empire, un bouleversement social et sociétal colossal, puisque ce qu'on se disait, vous savez, ça a dépeuplé les campagnes, ça a créé la surexploitation, une nouvelle classe qui est la classe ouvrière. On est aujourd'hui sur une révolution technologique de même amplitude potentielle, qui est l'intelligence artificielle. On a eu bien sûr l'Internet, on a eu bien sûr le data mining, maintenant on a l'intelligence artificielle. Ça va avoir un impact absolument colossal sur toute l'organisation de la société, le rapport au travail, le rapport à l'apprentissage, à la connaissance, les rapports... Ça va être massif. Les rapports de puissance entre nations vont complètement évoluer du fait de l'intelligence artificielle. Le président Macron, aujourd'hui, a pris le problème à bras-le-corps, a créé de très très bonnes agences. La plupart des agences sont critiquées, mais celles qui s'occupent d'un genre d'intelligence artificielle en France sont remarquables et sont dirigées par des gens professionnels et compétents, ce qui est pas le cas de toutes les agences en France. Et il a réussi à capter énormément d'argent et notamment de soutien étranger pour développer. Mais il y a un point sur lequel je pense que le président Macron ne se penche pas assez, c'est l'impact social et sociétal. Est-ce qu'on anticipe bien ce que ça va donner à l'école, ce que ça va donner dans la vie de tous les jours.
1: C'est toujours le lien avec le peuple.
2: Bien sûr.
1: Ouais. C'est ça qui manque aujourd'hui.
2: Regardez ce qui s'est passé hier, regardez les gilets jaunes, regardez ce qui s'est passé le 10 septembre. Vous savez, c'est une fois de plus, la pauvreté ne sera plus séditieuse lorsque l'opulence ne sera plus oppressive. Donc il ne faut pas que l'IA ce soit juste une prébende donnée à des investisseurs de fonds d'investissement allemands, américains ou autres. Il faut que l'IA soit prise en compte comme un pacte social et sociétal. Ça, c'est vital. Je ne sais pas s'ils le font, ils le font peut-être, mais je ne sais pas si le faut. En revanche, pour répondre à votre question, y a-t-il des héritiers de Napoléon III? Le dernier, pour moi, c'est évidemment le général de Gaulle. Je sais que les thuriféraires du général de Gaulle sautent absolument au plafond et font des bonds de cabri quand on le compare à Napoléon III. La seule raison pour laquelle le général de Gaulle ne se comparait pas à Napoléon III, c'est parce qu'à l'époque, le général de Gaulle était accusé de césarisme. Mm-hmm. Et donc, à chaque fois, on le comparait, lui, à Napoléon
1: C'était
2: III.
1: C'était un coup d'État permanent.
2: Pour l'insulter, exactement. Mm-hmm. Donc, il n'allait pas servir, il n'allait pas donner les bâtons pour se faire battre. Or, il faut savoir que Michel Debré s'est inspiré, a déclaré qu'il s'est inspiré pour la constitution de la Ve République de la constitution faite par Bismarck. C'est un bien à trois bandes pour ne pas dire qu'il s'est inspiré de la constitution du Second Empire. Parce que Bismarck s'est intégralement inspiré de ce qu'il a vu en France. Bismarck a été tellement bluffé, tellement surpris, tellement étonné par l'intelligence du système napoléonien qui justement prenait en compte la dignité des ouvriers et leur bien-être pour éviter et puis la redistribution, le en même temps et le ruissellement, qui sont des héritages que Emmanuel Macron a de toute bonne foi cherché à mettre en place. Mmh. Il n'y est pas parvenu, il a cherché à le mettre en place. Michel Debré va dire qu'il s'inspire de Bismarck alors qu'en fait il s'inspire de Napoléon III. Mais il ne peut pas dire qu'il s'inspire de Napoléon III, c'est là, césariste, etc.
1: C'est un repoussoir toujours.
2: C'était en tous les cas à l'époque de Charles de Gaulle. Donc pour moi, le dernier héritier de Napoléon III, c'est Charles de Gaulle. On a failli avoir Philippe Seguin. Ça, je pense qu'on est passé à côté d'un homme d'État absolument immense. Aujourd'hui, vous avez une vague, je dirais, de sociaux-démocrates souverainistes qui s'approchent beaucoup de la vision napoléonienne de la souveraineté, c'est-à-dire non pas une espèce de folie autarcique, identitaire, repliée sur soi-même, mais le retour à des leviers un petit peu comme de puissance qui permettent de favoriser sa population et de s'insérer dans le concert des nations et dans la compétition globale de façon plus flexible et plus autonome. On a vu ce qu'ont donné les négociations de droits de douane faites par la Commission européenne au mépris de toutes les recommandations des peuples européens. Ça a été un échec total. Donc là, la France n'y a...
1: Une dernière question, Joachim Murat. L'empereur était-il européen?
2: L'empereur était européen. Oui. Alors Napoléon Ier était européen, mais avec une Europe sous sa tutelle ultra-autoritaire. Napoléon III était absolument européen, puisqu'il a créé ce qu'on appelle l'Union latine. Olivier Pastré vous en parlera mieux que moi, qui est la première union monétaire qui a rassemblé 38 pays, qui est l'ancêtre du serpent monétaire européen, qui à l'époque avait comme pivot le franc germinal, qui était la monnaie la plus stable du monde. Aujourd'hui, on a l'euro, qui a comme pivot le Deutschmark. Donc malheureusement, complètement raté, caramba, encore raté. C'est dommage. Mais l'idée, au départ, est une idée, oui, de Louis-Napoléon Bonaparte.
1: Une toute dernière question, et nous allons malheureusement devoir nous quitter. Je sais qu'il y a un débat autour de la question de la dépouille de Napoléon III qui se trouve en ce moment de l'autre côté de la Manche. Faut-il la rapatrier en France ?
2: C'est un débat qui a lieu assez régulièrement. Le président Macron en discute ouvertement et n'est pas du tout hostile à l'idée. Moi, je ne suis pas favorable à ce qu'on ramène la dépouille entière de Napoléon III de la famille impériale. Je suis favorable à ce qu'on ramène les cœurs. On prend le cœur de Napoléon III, le cœur de génie, le cœur du prince impérial, et on les met à Saint-Augustin. Parce que si vous enlevez...
1: Saint-Augustin,
2: parce que c'est l'église que Napoléon III avait désignée comme étant celle qui devait être la crypte de la famille impériale.
1: D'accord.
2: Il l'a fait construire pour ça. Et j'ai envie de vous préciser ça, dans le 9e arrondissement. Mmh. Et là, j'ai enlevé la famille impériale de Farnborough pour l'amener à... moi ça me paraît pas utile. Je pense qu'il faut prendre les cœurs, parce que vous cassez l'abbaye de Farnborough. Si jamais vous faites ça, l'abbaye de Farnborough est une, vos auditeurs vont y être sensibles, est une terre catholique en pays anglican, parce qu'il y a une bulle papale qui permet le fait que ce soit une terre catholique, parce que l'empereur et sa famille sont catholiques. Si vous enlevez la famille impériale, la bulle saute. Parce que la raison de la bulle, c'est uniquement l'empereur et sa famille. Donc la terre catholique disparaît du sol anglais. Je n'y tiens pas.
1: Merci pour cette ultime précision, Jean-Hachin Murat. Je rappelle le titre du livre que vous avez co-signé avec Olivier Pastré, Napoléon III, l'incompris. C'est publié chez Odile Jacob. Grâce à vous, nous avons un peu mieux compris. Grâce à vous deux, nous avons un peu mieux compris en quoi, pourquoi et comment Napoléon III a été à l'origine des modernisations politiques, sociales, économiques et culturelles de la France. J'incite vivement tous nos auditeurs à lire ce livre. Vous pouvez évidemment retrouver cette émission ainsi que les références de ce livre sur les sites de RCF et de Radio Notre-Dame. Vous pouvez évidemment nous écouter, nous réécouter ad libitum en balado, diffusion, en podcast, en voiture, dans le métro, en train, en courant, en marchant, en faisant la cuisine, sous la douche. C'est le meilleur moyen de comprendre l'histoire de notre cher et vieux pays et de voir en quoi elle peut éclairer notre présent, puisque tel est le but des Racines du présent. Un grand merci à vous tous pour votre fidélité et à la semaine prochaine.

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2: Et vous nous écoutez également en Bretagne. Bienvenue à vous, il est tout juste midi. Et soyez les bienvenus si vous nous rejoignez à l'instant. Jusqu'à 13h, je vous invite à la découverte. Je vous invite à flâner dans notre belle région bretonne et à rencontrer des personnes engagées. Dans quelques instants, en effet, nous entendrons Anne-Sophie Louis. Elle est porte-parole de la Chambre des notaires de l'Ouest et elle nous dira comment se porte le marché de l'immobilier en Bretagne entre contexte économique difficile et situation internationale tout aussi difficile. Un peu après, nous pousserons une nouvelle fois les portes du musée du Faouette pour découvrir un nouveau pan de l'exposition consacrée aux sonneurs de Bretagne. Et puis un peu avant 12h30, nous pourrons jouer ensemble. Je vous offre aujourd'hui des entrées gratuites pour les concerts du Festival de musique sacrée qui se déroule à Saint-Malo. Ensuite, nous partirons en balade aujourd'hui à la Gacilly, en centre-Bretagne, à l'occasion du Festival de photographie. Un rendez-vous incontournable de l'été. Puis un petit peu avant 13h, je vous proposerai quelques événements et animations pour cette fin de semaine. Voilà, c'est le sommaire de cette heure à passer ensemble.
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2: Données importantes pour savoir si nous allons passer une bonne et agréable journée, c'est la météo. Regarde tout de suite la couleur du ciel. Eh bien, le Morbihan, le Finistère et l'Ille-et-Vilaine restent en vigilance canicule orange. C'est jaune pour les Côtes d'Armor. Il va donc faire encore très chaud cet après-midi en Bretagne. Le soleil brille généreusement malgré quelques nuages élevés. Les températures ne bougent pas. Attendez de 25 degrés à Ouessant pour la minimale et 35 degrés pour vous à Redon. Là, ce sera la maximale. Les valeurs seront plus basses sur la côte nord avec 31 degrés à Brest, 28 à Saint-Brieuc et 29 à Saint-Malo. Sur la côte sud, les températures sont nettement plus élevées avec 35 degrés à Rennes et à Fougères et 36 degrés à Quimper et à Vannes, 34 à Lorient, mais aussi à Pontivy et Merdrignac. Le vent sera plus soutenu aujourd'hui, orienté nord. Il soufflera jusqu'à 45 km/h, notamment sur la pointe Finistère, mais également en centre-Bretagne et sur la côte d'Émeraude, du côté de Saint-Malo, là-bas. L'indice UV est de 8. Voilà, donc encore une journée qui appelle à la prudence. Hydratez-vous au maximum, protégez vos peaux et gardez vos intérieurs au frais autant que possible. Voilà, nous accueillons tout de suite notre premier invité. On parle de la crise du logement. On parle de logement et d'immobilier.
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2: En effet, après plusieurs mois de ralentissement, où en est vraiment le marché? Au premier trimestre 2026, les notaires confirment un coup de frein sur les ventes en Bretagne. On en parle tout de suite avec l'invité d'Alice Letondeau.
3: Comment se porte le marché de l'immobilier en Bretagne au premier trimestre 2026? Les notaires observent un ralentissement de l'activité immobilière en Bretagne historique, une situation expliquée par le contexte politique actuel et des conditions d'accès au financement toujours exigeantes. On fait le point avec Anne-Sophie Louis, notaire et porte-parole de la Chambre des notaires de l'Ouest, qui a présenté son bilan de l'immobilier en Bretagne hier, mercredi 8 juillet.
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3: Anne-Sophie Louis, bonjour.
4: Bonjour. Alors, première question, déjà, comment se porte l'immobilier en Bretagne au premier trimestre 2026 par rapport aux années 2024-2025?
5: Alors, on a aujourd'hui une dynamique qui est un petit peu contrastée sur le marché de la Bretagne historique. Donc, la Bretagne historique, c'est vraiment les 5 départements. C'est pour ça que nous, on est sur la cour d'appel de l'Ouest, puisqu'effectivement, on a la Loire-Atlantique avec nous, en plus des 4 départements bretons. On a une dynamique contrastée parce qu'on observe aujourd'hui, sur le premier trimestre 2026, une baisse de volume par rapport au premier trimestre 2025. C'est vrai que fin 2025, on sentait les signes d'une reprise. On espérait une reprise plus franche qui arriverait. Et puis finalement, aujourd'hui, on se rend compte que finalement, la reprise est un petit peu plus compliquée avec des volumes de transactions qui baissent sur toute typologie de logement, que ce soit de l'appartement ancien, de la maison, du neuf. La seule typologie qui sort un petit peu son épingle du jeu, c'est les terrains à bâtir, qui reprennent un petit peu, eux, de couleur. En même temps, ils avaient été vraiment relativement bas sur les dernières années. Donc aujourd'hui, oui, sur la cour d'appel, pour nous, on a du moins 8,6% de volume entre le premier trimestre 2026 et le premier trimestre 2025.
4: Qu'est-ce qui explique cette baisse de volume? Par quel facteur vous expliquez ça?
5: Alors aujourd'hui, nous, si on essaye effectivement de trouver une donnée rationnelle à cette baisse de volume qu'effectivement on n'espérait pas, on va dire que c'est principalement lié au contexte géopolitique. C'est-à-dire on est quand même dans un contexte politique aujourd'hui qui est vraiment incertain, avec des données financières, économiques aussi qui sont plus compliquées. On voit qu'on a des taux de emprunt qui réaugmentent légèrement. Donc c'est vrai qu'on a des acquéreurs aujourd'hui qui sont un petit peu plus prudents dans leurs projets, qui prennent un peu plus le temps de comparer les produits sur différents critères, que ce soit leur pouvoir d'achat, le prêt, les dépenses de performance énergétique, qui potentiellement peut-être réfléchiront au climat dans les mois à venir. Donc c'est vrai qu'aujourd'hui, on a des acquéreurs plus prudents, des vendeurs qui réajustent aussi du coup leurs attentes par rapport à ce qu'ils espéraient en termes de prix.
4: Les prix, quant à eux, comment se portent-ils sur la région, s'il fallait dresser un panorama des prix ?
5: Alors sur la région, les prix sont relativement stables et c'est pour ça qu'effectivement on parle de dynamique contrastée, puisque sur les dernières années, on voyait que finalement là où les prix baissaient, les volumes repartaient. Et là, finalement, sur les 5 départements, on a des prix qui ont baissé sur les précédentes années, qui aujourd'hui se stabilisent. On doit être à du plus 0,8, plus 1,1. Donc, c'est vraiment une stabilisation des prix sur un marché qui avait besoin que ça baisse. Donc, la baisse des prix a été salutaire. Aujourd'hui, voilà, les prix se stabilisent. Là où on a encore une petite baisse, c'est sur la Loire-Atlantique, où on a encore des prix qui baissent à nouveau. Mais voilà, les prix aujourd'hui sont relativement stables sur la Bretagne historique.
4: Sur l'ancien, sur le neuf, comment se portent ces deux marchés exactement, brièvement ?
5: Alors sur le neuf, c'est toujours plus compliqué. Le neuf est vraiment aujourd'hui un secteur, mais déjà depuis 2024, 2025, qui est compliqué, parce qu'aujourd'hui le neuf, en tout cas sur les secteurs urbains, le neuf, quand effectivement on arrive à aboutir à un projet, c'est parce qu'on est sur un projet d'accession sociale. Donc effectivement, on voit des prix au neuf qui baissent parce qu'on est sur des dispositifs d'accession aidée sur Rennes, sur Rennes Métropole et autres. On a quand même beaucoup de BRS, même chose sur Nantes. Donc le neuf est vraiment, ne peut pas être comparé au marché de l'ancien. Il a ses spécificités propres et là, pour le coup, ses difficultés de conjoncture qui sont les mêmes depuis quelques années. Sur l'ancien, on a effectivement des prix qui ont baissé. Donc, le marché de l'ancien, il est plutôt stable, effectivement, avec certes un petit peu plus d'attentisme du côté des acquéreurs. Mais sur l'ouest, on est quand même une région qui est attractive. Donc, on a quand même une solidité du marché parce que les clients sont quand même là. On a quand même une forte demande, que ce soit pour les métropoles, le littoral. Donc, on a quand même un marché qui est solide malgré là cette baisse de volume qu'on peut remarquer.
4: Je ne vais pas vous demander si c'est le moment d'acheter, mais y a-t-il moyen de négocier face à la crise de l'immobilier actuelle finalement ? Est-ce qu'il n'y a pas une marge finalement de flexibilité ?
5: Si, aujourd'hui carrément, j'ai envie de dire aujourd'hui, la négociation fait repartir des discussions. Il y a quelques années, on n'avait plus cette marge de négociation parce que la demande était telle que dès que le bien sortait, peu importe le prix, on l'a vu post-Covid, le bien partait automatiquement. Aujourd'hui, la négociation, et c'est salutaire, est revenue sur le marché. On a effectivement des acquéreurs qui ont un budget qui n'est pas extensible au vu de leur projet. Leur enveloppe, elle est globale et il faut effectivement que toutes les conditions leur permettent d'acheter dans ces conditions-là. Donc aujourd'hui, la négociation fait partie inhérente aujourd'hui des transactions. Et c'est aussi ce qui explique ces délais de commercialisation un petit peu plus longs, puisqu'effectivement, le vendeur va visiter plusieurs biens, négocier à chaque fois avec le vendeur pour que l'un et l'autre arrivent à trouver un équilibre salutaire.
4: S'il fallait investir en Bretagne, dans quel département est-ce plus propice, plus facile, et dans quel département est-ce plus compliqué inversement ?
5: les départements sont complètement différents parce qu'on a la Bretagne est quand même une région relativement riche et diversifiée. Donc effectivement, aujourd'hui, vous prenez chaque département. Dans chaque département, on a la partie urbaine, on a la partie bassin ruraux et on a la partie littorale. Donc j'ai envie de dire dans quel département il vaut mieux acheter, dans lequel il faut le moins acheter, ça dépend des sensibilités de chacun. Effectivement, on a des départements où les prix peuvent être un petit peu plus raisonnables. C'est le cas dans les Côtes d'Armor, dans le Finistère, puisque effectivement ils ont connu une évolution de prix qui était différente, ou en tout cas un petit peu plus tardif que le reste des autres départements. Nantes, aujourd'hui, on voit effectivement sur la Loire-Atlantique qu'on a toujours des prix qui continuent de baisser, avec effectivement l'Ille-et-Vilaine où ces prix sont relativement stables. Donc j'ai envie de dire que ça ne sera pas le département qui va conditionner, ça va vraiment être le projet de l'acquéreur, de savoir si on est sur un acquéreur qui préfère aller du côté littoral, où là, on va avoir effectivement des prix qui vont se maintenir, une activité qui va se maintenir, parce que malgré le ralentissement qu'on observe aujourd'hui sur les 5 départements, sur le littoral, clairement, ça persiste, ça résiste, ça reste un secteur qui est très attractif. Et puis, vous allez avoir après les ménages qui vont vraiment vouloir, eux, se loger pour des cadres de vie, des projets long terme, qui vont plutôt aller sur les deuxièmes couronnes des métropoles, bassins ruraux, pour la qualité de vie, pour la desserte, les équipements sportifs, équipements pour les enfants, etc., avec le centre-ville qui aujourd'hui effectivement est plus pour les étudiants, pour la partie investisseur, neuf BRS, accession sociale. Donc en fait, en fonction de ce qu'on recherche, j'ai envie de dire, dans chaque département, vous allez trouver votre bonheur. Après, c'est juste le prix qui ne va pas être le même. Donc ça dépend aussi de votre capacité effectivement d'acquisition.
4: Et peut-être, comment se portent les taux également? Et puis, quelle évolution envisager sur le deuxième trimestre? Vous avez un ordre d'idée?
5: Alors les taux, ils ont légèrement réaugmenté. Aujourd'hui, on est sur du 3,20. Voilà, certains disent que potentiellement, ça pourrait atteindre le 3,50. Donc on va guetter. Nous, clairement, on va regarder ça dans les mois à venir, puisque le taux de emprunt conditionne beaucoup pour nous les transactions dans le cadre du pouvoir d'achat des acquéreurs. Donc forcément, c'est un des facteurs qui influe le nombre de transactions qui va se réaliser. Mais aujourd'hui, effectivement, on est sur du 3,20. Donc on est quand même sur des taux qui, certes, ont peut-être un petit peu augmenté, mais qui sont encore raisonnés, qui n'empêchent pas de faire un projet immobilier. Mais c'est juste que les taux, aujourd'hui, rentrent en ligne de compte avec tout un tas d'autres facteurs que prennent les acquéreurs en compte dans le cadre de leur projet.
4: Et justement, qu'est-ce que regardent les acquéreurs aujourd'hui? Voilà, on a parlé de la fiscalité, de la rénovation énergétique. Qu'est-ce qu'ils décortiquent?
5: Alors les acquéreurs aujourd'hui sont prudents, donc ils décortiquent tout et ils ont raison. Ça veut dire qu'ils regardent vraiment chaque poste. Ils vont regarder effectivement la partie fiscalité. On le rappelle, un acquéreur qui est primo accédant va avoir une fiscalité un petit peu moindre puisque la taxe départementale va pour lui être à 4,50% du prix au lieu de 5% pour quelqu'un qui n'est pas primo accédant. Et un primo accédant, c'est quelqu'un qui n'a pas été propriétaire de sa résidence principale sur les 2 dernières années et qui envisage d'acheter sa résidence principale. Donc on peut être primo-accédant à 50 ans, là-dessus il n'y a aucun souci. Donc voilà, la fiscalité à regarder, le côté énergétique est important aujourd'hui, puisqu'effectivement dans l'ancien, potentiellement pour le confort de vie qui est devenu un élément déterminant aujourd'hui pour les acquéreurs, il peut y avoir des dépenses à faire, et ces dépenses, effectivement, il faut les chiffrer. Ça rentre vraiment en ligne de compte. On n'a pas d'acquéreurs aujourd'hui qui vont acheter sans se douter, sans se renseigner sur quel va être le coût des travaux à faire dans le cadre du bien. Ils rentrent vraiment ça en ligne de compte dès le début de leur projet. Donc voilà, et le taux d'emprunt, effectivement, on l'a dit, en fait partie puisque l'enveloppe financière n'est pas extensible.
3: Merci Anne-Sophie. Louis, je rappelle, vous êtes notaire et porte-parole de la Chambre des notaires de l'Ouest. Vous êtes revenu avec nous sur le marché de l'immobilier en Bretagne.
5: Merci à vous.
2: Et voilà une interview réalisée pour nous par Alice Letondeau, interview à réentendre si vous le souhaitez sur notre site internet ctrcf.fr. Dans quelques instants, nous reprenons le chemin du Faouët en Morbihan pour continuer la découverte de l'exposition consacrée aux sonneurs de Bretagne. Mais tout de suite, un peu de musique, c'est une balade avec Alexis HK. Je reviendrai.

0: Voilà, c'est Alexia HK à l'instant sur RCF en Bretagne. Je suis heureuse d'être avec vous, il est midi 15.
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0: Et nous poursuivons la découverte dans le Morbihan de l'exposition temporaire du musée du Faouët. Son titre, Les sonneurs, vus par les artistes en Bretagne. Nous entrons dans la salle consacrée au mariage, en compagnie toujours d'Anne Leroux-Lepimpec, directrice et conservatrice du musée.
2: Ici, nous sommes dans le cloître du musée. C'est un demi-cloître. Ça a toujours été un demi-cloître. Et nous avons souhaité présenter le déroulé d'une journée de noces. Alors, le souhait de Roland Becker, au départ, c'était de raconter toute l'exposition sous forme de noces. Aujourd'hui, ça va être un petit peu compliqué parce qu'on ne peut pas faire rentrer comme ça les œuvres dans les cases, etc. Donc, on a quand même fait en sorte de pouvoir répondre donc à son souhait dans une des salles de l'exposition. Donc là, si vous voulez, on va marcher. Je vais passer très vite. C'est comme si, voilà. Alors, le mariage durait 3 jours. Donc là, on va passer en 4 minutes peut-être. Donc ici, on triche un peu. On présente quand même la toilette de noces, c'est-à-dire quand la mariée est chez le tailleur pour la confection de sa robe de mariée. Ici, nous avons le couple de sonneurs qui accompagne le marié pour venir chercher la mariée chez elle. Et là, il y a tout un cérémonial et notamment, il sonne un air, c'est la chanson pour faire pleurer la mariée. Ce n'est pas la mariée qui pleure, c'est la mère, c'est la sœur, voilà. Hein. Nous avons un des rares tableaux d'Olivier Perrin que nous avons vu tout à l'heure à travers la galerie armoricaine, dont on a justement extrait quelques gravures. Ici, c'est une peinture, c'était un artiste qui était né à Rostrenin, qui s'était fixé à Quimper. Et ce qui est intéressant, c'est que dans cette peinture, il montre donc les couples hein, qui se préparent à partir pour l'église. À l'époque, on est vers 1810, ils sont à cheval, y compris les femmes. Donc, qui sont assises en Amazone, mais par la suite, le cortège se fera à pied ou en char à banc. Ici, ils sont à cheval et ils vont même réaliser une course vers l'église. Vous voyez, il y a une corde qui est tirée et cet homme s'apprête à détacher la corde pour qu'il puisse se partir. Il y a même des petits tricheurs ici qui sont déjà partis. Ce qui va nous intéresser ici, c'est le trio. Bombarde, biniou, tambour. C'est ce que Olivier Perrin appelait l'orchestre national à l'époque et que justement Roland Becker a remis au goût du jour en 1995 dans tout un spectacle et un CD justement à l'époque où ils étaient même vêtus et grimés dans une mise en scène toute particulière. Ici, donc, nous avons une carte postale que nous avons reproduite en grand, en sachant que à l'époque, les moyens d'édition n'étaient pas forcément aussi compétents qu'à l'heure d'aujourd'hui. Et si bien qu'on a quelques flous, parce que les gens bougeaient, en fait, hein, tout simplement. Donc là, on a notre couple de sonneurs qui est assez petit, mais bon, il faut imaginer que le terrain est en pente. Et surtout, on a une corde qui est tirée. C'est le droit de passage, c'est l'octroi. Donc vous voyez le marié qui va remettre une pièce en fait aux enfants, aux mendiants, pour pouvoir passer. C'était pratiqué, mais seulement dans certains coins de Bretagne, hein, pas partout. Hein. Donc là, ils sont en chemin vers l'église. Et donc là, les sonneurs accompagnent encore hein, vers l'église, le départ de la maison. Et là, nous avons une faïence. C'est une représentation sur faïence. Nous avons à nouveau donc une planche de représentants ici à droite où là on voit qu'ils se dirigent vers le repas de noces puisqu'ils sont sortis de l'église. Donc là on va aller au pas de course vers la chapelle pour les sonneurs vus par les artistes.
3: Ah, rien que le lieu, il faut quand même en parler parce que c'est assez majestueux quand même. Le lieu est grandiose, effectivement, nos visiteurs apprécient beaucoup cette chapelle. Donc, chapelle dans laquelle, on a beaucoup de recul en plus par rapport aux œuvres et qui est habillée de vitraux. Alors, vitraux qui ont été refaits au 19e, qui sont superbes, qui laissent passer une lumière magnifique avec, justement, parfois les jours ensoleillés, des reflets au sol sur les pierres de granit remarquables. Donc là, on est parfois obligé d'obturer certains vitraux comme celui ici, celui au fond là de la chapelle, en raison de la luminosité, puisque il faut aussi préserver les œuvres sur papier. Donc voilà, c'est un juste compromis à trouver. Alors ici, je vous parlais de la Veuse tout à l'heure. Nous avons, méfiez-vous de la marche, une œuvre. Donc, d'un anonyme, ce sont deux panneaux de bois, donc on a présenté la femme, puisque c'était un pendant, et voyez, c'est une Veuse dans la région de Plémin-Braspa. Donc on peut imaginer que les sonneurs bougeaient aussi. Ici, on est donc dans un ensemble d'œuvres qui présentent un petit peu la transmission du métier, souvent de père en fils. Après, le musicien compte un peu Fleurette, ses demoiselles également. On a deux représentations, l'une de Charles Fortin et l'autre de Théophile Desrolles. Et puis, des grands formats, un grand format de Théophile Desrolles, justement, qui nous est prêté par le château de Flers. Très beau tableau, où on voit un couple de sonneurs, donc où justement, on a l'ancien qui joue du biniou et le plus jeune de la bombarde. Alors, il faut savoir qu'en général, il commençait dans le métier à... l'adolescence, vers 13-15 ans, mais il pouvait arriver, comme Gus Salin par exemple, de sonner beaucoup plus jeune. Gus Salin, il a commencé plus jeune avec son parrain, parce que son père était déjà demandé sur une autre noce. Il fallait pas louper cette noce-là. Ici, on a un grand tableau d'Émile Simon, qui représente justement un couple de sonneurs, plutôt ancien pour le coup, mais dans un intérieur. Et la petite fille, en fait, sert un rafraîchissement à l'un des sonneurs. On va avancer tranquillement jusque... Voilà, cette bombarde en buis dont je vous ai parlé tout à l'heure, fabriquée par Pierre Jacob. Pierre Jacob était le cousin du fabricant Jacob du quartier de... Aujourd'hui, on parle de quartier de Kériado, de Lorient. Et ce Jacob-là, à Lorient, avait été sollicité pendant la Première Guerre mondiale par l'État français pour réaliser une vingtaine ou trentaine, là j'ai un petit doute... mais un ensemble assez important quand même d'instruments, de paires d'instruments, biniou et bombarde, à réaliser en très peu de temps.

0: puisque on lui connaît une représentation d'un couple de sonneurs, mais vu de dos, qui anime en fait une danse. Là, en l'occurrence, donc, on a ce dessin superbement réalisé et sans artifice.
1: Voilà, demain, suite de cette découverte, nous parlerons notamment des animations proposées cet été par le musée du Fawette.
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1: Allez, il est midi, presque 25. Soyez les bienvenus si vous nous rejoignez à l'instant. Dans 5 minutes, nous partons en balade à la découverte du Festival de la Gacilly qui célèbre le bicentenaire de la photographie. Autant vous dire que cette balade va être vraiment très belle, tout en couleurs. 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Eh bien, écoutez, je crois que j'ai tout dit. On va faire une petite pause musicale avec Laurent Voulzy avant de partir en balade ensemble.

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1: Et en effet, sur les radios RCF en Bretagne, on part en balade, puisqu'en effet, jusqu'au 4 octobre se tient la nouvelle édition du Festival Photo de la Gacilly. Le thème cette année célèbre le bicentenaire de la photographie comme aventure française. Balade dans les ruelles et bords de rivières de ce village niché dans le Morbihan. Un reportage signé pour nous d'Alex Berthelot. Pendant 4 mois, le village de la Gacilly accueille la 23e édition de son festival photo. Cette année, le fil rouge porte sur les 200 ans de la photographie, un événement gratuit et ouvert à tous à découvrir avec Mélina Leblé.
2: Près de chez vous en Bretagne, Alix Berthelot.
3: Donc moi, je suis la directrice de l'association du festival photo La Gacilly.
1: Et vous nous accueillez ici dans ce village morbihanais qui chaque année change totalement de visage, on peut dire, avec cet événement entièrement consacré à la photographie et installé en plein air. Alors, c'est la spécificité du festival de photo La Gacilly que l'on présente comme un village dans les images. Pourquoi déjà ce village dans les images? Pourquoi il porte ce nom?
3: Alors, c'est un petit surnom, effectivement, qu'on aime à donner au village de La Gacilly. La Gacilly est un lieu qui a toujours été propice à l'art. Monsieur Yves Rocher et son fils, Monsieur Jacques Rocher, ont été maires de La Gacilly pendant de longues années, ont toujours été de forts promoteurs de l'art et de l'artisanat sous toutes ses formes. Et donc, né de cette passion pour la photographie, Jacques Rocher a créé l'association du Festival Photo aux côtés d'Auguste Coudray en 2004, avec cette idée un petit peu différente de positionner l'art photographique en extérieur, accessible à toutes et à tous. Et donc nous venons habiller le village de La Gacilly, ses ruelles, ses venelles, ses jardins pendant 4 mois de l'année avec de grandes photographies qui peuvent aller parfois jusqu'à 7 mètres de haut.
1: Une véritable galerie d'exposition à ciel ouvert. Je crois que ça en fait l'un des festivals photo en extérieur, l'un des plus grands d'Europe.
3: Oui, parfaitement, puisque nous exposons des grands visuels, des tailles très impressionnantes, ce qui change un petit peu, puisque l'art photographique a toujours toujours très présent dans les musées, en petit format, en intérieur et souvent dans des milieux urbains. Nous prenons complètement le contre-pied puisqu'on est dans un village de 4000 habitants, en milieu rural, et nous sommes complètement en extérieur.
1: Vous nous avez d'ailleurs donné rendez-vous place de la Ferronnerie, qui a changé de nom.
3: Tout récemment, la place se prénomme désormais la place Sebastião Salgado, en hommage à un très grand compagnon de route du Festival Photo, un très grand photographe, Sebastião Salgado, qui nous a quittés en 2025. Et donc, pour lui rendre hommage, la municipalité a changé le nom de cette place pour justement avoir une pensée affectueuse à ce photographe, voilà, qui est un photographe exceptionnel. Et d'ailleurs, on a la chance cette année de pouvoir faire une exposition dans la galerie du garage.
1: Sur les hauteur.
3: Tout à fait, en haut du village, voilà, exactement, qui reprend plusieurs pans de l'histoire photographique de Monsieur Sebastião Salgado. Et donc, c'est une rétrospective assez impressionnante que je vous invite à découvrir.
1: Alors, sur cette place nouvellement nommée se trouve le point d'information, mais aussi et surtout déjà ces immenses photos qui parlent les bâtiments autour de nous. Qu'est-ce qu'on peut voir derrière vous? C'est une immense photo, une sorte de guinguette?
3: Exactement. C'est vrai que cette année, nous sommes sur une thématique un peu particulière. Le Festival Photo, je le disais tout à l'heure, existe depuis 2004. C'est une association qui a vraiment pour but de promouvoir l'art photographique. Et chaque année, nous changeons de thématique. Donc, on a toujours une double thématique, une thématique qui met en avant un pays ou une région du monde invité.
1: On se souvient l'année dernière, So British, consacré aux artistes britanniques.
3: L'Australie avant ça. nous avons eu l'Italie, le Japon, etc. Et donc, une deuxième thématique qui vient nourrir le Festival Photo depuis ses origines sur les enjeux environnementaux, parce que ça fait vraiment partie de l'ADN du festival, hein, d'émouvoir, de sensibiliser, de partager notre espoir d'un monde plus responsable à travers le regard de ces photographes. Et donc, pour cette 23e édition, qui a lieu du 1er juin au 4 octobre 2026, la thématique porte sur la photographie, une aventure française, 1826-2026, puisque la photographie a été créée par Nicéphore Niépce en France, à côté de Chalon-sur-Saône, en 1826. Et donc, c'est pour ça que nous mettons à l'honneur ces 200 ans d'histoire de la photographie. On ne peut pas être exhaustif, hein, parce que 200 ans, c'est quand même...
4: C'est un peu compliqué.
3: Voilà, exactement. Mais on reprend plusieurs pans de l'histoire de la photographie. Et donc, sur cette place, Sébastiao Salgado, nous avons les grands visuels de Willy Ronis, qui est un grand maître de la photographie. Et on a pris un petit peu aussi le contre-pied, c'est-à-dire que Willy Ronis est extrêmement connu pour ses photos en noir et blanc. Et nous avons aujourd'hui des photos en couleur. Les photos qui sont exposées de Willy Ronis sont toutes en couleur, donc, et portent sur Paris. Donc Paris en couleur, prend des couleurs, c'est comme ça que nous l'avons nommé. Et ces photos reprennent un petit peu effectivement l'ambiance très française et dans l'idée de pouvoir montrer un petit peu ben oui, les guinguettes françaises, l'art à la française. Donc c'est pour ça que nous avons ces grands visuels qui viennent habiller les deux espaces centrales du festival.
4: Et devant la maison Yves Rocher, on peut aussi retrouver cet artiste avec une photo qui saute aux yeux puisqu'elle est assez rouge et cette devanture de cordonnerie qui est en couleur. C'est là aussi une super manière de découvrir, redécouvrir ce photographe.
3: Exactement. Il faut vraiment le voir pour le comprendre, hein, parce que ce sont des photos qui font, pour certaines, presque 40 mètres carrés. Et ces grands visuels...
4: Ça habille les façades.
3: Bien sûr, habille les façades, mais surtout accueille les 350 000 festivaliers qui viennent découvrir le festival, puisqu'elle plonge vraiment dans la thématique de l'édition du Festival Photo. Elle porte cette thématique, l'aventure française.
4: Alors, notre balade, à présent, va nous amener... au bord de l'Aff, puisque plusieurs expositions sont présentées le long de la rivière, qui d'ailleurs fait la frontière entre le Morbihan et l'Ille-et-Vilaine. On peut aller voir, jeter un petit coup d'œil ?
3: Bien sûr, avec plaisir.
4: Alors ici, on passe devant la passerelle, c'est un lieu aussi, un beau panorama.
3: Bien sûr, quand vous traversez la passerelle, vous avez la vue sur la rivière l'Aff, et puis... vous avez aussi cette vue sur les visuels de Willy Ronis qui donc vous plonge dans cette thématique de la photographie, une aventure française.
4: C'est une vingtaine d'artistes qui sont présents cette année. Certains sont toujours vivants, d'autres sont décédés. À l'image du photographe Nadar, est-ce que vous pouvez nous en dire un mot ?
3: Quand on parle de l'histoire de la photographie, c'est un nom qui est obligatoire.
4: Parce que c'était un pionnier de la photographie.
3: Voilà, Nadar, effectivement, c'est un surnom. Derrière Nadar se cache Félix Tournachon et puis son frère et par ailleurs son fils, qui ont donc le fameux studio Nadar, qui ont créé et qui ont surtout été les pionniers sur l'art photographique et particulièrement l'art du portrait. Donc on a vraiment une galerie assez exceptionnelle où on retrouve les portraits de Victor Hugo, Guy de Maupassant, Georges Sand, voilà. À l'époque, la photographie prenait vraiment très longtemps. Il fallait rester plusieurs heures immobile pour que la photo soit nette. Et donc, il y a plein de petites techniques pour que les modèles ne bougent pas. Et c'est vrai qu'aujourd'hui, se replonger dans cette histoire de la photographie à l'Agassi en extérieur, c'est vraiment quelque chose d'assez exceptionnel. Ce sont des photographies de patrimoine. Et donc, avec Nadar, on commence sur les balbutiements de la photographie, le tout début, avec vraiment ces photos en noir et blanc absolument incroyables quand on y pense aujourd'hui.
4: Alors nos pas viennent de nous conduire devant une autre exposition de Lee Schulman.
3: Ça s'appelle The Anonymous Project. En fait, ce sont des photos d'inconnus qu'il a récoltées au fil des années. Et ici, à l'Agassi, a été conçue spécialement deux séries. Une série donc, qui s'appelle toutes les deux Horizon. Une série avec l'horizon plutôt maritime et une série sur l'horizon plutôt terrestre.
4: À notre droite, ça fait presque référence au Grand Canyon des États-Unis.
3: Exactement, les photos viennent un petit peu partout dans le monde. Et l'objectif pour Lee comme pour nous, c'est vrai qu'à l'Agassi, on a à cœur de pouvoir magnifier le travail des photographes. Et donc, on est toujours à la recherche de mettre en valeur ces expositions photos et de les mettre à l'honneur du mieux possible. Lee avait vraiment envie que lorsque l'on découvre son exposition, le visiteur soit plongé dans cet horizon. Et donc cette structure que vous voyez, qui est en arc de cercle, cette structure, elle est très immersive et elle est unique. C'est la première fois que l'on crée une structure telle que celle-ci pour que lorsque l'on arrive dans l'exposition de Lee, eh bien on se retrouve finalement face à cet horizon de la mer.
4: Et presque à un 180 degrés qui nous entoure.
3: Voilà, exactement. Et puis, en changeant et en se déplaçant un petit peu sur la droite, eh bien, nous sommes face à cet horizon terrestre avec des vallées, des canyons, des montagnes, des plages, etc.
2: Près de chez vous en Bretagne, Alix Berthelot.
4: Nous voici toujours partis à la découverte du festival de photos de l'Agassi en compagnie de la directrice et l'on vient d'arriver dans un nouvel espace avec un artiste allemand.
3: Oui, exactement. Nous sommes dans la galerie de Ingmar Bjørnolting. Donc c'est une galerie qui montre ici les paradoxes climatiques. Ingmar a gagné le prix photo de la Fondation Yves Rocher en partenariat avec Visa pour l'image Perpignan. Et donc, il a, à travers son travail, montré les paradoxes de ce pays qui souhaite atteindre une neutralité carbone dans un futur très proche, mais qui a encore aujourd'hui, au sein de sa population, des contradictions, des paradoxes. C'est un travail plutôt documentaire qui est installé ici dans cette galerie. Et donc la Fondation Yves Rocher a récompensé le travail d'Ingmar avec une bourse qui lui a permis donc de poursuivre son travail et donc qui est exposé dans son entièreté pour la première fois ici à l'Agassi.
4: Et ça nous permet de voir ces images de la mise en route d'une mine à ciel ouvert, de panneaux photovoltaïques. En tout cas, ça nous permet de voir son travail sur la question climatique derrière nous. Éric Garot est exposé.
3: Donc là, on est dans le jardin qui reprend les deux expositions justement de la Fondation Yves Rocher, qui est le partenaire du Festival Photo Legacy. Et donc, à travers les différents programmes de la Fondation, il y a un axe photo avec le prix dont je viens de parler, que Ingmar a gagné donc en 2025. Et il y a également un autre pan qui est une commande photographique que la Fondation passe à un photographe. Cette année, c'était Éric Garot qui a pu aller photographier les différents gardiens du vivant, comme nous les appelons, dans quatre zones du monde. Donc on est au Togo, aux Pays-Bas, en Amérique latine, en France, voilà. Il vient montrer, Eric, non pas seulement ces personnes qui plantent des arbres, mais tout leur écosystème, leur environnement, pourquoi ils le font, comment ils le font. Et donc il y a une véritable histoire qui est racontée, avec une patte artistique sur les photos qui est vraiment très propre à Eric et qui magnifie vraiment ce documentaire.
4: On imagine pour faire une exposition en plein air sur 4 mois, il faut que ça résiste aux éléments, à la météo. On a eu des canicules, on peut avoir des pluies. C'est un gros travail également.
3: C'est un gros travail et c'est surtout une aventure collective. C'est-à-dire que le festival Photo Legacy est accompagné de laboratoires qui viennent faire les impressions sur nos différents supports. Et effectivement, il y a une vraie réflexion tant de la part du scénographe directeur technique que de l'équipe production au sein du festival photo. Le commissaire des expositions réfléchit aussi, bien sûr, à toute l'histoire qui va être racontée. Et puis nous, notre rôle, c'est de faire en sorte que ces artistes puissent montrer leurs expositions dans les meilleures conditions. Donc effectivement, il y a un travail d'attention tant sur la mise en scène que sur la qualité de monstration, donc la qualité d'impression des tirages, et bien sûr leur durée dans le temps, puisqu'on est un festival qui dure 4 mois, de début juin à fin septembre. Donc c'est important de pouvoir garder cette même qualité à l'ouverture au 1er juin comme à la clôture de l'édition au 4 octobre. Et ça, c'est un travail quotidien entre les équipes et puis les bénévoles qui nous accompagnent, d'aller voilà, vérifier la bonne tenue de démonstration de ces œuvres.
4: Mélina Leblé, on pourrait y passer la journée hein, ici, faut le dire. Est-ce qu'on a encore le temps?
3: Je vous emmène voir une dernière exposition.
5: Donc, un petit travail ici.
4: C'est le propre du festival, c'est qu'on peut démarrer la visite n'importe où et se s'y balader librement. Vous nous conseillez quand même de venir pour au moins une demi-journée ou une journée entière?
3: Honnêtement, si vous voulez prendre le temps de voir toutes les photos, de les apprécier, parce que à l'Agassi, vous savez, l'art photo, enfin la photo aujourd'hui, elle fait partie du quotidien. Tout le monde y a accès à la photo. Et c'est ça qui est assez incroyable, et c'est ça qu'on célèbre cette année, justement, ce bicentenaire de cet art qui a traversé les époques, les innovations, qui est aujourd'hui accessible à toutes et à tous, et pour autant, qui a quand même une place très particulière dans nos vies, parce que la photo immortalise, on va dire, tous les moments importants de nos vies. Et les photographes ici, eux, documentent le monde. Et donc ça, c'est important d'aujourd'hui garder, conserver ces regards. Et donc, la façon dont on découvre le Festival Photo Lagassi, eh bien, c'est justement en accès libre et gratuit. Donc soit vous connaissez les lieux et donc vous allez retrouver assez facilement les galeries, on va dire. Vous trouverez toujours une photo qui va vous émouvoir parce que c'est le propre du festival. Vous ne les verrez jamais sous le même regard non plus, puisque au moment où vous viendrez découvrir le festival, peut-être qu'à ce moment-là, il y aura une ombre, un rayon de soleil, un bruit d'oiseau, et donc qui vous déclenchera une émotion que vous n'aurez peut-être pas la prochaine fois que vous reviendrez voir cette exposition. C'est vraiment des moments uniques à chaque fois. Et effectivement, le festival se visite de façon libre et gratuite, mais vous pouvez aussi le découvrir avec nos médiatrices.
4: Est-ce que des visites sont organisées également?
3: Bien sûr. On a une équipe de médiatrices qui justement propose de faire découvrir les galeries du Festival Photo. Et ça permet d'entrer un petit peu dans les coulisses. Donc il y a 3 parcours de visite différents pour permettre à ceux qui le souhaitent de découvrir la totalité du Festival Photo en visite guidée.
4: Et nos pas viennent de nous mener sur un nouvel espace, toujours au bord de l'Af. Donc Broadbeck et de Barboite, devant lesquels on vient d'arriver. Qu'est-ce qu'on voit devant nous ici?
3: Alors, effectivement, le travail de Simon Broadbeck et Lucie de Barbua, donc là, c'est un couple de photographes, et qui nous montre 2 séries donc qu'on a intitulées « Illusions photographiques ». On a une première série que l'on voit ici qui se nomme « Silent World »,« Memories of a Silent World ». Et donc, c'est une série photographique qui, en fait, a été inspirée d'un des pionniers de la photographie qui s'appelle Daguerre. Parce qu'à l'époque, vous savez, je vous le disais tout à l'heure, il y avait besoin de pauses longues. Et donc, cette série, en fait, elle est inspirée de Daguerre parce que quand on voit les photos, on a l'impression que ces photos, elles datent du Covid. Ce sont des photos où on a des grands espaces que l'on connaît parfaitement, Paris, New York, des visuels qu'on a l'habitude de voir, mais avec une foule.
4: Et là, elles sont vides.
3: Voilà, le Madison Square Garden à New York est rarement vide. Et donc, c'est vrai, tout comme les Champs-Élysées. Donc, c'est vrai que ce sont des espaces qui sont habituellement très fréquentés. Et là, ce sont des photos où on voit les espaces vides. Ce ne sont pas des photos qui ont été prises pendant le Covid. Même si ça y fait penser, elles ont été prises bien avant. Et c'est justement des photos qui montrent la pause longue. Et il y a un petit clin d'œil à Daguerre, puisque Lucie et Simon ont gardé dans certaines des photos un personnage, une personne que l'on voit. Et ce qui fait écho justement au travail de Daguerre, puis qui lui faisait des pauses longues aussi. Et donc, vous savez, à cette époque, les gens venaient, partaient, bougeaient, et donc on ne les voit pas sur ces photos, sauf le cireur de chaussures qui, lui, ne bougeait pas.
4: Et là, si on prête attention, on peut voir, par exemple, au milieu de Madison Square Garden, quelqu'un au premier plan sur la dalle, dans les rues de Paris, quelqu'un sur la route, en train de traverser au milieu.
3: Voilà,
4: faut prêter l'œil, c'est un petit peu un « Où est Charlie ?» Mélina Leblé, je me permets de vous poser la question sur toute cette 23e édition. Allez, est-ce qu'il y a un artiste, un peu coup de cœur, une photo qui vous a plus marqué qu'une autre?
3: C'est une question difficile. C'est une question difficile. Je dirais que la découverte pour moi cette année, C'est le travail de Pierre Le Gall, qui est un travail qui se trouve dans la rue Saint-Vincent et qui reprend une culture bretonne qui est très typique et étant bretonne moi-même, j'ai une petite fierté à chaque fois que je vois cette exposition et je la trouve absolument incroyable. Il a un trait d'humour très fin, très délicat et qui vraiment donne un côté social, sociétal à cette exposition que j'apprécie vraiment. C'est un petit coup de cœur parce que cette exposition, elle s'appelle Humain, très humain, et je trouve que elle porte très bien son titre.
4: Mélina Leblé, merci beaucoup pour cette découverte du Festival Photo de la Gacille.
3: Merci à vous. J'invite à venir vraiment découvrir cette incroyable exposition qui sera là jusqu'au 4 octobre.
4: Et qui célèbre le bicentenaire de la photographie. Vous pouvez réserver votre visite en ligne ou venir comme nous acheter votre plan pour soutenir ce festival au point d'information, un festival totalement gratuit.
1: Voilà, et cette balade en Bretagne était signée pour nous d'Alix Berthelot. Dans quelques instants, je vous propose quelques rendez-vous et événements pour les jours à venir chez nous en Bretagne. Mais pour le moment, musique, vous allez sans doute reconnaître ce morceau de Mango Jerry.

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1: Et oui, on va sortir un petit peu, il est presque 13h, il me reste une poignée de minutes pour vous proposer quelques événements et rencontres dont vous pourrez profiter aujourd'hui ou dans les jours à venir. On commence par les Côtes d'Armor avec le festival Place au Môme qui est de retour dans les 30 stations littorales bretonnes du réseau Sensation Bretagne avec comme chaque année une offre de spectacles de rue familiaux, des spectacles gratuits et sans réservation. Dans ce cadre, Pleuneuf-Val-André accueille Dancing Spirit, un spectacle d'acrobatie et de magie, bourré d'humour, présenté par la compagnie L'Âme. Rendez-vous donc sur l'esplanade des régates de Pleineuf-Val-André. Et c'est cet après-midi à partir de 17h30. Et du côté de l'Ille-et-Vilaine, on regarde pour le week-end vos sorties et une idée familiale. C'est la fête médiévale de Vitré qui se déroule samedi et dimanche, intitulée « Les marches du temps ». Autour du château de la ville, chevaliers, troubadours et artisans proposeront des animations de fauconnerie, du combat en armure et plus d'une dizaine de compagnies seront à l'affiche pour ce voyage dans l'histoire. L'entrée au marché médiéval est à 9€ pour les adultes, mais une déambulation gratuite est hors de organisé le samedi de 19h30 à 20h15, suivi d'un bal médiéval gratuit à 20h45. Et puis du côté du Finistère, c'est sans doute l'une des vedettes de l'été en Bretagne, c'est l'Hortensia. Et donc dans ce département, le domaine départemental de Trévarez à Saint-Goisec possède une collection remarquable de cette fleur avec pas moins de 120 variétés, une douzaine d'espèces différentes. Et à partir de ce week-end et jusqu'au 26 juillet, ce patrimoine végétal sera mis à l'honneur avec des visites, des animations et des ateliers. Ce dimanche, donc 12 juin, il y aura notamment une visite intitulée Histoire d'Hortensia. Géraldine Grassi, chargée de médiation du domaine départemental de Trévarez, nous en détaille le principe.
2: C'est vraiment là de porter un regard culturel sur la collection puisqu'on est dans un site historique, patrimonial. Donc c'est un contenu qui est autre qu'un contenu botanique. Et en fait, c'est vraiment de raconter l'histoire de cette plante parce que l'hortensia, c'est un symbole de la Bretagne. On retrouve un hortensia sur toutes les cartes postales. Or, il y a 200 ans environ, c'était une plante complètement inconnue sur le territoire breton. Elle est originaire d'Asie. Et c'est de raconter ce parcours assez spectaculaire qu'a eu l'hortensia en Bretagne. On va aussi parler, c'est souvent une question qui revient beaucoup et qui est assez mystérieuse chez l'hortensia, de cette histoire de couleur. L'hortensia n'a jamais la couleur que l'on veut dans notre jardin. On le veut rose, il est bleu. On le veut bleu, il est rose. Donc on va aussi explorer tout ça durant cette visite.
1: Et ben voilà des réponses aux questions concernant les couleurs de nos hortensias. Je vous rappelle, donc ce dimanche, deux visites d'histoire d'hortensia sont proposées, l'une à 11h30 et l'autre à 14h30. Les réservations se font en ligne, c'est vivement conseillé, il vous en coûtera 2€ en plus du prix de l'entrée. Au domaine, on termine ce tour d'horizon par le Morbihan. Venez découvrir aujourd'hui une église à l'architecture particulière et fraîche sans aucun doute, celle de Notre-Dame du Rosaire, appelée aussi Notre-Dame de la Route, c'est à Brec près d'Auray. Un édifice des années 60 fait de troncs d'arbres, d'ardoises et de pierres récupérées issues des chapelles du territoire et né grâce à l'imagination de l'architecte Vantet Yves Guillou. Le service culturel du patrimoine du Pays d'Art et d'Histoire au Réquibron, Terre Atlantique, en propose aujourd'hui même une visite guidée. C'est à 15h dans le cadre de leurs incontournables. Le tarif est de 5€. Les réservations, c'est sur le site baiedequibron.bzh. Allez, avant de se quitter, on va regarder à nouveau la couleur du ciel, c'est la météo. Et le Morbihan, le Finistère et l'Ille-et-Vilaine restent en vigilance canicule orange. C'est jaune pour vous dans les Côtes d'Armor. Il va donc faire très chaud cet après-midi. Des températures qui ne bougent pas. Attendez de 25 degrés à Ouessant pour la minimale. 37 degrés pour vous à Redon, ce sera la maximale. Les valeurs seront plus basses sur la côte nord. 31 degrés à Brest, 28 à Saint-Brieuc, 29 à Saint-Malo. Et sur la côte sud, les températures sont nettement plus élevées avec 35 degrés à Rennes et à Fougères, 36 à Quimper et à Vannes et 34 à Lorient. Mais mais aussi à Pontivy et Merdrignac. Le vent est soutenu, c'est un peu la différence d'aujourd'hui. Il soufflera plein nord jusqu'à 45 km/h notamment. Pour vous, sur la pointe du Finistère, lundi suivi reste de 8. Je ne peux que donc vous inviter à la prudence et à la fraîcheur autant que vous le pouvez. Voilà, c'est la fin de ce 12-13 près de chez vous. En été, j'ai été très heureuse de partager ce temps d'antenne avec vous en Bretagne. J'aurai le plaisir de vous retrouver mercredi prochain. Voilà, d'ici là, je vous laisserai demain en compagnie de Dominique Hermelin. Merci à toutes celles et tous ceux qui ont permis la réalisation et la mise en onde de cette émission. Je vous souhaite une excellente journée. Prenez soin de vous. Je vous embrasse.

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1: Reprise des frappes et représailles au Moyen-Orient, le cessez-le-feu est parti en fumée et l'escalade entre les États-Unis et l'Iran met à mal les négociations en vue d'une résolution durable du conflit. N'oubliez pas le village chrétien de Cisjordanie. C'est l'appel que lance le curé de Taïbé alors que la communauté fait face à la prédation israélienne avec la construction d'un avant-poste de colons israéliens. La campagne de frappe russe ne désemplit pas et accroît les espérances ukrainiennes de décrocher une licence de production des systèmes de défense patriotes sur son territoire. Ce n'est pour le moment qu'une promesse évoquée par Donald Trump. Au Sénégal, un projet de révision constitutionnelle porté par le Parlement veut contrecarrer les plans du président. Des manœuvres politiques sur fond de concurrence pour la présidentielle de 2029.
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1: Bonjour. Le cessez-le-feu est bel et bien terminé dans le golfe Persique. Les États-Unis et l'Iran poursuivent leurs frappes respectives, enflammant une nouvelle fois la région et causant les premières victimes, Xavier Sartre.
3: Oui, la nuit dernière a encore été agitée dans le ciel du golfe. L'armée américaine poursuivant ses bombardements sur l'Iran, officiellement en réponse aux attaques iraniennes, comme l'a affirmé Donald Trump. Les frappes ont visé 90 cibles militaires iraniennes, systèmes de défense antiaérienne, installations de surveillance côtière, sites de stockage de missiles et de drones sur la côte sud de l'Iran. Téhéran affirme aussi que deux ponts ferroviaires dans les provinces orientales ont été touchés, dénonçant un crime de guerre flagrant. Les autorités iraniennes font état également de la mort de 14 personnes depuis la reprise des hostilités dans la nuit de mercredi à jeudi. 78 autres personnes ont été blessées, affirme-t-elle encore. Les pays riverains, comme au début de la guerre, se retrouvent impliqués. L'armée iranienne a reconnu avoir bombardé ces dernières heures à des positions américaines au Koweït, au Qatar et à Bahreïn. C'est le détroit d'Ormuz, son contrôle et celui du trafic maritime international qui semble bien être une fois de plus le problème de fond, le négociateur en chef iranien ayant affirmé cette nuit que le détroit ne sera ouvert que selon des modalités iraniennes inacceptables pour les États-Unis.
1: Xavier Sartre, la dépouille d'Ali Khamenei est arrivée à Mashhad, ville natale du dirigeant, dans le nord-est de l'Iran. À l'issue de 6 jours de cérémonie dont son fils et successeur a jusqu'ici été absent, l'ayatollah doit être enterré au sein d'un mausolée de l'imam Reza, sanctuaire chiite le plus sacré du pays. Autre volet de ce conflit, au Liban, 3 frappes israéliennes sont susceptibles de constituer des crimes de guerre selon Amnesty International. L'ONG demande à ce qu'une enquête soit menée par la communauté internationale. Ces frappes ont fait une 20aine de victimes civiles en mars. Le secrétaire général de la Ligue arabe empêché par Israël d'entrer en Cisjordanie. Il voulait se rendre à Ramallah où il avait prévu de rencontrer le président palestinien Mahmoud Abbas. Le diplomate dénonce la situation de siège des Palestiniens de Cisjordanie, cernée par des colonies en expansion, dit-il, et visée par la brutalité des colons encouragée par l'État occupant. L'unique village chrétien de Cisjordanie n'échappe pas à cette violence et son curé tire la sonnette d'alarme. Taïbé est menacé par la tentative de construction d'un avant-poste de colons israéliens. La Terre Sainte ne se préserve pas seulement par des mots, affirme le père Bachar Fayadleh. Elle doit être protégée par des actions concrètes. On l'écoute.
4: Je vous parle depuis le cœur de la Terre Sainte, depuis le village de Taïbé, le dernier village entièrement chrétien de Cisjordanie où notre peuple vit dans la peur. Depuis des mois maintenant, nous subissons des attaques incessantes de la part des colons. Aujourd'hui, un nouveau danger se profile, la construction éventuelle d'un avant-poste de colons à quelques mètres de nos maisons. Si cela se produit, nos familles vivront chaque jour dans la peur. Nous ne demandons pas de privilèges, nous demandons seulement de vivre en paix. Je vous demande de ne pas oublier Taïbé. Parlez de nous, priez pour nous, demandez à vos responsables politiques et religieux d'agir avant qu'il ne soit trop tard. Si Taïbé perd son peuple, le monde ne perd pas seulement un village, il perdra une communauté chrétienne vivante.
1: Des propos recueillis par notre consœur de la rédaction italienne, Beatrice Guerrera. L'Ukraine accueille avec précaution l'annonce faite par Donald Trump de concéder une licence de production pour ses systèmes de défense patriotes. Si cette licence est l'un des objectifs majeurs de Kiev et ses alliés, on attend surtout du concret. Alors que la population ukrainienne continue d'être à la merci des bombes russes, précision de notre correspondante sur place, Emmanuel Chaz.
5: Ces derniers jours, la Russie a poursuivi des campagnes de frappes intenses contre la population ukrainienne, profitant de l'impossibilité pour la défense aérienne de Kiev d'intercepter les missiles balistiques et supersoniques envoyés par Moscou. Tous les yeux étaient donc tournés vers la rencontre entre Volodymyr Zelensky et Donald Trump et l'annonce de ce dernier que Washington allait donner une licence de production des systèmes de défense Patriot. Si cette promesse se confirme, puisqu'il ne s'agit pour l'instant que d'une vague promesse, elle serait bienvenue par les Ukrainiens. Reste que Donald Trump l'a seulement évoqué et que le processus de production de ces systèmes, s'il est bien lancé sur le sol ukrainien, sera long, coûteux et difficile. La Russie, elle, faute de réussir à mener à bien ses conquêtes territoriales le long de la ligne de front et en plein milieu d'une campagne ukrainienne de frappe dévastatrice sur ses infrastructures militaires et sur ses raffineries de pétrole, augmente ses frappes meurtrières contre les civils ukrainiens, ciblant principalement la capitale Kiev par des barrages de drones et de missiles, mais aussi des bâtiments résidentiels dans d'autres villes à travers le pays. Hier à Odessa, une dizaine de personnes ont été blessées et à Kharkiv, où les alertes aériennes résonnent presque en permanence, deux personnes sont mortes et plusieurs ont été blessées suite à une frappe de missile. Emmanuel Chaz, Kiev, RFI pour Radio Vatican.
1: En face, le Kremlin dénonce l'intensification des frappes ukrainiennes. Elles visent notamment des raffineries et dépôts de pétrole et privent la Russie de carburant. Le porte-parole russe a évoqué des erreurs de jugement de Washington. Pour lui, l'escalade et la pression militaire ne contribueront en aucun cas au processus de paix. L'Italie expulse deux agents des services de renseignement russes. Ils étaient présents sur son territoire sous couverture diplomatique. La justice italienne dénonce des actes d'ingérence graves et inacceptables. Au Sénégal, les forces politiques autrefois conjointes se déchirent. Le chef de l'État, Bassirou Diomaye Faye, acte le divorce avec son ancien mentor Ousmane Sonko en annonçant la création prochaine de son propre parti politique. En face, Ousmane Sonko, désormais président de l'Assemblée nationale, riposte via le Parlement avec l'adoption d'un projet de révision constitutionnelle qui empêcherait le président Faye de fonder son parti. Les deux hommes cherchent visiblement à asseoir leur stature et se dirigent tout droit vers un duel pour la présidentielle de 2029. Explication de Beyaya Sy, analyste politique et spécialiste du Sénégal.
6: Vouloir nous dire que c'est un duo parce que tout simplement, pendant la campagne présidentielle, les péripéties que nous avions connues, le PASTEF n'avait d'autre choix que de présenter Bassirou Diomaye Faye comme candidat alors qu'il n'était même pas le plan A, ni le plan B, ni le plan C. Donc c'est les circonstances qui ont poussé à ce chemin. Mais ce n'est pas parce qu'on a désigné quelqu'un et que l'ensemble des militants ou bien des électeurs, la majorité des électeurs a voté pour ce candidat que de facto, il est sous les ordres de la personne qu'il a désigné. Il faut ne pas également oublier que parmi les 54% des Sénégalais, des Sénégalaises qui ont voté pour Bassirou Diomaye Faye, tout le monde n'est pas du PASTEF. C'est vrai que de par la Constitution, pendant la durée du mandat, les Sénégalais ont désigné un groupe de personnes qui est majoritaire pour conduire les destinées du Sénégal. Mais cela ne veut pas dire que la Constitution peut être taillée, retouchée, touchée en fonction des intérêts d'une personne ou bien d'un groupe de personnes. Et c'est quoi nous assistons depuis l'arrivée du PASTEF au pouvoir avec initialement le duo qui est devenu maintenant un duel.
1: Propos recueillis par Augustine Asta. L'ONU réclame de toute urgence la fin des combats dans l'est de la République démocratique du Congo. Malgré les accords conclus dans le cadre des processus de paix en cours, les combats se poursuivent sans relâche entre l'armée congolaise et le groupe armé anti-gouvernemental M23. L'ONU les exhorte à renoncer immédiatement à toute nouvelle violence et à agir pour apaiser les tensions. En RDC, justement, où l'épidémie d'Ebola a fait 600 morts, selon un dernier bilan de l'Organisation mondiale de la santé, près de 1760 cas confirmés ont été recensés dans le pays depuis le début de l'épidémie actuelle. Le bilan est maintenu à 2 morts pour 20 cas confirmés en Ouganda voisin. Taïwan se prépare à affronter son plus gros typhon depuis des années. La tempête doit toucher le nord de l'île vendredi et samedi avant de s'abattre sur la Chine. Alors que cette dernière se remet des inondations dévastatrices qui ont frappé la région du sud de la Chine, le bilan s'élève à 39 morts selon les autorités. Au Venezuela, l'ONU a lancé un appel aux dons pour aider le pays à faire face aux conséquences du double séisme meurtrier du 24 juin. Caracas appelle de son côté les États à débloquer les actifs vénézuéliens gelés dans le cadre de sanctions. C'est la fin de notre journal. Merci pour votre fidélité. Prochain rendez-vous avec l'actualité demain à 8h. D'ici là, bonne journée à tous.
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8: Aujourd'hui, je vous emmène à la découverte des forges de Paimpont, un ancien site industriel remarquable de la forêt de Paimpont en Ille-et-Vilaine. Elles furent les plus importantes forges à bois de la Bretagne dès le XVIIIe siècle. Elles fonctionneront jusqu'à la fin du XIXe siècle. Le site, encore en restauration, fait l'objet d'une inscription au titre des monuments historiques. Notre guide pour la visite, Patrick de la Pommelière, propriétaire des lieux.
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10: Donc moi, je suis Patrick de la Pommelière. Avec mon épouse, nous sommes les propriétaires des forges de Paimpont.
11: Et alors, une histoire de longue haleine, un projet commun que vous avez eu à deux. À quel moment vous vous êtes dit « on se lance » ?
10: Alors, on s'est lancé il y a 20 ans maintenant. On a ouvert au public il y a 20 ans, en 2005. Rue Néron, c'est ici. Pas beaucoup d'intérêt. Et on s'est dit « bon, qu'est-ce qu'on fait de ce truc ?» Et on a commencé à débroussailler un peu. On avait trouvé des jolis cailloux. Et puis petit à petit, on s'est entouré de professeurs, d'universitaires, d'historiens, de spécialistes de forges. Et on s'est rendu compte que ces forges de Paimpont étaient tout bonnement incroyables. Pourquoi ? Parce que ces forges de Paimpont ont subi deux révolutions industrielles de la France. La première révolution industrielle, c'est les hauts fourneaux au charbon de bois. C'est celui de gauche là-bas. C'est Louis XIV Colbert, 16e, 17e. Et la deuxième révolution industrielle de la France, c'est 1820-1830, dans laquelle nous sommes encore en 2025. Parce que les hauts fourneaux, sur cette seconde révolution industrielle, vont fonctionner au coke. Le coke, c'est du charbon de terre que vous carbonisez pour faire du coke. Et ce coke, les hauts fourneaux de Dunkerque et de Fos-sur-Mer, en 2025, fonctionnent encore au coke.
11: Qu'est-ce qu'on y faisait dans cette forge ?
10: Alors dans ces forges, on travaillait sous l'Ancien Régime pour Brest, Saint-Malo et Rennes et Lorient, pour la marine. Et on a travaillé pour l'artillerie de Rennes, les arsenaux. Pourquoi ? Parce que sous l'Ancien Régime, le prix du fer et de la fonte était très cher, très très cher. Le saint patron des forges, c'est Saint-Éloi. Et Saint-Éloi, c'est le patron des orfèvres. Donc, quand on fabriquait du fer et de la fonte dans des forges, sous l'Ancien Régime, il fallait beaucoup de bois, beaucoup de main-d'œuvre, beaucoup de matière, etc., pour pouvoir fabriquer peu de fonte et peu de fer. Donc le prix était très cher. Il faut attendre cette seconde révolution industrielle du 18e qui va arriver par les Anglais au coke pour que le coke ait un pouvoir calorifique supérieur au charbon de bois et ce qui va permettre un développement et qui va permettre surtout de produire beaucoup plus vite, en plus grande quantité et moins cher.
11: Ces forges, elles accueillaient des familles du territoire. Elle a fait vivre une bonne partie du territoire donc.
10: La vraie histoire de Brocéliande est ici. Tout le monde en a façonné la forêt de Brocéliande. La forêt de Paimpont. Les moines de l'abbaye ont fabriqué tout le réseau hydraulique pour les forges. Et l'histoire vraie de Paimpont est ici. Tout le monde travaillait pour les forges, soit ici, sur site, ou soit en forêt. Il y avait un monde de dingue. Moi, ma maman me racontait, c'est pas très vieux encore, qu'en forêt de Paimpont, il y avait des charbonniers, il y avait des mineurs, il y avait des transporteurs, il y avait beaucoup des bûcherons. Tout ça, c'était en forêt, il y avait un monde de dingue. Aujourd'hui, si vous trouvez maintenant deux bûcherons avec un tracteur de 150 chevaux et un compteur pour vous raconter quelques histoires de Brocéliande, c'est le tout.
11: Et puis on remarque quand même de l'eau. Pourquoi il y a de l'eau dans des forges ?
10: L'eau, c'est la force motrice. L'eau n'est pas faite pour... C'est très beau, les étangs sont très beaux, mais c'est de la chance. Parce que l'eau est là pour la force motrice, c'est l'énergie. Donc pas d'eau, pas de forge. Pourquoi ? Parce que l'eau va entraîner des roues, qui va entraîner des mécanismes, et qui va entraîner des machines à air, qui vont entraîner des gros marteaux, des trains de laminage, etc., pour faire fonctionner nos forges.
11: Donc un point stratégique, cet endroit, pour ces forges ?
10: Ah oui, complètement. Donc on est au point le plus bas de la forêt de Paimpont, les autres sont en haut, et les étangs que vous connaissez sûrement, les étangs de Paimpont, du Padoue, du Perret, etc., sont plus hauts que nous, et se déversent par des canalisations qu'avaient fait par des rigoles qu'avaient fait les moines de l'abbaye pour aller dans notre étang des forges.
11: Des moines de l'abbaye ingénieurs, donc.
10: Oui, c'était eux, c'était les moines au Moyen-Âge qui connaissaient, qui avaient la science. C'est eux qui avaient la science. Et ils construisaient leur abbaye proche des étangs, les moines. Pourquoi ? Parce que, les moines avaient la science, ils avaient la connaissance de la force motrice, ils savaient ce que c'était que des roues et des moteurs, les moines. Les autres, non, mais c'est les moines avec la science. Et surtout, ils étaient à côté des étangs parce qu'ils mangeaient maigre, donc il fallait du poisson.
11: Alors là, on se dirige où ? On est au milieu de ces forges, de ces maisons, de ces communs.
10: On va d'abord aller voir les maquettes. Hein, les maquettes, alors on a des maquettes des bâtiments des forges, parce qu'on est en train de restaurer ces bâtiments. Alors les bâtiments, je vous parlerai plutôt d'outils, hein, parce que dans les forges, les bâtiments, ce sont des outils en réalité. Donc je vais vous montrer ces outils dans les salles des maquettes, et vous verrez 5 maquettes au 30e, une maquette d'une fouée, fabriquée charbon de bois en forêt de Pimpon, la maquette des hauts fourneaux, la maquette de la finerie, la maquette de la fonderie, et la maquette du laminoir en Lego.
11: Alors là, on se trouve où ?
10: Alors, on se trouve ici dans une succession de foyers d'ouvriers. Un foyer d'ouvriers, c'était le logement des ouvriers. Une grande pièce, une petite pièce. Donc, on a aménagé ces foyers d'ouvriers en salle des maquettes. Alors là, vous avez une première salle. On a essayé de respecter le processus des forges. La première salle, c'est la salle d'une fouée. On fabriquait du charbon de bois en forêt de Pimpon jusqu'en 1973. La dernière fouée de Pimpon date de 1973. Donc, on fabriquait du charbon de bois en forêt pour alimenter nos fourneaux. Hein ? Là, après, vous avez, donc, les charbonniers vivaient sur place, vivaient dans la forêt, et ils vivaient en autarcie, ils vivaient très techniques. C'était des gens magnifiques parce que ils avaient une qualité technique, ils jouaient avec le feu en forêt, mais ils mettaient pas le feu en forêt. Donc, c'était des gens incroyables. Et après, vous avez la maquette des hauts fourneaux, des forges, hein. À Pimpon, nous avons deux hauts fourneaux, ce qui est je pense, exceptionnel en France, parce que si vous trouvez des forges en France où il reste un haut fourneau, c'est très très bien. Vous allez de ma part voir le conservateur ou le propriétaire en disant « Vous avez encore un haut fourneau ». À Pimpon, on a deux hauts fourneaux. Et on a un haut fourneau au charbon de bois et l'autre très probablement au coq. On ne sait pas encore très bien, mais très probablement au coq, seconde révolution industrielle. Et donc, on a la maquette du fonctionnement de ces hauts fourneaux. Et puis après, on a la maquette de la finerie, qui est un bâtiment que le public ne pouvait pas voir, mais on a nettoyé l'hiver dernier ce bâtiment. Donc on voit déjà les fondations. Mais ce bâtiment d'affinage, on prenait la fonte des hauts fourneaux. Un haut fourneau, c'est un outil de forge où on va fabriquer de la fonte. On part du minerai de fer en forêt de Pimpon. On passe dans les hauts fourneaux ce minerai de fer à 1450 degrés et vous obtenez de la fonte. Et cette fonte, après, vous enlevez le carbone, vous décarburez dans un bâtiment qui s'appelle l'affinage ou le laminage.
11: Combien d'ouvriers travaillaient ici ?
10: Il y avait en 1850 à peu près sur site 350 personnes qui travaillaient là, mais c'était rien par rapport à la forêt. Il ne faut jamais dissocier la forêt de Pimpon et les forges. Ça travaillait en communauté.
11: Et les hommes travaillaient, les femmes s'occupaient des enfants, c'était quoi leur mission finalement personnes ?
10: Les hommes travaillaient dur sur un métier qui était absolument passionnant. Sauf que les hommes mouraient à 45 ans, plus ou moins de 3 ans. Donc les femmes étaient veuves jeunes, avec beaucoup d'enfants. Et dans les foyers d'ouvriers où nous sommes, vivaient 3 générations. La grand-mère d'abord. La grand-mère, elle est veuve. La grand-mère, elle a perdu son mari depuis très longtemps. Les petits-enfants n'ont jamais connu leur grand-père. Jamais. Donc on parle du grand-père en souvenir. Il était comme ci, il était comme ça. Il aimait ci, il aimait ça. Il faisait ci, il faisait ça. C'est que des souvenirs. Et la grand-mère est habillée en noir, elle respecte le deuil. Et elle est habillée en vert, vert foncé. Elle est un visage un peu triste, mais énergique. La mère de famille, peut-être veuve, on ne sait pas. Et la mère de famille va pousser les enfants à prendre la place du père. Pourquoi ? Parce que la richesse familiale, la richesse de la famille, c'est le travail du père. Ce n'est pas une richesse financière, c'est le travail du père. Et le père va expliquer à ses enfants ce qu'il fait, par oral, en transmission, par oral. Et la mère de famille va pousser les enfants à prendre la place du père. Pourquoi ? Parce que vous êtes dans un métier moderne. Vous êtes dans un métier plein d'avenir. Vous êtes au 19e siècle. On a besoin de faire de fonte partout dans le monde. Donc on a besoin de... Et vous gagnez plus que votre environnement, que le monde agricole ou les mondes enseignants ou les fonctionnaires. Donc vous êtes dans un métier d'avenir. Vous commencez ouvrier. Si vous marchez bien, vous finirez directeur d'usine.
11: C'est l'intelligence artificielle aujourd'hui.
10: Voilà, c'est ça. C'est le monde moderne. C'est le monde moderne. Vous êtes au 19e, c'est le monde moderne, jusqu'à la fin du 20e. Donc là, vous avez donc la maquette de la finerie. Donc ce bâtiment-là est le plus ancien des forges parce qu'il date de Louis XIV. Hein, donc un bâtiment industriel qui est de Louis XIV. Donc ce bâtiment, vous verrez, on a un projet de faire un jour quelque chose si on y arrive, mais voilà, on n'oublie pas ce passé. Et puis là-bas, vous avez le bâtiment de la fonderie, des forges, qui est en restauration, on va venir le voir tout à l'heure. Il est en restauration, avec des monuments historiques, et vous allez voir, vous allez, je pense, apprécier. Vous verrez des charpentiers.
11: Là, on se trouve dans le foyer des ouvriers. À quoi ressemblait un foyer des ouvriers ? On voit des cheminées, voilà, de la pierre, du bois forcément, des vieux habitats. Leur vie était simple ?
10: Leur vie était très simple. Les femmes géraient les familles. Les femmes étaient là pour stabiliser les familles. Et la mère de famille avait un rôle essentiel dans les forges. En réalité, les femmes, si vous voulez, vont prendre le pouvoir. Pourquoi ? Parce que les hommes sont morts. Les hommes sont morts. Et c'est les femmes qui vont aller discuter avec les banquiers, qui vont aller discuter avec le préfet, qui vont aller discuter avec le monde ouvrier, qui vont aller discuter avec les techniciens pour faire fonctionner ces forges. C'est les femmes qui vont prendre le pouvoir. C'est les femmes qui vont pousser les enfants à prendre la place de leur père. C'est les femmes qui vont entraîner. C'est les femmes qui vont stabiliser tout ça. Le rôle des femmes, si vous voulez, cette seconde révolution industrielle de la France, bien sûr, les hommes ont participé, mais je dirais, les femmes ont eu un rôle essentiel pour réussir cette seconde révolution industrielle dans laquelle nous sommes encore en 2025. Si l'industrie en France est un petit peu malade en 2025, il faut jamais oublier que au 19e siècle, il y a des femmes qui se sont battues pour réussir cette seconde révolution industrielle avec le monde ouvrier et le monde des directeurs, le monde des investisseurs. Tout ce monde-là a réussi cette seconde révolution industrielle de la France.
11: Les forges, est-ce que c'est pas un micro-exemple finalement de ce qu'est la Bretagne industrielle ? Est-ce que c'est pas un petit peu les prémices de cette Bretagne industrielle qui l'est depuis longtemps, mais...
10: Oui, alors la Bretagne est une région intéressante. Pourquoi ? Parce qu'on était très industriel en 1850. On l'a oublié un petit peu, nous les Bretons. On était très industriel, pourquoi ? Parce que nous avions des chantiers navals. Nous avions Brest, Lorient, Saint-Malo. On fabriquait la marine de guerre, la marine civile et la marine de pêche. Nous avions l'industrie du lin. On fabriquait du textile, on fabriquait des dentelles. Nous avions des mines de plomb, des mines de fer. Nous avions des forges. Nous avions l'agriculture, nous avions la pêche maritime. Il fallait armer toute cette industrie en local. Donc la Bretagne était très industrielle. Elle a été très orientée sur la métallurgie. Pourquoi ? Parce que nous avions des mines de fer. Vous voyez, à Paimpont, jusqu'à Rennes, jusqu'à peu près au centre Finistère, où la pierre est rouge parce qu'elle est chargée d'oxyde de fer. Vous êtes sur un massif très ferreux.
11: Là d'ailleurs, on en voit du fer, je crois, ou peut-être vous allez me dire, il y a des outils.
10: Alors là, il y a du déchet, c'est du déchet de minerai de fer, vous voyez. C'est du déchet qui a chauffé dans les hauts fourneaux à 1450 degrés Celsius. Donc il s'est vidé de son oxyde de fer. Les traces un peu jaunes que vous avez sur le caillou, c'est d'oxyde de fer.
11: Et à côté ?
10: Et ça, c'est aussi un déchet qui a une forme un peu spéciale.
11: On remarque des outils.
10: Alors ça, c'est des clous de charpente. C'est du produit finaux en fer, parce qu'on livrait, nous, du fer à des cloutiers en Paimpont et dans la région de Paimpont qui fabriquaient des clous de charpente. Après, ça a été jusque, je dirais, au 20e, on a fait ça. Mais on a surtout, nous, fait, avec la seconde révolution industrielle de la Paimpont, nous avons fait, nous, des rails de chemin de fer pour le train. Pourquoi ? Parce que le train arrive en 1857 à Rennes, et après, il faut faire partir sur Brest. Et nous allons fabriquer une partie des rails, pas la totalité, mais une partie des rails, dans notre laminoir.
11: On se trouve devant des plans, des forges de Paimpont, que vous essayez de reconstruire à l'identique.
10: Oui, nous restaurons les forges avec les monuments historiques dans les mêmes projets qu'il y a eu sur les archives nationales de Paris. C'est-à-dire que tous les plans des bâtiments industriels des forges de Paimpont sont aux archives nationales de Paris, parce que quand il y a eu ce basculement de cette seconde révolution industrielle en 1820, il y a eu un inventaire qui a été fait par un ingénieur des mines qui est venu ici et qui a fait l'existant et qui a dessiné le projet de modernisation. Et tout ce projet de modernisation a été archivé, j'ai eu la chance de pouvoir le consulter, aux Archives nationales de Paris. Et c'est une grande richesse au niveau du patrimoine industriel, parce qu'on a les traces et le fonctionnement de ces forges. Donc aujourd'hui, je ne dis pas qu'on sait tout, mais on sait une grande partie du fonctionnement de ces forges et l'intérêt de ces forges. Et nous resterons avec les monuments historiques, vous allez voir, à l'identique de nos plans.
11: Eh bien, on y va, on s'y dirige. Voilà. Comment on fabrique du fer?
10: On fabrique du fer. Alors d'abord, nous, à Paimpont, on a tout le processus de forge. C'est-à-dire que vous avez des

0: des pièces en fonte, ça pose aucun problème, ça se fait encore aujourd'hui. Mais si vous voulez faire du fer, il faut décarburer dans des ateliers d'affinage ou de laminage ce fer, cette fonte, pour faire du fer, pour ôter le carbone de cette fonte. Et vous faites du fer. Vous diriez de l'acier aujourd'hui, mais vous êtes trop moderne pour moi. Moi, je suis encore avec du fer jusqu'à la fin du 19e. L'acier viendra après, vous allez remélanger, vous allez remettre ce fer en fusion et vous allez le mélanger avec des tas de produits pour faire le fer que soit l'acier que souhaitent les ingénieurs. Pourquoi ? Parce qu'un ingénieur qui travaille chez Airbus n'est pas le même qui travaille pour les rails de chemin de fer, n'est pas le même qui travaille pour l'automobile, ou le médical, ou l'électroménager. Donc vous êtes obligé d'adapter votre acier en fonction.
1: Et là, quelles sont les différentes étapes chronologiques ? Parce que vous dites, voilà, vous avez des forges, donc vous avez tous les endroits où on fabrique finalement le fer et où on le transforme. Mais voilà, quelles sont les différentes étapes ?
0: La première étape, c'est l'extraction du minerai en forêt. Il y avait des mineurs en forêt de Pimpon, comme dans toutes les grandes forêts de France où il y avait des forges. Donc vous avez des mineurs, et ils extraient, vous lavez ce minerai. Et ce minerai, on avait l'étang bleu à côté de Pimpon, qui est un étang où il y avait une grosse machine à laver. On lavait ce minerai et ce minerai descendait après aux forges de Pimpon. Et ce minerai était chargé dans les hauts fourneaux avec du charbon de bois ou du coke, ça dépend du système. Et on chauffait ce haut fourneau 24 heures sur 24. Ça demandait une énergie de dingue. Et ça demandait, si vous voulez, tout était énorme dans les forges.
1: Nuit comme jour.
0: Nuit comme jour, parce que vous étiez à 1450 degrés. Et il ne fallait pas arrêter un haut fourneau, parce que si vous arrêtez un haut fourneau, vous le cassez. Donc, on travaillait nuit et jour, le ciel était orange à Pimpon, très poussiéreux, voilà, c'était comme ça. 1400, c'était un très beau métier. Et ce minerai de fer se transformait en fonte toutes les 12 heures pour les hauts fourneaux au charbon de bois, ou tous les 8 heures pour les hauts fourneaux au coke. Voilà. Et vous faisiez des morceaux de fonte. Et cette fonte, après, vous la transportiez pour aller sur la finerie ou sur le laminoir pour être décarburé, pour faire du fer. Et vous faites des pièces en fer. Nous, on a fait des rails de chemin de fer. La Société Nationale des Chemins de Fer, que vos auditeurs connaissent sûrement, la SNCF, parce que les rails, au début, étaient en fer. Maintenant, les rails sont dans des aciers absolument magnifiques, mais les rails, au début, étaient en fer. Les rails n'étaient pas en fonte, parce que s'ils étaient en fonte, on n'aurait pas pu faire circuler les trains, étant donné que les rails cassaient.
1: Et c'était des rails qui étaient fournis à toute la Bretagne, ou même à l'échelle nationale ?
0: Nous, on a travaillé simplement sur la ligne Rennes-Brest en 1857, à partir de 1857, pour faire la voie pour aller sur Brest. Voilà, une partie des rails, on va pas faire la totalité.
1: Alors là, on se trouve devant les hauts fourneaux, pièce emblématique des forges.
0: Alors, les hauts fourneaux, c'est une de nos richesses. Parce que malheureusement, dans les sites industriels de forge, comme dans les sites industriels de cour, quand vous êtes dans du patrimoine industriel, une fois que le patrimoine industriel est arrêté, souvent l'usine est détruite ou abîmée. Donc, mais nous, à Pimpon, ça n'a pas été le cas. Donc, on a deux hauts fourneaux, encore, que vous voyez, ce qui est exceptionnel en France, voire unique. Pourquoi ? Parce que le haut fourneau de gauche, il est au charbon de bois, et le haut fourneau de droite, très probablement au coke. C'est exceptionnel. Ce que je dis aux visiteurs, c'est que s'ils visitent des forges aujourd'hui en France où il reste un haut fourneau, c'est très très bien. Très très très bien. Mais à Pimpon, nous avons deux hauts fourneaux.
1: Ça ressemble à quoi des fourneaux ? Parce que là, on n'est pas à la télé, on est à la radio, donc c'est toujours, faut donner à voir.
0: Oui, c'est des grands fourneaux avec ciselle. C'est le piano de la cuisine. C'est là où vous allez faire votre fonte. Si vous faites une bonne fonte, vous ferez un bon fer. Si vous faites une mauvaise fonte, vous ferez un mauvais fer. Donc les fondeurs, si vous voulez, un haut fourneau, je me plais à dire, c'est une personne humaine. Ça peut paraître un peu bizarre ce que je raconte, mais les fondeurs traitent leur haut fourneau comme une personne humaine. Pourquoi ? Parce qu'un haut fourneau, ça respire. Il y a des machines à air énormes, colossales, pour pouvoir monter cette température et la stabiliser à 1450 degrés. Donc les machines à air sont énormes. Là, vous avez une pièce d'une machine à air, vous voyez ? Un vilebrequin de machine à air. Vous voyez la taille que vous pouvez avoir d'une machine à air. Donc on avait une machine à air pour le haut fourneau de gauche et une machine à air vapeur pour le haut fourneau de droite. Tout était énorme. Pourquoi ? Parce que la température était énorme, 1450 degrés. Donc tout est colossal dans les forges. Voilà. Et donc, un haut fourneau, c'est une personne humaine, parce qu'un haut fourneau respire. C'est des machines à air qui soufflent, qui poussent l'air dans les hauts fourneaux, 24 heures sur 24. Et le fondeur parle à son haut fourneau. Il décrit un haut fourneau comme une personne humaine. Un gueulard, une poitrine, une dame, une marâtre, un ringard, une gueuse, que des termes humains pour décrire un haut fourneau, en termes techniques. Et le haut fourneau, si vous voulez, c'est pas quelque chose de numérique, c'est pas quelque chose que vous allumez et puis ça fonctionne, pas du tout. Un haut fourneau, ça marche bien un jour, mais le lendemain, ça marche pas très bien. Pourquoi ? Parce que la température n'est pas là, parce que l'humidité, parce que la pression de l'air, parce que... Et puis le fondeur est la même chose. Le fondeur, il se réveille le matin, il n'est pas très en forme. Donc il va parler avec son haut fourneau pour essayer de faire de la bonne fonte.
1: C'est une coopération entre l'homme

0: et les éléments, l'eau, le feu, l'air, finalement, c'est pas du tout hors sol.
1: Non, pas du tout. Vous partez, c'est exactement ce que vous dites. C'est la magie du feu, la magie de la terre, la magie du vent, la magie de l'eau, que d'un caillou, vous allez en faire du métal. C'est comme une naissance, si vous voulez. Et c'est ça le métier passionnant des forges. C'est qu'avec ce feu terrible de 1450 degrés, vous avez une vision de l'enfer à 1450 degrés. Avec ce feu terrible, cette puissance de température incroyable, eh bien vous allez faire du métal.
2: Aujourd'hui, le site historique et industriel des Forges de Paimpont comprend deux hauts fourneaux, la maison du contremaître et celle des ouvriers, une cantine, le bassin de rétention, la chapelle, les ateliers, un laminoir de 600 mètres carrés et la fonderie des Forges en restauration fait partie des 250 sites référencés en France confiés à la mission Stéphane Bern. Vous pouvez visiter ce haut lieu en famille cet été. Tarif enfant entre 8 et 13 ans, 8 à 10 euros et tarif adulte 12 euros et c'est gratuit pour les moins de 8 ans.
3: Depuis une cinquantaine d'années, son style personnel et délicat, sur une voix et un sourire malicieux, nous enchante. Humaniste, le chanteur s'autorise toujours à rêver, tout en sachant garder l'œil ouvert sur le monde. Sur un air de Louis Chédid, à écouter dans un instant.
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3: De Louis Chédid. Il est né à Ismaïla, en Égypte, en 1948. Il arrive avec sa famille à Paris, il a tout juste 6 mois. Il grandit donc dans la capitale et travaille dans le cinéma avant de faire carrière dans la chanson. Il est le fils de l'écrivaine et poétesse André Chédid et de Louis Selim, biologiste reconnu. Il est également le parent d'une lignée de musiciens dont le célèbre Mathieu Chédid alias M. Tout commence en 1973. Le directeur artistique de Barclay le remarque. Il enregistre son premier album, Balbutiement au pluriel, avec le succès du titre « T'as beau pas être beau ».

Le chanteur enchaîne alors les disques, pas toujours bien reçus par le public, au rythme d'une sortie par an et rencontre le succès avec des titres tels que La Belle ou encore Anne, ma sœur Anne. Louis Chédid est auteur, compositeur, interprète. Il compose aussi pour les autres, notamment Alain Souchon ou encore Françoise Arédie.

En avril 2001, sort un nouvel album, Book Bel Air. Book Bel Air, c'est cette petite ville située entre Aix et Marseille, où le chanteur passait ses vacances en famille.

Louis Chédid, en 2006, imagine un conte musical destiné aux enfants et à ceux qui le sont restés. Le Soldat Rose, c'est l'histoire d'un petit garçon perdu au rayon des jouets d'un grand magasin. Les chansons sont interprétées par son fils, M, Vanessa Paradis, Jeanne Chéral, Francis Cabrel, Alain Souchon, Benabar, et la liste est longue. Le spectacle est un triomphe partout en France et l'album est parmi les meilleures ventes de l'année 2006. Mathieu Chédid chante « Le Soldat Rose ». ».

Louis Chédid a construit sa carrière et son personnage à l'abri de la lumière. 2010, il revient avec l'album « On ne dit jamais assez aux gens qu'on aime, qu'on les aime ». Il renoue avec son style délicat et personnel.

Autre chanson de cet opus, un duo avec son fils Mathieu, alias M, intitulée « Tu peux compter sur moi », une chanson qui fait écho aux besoins de bienveillance de notre époque.

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Deux années après le disque en piano-voix en noir et blanche, Louis Chédid présente son nouvel album, le 18e, Rêveur, rêveur. Le chanteur humaniste s'autorise toujours à rêver, tout en sachant garder l'œil ouvert sur le monde. Il chante l'amour, l'amitié, l'union, la joie, tout en intégrant des éléments d'imaginaire et de rêve. Les paroles, fidèles au style Chédid, sont riches en métaphores, tout cela dans une atmosphère onirique.

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0: Louis Chédid a, tout au long de sa carrière, imposé son style. Il a réalisé également un album de reprise des chansons de Georges Brassens à la demande de la petite nièce du chanteur, un disque hommage à Henri Salvador. Et Louis, c'est aussi ses enfants avec qui il aime partager la scène. Joseph, alias Selim, Anna, alias Nash, moins connus que Mathieu, mais qui ont aussi leur carrière solo. On referme sur un air 2 avec un autre titre de Rêveur Rêveur, son dernier album de chansons, qui illustre à merveille le désir de cordialité universelle de l'artiste. Je vous dis à la semaine prochaine.
1: À suivre, nous allons découvrir ensemble une start-up lorientaise qui propose de conserver le lien avec nos aînés en passant par le petit écran, pas celui de nos smartphones ou de nos tablettes, mais bien celui de la télévision. C'est tout le principe de Solutio by ZBox dont le directeur technique Laurent Hugu vient nous parler dans quelques instants plus en détail pour l'émission Entreprendre en Bretagne sur RCF.

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4: C'est une entreprise du pays de Lorient qui cherche à faciliter la vie de nos aînés en leur proposant directement sur leur télévision la possibilité de passer des appels vidéo ou encore de partager des photos grâce à un dispositif nommé Solutio. Cette société, c'est ZBox. Laurent Augieux, bonjour.
5: Bonjour.
4: Vous êtes le directeur technique de ZBox. Alors déjà, on va commencer très simplement. C'est quoi ZBox? Qu'est-ce que vous y faites?
5: Donc ZBox, c'est une société qu'on a créée il y a 7 ans. On vient de fêter les 7 ans, là. On a créé ça en novembre 2018, donc c'est une société qui a une petite histoire quand même maintenant. On est basé à la base. Et le parti pris qu'on a fait, c'est que les plus âgés, souvent, sont un peu exclus du lien avec la famille, un peu éloigné, les petits-fils, les arrière-petits-enfants. Tout simplement parce que le smartphone s'est immiscé dans notre vie. Et que maintenant, bien qu'il soit très facile d'envoyer, de prendre des photos, de les envoyer, de les partager avec sa famille, il y a souvent un pan de la société qui est exclu de tout ça. Et ce sont les plus âgés. Je ne parle pas des gens qui ont 65 ans, 70 ans. Je parle de ceux qui ont 80 ans, voire plus. Et qui se retrouvent à avoir un lien un peu distendu avec le reste de la famille. Surtout si la famille est un peu éclatée aux quatre coins de la France, voire plus loin. Donc on a d'abord regardé un petit peu ce qui existait. Il existe des tablettes simplifiées, des applications pour seniors. Tout ça, ça existe, mais ça marche pas toujours très bien. Ça correspond à une autre tranche de la population. Donc nous, on est parti sur un élément qui est présent dans tous les logements, même si les usages ont changé, et que les plus anciens ont l'habitude d'utiliser, c'est-à-dire leur télé. Avec la télécommande infrarouge, ils savent changer les chaînes, ils savent aller directement sur France Info s'ils veulent. Enfin voilà, ils connaissent tous les numéros par cœur. C'est des choses qu'ils maîtrisent très bien. Donc l'idée, ça a été du coup de porter sur leur télé des services numériques en direction de la famille, ce qu'on appelle le lien social, pour vulgariser. Et donc la possibilité, pendant qu'ils regardent leur programme TV, de recevoir les photos de leur famille, de pouvoir faire des appels vidéo, de pouvoir avoir des notifications lorsqu'il y a un rendez-vous qui approche, tout ça en plus de tout ce qu'ils ont déjà à côté. C'est pas pour remplacer, c'est juste pour un peu améliorer, on va dire, leur quotidien.
4: Et donc, tout ce dispositif qu'on mettait à leur disposition, c'est ça qu'on appelle Solutio, c'est ça?
5: C'est ça. Solutio, c'est la marque. ZBox étant la société. Donc, Solutio, on appelait ça Solutio Famille, pour être plus exact. Avec, d'un côté, une application mobile pour la famille. Les membres de la famille ou les proches, d'ailleurs, hein, c'est pas réservé forcément à la famille. Et pour la personne âgée à domicile, quel que soit son domicile, ça peut être son domicile habituel, ou ça peut être en résidence ou en EHPAD, c'est pas limité au pavillon. Donc, du coup, c'est sur sa télé. Si la télé est compatible, c'est directement via une application TV qui est téléchargée sur la télé, avec les nouvelles télé connectées, ou si c'est pas le cas, avec une box TV qu'on peut fournir, sur laquelle il y aura du coup la télé comme il a l'habitude de le regarder, plus nos services.
4: Vous l'avez dit, donc vous avez fêté vos 7 ans, vous êtes né en 2018 en termes d'entreprise. Comment ça s'est passé précisément, la création? Est-ce que vous y étiez d'ailleurs?
5: Alors, le concept, il n'est pas venu de nulle part. En fait, moi j'étais déjà directeur technique d'une autre société lorientaise à l'époque. On était spécialisé dans la domotique pour salle de conférence. Et on avait travaillé vers la fin de vie de cette société-là sur un projet qu'on a appelé Majordome, qui était un projet de e-santé, donc avec mesure, capteur de tensiomètre, diabète, etc., avec la prise de mesure au travers de la télé, pour pouvoir faciliter la prise de mesure de constante pour les plus âgés. La société a fermé et ensuite, ce projet-là qu'on trouvait très intéressant avec mon homologue qui était directeur général à l'époque, Gilles Chevillé, on a contacté divers clients qui étaient intéressés par la solution. Et c'est là qu'on a rencontré Laurent Guillet, qui était alors président du groupe des résidences Espace et Vie, qui était très intéressé par la solution, mais qui voulait le réorienter vers le lien social. Et c'est comme ça qu'on a fait notre mutation et que ZBox a été créé.
4: Et comment du coup ça fonctionne exactement? Parce que vous l'avez dit, donc on peut avoir une box, on peut avoir une application, c'est payant, il y a un abonnement, comment ça?
5: Il y a un abonnement pour... il y a un seul abonnement en fait, qui est à 10 € par mois, qui correspond en fait à l'abonnement pour la personne âgée, quel que soit le mode, que ce soit téléchargé sur sa télé ou via une box, puisque la box est juste une caution, il n'y a pas de frais supplémentaires pour la box. Et pour la famille, c'est gratuit. Et on peut être connecté à son parent autant qu'on peut.
4: Donc ça fait 7 ans, comment ça a évolué d'ailleurs, Solutio et même ZBox de manière générale? Comment vous l'avez vu évoluer depuis ces 7 ans
5: Le principe, le concept lui-même n'a pas énormément évolué. Ce qui a changé, c'est d'abord la technique. C'est pas parce qu'on a été créé en 2018 qu'on a été tout de suite prêt commercialement. Donc il a fallu un an et demi à peu près, parce qu'il a fallu tout redévelopper. Puisque là, on n'était plus sur de la e-santé, mais on était sur le lien social, donc quelque chose de complètement nouveau. Les interfaces qui avaient été défrichées auparavant, c'était... des proof of concept d'époque, comme on dit, c'est-à-dire que ça permettait de faire des démonstrations, mais c'était pas utilisable pour un usager normal. Donc il a fallu tout repenser, tout redévelopper, donc il a fallu à peu près un an et demi. Et on est parti sur une première version de box qu'on appelle la Passerelle ZBox, avec une distribution dans les résidences seniors. Et puis ensuite, on a fait évoluer la solution sur une deuxième box plus puissante, plus adaptée, puisqu'on avait des limitations sur le fonctionnement. Puis l'équipe aussi a changé. Au départ, on a travaillé pour aller plus vite avec des freelances. Et puis au fur et à mesure, on s'est staffé, on a pris des développeurs en interne.
4: Ben justement, ça me permet d'amener la question. C'est quoi, combien vous êtes aujourd'hui à ZBox?
5: Alors ZBox, c'est une TPE. C'est-à-dire, on est moins de 10 salariés. On reste vraiment très, très petit au niveau nombre de personnes. Avec une spécificité, je trouve, enfin quelque chose que je trouve vraiment très bien, avec c'est principalement des développeurs, mais il y a eu des hommes et des femmes dans les deux cas, vraiment des personnes très très bien et très attachées à leur territoire, qui cherchaient spécifiquement un emploi sur l'Orient dans le développement informatique. Et tous avaient eu une expérience sur l'aide à domicile et le soin aux personnes âgées.
4: Et d'ailleurs, comment vous allez vers les gens? Donc vous avez dit, c'est pour les personnes âgées, vous allez vers la famille, vous allez vers les résidences pour les personnes âgées. Comment vous faites, comment vous y prenez pour trouver les personnes qui vont utiliser ce service?
5: Alors on a deux canaux de prospection, pour dire les choses comme elles sont. La première, c'est effectivement un abonnement que les particuliers peuvent prendre directement via notre site. Donc là, à l'heure actuelle, on fait surtout de la communication via les réseaux sociaux, l'imitation de ce que ça peut faire. On a participé aussi à des salons professionnels. Et sinon, étant donné qu'on a un volet professionnel dans notre solution, on n'est pas que sur le lien social, les visios et les photos partagées, on a aussi une partie professionnelle en direction des résidences, des gestionnaires de résidences. Donc on a aussi du coup une prospection qui est faite au travers des professionnels du maintien à domicile.
4: Et j'ai envie de poser la question, du coup, est-ce que c'est quelque chose qui fonctionne? Est-ce que vous fonctionnez bien? Est-ce que vous avez réussi à trouver...
5: Alors, on n'est pas encore rentable, malheureusement. On ne fait pas partie de ces startups qui ont levé des millions d'euros, ça, c'est pas le cas. On travaille toujours sur fonds propres, ça, c'est par contre quelque chose qui est assez marquant, enfin, qui est assez intéressant à souligner, sur les fonds propres de notre dirigeant, Laurent Guillet, qui croit en la solution. On a participé, par contre, à un appel à projet, porté par l'agglomération CARPAP et Biotech Santé Bretagne, qui est le projet HIT, sur le handicap à la ville, au domicile et en institution. Et on a porté au travers du HIT un projet sur la domotique pour le handicap. Quelque chose qui nous intéresse beaucoup pour pouvoir améliorer notre solution et pouvoir fournir la possibilité d'avoir des alertes, par exemple sur détection de fumée, d'incendie, et de pouvoir prévenir la personne sur ce qui est en train de se passer et la marche à suivre. Et pouvoir rassurer du coup aussi les aidants familiaux.
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0: Vous venez d'écouter Face à la mer de Calogero et Passy sur RCF en Bretagne. Et nous sommes toujours en compagnie eh bien, de Laurent Augu, directeur technique de la société lorientaise Zeebox. Et justement, eh bien, est-ce que vous touchez, vous, Zeebox, uniquement le Pays de l'Orient ou est-ce que vous touchez aussi le reste, le Morbihan, la Bretagne, peut-être au-delà ?
1: On est national, un peu la Belgique et un peu le Portugal.
0: Une petite question d'ailleurs, parce que donc, on parle beaucoup, c'est donc une application qui se retrouve sur la télévision. Et la question de la sécurité, elle se pose aussi quand on crée une application de ce genre, de la sécurité pour les personnes qui l'utilisent en termes de communication, en termes de transfert de fichiers
1: Alors, oui, effectivement, d'abord, il y a le RGPD qui s'impose à tous. C'est-à-dire que collecter le minimum de données, que l'usage soit intégré aux données collectées, que les personnes sachent ce qui est utilisé. Et effectivement, la sécurité, c'est un point qui est très important. Maintenant, de toute façon, qui est pour tout ce qui est embarqué, puisqu'on travaille dans l'embarqué, il y a des normes de cybersécurité assez contraignantes, justement, pour éviter que le domicile puisse être une porte d'entrée.
0: Donc vous l'avez dit, vous pouvez fournir une box. Je crois que vous fournissez aussi des écrans ou ce genre de choses, si jamais il y a besoin, que vous fournissez.
1: Non, à l'heure actuelle, on ne fournit pas d'écran. Mmh. On fournit vraiment juste l'application et une box si jamais la télé n'est pas compatible. Parce que ça fonctionne sur la télé. Donc on ne fournit pas à l'heure actuelle de télé si la personne n'en a pas. En général, oui. la personne âgée en a une.
0: Et une webcam aussi, je crois, si besoin. Parce
1: oui,
0: que toutes les personnes âgées n'ont pas forcément une webcam, notamment pour les visios, ce genre de choses.
1: Voilà, c'est ça. Tout à fait, c'est uniquement pour les visios à l'heure actuelle, et du coup on en propose une à la vente, mais sinon toute webcam est compatible et fonctionnera sans problème.
0: Vous en nous avez déjà un petit peu évoqué, mais on va peut-être aller sur votre parcours à vous aussi, parce que là on parle de solutions, mais vous, qu'est-ce que vous avez fait comme études, et est-ce que vous dirigez justement vers le monde de la start-up et ce genre de choses ?
1: J'ai 59 ans à l'heure actuelle. Mmh. Donc j'ai connu une informatique qui était très différente de ce que vous connaissez à l'heure actuelle. Quand j'ai commencé au niveau professionnel, lorsqu'on avait une mise à jour à faire en urgence, on mettait ça sur une disquette et on l'envoyait par avion. Et le client le récupérait à l'aéroport Charles de Gaulle sur le tapis roulant et mettait à jour son système. Donc c'est comme ça que j'ai commencé. Donc oui, il y a eu de grands changements. Ce que j'ai fait comme études, c'est les études généralistes. J'ai fait un DEUG maths physique informatique. Mais en parallèle, j'étais déjà très engagé au niveau développement informatique et rapidement, en fait, j'ai dévié au niveau de mes études et j'étais d'abord embauché dans une petite boîte lorientaise sur des aspects de logiciels pour caisses enregistreuses. Et ensuite, avec un ami de longue date, on avait monté une société de vente de matériel informatique.
0: Donc vous en êtes arrivé dans votre parcours donc jusqu'à Zeebox aujourd'hui.
1: Tout à fait. En fait, j'ai eu la chance de travailler pour une société qui s'appelait Viti, qui travaillait sur le domaine professionnel dans l'événementiel, la vidéo et l'audio. On a fait un beau parcours sur le développement d'une solution pour salle de conférence avec écran tactile qui permettait d'allumer les lumières, fermer les rideaux, démarrer la vidéoprojection, des choses qu'on voit maintenant assez couramment dans les salles de cours, mais à l'époque où il y avait toujours un technicien derrière la vitre, où il y avait le professeur qui disait « diapo suivante s'il vous plaît ». Maintenant tout ça c'est automatisé la plupart du temps, et on était la société française qui proposait ça à l'international. Et comme ça, j'ai pu faire les formations sur une trentaine de pays, avec des sociétés partenaires, jusqu'en Chine, aux États-Unis, au Japon. C'était vraiment quelque chose de très intéressant.
0: Vous l'avez dit, vous avez vu la technologie qui a évolué au fil du temps. Vous faites aujourd'hui une entreprise donc, qui propose une solution pour le lien social.
1: Ouais.
0: On parle souvent de l'aspect peut-être qui peut créer de la distance, vous savez, l'écran un peu qui déconnecte des gens. Comment vous voyez ça, vous qui avez vu l'évolution de la technologie, surtout pour les plus âgés ?
1: Ouais, pour moi, il y a une différence entre le fait où on voit des gens dans la rue avec le nez plongé dans leur téléphone, et dans le même temps, des familles qui se connectent alors qu'elles sont pas les unes aux côtés des autres via des canaux WhatsApp ou autres et qui discutent, qui organisent des choses ensemble, etc. C'est vraiment deux choses différentes. La technologie permet des choses. Elle a aussi des effets négatifs, mais elle permet aussi des choses. Et pour revenir sur cet aspect canal famille WhatsApp, qui permet de discuter souvent de son aîné ou autre, bien souvent, malheureusement, la seule personne qui n'est pas dans ce canal-là, c'est la personne âgée. Alors, il y a des familles où la personne âgée a tous ses moyens cognitifs et arrive à utiliser le téléphone sans problème, mais c'est pas toujours le cas. Donc, c'est là que nous, on intervient. On n'est pas les seuls à travailler sur ce sujet-là. C'est pas pour rien que La Poste avait sorti sa tablette ardoise pour les plus âgés. C'est pas pour rien qu'il existe une gazette papier familiaux pour les familles. C'est pas pour rien qu'il y a d'autres personnes qui ont travaillé sur l'usage de la télé pour les plus âgés. Voilà, c'est quelque chose qui intéresse, qui interpelle.
0: Je l'ai dit au début de cette interview, vous êtes le directeur technique de ZBox. Mmh. En quoi ça consiste précisément un directeur technique ? C'est quoi votre travail précisément ?
1: Alors, c'est mon titre. Alors, c'est un petit peu spécial dans le cadre de ZBox, puisque ZBox est une toute petite société. Donc, on a très peu, quasiment pas de hiérarchie. Donc, c'est un petit peu différent par rapport à une société un peu plus importante où le directeur technique va avoir des fonctions bien cadrées, etc. En fait, c'est moi qui ai conçu, au point de départ, la solution, donc le concept. Et donc, c'est moi qui porte le concept et qui va, du coup, diriger l'équipe de développement. Mais je fais partie aussi de cette équipe de développement. Je vais faire les arbitrages au niveau des interfaces, des fonctionnalités, etc. Et je fais surtout le lien avec ma direction, avec Laurent Guillet, donc, et puis aussi avec la partie commerciale, marketing, et puis toute la partie support.
0: Et c'est quoi une journée d'un directeur technique chez ZBox? En quoi ça qu'est-ce que ça représente en termes de travail pour qu'on s'imagine un peu?
1: Bah c'est une journée, je sais pas comment qualifier ça. C'est quelque chose de relativement classique où en fait on va commencer en général par un point avec l'équipe pour savoir où tout le monde en est, voir quelles sont les priorités de chacun pour la journée, le reste de la semaine, et puis ensuite travailler à la fois faire un tri dans les emails, parce qu'on en reçoit beaucoup. Faire un lien entre la direction, la partie comptabilité, le marketing, le support client, et puis caser son développement au milieu de tout ça.
0: Et qu'est-ce qui vous plaît dans ce travail? Qu'est-ce qui vous stimule, vous, personnellement?
1: Alors déjà, le projet lui-même. Je suis dans l'informatique depuis très très longtemps. J'étais dans ceux qui regardaient la publicité des Eurecatmos et des Elis 80, donc ça date. Et j'ai toujours voulu faire l'informatique, mais au point de départ, je voulais pas forcément faire mon métier. Je trouvais ça un petit peu trop enfermant. Et en fait, l'intérêt de ce que je fais à l'heure actuelle chez ZBox et de ce que je faisais aussi chez Viti, c'est de l'informatique appliquée à quelque chose de réel et qui offre quelque chose, un bénéfice réel pour les personnes âgées. Lorsqu'on développe une solution, la solution ne convient pas à tout le monde, de toute façon. Ça, voilà, faut mettre son ego de côté, on peut se tromper, il y a des choses quelquefois qu'on rate et que ça ne convient pas à tout le monde. Mais on a aussi de très très bons retours des usagers avec des personnes qui, du coup, ont maintenu un lien, qui voient leurs petits-enfants, les photos de leurs petits-enfants, qui maintiennent un lien très fort avec le reste de la famille. Et voilà, ça c'est vraiment quelque chose qui m'importe beaucoup.

0: parler à mon père de Céline Dion pour un moment de pause musicale. Vous êtes toujours à l'écoute de RCF en Bretagne et de l'émission Entreprendre en Bretagne. Nous sommes encore avec vous, Laurent Augu, directeur technique de la société Zeebox. Et donc, on va évoquer maintenant un petit peu le futur de Zeebox, j'ai envie de dire. Alors, je vais poser une question un peu provocatrice, vous allez voir. Mais donc, vous l'avez dit, vous visez un public qui a autour des, à partir des 80 ans, on peut dire 75-80 ans. C'est un public qui, naturellement, va vieillir et être remplacé par un public qui, lui, va peut-être avoir un peu plus connu les écrans, les téléphones, les tablettes. Est-ce que c'est quelque chose que vous prenez en compte aussi pour le futur de Zeebox et de Solutio?
1: Alors oui, on a fait en sorte que notre application soit aussi disponible sur tablette. Mmh. Par contre, en fait, le problème, c'est qu'effectivement, on va avoir des gens qui vont avoir eu beaucoup plus l'habitude d'utiliser un smartphone ou une tablette. Mais il y a des choses aussi qui se passent lorsqu'on va passer 80 ans, 90 ans, c'est que physiquement, la partie tactile, c'est plus aussi simple que on peut avoir des baisses cognitives qui font que suivre une messagerie WhatsApp avec le fil de discussion, les messages qui s'intercroisent, c'est pas forcément le plus évident, qu'on a besoin de confort. On va avoir des gens qui ont eu plus l'habitude, mais c'est pas pour ça que il y a pas besoin de choses facilitées pour le grand âge. On est allé souvent, moi et mon équipe, sur site, pour faire des installations, pour voir comment ça se passait, interroger les gens, dans des maisons où les gens avaient un ordinateur. Parce que dans leur travail, ils ont utilisé un ordinateur de façon très intensive, mais l'ordinateur était fermé, il prenait un peu la poussière, parce que il faut un usage, quand on n'utilise pas très souvent quelque chose, on perd un peu l'usage.
0: D'ailleurs, question peut-être un peu bête, mais est-ce qu'avec la box, c'est fourni par exemple une télécommande avec un bouton Zeebox ou quelque chose à...
1: Alors c'est une télécommande qui permet de regrouper toutes les fonctions de la télé et de la box. Donc on va pouvoir changer de chaîne, on va pouvoir allumer et éteindre la télé avec, et on va pouvoir effectivement avoir un bouton menu qui permet d'accéder directement au service Zeebox. Mais le principe de base de Solutio, c'est que lorsque un message est envoyé à la personne âgée, par la famille, il y a une notification qui apparaît par-dessus son programme télé, en indiquant « vous avez reçu une photo d'eux » et puis le nom de la personne qui l'a envoyé. Il suffit que la personne prenne sa télécommande et fasse « OK » et elle va voir la photo. Et ensuite, elle appuie sur un autre bouton, elle revient à son programme télé. En fait, on ne passe pas par des menus, il n'y a pas lancer une application, passer par un menu, etc. On vient notifier la personne, on vient la chercher pour lui dire « vous avez quelque chose à regarder ». Elle peut refuser de le faire, elle a tout à fait le droit de le faire. Et si elle le valide, elle fait « OK », elle va pouvoir soit voir la photo, lire le message ou accéder du coup à une visio avec sa famille.
0: Et comment on réfléchit d'ailleurs, alors je change un peu de sujet, mais comment on réfléchit à l'ergonomie de ce type de d'application sur des modèles de télévision qui font pas forcément avoir la même taille et pour des personnes qui ont pas forcément avoir la même vue ou le même, vous voyez? Comment on réfléchit ça?
1: Alors, l'avantage, c'est que moi-même, je commence à avancer un peu dans l'âge, donc on voit aussi des choses qu'on voit pas quand on a 20 ans. On a fait tester beaucoup nos applications, que ce soit en résidence, auprès de nos clients actuels, on a eu des retours des personnes. Et puis, on a eu la chance de pouvoir les faire tester aussi au travers du projet HIT à des personnes en situation de handicap et pas seulement des personnes âgées. On a pu avoir ainsi des retours de patients et puis aussi d'ergothérapeutes qui ont pu nous notifier des problématiques qu'on pouvait avoir dans nos ergonomies et de pouvoir ainsi les améliorer.
0: Donc on va continuer sur le futur. C'est quoi les grands projets pour Zeebox, enfin pour Solutio déjà? Est-ce qu'il y a des grandes nouveautés à venir, des grandes choses que vous aimeriez ajouter à la solution?
1: Alors en ce moment, on est en train justement d'opérer une simplification sur toute la partie messagerie famille pour pouvoir rendre ça plus joli, plus moderne et plus simple encore. Et puis surtout, ce qu'on veut rajouter est la partie domotique.

0: longtemps. C'est vraiment un des enjeux à l'heure actuelle là-dessus, avec les plans anti-chute. Mais du coup, quand il y a quelque chose qui se passe et qu'il y a quelque chose de mal, souvent le truc, c'est de se dire, est-ce que mon parent peut encore rester chez lui? Et du coup, bien souvent, ce qui va se passer, c'est qu'on va chercher une alternative, soit une résidence senior, par exemple, une résidence médicalisée, ou un EHPAD. Et l'idée, c'est de pouvoir aider à faire en sorte que la personne puisse choisir et puisse, du coup, choisir de pouvoir rester à domicile dans de bonnes conditions.
1: Et est-ce que vous avez des, j'ai envie de dire, est-ce que vous avez peut-être d'autres projets, d'ailleurs peut-être autres que Solutio chez Zbox, ou c'est vraiment, vous êtes vraiment concentré sur Solutio? Est-ce que vous aimeriez faire d'autres choses en plus?
0: Alors, Solutio, c'est déjà beaucoup. C'est quand même un très gros projet en soi. C'est un peu, voilà, Solutio, c'est Zbox. On n'a pas pu appeler ça Zbox comme marque. La marque, c'est Solutio, mais Zbox tourne autour de Solutio. C'est vraiment le projet qui nous tient à cœur. Et pas seulement moi, hein, c'est toute l'équipe qui a un intérêt très fort autour de ça.
1: Et donc on a parlé des prochaines fonctionnalités à venir, mais en termes d'horizon, qu'est-ce que vous aimeriez, alors qui peut-être pas encore en projet, mais qu'est-ce que vous aimeriez pour les prochaines années à venir pour solutions en termes de développement, en termes de à la fois de matériel, de clients, qu'est-ce que vous aimeriez?
0: À l'heure actuelle, on a beaucoup parlé de la partie particulier, la personne âgée et sa famille, mais ce qu'on espère, et c'est la prospection qu'on fait en ce moment, c'est de pouvoir intéresser les professionnels du médico-social, des résidents seniors, des EHPAD, parce qu'il y a quand même quelque chose là-dedans à travailler pour améliorer du coup les aspects de solitude de la personne en résidence, sachant que nous, même plus tard, on sera affecté de la même façon. En fait, on pense à nous aussi pour la suite.
1: D'ailleurs, est-ce que vous avez de l'accompagnement? Est-ce que les services, est-ce que vous êtes approché des services publics? Est-ce que vous avez de l'aide, ou est-ce que pour l'instant c'est...
0: Alors, on n'a pas d'aide en soi, enfin de l'aide financière en tout cas. On en a eu avec des subventions au travers du projet HIT, puisque c'était un appel à projet. Mais sinon, dans ce domaine-là, c'est surtout, on est surtout en contact avec des sociétés privées, des télé-assisteurs, des groupements de résidences, des EHPAD. Voilà.
1: Vous êtes dans le pays de l'Orient. C'est pour vous, c'est important d'être dans ce territoire et d'être dans j'ai envie de dire, ce bassin du pays de l'Orient. Vous êtes à la base.
0: Alors, je ne suis pas originaire de Lorient, mais ça fait longtemps que j'y suis maintenant. Et oui, j'ai appris à apprécier Lorient. Ce serait très compliqué de déménager. Lorsque j'ai fait les entretiens des personnes qu'on a embauchées pour mon équipe, le fait d'être à Lorient était quelque chose d'important.
1: Il y a un attachement au territoire.
0: Un attachement au territoire, que ce soit par la famille, par la proximité de la mer. On a une personne qui était fan de surf. Voilà. C'est bien d'être attaché à son territoire. Se dire qu'on peut bouger facilement, etc., c'est bien, mais pouvoir se dire, oui, je peux rester dans mon territoire, je vais trouver des emplois sur mon territoire, c'est quelque chose qui est important.
1: Eh bien, Laurent Hugues, merci beaucoup.
0: Merci à vous.
1: Et je rappelle donc que vous êtes directeur technique chez Zbox, une entreprise lorientaise qui propose notamment le dispositif Solutio, hein, qui permet aux personnes âgées de réaliser des visios ou de se partager des photos depuis leur télévision. Au revoir.
0: Merci, au revoir à vous.

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Bonjour et bienvenue si vous venez de nous rejoindre. Comme chaque jeudi, tout de suite la messe pour les malades en direct de la basilique Notre-Dame des Victoires.

0: Au nom du Père et du Fils et du Saint-Esprit.
1: Amen.
0: Le Seigneur soit avec vous.
1: Et avec votre esprit.
0: Préparons-nous à célébrer cette Eucharistie en reconnaissant que nous sommes pécheurs. Je confesse à Dieu Tout-Puissant, je reconnais devant vous,
1: frères et sœurs, que j'ai péché en pensée, en parole, par action et par passion. Oui, j'ai vraiment péché. C'est pourquoi je supplie la bienheureuse Vierge Marie, les anges et tous les saints, et vous aussi, frères et sœurs, de prier pour moi au Seigneur notre Dieu.
0: Que Dieu Tout-Puissant nous fasse miséricorde, qu'il nous pardonne nos péchés et nous conduise à la vie éternelle.
1: Amen.

Prions. Dieu éternel et tout-puissant, salut éternel de ceux qui croient en toi, exauce-nous quand nous implorons le secours de ta miséricorde pour tes serviteurs éprouvés par la maladie. Qu'après avoir retrouvé la santé, ils te rendent grâce dans ton Église, par Jésus-Christ ton Fils, notre Seigneur, qui vit et règne avec toi dans l'unité du Saint-Esprit, Dieu pour les siècles des siècles.

Lecture du livre du prophète Osée. Ainsi parle le Seigneur. Oui, j'ai aimé Israël dès son enfance, et pour le faire sortir d'Égypte, j'ai appelé mon fils. Quand je l'ai appelé, il s'est éloigné pour sacrifier au Baal et brûler des offrandes aux idoles. C'est moi qui lui apprenais à marcher, en le soutenant de mes bras. Et il n'a pas compris que je venais à son secours. Je le guidais avec humanité, par des liens d'amour. Je le traitais comme un nourrisson qu'on soulève tout contre sa joue. Je me penchais vers lui pour le faire manger. Mais ils ont refusé de revenir à moi. Vais-je les livrer au châtiment ? Non, mon cœur se retourne contre moi. En même temps, mes entrailles frémissent. Je n'agirai pas selon l'ardeur de ma colère. Je ne détruirai plus Israël. Car moi, je suis Dieu et non pas homme. Au milieu de vous, je suis le Dieu saint et je ne viens pas pour exterminer. Parole du Seigneur.

0: Le Seigneur soit avec vous.
1: Et avec votre esprit.
0: Évangile de Jésus-Christ selon saint Matthieu.
1: Gloire à toi, Seigneur.
0: En ce temps-là, Jésus disait à ses apôtres : Sur votre route, proclamez que le royaume des cieux est tout proche. Guérissez les malades, ressuscitez les morts, purifiez les lépreux, expulsez les démons. Vous avez reçu gratuitement, donnez gratuitement. Ne vous procurez ni or, ni argent, ni monnaie de cuivre à mettre dans vos ceintures, ni sac pour la route, ni tunique de rechange, ni sandales, ni bâtons. L'ouvrier, en effet, mérite sa nourriture. Dans chaque ville ou village où vous entrerez, informez-vous pour savoir qui est digne de vous accueillir. Et restez là jusqu'à votre départ. En entrant dans la maison, saluez ceux qui l'habitent. Si cette maison en est digne, que votre paix vienne sur elle. Si elle n'en est pas digne, que votre paix retourne sur vous. Si l'on ne vous accueille pas et si l'on n'écoute pas vos paroles, sortez de cette maison ou de cette ville, secouez la poussière de vos pieds. Amen, je vous le dis, au jour du jugement, le pays de Sodome et de Gomorre sera traité moins sévèrement que cette ville. »

Voilà, que le Seigneur parle de la mission et d'une façon extrêmement précise. Il nous dit ce que nous avons à dire et ce que nous avons à faire, annoncer sa présence et manifester sa présence par la guérison des malades, la résurrection des morts, la purification des lépreux, l'expulsion des démons. Ça, c'est le travail de l'Église. L'Église qui n'a pas une mission. C'est la mission qui a l'Église. Ce que je veux dire, c'est que le bien que l'homme doit faire sur la terre, c'est répandre la bonne nouvelle. Et tout homme, d'une certaine façon, peut parler de la bonne nouvelle. Toute personne peut dire que le Christ est ressuscité. Toute personne peut faire ça. Pas besoin d'être dans l'Église, pas besoin d'être un curé, même pas besoin d'être baptisé. Les apôtres eux-mêmes n'étaient pas baptisés au tout début. Et puis ils ont reçu le baptême dans l'Esprit, c'est vrai. Mais vous voyez, l'Église est le moyen de la mission. Elle n'est pas le centre de la mission. Et ça, c'est très très important parce que du coup, ça nous permet de prendre du recul par rapport à l'Église. Et ça nous donne beaucoup de liberté dans l'Église et si on en est à l'extérieur de l'Église. Qu'est-ce que c'est que l'Église ? Si vous ouvrez le catéchisme de l'Église catholique, vous allez lire que c'est l'ensemble des baptisés. Alors déjà, ça c'est une précision utile, parce que l'Église, c'est pas que les religieuses et les curés. C'est l'ensemble des baptisés. Mais au-delà de ça, moi, je pense que l'Église, c'est aussi l'ensemble de ceux qui veulent faire du bien, qui veulent chercher la vérité et qui veulent chercher aussi ce qui est beau. Le bien, le beau et le vrai, c'est trois qualités de Dieu, parce que c'est trois qualités qui sont infinies. Donc quelqu'un, je pense aux arts premiers, en Amazonie par exemple, les arts premiers d'Amazonie, une personne qui sculpte une statue pour le dieu du soleil et qui fait ça de tout son cœur, et quelque part, est-ce que cette personne à qui on n'a jamais parlé de Dieu, à qui on n'a jamais parlé de Jésus, mais qui essaye de faire quelque chose de beau et qui veut le faire pour la vérité qu'elle perçoit, c'est-à-dire le soleil, est-ce que cette personne déjà ne fait pas partie de l'Église ? Ça, c'est une question que se posait saint Augustin. C'est aussi une question que s'est posée saint Thomas d'Aquin. C'est pas, je ne suis pas le poseur de bombes qui va vous dire des choses qui sont... C'est vraiment l'enseignement de l'Église. Mais vous voyez, je dis ça pour que nos intelligences s'élargissent. Parce qu'il y a beaucoup d'événements, il y a beaucoup de choses qui arrivent dans l'Église et on se dit, oh là là... Eux, ils font ça comme ça, eux, ils font ça comme ci, etc. Lisez ce que dit le pape, bien sûr. Et sa dernière encyclique est une pure merveille reconnue par le monde scientifique de façon internationale. Tous les grands scientifiques reconnaissent cette encyclique comme une encyclique majeure. Mais une personne qui laboure son champ de tout son cœur, fait aussi une encyclique. Participe à la bonté et à la beauté du monde. Et c'est ça que le Seigneur nous demande. Alors évidemment, pour pouvoir bien le réaliser, on a besoin de l'Église, c'est-à-dire qu'on a besoin de son chef, qui est Jésus, qui peut nous aider à trouver le bien. Par exemple, quand il dit « Je suis le chemin, la vérité et la vie », ça nous aide, parce que du coup, en essayant de comprendre comment Jésus a vécu, ce qu'a Jésus a fait,
Mais du coup, notre route devient plus facile. Et puis, si nous vivons les sacrements, le baptême, la confirmation, la communion, la confession, etc., ces sacrements nous donnent Jésus lui-même et nous font participer plus pleinement à la vie divine. Mais c'est tout. Les sacrements ne nous rendent pas plus cathos. Les sacrements nous rendent plus humains. Fait de nous des hommes plus humains. On peut aussi être des hommes moins humains. Dès qu'on ment, dès qu'on vole, dès qu'on est adultère, dès qu'on tue, on est moins humain. On descend dans la hiérarchie, si vous voulez, de tout le bonheur qu'on a reçu. Parce que tout ça, on l'a reçu. Et on a reçu l'Église, on n'a rien fait pour avoir l'Église. Celui qui a fait quelque chose pour avoir l'Église, c'est Jésus, c'est sa mère. Et nous, on peut y participer. Pensez à une chose, on n'a jamais rien fait pour recevoir l'être. L'être, votre être. L'être qui constitue votre personne, qui fait que vous êtes assis dans cette Église, que vous avez choisi de venir à la messe. L'être qui fait que vous parlez, que vous rigolez, que vous réfléchissez. L'être qui fait que vous avez une opinion, ben cet être, on l'a tous reçu. On ne l'a pas pris. On ne l'a pas mérité. On l'a tous reçu. Le corps, c'est pareil. Notre corps, on l'a tous reçu. On ne l'a pas mérité. Alors oui, bien sûr, on peut l'embellir. On peut faire de la musculation, on peut faire beaucoup de sport, on peut faire attention à ce qu'on mange, etc. Bien sûr, bien sûr. Et tout ça est bon. Enfin, à 85 ans, rassurez-vous, il n'y a plus beaucoup de musculation, il n'y a plus beaucoup de... C'est flasque. Et il est bon que ça soit comme ça. Et il est bon que ce soit comme ça, vous voyez. La vieillesse est une chance. Nos frères aînés, nos sœurs aînées, sont des témoignages vivants du salut de Dieu qui vient. Et ça, encore, c'est quelque chose qu'on reçoit. Le salut. C'est-à-dire ce mouvement qui nous mène vers l'éternité. Ce mouvement qui nous mène vers la plénitude de l'amour divin. Ce mouvement qui nous mène vers la plénitude de la beauté, de la vérité, de la bonté. Ben ça, on l'a reçu. Si on veut faire le bien, les amis, si on veut faire le bien, c'est que Dieu le veut en nous. C'est d'abord lui qui nous aime avant que nous aimions. Vous voyez, ça, on l'a reçu. Pensez-y la prochaine fois que vous ferez un bisou à qui vous voulez. Enfin, quand vous ferez un bisou à votre fille ou à vos filles, quand vous ferez un bisou à vos amis, quand vous embrasserez vos enfants, vos petits-enfants, ben pensez que cet amour que vous leur donnez vient de Dieu directement, parce que sinon vous ne le feriez pas. La foi, cette force qui vous a poussé ici, eh ben ça vient directement de Dieu. Vous n'y êtes pour rien du tout. Oui, vous avez consenti, mais vous n'y êtes pour rien du tout. J'y suis pour rien. Rien. On a tout reçu. Et la charité, l'espérance, c'est pareil, ce sont des choses qu'on reçoit tous. Donc on n'a aucune fierté à avoir quand on est bon. On n'a aucune fierté à avoir quand on est magnanime, quand on a de la compassion, quand on pardonne. On n'a aucune fierté à avoir, aucune. Parce que c'est Dieu qui aime en nous. C'est pas moi qui le dis, hein, c'est Thérèse de l'Enfant Jésus, docteur de l'Église. C'est Dieu qui pardonne en moi, c'est Dieu qui aime en moi, c'est Dieu qui espère en moi, c'est Dieu qui fait tout en moi, en fait. On a tout reçu. Et c'est pour ça, du coup, que Jésus dit ce que vous avez reçu gratuitement. Donnez-le gratuitement. Et là, vous pouvez reprendre tout ce que je viens de dire. Vous avez reçu votre être gratuitement, redonnez-le gratuitement. Vous avez reçu votre corps gratuitement, donnez-le gratuitement.
Vous avez reçu un cœur, donnez-le gratuitement. Mais c'est vrai, chers frères et sœurs, que le premier mouvement, c'est de reconnaître ce qu'on a reçu. On ne peut pas donner des fraises si on n'a pas reçu des fraises. C'est sûr. Hop, à ma sœur, elle était en train de dormir. Elle adore les fraises. Et on peut pas recevoir, on peut pas donner ce qu'on n'a pas reçu. Donc si vous, vous pensez que vous n'avez rien dans votre petit panier personnel, ben c'est pas étonnant que vous donniez rien, que vous soyez comme une pomme pourrie. Je fais exprès, mademoiselle. C'est pour ça qu'il est tellement important de s'asseoir dans le silence et de reconnaître tout ce que Dieu nous donne. Tout ce que Dieu m'a donné. Tout, tout, tout. Et ne vous obnubilez pas trop sur ce qui vous a pris. Là, je pense aux veufs et aux veuves. Petit message personnel. Regardez ce qu'il vous a donné. Et ensuite, redonnez-le. Et si vous n'y arrivez pas, pour une raison ou pour une autre, appelez la Sainte Vierge. Demandez-lui comment on fait. Et elle vous le montrera. Amen.

0: Prions ensemble au moment d'offrir le sacrifice de toute l'Église.
1: Dieu est le salut du monde.
0: Seigneur Dieu, de ta volonté dépend le cours de notre existence. Accueille nos prières et nos sacrifices offerts pour implorer ta miséricorde en faveur de nos frères et sœurs qui sont malades. Tandis que nous craignons pour leur santé, puissions-nous nous réjouir de leur guérison par le Christ notre Seigneur.
1: Amen.
0: Le Seigneur soit avec vous.
1: Et avec votre esprit.
0: Élevons notre cœur.
1: Tournons vers le Seigneur.
0: Rendons grâce au Seigneur notre Dieu.
1: Cela est juste.
0: Vraiment, il est juste et bon pour ta gloire et notre salut de t'offrir notre action de grâce, toujours et en tout lieu. Seigneur, Père très saint, Dieu éternel et tout-puissant, tu n'as pas besoin de notre louange et pourtant c'est toi qui nous donnes de répondre à tes bienfaits en te rendant grâce. Nos chants n'ajoutent rien à ce que tu es, mais nous font progresser vers le salut par le Christ notre Seigneur. C'est pourquoi, unissant nos voix à celles des anges, nous te louons dans la joie en proclamant.

Toi qui es vraiment saint, toi qui es la source de toute sainteté, Seigneur, nous te prions. Sanctifie ces offrandes en répandant sur elles ton esprit, qu'elles deviennent pour nous le corps et le sang de Jésus, le Christ, notre Seigneur. Au moment d'être livré et d'entrer librement dans sa passion, il prit le pain, il rendit grâce, il le rompit et le donna à ses disciples en disant « Prenez et mangez-en tous, ceci est mon corps livré pour vous ».

De même, après le repas, il prit la coupe. De nouveau, il rendit grâce et la donna à ses disciples en disant « Prenez et buvez-en tous, car ceci est la coupe de mon sang, le sang de l'Alliance nouvelle et éternelle, qui sera versée pour vous et pour la multitude en rémission des péchés. Vous ferez cela en mémoire de moi. »

0: en faisant ainsi mémoire de la mort et de la résurrection de ton Fils, nous t'offrons, Seigneur, le pain de la vie et la coupe du salut, et nous te rendons grâce car tu nous as estimés dignes de nous tenir devant toi pour te servir. Humblement, nous te demandons qu'en ayant part au corps et au sang du Christ, nous soyons rassemblés par l'Esprit Saint en un seul corps. Souviens-toi, Seigneur, de ton Église répandue à travers le monde. Fais-la grandir dans ta charité en union avec notre pape Léon, notre évêque Laurent et tous les évêques, les prêtres et les diacres. Souviens-toi aussi de nos frères et sœurs qui se sont endormis dans l'espérance de la résurrection. Nous te confions Isabelle, le bon marchand, et sa famille. Et souviens-toi dans ta miséricorde de tous les défunts, accueille-les dans la lumière de ton visage. Sur nous tous, enfin, nous implorons ta bonté. Permets qu'avec la Vierge Marie, la bienheureuse Mère de Dieu, avec Saint Joseph, son époux, les apôtres, et tous les saints qui ont fait ta joie au long des âges, nous ayons part à la vie éternelle, et que nous chantions ta louange et ta gloire par ton Fils, Jésus le Christ. Par lui, avec lui et en lui, à toi, Dieu le Père Tout-Puissant, dans l'unité du Saint-Esprit, tout honneur et toute gloire pour les siècles des siècles.
1: Amen.
0: Comme nous l'avons appris du Sauveur et selon son commandement, nous aimons dire. Notre Père, qui es aux cieux,
2: que ton nom soit sanctifié, que ton règne vienne, que ta volonté soit faite sur la terre comme au ciel. Donne-nous aujourd'hui notre pain de ce jour. Pardonne-nous nos offenses, comme nous pardonnons aussi à ceux qui nous ont offensés. Et ne nous laisse pas entrer en tentation, mais délivre-nous du mal.
0: Délivre-nous de tout mal, Seigneur, et donne la paix à notre temps. Soutenus par ta miséricorde, nous serons libérés de tout péché, à l'abri de toute épreuve, nous qui attendons que se réalise cette bienheureuse espérance, l'avènement de Jésus-Christ, notre Sauveur.
2: Car c'est à toi qu'appartient le règne, la puissance et la gloire, les siècles des siècles.
0: Seigneur Jésus-Christ, tu as dit à tes apôtres, je vous laisse la paix, je vous donne ma paix. Ne regarde pas nos péchés, mais la foi de ton Église. Pour que ta volonté s'accomplisse, donne-lui toujours cette paix et conduis-la vers l'unité parfaite, toi qui vis et règnes pour les siècles des siècles.
2: Amen.
0: Que la paix du Seigneur soit toujours avec vous.
2: Et avec vous.

Seigneur Jésus-Christ, que cette communion à ton corps et à ton sang n'entraîne pour moi ni jugement, ni condamnation, mais que ta bonté me soutienne, soutienne mon esprit et mon corps et me donne la guérison. Voici l'agneau de Dieu, voici celui qui enlève les péchés du monde. Heureux les invités au repas des noces de l'agneau.

0: Prions encore. Seigneur Dieu, vrai rempart de la faiblesse humaine, manifeste à nos malades la force de ton secours, afin que, soutenus par ta miséricorde, ils puissent revenir guéris au milieu de ton assemblée sainte, par le Christ notre Seigneur.
1: Amen.
0: Voilà, j'invite tous les malades d'entre vous à s'approcher de cet autel.

0: Le Seigneur soit avec vous. Seigneur, Père Saint, éternel et tout-puissant, tu nous as créés pour la vie. Par ta bénédiction, tu ne cesses de relever et d'affermir la faiblesse de notre condition humaine pour la ramener à toi. Regarde avec bonté nos frères et sœurs qui sont malades, ceux et celles qui souffrent. Au nom de ton amour, par fidélité à ton alliance et à l'Évangile, détruis en elle tout foyer de mal. Détruis en lui tout foyer de mal. Rends-leur pleinement la santé, et avec reconnaissance et gratitude, ils béniront ton nom très saint par Jésus, le Christ, notre Seigneur.
1: Amen.
0: Disons la prière pour nous préparer à la venue du pape. Ô Esprit Saint, nous sommes dans la reconnaissance pour la venue prochaine de notre pape Léon XIV en notre ville de Paris. Donne-nous d'ouvrir nos cœurs à ce que le Père voudra réaliser pour nous, à la parole qu'il voudra déposer en nous par son Fils Jésus. Viens remplir de tous tes dons notre intelligence, notre mémoire, notre volonté, pour que nous sachions rester dociles à ta voix, dans la simplicité des enfants de Dieu. Que sous le regard de Notre-Dame des Victoires, nous puissions en cette visite apostolique accueillir avec une foi profonde et joyeuse le Christ lui-même, pasteur de nos âmes. Et que Dieu Tout-Puissant vous bénisse et vous garde, le Père, le Fils et le Saint-Esprit.
1: Amen.
0: Allez dans la paix du Christ.
1: Amen.

0: Notre-Dame des Victoires, refuge des pécheurs et secours des malades.
1: Priez.
0: Saint-Louis et Zélie Martin.
2: Priez.

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2: Bartolo Longo, c'est un nom qui ne vous dit peut-être rien, mais c'est un modèle du laïc dominicain qui se laisse transformer par la réalité qu'il contemple. Ça, c'est ce qu'on peut trouver dans votre ouvrage, Catherine Masson. Bonjour.
3: Bonjour.
2: Vous êtes historienne, vous avez participé justement à un ouvrage collectif dans lequel vous dressez différents portraits de laïcs dominicains, donc ces personnes qui vivent dans la société et qui s'engagent à une vie qui suit les pas de Saint-Dominique. Alors pour ce qui est de Bartolo Longo, 1841-1926, c'est un Italien d'une famille aisée. Alors lui n'est pas dans cette pauvreté qu'on a évoquée avec d'autres personnages. Il est éduqué, il a un père médecin qu'il va perdre à l'âge de 10 ans et il est élevé dans la charité et la piété. Mais ça ne garantit pas pour autant une vie sainte, Catherine Masson.
3: Ça ne garantit pas une vie sainte. Et c'est vrai qu'il a mal commencé et qu'on a aussi avec lui un chemin de conversion. Alors, je souligne simplement en commençant qu'un homme, il n'y a pas que des femmes dans les fraternités laïques dominicaines et dominicaines et chez les tertiaires dans toute l'époque du tiers ordre. Il y a plus de femmes que d'hommes, mais on a quand même quelques beaux portraits aussi masculins, comme Hubert de Fleury, par exemple, qui est un des initiateurs du vœu national et de la basilique de Montmartre. Voilà, enfin, on a quelques hommes quand même. Et donc voilà, homme.
2: On revient au fin 19e, début 20e.
3: Et on s'en va dans la région de Pompéi avec donc Bartolo qui voulait être avocat et qui après donc va faire des études et il va aller à l'université et il va se trouver dans une université particulièrement anticléricale et il va se laisser séduire par l'anticléricalisme ambiant jusqu'à être l'un des acteurs très à la pointe de manifestations anticléricales contre le pape, contre l'église, contre les dominicains d'ailleurs qui sont trouve une place pas mal dans cet anticléricalisme. Et donc, voilà Bartolo qui, dans sa jeunesse et au moment de ses études, mène cette vie. Mais il faut bien le dire, une vie qui ne le satisfait pas. Et il reste quelque part, c'est ça qui est intéressant chez lui, tout en menant cette vie, cette action, ces combats anticléricaux, il reste interpellé par la question de Dieu. Elle reste au cœur de son truc. Et c'est par ce biais-là, qu'à un moment, il est touché par le spiritisme. Il est touché par ça, il devient une espèce de prêtre satanique, et il s'y met tout entier, il vit des périodes de jeûne intense, etc., qui vont quasiment lui détruire sa santé, et il faut reconnaître qu'il en arrive à une situation où sa santé physique et psychique est en un très mauvais état.
2: Catherine Masson, pour Bartolo Longo, que nous évoquons aujourd'hui, qu'est-ce qui va en sortir de ce spiritisme? Qu'est-ce qui va en garder? À quoi ça va aboutir? Parce que, comme vous le disiez, il est quand même totalement dedans, bien qu'il ait eu une enfance où il a reçu autre chose. Là, oui. Cette fois-ci, il se tourne vraiment vers ça.
3: Alors, je ne sais pas s'il va sortir quelque chose de bon de son passage par le spiritisme. Par contre, ce qui va en sortir, c'est qu'un jour, un de ses amis lui dit « Tu veux mourir dans une maison de fous ou bien être damné ? Ben, continue comme ça. » Et donc là, ça réfléchit un peu dans la tête et sans doute dans le cœur. Et ce qui est intéressant, c'est que là, c'est un ami. Puis après, il va rencontrer un franciscain, puis il va rencontrer un rédemptoriste. Puis son ami, il va l'envoyer chez un dominicain. Dans son chemin de conversion, il y a plein de rencontres. Et moi, j'aime bien souligner ça, toutes ces rencontres qui, un peu à la fois, vont l'amener à un chemin de conversion et de retour à la foi. Alors, curieusement, un jour, pendant la nuit, il voit sa mère en songe qui lui dit « Mais allez, reviens au Christ, quoi !» Et donc, cette vision qu'il a de sa maman qui l'avait élevée dans la piété et dans la charité, eh bien, fait qu'il va faire le pas. Il va rencontrer ce frère dominicain et c'est effectivement, à partir de ce moment-là, un complet changement de vie dans à la fois la piété et la charité dans laquelle il avait été élevé.
2: Alors ce changement de vie, Catherine Masson, va aussi passer par le rosaire. Vous le disiez, le rosaire, ça a une place importante chez les dominicains. Et là, cette semaine, on parle des laïcs dominicains. Donc ces laïcs qui ont une vie quotidienne classique, mais qui sont engagés auprès de l'ordre de Saint-Dominique pour suivre ses pas. Pourquoi est-ce que le rosaire a une place importante ?
3: Alors pour Bartolo Longo, c'est un jour il entend dans sa prière cette phrase « Si tu cherches le salut, répands le rosaire ». Et c'est vrai que de tradition, il y a toute une tradition d'ailleurs qui dit que le rosaire était directement donné par saint Dominique. Bon, bah ça c'est, il y a quelque chose qui est un petit peu qui est de l'ordre de la légende, même si cette légende est très portée par l'image et l'imagerie. Bon, c'est un dominicain, Alain de la Roche, au XVe siècle, qui a remis en avant la spiritualité du rosaire. Donc c'est une spiritualité qui marque beaucoup les dominicains.
0: Aujourd'hui encore, c'est-à-dire qu'aujourd'hui, les dominicains religieux et chez les laïcs dominicains, c'est important de prier le rosaire.
3: Les équipes du rosaire, le pèlerinage du rosaire, etc. Ce sont des manifestations dominicaines, même s'il n'y a pas que. Mais la prière du rosaire est très importante. Et alors, Bartolo Longo, effectivement, va revenir par là. Alors, ce qui va se passer aussi pour lui, tout à l'heure, je parlais des rencontres. Et dans ces rencontres, il va faire une rencontre très importante, c'est celle de la comtesse Mariana de Fusco. Cette comtesse, elle était hyper inquiète sur sa santé en disant « mais c'est pas possible, il est en trop mauvaise santé, il faut faire quelque chose pour lui ». Elle est veuve et elle lui propose de devenir le précepteur de ses enfants. Et comme elle a quelques terres près des ruines de Pompéi dont elle ne sait pas s'occuper, elle lui dit aussi de mettre ses compétences pour s'occuper de ses terres. Et donc Bartolo, à partir de ce moment-là, va à la fois s'occuper un peu des enfants, il va mettre ses compétences, et entre autres ses compétences d'avocat, il était avocat, ne l'oublions pas, au service de tous ses paysans, en fait, etc. Et puis au service de l'aménagement des terres de la comtesse. Et un peu à la fois, à deux, ils vont être à la tête de quantité d'œuvres. Alors, à la fois des œuvres de piété, comme dans les campagnes qu'il va visiter, il répand le rosaire, il crée une confrérie du rosaire, et puis des œuvres de charité, et puis bientôt aussi la restauration d'une église à Pompéi qui va devenir un grand centre de pèlerinage marial.
0: Et là, il y a une anecdote que vous racontez dans l'ouvrage, c'est l'histoire du tableau du rosaire. Peut-être en deux mots, parce que c'est vrai que c'est pas ordinaire, on va dire.
3: C'est pas ordinaire, c'est-à-dire qu'en fait, donc quand il veut restaurer cette église, il y a une religieuse dominicaine qui lui dit « j'ai un tableau ». Et donc, il va voir ce tableau qui, paraît-il, était dans un état épouvantable. Il va d'ailleurs le transporter après sur une charrette à fumier. Donc, c'est dire que l'importance qu'il attache à ce tableau, lequel tableau représentait l'enfant Jésus qui donne le chapelet à saint Dominique et à une sainte dont on dit aujourd'hui que c'est sainte Catherine de Sienne. Il paraît que c'était Rose de Lima. Mais peu importe. Aujourd'hui, l'idée est établie qu'il s'agit de Catherine de Sienne. Et donc, ce tableau, la sœur insiste tellement qu'il le prend. Et il l'emmène sur cette charrette à fumier à Pompéi. Et il l'installe dans une chapelle avant qu'elle soit installée dans l'église, restaurée, le lieu de pèlerinage. Et ce tableau est toujours là, aujourd'hui, entouré par les mystères du rosaire. Et il est le lieu d'énormément de prières, de miracles et de pèlerins qui affluent autour de ce tableau.

0: un autre engagement de Bartolo Longo, c'est son action auprès des enfants en difficulté. Là aussi, est-ce qu'on peut dire que cette action-là, elle vient parce qu'elle est nourrie par la prière? Comment est-ce qu'un laïc dominicain, finalement, engage des actions qui lui sont inspirées?
1: Vous avez commencé en citant la phrase qu'il était transformé par la réalité qu'il contemple. Et je pense qu'il est là le mystère de la vie d'un homme comme Longo. C'est-à-dire que dans la prière et dans les différentes formes de prière, hein, les sacrements, l'Eucharistie, bon, la méditation, la lecture de la parole et le chapelet, bien dans la prière, hein, il rencontre le Seigneur et c'est cette rencontre qui anime toute sa vie et qui lui permet à la fois de vivre sa vie et son engagement dominicain, de le vivre dans sa vie professionnelle, dans la vie caritative, dans l'étude, dans la prédication, parce qu'on trouve tout ça chez lui. Mmh. Alors la vie caritative, c'est entre autres, vous avez signalé ses enfants. Il est convaincu qu'en aidant les enfants de prisonniers, il va permettre

0: grandes actions, en quoi est-ce que il est un signe d'espérance et pour son époque et pour nous aujourd'hui?
1: Justement par cette vie donnée. Alors, je reviens 30 secondes sur la comtesse parce que, en fait, sa relation avec la comtesse fait scandale. Et c'est important de le souligner. Et donc, il y a des calomnies et les plaintes vont jusqu'à Rome. Et le pape Léon XIII, qui connaissait Bartolo Longo et qui soutenait toute son action, lorsqu'il les rencontre, il leur dit « Mariez-vous ». Et donc, ils s'épousent chastement. Mais quelque part, on a là, c'est intéressant, quel que soit le modèle de ce couple, on a là quelque chose qui se vit ensemble aussi, à deux, dans un couple. Hein. Et ils vont le vivre jusqu'à la fin de leur vie. Elle mourra un an et demi avant lui en 1924 et lui en 1926. Mais tout ce qu'ils ont fait, ils l'ont fait ensemble. Hein, mettant leurs compétences, mettant leurs biens. Bon, alors les enfants de la comtesse, à un moment, ça les a un peu inquiétés. Lui n'avait pas d'enfant, mais bon. Voilà. Et il y a quelque chose qui se passe là, qui est de l'ordre de ce qu'on souligne beaucoup dans ces émissions, c'est de l'ordre de l'incarnation, quoi. Il vit sa vie professionnelle, il met ses compétences professionnelles au service, et puis en même temps, dans son engagement dominicain, et par exemple, la prédication, il la pratique. Et il la pratique pas tant par l'oral que par l'écrit. Il va écrire des textes, il va écrire des prières, etc. Et tout ça va jusqu'à Rome et est reconnu par le pape et même cité dans une encyclique. Mmh. Hein? Donc on a là quelque chose qui est très fort, en fait, dans cet engagement.
0: Et cela répond à la question de l'espérance.
1: La question de l'espérance.
0: Merci beaucoup, Catherine Masson. À demain.

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2: Sainte Bernadette, je vous confie ma santé et celle de tous mes frères et sœurs et toute ma famille. Merci. Merci Notre-Dame de Lourdes. Merci Sainte Bernadette.
3: Notre-Dame de Lourdes, je te confie Charlie, une grande amie de mon fils Valentin, qui a de gros problèmes de santé, a dû être hospitalisée pour qu'elle puisse aller mieux. Puis son problème de pancréas et son problème aussi psychiatrique.
4: Bonjour, Vierge Marie, je viens te confier Claudette et sa famille. Je t'en supplie, guéris-les, protège-les, rends-les sereins. Je te les confie. Merci.
5: Frères et sœurs, soyez les bienvenus à Lourdes, dans cette grotte de Massabielle où la Vierge Marie, l'Immaculée Conception, est apparue à Bernadette. D'un seul cœur, avec tous ceux et celles qui nous rejoignaient au moyen de la télévision ou de la radio, nous méditons ensemble le mystère lumineux du rosaire. Prions aux intentions que nous portons dans nos cœurs, celles qui nous sont confiées, et aux intentions de tout le pèlerin reçu aujourd'hui. À la fin de ce chapelet, la bénédiction nous sera donnée par Monseigneur Benoît et qui bénira aussi tous les objets de piété. Au nom du Père et du Fils et du Saint-Esprit, amen. Je crois en Dieu, le Père Tout-Puissant, Créateur du ciel et de la terre, et en Jésus-Christ, son Fils unique, notre Seigneur, qui a été conçu du Saint-Esprit, est né de la Vierge Marie, a souffert sous Ponce Pilate, a été crucifié, est mort et a été enseveli, est descendu aux enfers. Le troisième jour est ressuscité des morts, est monté aux cieux, est assis à la droite de Dieu, le Père Tout-Puissant, d'où il viendra juger les vivants et les morts. Je crois en l'Esprit Saint, à la Sainte Église catholique, à la communion des saints, à la rémission des péchés, à la résurrection de la chair, à la vie éternelle. Amen. Prions aux intentions de notre Saint-Père, le Pape Léon, et d'une manière particulière pour son prochain voyage apostolique en France. Notre Père qui es aux cieux, que ton nom soit sanctifié, que ton règne vienne, que ta volonté soit faite sur la terre comme au ciel. Je vous salue Marie, pleine de grâce, le Seigneur est avec vous. Vous êtes bénie entre toutes les femmes et Jésus, le fruit de vos entrailles, est béni.
6: Sainte Marie, Mère de Dieu, priez pour nous pauvres pécheurs, maintenant et à l'heure de notre mort. Amen.
5: Je vous salue Marie, pleine de grâce, le Seigneur est avec vous. Vous êtes bénie entre toutes les femmes et Jésus, le fruit de vos entrailles, est béni. Je vous salue Marie, pleine de grâce, le Seigneur est avec vous. Vous êtes bénie entre toutes les femmes, et Jésus, le fruit de vos entrailles, est béni.
6: Sainte Marie, Mère de Dieu, priez pour nous pauvres pécheurs,

0: Ô Marie conçue sans péché. Premier mystère, illuminer le baptême du Seigneur. De l'évangile selon saint Matthieu. En ce jour-là, Jésus vint de Nazareth, ville de Galilée, et fut baptisé par Jean dans le Jourdain. Seigneur Jésus, affermis notre foi et fais que nos familles, nos paroisses et nos communautés de vie soient des lieux où naissent et grandissent toutes les vocations. Notre Père qui es aux cieux, que ton nom soit sanctifié, que ton règne vienne, que ta volonté soit faite sur la terre comme au ciel. Je vous salue Marie, pleine de grâce, le Seigneur est avec vous. Vous êtes bénie entre toutes les femmes et Jésus, le fruit de vos entrailles, est béni.
1: Sainte Marie, Mère de Dieu, priez pour nous pauvres pécheurs, maintenant et à l'heure de notre mort.
0: Je vous salue Marie, pleine de grâce, le Seigneur est avec vous. Vous êtes bénie entre toutes les femmes et Jésus, le fruit de vos entrailles, est béni.
1: Sainte Marie, Mère de Dieu, priez pour nous pauvres pécheurs, maintenant et à l'heure de notre mort. Amen.
0: Je vous salue Marie, pleine de grâce, le Seigneur est avec vous. Vous êtes bénie entre toutes les femmes et Jésus, le fruit de vos entrailles, est béni. Je vous salue Marie, pleine de grâce, le Seigneur est avec vous. Vous êtes bénie entre toutes les femmes et Jésus, le fruit de vos entrailles, est béni.
1: Sainte Marie, Mère de Dieu, priez pour nous pauvres pécheurs, maintenant et à l'heure de notre mort. Amen.
0: Je vous salue Marie, pleine de grâce, le Seigneur est avec vous. Vous êtes bénie entre toutes les femmes et Jésus, le fruit de vos entrailles, est béni. Je vous salue Marie, pleine de grâce, le Seigneur est avec vous. Vous êtes bénie entre toutes les femmes et Jésus, le fruit de vos entrailles, est béni.
1: Sainte Marie, Mère de Dieu, priez pour nous pauvres pécheurs, maintenant et à l'heure de notre mort. Amen.
0: Je vous salue Marie, pleine de grâce, le Seigneur est avec vous. Vous êtes bénie entre toutes les femmes et Jésus, le fruit de vos entrailles, est béni. Je vous salue Marie, pleine de grâce. Le Seigneur est avec vous. Vous êtes bénie entre toutes les femmes. Et Jésus, le fruit de vos entrailles, est béni.
1: Sainte Marie, Mère de Dieu, priez pour nous pauvres pécheurs, maintenant et à l'heure de notre mort. Amen.
0: Je vous salue Marie, pleine de grâce. Le Seigneur est avec vous. Vous êtes bénie entre toutes les femmes. Et Jésus, le fruit de vos entrailles, est béni.
1: Sainte Marie, Mère de Dieu, priez pour nous pauvres pécheurs, maintenant et à l'heure de notre mort. Amen.
0: Je vous salue Marie, pleine de grâce, le Seigneur est avec vous. Vous êtes bénie entre toutes les femmes, et Jésus, le fruit de vos entrailles, est béni.
1: Sainte

0: Ô Marie conçue sans péché.
1: Priez pour nous qui avons recours.
0: Deuxième mystère, illuminé, les noces de Cana. De l'Évangile selon saint Jean. On manqua de vin, la mère de Jésus lui dit, ils n'ont pas de vin. Et au serviteur Marie dit, faites tout ce qu'il vous dira. Avec Marie, prions pour que la vie de tout être humain soit traitée avec dignité. Prions aussi pour tous les couples dont le mariage est en difficulté. Et prions pour la paix au sein des familles humaines. Notre Père qui es aux cieux, que ton nom soit sanctifié, que ton règne vienne, que ta volonté soit faite sur la terre comme au ciel.
2: Je vous salue, Marie, pleine de grâce. Le Seigneur est avec vous. Vous êtes bénie entre toutes les femmes, et Jésus, le fruit de vos entrailles, est béni.
3: Sainte Marie, Mère de Dieu, priez pour nous pauvres pécheurs, maintenant et à l'heure de notre mort. Amen.
2: Je vous salue, Marie, pleine de grâce. Le Seigneur est avec vous. Vous êtes bénie entre toutes les femmes, et Jésus, le fruit de vos entrailles, est béni. Je vous salue, Marie, pleine de grâce. Le Seigneur est avec vous. Vous êtes bénie entre toutes les femmes, et Jésus, le fruit de vos entrailles, est béni.
3: Sainte Marie, Mère de Dieu, priez pour nous pauvres pécheurs, maintenant et à l'heure de notre mort.
2: Je vous salue, Marie, pleine de grâce. Le Seigneur est avec vous. Vous êtes bénie entre toutes les femmes, et Jésus, le fruit de vos entrailles, est béni. Je vous salue, Marie, pleine de grâce. Le Seigneur est avec vous. Vous êtes bénie entre toutes les femmes, et Jésus, le fruit de vos entrailles, est béni.
3: Sainte Marie, Mère de Dieu, priez pour nous pauvres pécheurs, maintenant et à l'heure de notre mort. Amen.
2: Je vous salue, Marie, pleine de grâce. Le Seigneur est avec vous. Vous êtes bénie entre toutes les femmes, et Jésus, le fruit de vos entrailles, est béni.
3: Sainte Marie, Mère de Dieu, priez pour nous pauvres pécheurs, maintenant et à l'heure de notre mort. Amen.
2: Je vous salue, Marie, pleine de grâce. Le Seigneur est avec vous. Vous êtes bénie entre toutes les femmes, et Jésus, le fruit de vos entrailles, est béni.
3: Sainte Marie, Mère de Dieu,
2: je vous salue, Marie, pleine de grâce. Le Seigneur est avec vous. Vous êtes bénie entre toutes les femmes, et Jésus, le fruit de vos entrailles, est béni.
3: Sainte Marie, Mère de Dieu, priez pour nous pauvres pécheurs, maintenant et à l'heure de notre mort. Amen.
2: Je vous salue, Marie, pleine de grâce. Le Seigneur est avec vous. Vous êtes bénie entre toutes les femmes, et Jésus, le fruit de vos entrailles, est béni.
3: Sainte Marie,
2: je vous salue, Marie, pleine de grâce. Le Seigneur est avec vous. Vous êtes bénie entre toutes les femmes, et Jésus, le fruit de vos entrailles, est béni.
3: Sainte

0: Ô Marie conçue sans péché. Troisième mystère lumineux, l'annonce du royaume. De l'évangile selon saint Marc. Jésus appela ses 12 apôtres, les envoya en mission en leur disant: allez plutôt vers les brebis perdues de la maison d'Israël et proclamez que le royaume des cieux est tout proche. Jésus, bon pasteur, soutient les évêques, les prêtres, les diacres et les personnes consacrées et tous les baptisés dans le Christ, afin qu'ils accomplissent fidèlement leur mission au service de l'Évangile. Notre Père qui es aux cieux, que ton nom soit sanctifié, que ton règne vienne, que ta volonté soit faite sur la terre comme au ciel.
1: Donne-nous aujourd'hui notre pain de ce jour. Pardonne-nous nos offenses, comme nous pardonnons aussi à ceux qui nous ont offensés. Et ne nous laisse pas entrer en tentation, mais délivre-nous du mal.
2: Je vous salue Marie, pleine de grâce. Le Seigneur est avec vous. Vous êtes bénie entre toutes les femmes. Et Jésus, le fruit de vos entrailles, est béni.
3: Sainte Marie, Mère de Dieu, priez pour nous pauvres pécheurs, maintenant et à l'heure de notre mort. Amen.
2: Je vous salue Marie, pleine de grâce. Le Seigneur est avec vous. Vous êtes bénie entre toutes les femmes. Et Jésus, le fruit de vos entrailles, est béni.
3: Sainte Marie, Mère de Dieu, priez pour nous pauvres pécheurs, maintenant et à l'heure de notre mort. Amen.
2: Je vous salue Marie, pleine de grâce. Le Seigneur est avec vous. Vous êtes bénie entre toutes les femmes, et Jésus, le fruit de vos entrailles, est béni.
3: Sainte Marie, Mère de Dieu, priez pour nous pauvres pécheurs, maintenant et à l'heure de notre mort. Amen.
2: Je vous salue, Marie, pleine de grâce. Le Seigneur est avec vous. Vous êtes bénie entre toutes les femmes, et Jésus, le fruit de vos entrailles, est béni.
3: Sainte Marie, Mère de Dieu, priez pour nous pauvres pécheurs, maintenant et à l'heure de notre mort.
2: Je vous salue Marie, pleine de grâce. Le Seigneur est avec vous. Vous êtes bénie entre toutes les femmes, et Jésus, le fruit de vos entrailles, est béni.
3: Sainte Marie, Mère de Dieu, priez pour nous pauvres pécheurs,
4: maintenant et à l'heure de notre mort. Amen. Je vous salue Marie, pleine de grâce. Le Seigneur est avec vous. Vous êtes bénie entre toutes les femmes, et Jésus, le fruit de vos entrailles, est béni.
3: Sainte Marie, Mère de Dieu, priez pour nous pauvres pécheurs, maintenant et à l'heure de notre mort. Amen.
4: Je vous salue, Marie, pleine de grâce. Le Seigneur est avec vous. Vous êtes bénie entre toutes les femmes, et Jésus, le fruit de vos entrailles, est béni.
3: Sainte Marie, Mère de Dieu, priez pour nous pauvres pécheurs, maintenant et à l'heure de notre mort. Amen.
4: Je vous salue, Marie, pleine de grâce. Le Seigneur est avec vous. Vous êtes bénie entre toutes les femmes, et Jésus, le fruit de vos entrailles, est béni.
3: Sainte Marie, Mère de Dieu, priez pour nous pauvres pécheurs, maintenant et à l'heure de notre mort. Amen.
4: Je vous salue, Marie, pleine de grâce. Le Seigneur est avec vous. Vous êtes bénie entre toutes les femmes, et Jésus, le fruit de vos entrailles, est béni.
3: Sainte Marie, Mère de Dieu, priez pour nous pauvres pécheurs,
4: Je vous salue, Marie, pleine de grâce. Le Seigneur est avec vous. Vous êtes bénie entre toutes les femmes, et Jésus, le fruit de vos entrailles, est béni.
3: Sainte Marie, Mère de Dieu, priez pour nous pauvres pécheurs, maintenant et à l'heure de notre mort.

0: et in secula seculorum. Amen. Ô Marie conçue sans péché,
1: priez pour nous qui avons
0: quatrième mystère et lumineux, la transfiguration de la deuxième lettre de Saint Paul aux Corinthiens. Nous tous qui les visages dévoilés reflétons la gloire du Seigneur, nous sommes transfigurés en cette même gloire par le Seigneur qui est Esprit. Avec Marie, prions pour la sanctification de tous les prêtres et pour notre propre conversion. Notre Père qui es aux cieux, que ton nom soit sanctifié, que ton règne vienne, que ta volonté soit faite sur la terre comme au ciel.
2: Je vous salue Marie, pleine de grâce, le Seigneur est avec vous. Vous êtes bénie entre toutes les femmes, et Jésus, le fruit de vos entrailles, est béni.
3: Sainte Marie, Mère de Dieu, priez pour nous pauvres pécheurs, maintenant et à l'heure de notre mort. Amen.
2: Je vous salue Marie, pleine de grâce, le Seigneur est avec vous. Vous êtes bénie entre toutes les femmes, et Jésus, le fruit de vos entrailles, est béni.
3: Sainte Marie, Mère de Dieu, priez pour nous pauvres pécheurs, maintenant et à l'heure de notre mort. Amen.
2: Je vous salue, Marie, pleine de grâce. Le Seigneur est avec vous. Vous êtes bénie entre toutes les femmes, et Jésus, le fruit de vos entrailles, est béni.
3: Sainte Marie, Mère de Dieu, priez pour nous pauvres pécheurs, maintenant et à l'heure de notre mort.
2: Je vous salue Marie, pleine de grâce, le Seigneur est avec vous. Vous êtes bénie entre toutes les femmes, et Jésus, le fruit de vos entrailles, est béni.
3: Sainte Marie, Mère de Dieu, priez pour nous pauvres pécheurs, maintenant et à l'heure de notre mort. Amen.
2: Je vous salue Marie, pleine de grâce, le Seigneur est avec vous. Vous êtes bénie entre toutes les femmes, et Jésus, le fruit de vos entrailles, est béni.
3: Sainte Marie, Mère de Dieu, priez pour nous pauvres pécheurs, maintenant et à l'heure de notre mort. Amen.
4: Je vous salue Marie, pleine de grâce. Le Seigneur est avec vous. Vous êtes bénie entre toutes les femmes, et Jésus, le fruit de vos entrailles, est béni.
3: Sainte Marie, Mère de Dieu, priez pour nous pauvres pécheurs, maintenant et à l'heure de notre mort. Amen.
4: Je vous salue Marie, pleine de grâce. Le Seigneur est avec vous. Vous êtes bénie entre toutes les femmes, et Jésus, le fruit de vos entrailles, est béni.
3: Sainte Marie, Mère de Dieu, priez pour nous pauvres pécheurs, maintenant et à l'heure de notre mort. Amen.
4: Je vous salue, Marie, pleine de grâce. Le Seigneur est avec vous. Vous êtes bénie entre toutes les femmes, et Jésus, le fruit de vos entrailles, est béni.
3: Sainte Marie, Mère de Dieu, priez pour nous pauvres pécheurs, maintenant et à l'heure de notre mort. Amen.
4: Je vous salue, Marie, pleine de grâce. Le Seigneur est avec vous. Vous êtes bénie entre toutes les femmes, et Jésus, le fruit de vos entrailles, est béni.
3: Sainte Marie, Mère de Dieu, priez pour nous pauvres pécheurs, maintenant et à l'heure de notre mort. Amen.
4: Je vous salue, Marie, pleine de grâce. Le Seigneur est avec vous. Vous êtes bénie entre toutes les femmes, et Jésus, le fruit de vos entrailles, est béni.
3: Sainte Marie, Mère de Dieu, priez pour nous pauvres pécheurs, maintenant et à l'heure de notre mort.

0: et in seculum seculorum. Amen.
1: Ô Marie conçue sans péché, cinquième mystère est lumineux, l'institution de l'Eucharistie. De l'Évangile selon saint Jean. Jésus dit, je suis le pain de vie. Ceci est mon corps livré pour vous. Ceci est mon sang versé pour vous. Faites cela en mémoire de moi. Dans cette dizaine, prions pour tous les prêtres qui traversent des moments de crise dans leur ministère, afin qu'ils trouvent de l'accompagnement nécessaire. Notre Père qui es aux cieux, que ton nom soit sanctifié, que ton règne vienne, que ta volonté soit faite sur la terre comme au ciel.
2: Donne-nous aujourd'hui notre pain de ce jour.
3: Pardonne-nous nos offenses, comme nous pardonnons aussi à ceux qui nous ont offensés. Et ne nous laisse pas entrer en tentation, mais délivre-nous du mal.
4: Je vous salue, Marie, pleine de grâce. Le Seigneur est avec vous. Vous êtes bénie entre toutes les femmes, et Jésus, le fruit de vos entrailles, est béni.
2: Sainte Marie, Mère de Dieu, priez pour nous, pauvres pécheurs,
3: maintenant et à l'heure de notre mort.
2: Amen.
4: Je vous salue, Marie, pleine de grâce. Le Seigneur est avec vous. Vous êtes bénie entre toutes les femmes, et Jésus, le fruit de vos entrailles, est béni.
2: Sainte Marie, Mère de Dieu, priez pour nous pauvres pécheurs, maintenant et à l'heure de notre mort. Amen.
4: Je vous salue, Marie, pleine de grâce. Le Seigneur est avec vous. Vous êtes bénie entre toutes les femmes, et Jésus, le fruit de vos entrailles, est béni.
2: Sainte Marie, Mère de Dieu, priez pour nous pauvres pécheurs, maintenant et à l'heure de notre mort. Amen.
4: Je vous salue, Marie, pleine de grâce. Le Seigneur est avec vous. Vous êtes bénie entre toutes les femmes, et Jésus, le fruit de vos entrailles, est béni.
2: Sainte Marie, Mère de Dieu, priez pour nous pauvres pécheurs, maintenant et à l'heure de notre mort. Amen.
4: Je vous salue, Marie, pleine de grâce. Le Seigneur est avec vous. Vous êtes bénie entre toutes les femmes, et Jésus, le fruit de vos entrailles, est béni.
1: Je vous salue, Marie, pleine de grâce. Le Seigneur est avec vous. Vous êtes bénie entre toutes les femmes, et Jésus, le fruit de vos entrailles, est béni.
2: Sainte Marie, Mère de Dieu, priez pour nous pauvres pécheurs, maintenant et à l'heure de notre mort. Amen.
1: Je vous salue, Marie, pleine de grâce. Le Seigneur est avec vous. Vous êtes bénie entre toutes les femmes, et Jésus, le fruit de vos entrailles, est béni.
2: Sainte Marie, Mère de Dieu, priez pour nous pauvres pécheurs, maintenant et à l'heure de notre mort. Amen.
1: Je vous salue, Marie, pleine de grâce. Le Seigneur est avec vous. Vous êtes bénie entre toutes les femmes, et Jésus, le fruit de vos entrailles, est béni.
2: Sainte Marie, Mère de Dieu, priez pour nous pauvres pécheurs, maintenant et à l'heure de notre mort. Amen.
1: Je vous salue, Marie, pleine de grâce. Le Seigneur est avec vous. Vous êtes bénie entre toutes les femmes, et Jésus, le fruit de vos entrailles, est béni.
2: Sainte Marie, Mère de Dieu, priez pour nous pauvres pécheurs, maintenant et à l'heure de notre mort. Amen.
1: Je vous salue, Marie, pleine de grâce. Le Seigneur est avec vous. Vous êtes bénie entre toutes les femmes, et Jésus, le fruit de vos entrailles, est béni.
2: Sainte

0: Ô Marie conçue sans péché,
1: priez pour nous qui avons recours à vous.
2: Tu as voulu, Seigneur, car l'annonce de l'ange, ton Verbe prit chair dans le sein de la Vierge Marie. Réponds à nos supplications, puisque nous la croyons vraiment Mère de Dieu. Fais que nous trouvions secours dans sa prière auprès de toi, par Jésus-Christ, ton Fils, notre Seigneur, qui vit et règne avec toi dans l'unité du Saint-Esprit, Dieu, pour les siècles des siècles.
1: Amen.
2: Le Seigneur soit avec vous.
3: Et avec votre esprit.
2: Et que Dieu Tout-Puissant vous bénisse, le Père, le Fils et le Saint-Esprit.
1: Amen.
2: Notre-Dame de Lourdes,
1: priez pour nous.
2: Notre-Dame de Lourdes,
1: priez pour nous.
2: Notre-Dame de Lourdes,
1: priez pour nous.
2: Sainte Bernadette,
1: priez pour nous.

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0: Mozart et la messe du couronnement pour ouvrir cette 33e édition des heures musicales de l'abbaye de Lessay en Normandie. Du 17 juillet au 14 août, de grands ensembles et solistes de la scène classique vont se succéder à l'intérieur de l'église abbatiale, chef-d'œuvre de l'architecture romane normande. Pour découvrir cette 33e édition, j'ai le plaisir de retrouver Joëlle Pétrasek. Bonjour.
1: Bonjour Bénédicte.
0: Vous êtes la coordinatrice artistique de ce festival et nous sommes également avec Isabelle Janson. Bonjour.
2: Bonjour Bénédicte, bonjour à tous.
0: Vous faites partie de la famille qui a fondé ce festival et vous êtes responsable de la communication. Merci à toutes les deux d'être venues une nouvelle fois sur RCF pour nous présenter cette programmation des heures musicales de l'abbaye de Lessay. Alors nous écoutions à l'instant la messe solennelle en do majeur du couronnement de Mozart par le chœur de chambre Accentus et l'orchestre Insula Orchestra, dirigé par Laurence Equilbé. Pourquoi ce choix en ouverture de cette 33e édition ? Joëlle Pétrasek.
1: Parce que, en fait, une œuvre religieuse est toujours une joie pour l'entendre dans cette acoustique magnifique de l'abbaye de Lessay. Comme Mozart a écrit deux messes, on a pensé en mettre une pour le concert d'ouverture et une pour le concert de clôture. Donc la messe du couronnement fait ouvrir par des festivités qui donnent envie, en fait, sur cette saison qui porte le titre des joyaux de la couronne. Et cette messe en ut qui est très intérieure et que Mozart a écrite pour un peu célébrer son mariage et quelque chose qui nous permet aussi de finir dans l'intériorité d'un événement important.
0: Alors justement, vous parliez de ce thème de cette édition 2026, les joyaux de la couronne, avec des noms de pierres choisis pour chaque concert. Pourquoi ce thème ?
1: Pas parce qu'il faut un peu s'amuser, ces pierres, on les a notamment affectées aux concerts qui ont lieu dans la Grange à Dîmes pour cette série qui s'appelle les primeurs musicales du festival de l'abbaye de Lessay. Et c'est une série qui s'est ouverte la saison dernière pour mettre en valeur des jeunes talents. L'idée est plutôt de leur offrir une carte blanche d'un concert court qui dure moins d'une heure. Et comme on ne leur demande pas de programme écrit, mais qu'on leur demande de défendre leur programme face au public, alors on leur a affecté une pierre précieuse, parce qu'ils sont aussi précieux pour tout l'engagement qu'ils portent sur ce nouveau métier de musicien. Et donc c'était un petit clin d'œil à ces joyaux qu'on doit découvrir ensemble.
0: Joëlle Pétrasek, peut-être nous dire justement en une phrase voilà, les différents artistes, le type d'artistes qui se produisent aux primeurs des heures musicales.
1: Alors là, c'est un jeu très amusant. On a déjà un accord, un partenariat avec le CNSMD de Lyon, avec des élèves en fait, qui sont dans leur cursus et qui viennent jouer. C'est un conservatoire évidemment supérieur, comme Paris. Donc on a pour ça, du trio à cordes, des duos d'accordéon, du quatuor vocal a cappella, du quintet avant qui vont nous donner un extrait de West Side Story. C'est la fête, c'est de la découverte. On a cette musicienne iranienne absolument magnifique qui s'appelle Farnaz Modarisifar qui vient avec son centour. C'est une très grande diversité qu'il ne faut pas hésiter à venir écouter.
0: Isabelle Janson, rappelez-nous comment est structuré ce festival des heures musicales de l'abbaye de Lessay avec donc deux concerts par semaine.
2: Nous avons effectivement, depuis la création, qui remonte du coup à quelques plus de 30 ans maintenant, décidé d'avoir plusieurs moments de retrouvailles. Et depuis les primeurs, comme le disait Joëlle, qui ont été intégrés au festival il y a 2 ans, on a un premier concert, un premier rendez-vous à 18h30 qui se prolonge derrière avec un second rendez-vous dans l'abbatiale à 21h qui est le moment qu'on a de façon historique. Et ceci tous les mardis et tous les vendredis pendant la durée du festival qui cette année aura lieu du 17 juillet au 14 août.
0: Alors voilà pour ce mois de concert qui aura lieu dans la Manche à l'abbaye de Lessay. Alors peut-être on peut regarder le deuxième soir, justement le mardi 21 juillet, avec la compagnie vocale et instrumentale La Tempête de Simon-Pierre Bestion. On va retrouver ce soir-là une création.
1: Une création de programme, en tout cas. Parce que Simon-Pierre Bestion a pris l'habitude d'écrire ses programmes lui-même. Il avait choisi pour cette Nocturne 2 de rendre hommage à un autre édifice architectural qui l'inspire. Et j'ai eu, moi en tout cas, envie d'entendre ce que ça donne à l'essai, puisque l'acoustique pour les voix seules, ce qui est vraiment pour lui un exercice qui est à l'origine, même si maintenant il y met des instruments, pour ce concert, il convoque un double chœur, c'est-à-dire un effectif absolument magique, et il va, comme à son habitude, intercaler des œuvres qui s'appuient principalement sur la messe à double chœur de Franck Martin et qu'il va éclairer avec des œuvres de Thomas Tallis, de Nichtet, donc il va chercher à la fois Orlando di Lasso, saint Thomas d'Aquin, et il va croiser les événements successifs de la messe de Franck Martin avec ses différentes musiques pour les éclairer.
2: Ce qui est très intéressant aussi avec cet ensemble et Simon-Pierre Bestion, c'est qu'il est toujours à la recherche de nouveautés, de choses un peu différentes. Et c'est ça qui nous intéresse aussi dans notre abbatiale. L'année dernière, il avait créé le spectacle Hasard, qui était assez détonnant. Et il nous surprend toujours à chaque concert qu'il donne à l'essai. Donc on est très intéressés de voir une nouvelle fois ce qu'il va pouvoir créer, imaginer. Et en espérant bien sûr qu'il enchantera notre public comme à son habitude.
1: Il est très curieux de tout ce qui est architectural. Et la déambulation, par exemple, il met ses chanteurs à cette épreuve qui n'est pas forcément aisée pour chanter en chœur, de les disperser dans l'espace architectural, ce qui évidemment réjouit beaucoup le public.
0: Je vous propose à présent d'écouter Les Boréades de Jean-Philippe Rameau qui sera joué le vendredi 24 juillet. On en écoute un extrait et on revient ensemble ensuite.

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1: Nous écoutions à l'instant les Boréades sur RCF en Normandie de Jean-Philippe Rameau qui sera joué par l'ensemble belge à Noctet Temporis et le chœur de chambre de Namur le vendredi 24 juillet dans l'abbatiale de l'Essai lors des heures musicales. Alors un mot peut-être sur cet ensemble à Noctet Temporis qui vient pour la première fois en tant qu'ensemble ici à l'Essai.
2: Oui, Joël Pétrasek. Cet ensemble est dirigé par Reinhold van Mechelen, qui est donc un chanteur, un ténor que l'on connaît depuis de nombreuses années, puisqu'il est un des chanteurs fétiches des arts florissants. Et bien évidemment, il est très attaché au festival dans lequel il a beaucoup chanté. Et il nous a parlé de cet ensemble qu'il a créé donc à Namur. Et il monte des œuvres assez pharaoniques, comme les Boréades. Et pour nous, c'est une très grande chance d'avoir cet opéra complet, qui, bien évidemment, est une page magnifique de la musique française, servie par ce chanteur magnifique qui connaît très très bien cet opéra français. C'est donc une très belle soirée que va nous offrir cet ensemble en très grand nombre, parce que l'effectif, donc avec le chœur et orchestre, se monte à 49 personnes. Et c'est très impressionnant dans cette église d'entendre ces grandes œuvres à grands effectifs.
1: Alors justement, un autre ensemble qui va se produire dans l'abbatiale de l'Essai, qui a l'habitude de venir, qui est même en résidence avec le festival pour 3 ans, c'est le Poème harmonique avec Vincent Dumestre. Quelle est l'œuvre proposée cette année par le Poème harmonique ?
2: Alors, le Magnificat de Bach, c'est pour Vincent Dumestre, en tout cas, la première fois qu'il aborde Bach. C'est donc un ensemble associé aux heures musicales de l'abbaye de l'Essai. C'est un arrangement que l'on a eu vraiment envie de faire, nous, festival, et eux, ensemble, indépendants, normands. Le positionnement géographique de l'abbatiale aux confins du territoire de la Normandie est une très grande chance pour ces ensembles de pouvoir rencontrer le territoire avec ce lieu d'accueil qui leur permet de faire des grandes œuvres. Notre accord s'est donc établi sur 3 années. Ça a commencé l'année dernière. C'est donc le deuxième été de cette association. Ça leur permet de jouer leurs grandes œuvres. Le Magnificat de Bach est une œuvre évidemment iconique. C'est quand même un peu réinterprété par Vincent Dumestre, qui a toujours le goût de rechercher comment l'éclairer réellement avec son parcours, avec l'époque où on rejoue. C'est un des musiciens que je connais qui est le plus curieux de toujours rediscuter les œuvres, les grandes œuvres iconiques, pour nous les faire entendre sous un nouveau jour.
1: Je vous propose qu'on écoute tout de suite un extrait du Magnificat de Bach, justement joué par le Poème harmonique.

0: C'était un extrait du Magnificat de Bach que le public des heures musicales de l'abbaye de Lessay pourra entendre le mardi 21 juillet avec Vincent Dumestre et le poème harmonique. Vous le disiez, Joël Petrasek, c'est un ensemble qui est en résidence avec le festival et qui vient régulièrement donc jouer pour le public local, en tout cas auprès des scolaires.
1: On a beaucoup échangé justement pour la mise en place de cette association avec le poème harmonique, de tout ce qu'on pouvait décliner dès lors que ces musiciens venaient régulièrement à l'essai. Alors, on a travaillé sur le territoire et ces fameuses actions culturelles que l'on fait dans les écoles. Jusqu'à présent, le festival n'avait pas eu l'occasion, puisqu'on invite toujours des ensembles pour l'été, que l'été, évidemment, les écoles sont fermées, de s'adresser à un ensemble résident en Normandie nous a permis de nous appuyer sur leur grande expertise du territoire, sur cette partie de la Normandie qu'ils fréquentaient un peu moins. Et du coup, on a mis en place depuis l'année scolaire 25-26 des actions culturelles. Il y a donc des actions qui se passent au collège de l'Essai, au collège de la Haie du Puy, qui est un village à côté, et à l'école élémentaire de l'Essai. Ces interventions sont faites directement dans les classes par des musiciens de l'ensemble du poème harmonique.
0: Et on parlait tout à l'heure de tous les artistes qui passaient sur la scène de cette abbatiale de l'Essai, avec des ensembles qui peuvent être composés de presque 50 artistes. Il y a un soir où une artiste sera seule. Ce sera Lucille Boulanger, qui va être seule avec sa viole de gambe sur scène. Parlez-nous de cet artiste et de cette soirée. Joël Petrasek.
1: Oui, déjà, c'était un peu une grande audace de mettre cet instrument seul dans l'abbatiale. Après, il est iconique. La viole de gambe, c'est aussi rentré dans les esprits de beaucoup de gens avec ce film célèbre « Tous les matins du monde ». Et c'est cet instrument-là. Lucille Boulanger est une artiste particulièrement attachante et charismatique. Et je pense qu'elle peut tout à fait concentrer ce grand public dans cette acoustique-là. La construction de la programmation, comme on le disait au début, elle essaye d'être en regard du mois du billet au mois d'août. Cette date est la 9e date. C'est la date centrale. Ça a été un peu pensé comme ça, comme un joyau. C'était en fait le joyau de la couronne. Cette date unique avec cet instrument complètement emblématique de la période baroque et qui peut nous raconter beaucoup de choses sur un instrument qui sonne étrangement profondément avec des couleurs inimaginables. Et je suis sûre que notre public saura apprécier la concentration qu'elle va nous demander parmi tous ces grands ensembles, toutes ces grandes œuvres et toutes ces grandes phalanges, parce que vous dites 50 musiciens, le premier concert, il y a 72 musiciens sur scène, chanteurs et instrumentistes. Donc en fait, cette abbatiale nous permet tout, l'acoustique étant vraiment exceptionnelle.
0: Parmi le répertoire que Lucille Boulanger a choisi, il y aura des œuvres de Monsieur de Sainte-Colombe. On va écouter le manuscrit de Tournus, suite en ré mineur. On écoute.

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1: Dans l'été des festivals, aujourd'hui, nous découvrons la programmation des heures musicales de l'abbaye de l'Essai qui aura lieu du 17 juillet au 14 août en Normandie, dans la très belle abbatiale de l'Essai. Avec vous, Joël Petrasek, Isabelle Janson. On va poursuivre notre présentation du programme avec le concert d'orgue qui aura lieu le mardi 4 août au programme Handel et Bach, un concert qui permet de mettre en valeur l'orgue de l'abbatiale. Joël Petrasek.
2: En tout cas, moi, je sais que je fais très attention à donner une place différente à l'orgue, qui est un instrument qui appartient au mur, du coup, qui est absolument incontournable. Et donc, cette année, évidemment, c'était très tentant, puisque la construction est dans une forme de symétrie qui, à la fois, est un collier, avec cette pierre centrale dont on vient de parler, mais aussi qui, si on le renverse, qui est aussi à l'image de ces croisées d'ogives qui sont l'élément architectural très novateur que l'on peut trouver dans cette abbatiale Sainte-Trinité de l'Essai. Forcément, en face de Bach qu'on a eu le 28 juillet, c'était très tentant d'aller chercher les concertos pour orgue de Handel, qui nous apporte une flamboyance absolument magnifique. Maud Graton est une interprète vraiment très active et dans beaucoup de domaines. Elle est vraiment magnifique interprète, mais elle a fondé son ensemble et on sera ravis de les inviter pour la première fois, Il Conte Vito. Elle fait un travail magnifique dans la région de La Rochelle, elle-même vraiment travaillant d'arrache-pied pour construire un festival et une animation musicale dans cette région-là. Donc ça me fait très très plaisir qu'elle vienne défendre et jouer sur cet instrument pour la première fois en fait.
1: Et justement, nous allons écouter la toccata en sol mineur de Bach avec Maud Graton.

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1: C'était la toccata de Bach avec Maud Graton que nous pourrons découvrir lors du concert d'orgue le mardi 4 août à l'abbaye de l'Essai pour les heures musicales. Lors de ces heures musicales de l'abbaye de l'Essai, Joël Pétrasek, Isabelle Janson, vous avez l'habitude de tenter de nouvelles choses. Le vendredi 7 août, justement, vous faites une proposition originale aux auditeurs dans les jardins de l'abbaye.
2: Effectivement, nous essayons de découvrir et de mettre en place des choses un peu nouvelles, toujours pour favoriser cet esprit d'échange, de partage entre les artistes et entre les différents publics qui peuvent venir à l'Essai. L'abbatiale est un écrin pour les musiciens et les jardins sont aussi un écrin pour ce public qui a envie de se retrouver, d'échanger. Donc on favorise ces moments à travers la présence d'un espace gourmand sur lequel on peut aller chercher à boire, à manger. Mais derrière, on va proposer ce soir-là une déambulation dans les jardins, un peu à l'instar de Glyndebourne en Angleterre, où on va avoir justement des musiciens du poème harmonique avec qui on a créé ce compagnonnage pour 3 ans, qui vont du coup déambuler dans les jardins, expliquer des œuvres, montrer leurs instruments et favoriser des échanges avec les jeunes ou moins jeunes sur différentes œuvres. Donc c'est un peu nouveau cette année et on est content, on espère juste que le temps sera clément ce soir-là. Oui. Mais on est optimiste de nature.
1: Et puis le soir, dans l'abbatiale, à 21h, comme tous les soirs, il y aura l'ensemble Près de votre oreille, un ensemble qui vient pour la première fois aussi à l'abbaye de l'Essai.
3: Oui, alors ce concert, en tout cas pour respecter cette fameuse symétrie, Rameau qu'on pouvait imaginer nous faire penser à des jardins à la française, on l'a évidemment associé à cette garden party. Parce que Robin Faro, qui est un gambiste qui est venu aussi plusieurs fois à monter son ensemble, qui a un nom français, Près de votre oreille, mais il a consacré tout un travail à ce compositeur anglais William Lowes, très peu connu et qui fait une musique absolument sublime et on est absolument ravis de la mettre en valeur, en tout cas avec cet ensemble. Il y a 4 chanteurs et un petit ensemble de musiciens. Et donc, cette déambulation et cette promenade dans les jardins, ce jour-là, se terminera dans l'abbatiale avec ce compositeur anglais, William Lowes, compositeur royal, d'ailleurs.
2: Et ce soir-là, on a une petite connotation anglaise. Et c'est important pour nous, puisqu'on a des mécènes parmi nos mécènes, qui sont Michael et Sally Patton, qui nous suivent depuis des années. Et donc, vous l'avez compris, garden party, concert londonite, compositeur anglais. On avait une pensée spéciale pour eux ce soir-là.
3: Absolument.
1: On écoute justement un extrait de William Lowes par l'ensemble, Près de votre oreille.

0: Sur RCF, nous découvrons aujourd'hui en musique les heures musicales de l'abbaye de Lessay qui auront lieu du 17 juillet au 14 août. Alors parmi les ensembles qui reviendront cette année pour cette 33e édition des heures musicales de l'abbaye de Lessay, il y a l'ensemble vocal Aedes qui chante a cappella. C'est aussi l'occasion de parler de l'acoustique du lieu de cette abbatiale.
1: C'est vrai que c'est un lieu très favorable aux voix, surtout des répertoires qui sont écrits vraiment, répertoires souvent religieux, qui sont écrits pour ces pierres, qui s'ajustent, mais comme un vêtement qui tombe tout seul. C'est absolument magnifique. L'ensemble Aedes représente aussi pour nous la fidélité que l'on a. Disons que le festival permet aux artistes une continuité dans leur travail. Chaque fois qu'ils viennent, ils nous le disent, ils progressent dans leur recherche, tant l'acoustique les aide à entendre des choses plus précisément, plus nettement, tenter en fait des balances que parfois dans des salles plus modernes, ils ne trouvent pas. Et autant nous aimons inviter chaque année de nouveaux ensembles, autant nous avons un suivi très précis des artistes. Nous sommes toujours en contact avec eux. Et dès lors que leur programme ou leur travail s'intègre à la programmation que l'on veut défendre, alors bien évidemment, ils sont les bienvenus. Là, c'était très tentant, puisque l'ensemble Aedes et Mathieu Romano fêtent leurs 20 ans et qu'on se devait de les accueillir pour vraiment constater que toutes ces œuvres, surtout le répertoire du chœur français, ils l'ont défendu à merveille. Et voilà, ils avaient vraiment tout à fait leur place pour fêter cet anniversaire.
0: On va entendre cet ensemble Aedes avec le Kyrie de Francis Poulenc.

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1: C'était l'ensemble Aedes que vous pourrez découvrir, chers auditeurs, le mardi 11 août au cœur de l'abbatiale de l'Essai, dans la Manche. Le festival se terminera le vendredi 14 août avec Mozart. Vous nous en parliez déjà au début de cette émission, Joël Petrasek, la messe en ut pour finir cette 33e voilà. édition.
2: Pour refermer, encore une fois, c'est une œuvre qui touche au cœur, absolument, qui nous met dans une intériorité très forte. Cette flamboyance qu'on a essayé de décliner tout au long de ce mois d'été, notre choix était vraiment de la refermer avec cette œuvre de Mozart, qui est d'une beauté. Voilà. Et Julien Chauvin, on est vraiment... ça va être pour nous, en tout cas, la possibilité d'entendre cette œuvre dans toute sa grandeur. Le concert de la Loge est vraiment, là maintenant, très très repéré, puisqu'ils ont fait de grands succès avec les opéras de Mozart. Là, dans la messe en ut, évidemment, il va pouvoir nous montrer à quel point il a une très grande connaissance de cette musique. Il s'est associé au chœur de la Sportelle, qui est un chœur magnifique installé... à Rocamadour. Nous sommes toujours en lien et très intéressés par le travail qui est effectué dans d'autres lieux. Et c'est pour ça que nous sommes ravis de les inviter, eux aussi, pour la première fois, grâce à Julien Chauvin. Je pense que finir la veille du 15 août avec cette œuvre majestueuse et intérieure est la plus belle chose que l'on puisse avoir après toute la flamboyance de l'été qu'on vous promet.
1: Eh bien, merci justement de nous avoir donné envie de venir aux heures musicales de l'abbaye de l'Essai dans la Manche, entre Coutances et Valognes, du 17 juillet au 14 août. Pour réserver vos places, rendez-vous sur le site www.heuremusicaledelessai.com ou à l'office de tourisme de l'Essai. Joël Petrasek et Isabelle Janson, un grand merci de nous avoir présenté une nouvelle fois la programmation de ce festival. C'est toujours un plaisir de vous entendre parler de ces œuvres et de ces artistes. On a ouvert cette émission avec Mozart. Nous allons terminer avec Mozart, avec la messe en ut. Nous découvrons Laudamus Dei.

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2: Bonjour à vous, bienvenue dans votre magazine estival sur les radios RCF en Bretagne. Au sommaire de l'émission ce jeudi, un spectacle son et lumière à Saint-Malo pour raconter l'histoire de la cité corsaire. Ça démarre aujourd'hui, nous en parlerons avec nos invités. À 17h30, nous irons en balade à l'Agacie dans le Morbihan pour déambuler dans son festival photo. Et puis en fin d'émission, l'agenda de l'été et un focus tout particulier sur la saison botanique au domaine de Trévarez dans le Finistère où les hortensias sont les vedettes. Un point météo pour bien commencer cette émission. Je le rappelle, le Finistère, le Morbihan et l'Ille-et-Vilaine sont toujours en vigilance orange canicule. Les Côtes d'Armor, eux, en vigilance jaune. Côté ciel ce soir, eh bien, ce sera toujours dégagé sur la région. Comptez quelques petits nuages autour de Brest et aussi un peu de vent de nord-est à l'est de la Bretagne. Demain matin, toujours une vigilance orange canicule en Ille-et-Vilaine, Morbihan et Finistère et jaune donc en Côte d'Armor. Dans le ciel, seulement le soleil, et cela sur toute la région. En ce qui concerne le mercure de début de journée demain, ce sera très élevé avec 25 degrés en moyenne prévue à Saint-Brieuc, 26 degrés à Brest, 28 à Lorient et même 30 degrés pour Rennes. Dans l'après-midi, le Finistère basculera en vigilance jaune aux orages et pour cause Météo France annonce orages et averses orageuses sur le département, un temps agité qui gagnera aussi le centre Bretagne. Sur le reste de la région, toujours du ciel bleu. En revanche, le vent de nord à nord-ouest va se lever avec des rafales entre 50 et 80 km/h. Les températures demain après-midi, 31 degrés prévus à Saint-Malo, 32 degrés pour Callac, 35 degrés à Quimper et même 36 degrés pour Vannes.
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2: Cet été, à Saint-Malo, vous pouvez embarquer pour une aventure spectaculaire avec Terra Alessia dans le sillage des corsaires. Un grand spectacle son et lumière immersif où projections monumentales, musique, comédiens et effets visuels donnent vie à l'histoire de la cité corsaire au cœur de l'église Sainte-Croix. Une expérience à vivre en famille dès ce jeudi jusqu'au 23 août. Et pour nous en parler, nous retrouvons Alice Letondeau et ses deux invités, Natacha Géritz, la commetteuse en scène et un des acteurs dans le rôle du corsaire René Duguay-Trouin, Nicolas Djermag.
3: Bonjour à tous les deux.
4: Bonjour.
5: Bonjour.
3: Alors, que va raconter ce spectacle épopée, Natacha Géritzen ?
4: C'est à la fois épopée, comme vous dites, et poétique. Le pot de épopée, ce serait époétique. Et en même temps, il y a des épées aussi. Donc oui, ça va bien, épopée, tout ça. Ça raconte l'histoire d'une préadolescente qui, comme toutes les préadolescentes, est un peu à fleur de peau. Il fait chaud, on est en 1976. Elle a qu'une hâte, c'est de rejoindre Saint-Malo pour retrouver ses grands-parents. Et elle va se réfugier dans sa chambre à la suite d'une dispute, parce qu'elle est un peu irritante et irritée à la fois. Et elle se trouve sur son lit et elle ouvre un livre dans lequel il y a un livre sur Saint-Malo. Et dans ce livre, il y a Duguay-Trouin et Duguay-Trouin va apparaître dans sa chambre. Et ensuite, ils vont partir ensemble à la recherche d'un trésor, pas forcément sonnant et trébuchant, mais bon. et ils vont parcourir quelques passages, ils vont rencontrer quelques personnages de l'histoire de Saint-Malo.
3: Alors, projection monumentale à 360, lumière, son spatialisé, effet holographique, comédien, figurant, musique originale. Comment se présente ce spectacle, sa mise en scène? Comment le décrire techniquement parlant, Natacha Géritsen?
4: Comme une pieuvre, comme une pieuvre avec énormément de tentacules. C'est-à-dire qu'il y a des gens de tous les côtés, il y a des professionnels, bien sûr, mais il y a des bénévoles aussi, tous aussi importants les uns que les autres. Les images sont préparées par des graphistes, réalisées par Damien Fontaine, qui est quand même le réalisateur de ce spectacle, il ne faut pas l'oublier. Il y a des gens, là par exemple, on est dans une salle où il y a des dizaines de costumes, des centaines même. Il y a une costumière, il y a des bénévoles qui l'aident au costume, il y a des perruques, il y a des choses partout autour de nous. Il y a les techniciens qui sont en train de s'affairer dans l'église. Il y a les autres techniciens qui ont déjà implanté les projecteurs, les vidéoprojecteurs. Il y a des gens partout. Il y a un prof d'escrime, un maître d'armes qui est en train de préparer les comédiens au combat. Il y a des choses absolument partout. Il y a des comédiens à Paris qui ont enregistré des voix puisque les comédiens sont en playback. Les bénévoles sont en playback à l'exception de Nicolas qui lui est au micro. Il y a des musiques créées par Damien. Il y a des chansons qui ont été enregistrées par des bénévoles, des chansons de Terneva, des chansons de Corsair. Enfin voilà. C'est une véritable pieuvre et après, il faut que, on mélange tout ça, il faut que la sauce prenne. J'espère qu'elle va prendre et je suis même sûre qu'elle va prendre. Voilà.
3: Un spectacle donc pluridisciplinaire. Quels seront les rôles des acteurs et figurants et combien seront-ils?
4: Alors, ils sont plusieurs, mais ils se relaient. Ils seront environ 70-80 sur le plateau. Enfin, pas en permanence, évidemment. On n'a pas que des foules, mais il y a des foules. Il y a des gens qui sont là en tant que, avec des rôles précis, d'autres qui sont là en tant que foules. Et puis, ils se relaient tout du long, parce qu'on a énormément de personnages à travers les âges qu'on traverse, à travers les lieux et les âges qu'on traverse. Et ils apprennent, ils ont répété, ils apprennent leur rôle en playback, mais ils l'apprennent, parce que sinon, ça ne marche pas. Ils sont sans arrêt partout, mais il y a aussi des bénévoles qui sont d'ailleurs déjà à la couture, qui sont à la préparation de la régie. Il y a des bénévoles partout, à l'accueil du public.
3: Et aussi sur les personnages des acteurs et des figurants, de quels personnages on parle?
4: On parle à la fois de personnages typiques, et Nicolas, je le laisserai parler de son personnage, du Guétrouin, le corsaire mousquetaire, mais il y a aussi des gens qui n'étaient pas spécialement connus, mais qui ont marqué l'histoire de Saint-Malo, comme les Terneva. On en parle pas mal, j'avoue. On parle aussi du père Yvon, qui était l'aumônier des Terneva, qui était un monsieur très impliqué dans les années au XXe siècle, lui, pour le coup. On parle de Jeanne Dugan, qui a créé les Petites Sœurs des Pauvres. On parle de Saint-Malo, la légende de Saint-Malo. Enfin, on n'en parle pas, on le met en scène. C'est très différent d'ailleurs. Ce n'est pas un récit, c'est une aventure à travers les siècles.
3: Et alors vous, Nicolas Djermak, quel sera votre rôle à vous? Est-ce que vous pouvez nous décrire votre rôle?
5: J'incarne René du Guétrouin, un corsaire qui a véritablement existé. C'est ça qui est intéressant. Et pour un acteur, concrètement, c'est l'occasion pour moi d'avoir 5 ans et demi et de jouer à Zorro. Et en plus, ce qui est gratifiant, c'est que ce personnage a véritablement existé. Donc c'est inspirant. C'est inspirant et c'est ludique.
3: René du Guétrouin alors?
5: Le corsaire du roi de Louis XIV. Et qui a. Alors on évoque à la fin du spectacle la prise de Rio. On explique la prise de Rio qui a été un véritable succès. Et pourtant, c'était très très audacieux de faire cette opération. Il l'a faite et il a réussi. C'est écrit. Natacha a écrit et s'est inspirée des mémoires, des vraies mémoires de René du Guétrouin. Et dedans, il parle de ce succès qui a été un véritable succès et qui est donc la prise de Rio.
3: Ce spectacle aura demandé quelle force vive, quelle préparation, quel défi avez-vous dû relever pour le réaliser rapidement, Natacha Géritsen?
4: Réunir tout le monde. Impliquer tout le monde, réunir aussi des officiels, obtenir des autorisations. Il faut aussi préciser que l'église Sainte-Croix a été, et puis les paroisses en général de la région, ont été vraiment partie prenante et ont été magnifiques. Nous ont énormément aidés, nous accueillent dans un lieu qui est très beau et qui en plus, c'est pas négligeable, cet été sera très frais. Quand il fera très très chaud partout, ce sera l'endroit idéal. Et c'est un lieu magique. Voilà, j'ai pas mieux à dire. Et la bienveillance, réunir des gens, c'est une chose pour un spectacle, mais réunir des bénévoles et des pros et des gens qui ont la même volonté d'en faire un beau spectacle, c'est ça le véritable défi. Après, il y a le défi du producteur, parce que c'est un spectacle qui est lourd, et le producteur prend des risques réels pour le monter, donc ça, il ne faut pas l'oublier. Et puis, il y a Damien qui doit jouer les chefs d'orchestre sur tout ça, Damien Fontaine.
3: Une dernière question, quel sens ça a pour vous de jouer ce spectacle dans la cité corsaire? Peut-être Nicolas Djermak.
6: Mon personnage dit une réplique dans le spectacle, il dit que les plus belles aventures commencent souvent là où les autres s'arrêtent. Eh bien, je crois qu'on est pile dedans. Parce que c'est aussi pour essayer de tirer le meilleur de nous-mêmes. Je pense que ce spectacle a un message, sans grande prétention, hein, mais d'essayer de, avec bienveillance, malgré nos défauts, malgré nos travers, d'essayer de donner le meilleur.
3: Et vous, Natacha Gerritsen, quel sens ça a pour vous de jouer ce spectacle dans la cité corsaire?
4: En fait, chaque spectacle produit dans les cadres des Terra est un spectacle singulier. Il s'adapte à la région dans laquelle il est. Et le pied, pardon pour l'expression, c'est d'aller découvrir, d'aller à la recherche des gens qui ont marqué ce coin et d'essayer de retranscrire au mieux en scène, de mettre debout, si vous voulez, puisque moi je pense que c'est ça la mise en scène, la vie de ces gens qui ont marqué un endroit, un lieu, une région, et de ne surtout pas les trahir et de les porter beau. Par exemple, il y a un hommage aux femmes de marins, aux femmes de Terre-Neuve, pardon, qui me paraît essentiel. On parle toujours des hommes et tout ça, on parle rarement des femmes qui ont dû attendre pendant 10 mois et tout ça. Et pour moi, c'est essentiel. Moi, je pense que mon but dans la vie, c'est de raconter des histoires en régalant les gens, en les distrayant vraiment, pas en donnant l'impression de donner un cours d'histoire, et en même temps, en rendant hommage à ceux qui ont vécu avant nous, qui ont vécu ce qu'ils ont vécu, avec maladresse ou pas, en les honorant à notre façon.
3: Un grand, grand merci à Natacha Gerritsen et Nicolas Djermak d'être passés au micro RCF en Bretagne. Je rappelle, vous êtes revenus avec nous sur ce spectacle qui fait escale à Saint-Malo, Terra Alessia, du 9 juillet au 23 août dans l'église de Sainte-Croix à Saint-Malo. Merci beaucoup.
4: Merci beaucoup à vous.
2: Pour réserver votre place, direction le site de Terra Alessia, 2 séances par jour seront proposées, les tarifs de 12 à 37 euros.

0: Heads Up, c'était le titre interprété par Jane. Toute cette saison, les journalistes des rédactions RCF de Bretagne vous ont partagé leur coup de cœur. Je vous propose de redécouvrir celui du 2 octobre dernier où il était question d'un défi de taille malgré la maladie.
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0: Un coup de cœur en mer au CNTR. Vous nous parlez d'un défi que s'est lancé un certain Timothée Froment.
2: Et oui, un défi de taille pour ce trentenaire belge. Participer à la Mini Transat en 2027. Une idée qui ne vient pas de nulle part. Timothée est passionné de voile depuis son enfance. Une passion qui est née grâce à sa maladie, si on peut dire, car il est atteint d'un diabète de type 1.
3: J'ai intégré une association qui faisait de la voile avec des jeunes qui faisaient face à diverses problématiques dans leur vie. Et j'ai commencé la voile avec eux pendant longtemps.
2: Et c'est en naviguant justement qu'il va faire une rencontre qui va tout changer. Denis Van Wenberg, skipper belge, lui aussi. Il a concouru au dernier Vendée Globe à la barre de l'Imoca d'Iteren Group. Denis Van Wenberg arrive hors temps avec une course bouclée en 117 jours, 20 heures et 28 minutes. Mais quelle fierté pour le premier belge à terminer un tour du monde sans escale. Petit retour en arrière sur son arrivée au Sable d'Olonne. Nous sommes le 8 mars 2025 à 9h30. Et à ce moment-là, Timothée est présent sur le ponton pour l'accueillir et c'est un moment qui reste gravé dans sa mémoire.
3: Du coup, je suis allé à son arrivée avec des amis et l'engouement de l'arrivée m'a vraiment hyper fort donné envie de refaire du bateau et de refaire du solitaire.
2: Et oui, c'est là que naît cette idée, ce coup de folie, comme Timothée Froment l'appelle. L'idée, c'est de faire une mini transat en solitaire en 2027, mais pour ça, il faut des fonds. Il envoie donc des SMS à la famille, aux amis, à quiconque serait susceptible de lui donner un petit coup de pouce. Et en juin, il parvient à acheter son bateau.
3: Oui, il s'appelle Drago. On ne change pas les noms des bateaux et c'est le numéro 906. Du coup, c'est un voilier qui fait 6,50 m. C'est les plus petits bateaux qui sont conçus pour faire de la course au large. Et là, je viens de l'amener au port de Concarneau, où je vais intégrer le pôle de course au large de Concarneau pour normalement les deux prochaines années.
2: 2 ans pour se préparer à cette course sans assistance. Le départ sera donné au Sable d'Olonne avec une escale prévue à Santa Cruz de la Palma aux Canaries et avant d'arriver à Saint-François en Guadeloupe. Un défi personnel mais aussi et surtout pour inspirer les autres, explique Timothée, et montrer que oui, même avec un diabète, avec un taux d'insuline à surveiller de très près, on peut se lancer dans une transat en solitaire.
3: Du coup, je pense que ça existe, les personnes qui font de la voile et qui sont diabétiques de type 1, mais ça court pas non plus les rues. Et je pense qu'il y a quand même un chouette message à véhiculer sur le fait que c'est pas parce qu'on est atteint d'une maladie chronique comme le diabète de type 1, qui demande quand même un suivi journalier et assez soutenu, qu'on n'est pas capable de faire des projets qui soient un peu téméraires et qui portent à l'aventure, mais surtout qui ont des aspects de solitude et de gestion en autonomie de soi et de sa maladie qui sont poussés.
2: Une solitude qui le fait rêver et qui lui fait peur aussi un peu, admet Timothée, et on le comprend. Alors le compte à rebours est lancé, les courses qualificatives débutent l'an prochain et pour suivre son aventure, rendez-vous sur les réseaux sociaux et sur son site internet qui porte le nom du projet Team Team sur les flots.
0: Et Timothée Froment, on le précise, est à la recherche, Océane, de sponsors, oui.
2: Transport, il en a un, c'est bon.
0: Et oui, c'est bon, mais par contre des sponsor, il en recherche pour pouvoir assurer notamment l'entretien de Drago, donc son bateau, et pour pouvoir payer également son inscription aux courses qualificatives et du matériel. Océane, merci pour ce coup de cœur du jour.

0: C'était M sur RCF, le titre Croix au printemps.
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0: C'est le dernier volet de notre visite cette semaine aux ateliers Jean Moulin à Plouhinec dans le Finistère. Christophe Plouchon est aujourd'hui avec Yacine et Anna, respectivement designer et peintre en lettres. Une bonne ambiance de partage règne dans cet ancien lycée professionnel devenu tiers-lieu. Reportage.
2: Moi, je travaille entre La Réunion et la Bretagne et je travaille particulièrement autour d'objets qui racontent des histoires, des récits à la fois des communautés réunionnaises, à la fois d'autres communautés.
3: On a quoi alors pour illustrer ce que vous nous dites dans votre atelier?
2: On a plusieurs choses. Qu'est-ce que je peux vous montrer? Je peux vous montrer ici par exemple des flasques qui ont été soufflées lors d'une résidence au Cirva à Marseille, qui sont des flasques de rhum, qui sont ces petites flasques qui sont très bon marché à La Réunion et qui portent en elles à la fois une histoire coloniale où le rhum était utilisé afin d'asservir les populations esclavisées, et en même temps c'est une flasque qui a été réappropriée par ces mêmes communautés pour avoir accès au monde des ancêtres. Et donc c'est une flasque qu'on a reproduit, j'en ai 98, ici ces quelques essais, afin de montrer l'hétérogénéité et les récits qui émergent d'un objet industriel comme cette petite flasque. On a ça, qu'est-ce que je peux vous montrer d'autre? J'ai plein de choses rangées, vous avez quelques machettes ici qui sont aussi autour de l'histoire de la plantation à La Réunion. Et c'est des. Moi, je travaillais sur la disparition des outils qui appartenaient aux populations esclavisées et engagées dans la plantation. Et c'est des machettes que j'ai remoulées avec du silicone pour en faire des machettes en sucre qui fondent petit à petit pour raconter cette histoire de la disparition.
3: Ah oui, le symbole est fort.
2: Et en ce moment, là, ce que vous pouvez voir, c'est des blocs de cire d'abeille que j'ai récupéré auprès d'un apiculteur à côté d'ici. Et j'ai aussi des origines tunisiennes et arabes. Et je travaille en ce moment sur un paravent qui est fait en cire d'abeille. Et l'idée, c'est d'explorer cette notion du silence au travers de la diaspora et ce qui est perdu par les déplacements, mais aussi les possibilités fertiles, je dirais, de ce silence-là.
3: Donc le travail de designer, c'est aussi de faire passer des idées, des messages, en imaginant d'autres formes.
2: Oui, en tout cas, c'est ce que j'ai à cœur, et c'est exactement donner forme à des récits qui sont souvent peu matérialisés ou qui sont oubliés, et donc de trouver des objets qui peuvent justement peut-être retranscrire ces récits-là.
3: Donc c'est le patrimoine immatériel?
2: D'une certaine manière. Matérialiser le patrimoine immatériel, exactement.
3: Alors vous pouvez nous parler des ateliers Jean Moulin?
2: Oui, alors ben moi ça va faire 6 mois que je suis ici et c'est moi j'ai trouvé mon compte. On a de la place en termes d'atelier, vous pouvez voir aussi en termes de paysage, on a souvent des petits chevreuils qui viennent nous rendre visite à la fenêtre. Et ce qui est chouette, c'était aussi la stimulation artistique d'être entouré d'autres artistes et artisans, tout en étant

0: Voilà, exactement, juste à côté, qui est un atelier très cosy, je dirais. On vient
1: souvent. Vous êtes jaloux?
0: Ouais, un peu. Je vais souvent y boire le thé, donc c'est très chouette. On est très bien accueillis.
1: Oh bah, viens nous chercher en plus.
0: Ah. Et bien voici.
2: Bonjour, bienvenue.
1: Bonjour, Anna. Yacine est jaloux de votre atelier.
2: C'est ce qu'il a dit.
1: Oui, c'est ce qu'il a dit.
2: Parce que y a beaucoup de choses moi dans le mien, très différent. Mais peut-être j'enlève la musique, je sais pas. Moi j'aime bien toucher un peu à plein de choses. Je fais principalement de la peinture en lettres, donc je vais peindre des enseignes, des vitrines, des panneaux à la main. Et parfois je peins des choses qui ne sont pas des enseignes, ça peut être des véhicules, des bateaux, des choses comme ça.
1: Alors, vous n'avez pas nous montrer les véhicules et les bateaux, mais est-ce qu'on peut voir un peu sur dans l'atelier ce qu'on a comme enseigne?
2: Ouais, alors là dans un atelier j'ai pas d'enseigne, mais en ce moment j'ai une reproduction d'une boîte de sardines. Là sur le plan de travail, c'est une grande plaque de métal et ça reprend du coup une boîte de sardines d'Audierne, d'une conserverie Jean et Naf. À Audierne, donc juste à côté en fait.
1: Donc le pâté Naf, mais avant c'était une conserverie,
2: De
1: légumes
2: de
1: avec voilà, haricots verts et voilà.
2: Exactement.
1: Avant de se spécialiser dans le cochon.
2: Moi j'aime bien faire le lien parce que j'ai grandi à Poulerussie et du coup je trouve que.
1: Donc
2: je
1: travaille pays Bigouna.
2: Exactement.
1: À ne pas confondre avec le Cap-Tizin où on se trouve aujourd'hui.
2: Oui, complètement. Donc c'est plutôt des panneaux, des échantillons, des recherches qu'on trouve ici sur mon plan de travail et sur les murs. Le plaisir qu'on trouve à faire de belles lettres, c'est vraiment de mettre du cœur à l'ouvrage, à une réalisation et de rendre compte de ce cœur mis à l'ouvrage. Moi, c'est ce que j'aime en tout cas mettre et la différence avec une enseigne qui va être réalisée en stickers ou en pochoir. Vu que c'est des outils qui demandent de la patience, eh ben, on n'y met pas la même intention, voilà, et la même générosité aussi. Visuel, en termes de couleurs, en termes de formes. Et typographiquement, on peut venir dire des choses très différentes avec des formes typographiques qu'on choisit, qu'on va choisir avec des empattements ou pas d'empattements. Si on choisit des empattements, par exemple, on va parler potentiellement de quelque chose de plus classique, de plus littéraire, alors que si on choisit une typographie sans empattement, donc bâton, on dit bâton en peinture en lettres, on a quelque chose potentiellement de plus moderne ou voire plus contemporain. Voilà.
1: C'est une déclinaison du travail de graphiste ?
2: Complètement, mais d'ailleurs je suis aussi graphiste, je fais pas que de la peinture en lettres. Et là en ce moment d'ailleurs je suis plus sur des dossiers d'identité visuelle pour des événements, pour des personnes, pour un ostéo aussi.
1: Donc, qu'est-ce qu'il veut l'ostéopathe ?
2: Un nouvel univers et de nouvelles cartes de visite. Donc on va travailler sur son lettrage, puisque c'est plutôt l'entrée en matière que j'ai, moi c'est le dessin de la lettre, un logo. Choix de papier, choix des couleurs, orientation sur les photos qu'il y aura sur son site internet.
3: Une immersion dans cet ancien lycée professionnel, les ateliers Jean Moulin à Plouhinec grâce à Christophe Pluchon.
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3: Jusqu'au 4 octobre se tient la nouvelle édition du Festival Photo, l'Agassiz. Le thème cette année célèbre le bicentenaire de la photographie comme aventure française. Balade aujourd'hui dans les ruelles et bords de rivières de ce village niché dans le Morbihan. Un reportage d'Alix Berthelot.
5: Pendant 4 mois, le village de l'Agassiz accueille la 23e édition de son festival photo. Cette année, le fil rouge porte sur les 200 ans de la photographie, un événement gratuit et ouvert à tous à découvrir avec Mélina Leblé.
6: Près de chez vous en Bretagne, Alix Berthelot.
7: Donc moi, je suis la directrice de l'association du festival photo l'Agassiz.
5: Et vous nous accueillez ici dans ce village morbihanais qui chaque année change totalement de visage, on peut dire, avec cet événement entièrement consacré à la photographie et installé en plein air. Alors, c'est la spécificité du festival de photo l'Agassiz que l'on présente comme un village dans les images. Pourquoi déjà ce village dans les images? Pourquoi il porte ce nom?
7: Alors, c'est un petit surnom, effectivement, qu'on aime à donner au village de Lagassis. Lagassis est un lieu qui a toujours été propice à l'art. Monsieur Yves Rocher et son fils, Monsieur Jacques Rocher, ont été maires de Lagassis pendant de longues années, ont toujours été de forts promoteurs de l'art et de l'artisanat sous toutes ses formes. Et donc, né de cette passion pour la photographie, Jacques Rocher a

0: créé l'association du Festival Photo aux côtés d'Auguste Coudray en 2004, avec cette idée un petit peu différente de positionner l'art photographique en extérieur, accessible à toutes et à tous. Et donc nous venons habiller le village de l'Agacie, ses ruelles, ses venelles, ses jardins, pendant 4 mois de l'année, avec de grandes photographies qui peuvent aller parfois jusqu'à 7 mètres de haut.
1: Une véritable galerie d'exposition à ciel ouvert. Je crois que ça en fait l'un des festivals photo en extérieur, l'un des plus grands d'Europe.
0: Oui, parfaitement, puisque nous exposons des grands visuels, des tailles très impressionnantes, qui changent un petit peu, puisque l'art photographique a toujours très présent dans les musées, en petit format, en intérieur et souvent dans des milieux urbains. Nous prenons complètement le contre-pied puisqu'on est dans un village de 4000 habitants, en milieu rural, et nous sommes complètement en extérieur.
1: Vous nous avez d'ailleurs donné rendez-vous place de la Ferronnerie, qui a changé de nom.
0: Tout récemment, la place se prénomme désormais la place Sebastião Salgado, en hommage à un très grand compagnon de route du Festival Photo, un très grand photographe, Sebastião Salgado, qui nous a quittés en 2025. Et donc, pour lui rendre hommage, la municipalité a changé le nom de cette place pour justement avoir une pensée affectueuse à ce photographe, voilà, qui est un photographe exceptionnel. Et d'ailleurs, on a la chance cette année de pouvoir faire une exposition dans la galerie du garage.
1: Sur les
0: Tout à fait, en haut du village, voilà, exactement, qui reprend plusieurs pans de l'histoire photographique de Monsieur Sebastião Salgado. Et donc, c'est une rétrospective assez impressionnante que je vous invite à découvrir.
1: Alors, sur cette place nouvellement nommée se trouve le point d'information, mais aussi et surtout, déjà, ces immenses photos qui parlent les bâtiments autour de nous. Qu'est-ce qu'on peut voir derrière vous? C'est une immense photo, une sorte de guinguette?
0: Exactement. C'est vrai que cette année, nous sommes sur une thématique un peu particulière. Le Festival Photo, je le disais tout à l'heure, existe depuis 2004. C'est une association qui a vraiment pour but de promouvoir l'art photographique. Et chaque année, nous changeons de thématique. Donc, on a toujours une double thématique, une thématique qui met en avant un pays ou une région du monde invité.
1: On se souvient l'année dernière, So British, consacré aux artistes britanniques.
0: L'Australie avant ça, nous avons eu l'Italie, le Japon, etc. Et donc, une deuxième thématique qui vient nourrir le Festival Photo depuis ses origines sur les enjeux environnementaux, parce que ça fait vraiment partie de l'ADN du festival, hein, d'émouvoir, de sensibiliser, de partager notre espoir d'un monde plus responsable à travers le regard de ces photographes. Et donc pour cette 23e édition, qui a lieu du 1er juin au 4 octobre 2026, la thématique porte sur la photographie, une aventure française, 1826-2026, puisque la photographie a été créée par Nicéphore Niépce en France, à côté de Chalon-sur-Saône, en 1826. Et donc c'est pour ça que nous mettons à l'honneur ces 200 ans d'histoire de la photographie. On ne peut pas être exhaustif, hein, parce que 200 ans, c'est quand même...
1: C'est un peu compliqué.
0: Voilà, exactement. Exactement, mais on reprend plusieurs pans de l'histoire de la photographie. Et donc, sur cette place, Sebastião Salgado, nous avons les grands visuels de Willy Ronis, qui est un grand maître de la photographie. Et on a pris un petit peu aussi le contre-pied, c'est-à-dire que Willy Ronis est extrêmement connu pour ses photos en noir et blanc. Et nous avons aujourd'hui des photos en couleur. Les photos qui sont exposées de Willy Ronis sont toutes en couleur, donc, et portent sur Paris, donc Paris en couleur, prend des couleurs, c'est comme ça que nous l'avons nommé. Et ces photos reprennent un petit peu, effectivement, l'ambiance très française et dans l'idée de pouvoir montrer un petit peu, ben oui, les guinguettes françaises, l'art à la française. Donc c'est pour ça que nous avons ces grands visuels qui viennent habiller les deux espaces centrales du festival.
1: Et devant la maison Yves Rocher, on peut aussi retrouver cet artiste avec une photo qui saute aux yeux puisqu'elle est assez rouge et cette devanture de cordonnerie qui est en couleur. C'est là aussi une super manière de découvrir, redécouvrir ce photographe.
0: Exactement. Il faut vraiment le voir pour le comprendre, hein, parce que ce sont des photos qui font, pour certaines, presque 40 mètres carrés. Et ces grands visuels...
1: Ça habille les façades.
0: Bien sûr, habille les façades, mais surtout accueille les 350 000 festivaliers qui viennent découvrir le festival, puisqu'elle plonge vraiment dans la thématique de l'édition du Festival Photo. Elle porte cette thématique, l'aventure française.
1: Alors, notre balade, à présent, va nous amener... au bord de l'Afe, puisque plusieurs expositions sont présentées le long de la rivière. qui d'ailleurs fait la frontière entre le Morbihan et l'Ille-et-Vilaine. On peut aller voir, jeter un petit coup d'œil ?
0: Bien sûr, avec plaisir.
1: Alors ici, on passe devant la passerelle. C'est un lieu aussi, un beau panorama.
0: Bien sûr, quand vous traversez la passerelle, vous avez la vue sur la rivière Laff. Et puis, vous avez aussi cette vue sur les visuels de Willy Ronis qui donc vous plonge dans cette thématique de la photographie, une aventure française.
1: C'est une vingtaine d'artistes qui sont présents cette année. Certains sont toujours vivants, d'autres sont décédés. À l'image du photographe Nader, est-ce que vous pouvez nous en dire un mot ?
0: Quand on parle de l'histoire de la photographie, c'est un nom qui est obligatoire.
1: C'était un pionnier de la photographie.
0: Voilà, Nader, effectivement, c'est un surnom. Derrière Nader se cache Félix Tournachon et puis son frère et par ailleurs son fils, qui ont donc le fameux studio Nader, qui ont créé et qui ont surtout été les pionniers sur l'art photographique et particulièrement l'art du portrait. Donc on a vraiment une galerie assez exceptionnelle où on retrouve les portraits de Victor Hugo, Guy de Maupassant, George Sand, voilà. À l'époque, la photographie prenait vraiment très longtemps. Il fallait rester plusieurs heures immobile pour que la photo soit nette. Et donc, il y a plein de petites techniques pour que les modèles ne bougent pas. Et c'est vrai qu'aujourd'hui, se replonger dans cette histoire de la photographie à l'Agassi en extérieur, c'est vraiment quelque chose d'assez exceptionnel. Ce sont des photographies de patrimoine. Et donc, avec Nader, on commence sur les balbutiements de la photographie, le tout début, avec vraiment ces photos en noir et blanc absolument incroyables quand on y pense aujourd'hui.
1: Alors nos pas viennent de nous conduire devant une autre exposition de Lee Schulman.
0: Ça s'appelle The Anonymous Project. En fait, ce sont des photos d'inconnus qu'il a récoltées au fil des années. Et ici, à l'Agassi, a été conçue spécialement deux séries. Une série donc, qui s'appelle toutes les deux Horizon. Une série avec l'horizon plutôt maritime et une série sur l'horizon plutôt terrestre.
1: À notre droite, ça fait presque référence au Grand Canyon ouais. Des États-Unis.
0: Exactement, les photos viennent un petit peu partout dans le monde. Et l'objectif pour Lee comme pour nous, c'est vrai qu'à l'Agassi, on a à cœur de pouvoir magnifier le travail des photographes. Et donc, on est toujours à la recherche de mettre en valeur ces expositions photos et de les mettre à l'honneur du mieux possible. Lee avait vraiment envie que lorsque l'on découvre son exposition, le visiteur soit plongé dans cet horizon. Et donc cette structure que vous voyez, qui est en arc de cercle, cette structure, elle est très immersive et elle est unique. C'est la première fois que l'on crée une structure telle que celle-ci pour que lorsque l'on arrive dans l'exposition de Lee, eh bien on se retrouve finalement face à cet horizon de la mer.
1: Presque à un 180 degrés qui nous entoure.
0: Voilà, exactement. Et puis, en changeant et en se déplaçant un petit peu sur la droite, eh bien, nous sommes face à cet horizon terrestre avec des vallées, des canyons, des montagnes, des plages, etc.
2: Près de chez vous en Bretagne, Alix Berthelot.
1: Nous voici toujours partis à la découverte du festival de photos de l'Agassi en compagnie de la directrice et l'on vient d'arriver dans un nouvel espace avec un artiste allemand.
0: Oui, exactement. Nous sommes dans la galerie de Ingmar Bjørnholting. Donc, c'est une galerie qui montre ici les paradoxes climatiques. Ingmar a gagné le prix photo de la Fondation Yves Rocher en partenariat avec Visa pour l'image Perpignan. Et donc, il a, à travers son travail, montré les paradoxes de ce pays qui souhaite atteindre une neutralité carbone dans un futur très proche, mais qui a encore aujourd'hui, au sein de sa population, des contradictions, des paradoxes. C'est un travail plutôt documentaire qui est installé ici dans cette galerie. Et donc la Fondation Yves Rocher a récompensé le travail d'Ingmar avec une bourse qui lui a permis donc de poursuivre son travail et donc qui est exposé dans son entièreté pour la première fois ici à l'Agassi.
1: Et ça nous permet de voir ces images de la mise en route d'une mine à ciel ouvert, de panneaux photovoltaïques. En tout cas, ça nous permet de voir son travail sur la question climatique derrière nous. Éric Garot est exposé.
0: Donc là, on est dans le jardin qui reprend les deux expositions justement de la Fondation Yves Rocher, qui est le partenaire du Festival Photo Legacy. Et donc, à travers les différents programmes de la Fondation, il y a un axe photo avec le prix dont je viens de parler que Igmar a gagné donc en 2025. Et il y a également un autre pan qui est une commande photographique que la Fondation passe à un photographe. Cette année, c'était Éric Garot qui a pu aller photographier les différents gardiens du vivant, comme nous les appelons, dans quatre zones du monde. Donc on est au Togo, aux Pays-Bas, en Amérique latine, en France, voilà. Il vient montrer, Éric, non pas seulement ces personnes qui plantent des arbres, mais tout leur écosystème, leur environnement, pourquoi ils le font, comment ils le font. Et donc il y a une véritable histoire qui est racontée, avec une patte artistique sur les photos qui est vraiment très propre à Éric et qui magnifie vraiment ce documentaire.
1: On imagine pour faire une exposition en plein air sur 4 mois, il faut que ça résiste aux éléments, à la météo. On a eu des canicules, on peut avoir des pluies. C'est un gros travail également.
0: C'est un gros travail et c'est surtout une aventure collective. C'est-à-dire que le festival Photo Legacy est accompagné de laboratoires qui viennent faire les impressions sur nos différents supports. Et effectivement, il y a une vraie réflexion tant de la part du scénographe, directeur technique, que de l'équipe production au sein du festival photo. Le commissaire des expositions réfléchit aussi, bien sûr, à toute l'histoire qui va être racontée. Et puis nous, notre rôle, c'est de faire en sorte que ces artistes puissent montrer leurs expositions dans les meilleures conditions. Donc effectivement, il y a un travail d'attention tant sur la mise en scène que sur la qualité de monstration, donc la qualité d'impression des tirages, et bien sûr leur durée dans le temps, puisqu'on est un festival qui dure 4 mois, de début juin à fin septembre. Donc c'est important de pouvoir garder cette même qualité à l'ouverture au 1er juin comme à la clôture de l'édition au 4 octobre. Et ça, c'est un travail quotidien entre les équipes et puis les bénévoles qui nous accompagnent, d'aller vérifier la bonne tenue de monstration de ces œuvres.
1: Mélina Leblé, on pourrait y passer la journée hein, ici, il faut le dire. Est-ce qu'on a encore le temps ?
0: Je vous emmène voir une dernière exposition.
3: J'ai encore un petit travail ici.
1: C'est le propre du festival, c'est qu'on peut démarrer la visite n'importe où et s'y balader librement. Vous nous conseillez quand même de venir pour au moins une demi-journée ou une journée entière ?
0: Honnêtement, si vous voulez prendre le temps de voir toutes les photos, de les apprécier, parce que à Legacy, vous savez, l'art photo, enfin la photo aujourd'hui, elle fait partie du quotidien. Tout le monde y a accès à la photo. Et c'est ça qui est assez incroyable et c'est ça qu'on célèbre cette année justement, ce bicentenaire de cet art qui a traversé les époques, les innovations, qui est aujourd'hui accessible à toutes et à tous et pour autant qui a quand même une place très particulière dans nos vies parce que la photo immortalise, on va dire, tous les moments importants de nos vies. Et les photographes ici, eux, documentent le monde. Et donc ça, c'est important d'aujourd'hui garder, conserver ces regards. Et donc, la façon dont on découvre le Festival Photo Legacy, eh bien, c'est justement en accès libre et gratuit. Donc soit vous connaissez les lieux et donc vous allez retrouver assez facilement les galeries, on va dire. Vous trouverez toujours une photo qui va vous émouvoir parce que c'est le propre du festival. Vous ne les verrez jamais sous le même regard non plus puisque au moment où vous viendrez découvrir le festival, peut-être qu'à ce moment-là, il y aura une ombre, un rayon de soleil, un bruit d'oiseau et donc qui vous déclenchera une émotion que vous n'aurez peut-être pas la prochaine fois que vous reviendrez voir cette exposition. Donc, c'est vraiment des moments uniques à chaque fois. Et effectivement, le festival se visite de façon libre et gratuite, mais vous pouvez aussi le découvrir avec nos médiatrices.
1: Est-ce que des visites sont organisées également ?
0: Bien sûr. On a une équipe de médiatrices qui justement propose de faire découvrir les galeries du festival photo. Et ça permet d'entrer un petit peu dans les coulisses. Donc il y a 3 parcours de visite différents pour permettre à ceux qui le souhaitent de découvrir la totalité du festival photo en visite guidée.
1: Et nos pas viennent de nous mener sur un nouvel espace, toujours au bord de l'AF. Donc Broadbeck et de Barboite, devant lesquels on vient d'arriver. Qu'est-ce qu'on voit devant nous ici ?
0: Alors, effectivement, le travail de Simon Brebeck et Lucie de Berbua, qui, donc là, c'est un couple de photographes, et qui nous montre deux séries, donc qu'on a intitulées Illusion photographique. On a une première série que l'on voit ici qui se nomme Silent World, Memories of a Silent World. Et donc, c'est une série photographique qui, en fait, a été inspirée d'un des pionniers de la photographie qui s'appelle Daguerre. Parce qu'à l'époque, vous savez, je vous le disais tout à l'heure, il y avait besoin de poses longues. Et donc, cette série, en fait, elle est inspirée de Daguerre parce que quand on voit les photos, on a l'impression que ces photos, elles datent du Covid. Ce sont des photos où on a des grands espaces que l'on connaît parfaitement, Paris, New York, des visuels qu'on a l'habitude de voir, mais avec une foule.
1: Et là, elles sont vides.
0: Voilà, le Madison Square Garden à New York est rarement vide. Et donc, c'est vrai, tout comme les Champs-Élysées. Donc, c'est vrai que ce sont des espaces qui sont habituellement très fréquentés. Et là, ce sont des photos où on voit les espaces vides. Ce ne sont pas des photos qui ont été prises pendant le Covid. Même si ça y fait penser, elles ont été prises bien avant. Et c'est justement des photos qui montrent la pose longue. Et il y a un petit clin d'œil à Daguerre, puisque Lucie et Simon ont gardé dans certaines des photos un personnage, une personne que l'on voit. Et ce qui fait écho justement au travail de Daguerre, puis qui lui faisait des poses longues aussi. Et donc, vous savez, à cette époque, les gens venaient, partaient, bougeaient, et donc on ne les voit pas sur ces photos, sauf le cireur de chaussures qui, lui, ne bougeait pas.
1: Et là, si on prête attention, on peut voir, par exemple, en milieu de Madison Square Garden, quelqu'un en premier plan sur la dalle, dans les rues de Paris, quelqu'un sur la route, en train de traverser au milieu.
0: Voilà,
1: faut prêter l'œil, c'est un petit peu un « Où est Charlie ?» Mélina Leblé, je me permets de vous poser la question sur toute cette 23e édition. Allez, est-ce qu'il y a un artiste, un peu coup de cœur, une photo qui vous a plus marqué qu'une autre ?
0: C'est une question difficile. C'est une question difficile. Je dirais que la découverte pour moi cette année, c'est le travail de Pierre Le Gall, qui est un travail qui se trouve dans la rue Saint-Vincent et qui reprend une culture bretonne qui est très typique et étant bretonne moi-même, j'ai une petite fierté à chaque fois que je vois cette exposition et je la trouve absolument incroyable. Il a un trait d'humour très fin, très délicat et qui vraiment donne un côté social, sociétal à cette exposition que j'apprécie vraiment. C'est un petit coup de cœur parce que cette exposition, elle s'appelle Humain, très humain, et je trouve qu'elle porte très bien son titre.
1: Mélina Leblé, merci beaucoup pour cette découverte du Festival Photo de la Gacille.
0: Merci à vous. J'invite à venir vraiment découvrir cette incroyable exposition qui sera là jusqu'au 4 octobre.
1: Et qui célèbre le bicentenaire de la photographie. Vous pouvez réserver votre visite en ligne ou venir comme nous acheter votre plan pour soutenir ce festival au point d'information, un festival totalement gratuit.

Et si cette balade d'Alix Berthelot vous a plu, sachez que vous pouvez la retrouver en réécoute et la partager autour de vous depuis notre site internet rcf.fr. La photo en musique, cette fois-ci, c'est avec Gaëtan Roussel et Camélia Jordana.

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1: Place à présent à notre agenda de l'été, des idées de sortie dans toute la Bretagne. On débute avec Olémouette. C'est le festival des arts de la rue de Saint-Brieuc. Il revient pour sa 3e édition au programme du rire, du cirque, du théâtre, de la danse et de la musique. Et pour ce premier rendez-vous de l'été ce soir, de la danse contemporaine au menu avec le spectacle Caclinique de la compagnie Ambitus, porté par une doctorante au bout du rouleau. Ce spectacle conférence décortique avec humour et ironie la danse du XXe siècle. Le spectacle se déroulera au jardin de Belcy, dans le centre-ville de Saint-Brieuc. Début de la représentation tout à l'heure à 19h. Ce soir, venez découvrir comment vivaient les Bretons au Néolithique, soit près de 5000 ans avant Jésus-Christ, grâce à une conférence au musée de la Préhistoire de Carnac. Un travail qui s'appuie sur de récentes découvertes d'un habitat de cette période en Ille-et-Vilaine et permet d'éclairer les modes de vie de ces premiers agriculteurs bretons, mais aussi les traditions et organisations sociales des populations de cette époque, venues de l'Est jusqu'en Armorique. L'occasion d'en savoir plus sur cette période encore largement méconnue de l'histoire de la Bretagne. C'est ouvert à tous, sans réserve. Comptez 7 euros pour l'entrée, c'est à 21h donc au musée de la Préhistoire de Carnac. C'est sans doute l'une des vedettes de l'été en Bretagne, l'Hortensia. Dans le Finistère, le domaine départemental de Trévarez à Saint-Goisec possède une collection remarquable de cette fleur avec pas moins de 120 variétés d'une douzaine d'espèces différentes. Et à partir de ce week-end et jusqu'au 26 juillet, le patrimoine végétal sera mis à l'honneur avec visites, animations et ateliers. Ce dimanche, justement, il y aura notamment une visite intitulée Histoire d'Hortensia au pluriel. Géraldine Grassi, chargée de médiation du domaine départemental de Trévarez, nous en détaille le principe.
2: C'est vraiment là de porter un regard culturel sur la collection puisqu'on est dans un site historique, patrimonial. En fait, c'est vraiment de raconter l'histoire de cette plante parce que l'hortensia, c'est un symbole de la Bretagne. On retrouve un hortensia sur toutes les cartes postales. Or, il y a 200 ans environ, c'était une plante complètement inconnue sur le territoire breton. Elle est originaire d'Asie et c'est de raconter ce parcours assez spectaculaire qu'a eu l'hortensia en Bretagne. On va aussi parler, c'est souvent une question qui revient beaucoup et qui est assez mystérieuse chez l'hortensia, de cette histoire de couleur. L'hortensia n'a jamais la couleur que l'on veut dans notre jardin. On le veut rose, il est bleu. On le veut bleu, il est rose. Donc on va aussi explorer tout ça durant cette visite.
1: Ce dimanche, donc, deux visites d'histoire d'hortensia seront proposées, une à 11h30 et une autre à 14h30. Réservation en ligne vivement conseillée. Il vous en coûtera 2 euros de plus par rapport au prix de l'entrée au domaine. Et puis, pour les 190 ans de son existence, l'Opéra de Rennes ouvre ses portes au public avec une exposition qui retrace les origines liées au jeu de paume jusqu'à son statut actuel de théâtre lyrique. Pour mettre en forme cette exposition, l'implication des archives municipales de Rennes ont permis de fournir des documents rares, des images oubliées et des récits parfois méconnus. Le lieu se visite du mardi au vendredi de 13h à 19h et le samedi également, cette fois-ci de 13h à 18h.
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1: Avant de se quitter, on regarde une nouvelle fois le temps avec toujours cette vigilance orange canicule dans le Morbihan, le Finistère et l'Ille-et-Vilaine. Vigilance jaune pour les Côtes d'Armor. Côté ciel ce soir, eh bien, le ciel sera toujours dégagé sur toute la région. Comptez quelques petits nuages autour de Brest, mais aussi un peu de vent de nord-est à l'est de la Bretagne, en espérant que cela fasse du bien. Demain matin, toujours une vigilance orange canicule en Finistère, Morbihan et l'Ille-et-Vilaine. éolienne, vigilance canicule jaune, je le rappelle, en Côte d'Armor. Dans le ciel, seulement le soleil prévu par Météo France sur toute la Bretagne. En ce qui concerne le mercure de début de journée, il sera déjà très élevé avec 25 degrés en moyenne et à l'ombre à Saint-Brieuc, 26 degrés pour Brest, 28 à Lorient et 30 degrés à Rennes. Et cela, c'est pour la matinée. Dans l'après-midi, le Finistère basculera en vigilance jaune aux orages, en plus des autres vigilances. Météo France annonce orages et averses orageuses sur le département, un temps agité qui gagnera aussi le centre Bretagne. Sur le reste de la région, toujours du ciel bleu. En revanche, le vent de nord à nord-ouest va se lever avec des rafales entre 50 et 80 km/h. Les températures de deuxième partie de journée demain, comptez 31 à Saint-Malo, 32 à Callac, 35 à Quimper et même 36 degrés pour Vannes. Il est temps de vous laisser. Nous serons bien sûr de retour dès demain à 17h pour un nouveau magazine estival. Nous évoquerons notamment avec notre invité un nouveau festival breton de musique classique dans le Trégor, les Envolées de Locquenvel. Ça, c'est pour demain. Dans quelques secondes, vous le savez, c'est le 18-19 de l'été. Je vous souhaite une bonne soirée sur RCF et à demain.
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4: Bonsoir à toutes et à tous, bienvenue dans ce 18-19 de l'été. Chaque soir, on passe une heure ensemble sur RCF Notre-Dame avec de l'info, des reportages, de l'actualité et de la culture. Le 18-19, c'est d'abord ce qu'il faut retenir de l'actualité. Et les hostilités ont repris hier entre l'Iran et les États-Unis malgré l'accord de cessez-le-feu conclu le 17 juin dernier. Ce jeudi, Téhéran affirme que le périmètre de la centrale nucléaire de Bushehr, la seule en activité en Iran, a été touché par une frappe américaine sans victimes ni dégâts majeurs signalés. En représailles, les gardiens de la Révolution annoncent avoir tiré 10 missiles balistiques contre une base aérienne américaine. La vigilance reste maximale en France contre les incendies. 5 départements sont toujours placés en risque élevé de feux de forêt. Depuis le début du mois, plus de 325 départs de feux ont été recensés et 7800 hectares sont déjà partis en fumée. Un triste record pour un mois de juillet. C'est ce que nous expliquera à 18h30 Bruno Ménard du syndicat des sapeurs-pompiers volontaires de France. Et du foot pour finir, les Bleus de Kylian Mbappé affronteront le Maroc ce soir à 22h à Boston en quart de finale. 4 ans après la demi-finale remportée par la France, deux équipes invaincues depuis le début du mondial et particulièrement offensives qui vont se disputer une place dans le dernier carré. Un point sur la météo, la soirée s'annonce très chaude sur les trois quarts du pays avec encore 30 à 35 degrés dans les grandes villes en milieu de soirée, 37 à Bordeaux ce soir et à Toulouse. Demain vendredi, de belles éclaircies et un ciel peu nuageux domineront sur le pays tandis que le Pays Basque restera sous un ciel très nuageux. Sachez que 9 départements ont été placés en vigilance rouge pour canicule par Météo France et 76 en vigilance orange. L'étau se resserre autour de l'église catholique au Nicaragua. Un évêque a été arrêté il y a quelques jours officiellement dans le cadre d'une enquête pour corruption. Mais derrière cette version des autorités, la réalité semble tout autre, Pauline de Torciac.
5: Effectivement, c'est Monseigneur Abelardo Mata, l'évêque émérite d'Estelí, qui a été arrêté avant d'être libéré et assigné à résidence sous étroite surveillance policière. Il est âgé de 80 ans et il n'hésite pas à critiquer le pouvoir. Thomas Oswald, journaliste à l'aide à l'Église en détresse, nous en dit plus sur les conditions de cette arrestation arbitraire.
6: Il a été arrêté alors qu'il a 80 ans, hein. Détenu pendant un temps assez court et officiellement relâché, mais d'après ce qu'on peut voir et d'après les informations qui filtrent du diocèse, il n'est pas complètement libéré puisqu'il serait assigné à résidence d'après les informations dont je dispose au moment où on se parle. Juste avant son arrestation, il avait demandé à prier pour l'Église persécutée et en particulier pour les prêtres et les évêques en exil et tout particulièrement le personnage de Monseigneur Alvarez, dont vos auditeurs se souviennent sans doute, qui avait été lui arrêté, avait passé plus d'une année en prison avant d'être exfiltré hors du Nicaragua.
5: Cette nouvelle arrestation illustre la répression menée par le pouvoir contre l'Église catholique. Dirigé par le couple Ortega-Murillo, ce régime autoritaire au Nicaragua continue de mettre les catholiques sous pression, les contraignant à l'exil.
6: Le gouvernement a mis en place des lois très restrictives à l'encontre de toutes les œuvres sociales, notamment des dons fournis de l'étranger. C'est ce qui a fait qu'une œuvre aussi importante que les Filles de la Charité, donc les religieuses fondées par Mère Teresa en Inde, qui avaient une antenne importante au Nicaragua, ont dû carrément quitter le pays. Et il y a des écoles, des orphelinats, toutes sortes d'œuvres sociales catholiques qui ont aussi été saisies par le gouvernement Ortega Murillo, qui fait au fait tout son possible pour éteindre l'action de l'Église catholique, qui est pourtant très importante hein, au sein du Nicaragua, détruire les œuvres qui s'adressent aux plus pauvres et aux gens qui en ont le plus besoin.
5: Et c'est bien cela le plus grave, ce sont les plus vulnérables, les plus pauvres qui font les frais de cette politique. Mais pour Thomas Oswald, il y a une explication.
6: Je dirais que l'Église pose problème à ce gouvernement-là parce qu'elle leur fait concurrence sur un plan idéologique. Le gouvernement Ortega Murillo, officiellement, ils sont un gouvernement socialiste qui doit faire le bonheur du peuple, l'égalité et la fin d'un capitalisme débridé. Dans les faits, c'est un gouvernement qui ne profite qu'à une petite poignée d'élus, qui est une catastrophe pour la majorité de la population. L'Église, elle prétend appliquer la doctrine sociale de l'Église. Elle prétend aussi avoir un système de société qui est plus juste et plus équitable pour tout le monde. Et ça, le gouvernement Murillo, évidemment, Ortega Murillo ne peut pas le supporter.
5: L'arrestation au Nicaragua de Mgr Mata s'inscrit dans une campagne de répression plus large visant les responsables de l'Église catholique du pays. Le cas le plus emblématique est celui de Mgr Alvarez. Rappelez-vous, il avait été arrêté en août 2022 après avoir dénoncé les atteintes aux libertés religieuses et la fermeture des radios catholiques. Il vit aujourd'hui en exil au Vatican.
4: Merci beaucoup Pauline de Torsiac, c'était l'actu chrétienne à réentendre sur l'application RCF Notre-Dame. Dans l'actualité, on a également appris la disparition de la chanteuse galloise Bonnie Tyler à l'âge de 75 ans. Avec sa voix cassée, on la reconnaît évidemment, mais c'est un atout par accident, sachez-le. Après une opération des cordes vocales, les médecins lui conseillent de se reposer, mais son timbre rauque devient finalement sa signature mondiale. Un succès en 1978, son premier grand succès, It's a Heartache, excusez-moi pour l'accent. Elle a même représenté l'Eurovision en 2013. On va bien sûr l'écouter pour lui rendre hommage ce soir sur RCF Notre-Dame. Et dans un instant, on est toujours en direct sur ce 18-19 de l'été.

0: Bonnie Tyler, qui avait été placée dans un coma artificiel en mai 2026 après une opération chirurgicale et qui est donc partie aujourd'hui à l'âge de 75 ans.
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0: Et en direct jusqu'à 19h, la bonne info du jour avec Mathias Troude. On se met un peu au sport ce soir.
2: La bonne info aujourd'hui avec une athlète, une championne du monde de para-tennis de table en 2022. Elle s'appelle Alexandra Saint-Martin. Il y a quelques semaines, elle a poussé un coup de gueule, comme elle dit sur les réseaux sociaux. Difficile de prendre les transports en commun de sa ville, Rouen avec un fauteuil roulant. Les conducteurs rechignent parfois à faire les ajustements, les fauteuils électriques sont refusés, les rampes amovibles tombent parfois en panne. Alexandra Saint-Pierre, bonjour.
3: Bonjour.
2: Votre coup de gueule a eu du retentissement. Est-ce que je l'ai bien résumé ?
3: Oui. Vous l'avez plutôt bien résumé. Et depuis, c'est vrai que je rencontre quand même un peu moins de problèmes dans les transports en commun. J'ai pu être aussi également en contact avec des personnes et de la métropole et du service Astuces pour pouvoir aussi faire remonter tous les dysfonctionnements que je pouvais rencontrer dans les transports en commun, mais aussi dans la métropole.
2: Concrètement, ces améliorations que vous avez pu voir depuis ce rendez-vous, vous avez eu un rendez-vous, c'est ça, quelle forme les prennent-ils ?
3: J'ai eu un rendez-vous téléphonique avec des dirigeants du réseau Astuces, déjà, où on a pu, moi j'ai pu faire part des difficultés qu'on pouvait rencontrer et les problématiques. Donc ils m'ont exposé les difficultés que eux avaient sur le réseau Astuces et les difficultés aussi rencontrées par les chauffeurs du fait du réseau de bus qui était vieillissant. Et ils vont créer dans les prochaines semaines, là maintenant, parce que quand je les avais eus en avril, ils m'avaient dit que ça allait être fait courant de l'été, un panel d'observateurs pour pouvoir justement qu'on fasse remonter des informations pour avoir des pistes d'amélioration. Et ils m'avaient indiqué qu'ils allaient recevoir de nouveaux véhicules qui obtiendrait le guidage optique et qui permettrait au bus de pouvoir se coller naturellement au quai tout seul et pas par une manœuvre des chauffeurs.
2: Vous parliez justement de comportements assez hallucinants où des conducteurs refusaient de faire une simple marche arrière pour s'aligner sur votre quai. Ça arrive, ça arrivait souvent ?
3: Ça arrivait souvent et je pense que ça continuera d'arriver aussi. C'est malheureusement que ça soit pour des chauffeurs de bus ou même dans la société actuelle, par moment, des personnes sont sensibles au handicap, d'autres non. Quand la personne est sensibilisée, on sera beaucoup moins impacté. S'il y a des personnes qui sont peu touchées par le handicap ou pas du tout sensibilisées, forcément, on aura toujours des conditions comme ça, mais que ça soit dans le cadre de prendre le transport en commun ou dans notre vie quotidienne. Je prends l'exemple, si on passe prioritaire à une caisse, des personnes, ça ne va pas les déranger, d'autres oui. Malheureusement, tant que tout le monde ne sera pas un minimum sensibilisé, ça continuera.
2: Et je ne sais pas à quel point vous voyagez dans d'autres villes de France, mais j'imagine que ces problèmes, on peut les généraliser pour toutes les personnes à mobilité réduite, surtout dans les transports.
3: Oui, on peut les généraliser totalement. De par mon statut de sportif de haut niveau, j'ai tendance à voyager beaucoup, que ça soit au côté national ou international. Et forcément, ces problématiques-là, on les rencontre aussi partout. Je prends aussi l'exemple, par exemple, de Paris, où là, c'est beaucoup plus compliqué parce que le réseau est très, très vieillissant et très peu de stations sont accessibles. Mais on peut l'avoir aussi dans d'autres villes de France. Et j'ai eu des retours d'autres personnes qui habitaient sur d'autres métropoles françaises et qui rencontraient également les mêmes problématiques.
4: Alexandra, vous évoquiez la ville de Paris à juste titre, avec notamment son réseau souterrain qui n'est pas du tout accessible aux personnes à mobilité réduite. À Rouen, il y a un métrobus depuis quelques années. Il y a une loi accessibilité qui avait plus ou moins pris forme et qui semble pourtant, dans sa mise en œuvre, reportée aux calendes grecques depuis de nombreuses années.
3: Oui, effectivement, on se rend compte que c'est très, très vieillissant. Après, il faut faire d'énormes travaux. Et il y a un coût d'entretien, je pense aussi, qui est assez important. Moi, à Rouen, tout ce qui est la partie du métro, donc en souterrain, rive droite, si je peux l'éviter, je l'évite. Par contre, rive gauche, je le prends sans souci. Mais c'est vrai que quand on arrive à une station et qu'en fait, on sort du métro et on veut prendre l'ascenseur et que l'ascenseur ne fonctionne pas, c'est problématique et on doit se retrouver, admettons, on veut descendre à Palais de Justice, en fait, on peut se retrouver à Boulingrin parce que c'est la station sans ascenseur la plus proche après.
2: Merci Alexandra Saint-Pierre, et non Saint-Martin, pardon, comme je vous avais appelé, championne du monde de paratennis de table en 2022.
0: Et c'était la bonne info avec Mathias Troud sur RCF Notre-Dame. Allez, un petit coup d'œil sur la suite de ce 18-19 à 18h30. L'invité du soir, c'est Bruno Ménard, directeur national du syndicat des sapeurs-pompiers volontaires de France. On parlera de ces incendies qui touchent une grande partie du territoire, des milliers d'hectares déjà partis en fumée, à des centaines de pompiers mobilisés, des évacuations, une saison des feux qui ne fait que commencer. Les moyens sont-ils suffisants? Est-ce que ça devient la norme? On verra tout cela à partir de 18h30. Et puis un petit peu plus tard, 18h55, c'est demain dans l'info avec Philomène Dubois. Bonsoir Philomène.
5: Bonsoir Melchior.
0: Et demain, c'est le début des grands départs en camp scout.
5: Et oui, ils sont 130 000 cette année à partir en camp un peu partout en France. Mais cette année, les chefs sont appelés à être très prudents au niveau de la météo, puisqu'il y a évidemment une nouvelle vague de chaleur qui traverse la France. Et vous allez l'entendre, les scouts ont fait appel à leur imagination pour s'adapter tout en gardant l'esprit scout.
0: À tout à l'heure, Philomène Dubois. Il est 18h14. Que s'est-il passé aujourd'hui dans l'histoire? Réponse avec Bruno Fuma.
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7: Aujourd'hui, nous sommes le 9 juillet. En 1977, les Américains lancent deux sondes spatiales à destination des fins fonds de notre système solaire. Leurs noms, Voyageur 1 et 2. Première étape de ce périple pour Voyageur 2, le 9 juillet 1979, avec le survol de Jupiter.
8: Voyager nous a révélé une planète déjà différente de celle photographiée il y a 5 ans par les pionniers. D'abord, une énorme boule de gaz tourbillonnante à raison d'un tour en 10 heures. Et grâce aux milliers de photos transmises par Voyager, eh bien on a reconstitué cette rotation. Regardez bien, un satellite passe dans le champ. Jupiter en compte 14. Et maintenant, nous allons faire un survol de Callisto.
7: Après Jupiter, Voyager 2 survolera Saturne, puis Uranus et enfin Neptune. Elle franchit la limite du système solaire en novembre 2018. Le monde a un nouveau pays. Le 193e État des Nations Unies, la 50e nation africaine, le Soudan du Sud voit le jour le 9 juillet 2011.
9: Ce matin, dans un décor très ancienne colonie britannique, le président du Parlement a proclamé la naissance officielle du Sud-Soudan. Leur joie risque d'être de courte durée. Après plusieurs décennies de guerre, le pays est ravagé. L'an dernier, les Nations Unies ont dû nourrir 4 millions de personnes, c'est-à-dire la moitié de la population du Sud-Soudan. Ce nouveau pays, qui a besoin de tout, tout de suite, est de surcroît secoué de guérillas sporadiques entre tribus rivales.
7: Quelques mois après son indépendance, le Soudan du Sud sombrera dans l'une des pires guerres civiles qu'ait connue le continent africain. Elle se terminera en 2020. C'est une ville symbole qui se rend à Charles VII le 9 juillet 1429. Il s'agit de Troyes. En effet, c'est dans cette ville qu'avait été signé en 1420 un traité entre son père, Charles VI, et le roi d'Angleterre de l'époque, Henri V, les Vincent du trône. La ville était restée fidèle au parti bourguignon et au roi d'Angleterre. D'ailleurs, quelques jours auparavant, les Troyens avaient renouvelé leur serment d'allégeance au nouveau souverain anglais, Henri VI, pour eux roi de France et d'Angleterre. La prise de la ville de Troyes s'inscrit dans la chevauchée vers Reims que mène Charles VII avec à ses côtés Jeanne d'Arc. Charles VII sera sacré le 17 juillet 1429 en la cathédrale de Reims.
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7: Du côté de la culture, c'est le 9 juillet 2004 que nous quittait Jean Lefebvre. Il reste connu pour sa participation au film Les Tontons Flingueurs de Georges Lautner. De la série Le Gendarme de Saint-Tropez.
10: Présentez-vous. Fougasse,
7: mais également de la 7e compagnie.
11: J'ai glissé, chef.
7: Jean Lefebvre était né en 1919. Et puis voyez le jour le 9 juillet 1934, Pierre Perret, auteur, compositeur et interprète, reste également connu pour avoir écrit plusieurs livres sur la gastronomie.

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0: Ça reste en tête, hein, je vous préviens. Merci Bruno Fuma pour ce jour dans l'histoire. 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Changer le monde, ça commence ici et direction le Nord ce soir à Lille. Car depuis 40 ans, la Belge Solidarité ouvre ses portes sans condition aux personnes les plus précaires. Hébergement, accompagnement social, réinsertion. Cette association d'inspiration chrétienne œuvre au quotidien pour permettre à celles et ceux qui vivent à la rue de retrouver une place dans la société. Un engagement, vous allez l'entendre, de longue haleine, au plus près des plus fragiles. Voici un reportage d'Aurélien Vurly.
1: Alors là, c'est toute l'histoire de l'association qui a été créée par un groupe de personnes qui se sont dit, voilà, qu'est-ce qu'on peut faire pour aider les personnes les plus en difficulté? L'idée, c'est vraiment d'aller vers ceux qu'on oublie.
2: L'esprit de la Belge Solidarité résumé en quelques mots par le directeur du Pôle Accueil. Vincent Morival s'occupe entre autres de la halte de nuit, un accueil pouvant recevoir jusqu'à 55 personnes chaque soir entre 21h et 8h le lendemain matin, prendre un repas chaud, se reposer, être accompagné socialement. C'est les objectifs portés par la Belge Solidarité.
3: Nous ici, on accueille 55 personnes.
2: Églantine est éducatrice spécialisée.
3: De 21h à 8h, qui nous sont orientées par principalement les équipes mobiles de la Belge, les équipes mobiles du SAMU social et le centre de santé. On accueille ces personnes et on propose différents services, des espaces de repos avec des banquettes dans lesquelles elles peuvent s'installer pour se poser dans la nuit. On propose des repas chauds, des lessives, on peut faire les lessives. On propose aussi un accompagnement social. Et on accueille les personnes comme elles sont, là où elles sont, avec leurs problématiques et aussi avec leurs animaux, par exemple.
2: La Belge Solidarité essaye aussi de trouver des solutions pour l'usage de drogue. Jonas Compagne est chef de service au CARU, d'un service qui prend en charge les personnes usagères de drogue.
4: Que c'est d'abord une question de santé publique. La question de l'usage de drogue a toujours existé, ça fait 2000 ans que les gens se droguent. De croire qu'il suffit d'arrêter ou de dire que c'est pas bien ne suffit pas. Et effectivement, si on discute, vous et moi, on tombera tous d'accord sur le fait que la consommation de drogue n'est pas bonne pour la santé et que c'est pas une bonne chose en soi. Sauf que les personnes existent et que néanmoins, elles ont besoin de soins et d'accompagnement. Et c'est ce qu'on propose sur un CARUD. On propose un accompagnement médico-social pour ces personnes, pour leur permettre d'aller vers un mieux.
2: Depuis 40 ans, professionnels et bénévoles font vivre l'accueil inconditionnel de la Belge Solidarité à Lille, dans l'objectif de permettre à ces personnes de la rue de retrouver une vie digne et insérée.
0: Un reportage d'Aurélien Vurly pour RCF Notre-Dame.
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0: Et si on ouvrait un livre pendant les vacances? Tout cet été, on vous donne quelques idées de lecture et nous retrouvons ce soir Delphine Fraissinet à Bruxelles.
6: Et c'est Place Flagey à Bruxelles que je vous emmène. Place Flagey où se tient la seule librairie de la place, la librairie Flagey, tenue par Frédéric Ronce, qui est un passionné de BD, de romans, mais pas que, et qui organise aussi de fabuleuses rencontres avec les auteurs et les autrices. Salut Frédéric.
7: Salut à tous.
6: Alors aujourd'hui, vous nous parlez d'une BD historique qui revient sur une figure particulière du Moyen-Âge, sur Jeanne d'Arc, sauf que ce n'est pas Jeanne d'Arc particulièrement qu'on découvre dans cette BD, mais c'est surtout celui qui l'a condamnée, c'est-à-dire l'évêque Cochon. Le titre de la BD, c'est Cochon, l'homme qui tua Jeanne d'Arc. Elle est signée Xavier Dorizon, les dessins sont de Joël Parnotte et c'est publié chez Dargaud.
7: En fait, c'est une BD qui est tout à fait extraordinaire, tant par la forme que sur le fond, parce que les auteurs et les deux scénaristes d'Horizon et Delahaye font un boulot assez extraordinaire, parce qu'ils réouvrent le procès que l'évêque Cochon a instruit contre Jeanne d'Arc. Alors l'histoire a retenu que c'était lui qui l'avait envoyé sur le bûcher. Évidemment, quand on creuse un peu, c'est beaucoup plus compliqué que ça.
6: Et alors, sur quoi s'attardent particulièrement les deux scénaristes?
7: Sur le doute, sur finalement la force des convictions de Jeanne d'Arc, de cette gamine qui finalement va faire vaciller le grand évêque qui, soudainement, commence à se dire qu'il n'a peut-être pas misé sur le bon cheval.
6: C'est surtout qu'effectivement, on voit qu'il va être déstabilisé par Jeanne d'Arc. Et le but, en fait, c'est de la décrédibiliser, elle, pour décrédibiliser son combat.
7: Exactement. Et finalement, il va se rendre compte que si lui collabore, ben il collabore peut-être pas avec le bon camp, et que le combat de Jeanne d'Arc et la manière dont il va utiliser toutes les ficelles pour essayer d'en faire une moins que rien, ben c'est juste s'abaisser lui-même à ce qu'il a quelque chose de vil.
6: Qu'est-ce qu'on peut dire aussi des dessins et des couleurs de Joël Parnot ?
7: Alors Parnot, il réussit quelque chose d'exceptionnel. C'est une très très grande bande dessinée, le genre de bande dessinée qu'on garde dans sa bibliothèque. On se passe un peu précieusement de génération en génération. Ben oui, c'est quelque chose qui va rester. Parce qu'il donne chair aux personnages du Moyen-Âge. Les joues sont replètes pour ceux qui sont, je dirais, dans le haut de l'échelle sociale. Et on voit les joues creusées et les yeux brillants de faim de ceux qui sont dans la rue, qui pataugent dans la boue de cette époque. Donc, il donne vie, il donne chair à toute une époque historique.
6: Et cette époque historique donc, du Moyen-Âge est retracée dans cette incroyable BD, il faut le dire, magnifique BD. Donc Cochon, l'homme qui tua Jeanne d'Arc, au scénario d'Horizon et de La Haye, au dessin par Note, et c'est publié chez Dargo. Merci Frédéric et bon vent à la librairie Flagey à Bruxelles.
7: Merci beaucoup.
0: 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Voici Icar et Gauvin Serre, et dans un instant, 18h30, l'invité du soir, on parlera des feux de forêt en France avec Bruno Ménard.

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0: La vie normale, c'était Icare et Gauvin Serre pour vous accompagner en ce jeudi soir sur RCF Notre-Dame. Ça fait penser à un chant scout. Tiens, le scoutisme, on en parlera tout à l'heure vers 18h55 avec Philomène Dubois, puisque c'est le début des grands départs en camp scout. Ils sont 130 000 à aller camper un peu partout en France. Et vous entendrez que cette année, les chefs sont appelés à être particulièrement vigilants aux conditions météorologiques. Une nouvelle vague de chaleur traverse la France. Et ça aussi, on vous en parle sur RCF Notre-Dame. Bref, ce sera dans deux demain dans l'info en fin de 18-19. A tout de suite.
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0: Il est 18h30 sur RCF Notre-Dame. Un petit mot de l'actualité avec les hostilités qui ont repris hier entre l'Iran et les États-Unis malgré l'accord de cessez-le-feu conclu le 17 juin dernier entre les deux pays. Aujourd'hui, Téhéran affirme que le périmètre de la centrale nucléaire de Bushehr, la seule en activité en Iran, a été touché par une frappe américaine sans victimes ni dégâts majeurs signalés. En représailles, les gardiens de la Révolution annoncent avoir tiré 10 missiles balistiques contre la base aérienne d'Azraq en Jordanie, qui accueille des unités américaines. Et puis la vigilance reste maximale en France contre les incendies. 5 départements sont toujours placés en risque élevé de feux de forêt ce jeudi. On en parle dans un instant avec Bruno Ménard du syndicat des sapeurs-pompiers volontaires de France. La Coupe du Monde ce soir, 22h sur M6 pour la France. Les Bleus de Kylian Mbappé affronteront le Maroc à 22h à Boston en quart de finale. Avec deux équipes invaincues depuis le début du mondial et particulièrement offensives, se disputent une place dans le dernier carré. Un petit point sur la météo. La soirée s'annonce très chaude sur les trois quarts du pays avec encore 30 à 35 degrés dans les grandes villes en milieu de soirée. 37 à Bordeaux ce soir et Toulouse. Demain, vendredi, de belles éclaircies. Un ciel peu nuageux domineront sur le pays, tandis que le Pays Basque restera sous un ciel très nuageux. 9 départements ont été placés en vigilance rouge pour canicule par Météo France et 76 sont toujours placés en vigilance orange. Des milliers d'hectares déjà partis en fumée, des centaines de pompiers mobilisés, des évacuations et une saison des feux qui ne fait que commencer. Cet été 2026 confirme que les incendies sont plus précoces, plus violents et ne concernent plus seulement le sud de la France. Les sapeurs-pompiers sont en première ligne face à des conditions de plus en plus extrêmes. Alors les moyens sont-ils suffisants? Sommes-nous suffisamment préparés? Et surtout, comment éviter que ces feux ne deviennent la norme? Pour en parler dans ce 18-19 sur RCF Notre-Dame, nous recevons Bruno Ménard, directeur national du syndicat des

0: sapeurs-pompiers volontaires de France. Bonsoir Bruno Ménard.
1: Bonsoir.
0: Vous avez peur ?
1: Oh, ça fait quelques années maintenant que nous avons peur par rapport à la vision que nous avons de l'avenir et de l'évolution des services d'incendie de secours. Maintenant, ce n'est plus une peur, c'est au-delà de la peur. On sait très bien que ça va être plus que compliqué cette année parce que l'année est record. Pour vous donner un ordre d'idée par rapport à l'année dernière, nous sommes quasiment rendus à un point, au résultat du nombre d'hectares brûlés par rapport à l'année dernière. Donc on va bientôt dépasser ce seuil-là. Et pour mémoire, l'année dernière, ça a déjà été compliqué.
0: Et justement, pour compléter ce que vous dites, Bruno Ménard, plus de 11 000 hectares ont déjà brûlé depuis, on va dire, le début de la saison. Est-ce que les sapeurs-pompiers que vous représentez sont aujourd'hui confrontés à des incendies plus rapides, plus violents et plus difficiles à maîtriser qu'il y a 10 ans ?
1: Plus rapides, plus violents, plus difficiles à maîtriser, très diffus.
0: Ah oui.
1: Il y a encore une vingtaine d'années, ou même encore une dizaine d'années, les feux étaient localisés dans le sud de la France, bassin méditerranéen et pourtour atlantique sud. Aujourd'hui, les feux sont un petit peu partout en France. On en a en Bretagne, on en a en région parisienne, nous en avons dans le Bas-Rhin, dans le Haut-Rhin, dans les Vosges, nous en avons partout. La conséquence de cette diffusion des feux, de cette multiplication des feux sur l'intégralité du territoire, c'est que, par exemple, les Canadaires qui principalement sont logés dans le sud de la France, sont obligés aujourd'hui de monter dans le nord pour pouvoir éteindre les feux. Et nous avons toujours le même nombre de Canadaires.
0: Ouais.
1: Ça, c'est les moyens aériens. Les moyens humains, les femmes et les hommes que composent les sapeurs-pompiers militaires, professionnels et volontaires sont depuis des années des renforts qui vont vers le sud de la France. Aujourd'hui, ces renforts ne peuvent plus forcément partir dans le sud parce qu'ils doivent éteindre également des feux chez eux.
0: Et c'est vrai qu'on a longtemps pensé que les grands feux étaient un problème plutôt du sud de la France. Cette idée semble désormais dépassée. Est-ce qu'il y a des territoires qui vous inquiètent particulièrement, Bruno Ménard ?
1: Ah ben le bassin méditerranéen, comme chaque année.
0: Oui.
1: C'est là où les feux sont le plus présents et les plus constants. Il y a la localisation qui est importante, mais il y a également la saison. Encore une fois, il y a quelques années, les feux arrivaient début juillet, mi-juillet. Ça prenait de l'ampleur entre le 14 juillet et le 15 août et ça s'apaisait au fur et à mesure du temps. Là, pour rappel, les feux ont commencé début juin.
0: Oui.
1: Début juin sur l'intégralité du territoire. Donc, il y a plus de feux, mais ils arrivent plus tôt et ils s'étalent plus tard dans l'été, ce qui fatigue les équipes, qui sont principalement composées de sapeurs-pompiers volontaires, et qui usent le moral.
0: Oui.
1: Pour rappel, un sapeur-pompier volontaire, qui compose 80% des effectifs, c'est une femme, un homme, qui a son emploi à côté, qui est salarié, ouvrier, qui peut être cadre, qui peut être chef d'entreprise, étudiant, qui ont une activité en général de 35 heures par semaine. Et derrière, ils ont souscrit un engagement citoyen pour aider la population. Donc ce sont des personnes qui viennent en plus de leur activité professionnelle du quotidien. Et c'est ce qui fait la particularité du système de la sécurité civile en France.
0: Justement, Bruno Ménard, vous êtes le directeur national du syndicat des sapeurs-pompiers volontaires de France. Vous les représentez ce soir sur RCF Notre-Dame. Sans eux, est-ce que la France pourrait vraiment faire face à une saison comme celle-ci, une saison d'incendie ? Est-ce que vous craignez aussi une forme de crise du volontariat ?
1: Alors, je la crains pas. Nous sommes dans une crise du volontariat. Nous y sommes déjà depuis quelques années. Et est-ce que le système tiendrait sans les sapeurs-pompiers volontaires ? Les sapeurs-pompiers volontaires en France aujourd'hui font 67% du temps d'intervention. C'est-à-dire que deux interventions sur trois en France sont effectuées par des sapeurs-pompiers volontaires. Donc, in fine, sans sapeurs-pompiers volontaires, le système s'écroule totalement.
0: Vous avez besoin de quoi, finalement, Bruno Ménard ? On l'a entendu, bien sûr, d'hommes et de femmes pour affronter ces incendies. de matériel, d'appareils aériens, davantage de Canadair, on imagine. Il va falloir un plan d'investissement majeur pour faire face à ces feux de forêt à l'avenir.
1: Alors là, on a besoin de matériel, nous avons besoin de deux choses comme ça, mais la première chose que l'on a besoin, c'est de reconnaissance. Depuis des années et des années, le système utilise les sapeurs-pompiers volontaires parce que ça ne coûte pas d'argent. Pour vous donner un ordre d'idée, la masse salariale ou la masse d'indemnisation des sapeurs-pompiers volontaires en France est de 600 millions d'euros à l'année pour 2 milliards d'euros pour les professionnels. Donc un sapeur-pompier volontaire ne coûte pas d'argent, ne coûte pas beaucoup d'argent. Nous, on ne fait pas ça principalement pour l'argent. On fait ça parce qu'on a envie de donner et d'aider le prochain. Vous savez, l'histoire du sapeur-pompier du sapeur-pompier volontaire, c'est le jeune ou la jeune du village qui va voir son chef de la caserne locale, parce qu'à l'époque on appelait ça des casernes, et qui disait mais j'ai envie de devenir pompier pour pouvoir aider les gens. C'était ça au départ. Et on rentrait à la caserne, ça nous faisait notre deuxième famille, on s'y sentait bien et on était content. Aujourd'hui, les sapeurs-pompiers volontaires, c'est des emplois dissimulés. On a professionnalisé les sapeurs-pompiers volontaires. On leur demande de plus en plus. On leur demande des astreintes, des gardes. On leur demande, par exemple, en Meurthe-et-Moselle, 1400 heures d'astreinte par an.
0: Oui.
1: Et chose qui va certainement vous interpeller, un pompier volontaire, en moyenne, sur une heure d'astreinte, c'est-à-dire une heure où il est disponible pour partir en intervention pour aider son prochain, touche en moyenne 40 centimes de l'heure. C'est-à-dire que pour un mois d'astreinte, de 108 heures d'astreinte, il va être indemnisé aux alentours de 40 euros. Les pompiers volontaires, c'est comme les associations. Il y a de moins en moins de personnes qui rentrent dans les associations parce que c'est de l'investissement. Et quand on n'est pas content, c'est soit on dit quelque chose et on est remercié, ou soit on part de soi-même. Et c'est ce qui se passe pour les pompiers aujourd'hui.
0: On a bien entendu votre message, Bruno Ménard. Les sapeurs-pompiers volontaires ont besoin de reconnaissance. Vous avez, je crois, des notifications sur votre ordinateur qui font un petit peu de bruit. Si vous avez l'opportunité de les baisser un petit peu, ça nous ferait plaisir pour nos oreilles sur RCF Notre-Dame. On parle de ces feux de forêt ce soir qui touchent une grande partie du territoire français. On bat déjà des records, alors qu'on n'est qu'au 9 juillet 2026. On parle aussi beaucoup de changement climatique, Bruno Ménard. Sur le terrain, qu'est-ce qui a concrètement changé dans votre manière de combattre les incendies ?
1: Les techniques. Les techniques d'intervention. On nous demande de plus en plus de technicité. Il y a également les saisons qui sont de plus en plus chaudes, de plus en plus sèche. Donc le feu va partir beaucoup plus facilement. Il va se propager beaucoup plus rapidement. C'est des choses qu'on ne rencontrait pas avant.
0: Ouais.
1: Lorsqu'on entend les viticulteurs et les anciens de l'agriculture dire qu'ils n'ont jamais vu des terres aussi sèches. C'est l'exemple que les feux partent beaucoup plus facilement, beaucoup plus rapidement et vont être beaucoup plus difficiles à neutraliser.
0: On entend une certaine fatigue aussi chez les sapeurs-pompiers volontaires. Peut-être un dernier mot pour finir cette interview, Bruno Ménard. On sait que la plupart des feux ont une origine humaine. Est-ce que nous, Français, nous prenons suffisamment conscience de notre responsabilité, ou alors vous constatez toujours et encore beaucoup d'imprudence sur le terrain ?
1: Alors, d'origine humaine ne veut pas dire forcément d'origine
0: criminelle.
1: Criminelle, oui. Je pense que voilà, c'est déjà une chose. Maintenant, il y a beaucoup d'inconscience. On ne se rend pas compte que... On ne fait pas attention, on ne se rend pas compte, on est dans son monde. Même nous, de temps en temps, on est dans notre monde et on se rend compte que on n'a peut-être pas forcément bien agi. Et puis, il y a les habitudes. On va prendre l'exemple de la cigarette qu'on écrase facilement sur le sol. Ça peut être un geste anodin, mais ça peut être un geste qui va mobiliser 1500 à 2000 pompiers sur plusieurs jours. C'est des gestes anodins. Et pour changer les habitudes, les habitudes, on ne les change pas comme ça, c'est très compliqué.
0: Merci Bruno Ménard, merci vraiment d'avoir été avec nous
1: Merci à vous.
0: En direct ce soir sur RCF Notre-Dame. Je rappelle que vous êtes le directeur national du syndicat des sapeurs-pompiers volontaires de France. Il est 18h42, merci pour votre écoute et votre fidélité. Voici Zaz pour vous accompagner en ce jeudi soir et dans quelques minutes, des leçons d'histoire avec Louis Dauphren.

0: De couleur vive, c'était Zaz.
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0: Place à l'histoire avec un grand H, parce que comprendre le passé, c'est aussi mieux appréhender le présent. Nous retrouvons tout l'été le meilleur de Louis Dauphresne avec ses passionnantes leçons d'histoire.
2: Oui, une histoire bien singulière ce matin. Vous savez, on a tous dans la famille un ami qu'on a bien connu et puis qu'on croyait bien connaître en tout cas. Et puis, il se révèle tout d'un coup que c'est un autre personnage que l'on découvre. Eh bien, c'est l'expérience qu'a fait Frédéric Albert, qui est avec nous ce matin, qui a travaillé comme un historien, qui a mené une enquête sur ce bon monsieur Paul, qui est mort à l'âge de 93 ans. Et la famille Albert a découvert, en perdant son ami, son oncle d'adoption, qu'en fait, son passé était extrêmement trouble. C'est le moins que l'on puisse dire. C'est aux éditions Talendier, ce bon monsieur Paul. Bonjour Frédéric Albert.
3: Oui, bonjour.
2: Il s'agit donc de Paul Pradier. Comment avez-vous découvert, en fait, son personnage ?
3: Eh bien écoutez, d'abord c'est une histoire de rencontre. Mon père a rencontré Paul Pradier dans les années 80 sur un salon professionnel de prêt-à-porter. Et cet homme, au fil des années, donc, est devenu un ami proche de la famille. Et au fil des années, nous l'avons un petit peu adopté, étant donné qu'il était célibataire, sans enfant, et nous l'avons un peu adopté comme un grand-oncle. Et voilà, et donc c'est à la suite de son décès à 93 ans, que pour une petite indiscrétion d'un de ses neveux, nous avons compris que Paul Pradier donc, avait, par le passé, fait de la prison, avait fait des choses pendant la guerre. Et ça a été une espèce de... Enfin, ça a été une sidération pour nous d'apprendre que ce petit bonhomme, si jovial, si sympathique qu'il était, avait connu un passé trouble. Donc, c'est à partir de ce moment-là, donc c'était au moment du Covid en 2020, que j'ai commencé à investiguer, et j'ai passé 5 ans, on va dire, jusqu'à aujourd'hui, à travailler, à remonter, à travailler sur les archives et à découvrir, en fin de compte, je pense avoir découvert l'essentiel de ce qu'avait fait Paul Pradier pendant cette période sombre de l'occupation allemande. Quoi.
2: Et voilà. Là, donc, vous avez tiré un fil, Frédéric Albert, qui vous a amené, alors plus particulièrement à Périgueux.
3: Oui, tout à fait, Périgueux, parce que donc Paul était originaire de Dordogne, il ne s'en cachait pas, il nous disait qu'il venait de Dordogne, lorsque j'ai fait mon enquête, j'ai bien découvert que Paul avait sévi comme agent du SD, donc de la Gestapo, sur la ville de Périgueux, essentiellement, et les environs, bien sûr. Quoi.
2: Et qu'il y a eu des condamnations.
3: Oui, tout à fait. Paul, lorsqu'il s'enfuit lors de la libération de Périgueux, donc il atteint l'Allemagne, il va être tout d'abord condamné à mort par contumace, étant donné qu'il est en fuite. Et quelques mois après, en 1945, lorsqu'il revient en France, il se fait arrêter à Strasbourg. Et là, donc, il est rejugé. Et il sera condamné à mort à nouveau. Voilà.
2: Alors, vous découvrez des agissements, évidemment, dans ce livre, on découvrira hein, tout ce que vous avez pu voir de la manière dont ce personnage pouvait donc agir. Par exemple, il distribuait de la propagande vantant le communisme et l'armée russe pour en fait voir les personnes qui allaient être sensibles à cette propagande et pouvoir ensuite les arrêter dans Périgueux. Donc, ça va assez loin. Comment est-ce que vous avez pu, avec les archives, en quelque sorte, trouver c'était bien documenté, en tout cas.
3: Ben oui, tout à fait, parce que de toute manière, après avoir trouvé d'abord des premiers éléments sur Internet, des livres qui traitaient du sujet et qui parlaient de Paul Pradier, moi ensuite j'ai eu accès à son dossier de comparution aux archives de Gironde, donc à Bordeaux, et là j'ai donc découvert tout son dossier de comparution avec les procès-verbaux, les interrogatoires, les témoignages. Donc, quelque part, tout se recoupait. Et c'est là que j'ai découvert, tout ce qu'il avait pu faire, de l'infiltration de maquis, des pillages, des participations et des organisations de rafles de familles juives. Donc voilà, c'est vraiment un travail qui a duré encore cette année parce que j'ai pu accéder à de nouveaux documents. Et je pense que voilà, régulièrement, je trouve des choses. Bon, là, je pense en avoir fait le tour. Mais voilà, c'est vraiment un travail de recherche qui m'a permis de recouper, de retrouver tous ces éléments quoi, voilà, qui confirment ce que maintenant, voilà, nous savons. Quoi.
2: En tout cas, on est à la croisée de l'histoire familiale, de la mémoire intime et de la grande histoire, hein, précisément. Et c'est ça aussi l'intérêt de toute votre démarche qui est très documentée avec photos, documents et un récit tout à fait accessible sur cette période très sensible de l'histoire de France. Merci beaucoup d'avoir été avec nous, Frédéric Albert. Ce bon Monsieur Paul aux éditions Talendier. Je vous souhaite une bonne journée.
0: Voilà, les leçons d'histoire de Louis Dauphresne à réentendre également sur notre site rcf.fr. On se dirige dans les Alpes-Maritimes. C'est là qu'Arocha, une organisation chrétienne internationale, agit concrètement pour préserver la nature. Elle est présente dans une vingtaine de pays et l'association allie recherche scientifique, protection de la biodiversité et sensibilisation du grand public. C'est en tout cas ce que vous pourrez entendre demain à 10h sur RCF Notre-Dame dans un reportage radio-guidage au micro de Stéphane Chézy-Gostovitch. Petit extrait.
4: Bienvenue au domaine des Courmettes. Est-ce que vous connaissez un petit peu l'endroit ?
5: C'est par cette question que Lila Brabant accueille les visiteurs et randonneurs qui se rendent au domaine des Courmettes.
4: Ici, on est dans un domaine qui est privé, donc c'est un domaine de 600 hectares. Du coup, on a différentes actions sur tout le site, de sensibilisation, de suivi animalier ou de gestion aussi un petit peu de l'espace forestier.
5: Avec un soin apporté à l'accueil du visiteur.
4: Le plus important, tout court, c'est le côté relationnel et juste de créer un bon contact avec les gens. Donc, dès qu'ils arrivent, eh ben, on va les voir et on va juste leur souhaiter la bienvenue, leur donner des indications s'ils en ont besoin. Et donc là, c'est un petit peu le but du parcours avec aussi une parcelle de 120 mètres qu'on a fait pieds nus pour pouvoir sentir aussi le toucher, sentir le sol et sentir les différentes matières qui nous entourent.
5: Et après notre marche aux Courmettes, qu'est-ce que l'on va garder ?
4: Pour moi, l'émerveillement et la reconnaissance, c'est trop bien. Et que juste ils aient pu se rendre compte à quel point la nature, c'est un havre de paix et qu'ils puissent avoir ce contact-là et la trouver belle et s'en émerveiller.
5: Comme Lila, toujours heureuse au contact de la nature, qui s'arrête dès qu'elle voit des fourmis ou des mésanges.
0: Et voilà. Rendez-vous demain à 10h pour découvrir ce reportage Radio Guidage sur RCF Notre-Dame.
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0: Bonsoir Philomène Dubois.
6: Bonsoir Melchior.
0: C'est les vacances ? Ça y est,
6: ça
0: enfin
6: y est, ça commence, ouais.
0: Et vous avez peut-être confié vos enfants à des colonies, aux grands-parents ou aux scouts. En tout cas, le grand départ en camp, c'est demain pour des milliers de jeunes partout en France.
6: Oui, Melchior, ça y est, la saison a commencé.
7: Embarqué.

0: Bon, eux, en tout cas, ils sont prêts et ils sont 130 000 scouts qu'on espère avec autant d'énergie qui s'apprêtent à camper cet été. Mais pour les responsables, ça fait des mois qu'ils préparent ce camp et notamment les fortes chaleurs, comme Marie qui est en charge d'un groupe de scouts à Nantes.
1: J'ai réuni chaque unité de façon indépendante pour donner, comme chaque année, les règles de sécurité sur les camps. Et comme nous savions déjà l'année dernière les problématiques des feux, on a une procédure à bien suivre pendant les camps. Donc on a répété ensemble la procédure et surtout, on a regardé si jamais il y avait des interdictions de feu, parce que c'est la partie la plus importante pour nous. On a regardé ensemble les menus qu'on pouvait mettre en place si on n'avait pas le droit de faire de feu. On a surtout regardé aussi la localisation des feux par rapport au lieu de camp, par rapport aux forêts notamment.
2: Et puis le feu, pour les scouts, c'est important, Philomène Dubois.
0: Oui, déjà pour cuisiner tout simplement, mais aussi pour l'ambiance chaleureuse, les veillées et bien sûr les chamallows grillés.
2: Oui, ça c'est très important, ça vous rappelle certainement des souvenirs, Philomène. Il faut bien sûr maîtriser la cuisson, mais pour certains, on ne va pas pouvoir vraiment griller des chamallows.
0: Oui, il y en a qui préfèrent en fait rester prudents, ouais. Comme Maxime, il est équipier territorial des scouts et guides de France. Il part en camp dimanche en Seine-et-Marne et il a décidé de ne pas faire de feu malgré l'autorisation de la préfecture.
3: On est en train de vraiment se poser la question, étant donné la sécheresse, d'autoriser, même si on peut le faire, les unités accueillies à le faire et à se rabattre plutôt sur de la cuisine à la bouteille de gaz, alors que ça fait aussi partie de l'apprentissage pour les jeunes de cuisiner au feu de bois. Mais il faut aussi arbitrer entre l'apprentissage et la sécurité.
2: Et ça veut dire, Philomène, que l'adaptation passe aussi par les activités.
0: Oui, les grands jeux chez les scouts, c'est vraiment le cœur de l'activité. Et donc, le défi cette année, c'est de réussir à se rafraîchir, à s'amuser, tout en respectant l'environnement.
3: On va mettre un accent très important sur le fait qu'il faut que les jeunes s'hydratent, qu'ils se rafraîchissent, etc. et qu'ils n'aient pas d'activité physique sur les périodes de forte chaleur. On a tendance à développer de plus en plus des jeux d'eau histoire de se rafraîchir. Après, on se heurte aussi parce que ça fait partie du scoutisme à de la vie dans la nature, etc. et à la question de, en fait, les jeux d'eau, mais jusqu'à quel point? Parce qu'en fait, on souffre aussi de périodes de sécheresse et du coup il faut avoir un comportement qui est aussi responsable vis-à-vis de l'utilisation de l'eau.
0: Bon Melchior, vous avez compris, pas de bataille d'eau cette année, je sais que vous en aviez envie.
2: Ah oui, j'aime beaucoup ça.
0: Mais par contre, il y aura l'activité phare des scouts, est-ce que vous savez ce que c'est?
2: La messe?
0: Non, c'est l'exploration.
2: Ça aurait pu être la messe.
0: Bah, ça fait partie, en effet, mais je ne dirais pas que c'est une activité.
2: Phare, en tout cas pas une
0: voilà,
2: activité.
0: Exactement. Mais donc, c'est l'exploration ou l'explo, comme disent les scouts. Et les jeunes, en fait, partent en autonomie pendant 2 jours et marchent très, très longtemps. Mmh. J'en ai des souvenirs qui me font encore mal aux jambes. Et donc, bah, ils doivent s'adapter, évidemment. Et c'est Marie, qui est chef scout d'Europe et qui est en camp actuellement à Orléans, qui nous en parle, puisque ses guides, elles, partent demain en exploration.
4: Elles partent pour 3 jours et pendant un petit bout de temps, on s'est posé la question justement de les envoyer ou non. Sachant que le lieu est grand, donc on s'est posé la question sinon de les envoyer à l'autre bout du lieu en mode un peu survie, mais au moins à l'ombre. Et finalement, on a fait le choix de les envoyer en exploration en leur imposant des règles. Donc on va les faire partir tôt le matin et on va leur demander de ne pas marcher de 11h, 15h30, 16h. Et on sera en voiture si besoin, venir les aider. Et elles auront un téléphone pour nous joindre. Et on va leur imposer des règles de porter toujours quelque chose sur la tête et de faire boire les guides.
0: Donc vous l'avez entendu, pas de panique, elles sont très bien protégées et on leur souhaite évidemment une bonne fin de camp.
2: Bah oui, tout à fait. Vous, Philomène, vous êtes restée combien de temps au guide du coup?
0: Scout, guide, Pio, j'ai fait 3 ans jeune et 4 ans chef.
2: Ah oui. Moi j'ai fait 1 an de louveteau et plus jamais.
0: Ah bah c'est... faut aimer.
2: Oui, ça je confirme. Merci beaucoup.
0: Merci à vous, Melchior.
2: C'est un plaisir de vous retrouver chaque soir pour Demain dans l'info. Là aussi, hein, c'est une chronique à réentendre sur notre site rcfnotredame.fr ou sur l'application RCF Notre-Dame. Philomène, bonne soirée à vous.
0: Bonne soirée, Melchior.
2: Et on se retrouve demain, même heure, évidemment, pour ce 18-19, toujours en direct sur RCF Notre-Dame. Merci à Mathias et Clara qui ont permis la réalisation de cette émission. Demain, la matinale sera présentée, comme chaque jour cet été, par Simon Tatro. Merci à Jean-Paul qui réalisait avec perfection ce 18-19. Bonne soirée à chacun d'entre vous et dans un instant, ces visages présentés par Thierry Yonnet.
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9: L'émission Visage que vous allez entendre provient des archives de RCF Notre-Dame. Des années sont passées, certains invités sont décédés. La magie de la radio est de nous restituer leur voix. Christian Bobin, c'est un vrai plaisir, toujours renouvelé, de vous retrouver chez vous, dans votre maison, à l'orée de la forêt, près du Creusot, la ville de votre enfance. La dernière fois que je suis venu vous rencontrer, nous étions au coin du feu pour parler de l'esprit de Noël. Et cette fois-ci, nous sommes dehors, sur la terrasse, en plein soleil, à quelques mètres des herbes folles que vous laissez pousser. Vous êtes écrivain, poète, et c'est autour de votre nouveau livre que nous allons échanger aujourd'hui, un livre intitulé « Un bruit de balançoire » que vous publiez aux éditions L'Iconoclaste. Alors il y a un personnage qui vous a accompagné tout au long de l'écriture de ce livre, c'est Ryokan, un moine errant et poète japonais de la fin du 18e, début du 19e siècle. Et vous écrivez dans votre ouvrage « Je n'ai pas écrit un livre sur Ryokan, mais avec lui ». Et le « avec » est le seul mot souligné du livre. Qu'est-ce qui vous a attiré chez ce moine zen ?
11: Si vous saviez à quel point je cherche la joie. C'est-à-dire, c'est pas quelque chose qui est séparé de façon étanche de toute douleur, de toute difficulté. Mais je cherche quelqu'un. Toujours, je cherche quelqu'un.
9: Depuis toujours ?
11: Toujours. Depuis toujours. C'est peu à peu, en écrivant, que j'en ai pris conscience. Vous voyez ? Mais écrire, pour moi, c'est appeler dans le noir, espérer qu'il y ait un écho, espérer que la parole va s'éclairer en butant contre un visage. Et là, en l'occurrence, Ryokan, poète japonais, grand poète, grand moine du 19e siècle, il est venu ici, dans ma maison, parce que j'ai, entre autres, infirmité de ne pas non plus séparer. Je ne sépare rien. Je ne sépare pas non plus les présents des absents. Donc, cet homme a beau être dans une île où je ne suis jamais allé, il a beau avoir été confit dans son 19e siècle et ses cendres y restaient définitivement, ou y volaient plutôt, ici ou là, et puis disparaître, et puis revenir autrement, sous une autre forme. Eh bien, il est là. Quand j'ouvre un de ses livres, il est là, et il a cette qualité que je demande, c'est un peu fort comme terme, mais que j'espère plutôt en toute personne que je vois venir ou que je rencontre, la gaieté. Pas le bonheur, pas l'optimisme, la gaieté. C'est-à-dire, mais on en parlera peut-être, on précisera peut-être.
9: Oui, il est joyeux. Vous l'avez senti comme quelqu'un de joyeux.
11: Il est joyeux jusque dans le... Il est vrai, voilà. Il est vrai. Quand ça va pas bien, il dit que ça va pas bien. Et c'est très curieux, il le dit si légèrement que vous vous sentez bien et que vous vous êtes devant comme un frère et que plus rien n'est... Puisque celui-là a traversé une épreuve, alors il a comme, avec sa parole, avec son poème, il a comme béni mon épreuve à moi.
12: Et vous venez d'utiliser le mot de frère. Moi, j'ai senti que Ryokan, c'était votre frère. Et parfois même, je me demandais si vous parliez de Ryokan ou si vous parliez de vous-même. Au cœur de votre nouveau livre, il y a « Mon bon Ryokan ». Vous lui écrivez une lettre. Et vous commencez comme ceci. « Je n'ai rien fait de ma vie. Rien. Juste bâti un nid d'hirondelle sous la poutre du langage. » Et là, je me suis dit « Mais c'est Ryokan ?» Ou c'est Christian Bobin.
11: On peut dire ça de lui.
12: Et on peut dire ça de vous.
11: Et on peut dire ça de moi. En tout cas, je le dis. Je le dis.
12: Et alors ce rien, ce mot de rien, je n'ai rien fait de ma vie. Ça, j'aimerais qu'on passe un moment autour de ce rien. Qu'est-ce que c'est que n'être rien?
11: Vous voyez, on vous apprend, et on a peut-être raison de le faire, dans un premier temps c'est nécessaire, on vous apprend dans cette vie, quand vous êtes petit, et un peu plus tard aussi, à chercher les choses solides. Les choses solides vous sont données parfois par la morale, elles vous sont données par un travail, par des récompenses, par de l'argent, par des soucis, parce que Dieu sait si les soucis en nous sont solides, ainsi de suite. Or, peu à peu, parce que le sol à certains moments se dérobe sous nos pieds, parce que ici ou là il y a une épreuve, ou alors il y a une joie qui ouvre aussi un abîme, on s'aperçoit que les choses dites solides ne le sont pas en vérité. L'argent, les affaires, les soucis, les savoirs, les certitudes, ça ne tient pas vraiment le coup, ça ne tient pas le choc. Ni de la grâce, ni de l'épreuve. Qu'est-ce qui reste? Il reste ce qu'on peut appeler rien. Mais ce rien, il est de la plus haute qualité. C'est la fleur même de la vie. Comment je pourrais vous le préciser? Il faudrait... Nous sommes là sur une terrasse. Cette émission est capturée en été. Et
12: on a un papillon qui est en train de voler autour de nous et on entend les insectes derrière nous, au milieu de vos herbes sauvages que vous n'avez pas coupées.
11: Voilà.
12: On n'est pas face à un jardin entretenu chez
11: voilà.
12: vous.
11: Voilà. Et c'est bien que vous parliez du papillon, parce que le papillon, c'est, dans un jardin, c'est comme une question qui vole. Et il n'y a pas de réponse. Mais la question est elle-même suffisante, elle est elle-même rafraîchissante, elle traverse tout. Et ce rien dont je parle, il a la délicatesse des ailes du papillon, vous voyez, un peu ce. Je dis que c'est rien parce que il me semble qu'il faut protéger le plus profond du cœur, ce que vous aimez le plus. Il faut le mettre à l'abri dans un mot qui le cachera, même quand vous le donnerez, il sera caché, de façon d'ailleurs à ce que le don puisse se faire. Ce sera la personne en face de l'ouvrir. Vous voyez ? Et c'est un sentiment. C'est un sentiment qui n'est pas sentimental. C'est un sentiment. C'est une sorte d'intuition. C'est... Vous ouvrez la fenêtre un jour. Parfois, vous voyez du linge qui flotte. Vous ouvrez la fenêtre et puis vous voyez votre vie qui passe. Elle n'est plus en vous, elle est en dehors de vous. Et vous acceptez qu'elle passe. Et vous trouvez rien de plus beau tout d'un coup, vous ne reconnaissez rien de plus beau que ce passage. C'est ce rien, c'est la pensée peut-être la plus pure qu'on puisse avoir sur la vie. Et elle est difficile à préciser, comme vous entendez.
12: Vous écrivez dans votre livre « N'être rien, peu y parviennent ». On dit qu'ayant tout trouvé en lui, au plus blanc de la montagne de son cœur, aux neiges éternelles de son sang, ayant trouvé plus que tout, Ryokan est redescendu se mêler aux simples et aux perdus. Il ne leur faisait pas la morale et ne leur parlait pas des dieux. La silencieuse intelligence qu'il avait de la vie se communiquait à tous comme une guérison virale.
11: Oui. Oui, parce que là, c'est ce par quoi nous avons chance d'instruire autour de nous. Ce ne sera pas tant avec nos paroles, ce ne sera pas même avec une morale, mais c'est cette chose impondérable qu'est la présence, la vérité de notre présence ou de notre voix. C'est ça qui va toucher l'autre. Et c'est ça qui va peut-être le réveiller, et c'est ça en lui qui va nous réveiller. Parce que ça marche, ça se passe dans tous les sens, cette histoire. Ce que vous venez de lire, il y a plusieurs fables, qui sont plus que des fables, d'ailleurs, qui sont des petits, comme des mini-évangiles concernant Ryokan. Et un jour, il séjourne. Il est mendiant, alors on l'accueille ici ou là. Et un jour, il séjourne dans une famille dont le fils est brutal. Et il ne dit rien. Lui, il ne dit rien à ce fils, rien. Il reste 2-3 jours, et le dernier jour, le troisième jour, il demande juste, parce qu'il a quelques difficultés à se pencher, il demande juste au fils de l'aider à nouer une chaussure, à lacer une chaussure. Le fils s'agenouille, et puis le Ryokan verse juste une larme, parce qu'il sait toute la douleur qu'engendre ce garçon, et il sait aussi que cette douleur vient elle-même d'une douleur à l'intérieur du cœur de ce garçon. Et l'enfant, l'adolescent, relève la tête et comprend comme on comprend seulement l'essentiel, c'est-à-dire par un éclair, sans mots. Il comprend que cet homme est en empathie avec lui, il est en empathie avec la famille entière qui est déchirée par un sol des siens, et il est en empathie aussi avec lui. Et l'attitude de cet adolescent changera du jour au lendemain, sans qu'un mot de reproche lui ait été fait. Voyez ? Et ça, c'est le chef-d'œuvre des chefs-d'œuvre.
12: L'enseignement des enseignements.
11: Ah oui.
12: Silencieux.
11: Ah oui. Mais les enfants, tout petits, ils ont cette chose, c'est-à-dire, ils vont pas nous juger sur ce qu'on dit. Tenez, là en ce moment, j'ai mes deux mains offertes, ouvertes vers vous. Un peu le bras un peu en oblique, appuyé sur la table, le coude sur la table. Et je pense qu'un enfant qui n'aurait pas tous les mots se demanderait un peu ce qu'on fait qui est un peu étrange, mais regarderait et même en une seconde verrait beaucoup de choses. L'attitude du corps, l'attitude du visage, le timbre de la voix. Je suis maladivement sensible aux voix. Elles mentent et elles disent qu'elles mentent quand elles mentent. Elles ne le savent pas, mais elles disent qu'elles mentent. Vous savez ça, vous, hein ?
12: Non ? J'essaye d'écouter.
11: Il suffit d'écouter. Mmh. Et une voix qui cherche, qui dit le vrai, mais il n'y a rien de plus... Je m'exalte un peu en vous parlant, en répondant à votre question, mais parce que je pense que nous pouvons être des miracles les uns par rapport aux autres. Et je pense que nous pouvons... Ce n'est pas un moine, ce n'est pas extraordinaire. Un saint, ce n'est pas extraordinaire. C'est la vie qui est extraordinaire. Et si nous nous mettons dans son flux, nous pourrions, je crois, obtenir des choses comme dans cette histoire, comme dans ce passage que vous avez lu, silencieusement, sans morale, juste avec une empathie brûlante de l'autre, une compréhension de l'incompréhensible.

0: Christian Bobin, j'ai commencé par ce mot difficile, ce mot de rien. Il est vraiment important. Tout au long de votre livre, il revient à plusieurs fois. Quand vous demandiez à votre père, qui était vivant encore, vous lui disiez « qu'est-ce que je peux te faire comme cadeau pour ton anniversaire ?» Il répondait « rien ». Vous dites qu'il n'y a rien de plus difficile que d'offrir rien.
1: Oui.
0: C'est rare à trouver.
1: Oui.
0: Ce mot de rien, il est fondamental, j'ai l'impression, chez vous. Et notamment, par exemple, la notion de ne rien faire. Beaucoup de gens disent oh, « mais Christian Bobin, c'est un contemplatif, il est chez lui. » Il écrit, certes, et puis souvent, il ne fait rien. À plusieurs reprises, on perçoit dans votre livre que Ryokan, votre frère, comme vous, vous restez sans rien faire. Mais dans ce rien, on a l'impression qu'il se passe tellement de choses. Regardez passer un nuage, regardez une fleur ou, comme tout à l'heure, un papillon voler. J'aimerais que vous nous aidiez à comprendre ce que c'est que ce rien faire qui est propre à certains moines zen, puis on a l'impression qu'il est propre à Christian Bobin aussi.
1: Je vois la totalité, et quand je dis je vois, je la ressens, comme un livre, la totalité de la vie, comme un livre. Chaque journée est une page entière enluminée et qu'on me propose de déchiffrer. Donc la plupart du temps, je préfère me taire au fond, bien que je sois un peu bavard, mais la plupart du temps, je vais plutôt me taire. Je vais regarder, passionnément regarder, regarder comme un affamé. Je vais regarder, par exemple, on peut regarder le pain. Si on le regarde comme un affamé, on va le connaître profondément, le pain. Et aussi, peut-être, on va aller jusqu'à... On pourrait aller par la voie du cœur, de l'esprit, à retrouver le blé qui a engendré ce pain, à retrouver, à deviner quelque chose des hommes qui ont travaillé sur ce champ, quelque part, à retrouver aussi le mouvement, j'exagère, mais si je n'exagère pas, on ne verra rien, à retrouver et presque à entendre le mouvement du vent sur le champ de blé qui, peu à peu, par des tractations, par des labeurs, par des sueurs, par un travail nocturne et très poétique du boulanger, va arriver à ce pain sur la table, pour peu qu'il soit bon, pour peu qu'il soit pas tout à fait industriel, produit sans âme. Et ne rien faire, c'est réfléchir, mais d'une façon qui n'est pas abstraite.
0: C'est-à-dire...
1: Je pourrais presque l'exercer comme ça devant vous, là, maintenant, parce que vous êtes en face de moi, et puis en arrière, il y a une sorte de jardin en friche. Un bruit d'avion aussi, parce que la forêt est sous un couloir aérien. Et ce bruit n'est pas déplaisant. Ce bruit, il est... Alors, voyez, par exemple, ce bruit, je le vois comme un bruit de fer à repasser. Sur un... vous voyez ? Sur un linge.
0: Sur un linge blanc ?
1: Sur un linge bleu.
0: Sur un linge bleu.
1: Voilà. Mmh. Et je vois les correspondances entre les choses. Mais je les vois à condition de ne pas être encombré par une occupation.
0: Mais on a l'impression que vous êtes né comme ça. Et à un moment, je crois que vous demandez dans une lettre à votre mère, mais comment as-tu fait mon cerveau ?
1: Oui.
0: Et vous êtes né comme ça ? Où ça a grandi en vous. Le fer à repasser insiste là.
1: C'est magnifique.
0: Vous qui aimez la musique, oui. C'est oui. Une forme de musique.
1: Ah, c'est magnifique.
0: On le voit voler dans le ciel bleu autour de nous.
1: Et vous...
0: Il tourne autour de nous. Il tourne autour de nous. Et comment vous le recevez, ce son ? Pour certains, ce serait insupportable. Vous l'accueillez comment ?
1: Est-ce que vous allez le laisser, ce son ?
0: Oui.
1: Il est,
0: je vais le laisser.
1: D'abord, il est bien parce qu'il nous interrompt. Il nous fait une bonne leçon, justement, si je puis dire. Le son nous fait une leçon. Et puis, il a quelque chose de... Il avait toutes les nuances. Il y a un moment, c'était comme une sorte d'orage. Je crois que ce sont des avions à réaction d'une base aérienne pas très loin, vers Dijon, je crois. Et... Est-ce que je suis... Maintenant qu'il s'éloigne et qu'un peu de paix est revenu, est-ce que je suis comme ça depuis toujours ? Mm-hmm. Moi, je crois, oui. Moi, je crois. J'ai ma tête appuyée, j'ai une tête un petit peu ronde comme ça, j'ai une tête d'enfant, si vous voulez, appuyée contre la vitre du réel. Et je regarde. J'attends que quelqu'un vienne. J'attends quelque chose, mais d'une attente qui est très douce, sans impatience, qui ne se connaît même pas. La plupart du temps, c'est une attente qui ne se connaît pas.
0: Mais vous attendez qui ?
1: Quelque chose qui vient tout le temps. C'est compliqué. Oui. C'est compliqué. Mmh. Comment je peux vous donner un exemple ? Je vais vous donner l'exemple le plus récent. Là, je suis engagé dans un texte depuis quelques jours. Et j'avais envie de construire des variations, un peu comme les variations Goldberg, des variations musicales. C'est-à-dire j'imagine, ça n'existera peut-être pas, hein, ça ne donnera peut-être rien du tout, mais j'imagine un livre qui sera construit en variations, comme ce célèbre morceau de Bach. Donc, on irait un peu partout. On se laisserait traverser. Justement, on accueillerait ce qui vient. Sur la porte en arrière de vous, la porte vitrée, je ne sais pas si vous le verrez de ce côté-là, il y a une trace de main. Et je l'ai vue ce matin. Je ne sais pas comment c'était. Il y a 4 doigts, le pouce n'a pas marqué. Et j'ai regardé ça et j'ai vu l'image de l'écriture. J'ai pensé aussi aux images de radiographie. Et cette main sur la vitre, elle est de l'autre côté des images de radiographie. Elle est contraire. Elle ne vient pas d'une machine. Elle est juste un vivant contre un peu de verre. Sans doute quelqu'un a-t-il poussé cette porte vitrée dans le mauvais sens. Donc il a insisté. Il fallait tirer, il l'a poussé. Donc ça a laissé cette trace que je trouve très belle, comme une relique vivante, comme une relique humaine. Et je me suis mis à réfléchir dessus. Et j'ai revu que quand j'étais enfant, c'est mon père qui m'a appris à nager dans l'Atlantique, dans les eaux argentées de l'Atlantique. Et il me tenait, le souvenir est revenu, il me tenait par le menton, il mettait sa main sous mon menton, de façon à ce que je puisse commencer les mouvements de brasse. Et j'ai pensé aussi, ça a été plus vite que tout, j'ai pensé que même quand nous sombrons, il y a quelque chose ou quelqu'un qui nous maintient la tête, le menton hors de l'eau. Il y a une main ferme dans cette vie. Et ne rien faire, c'est avoir confiance en cette main. Du secours vient tout le temps.
0: Même dans les moments les plus durs de la vie.
1: Surtout dans les moments les plus durs. Surtout dans les moments les plus durs. Parce que ces moments les plus durs, ils ont une vertu. Il ne faut pas les rechercher. Ça serait misérable et ça serait doloriste. Et pas bon. Mais quand ils sont là, ils sont là. Et ils ont une vertu, c'est qu'ils abrasent. Ils passent tout le réel à la soute caustique. Ils éliminent le superflu. Ils nous resserrent, si vous voulez. Ils nous resserrent sur nous-mêmes. Ou plutôt sur notre cœur.
0: Et l'écriture, Christian Bobin, vous aide à être plus attentif à cette main qui est là toujours partout dans la vie.
1: Ah oui, mais elle me l'a fait voir. Parce que j'ai commencé à l'écrire. Bon, à l'instant, c'est un brouillon et peut-être il existera un jour dans un livre ou peut-être pas. Mais c'est l'écriture qui me fait voir. Dans la vie, pour prolonger cet exemple, dans la vie, je vois juste ce qu'une ménagère voudrait se dépêcher de nettoyer, ce qu'une ménagère ou qu'un homme qui tient son logement en propre voudrait se dépêcher d'effacer. Et moi, voyant cette main, je commence à écrire dessus. Je prends mon feutre et j'ai envie d'écrire, je ne sais pas pourquoi. Et en fait, ça se tricote. Je me souviens d'une radio des mains que j'avais vue, je me souviens comment les médecins accrochent aussi, un peu avec une sorte de brutalité rapide, la plaque photographique comme ça, sur un feu de lumière blanche. Et puis je me suis souvenu aussi de cette main paternelle qui m'évite le naufrage, qui m'évite de boire la tasse. Et puis ainsi de suite, tout m'apparaît jusqu'à ce que j'ai vu soit riche de presque la totalité du monde.

0: Christian Bobin, dans cette émission Visage, je reçois souvent des voyageurs, voire des aventuriers. Vous êtes un aventurier d'un autre type. Vous ne bougez pas, ou très peu, de cette maison. Dans votre dernier livre, Un bruit de balançoire, des amis veulent vous inviter en Suède et vous leur écrivez pour essayer de leur faire comprendre que vous ne souhaitez pas voyager. Et vous écrivez ceci: ils sont partout, sauf en eux. Ces gens qui font le tour du monde. Le plus long voyage que j'ai fait, c'était dans les yeux d'un chat. Vous ne croyez pas au voyage? Vous ne croyez pas que des gens peuvent se découvrir, rencontrer, vivre une véritable expérience forte dans
1: sûrement,
0: le voyage?
1: Sûrement, s'ils en témoignent, je les crois. Je suis quelqu'un de très crédule. Si on me dit quelque chose, si à l'oreille j'entends la note vraie, je crois ce qu'on me dit. Et si ça chahute une pensée que j'ai, je la laisse être chahutée. Oui, c'est possible qu'un voyage nous instruise ou...
0: Mais au bout du nous compte... Transforme même,
1: nous transforme même. Au bout du compte, ce ne sera pas le voyage lui-même, ce sera l'humain. Et ça peut... Il peut être en bas de l'immeuble. Il peut être dans la rue à côté. Peut-être pas nécessaire d'aller au bout du monde. Peut-être pas. Vous me demandez si je crois au voyage. Je crois en très, très, très peu de choses. Très peu de choses. Mais je ne crois pas non plus aux racines. Voyez ?
0: Alors que vous n'avez quasiment jamais quitté votre lieu racine, qui est le Creusot.
1: Oui. Là, on est à 12 kilomètres à peu près.
0: C'est ça. Oui. Première fois que je vous avais rencontré, vous étiez dans l'immeuble où vous aviez pratiquement vécu toute votre vie, au Creusot. Puis vous avez quitté cet immeuble, vous êtes venu ici.
1: Grande aventure.
0: Une grande aventure, 12 kilomètres, vous êtes dans cette maison,
1: vous rendez compte.
0: À l'orée de la forêt. Quel déplacement. Et alors, ce qui m'a intrigué, c'est que, bon, je crois que vous n'aimez pas le voyage, mais vous aimez les gens du voyage. Et c'est vous qui m'avez fait connaître Alexandre Romanès, Jean-Marie Kerwisch, des gens du voyage, des gitans.
1: Oui.
0: Expliquez-moi ça. Vous qui n'aimez pas le voyage, vous aimez les gens du voyage.
1: Il y a plusieurs réponses que je pourrais vous faire. D'abord, c'est que quand les contraires s'attirent, les contraires se parlent et s'aiment beaucoup, en fait. Et moi, je pourrais passer ma vie sur un espace guère plus grand qu'un timbre-poste, et ces gens qui bougent, qui ont la bougeotte, qui vont sous tous les cieux, idéalement, parce que parfois ils ont de la difficulté à se déplacer, ces gens me parlent, les contempler, les rencontrer, converser avec

0: Résol va leur donner un espace, ça va être...
1: Le pire endroit.
0: Le pire endroit.
1: Au bord de l'autoroute.
0: Au bord de l'autoroute, ou de la décharge municipale, ou d'un chemin de fer. Enfin, c'est les grands classiques. Et... ce qui me touche chez eux, c'est pas tant leur pauvreté que la royauté de cette pauvreté. C'est l'éclatement des yeux des enfants. C'est 10 000 soleils sur chaque visage. Et c'est des paroles très brutes et qui sont comme un volcan de poésie, de poèmes. C'est leur toucher de la vie qui est presque encore intact. Parce que ils sont très près de la vie des gens de Palestine au temps de la Bible et du Christ. Ils ont affaire à l'essentiel. Il faut qu'ils mangent, il faut qu'ils cherchent à manger. Pour ça, ils peuvent être parfois truqueurs, mais tout ça est comme sauvé par une sorte d'allégresse de joie qui circule même quand la vie se fait froide, glacée.
1: Et c'est pas votre regard sur eux qui les rend comme ça?
0: Ah, je les rends pas comme ça, ils sont comme ça. Si vous
1: les voyez comme ça?
0: Oui, par exemple, prenez le livre de... Il y a deux livres qui sortent en septembre. Il y en a un qui est sorti un tout petit peu plus tôt, mais que vos auditeurs peuvent trouver. C'est de Jean-Marie Kerviche. Ça s'appelle « Le livre errant ». Très beau titre, je trouve. Et il y a un livre d'Alexandre Romanès qui sort en septembre, qui s'appelle « Le Lutte noire ». Deux livres de gitans, c'est déjà invraisemblable, parce que c'est un peuple qui n'écrit pas.
1: Qui est de tradition orale.
0: Ouais. Et de tradition orale. Mais leurs mots ont gardé cette oralité. Et ce sont des livres qui tapent en plein cœur. C'est pas moi qui les idéalise. Ce sont plutôt eux qui me révèlent à moi-même comme peuvent faire d'autres personnes, comme peut faire la page d'un poète qui, lui, n'aura pas quitté sa chambre. Mais...
1: Comme vous faites. Parce que beaucoup de gens sont...
0: C'est gentil de me dire ça.
1: Mais
0: je ne peux pas le voir, ça.
1: C'est pas de la flatterie.
0: Oui,
1: vous savez très bien que vos textes, vos mots, ont rejoint des milliers de lecteurs, ont bouleversé leur cœur.
0: Il y a quelque chose en moi
1: qui... Ont changé leur regard.
0: Oui, il y a quelque chose en moi qui... Je pense que... Oui. Voilà, d'abord oui. Mais en même temps, je ne peux pas vivre avec ça, vous comprenez? Je ne peux pas vivre avec cette pensée-là.
1: Vous n'avez pas envie de donner? Vous le savez très bien, vous donnez à travers vos textes. Et quand quelqu'un vous dit « Votre texte a bouleversé mon cœur, a changé mon regard sur la vie », vous avez du mal à l'entendre?
0: Je le crois. Mais c'est très touchant, c'est prenant, si vous voulez. Et je reste un petit peu muet, mais je veux dire simplement que quand j'écris, je ne cherche pas à écrire pour quelque chose, voilà.
1: Ou pour quelqu'un.
0: Ni même pour quelqu'un. Je cherche à ce qu'il y ait un tout petit peu de lumière dans le noir de ce monde, c'est tout. C'est tout. Et je peux pas... mon souci, c'est le livre à venir. C'est pas les livres déjà faits. Mon souci, c'est le livre à venir. Mon souci, c'est le... Ou plus exactement, mon souci, c'est le présent. Voilà. Mais je comprends ce que vous me dites.
1: C'est-à-dire que ce livre-là que vous sortez actuellement, il est derrière vous. Pour vous, ce qui compte, c'est ce que vous êtes en train d'écrire aujourd'hui, à votre table, dans votre petit bureau, ici, dans la maison.
0: J'ai beaucoup mis de choses dans ce livre. J'ai beaucoup simplifié. Ce livre, il est né comme on va brûler des choses dans le jardin. Et c'est l'odeur de la fumée, voyez, ce livre. Et c'est une des choses les plus enivrantes que je connaisse. C'est un feu. Quand vous passez près d'un jardin où quelqu'un brûle des planches ou du bois mort, ou de vieilles choses, de vieux objets dont on ne veut plus, le parfum, la petite prière anonyme de la fumée est enivrante, mais autant, sinon même mieux qu'un bon vin, qu'un très bon vin. Voyez. Et ce livre-là, je tiens à ce livre-là, évidemment, Le bruit de balançoire, j'y tiens, mais comment dire, il faut essayer d'aller toujours un tout petit peu plus vite que soi-même. Il faut essayer d'être un tout petit peu ailleurs, tout le temps. Vous voyez, je ne suis pas si sédentaire que ça. Vous voyez ?
1: Mais vous n'allez pas loin.
0: Non, je ne suis pas loin, non.
1: Vous n'avez pas besoin.

0: Non.
1: Là, sur cette terrasse,
0: oui.
1: Et quelques pas dans le jardin, et
0: oui,
1: vous voyez tout un monde.
0: Oui, ou comme tout à l'heure, une main, une vitre sale, une vitre avec une trace de doigt, pensez. C'est ma mère qui n'aurait pas aimé entendre ça.
1: Elle aurait vite nettoyé
0: la
1: trace de main.
0: Oui, oui, elle m'aurait dit, mais écoute, on ne parle pas de choses comme ça. Puis d'abord, pourquoi elles sont sales, tes vitres? Tu devrais les nettoyer quand même, il y a des gens qui viennent.
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1: Christian Bobin, vos livres sont une invitation au voyage quand même, malgré tout. Un voyage dans la forêt ou au bord du lac de Saint-Cernin-du-Bois, pas très loin d'ici. Et puis moi, j'ai eu l'impression parfois de me trouver face à une montagne. Quand je vous lis, parfois je suis face à une montagne. Et il y a des phrases, une phrase, qui me semble comme un Himalaya. Et je me dis, je comprends pas.
0: Donnez-moi un exemple.
1: Page 18, pas besoin d'aller bien loin. Je l'ouvre dès le début. Page 18. Il faudrait peut-être que je mette le contexte. Mais c'est cette dernière phrase de votre lettre à la chair inconnue.
0: Oui.
1: Et la dernière phrase.
0: Oui.
1: Le cœur, cette défaite prodigieuse.
0: Oui.
1: Et là, je cale. Je me dis, où veut nous emmener Christian Bobin? Qu'est-ce qu'il veut dire par là? Alors je le remets dans le contexte.
0: Oui.
1: Le cœur, quand il existe, se voit de loin. Un mont Fuji dans la poitrine. L'écriture doit venir nous chercher où nous sommes, nous sortir de la tombe de nos vies, faire revenir dans nos veines le sang vieil or de l'amour. Le cœur, cette défaite prodigieuse. Expliquez-moi, parce que le cœur est tellement important chez vous.
0: C'est... Quand vous aimez vraiment une personne ou une chose ou même un travail, quand vous aimez vraiment, vous êtes voué à une sorte d'échec miraculeux. Parce que ça ne sera jamais exactement comme vous vouliez. Ça ne sera jamais... Et puis, la vie est si dure par ailleurs. Elle vous oppose des choses à certains moments. Elle vous contre. Et elle a raison de le faire. Et puis même si elle n'avait pas raison, elle le fait. Donc, avec la volonté, vous gagnez des choses. Vous gagnez des places dans le monde. Vous le savez, vous avez fait une chose, si vous me permettez d'en parler, vous avez fait une chose incroyable. Travaillant quelque part, vous avez demandé le contraire d'une augmentation. Vous avez demandé à diminuer et à avoir un poste moins important. Ça n'existe pas, ça, d'habitude. Le cœur, il va vers ces choses-là. Donc, il ne gagne pas. Il ne gagne pas la loterie du monde. Jamais. Jamais.
1: Mais il gagne plus. Il gagne autre chose.
0: Oui, mais c'est autre chose que gagner à ce moment-là. C'est autre chose que gagner. Parce qu'un gain va toujours... Un gagnant va toujours avec des perdants. Et dans ces histoires-là, dans l'amour, il n'y a ni vainqueur ni vaincu. Le Christ a... Parce que c'est quand même incroyable cette chose. Il y a un homme qui traverse la vie sur assez peu de temps. Ses parents ne le reconnaissent presque plus. Il se fait engueuler par sa mère parce qu'elle lui demande pourquoi il traîne avec une bande de va-nu-pieds et qu'est-ce qui lui prend de parler comme s'il était en direct avec le ciel. Il a une vie publique, dite publique, de à peu près 3 ans. Et puis qu'est-ce qu'il nous dit en gros? Il nous dit que il faudrait s'aimer les uns les autres, il faudrait avoir pour l'autre l'intérêt qu'on a pour soi-même. C'est tout, c'est juste tout. Et en récompense, on le cloue comme une chauve-souris sur du bois. Et voilà, fin du premier épisode, et voilà. Et bien ça, c'est une des plus belles histoires d'amour qui soit. Parce qu'il n'y a pas de triomphe. Il y en a juste un, une semaine avant le désastre, sur un petit âne, avec des rameaux. Mais c'est sur un petit âne, c'est sur un petit âne. Et les gens qui l'applaudissent, la foule qui l'applaudit, c'est la même qui va le laisser être crucifié. Donc, l'amour n'est jamais, jamais, jamais vainqueur. Mais c'est comme ça qu'il triomphe, au fond. C'est comme ça que, dans un sens, il gagne. C'est en perdant qu'il gagne. C'est-à-dire, l'effacement, rien n'est plus beau que le dévouement. Rien n'est plus beau qu'un sacrifice. Rien n'est plus beau que d'avoir fait quelque chose sans aucun intérêt propre, sans rechercher son intérêt. sans même plus penser à soi, sans même plus exister. Rien n'est plus beau. Mais ça s'accompagne aux yeux du monde qui veut des causes avec des conséquences et qui veut de l'éclat. Ça s'accompagne d'une obscurité et ça s'accompagne de beaucoup, beaucoup, beaucoup de pertes. C'est pour ça, le cœur, cette défaite prodigieuse. Le mot prodigieux vient sauver le mot défaite et l'emmène au ciel. Vous voyez ?
1: Vous ne parlez pas de Jésus dans ce livre, mais vous parlez de Dieu à deux reprises. J'ai bien aimé, et à un moment, vous dites « deux dominicains à table ». Dieu reprend du melon.
0: Oui, c'était cette table-là, vous voyez ?
1: C'était celle-ci où nous sommes, là.
0: Voilà, celle que je viens de...
1: Vous avez eu un jour deux dominicains autour de cette table,
0: oui.
1: Et Dieu a repris du melon.
0: Oui.
1: Qu'est-ce que vous voulez dire par là ?
0: Ah ben, je voulais vous faire sourire. Apparemment, c'est réussi.
1: C'est réussi.
0: Apparemment, c'est réussi. Alors, une phrase comme ça, elle vient, hop, je claque les doigts, elle vient tout de suite, vous voyez ? Je ne la pense pas. Je ne veux pas un effet des phrases, je ne cherche pas un effet. C'est-à-dire que c'est venu comme ça. C'est venu comme ça. Et après, j'en suis le premier surpris et je suis le premier amusé. Je suis le premier amusé. Alors on peut détailler maintenant.
1: Bien sûr, on peut détailler, parce que ça veut dire que Dieu n'est pas dans ces grands discours théologiques que peuvent avoir les dominicains.
0: Oui, en même temps, il est là aussi quand même. Il est là aussi, mais il est peut-être là dans leur gourmandise plus que dans leur science théologique. Vous voyez ? Ce sont deux personnes que j'aime beaucoup et que j'estime. Mais, oui, et puis vous savez, le nom de Dieu, il faut lui donner parfois un petit peu... Il risque d'être un petit peu trop enfermé, donc il faut l'emmener un petit peu à la fête.
1: Le rendre plus léger.
0: Le rendre plus léger, lui passer la main dans les cheveux, quoi.
1: Il y a un autre passage, moi, que j'ai vraiment adoré. C'est quand vous écrivez à votre bol. Mon pauvre bol, vous lui écrivez. Et vous écrivez ceci. Ton cratère était blanc. Et cette blancheur sans éclat était l'uniforme de ton inexistence. Un bol aux cannelures framboises, venu d'une manufacture du nord de la France. Tu accueillais le thé noir du matin. Je te serrais entre mes mains, te volant sans scrupule ta chaleur. Tu avais la force d'un livre de prière. La brûlure transmise à mes mains me prouvait l'existence de Dieu, comme tout choc élémentaire entre le monde et ma chair. Dieu est à cette jointure. Mais tu me fais dire n'importe quoi. Je remets ta forme disparue devant moi et je continue. Parfois, parce que tu étais vide ou que le thé s'était refroidi, je n'avais plus en te prenant aucune sensation dans les mains. Dieu n'est plus par instant. C'est sa plus subtile façon d'être. Parler de Dieu à travers un bol.
0: Oui.
1: Ça, c'est la signature de Christian Bobin. Et c'est incroyable ce que vous mettez dans ce bol.
0: Oui.
1: Pour nous faire découvrir Dieu.
0: Oui.
1: Et surtout la fin, cette subtile façon d'être de Dieu, qui est quoi dans le vide, dans le retrait.
0: C'est ça, dans son presque contraire, dans son absence, dans ce qui semble être son absence totale.
1: Dans une présence-absence.
0: Oui, et il ne reste plus à ce moment-là qu'une confiance, mais injustifiée. Injustifiable, et pourtant là. On rejoint un petit peu ce qu'on avait dit un peu plus haut, à propos de cette main qui vous empêche de sombrer. Rien ne vous l'approuve, rien ne vous la justifie. Peut-être même une des plus belles preuves de Dieu, c'est qu'on ne peut pas avoir de preuves sur lui, de lui. Et vous savez, le bol, c'est une expérience commune. Je ne fais que relater une expérience commune, à ma façon certes, mais c'est l'expérience d'une perte. Notre attachement va parfois vers des toutes petites choses. Et parfois, la perte des petites choses engendre un chagrin qu'on ne saura pas bien dire, qu'on n'osera pas dire. Il faudrait parfois regarder ce qui se trouve dans la maison de retraite, le peu d'objets qui accompagnent les gens dans leurs dernières années, qu'ils ont choisis, qu'ils ont élus. Si une de ces choses vient à se casser, c'est par le chagrin que ça engendre et par cette faille que quelque chose arrive qui est paradoxalement un gain. Quelque chose, comment dire? En plus, c'était pas un bol très... Il n'avait rien de particulier puisque il venait d'une... Bon, il sortait de l'industrie, il n'était pas façonné par un artisan. Mmh. C'était pas
1: un... C'était un bol ordinaire.
0: C'était un bol tout à fait ordinaire. Tout à fait ordinaire. Et c'est moi qui cognais sa tête contre le... contre le robinet. En le lavant. Avec une seconde d'inattention. Une seconde d'inattention. Mais... Il y a un bol aussi dans les poèmes de Ryokan. C'est ce qu'il appelait son bol de mendicité. Et parfois, il le perdait.
1: Il faut savoir que les moines mendiaient leur nourriture. Et c'est ce que faisait Ryokan.
0: Voilà, on leur donne du riz. Le plus souvent du riz. Et qui leur fait un repas. Et son bol de mendicité, il le posait dans l'air pour jouer avec des enfants, parce qu'il attirait les enfants. Et les enfants aimaient bien cet homme qui ne ressemblait pas aux grands, aux adultes. Aux autres adultes, et de jouer ou de sourire avec eux, il laissait son bol dans l'herbe et après, parfois, il ne le retrouvait plus et il en avait un chagrin. C'est beau le chagrin d'un saint, c'est beau qu'un saint ait une faiblesse pour un tout petit objet. Parce que je crois, moi, que dans certains objets, nous mettons le plus... Curieusement, nous demandons de prendre en garde le meilleur de nous-mêmes, de le garder.
1: Et ce n'est pas une forme d'attachement, contraire au principe des moines bouddhistes.
0: C'est une forme d'idolâtrie, c'est une forme d'attachement. Mais comme, Dieu merci, personne n'est parfait, c'est très bien comme ça, c'est très bien. Je ne suis pas pour vanter le détachement absolu parce que d'abord, je crois que c'est impossible. Et puis, ça nous... Le détachement peut ressembler à quelque chose d'extrêmement glacial, comme l'intérieur du frigo, voyez. Donc,
1: c'est pas le cas avec Ryokan en tous les cas.
0: Ah non,
1: et c'est pas le cas avec vous. Vous êtes un mendiant, Christian Bobin.
0: comme vous, comme vous, comme ceux qui nous écoutent. Je crois qu'on mendie sans arrêt quelque chose. On mendie, mais on ne sait pas ce que c'est. C'est pas de l'argent. C'est pas, ça peut être parfois une aide, mais même sans besoin d'aide apparent, il y a quelque chose en nous qui tend la main.
1: Voilà. On dit quoi? De la reconnaissance, de l'amour.
0: Au-delà de ça encore, au-delà, quelque chose, je saurais pas le nommer.
1: Cette main dont vous parliez tout à l'heure, qui va nous soutenir, on l'attend, on la mendie.
0: Peut-être, on... La vie, c'est comme un drôle de jeu. La règle, c'est de chercher. Et si vous trouvez, vous avez perdu. Il faut continuer à chercher tout le temps, tout le temps. Si vous trouvez, vous avez perdu parce qu'en fait, vous avez trouvé quoi? Vous avez trouvé une certitude. Une certitude, c'est une porte fermée, bétonnée. Vous avez trouvé une belle expression. Et une belle expression, ça risque d'être le glacis d'une perfection. De l'esthétisme. En fait, trouver, c'est se perdre, peut-être. C'est risquer de se perdre parce qu'on est sûr, on est certain de ce qu'on a. Il faut chercher. Il faut vraiment chercher. Il faut pas... Et en plus, on vous dit chercher, mais on vous dit pas quoi. J'ai une idée de ce que ça peut être. J'ai une idée, je vous dirai, de ce qui est à chercher. Il faut le chercher, mais ne croyez pas l'avoir jamais trouvé.
1: Alors, qu'est-ce que c'est?
0: Nous-mêmes. Il faut chercher nous-mêmes. Et c'est la rencontre, et c'est le heurt aussi, le heurt qui peut être amical. Le heurt, c'est un mot que j'aime bien, qui n'est pas forcément agressif. Mais c'est la rencontre, c'est le choc d'une rencontre, ou d'un amour, ou d'une amitié, qui peut nous amener, nous éclairer sur nous-mêmes. C'est nous-mêmes qui, nous cherchons nous-mêmes. Et nous-mêmes, c'est un tout petit peu plus que moi.
1: Est-ce que c'est ce cœur enfant dont vous parlez? Parce que sur la couverture du livre, vous écrivez « Ce qui parle à notre cœur enfant est ce qu'il y a de plus profond. J'essaie d'aller par là. J'essaie seulement. »
0: Voilà.
1: C'est ça?
0: Oui, c'est ça. On peut le nommer comme ça.
1: Le cœur enfant qui est en nous. Qui est nous, finalement.
0: Et qui est nous. Qui est nous plus que nous. Qui est nous plus que le nous, que que dont nous nous servons pour nous saluer les uns les autres, dont nous nous servons pour aller au travail, dont un écrivain se sert pour mettre son nom sur un livre. C'est plus profond que tout ça. C'est une identité amoureuse. Et une identité amoureuse, elle est sans arrêt en mouvement. Sans arrêt.
1: Du coup, je comprends mieux une des phrases de ce livre. La vie est ce jeu où il s'agit d'approcher au plus près de soi,
0: oui,
1: sans s'en apercevoir.
0: Sans s'en apercevoir. Voilà.
1: Ça,
0: voilà.
1: C'est quoi ce sans s'en apercevoir?
0: Et ben parce que si vous en apercevez, si vous avez trop de conscience, vous allez figer le jeu. Vous allez arrêter la recherche. Vous allez croire que vous avez trouvé. Vous allez vous endurcir dans une image. Il faut chercher, chercher, chercher. Vous savez, le modèle pour moi de vie ces temps-ci, depuis quelques mois, mais c'était déjà un peu présent dans le livre dont on parle, ce sont les roseaux. Il y a un étang pas très loin d'ici, pas celui qui est dans le village à côté, mais un peu plus loin, dans les bois, il y a un petit étang encerclé d'arbres, comme un miroir de poche. Vous savez, les miroirs de poche qu'on met dans les sacs. Et il y a, au bord du rivage, tout contre le rivage, il y a quelques roseaux. Et je m'y promène un jour et je vois le mouvement du vent dans la barbe des roseaux. Je vois cette raideur apparente des tiges et leur souplesse extrême en même temps. C'est le livre du Tao. C'est une page du Tao, mais en plein air. En plein air. C'est cette délicatesse, cette souplesse-là, pour moi, c'est l'idéal. C'est l'idéal. Ces roseaux, ils écrivent des pages de la Bible sans s'en apercevoir.
1: Finalement, la Bible n'est-elle pas écrite partout autour de nous?
0: Oui, oui.
1: Là, dans ce jardin,
0: tous les
1: dans
0: jours,
1: cette maison,
0: chaque jour,
1: ce qui vous entoure.
0: Chaque jour. Et chaque jour, on traverse l'Ancien et le Nouveau Testament. Dans des rencontres, dans des difficultés, dans des conflits, dans des désespérances. Chaque jour possède son unité profonde et dramatique et merveilleuse.
1: Y compris dans notre solitude.
0: Y compris dans la solitude. Mmh. Y compris dans la solitude. Le cœur d'un homme seul, c'est une place publique. C'est traverser. Il a eu une mère, il a eu un père, il a eu des amis qui l'ont aimé ou qui l'a peut-être trahi. Il a eu... Personne... En vérité, n'est seul. Personne.
1: Et tout le monde est seul, quelque part, non?
0: Mais tout le monde, c'est personne. Tout le monde, c'est quand on dit tout le monde, c'est qu'il n'y a plus personne. C'est un bloc. C'est une masse. C'est l'inverse de votre visage et de moi qui cherche à vous dire quelque chose sans trop savoir quoi en cherchant. C'est-à-dire, c'est un et un. On est moi, je suis en face de vous et vous êtes en face de moi. Et tout le monde, ça fait ce qu'on appelle une société. Et toutes les sociétés, c'est ce que Simone Veil, la philosophe, appelait le gros animal. Le gros animal, dont les mouvements d'échine sont redoutables.

0: Christian Bourbon, j'aimerais qu'on termine sur la notion de joie.
1: Oui.
0: Parce qu'elle vous tient à cœur, on le sait. Vous avez écrit un livre qui a eu beaucoup de succès, L'Homme Joie.
1: Oui.
0: Puis nous, c'est un thème qui nous tient à cœur, la joie.
1: Oui.
0: Puisque RCF a pour slogan « La joie se partage ».
1: Oui.
0: J'aimerais savoir comment être dans la joie, dans un monde qui est tellement marqué par la finitude de notre condition humaine, par la souffrance, par tout ce qu'on entend. Comment être dans la joie ?
1: Bah, d'abord, je n'ai pas de recette ni de méthode. Mais si vous m'amenez à réfléchir de ce côté-là, je dirais que il ne faut pas déjà regarder le mal en face, ne pas en faire l'économie, ne pas oublier, en tout cas, sans se laisser enfermer dans cette pensée, la douleur qui court comme un fleuve noir dans le monde, qui est en train d'inonder à peu près, qui est en train d'inonder des continents entiers. Il faut savoir cette chose, il faut parfois y penser et connaître en même temps retrouver la force élémentaire qui va tout soulever, qui est plus forte qu'une insurrection, c'est la certitude basique, simple d'être vivant. Le sentiment concret qu'on est vivant, la chance, l'incroyable chance d'être dans cette vie, malgré toutes les balles qui volent, malgré tous les rideaux qui s'effondrent, toutes les scènes de théâtre qui brûlent, malgré tout ça, il y a une chose qui est plus belle que tout et qui viendra à bout de toutes les horreurs, c'est la fraternité d'être simplement vivant sur cette terre simple et ensemble, et déjà avec ceux qui sont dans la pièce à côté ou ceux qui sont là. Cette chose-là, cette pensée-là, pauvre, elle change tout.
0: Merci beaucoup, Christian Bourbon, de m'avoir accueilli sur la balançoire pour faire un petit tour avec vous. Je rappelle le titre de votre livre, Un bruit de balançoire, que vous venez de publier aux éditions de l'Iconoclaste. Vous nous faites rencontrer beaucoup de personnes, pas seulement ce moine errant et poète qui est Ryokan, mais aussi des poètes russes, Lydie Datas, à qui vous consacrez une dernière lettre, et puis ce bol que j'ai tant aimé. Merci Christian Bourbon.
1: Merci à vous.
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0: 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Bonne soirée sur RCF Notre-Dame. 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
2: Au nom du Père, du Fils et du Saint-Esprit. Amen. Je crois en Dieu, le Père Tout-Puissant, Créateur du ciel et de la terre, et en Jésus-Christ, son Fils unique, notre Seigneur, qui a été conçu du Saint-Esprit, est né de la Vierge Marie, a souffert sous Ponce Pilate, a été crucifié, est mort, a été enseveli et descendu aux enfers. Le troisième jour est ressuscité des morts, est monté aux cieux, est assis à la droite de Dieu le Père Tout-Puissant, d'où il viendra juger les vivants et les morts. Je crois en l'Esprit Saint, à la Sainte Église catholique, à la communion des saints, à la rémission des péchés, à la résurrection de la chair, à la vie éternelle. Amen. Notre Père qui es aux cieux, que ton nom soit sanctifié, que ton règne vienne, que ta volonté soit faite sur la terre comme au ciel. Donne-nous aujourd'hui notre pain de ce jour. Pardonne-nous nos offenses, comme nous pardonnons aussi à ceux qui nous ont offensés. Et ne nous soumets pas à la tentation, mais délivre-nous du mal. Amen.
3: Ne croyez pas que lorsque je serai au ciel, je vous ferai tomber des alouettes rôties dans le bec. Ce n'est pas ce que j'ai eu, ni ce que j'ai désiré avoir.
2: Je vous salue Marie, pleine de grâce. Le Seigneur est avec vous. Vous êtes bénie entre toutes les femmes. Et Jésus, le fruit de vos entrailles, est béni. Sainte Marie, Mère de Dieu, priez pour nous pauvres pécheurs, maintenant et à l'heure de notre mort. Amen.
3: Vous aurez peut-être de grandes épreuves, mais je vous enverrai des lumières qui vous les feront apprécier et aimer.
2: Je vous salue Marie, pleine de grâce, le Seigneur est avec vous. Vous êtes bénie entre toutes les femmes, et Jésus, le fruit de vos entrailles, est béni. Sainte Marie, Mère de Dieu, priez pour nous pauvres pécheurs, maintenant et à l'heure de notre mort. Amen.
3: Vous serez obligés de dire comme moi, « Seigneur, vous nous comblez de joie par tout ce que vous faites. »
2: Je vous salue Marie, pleine de grâce, le Seigneur est avec vous. Vous êtes bénie entre toutes les femmes, et Jésus, le fruit de vos entrailles, est béni. Sainte Marie, Mère de Dieu, priez pour nous, pauvres pécheurs, maintenant et à l'heure de notre mort. Amen. Gloire soit au Père, au Fils et au Saint-Esprit, comme il était au commencement, maintenant et toujours, et dans les siècles des siècles. Amen. Première dizaine, mystère joyeux, nativité de Jésus. Elle enfanta son fils premier-né, l'enveloppa de l'ange et le coucha dans une crèche, car il n'y avait plus de place ailleurs. Fruit du mystère, l'esprit de pauvreté. Grâce à demander. L'abandon inconditionnel à la tendresse du Père. Intention de prière pour les enfants et les jeunes. Notre Père qui es aux cieux, que ton nom soit sanctifié, que ton règne vienne, que ta volonté soit faite sur la terre comme au ciel. Donne-nous aujourd'hui notre pain de ce jour. Pardonne-nous nos offenses, comme nous pardonnons aussi à ceux qui nous ont offensés. Et ne nous soumets pas à la tentation, mais délivre-nous du mal. Amen.
3: Pour aimer Jésus, plus on est faible, sans désir ni vertu, plus on est propre aux opérations de cet amour consumant et transformant. Le seul désir suffit, mais il faut consentir à rester pauvre et sans force, et voilà le difficile.
4: Je vous salue Marie, pleine de grâce. Le Seigneur est avec vous. Vous êtes bénie entre toutes les femmes, et Jésus, le fruit de vos entrailles, est béni.
5: Sainte Marie, Mère de Dieu, priez pour nous pauvres pécheurs, maintenant et à l'heure de notre mort. Amen.
4: Je vous salue Marie, pleine de grâce. Le Seigneur est avec vous. Vous êtes bénie entre toutes les femmes, et Jésus, le fruit de vos entrailles, est béni.
5: Sainte Marie, Mère de Dieu, priez pour nous pauvres pécheurs, maintenant et à l'heure de notre mort. Amen.
4: Je vous salue Marie, pleine de grâce. Le Seigneur est avec vous. Vous êtes bénie entre toutes les femmes, et Jésus, le fruit de vos entrailles, est béni.
5: Sainte Marie, Mère de Dieu, priez pour nous pauvres pécheurs, maintenant et à l'heure de notre mort. Amen.
4: Je vous salue Marie, pleine de grâce. Le Seigneur est avec vous. Vous êtes bénie entre toutes les femmes, et Jésus, le fruit de vos entrailles, est béni.
5: Sainte Marie, Mère de Dieu, priez pour nous pauvres pécheurs, maintenant et à l'heure de notre mort. Amen.
4: Je vous salue Marie, pleine de grâce. Le Seigneur est avec vous. Vous êtes bénie entre toutes les femmes, et Jésus, le fruit de vos entrailles, est béni.
5: Sainte Marie, Mère de Dieu, priez pour nous pauvres pécheurs, maintenant et à l'heure de notre mort. Amen.
3: Je comprends si bien qu'il n'y a que l'amour qui puisse nous rendre agréables au bon Dieu, l'unique chemin qui conduit à cette fournaise divine. C'est l'abandon du petit enfant qui s'endort sans crainte dans les bras de son Père.
4: Je vous salue Marie, pleine de grâce. Le Seigneur est avec vous. Vous êtes bénie entre toutes les femmes. Et Jésus, le fruit de vos entrailles, est béni.
5: Sainte Marie, Mère de Dieu, priez pour nous pauvres pécheurs, maintenant et à l'heure de notre mort. Amen.
4: Je vous salue Marie, pleine de grâce. Le Seigneur est avec vous. Vous êtes bénie entre toutes les femmes. Et Jésus, le fruit de vos entrailles, est béni.
5: Sainte Marie, Mère de Dieu, priez pour nous pauvres pécheurs, maintenant et à l'heure de notre mort. Amen.
4: Je vous salue Marie, pleine de grâce. Le Seigneur est avec vous. Vous êtes bénie entre toutes les femmes, et Jésus, le fruit de vos entrailles, est béni.
5: Sainte Marie, Mère de Dieu, priez pour nous pauvres pécheurs, maintenant et à l'heure de notre mort. Amen.
4: Je vous salue Marie, pleine de grâce. Le Seigneur est avec vous. Vous êtes bénie entre toutes les femmes, et Jésus, le fruit de vos entrailles, est béni.
5: Sainte Marie, Mère de Dieu, priez pour nous pauvres pécheurs, maintenant et à l'heure de notre mort. Amen.
4: Je vous salue Marie, pleine de grâce. Le Seigneur est avec vous. Vous êtes bénie entre toutes les femmes, et Jésus, le fruit de vos entrailles, est béni.
5: Sainte Marie, Mère de Dieu, priez pour nous pauvres pécheurs, maintenant et à l'heure de notre mort. Amen.
4: Gloire soit au Père, au Fils et au Saint-Esprit.
5: Comme il était au commencement, maintenant et toujours, et dans les siècles des siècles. Amen.
2: Deuxième dizaine, mystère lumineux. Les noces de Cana. La mère de Jésus lui dit, « Ils n'ont plus de vin. » Elle dit au servant, « Tout ce qu'il vous dira, faites-le. » Fruit du mystère, l'intercession de Marie. Grâce à demander, priez Marie. Intention de prière pour les intentions de Marie. Notre Père qui es aux cieux, que ton nom soit sanctifié, que ton règne vienne, que ta volonté soit faite sur la terre comme au ciel. Donne-nous aujourd'hui notre pain de ce jour. Pardonne-nous nos offenses, comme nous pardonnons aussi à ceux qui nous ont offensés. Et ne nous soumets pas à la tentation, mais délivre-nous du mal. Amen.
3: J'aime beaucoup les prières communes, car Jésus a promis de se trouver au milieu de ceux qui s'assemblent en son nom. Je sens alors que la ferveur de mes sœurs supplée à la mienne. Mais toute seule, j'ai honte de l'avouer, la récitation du chapelet me coûte plus que de mettre un instrument de pénitence. Je sens que je le dis si mal. J'ai beau m'efforcer de méditer les mystères du rosaire, je n'arrive pas à fixer mon esprit. Longtemps je me suis désolée de ce manque de dévotion qui m'étonnait, car j'aime tant la Sainte Vierge qu'il devrait m'être facile de faire en son honneur des prières qui lui sont agréables.
6: Je vous salue Marie, pleine de grâce, le Seigneur est avec vous. Vous êtes bénie entre toutes les femmes, et Jésus, le fruit de vos entrailles, est béni.
7: Sainte Marie, Mère de Dieu, priez pour nous pauvres pécheurs, maintenant et à l'heure de notre mort. Amen.
6: Je vous salue Marie, pleine de grâce, le Seigneur est avec vous. Vous êtes bénie entre toutes les femmes, et Jésus, le fruit de vos entrailles, est béni.
7: Sainte Marie, Mère de Dieu, priez pour nous pauvres pécheurs, maintenant et à l'heure de notre mort. Amen.
6: Je vous salue Marie, pleine de grâce, le Seigneur est avec vous. Vous êtes bénie entre toutes les femmes, et Jésus, le fruit de vos entrailles, est béni.
7: Sainte Marie, Mère de Dieu, priez pour nous pauvres pécheurs, maintenant et à l'heure de notre mort. Amen.
6: Je vous salue Marie, pleine de grâce, le Seigneur est avec vous. Vous êtes bénie entre toutes les femmes, et Jésus, le fruit de vos entrailles, est béni.
7: Sainte Marie, Mère de Dieu, priez pour nous pauvres pécheurs, maintenant et à l'heure de notre mort. Amen.
6: Je vous salue Marie, pleine de grâce, le Seigneur est avec vous. Vous êtes bénie entre toutes les femmes, et Jésus, le fruit de vos entrailles, est béni.
7: Sainte Marie, Mère de Dieu, priez pour nous pauvres pécheurs, maintenant et à l'heure de notre mort. Amen.
3: Maintenant, je me désole moins. Je pense que la Reine des cieux étant ma mère, elle doit voir ma bonne volonté et qu'elle s'en contente. Jamais elle ne manque de me protéger aussitôt que je l'invoque. S'il me survient une inquiétude, un embarras, bien vite je me tourne vers elle et toujours comme la plus tendre des mères, elle se charge de mes intérêts.
6: Je vous salue Marie, pleine de grâce, le Seigneur est avec vous. Vous êtes bénie entre toutes les femmes et Jésus, le fruit de vos entrailles, est béni.
7: Sainte Marie, Mère de Dieu, priez pour nous pauvres pécheurs, maintenant et à l'heure de notre mort. Amen.
6: Je vous salue Marie, pleine de grâce, le Seigneur est avec vous. Vous êtes bénie entre toutes les femmes, et Jésus, le fruit de vos entrailles, est béni.
7: Sainte Marie, Mère de Dieu, priez pour nous pauvres pécheurs, maintenant et à l'heure de notre mort. Amen.
6: Je vous salue Marie, pleine de grâce, le Seigneur est avec vous. Vous êtes bénie entre toutes les femmes, et Jésus, le fruit de vos entrailles, est béni.
7: Sainte Marie, Mère de Dieu, priez pour nous pauvres pécheurs, maintenant et à l'heure de notre mort. Amen.
6: Je vous salue Marie, pleine de grâce, le Seigneur est avec vous. Vous êtes bénie entre toutes les femmes, et Jésus, le fruit de vos entrailles, est béni.
7: Sainte Marie, Mère de Dieu, priez pour nous pauvres pécheurs, maintenant et à l'heure de notre mort. Amen.
6: Je vous salue Marie, pleine de grâce, le Seigneur est avec vous. Vous êtes bénie entre toutes les femmes, et Jésus, le fruit de vos entrailles, est béni.
7: Sainte Marie, Mère de Dieu, priez pour nous pauvres pécheurs, maintenant et à l'heure de notre mort. Amen.
6: Gloire soit au Père, au Fils et au Saint-Esprit.
7: Comme il était au commencement, maintenant et toujours, et dans les siècles des siècles. Amen.
2: Troisième dizaine, mystère douloureux, l'agonie de Jésus à Gethsémani. Vous n'avez pas eu la force de veiller une heure avec moi. Veillez et priez pour ne pas entrer en tentation. L'esprit est ardent, mais la chair est faible. Fruit du mystère, le regret de nos péchés à la lumière de la miséricorde. grâce à demander, apprendre à ne s'appuyer que sur la miséricorde. Intention de prière pour les mourants et pour ceux qui ont peur de la mort. Notre Père qui es aux cieux, que ton nom soit sanctifié, que ton règne vienne, que ta volonté soit faite sur la terre comme au ciel. Donne-nous aujourd'hui notre pain de ce jour. Pardonne-nous nos offenses, comme nous pardonnons aussi à ceux qui nous ont offensés. Et ne nous soumets pas à la tentation, mais délivre-nous du mal. Amen.
3: Oui, je le sens. Quand même j'aurai sur la conscience tous les péchés qui peuvent se commettre, j'irai, le cœur brisé de repentir, me jeter dans les bras de Jésus, car je sais combien il chérit l'enfant prodigue qui revient à lui. C'est la confiance, et rien que la confiance, qui doit nous mener à l'amour.
4: Je vous salue Marie, pleine de grâce. Le Seigneur est avec vous. Vous êtes bénie entre toutes les femmes, et Jésus, le fruit de vos entrailles, est béni.
5: Sainte Marie, Mère de Dieu, priez pour nous pauvres pécheurs, maintenant et à l'heure de notre mort. Amen.
4: Je vous salue Marie, pleine de grâce. Le Seigneur est avec vous. Vous êtes bénie entre toutes les femmes, et Jésus, le fruit de vos entrailles, est béni.
5: Sainte Marie, Mère de Dieu, priez pour nous pauvres pécheurs, maintenant et à l'heure de notre mort. Amen.
4: Je vous salue Marie, pleine de grâce. Le Seigneur est avec vous. Vous êtes bénie entre toutes les femmes, et Jésus, le fruit de vos entrailles, est béni.
5: Sainte Marie, Mère de Dieu, priez pour nous pauvres pécheurs, maintenant et à l'heure de notre mort. Amen.
4: Je vous salue Marie, pleine de grâce. Le Seigneur est avec vous. Vous êtes bénie entre toutes les femmes, et Jésus, le fruit de vos entrailles, est béni.
5: Sainte Marie, Mère de Dieu, priez pour nous pauvres pécheurs, maintenant et à l'heure de notre mort. Amen.
4: Je vous salue Marie, pleine de grâce. Le Seigneur est avec vous. Vous êtes bénie entre toutes les femmes, et Jésus, le fruit de vos entrailles, est béni.
5: Sainte Marie, Mère de Dieu, priez pour nous pauvres pécheurs, maintenant et à l'heure de notre mort. Amen.
2: Du Père Molinier. Cela paraît consolant, et c'est très redoutable. Car nous essayons d'aller à Dieu par la confiance, mais aussi par autre chose, en cherchant quelques appuis, quelques signes, quelques garanties. Or, le propre de la confiance, c'est de ne pas chercher autre chose, de ne s'appuyer que sur l'amour et la miséricorde. Si on cherche Dieu par la confiance et par autre chose, en vérité, on cesse d'avoir confiance et on perd tout.
4: Je vous salue Marie, pleine de grâce. Le Seigneur est avec vous. Vous êtes bénie entre toutes les femmes, et Jésus, le fruit de vos entrailles, est béni.
5: Sainte Marie, Mère de Dieu, priez pour nous pauvres pécheurs, maintenant et à l'heure de notre mort. Amen.
4: Je vous salue Marie, pleine de grâce. Le Seigneur est avec vous. Vous êtes bénie entre toutes les femmes, et Jésus, le fruit de vos entrailles, est béni.
5: Sainte Marie, Mère de Dieu, priez pour nous pauvres pécheurs, maintenant et à l'heure de notre mort. Amen.
4: Je vous salue Marie, pleine de grâce. Le Seigneur est avec vous. Vous êtes bénie entre toutes les femmes, et Jésus, le fruit de vos entrailles, est béni.
5: Sainte Marie, Mère de Dieu, priez pour nous pauvres pécheurs, maintenant et à l'heure de notre mort. Amen.
4: Je vous salue Marie, pleine de grâce. Le Seigneur est avec vous. Vous êtes bénie entre toutes les femmes, et Jésus, le fruit de vos entrailles, est béni.
5: Sainte Marie, Mère de Dieu, priez pour nous pauvres pécheurs, maintenant et à l'heure de notre mort. Amen.
4: Je vous salue Marie, pleine de grâce. Le Seigneur est avec vous. Vous êtes bénie entre toutes les femmes, et Jésus, le fruit de vos entrailles, est béni.
5: Sainte Marie, Mère de Dieu, priez pour nous pauvres pécheurs, maintenant et à l'heure de notre mort. Amen.
4: Gloire soit au Père, au Fils et au Saint-Esprit,
5: comme il était au commencement, maintenant et toujours, et dans les siècles des siècles. Amen.
2: quatrième dizaine, mystère douloureux, le portement de croix. Jésus sortit, portant sa croix. Ils mirent la main sur un certain Simon de Cyrène, qui revenait des champs, et le chargèrent de la croix pour la porter derrière Jésus. Fruit du mystère, la patience dans les épreuves. Grâce à demander, vivre le moment présent avec Jésus. Intention de prière pour les grands malades et ceux qui n'en peuvent plus. Notre Père qui es aux cieux, que ton nom soit sanctifié, que ton règne vienne, que ta volonté soit faite sur la terre comme au ciel. Donne-nous aujourd'hui notre pain de ce jour. Pardonne-nous nos offenses, comme nous pardonnons aussi à ceux qui nous ont offensés. Et ne nous soumets pas à la tentation, mais délivre-nous du mal. Amen.
3: L'important est de vivre chaque chose avec Jésus et de les lui offrir par amour et par reconnaissance, confiant qu'il nous aime comme nous sommes. J'en ai fait l'expérience quand je ne sens rien, que je suis incapable de prier, de pratiquer la vertu. C'est alors le moment de chercher de petites occasions, des riens qui font plaisir.
6: Je vous salue Marie, pleine de grâce, le Seigneur est avec vous. Vous êtes bénie entre toutes les femmes, et Jésus, le fruit de vos entrailles, est béni.
7: Sainte Marie, Mère de Dieu, priez pour nous pauvres pécheurs, maintenant et à l'heure de notre mort. Amen.
6: Je vous salue Marie, pleine de grâce, le Seigneur est avec vous. Vous êtes bénie entre toutes les femmes, et Jésus, le fruit de vos entrailles, est béni.
7: Sainte Marie, Mère de Dieu, priez pour nous pauvres pécheurs, maintenant et à l'heure de notre mort. Amen.
6: Je vous salue Marie, pleine de grâce, le Seigneur est avec vous. Vous êtes bénie entre toutes les femmes, et Jésus, le fruit de vos entrailles, est béni.
7: Sainte Marie, Mère de Dieu, priez pour nous pauvres pécheurs, maintenant et à l'heure de notre mort. Amen.
6: Je vous salue Marie, pleine de grâce, le Seigneur est avec vous. Vous êtes bénie entre toutes les femmes, et Jésus, le fruit de vos entrailles, est béni.
7: Sainte Marie, Mère de Dieu, priez pour nous pauvres pécheurs, maintenant et à l'heure de notre mort. Amen.
6: Je vous salue Marie, pleine de grâce, le Seigneur est avec vous. Vous êtes bénie entre toutes les femmes, et Jésus, le fruit de vos entrailles, est béni.
7: Sainte Marie, Mère de Dieu, priez pour nous pauvres pécheurs, maintenant et à l'heure de notre mort. Amen.
3: C'est lui qui veut notre amour, qui le mendie. Il se met pour ainsi dire à notre merci. Il ne veut rien prendre sans que nous le lui donnions. Et la plus petite chose est précieuse à ses yeux divins.
6: Je vous salue Marie, pleine de grâce, le Seigneur est avec vous. Vous êtes bénie entre toutes les femmes, et Jésus, le fruit de vos entrailles, est béni.
7: Sainte Marie, Mère de Dieu, priez pour nous pauvres pécheurs, maintenant et à l'heure de notre mort. Amen.
6: Je vous salue Marie, pleine de grâce, le Seigneur est avec vous. Vous êtes bénie entre toutes les femmes, et Jésus, le fruit de vos entrailles, est béni.
7: Sainte Marie, Mère de Dieu, priez pour nous pauvres pécheurs, maintenant et à l'heure de notre mort. Amen.
6: Je vous salue Marie, pleine de grâce, le Seigneur est avec vous. Vous êtes bénie entre toutes les femmes, et Jésus, le fruit de vos entrailles, est béni.
7: Sainte Marie, Mère de Dieu, priez pour nous pauvres pécheurs, maintenant et à l'heure de notre mort. Amen.
6: Je vous salue Marie, pleine de grâce, le Seigneur est avec vous. Vous êtes bénie entre toutes les femmes, et Jésus, le fruit de vos entrailles, est béni.
7: Sainte Marie, Mère de Dieu, priez pour nous pauvres pécheurs, maintenant et à l'heure de notre mort. Amen.
6: Je vous salue Marie, pleine de grâce, le Seigneur est avec vous. Vous êtes bénie entre toutes les femmes, et Jésus, le fruit de vos entrailles, est béni.
7: Sainte Marie, Mère de Dieu, priez pour nous pauvres pécheurs, maintenant et à l'heure de notre mort. Amen.
6: Gloire soit au Père, au Fils et au Saint-Esprit.
7: Comme il était au commencement, maintenant et toujours, et dans les siècles des siècles. Amen.
2: Cinquième dizaine, mystère glorieux, l'ascension de Jésus au ciel. Homme de Galilée, pourquoi restez-vous ainsi à regarder le ciel? Ce Jésus, qui d'auprès de vous a été enlevé au ciel, viendra comme cela, de la même manière que vous l'avez vu s'en aller dans le ciel. Fruit du mystère, le désir du ciel, l'espérance. Grâce à demander. Vivre le quotidien dans la communion des saints. Intention de prière pour les désespérés. Notre Père qui es aux cieux, que ton nom soit sanctifié, que ton règne vienne, que ta volonté soit faite sur la terre comme au ciel. Donne-nous aujourd'hui notre pain de ce jour. Pardonne-nous nos offenses, comme nous pardonnons aussi à ceux qui nous ont offensés. Et ne nous soumets pas à la tentation, mais délivre-nous du mal. Amen.
3: Je sais que la terre est le lieu de notre exil. Nous sommes des voyageurs qui cheminons vers notre patrie. Qu'importe si la route que nous suivons n'est pas la même, puisque le terme unique sera le ciel. C'est là que nous serons réunis pour ne plus nous quitter. C'est là que nous goûterons éternellement les joies de la famille.
8: Je vous salue Marie, pleine de grâce. Le Seigneur est avec vous. Vous êtes bénie entre toutes les femmes et Jésus, le fruit de vos entrailles, est béni.
7: Sainte Marie, Mère de Dieu, priez pour nous pauvres pécheurs, maintenant et à l'heure de notre mort. Amen.
8: Je vous salue Marie, pleine de grâce. Le Seigneur est avec vous. Vous êtes bénie entre toutes les femmes, et Jésus, le fruit de vos entrailles, est béni.
7: Sainte Marie, Mère de Dieu, priez pour nous pauvres pécheurs, maintenant et à l'heure de notre mort. Amen.
8: Je vous salue Marie, pleine de grâce. Le Seigneur est avec vous. Vous êtes bénie entre toutes les femmes, et Jésus, le fruit de vos entrailles, est béni.
7: Sainte Marie, Mère de Dieu, priez pour nous pauvres pécheurs, maintenant et à l'heure de notre mort. Amen.
8: Je vous salue Marie, pleine de grâce. Le Seigneur est avec vous. Vous êtes bénie entre toutes les femmes, et Jésus, le fruit de vos entrailles, est béni.
7: Sainte Marie, Mère de Dieu, priez pour nous pauvres pécheurs, maintenant et à l'heure de notre mort. Amen.
8: Je vous salue Marie, pleine de grâce. Le Seigneur est avec vous. Vous êtes bénie entre toutes les femmes et Jésus, le fruit de vos entrailles, est béni.
7: Sainte Marie, Mère de Dieu, priez pour nous pauvres pécheurs, maintenant et à l'heure de notre mort. Amen.
3: Je compte bien ne pas rester inactive au ciel. Mon désir est de travailler encore pour l'Église et les âmes. Je le demande au bon Dieu et je suis certaine qu'il m'exaucera. Je crois que les bienheureux ont une grande compassion de nos misères. Ils se souviennent qu'étant comme nous, fragiles et mortels,

0: Le Seigneur est avec vous. Vous êtes bénie entre toutes les femmes, et Jésus, le fruit de vos entrailles, est béni.
1: Sainte Marie, Mère de Dieu, priez pour nous pauvres pécheurs, maintenant et à l'heure de notre mort. Amen.
0: Je vous salue, Marie, pleine de grâce. Le Seigneur est avec vous. Vous êtes bénie entre toutes les femmes, et Jésus, le fruit de vos entrailles, est béni.
1: Sainte Marie, Mère de Dieu, priez pour nous pauvres pécheurs, maintenant et à l'heure de notre mort. Amen.
0: Je vous salue, Marie, pleine de grâce. Le Seigneur est avec vous. Vous êtes bénie entre toutes les femmes, et Jésus, le fruit de vos entrailles, est béni.
1: Sainte Marie, Mère de Dieu, priez pour nous pauvres pécheurs, maintenant et à l'heure de notre mort. Amen.
0: Je vous salue, Marie, pleine de grâce. Le Seigneur est avec vous. Vous êtes bénie entre toutes les femmes, et Jésus, le fruit de vos entrailles, est béni.
1: Sainte Marie, Mère de Dieu, priez pour nous pauvres pécheurs, maintenant et à l'heure de notre mort. Amen.
0: Gloire soit rendue au Père, au Fils et au Saint-Esprit.
1: Comme il était au commencement, maintenant et toujours, et dans les siècles des siècles. Amen.
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3: Prions avec le cœur des moines du Mont des Cats dans le Nord.

Dieu de silence, Dieu caché, Père, dans le secret, tu te laisses parfois chercher longuement sur un chemin d'incertitude et de nuit. Tu as envoyé ton Fils, image la plus parfaite de toi, prendre chair parmi nous. Pourtant, Jésus s'est heurté au manque de foi des gens de son peuple, présage de tant d'aveuglement, d'indifférence, de refus et de haine qui le conduiront jusqu'au défigurement de la croix, jusqu'au cri de détresse. Fais-nous comprendre, Père, que ce chemin obscur et difficile mène à la résurrection et à la vie. Dévoile toujours davantage au cœur de tous ceux qui te cherchent cette parfaite image de ta présence et de ta beauté qu'est le Seigneur ressuscité. Donne à tous ceux qui sont ouverts à ton esprit de feu un visage de sauvé qui invite les hommes à te connaître, à t'aimer et à te louer en ton Fils Jésus.

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2: Dans l'ordre des dominicains, il y a aussi les laïcs et parmi eux Bartolo Longo. Il est à la tête des manifestations contre le clergé et le pape. Il vit sa jeunesse comme un anticlérical, très attiré par le spiritisme. Mais au fil des rencontres, il va se laisser saisir par la charité chrétienne et entrer à son tour en action. Une vie à découvrir dans quelques minutes. À tout de suite.

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1: Bartolo Longo, c'est un nom qui ne vous dit peut-être rien, mais c'est un modèle du laïc dominicain qui se laisse transformer par la réalité qu'il contemple. Ça, c'est ce qu'on peut trouver dans votre ouvrage, Catherine Masson. Bonjour.
2: Bonjour.
1: Vous êtes historienne, vous avez participé justement à un ouvrage collectif dans lequel vous dressez différents portraits de laïcs dominicains, donc ces personnes qui vivent dans la société et qui s'engagent à une vie qui suit les pas de Saint-Dominique. Alors, pour ce qui est de Bartolo Longo, 1841-1926, c'est un Italien d'une famille aisée. Alors lui n'est pas dans cette pauvreté qu'on a évoquée avec d'autres personnages. Il est éduqué, il a un père médecin qu'il va perdre à l'âge de 10 ans et il est élevé dans la charité et la piété. Mais ça ne garantit pas pour autant une vie sainte, Catherine Masson.
2: Ça ne garantit pas une vie sainte. Et c'est vrai qu'il a mal commencé et qu'on a aussi avec lui un chemin de conversion. Alors, je souligne simplement en commençant qu'un homme, il n'y a pas que des femmes dans les fraternités laïques dominicaines et chez les tertiaires dans toute l'époque du tiers-ordre. Il y a plus de femmes que d'hommes, mais on a quand même quelques beaux portraits aussi masculins, comme Hubert de Fleury, par exemple, qui est un des initiateurs du vœu national et de la basilique de Montmartre. Voilà, enfin, on a quelques hommes quand même. Et donc voilà, homme.
1: On revient au fin 19e, début 20e.
2: Et on s'en va dans la région de Pompéi avec donc Bartolo qui voulait être avocat et qui après donc va faire des études et il va aller à l'université et il va se trouver dans une université particulièrement anticléricale et il va se laisser séduire par l'anticléricalisme ambiant jusqu'à être l'un des acteurs très à la pointe de manifestations anticléricales contre le pape, contre l'église, contre les dominicains d'ailleurs qui sont trouve une place pas mal dans cet anticléricalisme. Et donc, voilà Bartolo qui, dans sa jeunesse et au moment de ses études, mène cette vie. Mais il faut bien le dire, une vie qui ne le satisfait pas. Et il reste quelque part, c'est ça qui est intéressant chez lui, tout en menant cette vie, cette action, ces combats anticléricaux, il reste interpellé par la question de Dieu. Elle reste au cœur de son truc. Et c'est par ce biais-là, qu'à un moment, il est touché par le spiritisme. Il est touché par ça, il devient une espèce de prêtre satanique, et il s'y met tout entier, il vit des périodes de jeûne intense, etc., qui vont quasiment lui détruire sa santé, et il faut reconnaître qu'il en arrive à une situation où sa santé physique et psychique est en un très mauvais état.
1: Catherine Masson, pour Bartolo Longo, que nous évoquons aujourd'hui, qu'est-ce qui va en sortir de ce spiritisme? Qu'est-ce qui va en garder? À quoi ça va aboutir? Parce que, comme vous le disiez, il est quand même totalement dedans, bien qu'il ait eu une enfance où il a reçu autre chose. Là, oui. Cette fois-ci, il se tourne vraiment vers ça.
2: Alors, je ne sais pas s'il va sortir quelque chose de bon de son passage par le spiritisme. Par contre, ce qui va en sortir, c'est qu'un jour, un de ses amis lui dit « Tu veux mourir dans une maison de fous ou bien être damné ? Ben, continue comme ça. » Et donc là, ça réfléchit un peu dans la tête et sans doute dans le cœur. Et ce qui est intéressant, c'est que là, c'est un ami. Puis après, il va rencontrer un franciscain, puis il va rencontrer un rédemptoriste. Puis son ami, il va l'envoyer chez un dominicain. Dans son chemin de conversion, il y a plein de rencontres. Et moi, j'aime bien souligner ça, toutes ces rencontres qui, un peu à la fois, vont l'amener à un chemin de conversion et de retour à la foi. Alors, curieusement, un jour, pendant la nuit, il voit sa mère en songe qui lui dit « Mais allez, reviens au Christ, quoi !» Et donc, cette vision qu'il a de sa maman qui l'avait élevée dans la piété et dans la charité, eh bien, fait qu'il va faire le pas. Il va rencontrer ce frère dominicain et c'est effectivement, à partir de ce moment-là, un complet changement de vie dans à la fois la piété et la charité dans laquelle il avait été élevé.
1: Alors ce changement de vie, Catherine Masson, va aussi passer par le rosaire. Vous le disiez, le rosaire, ça a une place importante chez les dominicains. Et là, cette semaine, on parle des laïcs dominicains. Donc ces laïcs qui ont une vie quotidienne classique, mais qui sont engagés auprès de l'ordre de Saint-Dominique pour suivre ses pas. Pourquoi est-ce que le rosaire a une place importante ?
2: Alors pour Bartolo Longo, c'est un jour il entend dans sa prière cette phrase, si tu cherches le salut, répands le rosaire. Et c'est vrai que de tradition, il y a toute une tradition d'ailleurs qui dit que le rosaire a été directement donné par Saint Dominique. Bon, bah ça c'est, il y a quelque chose qui est un petit peu qui est de l'ordre de la légende, même si cette légende est très portée par l'image et l'imagerie. Bon, c'est un dominicain, Alain de la Roche, au XVe siècle, qui a remis en avant la spiritualité du rosaire. Donc c'est une spiritualité qui marque beaucoup les dominicains.
1: Aujourd'hui encore, c'est-à-dire qu'aujourd'hui, chez les dominicains religieux et chez les laïcs dominicains, c'est important de prier le rosaire.
2: Les équipes du rosaire, le pèlerinage du rosaire, etc., ce sont des manifestations dominicaines, même s'il n'y a pas que. Mais la prière du rosaire est très importante. Et alors, Bartolo Longo, effectivement, va revenir par là. Alors, ce qui va se passer aussi pour lui, tout à l'heure, je parlais des rencontres. Et dans ces rencontres, il va faire une rencontre très importante, c'est celle de la comtesse Mariana de Fusco. Cette comtesse, elle était hyper inquiète sur sa santé en disant, mais c'est pas possible, il est en trop mauvaise santé, il faut faire quelque chose pour lui. Elle est veuve et elle lui propose de devenir le précepteur de ses enfants. Et comme elle a quelques terres près des ruines de Pompéi dont elle ne sait pas s'occuper, elle lui dit aussi de mettre ses compétences pour s'occuper de ses terres. Et donc Bartolo, à partir de ce moment-là, va à la fois s'occuper un peu des enfants, il va mettre ses compétences, et entre autres ses compétences d'avocat, il était avocat, ne l'oublions pas, au service de tous ses paysans, etc., et puis au service de l'aménagement des terres de la comtesse. Et un peu à la fois, à deux, ils vont être à la tête de quantité d'œuvres. Alors, à la fois des œuvres de piété, comme dans les campagnes qu'il va visiter, il répand le rosaire, il crée une confrérie du rosaire, et puis des œuvres de charité, et puis bientôt aussi la restauration d'une église à Pompéi qui va devenir un grand centre de pèlerinage marial.
1: Et là, il y a une anecdote que vous racontez dans l'ouvrage, c'est l'histoire du tableau du rosaire. Peut-être en deux mots, parce que c'est vrai que c'est pas ordinaire, on va dire.
2: C'est pas ordinaire, c'est-à-dire qu'en fait, donc quand il veut restaurer cette église, il y a une religieuse dominicaine qui lui dit « j'ai un tableau ». Et donc, il va voir ce tableau qui, paraît-il, était dans un état épouvantable. Il va d'ailleurs le transporter après sur une charrette à fumier. Donc, c'est dire que l'importance qu'il attache à ce tableau, lequel tableau représentait l'enfant Jésus qui donne le chapelet à Saint Dominique et à une sainte dont on dit aujourd'hui que c'est Sainte Catherine de Sienne. Il paraît que c'était Rose de Mais peu importe. Aujourd'hui, l'idée est établie qu'il s'agit de Catherine de Sienne. Et donc, ce tableau, la sœur insiste tellement qu'il le prend. Et il l'emmène sur cette charrette à fumier à Pompéi. Et il l'installe dans une chapelle avant qu'elle soit installée dans l'église, restaurée, le lieu de pèlerinage. Et ce tableau est toujours là, aujourd'hui, entouré par les mystères du rosaire. Et il est le lieu d'énormément de prières, de miracles et de pèlerins qui affluent autour de ce tableau.

0: autre engagement de Bartolo Longo, c'est son action auprès des enfants en difficulté. Là aussi, est-ce qu'on peut dire que cette action-là, elle vient parce qu'elle est nourrie par la prière? Comment est-ce qu'un laïc dominicain, finalement, engage des actions qui lui sont inspirées?
1: Vous avez commencé en citant la phrase qu'il était transformé par la réalité qu'il contemple. Et je pense qu'il est là le mystère de la vie d'un homme comme Longo. C'est-à-dire que dans la prière et dans les différentes formes de prière, hein, les sacrements, l'Eucharistie, la méditation, la lecture de la parole et le chapelet, bien dans la prière, hein, il rencontre le Seigneur et c'est cette rencontre qui anime toute sa vie et qui lui permet à la fois de vivre sa vie et son engagement dominicain, de le vivre dans sa vie professionnelle, dans la vie caritative, dans l'étude, dans la prédication, parce qu'on trouve tout ça chez lui. Mmh. Alors la vie caritative, c'est entre autres, vous avez signalé ses enfants. Il est convaincu qu'en aidant les enfants de prisonniers, il va permettre qu'on sauve les parents. Et c'est le début de son œuvre, c'est d'aider, d'accueillir des enfants de prisonniers. Alors des garçons au départ, il va aussi accueillir des filles, ce qui amènera à fonder une congrégation religieuse pour s'en occuper. Et puis un peu à la fois d'aider toutes formes de pauvreté. Et donc ces œuvres-là, il va les construire, les fonder, les développer avec la comtesse.
0: La fameuse comtesse, dont on avait entendu parler tout à l'heure. Alors question aussi pour Bartolo Longo, en quoi pour vous dans cette vie qui passe un peu par des désespoirs, qui passe par le spiritisme, qui passe aussi par la prière du rosaire et de grandes actions, en quoi est-ce que il est un signe d'espérance et pour son époque et pour nous aujourd'hui?
1: Justement par cette vie donnée. Alors, je reviens 30 secondes sur la comtesse parce que, en fait, sa relation avec la comtesse fait scandale. Et c'est important de le souligner. Et donc, il y a des calomnies et les plaintes vont jusqu'à Rome. Et le pape Léon XIII, qui connaissait Bartolo Longo et qui soutenait toute son action, lorsqu'il les rencontre, il leur dit « Mariez-vous ». Et donc, ils s'épousent chastement. Mais quelque part, on a là, c'est intéressant, quel que soit le modèle de ce couple, on a là quelque chose qui se vit ensemble aussi, à deux, dans un couple. Hein. Et ils vont le vivre jusqu'à la fin de leur vie. Elle mourra un an et demi avant lui en 1924 et lui en 1926. Mais tout ce qu'ils ont fait, ils l'ont fait ensemble. Hein, mettant leurs compétences, mettant leurs biens. Bon, alors les enfants de la comtesse, à un moment, ça les a un peu inquiétés. Lui n'avait pas d'enfant, mais bon. Voilà. Et il y a quelque chose qui se passe là, qui est de l'ordre de ce qu'on souligne beaucoup dans ces émissions, c'est de l'ordre de l'incarnation, quoi. Il vit sa vie professionnelle, il met ses compétences professionnelles au service, et puis en même temps, dans son engagement dominicain, et par exemple, la prédication, il la pratique. Et il la pratique pas tant par l'oral que par l'écrit. Il va écrire des textes, il va écrire des prières, etc. Et tout ça va jusqu'à Rome et est reconnu par le pape et même cité dans une encyclique. Mmh. Hein? Donc on a là quelque chose qui est très fort, en fait, dans cet engagement.
0: Et cela répond à la question de l'espérance.
1: Merci
0: beaucoup, Catherine Masson. À demain.

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1: Pour ce nouvel épisode, nous sommes toujours au Festival des Poussières en Bourgogne, un événement qui a rassemblé fin août plusieurs centaines de chrétiens qui veulent faire bouger l'Église et réfléchir à des nouvelles manières de vivre ensemble plus sobrement. Et justement, je vous propose de rencontrer Marie Sokolovitch. Elle habite depuis plus de 15 ans à la ferme de la Chaux, l'écolieu qui a accueilli le Festival des Poussières. Elle a aussi passé 3 ans dans un van avec son mari à sillonner la France à la rencontre des plus pauvres. Vous allez le voir, c'est un parcours décapant que je vous propose de découvrir aujourd'hui.
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1: Bonjour Marie Sokolovitch.
2: Bonjour.
1: Merci beaucoup d'être avec nous pour cet épisode de Génération Laudato Si. Alors, on est chez vous ici, hein, à l'Écohameau de la Chaux.
2: Alors, on est chez nous dans le sens où on est tout un collectif qui habite ici. Et un collectif associatif. Donc on est chez l'association Gauchenne et on est tous cohabitants du lieu, locataires de chaque son appartement. Chaque famille a son lieu de vie.
1: Alors on est entouré de pas mal de bâtiments magnifiques. En fait, c'est presque un grand corps de ferme, mais il n'y a pas que ça. Est-ce que vous pouvez nous décrire un peu cet écohameau ?
2: Oui. Alors, c'est un terrain de 13 hectares au sommet d'une colline en Bourgogne, à 40 minutes de Dijon, 40 minutes de Beaune. Donc, côté campagne, Haute-Côte, enfin derrière les Hautes-Côtes. Et là, on est tout à fait maintenant dans la cour. On est entouré de deux grands bâtiments. Il y a deux petites longères, on va dire, avec des appartements individuels dedans et des lieux collectifs dans chacun des deux bâtiments. On a aussi 3 granges, un atelier collectif, une buanderie collective. On a aussi un jardin collectif qui est le jardin du haut, on est passé à côté tout à l'heure. Et puis on a un grand jardin en bas qui est actuellement cultivé par Aimée, une des habitantes du lieu, et son mari Stéphane, parce qu'elle va s'installer petit à petit en maraîchage.
1: Marie, depuis combien de temps vous habitez ici avec votre famille ?
2: On habite ici depuis 16 ans. Alex et moi, on est arrivés en juin 2009. Et du coup, avec nos 3 garçons, enfin, on avait un petit garçon, j'ai accouché du deuxième un mois après être arrivée, et le troisième est arrivé 2 ans après.
1: Alors, pour qu'on comprenne bien, en fait, vous vivez à plusieurs familles dans l'écohameau. Qui sont ces personnes ? Quand est-ce qu'elles vous ont rejointes ?
2: Oui, alors, on vit à plusieurs familles. Donc, il y a Alex, mon mari, moi, nos 3 garçons. L'année d'après notre arrivée, donc en 2010, on a un deuxième couple qui est arrivé avec leur petit garçon à l'époque. Et maintenant, cette deuxième famille, c'est devenue une famille monoparentale avec 2 enfants. Et puis, il y a aussi une célibataire qui arrive en 2015 et un couple avec 2 enfants qui sont arrivés en 2023.
1: Alors, si le compte est bon, là, je compte 6 adultes, 7 enfants, 3 familles, une personne célibataire, c'est ça ?
2: Exactement. On est 4 foyers sur le lieu.
1: Marie, on va aller s'installer du coup chez vous, dans une salle de l'écohameau. Où est-ce qu'on va exactement ?
2: Alors, on va dans la maison des invités. Donc, on va aller dans le salon de la maison des invités, c'est-à-dire c'est une pièce collective dans laquelle il y a salon et coin repas. Et le reste de la maison, c'est des chambres de 2-3 places et des sanitaires. Et ça, on la met à disposition à prix libre des personnes qui viennent nous rendre visite quand ils viennent à 2 ou en famille ou à 2-3, pour un tout petit groupe, quoi.
1: Eh bien, on va aller découvrir ça tout de suite. C'est parti.
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1: Alors, Marie Sokolovitch, on va revenir quelques années en arrière, il y a 20 ans. Avant de vous installer ici à Gauchenne, vous avez sillonné la France dans un bus aménagé pendant 3 ans. En fait, vous avez tout plaqué d'un seul coup pour changer de vie.
2: Oui, c'est ça. Donc, en juin 2006, j'avais fini mes études d'infirmière depuis 6 mois. J'avais travaillé entre-temps. Et Alexandre était en formation pour être conseiller principal d'éducation et il était surveillant dans un collège-lycée. Donc, on était en Haute-Savoie, à Saint-Gervais. Et on a eu l'appel, la vision, l'intuition de partir sur les routes dans un petit camion aménagé pour être... pour être d'égal à égal avec les personnes qu'on allait rencontrer, les personnes soit des marges, soit des personnes de la rue, soit des personnes plus avec une vie un peu alternative, originale, et puis aller à la rencontre de plusieurs lieux différents.
1: Alors, c'est quand même un projet hyper particulier, hyper original. Vous, à ce moment-là, je crois que vous êtes infirmière, c'est ça ? Et vous avez quel âge ?
2: Alors, j'avais 22 ans. C'est ça, je venais de finir mes études d'infirmière.
1: Et donc, à 22 ans, vous saviez déjà que vous vouliez partir dans ce minibus avec votre conjoint ou futur conjoint. C'était une évidence pour vous ?
2: Alors, pour moi, ce n'était pas du tout une évidence, pour être tout à fait sincère. On était mariés depuis 2 ans. Et moi, ce qui était une évidence, c'était que je voulais qu'on parte en mission. Mais pour moi, la vision d'Alexandre, elle était trop originale. Je ne la comprenais pas bien.
1: On pourrait dire radicale, presque.
2: Oui, alors la radicalité, ça ne me dérangeait pas. C'était plus très pionnière. J'avais jamais entendu parler de ce genre de truc. Et du coup, je comprenais. Enfin, je me disais, mais au quotidien, qu'est-ce qu'on va faire ? Enfin, ouais, c'était vraiment le truc. Mais si j'ai plus mon travail, qu'est-ce que je vais faire tous les jours ? Enfin voilà, c'était vraiment ça. Et donc, c'est quelque chose qu'on a co-construit au quotidien.
1: Alors, pour qu'on comprenne, pendant 3 ans, vous êtes sur les routes, vous rencontrez des personnes en précarité. Où est-ce que vous les rencontrez ? Dans la rue, dans des événements
2: Oui, alors en fait, en Haute-Savoie, on faisait partie d'une association d'hébergement d'urgence. Et puis du coup, de par mon métier d'infirmière aussi, on avait développé avec Alex une espèce de questionnement sur notre posture par rapport à la personne en difficulté. Moi, je voyais en tant qu'infirmière, j'arrive face à un patient, ben lui c'est le patient, c'est très clair, moi je suis l'infirmière, j'ai la blouse blanche et c'est moi qui vais l'aider. Et on arrivait dans l'association des gens de la rue, et pareil, on était les gens de l'association, entre guillemets, les gens bien portants, bien, voilà, bien sous rapport, on va dire. Et on allait aider des pauvres en difficulté, voilà. Et ce rapport-là, il nous a mis de plus en plus mal à l'aise. Et on avait voulu sortir de ce rapport-là et on a voulu aller à la rencontre des personnes à égalité.
1: Mais alors, où est-ce que vous trouviez ces personnes en précarité ? Est-ce que c'était dans la rue ? Vous vous arrêtiez avec votre bus dans la rue et vous descendiez et vous alliez les voir ?
2: Alors, il y a eu de ça. Toute la journée, on était avec les personnes qui faisaient la manche. On était assises avec, on discute. On allait manger au Resto du Cœur. On allait manger à Saint-Vincent-de-Paul. Enfin, voilà, on savait les distributions alimentaires. On allait avec notre bébé Pierre Couleur. Et puis, on allait...
1: C'est voilà. Un très joli prénom, Pierre Couleur. C'est ouais. Pas commun. Très, très beau.
2: Merci.
1: Donc, si je comprends, en fait, pendant ces 3 années, vous n'avez pas de ressources financières. Vous vivez de la prière, d'amour et d'eau fraîche, quelque part, au contact de ces personnes en précarité.
2: C'est ça. On avait des petites économies du travail qu'on avait fait avant. Et puis... On avait aussi des personnes qui se disaient bah, « Tiens, c'est chouette ce qu'ils font, donc on va leur donner 50 euros, 100 euros. » Donc ça nous permettait de se déplacer en camion, parce que du coup, le camion consommait pas mal d'essence, c'était un gros bus. Et puis, par contre, pour la vie quotidienne, on se débrouillait avec pas mal les moyens des gens de la rue, c'est-à-dire on allait derrière les magasins pour regarder dans les poubelles s'il y avait à manger, enfin voilà. On appelait ça la récup. On faisait de la récup. C'est-à-dire, on allait derrière les grandes surfaces. Et si on se déplaçait, par exemple, on savait que certaines enseignes étaient plus faciles d'accès. Donc, on se déplaçait de nuit pour pas gêner la circulation, parce qu'on allait lentement. On se garait, on allait regarder s'il y avait des choses, on prenait. Et puis,
1: voilà. Vous n'avez jamais eu peur de cette forme de vie précaire, bohème ?
2: Peur
1: de l'avenir, peur de l'incertitude, peur de ne pas savoir ce que vous réserve le lendemain. Parce que pour les gens qui nous écoutent, on est tous pétris de différentes peurs. Donc vous, on a l'impression que ça ne vous a pas traversé.
2: Ça m'est arrivé une ou deux fois d'avoir peur sur des lieux quand c'est très tard le soir, que je vois que des personnes sont bourrées et qu'ils commencent à trop se rapprocher de moi, tout ça, de façon un peu agressive. Du coup, je me rapprochais d'une personne sécure et puis voilà, c'est un peu la seule fois où j'ai eu peur. Après, j'ai quand même été traversée de plein de doutes, me dire, mais est-ce qu'on est vraiment efficace, pertinent? Est-ce que c'est bien ce qu'on fait? Est-ce que ça fait quelque chose? Et, enfin voilà, Alex me dit souvent, mais tu me reposais tout le temps la question du sens. Du coup, voilà. Donc non, j'ai pas... mes doutes, ils n'étaient pas sur la suite, ils étaient plus sur l'instant présent. Et est-ce que c'est efficace ce que je fais? Est-ce que c'est juste? Je suis au bon endroit ou pas?
1: Et Marie Sokolovitch, qu'est-ce que cette vie de simplicité, cette vie de nomade presque pendant 3 ans vous a appris?
2: Ah, elle m'a appris mais tellement de choses. Déjà, une des premières leçons que j'ai eues, c'est quand on s'est arrêté quelques mois dans une communauté dans le sud, une communauté un peu type Emmaüs. C'est pas du tout une communauté Emmaüs, mais un peu, disons, ce public-là avec un couple qui a ouvert sa maison et qui accueille toute personne qui a besoin, voilà, ou qui le souhaite. Donc, avec des gens qui avaient vécu des parcours de vie très accidentés. Et une des premières choses que j'ai appris, c'est que moi, quand j'étais infirmière, je rentrais dans la chambre des gens, je toquais à la porte, je disais « Bonjour, vous avez bien dormi ?» Et du coup, un ton de voix, en fait, plutôt infantilisant. Mon mari m'a dit, mais tu sais, Marie, tu vas finir par te prendre quelqu'un en face parce que c'est pas possible, comme tu parles aux gens, tu te rends pas compte. Et donc ça, c'est une première chose. En fait, malgré le fait d'avoir décidé de me dire, je viens en sœur, les autres sont mes frères et sœurs, je suis à égalité, je gardais la posture de, je suis la personne qui va t'aider. Et donc, j'ai appris petit à petit à changer de posture vraiment de façon intérieure de plus en plus.
1: Et alors, au bout de 3 ans, Marie, vous décidez d'arrêter votre voyage. Qu'est-ce qui vous pousse à vous arrêter?
2: Ce qui nous a poussé à nous arrêter au bout de 3 ans, c'est quelque chose de tout à fait concret. C'est-à-dire que j'étais avec un petit bout de chou dans la rue, donc mon premier fils, et je tombe enceinte du deuxième. Quand le premier a 8 mois. Donc ça me faisait 2 bébés potentiellement dans la rue à gérer et je ne m'en sentais pas du tout la force. J'étais déjà assez fatiguée avec la première grossesse, avec l'allaitement et la deuxième grossesse en même temps. Et du coup, voilà, j'ai proposé qu'on puisse trouver une autre solution que de vivre en camion.
1: Donc vous vous dites qu'il faut continuer le projet mais un peu différemment. Il se trouve que vous posez vos valises en Bourgogne, dans ce lieu. Pourquoi vous avez choisi l'éco-hameau de Goshen?
2: Alors, quand on était dans notre périple, il y a un moment donné où on était invité à une réunion de prière. Et donc, on est allé à une réunion de prière et les personnes qui nous ont accueillis nous ont dit « Ah, nous aussi, quand on était jeunes, on habitait en camion. » Et après, on a habité dans un lieu collectif vers Dijon. Mais maintenant, il doit être vide. Il faudrait que vous visitiez, tout ça. Et effectivement, on est arrivé sur ce lieu près de Dijon, qui est un lieu qui appartient à l'association Goshen depuis les années 80, qui a hébergé plusieurs projets successifs qui durent à peu près 7-10 ans chaque projet et qui était vide depuis 2006. Et nous, on est venu le visiter en 2009.
1: C'est ici un éco-hameau participatif. Est-ce que ça veut dire que vous faites tout ensemble avec les familles qui habitent ce lieu?
2: Alors, on fait beaucoup de choses ensemble. On fonctionne en gouvernance horizontale, on partage beaucoup de prises de décision, c'est très collectif au niveau de la prise de décision et de l'accueil. Et après, par contre, chaque famille a sa vie quotidienne, j'allais dire normale, c'est-à-dire que chacun va au travail, va à l'école, emmène ses enfants aux activités, fait partie d'associations, les parents d'élèves ou une association du coin, un café associatif, des choses comme ça. Mais après, on met des choses en commun, c'est-à-dire on met des lieux en commun, on met des temps en commun.
1: Donc, il y a une partie qui n'est pas autonome.
2: Alors oui, c'est ça. Il y a une partie qui est complètement autonome, c'est-à-dire la vie quotidienne, comme je disais, et puis les finances. Chaque famille est autonome financièrement. On s'est engagé chacun des adultes à ne pas travailler plus qu'un mi-temps par adulte ou alors un plein temps par couple à l'extérieur pour pouvoir avoir du temps pour la vie collective, qui demande du temps sur l'accueil, qui demande du temps sur l'entretien des lieux, qui demande du temps aussi sur se mettre d'accord ensemble.
1: Vous vivez, Marie, ici dans une grande sobriété. Est-ce que c'est compatible avec le fait d'avoir des enfants? Comment ça se passe avec vos 3 enfants?
2: Alors, on essaye de vivre dans une grande sobriété, mais moi, je nous trouve encore bien riches par rapport à beaucoup de gens sur Terre. Donc, On fait beaucoup de récupération, on fait beaucoup de, on a beaucoup de choses avec d'occasion, quoi. On n'achète pas trop de neuf. Et avec des enfants, ben pour moi c'est tout à fait compatible. Après eux, là à l'adolescence, ils peuvent avoir des fois des frustrations et dire ah j'aimerais bien que tu m'achètes ce truc de telle marque, voilà. Donc on les encourage à la créativité. Et ben si tu veux, on va à Emmaüs, tu vas regarder s'il y a telle marque. On a peu de moyens, mais les moyens qu'on a, on va les mettre sur justement sur leur éducation. Donc par exemple, ils ont pu aller en internat et on a pu financer ça parce qu'on a mis ça en priorité.
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1: Marie Sokolovitch, parmi les grands fondements de l'éco-hameau, on l'a dit, il y a une vie participative, il y a de la sobriété, mais il y a aussi une dimension chrétienne. Est-ce que c'est important pour vous ?
2: Alors pour moi, c'est la base. C'est vraiment la base. C'est mon ancrage.
1: Et, vous venez d'une famille chrétienne vous-même ?
2: Alors oui, ma maman était chrétienne dans une église évangélique. Enfin, est toujours. Mais depuis que je suis petite, elle est chrétienne. Du coup, je suis toujours allée à l'église évangélique quand j'étais petite, voilà, jusqu'à à peu près jusqu'à ce qu'on parte en camion. Et après, une fois jeune adulte, avec la découverte d'autres formes de vivre sa spiritualité, sa foi chrétienne, je me suis vraiment enrichie de plein d'autres façons de vivre sa foi. Donc, que ce soit avec la communauté du Chemin Neuf, par exemple, ou que ce soit avec un lieu où j'ai beaucoup aimé faire des retraites, qui était une chartreuse dans l'Ain, voilà, chartreuse de Sélignac. Et puis après, avec actuellement, on fait partie d'un groupe CVX, donc c'est le Chemin de vie chrétienne, donc c'est un groupe ignatien.
1: Donc vous avez navigué entre des courants protestants, des courants catholiques un peu œcuméniques. Comment vous définiriez votre foi aujourd'hui ? Est-ce que vous pourriez vous dire, par exemple, sans église fixe ?
2: Alors, pour moi, l'église, elle est, c'est l'église, comme je dis, avec un grand E, c'est-à-dire l'église universelle, composée de tous mes frères et sœurs chrétiens, dans quels que soient les murs, quoi. Après, c'est ça mon église fixe, on va dire.
1: Vous avez fondé avec d'autres chrétiens alternatifs et nomades le réseau CHAP. Je ne sais pas si je le prononce bien. Vous dites CHAP, c'est ça ?
2: C'est juste.
1: Et l'éco-hameau fait partie de ce réseau. Qu'est-ce que c'est que ce réseau, en fait ?
2: Alors, c'est vraiment une façon de voir la foi. Donc, une façon qui est très œcuménique, très fraternelle, plutôt horizontale, enfin très horizontale. Autogéré dans le sens où c'est voilà, chacun met du sien et ça tourne avec les énergies qu'il y a sur le moment. Et le pied de la prière, c'est vraiment dans l'idée de s'ancrer dans notre foi.
1: Et par exemple, concrètement, comment est-ce que vous priez ensemble ? Est-ce que vous allez à la messe ou au culte le dimanche à l'éco-hameau ici ? Est-ce que vous avez des temps de recueillement, des temps spirituels ? Comment ça se passe ?
2: Alors, chaque dimanche soir, on fait un temps de prière ou de partage qui est animé à tour de rôle par chacun et chacune des habitants. Donc c'est un temps qui peut prendre plein de formes différentes. Ça peut prendre la forme d'un temps, par exemple, totalement en silence, avec l'écoute de quelque chose. Voilà, ça peut prendre la forme d'un partage sur un film ou sur un livre. Ça peut prendre la forme d'ateliers manuels créatifs. Voilà, il y a plein de formes différentes. Notre intention et notre vigilance, c'est que toutes les personnes qui participent au temps puissent se sentir vraiment inclus et pas exclus par le fait de ne pas savoir certains chants, certaines façons de fonctionner. Donc on explicite beaucoup ce qu'on fait et on est assez vigilant à ce que ce soit accessible à ce que des personnes qui soit n'ont pas la foi, soit ont d'autres fois, puissent aussi participer avec nous à ce temps. Parce que c'est un temps qui est ouvert aux personnes de passage.
1: Est-ce que vous diriez que pour vous, ce lieu est prophétique ? Est-ce que c'est un lieu, par exemple, où vous cherchez à construire le royaume de Dieu à votre manière avec d'autres chrétiens ?
2: Alors, c'est un des petits grains de sable du royaume de Dieu, j'espère. Et effectivement, dans le quotidien, on essaye d'être le vin dans la pâte, avec aussi nos failles et nos faiblesses. Hein.
1: Marie, on va maintenant parler d'écologie intégrale ensemble. Le pape François dit dans son encyclique que l'écologie intégrale, c'est prendre soin de quatre relations, à la fois celle avec Dieu, celle avec nous-mêmes, celle avec les autres et celle avec la terre entière. Et en vous écoutant, j'ai l'impression que c'est exactement ce que vous vivez ici, en fait, à Goshen.
2: Je pense que dans notre société, il y a une injonction très forte à être dans l'efficacité, la rentabilité, la rapidité, le toujours plus vite, toujours plus. Et ça, je pense que ça, c'est pas bon du tout pour chacun de nous, pour l'humain, qui a besoin aussi de moments où il peut ralentir, il peut respirer, il peut être dans le lien sans forcément chercher à être dans l'efficacité, qui peut voilà, avoir des espaces où on peut être juste dans la relation, par exemple, ou être dans la relation tout seul, d'ailleurs, ou de soi-même avec Dieu, ou de soi-même, ou avec la nature. Et donc, je pense que ce côté-là d'injonction à être toujours plus efficace, ça fait, je trouve, ça fait violence à l'humain.
1: Pour essayer de comprendre la portée politique de votre projet, est-ce que votre ambition, c'est que en fait, tout le monde, les Français, vivent en autogestion, vivent loin du capitalisme, par exemple, ou est-ce que c'est pas comme ça que vous le formulez ?
2: Ah ouais, je le formulerai pas du tout comme ça. Pour moi, on vit une expérimentation. Et en aucun cas on vit un modèle. On vit vraiment quelque chose qui est un peu, je sais pas, du bricolage au quotidien et qu'on essaye de faire quelque chose de qui tient la route et qui est chouette et on essaye de, en fait, par cette expérience, construire des choses qui soient plus solides et puis peut-être plus reproductibles à d'autres endroits. Mais je ne crois pas qu'on doive tous vivre de la même façon, tous en écolieu, tous ceci, tous cela. Moi, je trouve que c'est hyper beau, toute la créativité qu'il y a dans l'Église avec un grand E sur toutes les différentes façons de pouvoir s'incarner. Qui va faire une coloc avec des gens en difficulté? Qui va faire une communauté avec des gens porteurs de handicap? Qui va faire quelque chose avec les enfants? Enfin, et pour moi, c'est ça qui est beau, c'est que chaque personne va essayer de répondre avec sa vision propre, insufflée par le Saint-Esprit, sur voilà, ça c'est ma façon de vivre le royaume de Dieu et j'essaye à ma petite façon de le faire, quoi.
1: Oui, donc comme chrétien alternatif, si on peut le dire, et c'est pas du tout péjoratif dans ma bouche quand je dis ça, vous vivez à contre-courant, vous vivez un peu en dehors du système, mais vous dites pas du tout que tout le monde devrait faire les mêmes choix que vous.
2: Ah non, j'essaye de moi d'être cohérente avec ce que je crois et ce que je pense, mais je vois aussi mes failles, mes incohérences, et du coup, je suis pas du tout à dire on devrait tous faire comme ça. Il y a plein de limites. Et de difficultés aussi à vivre en collectif. Il y a plein de...
1: Par exemple, qu'est-ce que vous avez comme limite ?
2: La vie collective, par exemple, c'est pas forcément évident de l'articuler avec la vie familiale. C'est pas évident de l'articuler avec la vie de couple. Pareil, pour moi, si j'étais pas ancrée dans ma foi chrétienne... Je pense qu'il y a longtemps que voilà, je serais séparée déjà de mon mari et puis que j'aurais fini le lieu, enfin que je serais partie du lieu parce qu'en fait c'est grâce au travail voilà du Saint-Esprit qui me fait réviser mes blessures, mais qui me guérit petit à petit et qui me fait prendre conscience de sur quoi c'est moi qui ai des choses à travailler et qui me permet de continuer d'avancer vers l'autre et du coup je me dis bah déjà. Si on n'est pas croyant, je pense que c'est hyper dur. Enfin, plein le font et je les admire parce que je me dis, moi, avec toute cette aide-là, c'est déjà difficile. Donc pour moi, ce n'est pas du tout tout le monde doit faire pareil. Au contraire, il y a ceux qui vivent en ville avec plein de défis, ceux qui vivent en campagne comme nous avec d'autres défis.
1: À chacun son appel, en fait.
2: Exactement. Et puis nous, on est en famille, c'est encore un autre défi. Et enfin, voilà.
1: Et alors Marie, comme nous y invite l'Évangile, ici à la ferme de la Chauve, vous accueillez, vous écoutez les gens qui passent vous voir. L'hospitalité, c'est aussi le cœur de votre vie ici ?
2: Oui, tout à fait. Donc on accueille toute personne qui passe pour 3 jours à 1 semaine. Et que ce soit des groupes qui viennent dans notre gîte rural de 15 places, ou que ce soit des individus ou des personnes qui viennent à 2 ou 3, ou des familles.
1: Mais qui passent par ici ? C'est quoi le profil des gens qui viennent ?
2: On a des centaines de personnes qui passent par an. Le profil, il n'y a pas de profil type, mais la plupart du temps, quand même, c'est des gens qui sont en questionnement sur qu'est-ce que c'est vivre en collectif, ou alors en questionnement sur comment on peut articuler la foi chrétienne et un éco-hameau. Ça peut être des personnes qui viennent parce qu'ils sont militants, parce qu'ils ont besoin de se poser un peu, de se mettre au vert et de reprendre des forces avant de repartir lutter. Ça peut être des personnes qui sont en recherche d'une autre vie ou d'un autre, d'une autre foi. Voilà.
1: Marie, vous êtes formée à la gestion de conflits et à la communication non violente. Vous proposez des sessions ici à l'Ecohamo. Pourquoi ce domaine? Pourquoi vous avez choisi de vous spécialiser là-dedans?
2: Alors, j'ai choisi de me spécialiser dans la régulation non violente des conflits parce que le fait de vivre en collectif est venu chez moi toucher des endroits qui avaient peur du conflit, des endroits qui n'étaient pas à l'aise avec ça. Et le fait qu'on soit accompagné, nous, par quelqu'un d'extérieur qui était formé, ça m'a beaucoup aidé à cheminer. Donc, je me suis dit que j'allais me former aussi et apprendre comme dans la communication non violente, aller s'écouter soi pour mieux s'exprimer et mieux entendre l'autre aussi. Une chose que je trouve intéressante, c'est de s'autoriser soi à pouvoir ralentir. Par exemple, tout bêtement, par exemple, moi j'aime bien faire, je vous dis un exemple que je fais.
1: Ouais. Avec plaisir.
2: Par exemple, moi le dimanche, j'essaye d'éviter de faire tout ce qui est ménage. Et j'essaye de poser mon téléphone vraiment. Je le coupe déjà, mais j'essaye de pas trop le consulter, de le mettre le plus possible de côté. Par exemple, juste le dimanche. Et maintenant, je me suis fixée aussi la règle des 3 R. Le dimanche, c'est repos, relation aux autres et relation à Dieu. Donc, je me suis dit, c'est ça maintenant ton dimanche.
1: C'est ça l'écologie intégrale, en fait. On est en plein dedans.
2: Voilà, certainement. Mais en tout cas, voilà, je me dis que c'est. Vu que l'injonction sociale, c'est de ne pas se mettre de frein, nous, c'est important pour notre propre santé d'être humain,

0: Et moi, je vous retrouve samedi prochain pour un nouvel épisode de Génération Laudato Si, au cœur de la Bourgogne.
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3: Bonjour Antoine Rome. Romancier, une douzaine de titres au compteur, dont Tirailleurs Sénégalais, que vous étiez venu présenter ici même.
4: Monsieur Sénégal.
3: Monsieur Sénégal, absolument. C'était chez Plon.
4: Oui, c'est ça.
3: Dramaturge, une douzaine de pièces, dont Le Caïman, Le Diable Rouge, Au Scalpel, et puis bientôt une autre, on l'espère en tout cas, quand le rideau se lève sur l'un de vos textes, c'est toujours un événement. Scénariste, vous publiez chez Fayard ce roman fleuve de 520 pages, ça s'appelle L'angle mort du destin, une sorte de guerre et paix contemporain, ça se passe en Russie aujourd'hui, en Ukraine, à Moscou, comme à Kiev, où la vie bat son plein et sur la ligne de front où la mort domine. C'est étrange de raconter cette guerre sans fin qui nous fatigue, rien que d'en parler, et qui est affolante, 1500 gamins qui meurent encore aujourd'hui de part et d'autre de la frontière mouvante. Alors, on va suivre des personnages. Il y a Roman Igorevitch, jeune architecte ukrainien talentueux qui va se retrouver au cœur d'une affaire de corruption. Il doit dessiner une piscine pour un oligarque sans vraiment de permis de construire, alors que ça se passe sur un site archéologique. Il y a Yulia qui veut fuir en Israël pour faire soigner son fils autiste. Il y a Anastasia, blogueuse influenceuse avec près de 700 000 followers. Mais n'est-ce pas le nombre de morts côté ukrainien, 700 000 followers? Elle est prête à tout pour réussir, c'est-à-dire à être riche, belle et reconnue. Elle est prête à tout, à l'assaut des hommes de pouvoir. Alors votre roman, Antoine Rowe, présente une originalité de forme. Le récit distingue A, ce qui n'arriva pas, et B, ce qui arriva. Comment vous avez articulé cette...
4: Alors, c'est très particulier, en fait. Donc, d'abord, c'est une... Je dis que c'est vrai que c'est une histoire qui me touche de près.
3: Oui.
4: Qui me touche de près parce que j'ai mon épouse qui est russe.
3: Oui, et on va en parler.
4: On va en parler, voilà, la famille qui se trouve là-bas. Voilà, il y a aussi les Ukrainiens qui... nous, on s'est occupés de réfugiés ukrainiennes. Donc,
3: Oui, parce que vous êtes du côté russe par votre famille, mais vous êtes occupé de réfugiés ukrainiens.
4: Absolument. Ma femme, en tant que russe, voudrait la démocratie en Russie. C'est une chose très importante. Alors, cette guerre a éclaté, ça a été un bouleversement pour dans plein de domaines de notre existence quotidienne. Et puis, c'est sans doute pour ça que j'ai fait des rêves récurrents, en fait, dans lesquels, justement, il y avait deux situations. La situation de la réalité, qui est horrible, qui est la guerre qui a éclaté, la grande guerre, puisque la guerre a éclaté en 2014 avec l'annexion de la Crimée. Une version dans laquelle la guerre n'éclatait pas, en tout cas pas maintenant, pas le 24 février. Et les destins, je voyais en rêve des personnages imaginaires, donc qui étaient réels, qui étaient ukrainiens ou qui étaient russes, et qui vivaient ces situations, deux situations différentes. Et c'est comme ça que tout d'un coup, à force, ces rêves étaient tellement, tellement insistants que j'ai laissé tomber le roman. J'écrivais autre chose, j'écrivais un autre sujet, et j'ai laissé tomber, et je me suis consacré. Je me suis dit, mais il faut que j'écrive ça. Il faut que j'écrive cette double situation. Au fond, elle m'amenait à quelque chose qui va au-delà de l'anecdote de cette guerre-là, qui est la question du destin de chacun, confronté à un grand événement. Est-ce que, quand un événement historique, politique aussi important vous tombe dessus, est-ce que c'est cet événement qui conditionne entièrement votre destin? Est-ce que vous êtes finalement un jouet de ce qui se passe, un jouet des circonstances? Ou bien est-ce que vous gardez la possibilité de choisir? Est-ce que vous restez qui vous êtes? Est-ce que votre destin va être totalement différent dans cette situation ou dans l'autre?

0: ou pas. Et c'était vraiment cette réflexion-là qui m'a animé et qui, par le biais de cette réflexion, ça permet aussi de se demander qu'est-ce qui nous arriverait à nous. Parce que, justement, vous disiez tout à l'heure en présentant que ce conflit qui dure depuis maintenant 3 ans et demi, parce que c'est une histoire qui est en train de s'écrire, il est toujours là et il y a une lassitude de la part de ceux qui regardent ça à la télévision. Mais ce conflit, il enfle comme un feu qui grossit et je pense qu'il se rapproche de nous. Et donc la question se pose, qu'est-ce qui se passe si tout d'un coup, nous aussi, on est confrontés à une guerre de ce genre?
1: On a la guerre, on a la paix. Donc Ramon, qui était le père Abbé, une figure historique du Bec-et-Loing, me disait il y a des années, nous avons connu les horreurs de la guerre, vous connaîtrez peut-être les horreurs de la paix, ce sera peut-être pire.
0: C'est encore autre chose.
1: Encore autre chose, mais en lisant votre roman, Antoine Roux, où on a deux typos d'ailleurs différentes, on a le côté A, ce qui arriva, l'invasion de l'Ukraine par la Russie le 24 février 2022, la typographie change, et alors j'avoue que le lecteur confond un peu les deux, malgré la distinction, parce qu'on suit les personnages, on suit la lecture, on est en empathie avec vos personnages, le récit qui prend des tours dramatiques avec des coups de théâtre, des suspens, finalement en cas de guerre, en situation de guerre, ce qui n'arrive pas et ce qui arriva, est-ce que ça ne se mélange pas au bout d'un moment?
0: Alors, c'est pas ça du tout.
1: Ou est-ce que notre ressenti ne
0: non, le c'est-à-dire qu'on s'identifie au personnage. Dans le cas où ce qui n'arriva pas, donc il y a la situation A, en fait, je commence par la situation imaginaire. C'est-à-dire que la guerre n'éclate pas. Effectivement, on suit les mêmes personnages. Ils sont dans les mêmes pays. En Russie, on a le même régime, qui est une dictature. C'est le même, ça ne change pas. Et donc, c'est pour ça que vous avez ce ressenti. En Ukraine, c'est un pays qui est devenu une démocratie, mais avec une grosse corruption contre laquelle ils essayent de lutter. Et donc, évidemment, que c'est choisi Roman, jeune architecte idéaliste, parce que quand on est architecte, on travaille dans le domaine de la construction et du BTP, et donc on est forcément confronté, c'est là qu'il y a le plus de corruption. Donc, lui, il est confronté à ça. Et donc, en fait, ils sont dans les mêmes pays, avec les mêmes systèmes politiques, avec la même réalité. Mais ce qui change énormément, c'est la guerre, puisqu'ils sont confrontés à des choix tout à fait différents. Dans le cas de la guerre, pour les Ukrainiens, il y a la question de partir, de quitter son pays. C'est le cas notamment des femmes, la plupart du temps, des femmes, des enfants qui vont aller donc en Europe parce que pour échapper aux bombes, comme ces Ukrainiennes qu'on a accueillies. Et puis pour les hommes, s'il y en a certains qui ont voulu partir et ne pas faire la guerre, ou bien rester. C'est par exemple Roman, mon personnage, c'est la question qui se pose. Au départ, il envisage de partir avec sa famille, avec sa mère et ses sœurs. Et puis au dernier moment, il voit ce qui se passe, il voit qu'il y a des hommes qui restent et il est confronté à ce qu'il est profondément. Et en fait, c'est un garçon intègre, c'est un garçon courageux. Et donc, il choisit de rester.
1: Ouais,
0: il choisit de rester. Et à ce moment-là, il fait demi-tour. Et à ce moment-là, il va vers un destin qui ne va pas être le même du tout.
1: Absolument. Ouais. Le sujet côté ukrainien, c'est la guerre. Et côté russe, c'est l'opération spéciale de désanification. Quand un russe parle de guerre et de conflit armé, c'est la prison. Les réseaux sociaux sont surveillés. Le dictateur est clairement nommé et décrit avec son teint de cire dans votre roman. Le projet politique est clair. C'est ça, je vous cite, c'est ça l'aboutissement, la réussite totale de leur projet. Un grand troupeau docile et muet. Mais est-ce que c'est pas aussi ça en Occident? La question se pose en filigrane dans votre livre.
0: Alors en Occident, c'est différent. Je pense que
1: le grand troupeau docile.
0: C'est-à-dire qu'en Occident, en Europe de l'Ouest, par exemple, on est dans une situation où depuis 80 ans, on vit en paix et on est en démocratie. Et donc, les démocraties ne veulent pas la guerre par nature. C'était déjà le cas. Enfin, ça a toujours été le cas en fait. Dans les années 30, l'Angleterre et la France ont connu la Première Guerre mondiale. Voulaient surtout pas faire la deuxième. Et donc, c'est ça.
1: La DDR.
0: Et donc, celle de 14, c'était la DDR. Donc, comment éviter, comment ne pas faire la guerre, comment refuser une réalité qui veut s'imposer à nous et que le régime russe veut imposer à l'Europe.
1: Alors, cette guerre, c'est clairement la signature autoritaire, tyrannique de Vladimir Poutine. Vous parlez, je vous cite, de l'emballement de la dictature.
0: Oui, ça. Il y a une accélération. Pour moi, c'est une forme de... Il y a une logique, une mécanique qui fait que ce régime de plus en plus messianique a une volonté impérialiste. Dès le départ, Poutine arrivant au pouvoir veut reconstruire l'Union soviétique, veut reconstruire l'Empire russe. Il considère que c'est la plus grande tragédie du XXe siècle que la fin de l'Union soviétique.
1: Et il le dit
0: sans arrêt. Et on le comprend. Comment on le comprend?
1: Du côté russe.
0: Alors, c'est-à-dire que c'est culturellement, ça a été comme ça pour eux. Donc c'est difficile. Mais il y a des Russes qui ne désirent pas ça du tout. Effectivement, la Russie en tant qu'État-nation, ça c'est une, n'a pas existé pour l'instant. Il y a toujours eu un empire. La Russie, leur slogan qu'ils affichent sur des grandes affiches à l'entrée, par exemple, de la Lituanie ou des autres pays baltes, c'est le pays qui ne finit nulle part.
1: Alors vous écrivez le 24 février.
0: C'est-à-dire qu'il n'y a pas de frontières.
1: Ben oui. Alors vous écrivez le 24 février, la Russie a fait ce qu'elle devait faire. Elle s'est levée pour mettre fin à l'ordre mondial occidental. Pour vous, Antoine Rousse.
0: Non, ça, c'est pas moi qui le pense. Hein.
1: Oui, oui.
0: Attention, c'est un des personnages
1: c'est
0: qui
1: un
0: le
1: des
0: dit.
1: Personnages. Voir, oui. Mais justement, c'est très intéressant, si vous voulez, de voir, parce que vous rentrez dans les mentalités, à la fois ukrainiennes et russes. Vous nous posez des questions que le lecteur ne se posait pas forcément en lisant la presse d'aujourd'hui, mais quand on lit la mentalité russe. Que vous décrivez, le 24 février, la Russie a fait ce qu'elle devait faire, elle s'est levée pour mettre fin à l'ordre mondial occidental. Finalement, le champ de bataille pour les Russes signe la fin de l'Occident.
0: C'est-à-dire que l'ambition du régime, c'est pas tous les Russes, attention.
1: Bien sûr, voilà, j'entends bien.
0: Parce que ça, on a toujours un grand mal à savoir.
1: On va y revenir.
0: Et quand on est sous l'emprise de la propagande, et on le vit d'une façon très directe, quand on voit tout simplement même la famille de mon épouse, c'est-à-dire quand vous êtes toute la journée sous une chape de plomb idéologique et de propagande qui vous fait penser que effectivement à la fin vous pouvez penser qu'il y a des nazis en Ukraine, que même le président juif il est un nazi, que Boutcha c'est une mise en scène, etc. Voire même des idées stupides comme par exemple il y a des Russes qui on leur dit ça, ils y croient qu'il y a des laboratoires secrets de la CIA en Ukraine dans lesquels on met des virus dans des pigeons qui sont censés aller contaminer exclusivement des Russes, ethniquement russes. Impossible de transmettre un virus.
1: Tous les complotismes sont possibles.
0: Tous les complotismes. Et voilà. Et ça existe. Le régime est donc à une idéologie messianique. Et donc, effectivement, aujourd'hui, d'ailleurs, ils ne parlent plus de l'opération militaire spéciale, mais ils parlent de nouvel ordre mondial. Ils veulent, effectivement, ce nouvel ordre mondial qui correspondrait pour eux à la fin de l'Occident.
1: Alors, pour un Ukrainien, gagner la guerre signifie reconquérir nos terres, retrouver nos frontières, s'assurer qu'ils ne pourront pas revenir, juger leurs crimes et obtenir réparation.

0: слава Україні!
1: L'orchestre et les chœurs de l'Opéra de Lituanie interprétaient l'hymne national ukrainien. Vu de nos télés et applications, la guerre en Ukraine paraît une concurrence entre missiles et drones. X mort d'un côté, X mort de l'autre, ça devient lassant comme un trop long match de rugby. Or, vous racontez, Antoine Roux, dans votre livre, votre roman L'angle mort du destin qui sort pour cette rentrée littéraire chez Fayard, vous racontez, Antoine Roux, et décrivez combien cette guerre, appelons un chat, a des répercussions sur les deux sociétés russes et ukrainiennes, les délations par jalousie. Les arrestations arbitraires, les familles déchirées, les affairistes qui, avec un cynisme sidérant, jouent sur tous les coups, mettant leurs familles à l'abri en France, en Angleterre, en Espagne ou aux États-Unis, le marché noir des passeports et autorisations de sortie qui bat son plein. Vous êtes allé récemment en Russie ?
2: On est allé, quand j'ai eu fini l'écriture de ce roman, c'est-à-dire l'année dernière, en 2024, peu après l'assassinat de Navalny. Et on a vu à Moscou, en fait, que c'est effectivement une aggravation de l'emprise de la dictature. C'est-à-dire qu'on a absolument partout, il y a un côté orwellien, c'est une ville de fête permanente. C'est-à-dire qu'on arrive en mars et on est avec les décorations de Noël partout. Il y a une espèce de happening permanent, les cafés sont pleins. Et au-dessus de leur tête, partout, il y a des panneaux géants audiovisuels qui présentent la guerre, des soldats qui partent vaillamment, Vladimir Poutine qui tend le bras, etc., partout. Et donc, c'est très impressionnant. Et les gens parlent de tout, sauf de ça, sachant qu'effectivement, il faut toujours faire très attention à ce qu'on dit, parce que le moindre mot, même dans le métro, hein, peut être entendu, il peut y avoir de la délation, vous pouvez, voilà. Il faut quand même penser que là-bas, vous pouvez, pour vous mettre un like sous un poste qui représenterait un champ de tournesol sur fond de ciel bleu, et vous prenez 10 ans de prison.
1: Mais j'imagine qu'après un tel livre, cet angle mort du destin, Antoine Roux, vous n'êtes pas prêt d'y retourner ?
2: Non.
1: Parce que c'est police menottes prison dès que vous passez la frontière.
2: C'est-à-dire que d'abord maintenant, le problème c'est qu'ils prennent des gens en otage.
1: Oui, alors justement, est-ce que votre belle famille n'est pas inquiétée ?
2: Alors, j'espère que non, mais c'est vrai que il y avait une vraie réflexion sur le fait de publier ce livre aujourd'hui.
1: Et qu'a dit votre épouse ?
2: Elle a dit je veux que tu le publies. Et c'était un acte réfléchi, extrêmement courageux, dont je lui suis très reconnaissant. Ouais. Je pense qu'il y aurait eu l'idée que c'était pas une bonne idée ou que c'était trop dangereux. Je pense pas que ce soit le cas, mais il y a quand même un risque. C'est vrai, on ne sait pas. Dans un système comme ça, les gens sont arrêtés pour rien. Les gens sont conscrits, envoyés à la guerre, y compris des étrangers qui n'ont pas la nationalité russe. On ne sait pas. Il y a pas de limite en fait. Vous voyez l'histoire de on en parlait là, on entendait ça ce matin aux informations, ce cycliste français dont on ne sait pas dans quelles circonstances, tout d'un coup il est pris, puis maintenant il reste en prison, et puis on dit voilà, vous êtes encore...
1: Espion.
2: Mais non, garçon, l'accuse de ça.
1: On l'accuse de ça, bien sûr.
2: Mais il faisait un...
1: Vous faites du vélo avec un appareil photo, vous êtes un espion.
2: Un défi, voilà, il allait de Portugal jusqu'à Vladivostok, il traversait tout le continent eurasien, donc il voulait faire un exploit, il s'est fait arrêter, mais c'est...
1: Elle avait souvent, trop souvent, le sentiment d'être considérée avec mépris, avec soupçon, parce qu'elle était russe. Au mieux, les Français admiraient la grande culture russe. Mais qu'est-ce que c'était aujourd'hui la grande culture russe ? Un folklore kitsch, matrioshka, icône, bulbe de Basile le Bienheureux, paysage de neige, chapka, vodka, et de grands artistes morts depuis des lustres incarnant la prétendue âme russe. Cela l'exaspérait, d'autant plus que la Russie d'aujourd'hui, elle, la Russie dans laquelle elle avait grandi et vécu, n'était perçue que comme la défunte Union soviétique, cherchant à redevenir un empire sous le joug d'un dictateur et de sa mafia. Un empire de corruption, de crimes, de répression, d'horreur et de peur. Et c'était vrai. C'était exactement ça. Elle était la première à le penser, mais c'était pesant et douloureux d'entendre les gens dans la famille de Thomas, parmi ses amis, à des dîners, et jusque chez l'esthéticienne, vous dire « Vous avez vu ce qui s'est encore passé en Russie ? C'est quand même atroce. » C'est terrible d'être russe en France aujourd'hui. C'est-à-dire que quand vous arrivez en disant « Je suis ukrainienne », tout le monde fait « Ah, je suis russe, oh !»
2: Alors c'est-à-dire il y a pas de russophobie dans le sens où vous allez au concert et vous avez du Tchaïkovski ou du Chostakovitch à chaque fois. Il y a sur les radios aussi, heureusement, il y a pas de russophobie telle que le régime le dit. Mais en revanche, c'est vrai que quand on est russe, et surtout si on est russe et que on désire la démocratie dans son pays, on entend le fait d'être renvoyé à des clichés. Mais c'est pas que quand on est russe. D'ailleurs, on peut être envoyé à des clichés quand on vient d'ailleurs. Tout simplement, le fait d'être venir d'ailleurs et d'être en France, c'est déjà pas facile. Mais dans le contexte actuel, il y a une forme de vous portez en fait, si vous êtes pour la démocratie, une forme de culpabilité parce que vous êtes du mauvais côté de l'histoire.
1: Mais oui.
2: Et ça, c'est très douloureux à porter. Très douloureux. Et mon épouse, par exemple, elle le vit tous les jours, ça. Ce sentiment de je ne fais pas partie de ces gens dégueulasses qui commettent des crimes de guerre en Russie, qui déportent des petits-enfants ukrainiens, etc. Mais vous portez ce regard-là, on sent qu'on peut avoir, que les gens vous regardent d'une autre façon, et puis vous interrogent. C'est vrai qu'aujourd'hui, si vous êtes russe, on vous dit « Oh là là, qu'est-ce qui se passe en Russie ?» C'est ça, systématiquement. Alors que si vous êtes français, on vous dit « Ah, t'as fait quoi ce week-end ? T'as vu une exposition ?» Je ne sais pas, on ne vous parle pas forcément de ça. On vous parle de politique. Mais bon,
1: oui, mais quand on voit des trentenaires russes dans les rues parisiennes faire du tourisme, du shopping, on a envie de dire « Mais pourquoi vous n'êtes pas à la guerre ?»
2: Alors ça, c'est encore autre chose, parce que ceux qui viennent faire du tourisme, ce sont les plus riches. Et par conséquent, ce sont forcément des gens qui sont pro-régime ou la plupart du temps. Donc, c'est un peu, ça pose une autre question. Bon, j'ai jamais vu, moi, on en voit pas mal, des touristes russes qui, voilà. Et j'ai pas vu qu'ils se faisaient agresser par des Français.
1: Non. Vous opposez les deux belligérants, je vous cite. C'est cela la Russie, le silence, le non-dit, le mensonge accepté pour vérité, l'hypocrisie, la peur. Puis en face, on a l'Ukraine. Mais on parle de Roman, le jeune architecte, il était du côté de ceux à cause de qui l'Ukraine pataugeait toujours dans son passé nauséabond, dans les combines sordides, dans les arrangements véreux, dans l'argent sale. Et alors c'est ce que j'ai trouvé formidable dans votre livre, Antoine Roux, L'angle mort du destin, publié chez Fayard en cette rentrée littéraire, c'est que vous n'opposez pas les bons et les méchants. On voit que la guerre et la mort colore d'une même couleur l'ensemble du paysage. J'ai été frappé tout à fait au début de la guerre, en février 24. On voyait des photos à la télévision, des images à la télévision. On voyait une station-service Esso avec ses couleurs jaunes et rouges. On voyait des magasins, on voyait des fruits et légumes. Et puis très très vite, peut-être 3 ou 4 mois plus tard, on ne voit plus que des champs de ruines. Et de cette même couleur homogène qui est à la fois couleur de boue, qui est kaki, qui est grise et qui est la couleur de la guerre. Et ce que je viens de lire dans votre livre, Antoine Roux, c'est vraiment ça. C'est-à-dire que vous n'opposez pas les bons et les mauvais, mais il y a cette couleur de guerre qui est terrible et qui uniformise tout.
2: Alors ce qui m'intéressait, est-ce que j'espère que ce roman, on s'attache aux personnages, aux aventures de ces personnages. Et à ce moment-là, on est avec des gens qui pourraient être vous ou moi. En fait, ce que j'ai voulu, c'est que ce sont des anonymes, ce sont des gens ordinaires entre guillemets, et qui sont donc est-ce qu'ils sont les jouets de cette grande histoire ou est-ce qu'ils sont un peu maîtres de leur destin? C'est tout le sujet. Et si on s'attache à eux, eh bien, on rentre dans l'intimité de chacun. Et à ce moment-là, la guerre telle qu'elle peut être vécue, elle devient plus sensible, devient plus humaine. Et il faut qu'on comprenne les nuances. Je pense que c'est... En fait, c'est pas quelque chose d'abstrait, c'est quelque chose qui vous impacte dans votre vie de tous les jours.
1: Oui.
2: Et donc, que ce soit du côté russe ou du côté ukrainien, il y a tous les types de personnalités qu'on peut retrouver, comme chez nous, comme dans n'importe quelle société. Donc, il y a des bons, des méchants, il y a des courageux, il y a des lâches.
1: Comme Malraux, devant la guerre, on a rendez-vous avec son destin.
2: Alors, devant la guerre, ça c'est sûr.
1: Ça nous révèle.
2: Absolument. Donc, Roman fait un choix. Yulia, en Russie, donc quand la guerre éclate, c'est une femme de 40 ans qui a 2 enfants, dont un enfant avec une forme d'autisme. Sa vie est très, très difficile. Elle est donc coincée par la guerre en Russie. Elle essaye toujours, elle voudrait pouvoir en sortir pour emmener son enfant se faire soigner en Israël. Et puis, qu'est-ce qui se passe ? En fait, elle n'a pas l'intention d'être une activiste, quelqu'un qui est ouvertement en lutte contre le régime. Mais en même temps, elle a une colonne vertébrale. Elle désire la démocratie et donc elle ne va pas au-delà d'une certaine limite. Et donc, un concours de circonstances fait qu'elle va être, à un moment donné, arrêtée et interrogée par le FSB et qu'au lieu de se plier, au lieu de se coucher, elle va rester dans sa vérité, dans son honnêteté, et donc elle va le payer très cher, elle va aller en prison.
1: Au fondement de tout ce que vous écrivez, Antoine Roux, il y a toujours un grand, grand moment de tendresse. Je ne sais pas, ça fait partie de votre ADN. Et d'ailleurs, le livre commence comme ça. La vie ne tient qu'à un chat, Mioussa, adopté ou offerte offerte par un petit garçon au début du roman. Et l'union de Romane et de cette chatte est touchante. Elle lui est comme un porte-bonheur, comme une protection. Mm-hmm. Et c'est un fil conducteur de tendresse qui vous correspond beaucoup et que vous avez voulu donner au roman comme tonalité.
2: Oui, alors cette petite chatte, elle représente effectivement la fragilité du destin, parce que là, c'était une petite chatte abandonnée.
1: C'est pas Bergamote, qui est dans
2: Marioupol. Et puis en fait, il y a beaucoup d'Ukrainiens, on les voit dans les photos à la guerre, qui ont des chats ou des chiens, y compris dans les tranchées, qui les accompagnent partout. Donc je trouvais que c'était intéressant que Roman se retrouve avec cette petite chatte qui va l'accompagner dans les deux situations, hein, en guerre ou en paix. Et effectivement, en guerre, petit à petit, pour lui, elle est comme un porte-bonheur. Et elle l'accompagne, elle est le moment de tendresse, elle est l'amie tout au long du livre.
1: Elle est l'amie tout au long du livre, et à côté de ça, vous écrivez des scènes de guerre absolument, absolument terribles. Il fit une deuxième tentative pour se relever, il n'y parvint pas, car une douleur brûlante lui traversa le bras gauche jusqu'à l'épaule. Il tâtonna encore, découvrit un jus poisseux chaud sur son pantalon, sur sa manche, et ça coulait de son poignet. Ma vie s'en va, il appela, je suis blessé. Il ne perdit pas connaissance. Boris l'aida à se mettre debout. Tu peux marcher, je crois. Ça giclait de plus belle, quelques centimètres au-dessus de leur tête. Il pataugeait dans le boyau. Maintenant, la douleur le cuisait. Il avait chaud au thorax et froid aux pieds. Il avançait avec des pas de marin sur le pont d'un navire secoué par la tempête, soutenu par le bras ferme de Boris. Bizarrement, malgré le fracas des projectiles, il entendit le yi-yi aigu d'un rat. Où crut-il entendre ce bruit familier ? Ils croisèrent le lieutenant trop occupé à la radio pour s'inquiéter plus d'une seconde du sort d'un gars blessé, mais encore debout. « Blessé ?» dit Boris. « L'ambulance ?»« L'ambulance y est, » répond le lieutenant. Ils sortirent de la tranchée au bout d'un bois calciné. Les troncs noirs avaient l'air de supplicier, implorant le ciel. C'est une évocation absolument magnifique. Les troncs noirs avaient l'air de supplicier, implorant le ciel. Je parlais de la couleur uniforme de la guerre tout à l'heure. Et on voit bien qu'il y a le dramaturge que vous êtes, mais il y a aussi ce style, je suis désolé, de comparer à Dorgelès avec les Croix de Bois, mais on est dans un roman de guerre, et vous parvenez à nous faire vivre la guerre de l'intérieur et dans le sang même des guerriers qui combattent, et c'est très très réussi.
2: En tout cas, j'essaye d'écrire. Moi, j'ai toujours écrit. L'écriture doit être visuelle, je pense. Il faut qu'on sente les odeurs d'ailleurs. Oui. Je trouve que c'est une. Quand je lis un roman qui a cette dimension-là, je rentre dans l'histoire, je la vois.
1: Ah, il y a de la chair.
2: Il y a de la chair, c'est très important. Et c'est vrai que la guerre est une. J'ai écrit d'autres romans historiques, donc qui se passaient pendant et après la guerre de 14. Et la guerre est effectivement sans doute quelque chose qui me fascine particulièrement parce que, à Dieu ne plaise qu'on la vive, hein, bien sûr, mais c'est un moment effectivement révélateur de l'âme humaine.
1: Et puis, il y a le dramaturge. Vous savez soigner les dialogues qui sont à la hauteur des personnages et des enjeux. Mais ils sont assez courts, vos dialogues, dans ce livre-là.
2: C'est parce qu'il y a beaucoup d'action, donc il y a beaucoup de choses. Et puis, il y a beaucoup de choses qui se passent aussi, que je décris, qui sont les flux de conscience, les pensées des personnages.
1: Oui, absolument. Parce qu'on a aussi...
2: On est beaucoup dans leur tête.
1: Oui. Et à la fois dans la paix et dans... Et dans la guerre, et dans ce qui arrive et ce qui aurait pu arriver.
2: Dans les deux situations, ils vont vers leur destin. Et au fond, quand vous disiez au début, alors on ne sait pas si on est dans telle situation ou dans telle autre, au fond, c'est une même vie, effectivement. Et je trouvais ça intéressant. Je pense personnellement que, à la fois, un grand événement comme celui qu'on vit révèle un homme, un être humain, mais en même temps, quels que soient les événements, on reste qui on est. Et il y a quelque chose en nous qui ne changera jamais et qui fait qu'on est un être humain unique, en fait. Est-ce qu'on est le jouet du hasard ou des circonstances, ou est-ce qu'on a un destin ? Moi, je pense qu'on a aussi un destin.
1: Mais oui, et c'est la guerre qui la révèle, hélas. Parce qu'on préférerait que le destin nous soit révélé dans des conditions plus heureuses. Oui. Plus harmonieuse et véritablement paisible. Est-ce que ce n'est pas à nous maintenant à lire votre livre « L'angle mort du destin » Antoine Roux, publié chez Fayard, pour se poser la question, comme si c'était un peu le miroir de ce qui pouvait nous arriver.
2: Je crains, en tout cas, Après ça, je ne suis pas devin, et mais tous les signaux pour moi sont inquiétants. La guerre s'étend.
1: Voilà donc un roman passionnant, aux personnages attachants, au récit haletant qui nous éclaire sur les changements du monde, des changements irrévocables, hélas. Je le disais en introduction, c'est Guerre et paix contemporain. Merci Antoine Raud d'être venu nous voir. Je rappelle votre roman, L'angle mort du destin, qui est publié chez Fayard. Merci à Cédric Coba pour la réalisation, François Dudonné, Philippe Malpeuch et Camille Meyer pour la réussite technique de notre rendez-vous. Demain, je vous emmène au cinéma pour le film Une bataille après l'autre avec DiCaprio, un film magistral. Et nous rendrons nos hommages, comme il se doit, à la regrettée Claudia Cardinale. D'ici là, prenez soin de vous et soyez heureux. C'est urgent, c'est très urgent. Je vous embrasse.
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3: 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Quelles sont les maladies propres au grand âge ? Sachant que chaque patient a son propre caractère, et quelles sont les vulnérabilités ? Comment peut-on accepter cela ? Et puis vieillir n'est pas forcément devenir sénile ou dément, perdre la tête. Vous voyez que tout cela nous touche beaucoup et cette conversation est absolument passionnante dans quelques instants.
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3: Bonjour à tous, nous sommes très heureux de vous accueillir sur votre radio chrétienne pour cette nouvelle édition de notre émission « Où va la vie ?». Au micro, Frédéric Mounier, chaque semaine, je vous accompagne au long de cette conversation consacrée aux questions éthiques d'aujourd'hui. Comme chaque semaine, nous sommes en partenariat avec les facultés Loyola Paris. Alors, vous le savez, nos espérances de vie connaissent un allongement tout à fait inédit dans l'histoire de l'humanité et nous sommes tous, chaque jour, chaque nuit, confrontés à ses conséquences. Nous voyons nos aînés décliner longuement, notamment dans leurs capacités motrices et cognitives. On dit parfois qu'ils perdent la tête, qu'ils redeviennent des enfants. Et chacun s'interroge, comment accompagner ces dernières années ? Faut-il maintenir la vie d'avant comme si de rien n'était ? Le placement en institution est-il la solution idéale pour tous ? Comment éviter l'épuisement de ceux qu'on appelle les aidants ? Il y a là de très nombreuses questions qui résonnent, je le sais, à vos oreilles et peut-être dans vos cœurs aussi, que nous allons évoquer avec nos invités au fil de nos trois éditions d'Où va la vie, au fil de trois semaines donc, sur le thème « Comment accompagner les personnes âgées et leurs entourages alors qu'elles perdent leurs capacités physiques et cognitives ?» Avec nous, pour nous accompagner précisément et tenter de dégager des pistes qui seront utiles à tous, le père Bruno Sainteau, bonjour.
5: Bonjour.
3: Merci beaucoup d'être avec nous. Vous êtes jésuite, vous exercez aux facultés Loyola Paris, où vous êtes co-responsable du domaine d'éthique biomédicale. Avec nous également le docteur Géraldine Buard, bonjour.
6: Bonjour.
3: Merci beaucoup d'être venu jusqu'à nous. Vous êtes neurologue, vous exercez dans un service de gériatrie à la Pitié-Salpêtrière à Paris. Et puis à vos côtés, le docteur Hélène Levassor, bonjour.
7: Bonjour.
3: Merci également d'être avec nous. Vous êtes gériatre et vous exercez à l'hôpital Ambroise Paré à Paris. Voilà donc notre thème d'aujourd'hui, comment accompagner les personnes âgées et leurs entourages alors qu'elles perdent leurs capacités physiques et cognitives.
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3: Alors d'abord, on peut se demander pour quelle raison, et je me tourne vers Bruno Saintot, pour quelle raison est-ce qu'on a choisi ce thème aujourd'hui ? Jusqu'à quel point ce thème peut-il intéresser monsieur et madame tout le monde ? Jusqu'à quel point ce thème est-il présent dans toutes nos vies aujourd'hui, Père Bruno Saintot ?
5: Il y a quelques mois, nous avions fait une émission sur comment bien vieillir, qui est un terme un peu plus large, un thème qui préoccupe tout le monde, puisque nous sommes tous en cours de vieillissement.
3: Oui, c'est la seule chose dont nous sommes certains.
5: Alors, nous sommes absolument certains de ça, et puis de l'issue également, de la mort. Donc nous avons fait une émission sur comment bien vieillir, c'était en quelque sorte le côté positif, comment s'encourager. Alors aujourd'hui, nous avons focalisé sur la question des diminutions de capacités physiques, relationnelles, psychiques, de potentiel d'action, parce que je crois que c'est une question qui préoccupe beaucoup de gens aujourd'hui. Les personnes âgées qui déclinent ou qui perdent un certain nombre de capacités ne sont pas uniquement en EHPAD, ça représente une toute petite partie des personnes âgées. L'immense majorité des personnes âgées sont encore à domicile. Mais cette question des diminutions nous préoccupe aujourd'hui parce que nous sommes très attachés à une valeur centrale que nous avons mis en évidence depuis des années, à savoir l'autonomie. Et que la perte d'un certain nombre de capacités, de décisions, capacités d'action, capacités physiques, capacités relationnelles, capacités psychiques, capacités de décision, nous, en quelque sorte, nous fait peur. En quelque sorte, nous avons ça devant nous et nous pouvons craindre. Nous craignons
3: et nous
5: pour notre
3: que ça
5: entourage.
3: Va arriver.
5: Oui, nous craignons pour notre entourage et nous craignons pour nous. Et peut-être si le bienfait de cette émission, ce serait peut-être d'apprivoiser ensemble, grâce aux compétences notamment médicales, mais j'allais dire psychosociales qui sont réunies ici, apprivoiser ce vieillissement, cette évolution, y compris les pertes. Parce qu'on peut regarder les pertes, mais on peut regarder aussi les capacités qu'il nous reste et que nous avons à valoriser. C'est peut-être le sens de ce
3: Alors
5: que
3: voilà,
5: nous avons.
3: Alors voilà, on va essayer de faire la part des choses avec nos deux invités. Alors je me tourne pour commencer vers le docteur Géraldine Buard. Je rappelle que vous exercez en gériatrie, vous êtes neurologue. En tant que médecin, qu'est-ce que vous constatez du phénomène du vieillissement ? Parce que c'est un peu un mot valise. Qu'est-ce qu'il y a derrière ? À partir de quand est-ce qu'on commence à vieillir ? Géraldine Buard.
6: Alors, on commence à vieillir d'un point de vue neurologique à partir du moment où on commence à perdre des neurones. Ça commence extrêmement
3: tôt.
6: Alors après, le vieillissement, c'est peut-être propre à chacun. Et nous, en plus, à l'hôpital, ou en tout cas en tant que médecin, ce qu'on voit surtout, c'est un vieillissement qui va être pathologique, qui ne sera pas normal.
3: Voilà, donc il y a deux types de vieillissement. Il y a les pertes naturelles, en quelque sorte.
6: Exactement.
3: Par exemple, je ne sais pas, moi, je peine à retrouver un nom, par exemple.
6: Alors, c'est normal.
3: Voilà.
6: Il y a plein de choses qui sont normales. Et c'est vrai que dans la tête de beaucoup de nos patients et des gens qui les accompagnent et même de nos entourages, on part du principe que quand on vieillit, c'est normal de perdre la tête, d'avoir du mal à marcher, de tomber. Et en fait, ce ne sont pas des choses qui sont normales. Et nous, c'est notre travail en tant que neurologue et en tant que gériatre, c'est d'identifier à partir de quand on n'est pas dans le normal, mais dans le pathologique.
3: Où est la frontière ?
6: Exactement.
3: Et alors, à votre avis ?
6: Et ben, par exemple,
3: c'est propre à chacun ou il y a des critères objectifs ?
6: Non, il y a des critères objectifs.
3: Allez-y.
6: Et par exemple, c'est pas normal en vieillissant de voir apparaître des troubles cognitifs. Donc, moi, je vois beaucoup de patients et de familles qui viennent en consultation et qui me disent « Ah ben voilà, il oublie, il perd la tête, mais en même temps, c'est normal, rendez-vous compte, il vieillit, il a 80 ans, 90 ans, c'est normal.
3: Oui. »
6: Et ben nous, notre travail aussi, c'est de rappeler que ça n'est pas une évolution normale lors du vieillissement, et donc de pouvoir s'atteler à comprendre ce qui se passe et voir comment on peut accompagner, prendre en charge, prendre en soin nos patients.
3: Alors Hélène Levasseur, je rappelle que vous êtes gériatre. Vous exercez encore à l'hôpital Ambroise Paré à Paris. Qu'est-ce que cette frontière entre le normal et le pathologique dans le vieillissement, comment est-ce que vous la définissez, vous ? Comment est-ce que vous l'observez ? J'imagine que vous avez l'œil.
7: Alors je vais reprendre, effectivement je rejoins beaucoup Géraldine là sur ce qu'elle vient de dire. Ce qui fait qu'on peut effectivement avoir l'œil sur certaines choses, c'est ce que disait Géraldine, sur des choses qui sont pas tout à fait normales. Et en particulier, nous, ce qui attire notre attention, c'est tout ce qu'on va appeler les syndromes gériatriques. Il se trouve que quand on vieillit, ben, on arrive avec tout son bagage des maladies qu'on a pu avoir au cours du temps. Et puis, il y a des problèmes de santé qui sont fréquents chez les sujets âgés et qui relèvent pas seulement d'une maladie spécifique, mais qui vont arriver sur des multiples facteurs médicaux. Et ces événements-là, ça va être l'apparition de chutes, par exemple, ça va être l'apparition de syndromes dépressifs, ça va être l'apparition d'incontinence urinaire, qui ne vont pas être spécifiquement reliés à une maladie, mais qui vont en fait survenir plus fréquemment avec l'âge. Et c'est l'ensemble de ces syndromes gériatriques qui vont nous mettre la puce à l'oreille d'un vieillissement qui prend une trajectoire sur une pente glissante, on va dire.
3: C'est-à-dire que, si je vous entends bien, pour caricaturer, on peut tout à fait vieillir sans avoir de problème urinaire, sans tomber tout le temps.
7: Tout à fait. Tout à fait.
3: Voilà.
7: Oui, bien sûr.
3: Mais c'est quand on dévie de ce chemin normal du vieillissement, là, il faut être attentif. Et l'entourage doit être attentif.
7: Exactement. Alors Hélène Levasseur. Je suis toujours un peu prudente sur c'est l'emploi des mots qu'on peut avoir sur le vieillissement normal ou pathologique qui, moi, peut me faire un peu titiller parce que ça peut être très stigmatisant pour certains patients. Mm-hmm. Mais en tout cas, c'est d'une trajectoire qui va nous mettre la puce à l'oreille et qui va entraîner plus de complications, qui va entraîner plus de pertes d'autonomie, qui va entraîner plus de difficultés, en tout cas dans la gestion des maladies et lors des hospitalisations. Et nous, ce sont les patients qu'on voit principalement avec Géraldine, c'est les patients à l'hôpital. Donc, c'est les plus graves, des plus âgés. Et c'est qu'une petite partie de la population.
3: C'est bien,
7: ce que vous disiez en début d'émission. Effectivement, toutes les personnes âgées ne vivent pas à l'EHPAD, ne sont pas en perte d'autonomie. Et effectivement, nous, on voit les plus âgés, des plus graves, des plus dépendants. Donc, voilà.
3: Alors, on ne va pas se focaliser exclusivement sur le plus pathologique, mais j'imagine que vos regards permettent de nous aider à comprendre les choses. Vous avez utilisé un mot, Hélène Levasseur, vous avez utilisé le mot autonomie. C'est aujourd'hui une valeur absolument cardinale, puisque nous sommes censés tous être très autonomes. Les enfants sont censés être autonomes dès le plus jeune âge, on est censé être autonome au boulot, tout le monde est censé être autonome. Mais voilà, quand on vieillit, on est de moins en moins autonome. Alors, ça serait quoi la définition d'une autonomie vieillissante? Ça veut dire que devons-nous accepter de pouvoir faire de moins en moins de choses, par exemple? Hélène Levasseur.
7: Alors, c'est une très bonne question. D'une autonomie vieillissante, il se trouve que nous, quand on évalue nos patients sur l'autonomie, on a des grilles un peu standardisées qui nous aident à évaluer l'autonomie, et toujours pas dans un objectif de mettre le patient dans une case, mais dans un objectif de qu'est-ce qu'on va faire pour aider à l'amélioration de l'autonomie à domicile, pour améliorer la qualité de vie. Et donc, effectivement, il y a des choses sur lesquelles on est un peu plus vigilant. Ça va être effectivement la marche, ça va être la continence, ça va être la capacité de faire les courses, de s'occuper de ses feuilles d'impôt, de toutes ces choses-là.
3: C'est très compliqué, les feuilles d'impôt.
7: Très compliqué,
3: La capacité à aborder un ordinateur sans panique, par exemple. Non, mais ça, il y a des gens qui ont 40 ans et qui sont incapables de le faire.
7: Et il y a des gens qui ont 90 ans et qui savent très bien le faire.
3: Voilà. Géraldine Buard.
6: Je pense que ce que tu dis, la qualité de vie, c'est quelque chose qui est important. En fait, c'est qu'on puisse continuer de faire ce qu'on a envie de faire avec autant de plaisir, avec autant de joie. Et ça, je pense que c'est quelque chose qui est important. Et d'ailleurs, nous, quand on définit l'autonomie de nos patients, c'est ce que tu disais, Hélène, c'est qu'on a des grilles qui sont très pratico-pratiques et qui sont d'ailleurs parfois un peu détachées de ce que les patients aimerait pouvoir réussir à faire, et parfois on peut dire il n'arrive plus à faire ça, est-ce que ça peut le faire souffrir? Pas forcément. Et à l'inverse, on a des patients qui ont l'air d'être parfaitement autonomes et qui vont venir nous dire moi là c'est difficile, je n'arrive plus à faire ce que j'arrivais à faire avant, et pour moi c'est une souffrance.
3: Donc le regard doit être doit tenir compte de la personnalité de chaque patient, de chaque personne. Père Bruno Sainteau.
5: Oui, on pourrait définir la normalité selon un critère statistique, comme les grilles qui sont définies. Oui. Alors on fait rentrer tous les gens dans des cases. Et les gens qui ne sont pas dans les bonnes cases, ils ne sont pas normaux au sens statistique. Mais il y a un autre critère, la normalité, qu'avait très bien développé le philosophe Georges Canguilhem. Il a, en fait, est normal la capacité que nous avons à adopter un autre style de vie. Il disait « à normer autrement son existence ». Donc on a une normalité statistique, et puis on a une normalité qui est une capacité d'adaptation à un autre régime de vie, à un autre style de vie, une autre allure d'existence, comme disait Georges Canguilhem. Et là, ça va dépendre de chacun. Et je pense qu'il faut tenir compte des deux. C'est-à-dire qu'il y a des normes statistiques qui peuvent éveiller l'attention des gériatres, en tout cas de tous les médecins, et des neurologues notamment. Et puis, il y a la capacité du sujet à adapter sa propre existence en fonction d'une diminution de capacité. Et en ce sens-là, pour Georges Canguilhem, il est normal en ce sens qu'il définit une autre norme d'existence, la sienne, une autre allure de vie, une autre forme de vie, et qui lui est propre. Alors, il sort, on pourrait dire, des statistiques officielles, mais cette personne-là, en fait, on pourrait dire qu'elle est normale au sens où elle se réapproprie son existence, elle est capable d'en faire quelque chose. Voilà. Et bon, ça, c'est la première chose. La deuxième chose, pour l'autonomie, alors, c'est un très gros mot, mais on peut distinguer une autonomie de décision. Est-ce que quelqu'un est capable de décider pour lui-même selon un jugement éclairé? Bon, on peut distinguer aussi des capacités d'autonomie comme capacité de se mouvoir soi-même, d'aller là où on veut, ce qui n'est pas forcément la même chose. Capacité d'exprimer des préférences, des goûts. Et en fait, le mot d'autonomie a des sens, des significations assez différentes selon qu'on considère qu'on a, on n'est plus en capacité d'opérer un jugement éclairé, ou on n'est plus en capacité de se mouvoir, ou on n'est plus en capacité de gérer sa propre vie. Mais les sens sont assez différents. Donc je pense que le mot autonomie est une sorte de grosse valise dans laquelle on a mis beaucoup de choses. La fine pointe pour moi, c'est de valoriser pour chaque personne ses capacités d'existence. Donc on pourrait dire de se mouvoir, de décider, d'exprimer des préférences, des goûts, des relations, donc la capacité relationnelle aussi. L'autonomie est toujours une capacité relationnelle en fonction de son propre état. Donc ces distinctions-là me paraissent vraiment importantes.
3: En fonction de son propre état, mais les états évoluent en fonction de l'âge. Je voudrais aborder avec vous, docteur Géraldine Bouard et docteur Hélène Levasseur, un domaine qui synthétise en quelque sorte beaucoup de choses qui viennent d'être dites, c'est le domaine de la vie affective et de la sexualité. Les femmes connaissent la ménopause, les hommes connaissent l'andropause. Comment faire la part des choses, ou comment vous pouvez-vous aider vos patients à faire la part des choses entre ce qui est une nouvelle norme en quelque sorte, comme disait Bruno Saintot tout à l'heure, une autre façon de vivre et d'aimer, ou ce qui peut être pathologique? Comment ça se passe dans ce domaine-là avec vos patients, Hélène Levasseur?
7: Alors effectivement, c'est une question qui est importante et qu'on néglige en se disant qu'en vieillissant, il y a moins de désir, moins d'envie, moins de besoins affectifs, ce qui n'est pas vrai. Et c'est quelque chose qui, quand on creuse avec les patients en consultation et qu'on met le sujet sur la table, on se rend compte qu'il y a, pour certains, c'est un lieu de souffrance. Pour d'autres, le couple ou la personne a réussi à s'adapter. Et donc, effectivement, c'est un sujet qu'on aborde ou que parfois les patients abordent d'eux-mêmes. C'est un peu plus rare. Mais en tout cas, c'est important de mettre ce sujet sur la table. Parce qu'effectivement, ça peut être le lieu de souffrance. Et la souffrance, je dirais, qui est le plus souvent abordée, et en tout cas qu'on aborde le plus souvent avec les patients, c'est toutes les difficultés affectives, en tout cas relationnelles, qui sont associées au deuil, qui est extrêmement, qui en tout cas est beaucoup plus fréquent avec l'âge. Avant même d'aborder les sujets de sexualité avec les patients, il y a toute cette question de lien affectif qui est extrêmement important et que les patients abordent assez facilement, de solitude, parfois d'isolement, de besoins relationnels, que ce soit avec leurs proches, mais aussi avec des personnes qui vivent la même chose qu'eux. Et donc ça, c'est effectivement des choses importantes qu'on essaye de ne pas négliger en consultation avec nos patients, parce que le relationnel est fondamental. Il le reste et il est d'autant plus marqué avec l'avancée en âge, du fait de tout ce qui se passe autour du deuil, de la solitude. Et donc, c'est vraiment des sujets qu'on aborde et qu'on essaye d'aborder le plus souvent possible avec nos patients.
3: Alors, on parle autour de cette table des patients, mais il faut aussi parler de leurs entourages. J'imagine que vous travaillez l'une et l'autre avec les entourages. Quels conseils donner aux entourages qui, eux, ne sont pas encore rentrés dans cette période du vieillissement qu'on vient de brosser à grands traits. Comment être attentif? Suffit-il de dire « mais non papa, mais non bon papa, de toute façon tu es en pleine forme et tout va bien ». Est-ce que à quoi être attentif? Quelle est la bonne attitude des entourages vis-à-vis de personnes qui avancent en âge, Géraldine Beard?
6: Alors déjà, dans l'entourage, oui, il y a les enfants, les petits-enfants, mais il y a aussi le conjoint qui, lui, est en plein dans le vieillissement. Alors, comment aborder ça? Je pense que déjà, c'est pour reprendre ce qu'on disait au début, c'est avoir à l'esprit que c'est effectivement pas une trajectoire classique d'avoir des troubles cognitifs, d'avoir des troubles de la marche, etc. Et donc de pouvoir se dire, mais là, il se passe quelque chose, et est-ce qu'on peut demander de l'aide? Est-ce qu'il y a une intervention médicale à avoir? Et donc déjà, ça, c'est la première chose pour éviter que les choses s'installent trop et que ça devienne trop compliqué. Et après, garder ce regard de bienveillance qui est parfois pas facile dans le monde dans lequel on vit aujourd'hui envers des gens qui sont plus âgés et qui, effectivement, dans le vieillissement normal, le traitement de l'information d'un point de vue cognitif est un peu plus lent, la marche peut-être un peu plus lente, mais de réussir à garder cette bienveillance-là. Mais en tout cas, garder à l'esprit que c'est pas normal d'oublier, c'est pas normal de tomber. Toutes ces choses-là nécessitent de voir un médecin et de pouvoir intervenir.
3: Alors, au-dessus de tout ce que vous dites autour de la table, il y a quand même l'ombre d'un phénomène assez classique qu'on reprendra dans les épisodes suivants de Où va la vie, c'est la question du déni. Ouais. Ça veut dire, mais non, je suis en pleine forme, mon cœur a toujours 20 ans, ou bien je ne veux pas être un poids, je ne veux pas déranger. J'imagine que c'est des choses que vous entendez. Quelle est votre réaction à l'une et l'autre, docteur Géraldine Boire ou docteur Hélène Levasseur, sur ces questions-là? Hélène Levasseur.
7: Alors effectivement, le déni, il est à la fois présent de la part du patient et parfois c'est de la part de la famille. Donc il faut essayer de tirer d'où vient cette part de déni, si c'est de l'un ou de l'autre, ou voire des deux. Dans ces cas-là, c'est un peu plus compliqué quand à la fois l'entourage et le patient lui-même...
3: Quand personne ne veut savoir.
7: Exactement, quand personne ne veut savoir, mais qu'en fait, on se rend compte qu'il y a quand même des problèmes et que pour le voisinage, les alentours, qu'il peut y avoir une mise en danger de la personne sur certains points. Là, c'est un peu plus compliqué. Et en tout cas, la façon dont j'aborde les choses dans ces cas-là, où j'essaie de l'aborder avec les patients, c'est essayer de leur poser des questions sur qu'est-ce qui est difficile pour eux aujourd'hui, où est-ce qu'ils ressentent des difficultés, et partir de là. Mmh. Et à partir de ce moment-là, on tire le fil jusqu'à essayer de mettre en évidence sur la table des difficultés, mais en tout cas de partir de l'expérience du patient.
3: Partir
7: que,
3: de la réalité.
7: Voilà, et partir de son expérience et non pas lui plaquer une difficulté à la figure qui lui n'arrivera pas à entendre et à recevoir.
3: Ouais.
7: Et donc de partir des difficultés existantes pour en fait arriver à une alliance thérapeutique ensemble, pour repartir ensemble du vécu et de l'expérience du patient. Pour essayer de mettre à plat ce déni et de commencer un vrai chemin d'alliance thérapeutique, quoi.
3: Mais j'imagine que ça peut prendre beaucoup de temps, ce travail.
7: Oui, et ce travail, il peut prendre du temps. Ça nécessite de revoir les patients en consultation. Quand les patients sont dans le déni, et ben d'appeler les proches pour avoir aussi leur ressenti, voir comment les choses se passent à la maison. Et donc, effectivement, c'est assez fréquent que notre consultation ne se termine pas à la porte du box de consultation, mais aille plus loin sur des coups de téléphone, que ce soit aux proches, parfois d'appeler tel service de la mairie, d'essayer d'avancer, de décortiquer les choses pour essayer de mieux comprendre. Et donc effectivement, c'est des choses qui prennent du temps et malheureusement, quand on a un patient qui est dans le déni, il faut au moins le braquer possible. Et donc, il faut vraiment essayer d'aller le chercher là où lui, il en est. Et donc, parfois, ça nécessite du temps et c'est parfois pas simple.
3: Géraldine Buard, je vous vois acquiescer.
6: Oui. Alors, et puis, nous, il y a quand même quelque chose qui est compliqué, c'est que dans certaines maladies cognitives, il y a ce qu'on appelle l'anosognosie, là. absence, noso, oui. Maladie, gnosie, connaissance. Et en fait, c'est un symptôme de la maladie de ne pas avoir conscience du fait qu'on est malade.
3: La nosognosie. Exactement. Nous allons le retenir. D'accord.
6: Mais donc voilà, ce gros mot, c'est un symptôme que nous, on voit fréquemment. Ce sont des patients qui arrivent, qui ont authentiquement une maladie et qui arrivent en consultation et qui disent, bah, écoutez, moi, tout va bien. Comme d'habitude, on vient se voir tous les 6 mois, mais tout va bien, il n'y a pas de problème avec la famille derrière qui nous fait des grands signes et qui dit, non, en fait,
3: ah oui.
6: ça ne va pas du tout.
3: Oui.
6: Donc ça, c'est déjà une chose. Et ça, c'est vraiment une difficulté clinique, en fait, sémiologique. Et puis après, peut-être que ce que j'observe, c'est que certains patients, narcissiquement, c'est extrêmement difficile de se voir vieillir.
3: Mais oui, c'est ça.
6: Et parce qu'aussi, il y a des gens dans leur personnalité, dans la façon dont ils sont construits.
3: Dans l'image qu'ils ont d'eux-mêmes.
6: Et chez eux, c'est une vraie blessure. Et ce sont souvent d'ailleurs les patients qu'on a le plus de mal à prendre en charge parce qu'ils ont le plus de mal à accepter ce vieillissement. Et c'est ceux avec qui, oui, les relations peuvent parfois être plus dures. Mais pour autant, je pense que ce sont ceux qui en souffrent le plus. Et qu'il faut qu'on arrive à aider avec le plus de délicatesse et de patience possible, parce que pour eux, c'est un vrai lieu de souffrance.
3: C'est vrai que nous connaissons tous des gens qui ont vécu leur vie selon les normes de la monarchie britannique. Never explain, never complain. Ne jamais expliquer, ne jamais se plaindre. Sauf qu'il y a un moment où ça n'est plus possible, c'est ça ?
6: Il y a un moment où c'est plus possible, et puis il y a un moment où se voir, enfin, oui. se regarder, ne plus pouvoir faire certaines choses, c'est extrêmement douloureux. Par exemple, ça nous arrive de voir des femmes qui arrivent en consultation sur des talons de 5 cm et qui nous disent « je chute oui. ». Et alors évidemment, la première chose qu'on a envie de dire, c'est « enlevez vos talons ». Et en fait, pour elles, c'est extrêmement difficile parce que toute leur vie, ça a été un symbole de féminité. Et qu'à partir du moment où on dit « enlevez vos talons »,
3: oui, c'est la fin d'une vie en quelque sorte.
6: Et c'est quelque chose qu'il faut accepter. Et c'est un vrai travail. Et c'est, pour certains patients, c'est facile. Mm-hmm. Et pour d'autres, je pense que ça réveille chez eux quelque chose qui est très douloureux.
3: Bruno Sainteau, on voit bien en écoutant le docteur Géraldine Buard et sa consoeur Hélène Levasseur à quel point cette spécialité médicale, la gériatrie, demande un engagement de toute la personne et une attention à toute la personne. C'est bien plus qu'un regard purement clinique.
8: Oui, c'est sans doute une spécialité qui prend en compte le plus de domaines, le domaine psychique, domaines sociaux, relationnels. Une spécialité qui est mal connue, peut-être assez mal aimée finalement, je pense, dans le milieu médical. Oui, oui, oui je vois que vous acquiescez.
3: C'est un peu comme les psychiatres, il y a de moins en moins de psychiatres aujourd'hui, enfin de candidats psychiatres. Est-ce que c'est vrai de la gériatrie aussi ?
7: Les chiffres sont assez stables et sont assez stables dans effectivement une spécialité qui a à la fois pas choisi et peu choisi aujourd'hui. Donc on est une spécialité dans laquelle je pense qu'on est profondément heureux d'exercer notre spécialité qu'on aime beaucoup. Et on essaye d'en faire la pub et de montrer que ce n'est pas ennuyeux, ce n'est pas uniquement s'occuper de patients qui chutent, pas du tout. C'est extrêmement complet, c'est extrêmement riche, à la fois sur le plan intellectuel, sur le plan relationnel, sur le plan éthique. Et c'est extrêmement complet comme travail.
3: Mais on est bien heureux de vous entendre, Hélène Levasseur, mais on aura l'occasion de revenir dans les prochains épisodes sur cet engagement personnel que suppose votre discipline, la gériatrie. Bruno Sainteau,
8: je voudrais vraiment souligner cette capacité d'engagement par rapport à ce qui était dit tout à l'heure. En fait, quand la personne ne s'accepte pas elle-même, ça peut être des caractères qui ont toujours tout réussi, puis tout à coup, il y a quelque chose qui ne va pas. Les personnes ne s'acceptent pas elles-mêmes. Ce n'est pas la même chose que les personnes qui ne se plaignent pas parce qu'elles ont eu l'éducation pour ne pas se plaire. C'est très différent. Ne pas s'accepter soi-même et que rencontrer des médecins qui, en quelque sorte, nouent une alliance thérapeutique en disant, pas explicitement, mais par leur comportement, leur bienveillance, vous êtes accepté tel que vous êtes, en fait, pour que les personnes, comme on dit, aient le courage de s'accepter elles-mêmes. Mais pour ça, il faut une bienveillance. Il faut que quelqu'un nous reconnaisse comme nous sommes.
3: Il faut un miroir positif.
8: Et accompagnant et bienveillant. Si l'entourage dit, c'est vrai, il n'est plus comme avant, c'est très difficile de reconnaître aussi qu'on a changé soi-même. Mais en ce sens, je trouve que le regard du corps médical pour arriver à s'accepter soi-même quand nous perdons un certain nombre de capacités est vraiment essentiel. Donc, c'est un lieu de grande humanité que vous manifestez. Donc, il faut remercier les médecins de nouer ce genre d'alliance thérapeutique qui permet aux personnes, en fait, de s'accepter elles-mêmes dans leur propre diminution, à partir d'une acceptation fondamentale d'elles-mêmes.
3: On voit bien les enjeux. Alors évidemment, nous allons poursuivre cette conversation la semaine prochaine, puisque malheureusement, nous arrivons au terme de ce premier épisode. Il nous reste beaucoup de choses à évoquer avec les docteurs Géraldine Buard et Hélène Levasseur, qui sont gériatres l'une et l'autre. La question de l'installation en institution, la question de l'épuisement des aidants, la question des maladies propres au grand âge, des maladies proprement neurodégénératives. Nous allons aborder tout cela encore au fil des deux épisodes à venir, dans les deux semaines à venir. Donc je vous incite à nous retrouver. 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Un grand merci à vous tous pour votre fidélité et à la semaine prochaine pour poursuivre cette conversation sur le grand âge qui nous gagne tous. Merci à vous tous.
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1: Retrouvons à présent la prière du soir. Prions avec le cœur des moines du Mont des Cats dans le Nord.

Dieu de silence, Dieu caché, Père, dans le secret, tu te laisses parfois chercher longuement sur un chemin d'incertitude et de nuit. Tu as envoyé ton Fils, image la plus parfaite de toi, prendre chair parmi nous. Pourtant, Jésus s'est heurté au manque de foi des gens de son peuple, présage de tant d'aveuglement, d'indifférence, de refus et de haine qui le conduiront jusqu'au défigurement de la croix, jusqu'au cri de détresse. Fais-nous comprendre, Père, que ce chemin obscur et difficile mène à la résurrection et à la vie. Dévoile toujours davantage au cœur de tous ceux qui te cherchent cette parfaite image de ta présence et de ta beauté qu'est le Seigneur ressuscité. Donne à tous ceux qui sont ouverts à ton esprit de feu un visage de sauvé qui invite les hommes à te connaître, à t'aimer et à te louer en ton Fils Jésus.

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0: dans son encyclique Laudato Si, le pape François invite à la conversion écologique. La crise écologique, dit-il, est un appel à une profonde conversion intérieure. Mais qu'est-ce que cela signifie? Qu'est-ce que cela implique? Comment s'y prendre? On en parle cette semaine dans le béaba du christianisme avec le père Xavier de Bénazé, jésuite, coordinateur du projet d'éco-centre spirituel au Châtelard, près de Lyon.
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0: Xavier de Bénazé, bonjour.
2: Bonjour.
0: S'il est vrai que les déserts extérieurs se multiplient dans notre monde parce que les déserts intérieurs sont devenus très grands, la crise écologique est un appel à une conversion intérieure. Voilà ce que dit le pape François dans sa lettre, dans son encyclique Laudato Si, publié en 2015. Père Xavier de Bénazé, quand le pape François invite à la conversion écologique, qu'est-ce qu'il veut nous dire ?
2: Eh bien, il veut nous dire que nous avons besoin d'un changement profond dans notre manière d'être au monde, dans notre manière d'être dans la création du Créateur, dans ce cadeau de Dieu qui nous est fait. Et ce changement profond, il veut dire un changement de vision du monde. Le pape va parler du paradigme technocratique qu'il faut quitter. Donc peut-être une manière de le traduire, c'est de se dire il faut quitter une vision du monde comme une machine. Non que ça a été mauvais pendant 200 ans, ça nous a bien aidé. On a regardé le monde comme une machine et puis on l'a démonté en petites pièces, voilà, pour comprendre comment ça fonctionnait. Puis après, on a optimisé, on a remonté la machine. Alors, un bon exemple de ça, qui porte du bon fruit, c'est la médecine moderne. Voilà, on est passé de théorie des humeurs qui dataient des Grecs à la médecine contemporaine qui dit, ben voilà, on prend le corps, on le découpe en petits morceaux, on comprend, ah mais c'est là le problème, c'est là qu'il faut apporter un médicament, c'est là qu'on peut réparer. Et je pense qu'une bonne partie d'entre nous qui écoutons cette radio, nous sommes sans doute vivants aujourd'hui à cause de cette médecine moderne. Donc, voir le monde comme une machine a eu du bon. Il ne faut pas jeter le bébé avec l'eau du bain. Mais aujourd'hui, on voit beaucoup le monde comme une machine et on le remonte pour des choses tout à fait futiles et qui ont des impacts très négatifs sur les plus pauvres de cette planète et sur les autres êtres vivants. Alors le pape dit, ben voilà, cette vision du monde, il faut en changer. Il faut passer d'une vision du monde comme une machine à la vision d'un monde comme un tissu de relations. Voilà. Un tissu de relations avec la relation à Dieu comme la relation fondamentale qui crée les autres et qui leur donne sens. Et puis, trois relations qui tissent nos vies, la relation à soi-même, la relation aux autres humains, et puis la relation aux autres créatures. Donc c'est ce changement-là profond que le pape veut nous inviter à faire quand il parle de conversion écologique.
0: Et cette conversion écologique que vous venez d'expliquer, cet appel du pape François, elle n'est pas forcément évidente pour les chrétiens ?
2: Non. Alors, ce qui est intéressant, c'est que la citation avec laquelle vous avez démarré, le paragraphe suit, il faut savoir que la citation est en fait une longue citation de Benoît XVI. Donc là-dessus, le pape François s'inscrit complètement dans la continuité de Benoît XVI. Et alors après, j'avais préparé les paragraphes, je vous lis la suite de votre citation. « Mais nous devons aussi reconnaître que certains chrétiens, engagés et qui prient, ont l'habitude de se moquer des préoccupations pour l'environnement, avec l'excuse du réalisme et du pragmatisme. D'autres sont passifs, ils ne se décident pas à changer leurs habitudes et ils deviennent incohérents. Ils ont donc besoin, et c'est là que vient le terme, ils ont donc besoin d'une conversion écologique, et le pape explique ce que c'est, il ne s'agit pas de se convertir à l'écologie, au vert, hein. Ils ont donc besoin d'une conversion écologique qui implique de laisser jaillir toutes les conséquences de leur rencontre avec Jésus-Christ, sur les relations avec le monde qui les entoure. Et donc c'est bien l'appel à suivre Jésus-Christ, notre attachement au Christ, qui va nous amener à prendre soin de la relation non seulement à nous-mêmes et aux autres humains, mais aussi à toute la création. Donc on rejoint le changement de vision du monde. Mais on le fait parce qu'on se sent appelé par l'amour du Christ. Et le pape termine ce paragraphe en disant « Vivre la vocation de protecteur de l'œuvre de Dieu, c'est-à-dire soigner en particulier cette relation à la création, est une part essentielle d'une existence vertueuse. Cela n'est pas quelque chose d'optionnel, ni un aspect secondaire dans l'expérience chrétienne. » Donc là, on voit que le pape a des mots très forts, mais qui disent un peu combien son cœur de pasteur, et puis combien son cœur qui a écouté la clameur de la terre et la clameur des pauvres, veut montrer aux chrétiens non pas quelque chose comme un devoir à faire, mais comme une opportunité d'encore plus suivre le Christ dans le monde d'aujourd'hui. Pour comprendre, pour entendre la puissance de l'appel à la conversion, j'ai besoin peut-être d'être, non pas en introspection, mais en regard vers l'extérieur, pour me renseigner sur la profondeur de la crise, pour regarder honnêtement ce qui se passe. Et là, on rejoint un mouvement bien connu de la doctrine sociale de l'Église, qui est la méthode « voir, juger, agir ». Donc je regarde la réalité, je la regarde en face, je ne me masque pas, j'accepte de regarder, même si c'est parfois c'est douloureux. Ensuite, je juge, non pas au sens de condamner, mais d'aller à la racine, je discerne. Et à partir de là, ayant discerné avec le Seigneur, à partir de la réalité que j'ai contemplée, eh bien, je peux agir de la juste manière et à la bonne proportion.
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0: La conversion écologique, cette invitation du pape François dans son encyclique Laudato Si, qu'est-ce qu'elle signifie ? Eh bien, on en parle justement avec Xavier de Bénazé dans le béaba du christianisme. Vous êtes jésuite, coordinateur du projet d'éco-centre spirituel au Châtelard, près de Lyon. Alors cette conversion écologique, quel chemin spirituel cela implique ? Vous l'avez dit tout à l'heure, il y a ce triptyque de retrouver cette relation à Dieu, à soi-même, aux autres. Voilà, comment on engage une démarche spirituelle, j'allais dire cohérente, pour entamer cette conversion écologique ?
2: On peut le faire de plusieurs manières. Je corrige, ce n'est pas le triptyque, c'est un quadriptyque, puisqu'il y a la relation à la création qui s'ajoute. Ou alors, on peut dire dans la relation aux autres, j'intègre la création. C'est peut-être, on devrait en arriver là. Aujourd'hui, moi, je spécifie la quatrième parce que souvent, les gens ne l'ont pas en tête. C'est peut-être déjà une première invitation pour un chemin spirituel. C'est que souvent, la plupart d'entre nous, sans doute, aujourd'hui, nous sommes habitants en ville, nous sommes urbains, et la relation à la création, elle est atrophiée, elle n'existe quasiment pas. Donc il y a peu de chances que j'ai envie de me convertir, de goûter la joie de suivre le Christ sur quelque chose qui est inexistant dans ma vie. Donc ça peut être un premier chemin de se dire, ben tiens, est-ce que je prends le temps d'aller dans le parc à côté de chez moi et de contempler les arbres, les créatures ? J'ai peut-être la chance d'avoir un jardin ou j'ai peut-être un balcon sur lequel je peux planter 3 fleurs. Voilà, un bulbe de tulipe, généralement, ce n'est pas très compliqué, mais de me rendre attentif à la beauté et en même temps à la fragilité de la création, alors je vais percevoir quelque chose d'heureux en disant, mais ce chemin de conversion, il me permet d'enrichir ma vie, de découvrir des choses.
0: De contempler, en fait, c'est la contemplation.
2: Voilà, alors après, ça, c'était une première piste. Une deuxième, et c'est sans doute le plus fondamental, c'est de savoir s'arrêter. De toute façon, il n'y a pas de conversion chrétienne sans capacité à nous arrêter, à nous poser devant Dieu. Il faut du temps pour que Dieu œuvre dans un cœur. Et c'est peut-être encore plus vrai dans un monde, le pape dans Laudato Si dénonce la rapidification, l'accélération permanente de notre monde. Et c'est vrai qu'aujourd'hui, avec les réseaux sociaux, la capacité du virtuel nous ferait croire que tout est accessible tout de suite, eh bien notre vie s'accélère. Les burn-out sont un des symptômes aujourd'hui de ce monde-là. Du coup, on pourrait dire que c'est de l'écologie intégrale, même si ça ne touche pas tout de suite à la création, à l'écologie telle qu'on l'entend, de se dire, ils sont où les espaces de décélération dans ma vie ?
0: Ralentir.
2: Exactement.
0: Ralentir, contempler. Dans les gestes quotidiens, qu'est-ce que cela signifie, la conversion écologique ? Alors, voilà, on a compris, c'est aussi soigner sa relation à la création, à Dieu. Et dans mon quotidien, qu'est-ce que je peux faire pour engager cette conversion ?
2: Eh bien, il y a plein de choses que je peux faire. Ça va dépendre un peu d'où j'habite, de ce que je suis prêt à faire. Mais prenons peut-être deux exemples qui, en fait, ont un vrai impact aussi écologique. Il y en a un, ce serait de me poser la question d'utiliser plus un vélo. En passant au vélo, et c'est un bon exemple de conversion écologique et d'écologie intégrale, je vais délaisser ma voiture, qui est la première source de pollution en moyenne pour un Français, d'émissions de CO2. Et puis, je vais prendre soin de moi-même. En faisant du vélo, je prends soin de mon corps. Je vais être sans doute plus attentif aux autres parce que je vais aller moins vite. Je vais plus observer ce qui se passe autour de moi sur mon vélo. Et puis, je vais prendre soin de la création parce que je l'abîme moins en émettant du CO2. Mais aussi, je vais peut-être être plus attentif au fait que, tiens, là, il y a une piste cyclable ou là, je peux passer à travers le parc. Voilà, dans des zones moins occupées par le béton et la voiture et plus ouvertes à la relation à la création. Donc ça, ce serait un premier impact, passer de la voiture au vélo, au moins pour une partie du trajet. Un deuxième exemple qui est vraiment très très beau, c'est tout l'enjeu de la nourriture. On mange 3 fois par jour. Notre culture française aime manger. Or, manger est un acte profondément relationnel. Je suis en relation avec Dieu qui me donne cette nourriture, c'est la prière du bénédicité. Je suis en relation avec les hommes et les femmes qui ont produit cette nourriture. Je suis en relation avec toutes les créatures que je vais consommer ou qui ont contribué à préparer ce repas. Et je suis en relation avec moi-même, je me nourris pour vivre. Or, aujourd'hui, toute une partie de notre alimentation, si je vous demande de penser à l'assiette que vous avez mangée au dernier repas, êtes-vous capable de dire qui a produit, quel homme, quelle femme a travaillé, quelles créatures ont été impliquées, dans quelles conditions? La plupart du temps, non. C'est complètement anonyme pour notre modèle alimentaire aujourd'hui. Eh bien, c'est un exercice d'écologie intégrale de se dire, bah, tiens, je vais choisir une nourriture dont je sais où est-ce qu'elle est produite, par qui. Et là, je vais enrichir ma vision relationnelle, je vais prendre soin et je serai en plein dans une conversion écologique concrète et qui a du goût.
3: Encore une question, Père Xavier de Bénazé. Vous êtes jésuite, de quelle manière les exercices spirituels de Saint-Ignace peuvent être une voie justement pour avancer dans cette conversion?
2: Eh bien, c'est ce qu'on explore sur des retraites éco-spirituelles au Châtelard, mais on peut dire que les exercices spirituels de Saint-Ignace, ils aident à réordonner sa vie à Dieu, la relation source de toutes les autres. Et à partir de là, les exercices, ils aident à choisir dans sa propre vie. Donc, quelque part, à choisir comment se positionner dans la relation à soi, dans la relation aux autres, dans la relation à la création. Donc, les exercices restent une école tout à fait valable, et on voit les fruits dans les retraites ici, de conversion écologique, parce que ça aide à se recentrer sur Dieu d'abord, pour ensuite choisir avec lui comment se positionner dans le monde aujourd'hui.
3: Xavier de Bénazé, merci beaucoup. Je rappelle que vous êtes jésuite, coordinateur du projet d'éco-centre spirituel au Châtelard, près de Lyon. Vous pouvez évidemment retrouver cette émission sur rcf.fr et sur toutes les plateformes. Merci.
2: Merci.
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4: RCF vous emmène dans un instant en Afrique du Sud, à la découverte du Cap, considéré comme la cité mère et la ville la plus australe du continent africain, surmontée par la montagne de la Table, The Table Mountain. Nous serons aussi dans un village local à Victoria Falls, au Zimbabwe voisin. Suivez le guide, est en Afrique australe et c'est à suivre.

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3: Welcome South Africa to. Bienvenue en Afrique du Sud.
4: Et entendez le sud de l'Afrique, la série sud-africaine vous emmène dans deux pays, la République d'Afrique du Sud et le Zimbabwe. La République d'Afrique du Sud, d'une superficie de 1,2 million de kilomètres carrés, soit deux fois la France. La Namibie, le Botswana, le Mozambique et le Zimbabwe, où nous sommes aussi dans chaque émission, sont au nord. Le Swaziland et le Lesotho, enclavés dans le pays, les océans Atlantique et Indien au sud. La République d'Afrique du Sud compte moins de 60 millions d'habitants, 80% de Noirs, 9% de Colodes, métissés, 8% de Blancs et 2% d'Asiatiques.
3: Welcome, Kapstadt to. Bienvenue au Cap.
4: C'est un pays de montagne, les monts du Drakensberg culminent à plus de 3000 mètres. Pays de plaine, de greniers céréaliers, ajoutons la culture du coton et l'élevage des moutons. C'est aussi le 8e producteur mondial de vin et le sous-sol est riche en or, uranium, diamants et charbon. L'implantation d'Européens débute en 1652. La politique d'apartheid, dite de développement séparé, est mise en place en 1948. En 1963, Nelson Mandela est condamné à perpétuité pour terrorisme. Il sera libéré le 11 février 1990, puis président de 1994 à 99.
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4: C'est notre 8e rendez-vous en Afrique du Sud. Nous partons avec Moïse Awilo à la découverte du Cap, considéré comme la cité mère et la ville la plus australe du continent africain, surmontée par la montagne de la table, The Table Mountain. La ville a été baptisée en référence au Cap de Bonne-Espérance, où nous ferons étape dans ce Suivez le Guide, ainsi nommé par le Royaume du Portugal, premier État européen à l'avoir découvert à une cinquantaine de kilomètres au sud de Cape Town.

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1: Alors maintenant, si on passe à la version française, Moïse.
0: Je m'appelle Moïse, je vis en Afrique du Sud, je suis le guide. Oui, je vais expliquer des choses qu'on va contempler ici à Cape Town, précisément à Sea Point.
1: Ouais. Et puis on va découvrir Cape Town ensemble, le Cap. Tu as dit, Moïse, Jumbo Jumbo, c'est pas la langue de l'Afrique du Sud, Jumbo Jumbo.
0: Jumbo, c'est pas la langue de l'Afrique du Sud, mais ça devient maintenant une langue internationale.
1: Avec le roi lion.
0: Oui, oui.
1: Mais il faut dire que tu n'es pas né en Afrique du Sud.
0: Je ne suis pas né en Afrique du Sud, je viens du Congo. Je suis ici, ça fait 16 ans maintenant.
1: La situation au Congo t'a amené à quitter le Congo?
0: Oui, précisément à l'est du Congo, là où il y a beaucoup de troubles. C'est vers le Rwanda.
1: C'est quel Congo?
0: Congo démocratique.
1: La République démocratique du Congo.
0: Oui, oui. La RDC.
1: Mais il y a beaucoup de problèmes à l'est de la RDC, des massacres. Hein.
0: Oui, oui, il y a beaucoup de problèmes. Maintenant, au Congo, on a un grand problème de rebelles M23. Je ne sais pas si vous les connaissez. Mmh. Ce sont des gens qui amènent beaucoup de troubles là-bas.
1: Et de massacres.
0: Des massacres, des viols, tout comme ça.
1: Bon, alors ici, nous sommes au Cap. Donc, tu t'es installé au Cap. Il y a une communauté importante congolaise au Cap?
0: Il y a beaucoup de Congolais ici au Cap. Beaucoup d'entre eux viennent de Kinshasa. Mais celles de l'Est, ce sont seulement peu de gens qui viennent d'ici.

0: Bon, alors là, on est au sud du Congo. Hein.
1: Là, on est précisément au sud de l'Afrique.
0: Et même de toute l'Afrique.
1: De toute l'Afrique, oui. Précisément, presque au Cap du Sud. Parce que là, on est à Six Pointes, là où il y a de belles maisons. Il y a aussi de bonnes personnes qui marchent ici souvent.
0: Sans... Ici, c'est un lieu, j'ai vu ce matin... Oui, oui. On fait son jogging, on court ici.
1: Oui, oui, même le président était ici, je crois, cette semaine, parce que ici, c'est cool.
0: Ici, il y a vraiment un lieu de promenade. On dit, dans les villes, il y a des endroits où on peut aller, il y a des endroits où on ne peut pas aller, mais ici, c'est un endroit où on peut marcher. Hein.
1: Oui, oui, oui, justement, ici, on est en Afrique, quoi. Il y a beaucoup d'endroits qui...
0: Mais par exemple, à Johannesburg, il y a des endroits où il ne faut pas aller, enfin, des touristes, oui. Pas tout seul.
1: Même à Cape Town, il y a aussi des endroits là où on ne peut pas aller, là où il y a des pauvres, surtout les Noirs. Ils ont déjà beaucoup de problèmes. Ils n'ont pas de boulot, quoi. Ce qu'ils cherchent, c'est seulement voler les gens et kidnapper ceux qui ont l'argent, quoi.
0: Ici, au bord de l'océan, alors, il y a moins de problèmes. Il y a des gens, surtout des Blancs et surtout des riches, alors. Non, pas que des Blancs, ici.
1: C'est que les Blancs qui dominent,
0: ah,
1: ici.
0: Ah, que les Blancs.
1: Vous voyez, avec des bâtiments, ici, pour acheter, ça, il te faut peut-être 20 millions de rand. Ouais. C'est beaucoup pour les gens qui n'ont pas d'argent.
0: Ça fait combien, ça, en euros ou en dollars? Un peu moins de 2000 rand, c'est 100 euros.
1: Peut-être on parle de 2500 euros, quoi.
0: Non, mais pas pour acheter un appartement. Parce que moi,
1: 250 000 euros.
0: Parce qu'à 2500, moi, tu m'arrêtes, je vais en acheter un tout de suite.
1: Hein. 250 000 euros, quelque chose comme ça.
0: En résumé vraiment très court, on peut dire qu'il y a des quartiers avec des Noirs très pauvres et des quartiers avec des Blancs très riches.
1: Comme ici, vers Clifton. Clifton, c'est le milieu le plus cher en Afrique du Sud. C'est là où les riches blancs restent, là-bas. Pour construire une maison là-bas, il faut que vous percez dans des rochers.
0: C'est trop cher
1: de faire ça.

0: va parler de la géographie du Cap, mais on va se poser, on va s'arrêter dans un moment.
1: Avec la géographie du Cap, si on est contourné par l'océan, cet océan, c'est l'océan Atlantique.
0: L'océan Atlantique qui est à notre gauche.
1: Oui, avec l'océan Indien, c'est de l'autre côté de la péninsule.
0: Les deux océans se rencontrent. C'est la route des Indes ici.
1: Oui, beaucoup de gens disent que c'est un Cap de Bonne Espérance, mais ce n'est pas vrai.
0: Non.
1: Il y a à peu près 150 km de là, donc il faut aller jusqu'à Cap Galles.
0: Le Cap de Bonne Espérance n'est pas à Cape Town, ça c'est
1: vrai. Le Cap de Bonne Espérance est à Cape Town.
0: Oui, mais c'est quand même 1h30 de route.
1: Oui, mais j'ai parlé des Cap à Galles. Cap à Galles, ça se trouve loin de Cape Town.
0: Ah oui, non, ça c'est vrai.
1: Oui.
0: Parce que à Galles, c'est le point extrême de l'Afrique du Sud, c'est ça?
1: C'est ça.
0: Mais parce que le Cap de Bonne-Espérance n'est pas le point extrême de l'Afrique du Sud.
1: C'est pas ça. Mais quand vous allez là-bas, il y a beaucoup de monde qui viennent et qui ont quand même l'espérance de voir comment les deux océans viennent ensemble. Mais
0: c'est pas là.
1: C'est pas là. Tout le monde est dessus de voir si ce n'est pas l'endroit.
0: Alors là, effectivement, c'est à 150 km, c'est ça?
1: Oui, c'est à 150
0: km. Il faut rouler. Il faut bien faire la différence.
1: Ce que nous voyons là-bas, c'est des lunettes, là.
0: On peut sortir?
1: Oui, on peut sortir, on peut aller là-bas, parce que ces lunettes sont très historiques.
0: Ah, alors, allons voir la paire de lunettes. Parce que là, on voit une grande paire de lunettes.
1: Oui, oui.

0: Alors déjà, juste avant que tu nous donnes quelques explications et que nos amis, et on va leur donner un peu l'image de ce qu'on voit. Bon, ce qu'on peut dire, parce que je m'en rends compte depuis hier, au Cap, il y a du vent.
1: Oui, oui.
0: Toujours ?
1: Il y a toujours du vent au Cap. Les vents qu'on a déjà...
0: en train d'arroser la pelouse, on va être arrosé.
1: C'est violent. D'ailleurs, avant, ça ne s'appelait pas le Cap de Bonne-Espérance. C'était le Cap du vent.
0: J'ai lu des tempêtes, le Cap des tempêtes.
1: Il y a des tempêtes qui soufflent. Et puis, quand je fais de la sorte, beaucoup de gens ne veulent pas y aller puisqu'on souffre beaucoup pour même arriver même pour prendre des photos.
0: Ah oui, tellement il y a de vent.
1: Il y a beaucoup de vent.
0: Beaucoup de vent. Oui. Ça décoiffe. Si on est allé chez le coiffeur avant, c'est pas bon. Alors. Si une dame a fait une permanente puis, avant...
1: Il faut toujours enlever ça. Ça va un peu te déranger. Ouais.
0: Alors là, on est au bord, effectivement, de l'océan Atlantique. Bon, cela dit, là, l'océan est calme, là. Il y a des bateaux au loin. Et je pense qu'en face de nous, c'est Robben Island.
1: Oui, oui, justement, on est là au bord de l'océan. Si vous regardez tout droit, il y a l'île qu'on appelle... Robben Island, puisque Robben c'est en allemand qui signifie les hôtelleries. C'est là que les
0: hôtelleries.
1: Oui, oui, il y avait beaucoup des hôtelleries là-bas.
0: Robber, c'est pas un voleur.
1: C'est Robben.
0: Oui, mais Robben. Et en anglais, robber.
1: Robber en anglais, c'est un voleur.
0: Alors moi, je croyais que Robben Island c'était l'île des voleurs.
1: Non, c'est l'île des hôtelleries.
0: Oui, des hôtelleries.
1: Oui, oui, il y a beaucoup d'Allemands qui sont venus ici. Beaucoup de noms des routes, puis des avenues, ça c'est en allemand ou bien ça, il peut aussi être en Hollande.
0: Oui, en africain.
1: Oui, oui. En africain aussi, il y a
0: aussi. Mais il y a aussi des noms hollandais. Africains.
1: Oui, oui. Oui. Ce que nous voyons ici, c'est des grandes lunettes qui
0: une paire de lunettes géantes. On s'approche des lunettes.
1: Oui, oui,
0: allez.
1: On peut aller là.
0: Il y a une paire de lunettes géantes. On va voir que la taille. De notre taille par rapport à la paire de lunettes. Mais on est en train d'arroser la pelouse. Le truc, c'est que on va peut-être se faire mouiller.

0: L'histoire derrière ces lunettes, ça a commencé depuis l'année 1964, là où on avait condamné Mandela, l'ancien président de l'Afrique du Sud, lui qui était le premier président noir, premier président démocratique, on peut dire ça, puisque avant qu'il devienne président de ce pays, on l'avait arrêté. Est-ce qu'il faisait des manifestations politiques, quoi.
1: Anti-apartheid, bien sûr. Oui.
0: Mm. On l'a amené à Robben Island, là où on voit l'île, là-bas.
1: C'est ça, elle est à combien de kilomètres d'ici? Pas très loin, hein. C'est une demi-heure de bateau.
0: C'est presque 45 minutes.
1: Ah, presque 45 minutes de bateau.
0: Oui, oui.
1: Mm. Et puis, c'est une île qui est circulaire, hein.
0: Oui, oui. Ouais. Donc Mandela était là, puisqu'il fallait qu'il fasse 27 ans de prison. Mais avec des punitions qu'on lui donnait, surtout aux prisonniers politiques, on leur demandait de casser des pierres chaque jour comme punition. Après 18 ans, Mandela avait eu le problème de la tuberculose.
1: Ah ouais. Il a passé, parce que Nelson Mandela a passé 18 ans sur cette île
0: il
1: de Robben Island.
0: 18 ans là-bas.
1: 18 ans.
0: 18 ans, puisqu'il fallait qu'il passe un peu 25 ans de prison.
1: Puis il a été libéré en 1992, hein, c'est ça?
0: Oui, il a été libéré d'abord là-bas, puisqu'il était malade.
1: Oui, d'abord on l'a mis, après il a été ailleurs.
0: On l'a transporté à une entreprise qui se trouve à Tukai. Là-bas, il y a aussi des criminels. Cette prison-là s'appelle Posmore Prison. Et puis là, il a aussi fait 8 ans. Après 8 ans, dès qu'on a vu qu'il est devenu maintenant en bonne forme, puis on l'a transporté encore à Drakenstein. Drakenstein se trouve à Paarl. Paarl, c'est le chemin qui part vers le Johannesburg.
1: Et ça, c'était la dernière prison.
0: C'était la dernière prison. Là-bas, il était sur la résidence surveillée. Ce n'était pas comme prison, mais il était surveillé.
1: C'était un peu plus confortable.
0: Oui, oui. Et puis la famille pouvait venir puis pour les visites.
1: Mais à Robben Island, il y avait des visites?
0: Il y avait des visites, mais c'était un peu limité. Et avec les gens qui venaient à Robben Island, il fallait qu'on les surveille beaucoup puisque les autres venaient avec des lettres politiques. Et puis quand on te trouve avec une lettre, on lit d'abord la lettre. S'il y a un mot politique, on va lever ça, on va...
1: Oui, on censure.
0: Oui, oui. Puisque Mandela, souvent, il recevait des lettres qui sont incomplètes.
1: Oui, c'est ça. Oui. Oui, c'est ça. Oui. Oui.
0: À Drakenstein, il a fait 14 mois. Et puis, là-bas, on faisait déjà des négociations, comment lui donner le pouvoir. Et puis, en 1994, on l'a libéré. Il est devenu directement président. Oui. Et puis, les jours qu'il était devenu président, on lui a donné un mois dur.
1: Mais
0: un mot à dur, puisqu'il fallait qu'il donne quand même un discours. Et puis, pour lui, il fallait qu'il ait des lunettes pour donner le discours.
1: Un mot à dire, c'est ça?
0: Oui, oui, un mot à dire au peuple.
1: Oui, un mot à dire. On lui a donné la parole, là-bas. Oui, c'est ça. Oui, donc, il fallait qu'il rédige un discours.
0: Oui, il fallait qu'il dise aux gens que non, je suis ici, je suis devenu un président, et tout ce qu'on peut faire maintenant, c'est de pardonner tout le monde. Puisque lui, son message était que de pardonner tout le monde. Il avait un message de la paix. Mm-hmm. C'est pour cela qu'il était un grand président du monde, peut-être. On peut dire ça. Oui.

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1: Suivez le guide est au Cap en Afrique du Sud, le cap que nous découvrons avec Moïse Awilo. Petit rappel, nous sommes tout à côté d'une paire de lunettes géantes, les lunettes de Nelson Mandela.
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1: Les lunettes, du
3: coup. Les lunettes, maintenant, il s'est trouvé qu'il n'a pas de lunettes. Il cherchait partout, il n'y avait pas de lunettes. Mais c'est pour cela qu'il a un peu regardé à côté. Il a vu quelqu'un qui était à côté de lui, qui portait aussi des lunettes. Il a aussi apprenti des lunettes pour quand même donner les discours.
1: Ah, pour pouvoir lire.
3: Pour pouvoir
1: et il
3: lire,
1: pouvait lire avec les lunettes.
3: Donc, avec l'événement-là, il y avait un monsieur qui était un artiste.
1: Donc, du coup, on en a fait une œuvre d'art.
3: Quoi.
1: Ouais. Mmh. Donc, les lunettes, on peut dire que ce sont les lunettes de Mandela.
3: Ce sont les lunettes de Mandela qu'il a oubliées là-bas à Robben Island. Donc, si tu as besoin de visiter les prisons,
1: il faut
3: tu auras la chance de voir des lunettes.
1: Alors, c'est pas un peu de vent à Cape Town, hein. C'est beaucoup.
3: C'est beaucoup. Ouais.
1: Donc, attends, je voulais mesurer un peu la hauteur des lunettes.
3: Oui.
1: C'est plus de 2 mètres. Hein. Mais j'ai vu beaucoup de gens grands ici à Cape Town. Les Sud-Africains de Cape Town sont très grands, j'ai l'impression.
3: Oui. Surtout ce qu'on appelle des Boers. Boers. Les Boers, ce sont des Afrikaners. Ce sont des Blancs qui ont un peu colonisé l'Afrique du Sud. Parce que l'Afrique du Sud s'appelait, surtout à Cape Town, il s'appelait Cape Colony. Il y avait la colonie ici, là où on vendait les esclaves. On va aller en ville, ouais. Là où il y avait un marché des esclaves. Il n'y a plus d'esclavagisme.
1: Quoique, parfois, il y a encore un esclavagisme contemporain.
3: Politique.
1: Mais je disais grand, et les Sud-Africaines sont très grandes aussi. Les filles au Cap sont très grandes.
3: Oui, il y a des géants aussi.
1: Bon, on va quitter ce bord de mer, ce bord d'océan et les lunettes de Mandela.

0: 1992, c'est une date importante pour l'Afrique du Sud puisque c'est la fin de l'apartheid, mais je pense qu'on aura l'occasion encore d'en reparler. Mais 2010, c'est une date importante pour l'Afrique du Sud.
1: Oui, 2010 sera, c'était en tout cas une occasion pour l'Afrique du Sud d'avoir la chance du Coupe du Monde. Quoi.
0: D'accueillir la Coupe du Monde de football de la FIFA.
1: Oui, la FIFA a donné quand même l'autorisation à l'Afrique du Sud pour avoir la Coupe ici. Donc on est là, au stade.
0: Donc il a fallu construire des stades.
1: Oui. Avec les stades qu'on voit devant nous, c'est très joli. Ça s'appelle le stade de Cape Town. Avant, il y avait un autre stade là qui était un peu pas en bonne forme, mais on a
0: un vieux stade alors.
1: Oui, un vieux stade. On a démoli ça et puis on a construit ça. C'est avec la capacité de 55 000 personnes. Maintenant, on fait aussi les rugby. Donc, il y a des matchs de rugby qui se passent ici avec le football combiné.
0: Et il y a des concerts?
1: Il y a aussi pas mal de concerts qui se passent ici, surtout les concerts même religieux.
0: Religieux?
1: Oui.
0: Comment tu le décrirais, ce stade?
1: Ce stade a une forme de l'assiette.
0: Ah, d'une assiette?
1: Oui, avec la toiture en verre. C'est très joli.
0: Il est couvert, le stade?
1: C'est couvert.
0: Là, on ne voit pas d'ici.
1: Tout autour. Pas au milieu, mais c'est ouvert. Ouais. Aujourd'hui, il y a aussi l'événement qui va se passer bientôt là.
0: Oui, on est dans les préparatifs.
1: Les préparatifs. Puis,
0: donc l'événement qui va se passer là, c'est
1: les cricket.
0: Cricket. Ah, c'est ça l'événement en marche.
1: Oui.
0: Ah non, je crois que c'était le marathon, c'est pas le marathon.
1: Non, c'est pas pour le marathon. Et puis on va mettre des écrans géants.
0: Pour le cricket.
1: Oui, il y aura des écrans géants partout.
0: Là, il y a des gradins.
1: Il y a aussi
0: à l'extérieur du stade, parce qu'on va mettre des écrans pour regarder ce qui se passe dans le stade.
1: Oui, puisqu'il y aura beaucoup de gens ici.
0: Alors, au centre du stade, on va jouer au cricket.
1: Oui.
0: C'est populaire.
1: C'est populaire, oui. C'est populaire.
0: On remplit un stade pour des matchs de cricket.
1: C'est aussi le grand match qui va se passer ici.
0: Tu comprends les règles du cricket?
1: Non, je ne comprends pas. J'ai même pour le football, c'est pas mon sport. Ouais.
0: Le foot non plus?
1: Non plus.
0: C'est quoi ton sport alors?
1: Rugby.
0: Rugby.
1: Oui.
0: Mais le cricket, nous les Français, on n'a jamais rien compris. Hein.
1: C'est très compliqué. On peut être là pour 3 jours, si c'est 4 jours pour jouer seulement un match.
0: Le cricket, 4 jours.
1: C'est ridicule. Hein. Toute la journée quoi. Le premier round, ça peut prendre toute la journée et puis demain... On peut stopper, on vient encore demain, puis après demain. Donc, je n'arrive pas à comprendre même. C'est drôle.
0: Est-ce que l'équipe de France a joué ici? Parce qu'elle a fait une visite éclair à la Coupe du Monde en 2010. Elle n'est pas restée longtemps. Hein.
1: Oui.
0: Donc, elle a joué combien de matchs? Je ne sais pas, mais très peu.
1: Trois, je sais. Mais
0: elle a joué ici.
1: L'équipe aussi a joué ici, mais...
0: Elle a mal joué ici.
1: Mal joué, mais aussi mal comporté.
0: Ouais, ça c'était honteux. Hein.
1: Oui.
0: Le refus du bus, c'était ici, quand ils ont refusé de descendre du bus?
1: Non, ce n'était pas ici, c'était en route vers Parle.
0: Ah,
1: oui.
0: Il y a une plaque commémorative. Est-ce qu'aujourd'hui, il y a une plaque qui dit que là, l'équipe de France a refusé de descendre du bus?
1: Non, ils n'ont pas mis ça, parce que ce n'était pas pour une mémoire de l'Afrique du Sud, quoi.
0: Raymond Domenech, c'était l'entraîneur. Raymond Domenech.
1: Oui. OK. Non, on croyait que Zidane va être là, mais on ne l'a pas vu, quoi. Mais Zidane est un homme populaire, hein, même en Afrique, oui. On le connaît. Il a bien joué dans tous les matchs.
0: Depuis que je suis arrivé, je m'en rends compte, Mbappé est populaire.
1: Où se trouve Zidane maintenant?
0: Il aimerait entraîner un jour l'équipe de France.
1: Et à la construction qui se passe ici?
0: Donc on construit une infrastructure pour le cricket.
1: Pour le cricket.

0: Moïse Awilou reviendra et nous poursuivrons ensemble la découverte de Cape Town. Mais nous sommes à présent plein sud, à la verticale du Cap, au Cap de Bonne-Espérance, The Cape of Good Hope.
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0: Quand on voyage en Afrique du Sud et qu'on vient au Cap, l'un des buts de ce voyage symboliquement fort est d'arriver ici à l'endroit où je me trouve, le Cap de Bonne-Espérance. Alors on est dans un parc national, une réserve naturelle, et on veut faire un tour en voiture d'une trentaine de kilomètres à l'intérieur de cette réserve. Bon, pour un billet d'entrée qui a pas mal augmenté probablement ces dernières années, puisque c'est à peu près 20 euros par personne l'entrée ici. Il y a des tarifs selon que l'on est sud-africain, africain ou venant d'autres continents, et auquel cas on passe de 100 à 400, donc c'est 4 fois plus cher pour nous visiteurs venant d'ailleurs. Et là je suis face à l'océan, au Cap de Bonne-Espérance, the Cape of Good Hope, qui est mondialement connu. On sait quand les bateaux franchissent le sud de l'Afrique et passent le Cap de Bonne-Espérance. Mais on n'est pas tout à la pointe. Alors il y a le Cap de Bonne-Espérance et un petit peu plus à la pointe, c'est Cape Point, donc la pointe du Cap. Donc il y a deux lieux vraiment sur lesquels s'arrêter ici, deux endroits. D'une part ce Cap de Bonne-Espérance et d'autre part la pointe du Cap qui est à quelques kilomètres de voiture sur cette route où il est très agréable de circuler en voiture, mais c'est avant tout aussi un lieu pour les sportifs et on croise énormément ces samedis là quand j'enregistre, énormément de cyclistes ici. Donc pour les amateurs de vélo, alors pour les amateurs de planche à voile, de surf, c'est bien, mais pour les amateurs de vélo, je pense que c'est très bien aussi. Il y a deux plages où on peut, paraît-il, se baigner. Auparavant, on traverse des villages de tourisme balnéaire magnifique, dont Simonstown, la ville de Simon. Et j'ai passé la nuit à Willett Hotel, fort bien accueilli à Simonstown. On y mange très bien au Lighthouse Restaurant. On peut y manger du poisson, bien sûr, fish and chips, meilleur que dans les pubs londoniens, où j'ai goûté la bouillabaisse mauricienne. Bon, un peu relevé, avec beaucoup d'épices, mais goûteux. La sole à déguster ici, avec quelques gorgées de vin d'Afrique du Sud. Et là, il faut bien reconnaître que par rapport à nos prix français, c'est pas cher. Hein. Et la nourriture, et un verre de vin, ou une bouteille de vin très très abordable. On ressent quelque chose, c'est certain, quand on est au Cap de Bonne-Espérance. On se dit, ben voilà, je suis allé au Cap de Bonne-Espérance. Qui là encore, contrairement à ce qu'on peut penser de nous depuis notre hexagone à 10 000 km, on pense que ce Cap de Bonne-Espérance est la pointe sud de l'Afrique. Mais ça, c'est pas juste, ça c'est faux. Puisque c'est un autre cap qui est à 200 km d'ici, on s'y arrêtera aussi, qui est la pointe sud du continent africain. Bon, celui-là est symbolique puisqu'on est au bout, à l'ouest de l'Afrique du Sud, mais le cap le plus au sud du continent africain, c'est le cap des Aiguilles, qui marque vraiment la rencontre des deux océans, l'océan Indien et l'océan Atlantique, au cap des Aiguilles. Pourquoi cap des Aiguilles? Bon, ben, on trouvera la réponse quand on y sera. Hein.

0: Jérémy, vous portez sur votre tête. Normalement, c'est pas comme ça. Quand on fait de la planche à voile, on porte pas la planche à voile sur soi. Mais là, c'est le cas. Et je vous rencontre, mais par hasard, j'ai entendu parler français, ici au Cap de Bonne-Espérance. Ouais. Qu'est-ce que ça représente de faire de la planche à voile au Cap de Bonne-Espérance?
1: En fait, on est vraiment au bout du monde. C'est vrai que la première fois que je me suis mis à l'eau, on a eu une sensation, un feeling de malade, quoi. C'est vraiment très impressionnant. Bon, maintenant, on est un petit peu plus habitué.
0: Maintenant, mais, c'est votre terrain de jeu régulier.
1: Quand les conditions y sont, on est parfait, on est au top, quoi. Ouais.
0: Voilà. Mais, donc, vous venez régulièrement, mais vous vivez en Afrique du Sud, vous vivez en France?
1: Non, on vit à Le 4, en fait. Il y a un magasin de windsurf à Le 4, dans le sud de la France. Là, ça fait la dixième année que je viens tout le mois de janvier. Ouais,
0: donc, tous les ans, c'est une espèce de pèlerinage pour vous?
1: Exactement, exactement. Et là, de plus en plus, on a de plus en plus d'amis qui se joignent à nous et... C'est vraiment formidable pendant l'hiver, il fait froid en France, donc on arrive à trouver plein de spots ici.
0: C'est quand même le nom, enfin être au Cap de Bonne-Espérance, ouais. Je suppose que même quand vous êtes en train de surfer, d'être sur les vagues, vous y pensez quoi?
1: Oui, bien sûr, mais on retrouve pas le même feeling, la même sensation sur les autres spots, hein, même sur Scarborough ou Whitsand. On est quand même sur des spots magnifiques qui sont pas très loin d'ici. On ressent pas la même chose, quoi. C'est assez particulier ici. Ouais. On sait qu'on est vraiment au bout du monde, à la pointe de l'Afrique du Sud. C'est vraiment magnifique. Bon, là, il y avait pas trop de vent, mais
0: enfin, nous, on a l'impression qu'il y a du vent, mais il y en a pas trop.
1: Voilà, mais ça, c'est prévu.
0: Normalement,
1: que ça monte,
0: c'est très venteux.
1: Oui, c'est prévu que ça monte cet après-midi. Voilà.
0: Il paraît que vous faites des bonds de 10 mètres, m'a dit l'un de vos amis.
1: Ouais, ça m'est arrivé il y a 3 jours à Whitsand. Bah, après, ça fait quand même pas mal de temps que je fais du windsurf. Donc,
0: Et sinon, le site, c'est immense. Hein. Et puis en gros, à faire de la planche à voile ce matin, j'ai l'impression que vous étiez tout seul. Hein.
1: Là, c'est vrai qu'il n'y avait pas grand monde. Donc on voulait filmer avec mon ami.

0: Et vous prenez l'avion avec votre planche à voile?
1: Oui, on prend l'avion. Bon, c'est jamais simple, mais bon, on commence à avoir un petit peu l'habitude.
0: Donc pour vous, chaque année, un passage ici.
1: C'est voilà.
0: Pour bien commencer l'année.
1: C'est le pèlerinage, voilà, pour bien commencer l'année, exactement.
0: Quelle est la température de l'eau?
1: Assez froide, ouais, assez fraîche, surtout ici, ouais. Astrid, tu connais la température de l'eau?
2: Je crois qu'elle est autour de 14, non?
3: 14,
1: comme ça, ouais, c'est assez froid. Hein.
0: C'est un peu comme la Bretagne en hiver.
1: Ouais, voilà, exactement. Mais bon, l'air est frais à l'extérieur,
2: oui,
1: donc
2: ou
1: ça va.
2: Plus frais quand même, parce que Bretagne ou Normandie, ça reste assez bon au mois de
0: janvier. Oui, peut-être pas 14. Vous portez une combinaison pour...
1: Oui, bien sûr. Ouais,
0: mais on peut se baigner, il y a des plages accessibles aux baigneurs, donc il faut quand même avoir le courage d'entrer dans l'eau.
1: Non, après, côté océan Indien, l'eau est beaucoup plus chaude. Mm-hmm. Ouais, du côté de Muizenberg.
0: On sent vraiment la transition entre l'Atlantique et l'océan Indien.
1: Ah, exactement, c'est incroyable.
0: C'est une ligne, dès qu'on passe la ligne, un peu comme si c'était une frontière.
1: Ouais, exactement. Après, il y a beaucoup de courants, en fait, de courants froids. Il y a 3 semaines, on s'est mis à l'eau du côté de Whitsand et l'eau était vraiment très très froide. Et il y a 3 jours, ça allait, quoi. C'est vraiment changeant.
0: Donc vous y retournez quand? Vous remettez à l'eau quand là?
1: Tout à l'heure, quand le vent voudra bien
0: soufflera. Dès que le vent soufflera, je repartirai. Mais ouais. Et là, il y a un autre.
1: Il, essaye, mais il n'y a vraiment pas beaucoup de vent. S'il y a une vague qui arrive, je pense que là, ça ne va pas le faire.
0: Il se ramasse et il tombe à l'eau.
1: Ouais, exactement. Peut-être qu'il va avoir de la chance là.
0: Il y en a une derrière. On va voir comment ça va se passer.
1: Ça va. C'est bon, il passe. Ouais.
0: Ah, pas si mal, hein.
1: Pas si mal.
0: Merci beaucoup, Jérémy.
1: Avec plaisir. Merci à vous.
4: Ok, please. Ok. Ok, please. Next.
5: Who's next?
0: Alors, il y a une file d'attente. Là, précisément au Cap de Bonne-Espérance, il y a une file d'attente. Et il faut pas doubler. Attention, il faut bien se mettre dans la file d'attente. Et ensuite, il y a 2 panneaux. Cap de Bonne-Espérance. Le point le plus au sud-ouest du continent africain, donc bien sud-ouest, c'est pas le plus au sud. Et donc prenez la file d'attente, ne doublez pas. Et il y a 2 endroits pour les photos. Allez, je vais faire la file d'attente quand même pour la photo. Il y a au moins 20 personnes devant moi. Mais il y a des groupes aussi dans tout ça. Et il y a quand même quelqu'un qui gère pour que tout se passe bien pour les photos et que personne ne double. Et donc il y avait un groupe asiatique et une personne a dit « Tout le groupe de Chinois, c'est vous ?» Personne qui les accompagnait a dit « Nous ne sommes pas chinois, nous sommes coréens. »

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1: Nous avons débuté la visite du village local de Mandé dans l'émission précédente. À 30 minutes de Victoria Falls, les célèbres chutes Victoria. Nous sommes à l'ouest du Zimbabwe, au pays des trois frontières avec la Zambie, le Botswana, la Namibie. J'imaginais une visite très touristique d'un village resté traditionnel pour les touristes, comme c'est le cas dans d'autres pays. La visite de Mandé avec Mr. Nube, le chef, fut passionnante et nous la terminons dans ce Suivez le Guide.
2: Samunani, good morning, bonjour, je suis Paris. Je suis guide au Chute Victoria et nous partons comme ça avec Thierry au village.
1: Et avec le chauffeur, quel est son prénom?
2: Le chauffeur, c'est Zondo.
1: Zondo.
2: On va visiter un village local à Victoria Falls.
1: Oui, pas à l'hôtel. Il y a une autre population à Victoria Falls Hotel. D'autres villageois que ceux qu'on va trouver dans la campagne.

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1: On va tourner un peu.
2: Allez, tournons. Ouais. On est bien au niveau timing, non? Ça va? 9h?
1: Ouais, 9h, ça va.
3: Là, so voilà, chicken, ouais. They go up there, they lay eggs, so we don't eat the eggs, so you can have more chickens.
2: On pourrait dire que c'est une espèce de poulailler.
1: Voilà, de poulailler.
2: Mais qui n'est
1: alors c'est le nid.
2: Mais pas du tout comme on peut avoir un poulailler chez nous. Hein.
1: Ouais,
2: donc
1: oui.
2: C'est un poulailler en hauteur, légèrement en hauteur, comme sur pilotis et en forme de pyramide.
1: Ouais, des pyramides.
2: Tout est pyramidal.
1: Ouais, ouais, c'est ça.
2: C'est peut-être aussi une société pyramidale. Mais
1: ouais.
2: Donc c'est comme des coiffes finalement. Et à l'intérieur, il y a les poules. Et là, c'est là qu'elles pondent les œufs.
1: Ouais. Puis on les laisse éclore.
2: C'est pour avoir des petits.
1: Voilà, pour avoir des petits.
2: Ah, donc ça, c'est la maternité.
1: C'est ça, c'est une maternité, voilà, justement.
2: Là, on arrive devant le lave-vaisselle manuel.
1: C'est manuel. Vous voyez que où on sèche, même les gobelets, où on les sèche, c'est un arbre. Hein. C'est un arbre avec des branches où on accroche des gobelets, les assiettes, on les met là-dessus. Quand ça sèche, ça rentre dans la cuisine.
2: Il y a un arbre à mug. C'est quand même incroyable. Hein.
1: Ouais,
2: pour les faire sécher, c'est malin parce que chaque mug est suspendu à une branche.
1: Voilà.
2: Et c'est pratique et ça sèche. C'est intelligent.
3: So you see, there's that plastic there. Mm-hmm. So what you do, you collect the fresh cow dung. So when you collect the fresh cow dung, you put there, you mix with water, then the stuff goes into this bag here.
1: Okay.
3: So when it ferments, then it produces the methane gas.
1: Okay.
3: So that methane gas, it goes through this pipe here into the kitchen. So you can use that for cooking.
1: Donc c'est du gaz qui produit ici en fait. Vous connaissez le déchet des bœufs. Donc, ils prennent le déchet des bœufs, ils mettent ici et ils mettent de l'eau dessus.
2: C'est de la méthanisation?
1: Oui, c'est un truc comme ça parce que ça produit du gaz. Et donc, ce gaz-là passe par là et ça va dans la cuisine pour produire du gaz naturel. On peut préparer avec ça.
2: Donc, on peut produire son propre gaz à la maison à partir des excréments des animaux, des bœufs.
1: Oui.
2: Et puis après, ça fermente dans ce grand sac, grande poche plastique. Et ensuite, le gaz est utilisé
1: pour la cuisine.
2: Pour la cuisine. Donc, ils sont...
1: Le génie.
2: C'est génial. C'est comme ça. Mais ici, on n'est pas dépendant du gaz russe, par
1: exemple. Voilà, c'est ça.

0: Alors, on arrive dans une autre partie, tout ça à côté. Hein. Et ici, on fait pousser des plantes qui ont des vertus médicinales.
1: Non seulement médicinales, il y a d'autres aussi qui sont des repellents des serpents. Et ça, par exemple, c'est un repellent des serpents.
0: La famille des cactus.
2: This one can repel snakes and mosquitoes.
1: Et ça, c'est un repellent des moustiques et aussi des serpents.
2: This is what we use at night.
0: Mais c'est pas de la citronnelle, non?
1: Non.
0: Mais c'est donc un répulsif pour les moustiques.
1: Voilà, c'est un repellent des moustiques. Il faut ça sur la nuit.
0: On se met sur la peau.
1: Ils n'ont pas de problème, quoi.
0: On se met la plante sur la peau. Une autre case.
2: So this is living room. Then up there we have the bedroom.
1: Living room.
0: Donc c'est une pièce de vie.
1: You come and sit here.
0: Living on peut s'asseoir.
2: Room, yeah, you can make a fire. Then we sit around the fire, right. Have fun. But up there, the bedroom for one family.
0: Et une famille loge au-dessus.
1: Yeah. Et c'est une chambre qui est là, en haut.
0: La première marche est haute.
1: Vous voulez voir?
0: Allez.
1: Ok.
0: C'est un endroit aussi où on se retrouve.
1: C'est le salon, oui. Donc c'est le salon ici.
2: So sometimes, if we have problems with wild animals trying to get our livestock, so we put our chickens and our goats in here, then we close there. Up there, then it's easy to protect the animals at night.
1: A leopard can jump from there.
2: Yeah, a leopard is very dangerous.
0: Oui, un léopard peut sauter. Un léopard est très dangereux.
2: But hyenas, lions, and the wild cats, you know, you can protect your animals.
0: Ici, on peut aussi donc protéger les animaux. On les enferme ici, et puis les humains au-dessus éventuellement. Les éléphants, effectivement, ils pourraient quand même passer la trompe, hein. Il y a une ouverture pour passer la trompe.
1: L'éléphant, il faut qu'il voie d'abord.
0: Ah, il faut qu'il voie
1: ce qui est là. Ben, s'il voit comme ça, c'est fermé, il passe. Hein.
0: Il passe. Ouais. Mais les lions, alors...
2: Yes, at night.
0: Yeah, les lions peuvent venir ici, entrer ici.
1: Oui, c'est ça. Les lions viennent ici. C'est un peu partout, même à Victoria Falls. Les lions, à la fois passée, j'étais allé voir là, un bureau là où je travaille avec cette compagnie. Mais leur bureau, c'est dans la zone résidentielle. Ben, les léopards viennent là-bas. Ils viennent prendre le poulet et tout ça, et les lapins aussi.
0: Mais qu'est-ce que vous faites si vous avez un lion en face de vous? Est-ce que c'est arrivé?
2: Yes. The other day when I was heading my cattle, yes, the lion attacked one of my cattle.
0: Ah, donc il y a quelques jours, donc il était en train de garder les bétails, et un lion a attaqué le...
1: Oui.
2: Yes, then I had to make a lot of noise. I started screaming, so the lion... ran away, but it didn't go very far. It was just hiding nearby.
1: Il faisait sortir le bétail pour qu'il puisse avoir de quoi manger, pour bruter quoi. Et donc c'est là que ils ont rencontré un lion qui a attaqué.
0: Donc il a fait du bruit.
1: Il a commencé à faire
0: du bruit.
1: Il a tapé quelque chose.
0: Faire un maximum de bruit.
1: Voilà, justement, il a fait du bruit.
0: Donc le lion est parti, c'est bien compris.
1: Mais pas loin.
0: Il s'est planqué, il s'est caché, mais pas loin.
2: Yeah, so the lion didn't eat the cow, but already the cow.
1: Yeah,
2: he had to kill it.
1: Yeah. Donc finalement.
0: Donc la vache.
1: Ouais, ils étaient obligés de le tuer.
0: Parce qu'il avait été blessé.
1: Voilà, il avait été blessé. Il pouvait ne pas survivre.
0: Et bien sûr, il n'est pas question d'avoir un fusil et de tirer sur les lions. Hein.
1: Non.
0: Ça, c'est interdit.
1: Parce que,
0: hein.
1: Voilà, c'est interdit.
0: On est dans une réserve.
1: Donc, il faut faire du bruit. Là, comme ça, il va se...
0: Oui.
2: Not kill. Animals, they are protected.
0: Les animaux sont protégés. And humans are protected too.

0: So you see, with these structures here, the women, they try to decorate.
1: Oui, c'est toujours décoré. On pense à la décoration.
0: But during the rain season, the walls, they get washed away, you see.
1: Mais il faut recommencer parce qu'après la saison des pluies.
0: After every rain season, the women again, they have to repaint the walls.
1: Donc il faut repeindre.
0: Look new, look nice.
1: Tous les ans, finalement, il faut repeindre et redécorer. Parce que là, ça lave la peinture. Là, ça, ce sont les toilettes. Toilettes et douches à l'extérieur. Voilà. C'est un peu comme on avait dans le temps, en Europe, en France, il y avait des toilettes au fond du jardin. C'est un peu ça.
2: Justement, c'est ça.
1: C'est un peu ça. Et la douche. On apporte l'eau du puits.
0: So out there, that's all our farming land. You can see the falls, the Zambezi.
1: Ah, on voit les chutes, on voit l'eau. L'eau des chutes, Victoria. Premier regard sur les chutes, mais de loin. Hein. On va s'en approcher. Ça permet déjà de voir s'il y a toujours de l'eau. D'ici, voilà, on peut vérifier.
2: Oui, c'est ça. On peut vérifier à partir d'ici. Vous voyez les embruns déjà, ça veut dire que...
1: C'est des embruns. Ouais. Imaginons un jour, ils se lèvent et là, il n'y a plus d'embruns sur les chutes.
2: Et là, il n'y a pas d'embruns, c'est que nous sommes en saison sèche. Ouais.
1: Donc là, ils construisent une nouvelle chambre. Donc ils font des briques qui sont circulaires.
0: Yeah, so we make these bricks from the clay soil.
2: On utilise de l'argile.
1: Des peaux de vaches.
0: We use the cow skins to make drums. Yeah, also to make clothings or mattresses.
1: Donc on fait des matelas, des habits traditionnels et la peau des tambours, des percussions. Ah, et des coiffes.
0: So when we are having fun, you know,
1: donc quand on s'amuse, qu'on danse. Mais est-ce que le chef a une coiffe spéciale? Parce qu'elle est chef.
0: Oh.
1: Non?
0: Non. Non.
1: Il n'y a pas la coiffe du chef.
2: Il y a des
1: percussions là. Ah oui.
0: Il y a des.
2: Ça fait sur les pieds.
0: When you are dancing, so you rap these.
1: Ah oui, ça, on les met sur les chevilles.
2: Ça fait des bruits. Et tout ça, c'est les peaux. Hein. C'est les peaux qui sont entourées. Et puis on met des grains.
3: Ah, pour la pambe, vous me voyez quand vous avez des ino master maviri. Vakazon zwa inzwira kavabvundusari chiti. Paraka kurukuza kudaro ndopakamanya chemberedzi chifara chaizvo chipinda muri reserve rikati Zimbabwe yauya.
1: Alors nous ne sommes pas tout seuls dans cette case en construction, il y a deux
2: masques
1: personnages. mais qui sont-ils? Est-ce que ces deux personnages sont des membres de la famille?
0: Oh yeah, so these we use them when we are having fun, you know. So that's when we take them.
1: Pour les sortir.
0: When we are dancing,
1: donc des masques pour danser.
2: Partout en Afrique, vous allez trouver des masques. Quand les gens voient, les gens diabolisent les masques. Vous avez vu, il a pris devant nous. Il a mis. Moi, je peux prendre, hein, j'ai pas peur de ça. Je peux mettre sur la tête, hein, j'ai pas peur de ça. Il y a rien de diabolique. Même avec le Coran, avec n'importe quelle la Bible, avec choses, les gens peuvent faire du mal comme du bien. C'est ce qu'on dit qui est important, parce que c'est ce qui vient de nous-mêmes, de la personne, parce que l'homme est puissant, et puis on ne le sait pas, notre parole est puissante. Et quand ça sort, on ne peut plus répondre. Comme je disais, le pouvoir de Dieu est neutre. Et donc, c'est à vous de faire de ça ce que vous voulez. Vous pouvez l'utiliser comme...
1: positivement ou négativement.
2: Donc, cela, c'est pour faire seulement de l'ambiance. Ouais. Et quand quelqu'un est couvert de ça, on le respecte comme le danseur du groupe. Ça égaye la famille.
1: C'est pas réservé à une seule personne, à une seule personne qui serait un peu le sorcier du village. C'est pas réservé à ça.
2: Non, ça c'est pas réservé à ça.
1: Il y a encore des sorciers, par exemple, dans des villages.
2: Comme je le disais, partout il y a des sorciers. Ça n'a rien à voir avec l'Afrique. Hein. Qu'est-ce que la sorcellerie d'abord? La sorcellerie, c'est quand on utilise le pouvoir négatif. Et là, on devient sorcier. Et quand on dit sorcier aussi, ce n'est pas forcé d'être négatif. Hein. Il y a des sorciers positifs, il y a des sorciers négatifs. On devient sorcier quand on a des pouvoirs surnaturels. Et quand on fait du mal, on devient sorcier négatif.

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1: Terminons la visite du village local de Mandé, près de Victoria Falls, avec Barry Johnson, notre guide, et le chef, Mr. Nube.
2: Victoria Falls. Suivez le guide à Victoria Falls.
1: Ah, mais alors là...
3: So this is also one of their bedrooms. So it's one family.
1: Parce que j'allais poser la question si tout le monde dormait sur les nattes, mais ici on est entré dans une autre chambre avec un vrai lit, un vrai matelas. Hein.
3: Oh. Yes, so this is the wardrobe.
1: Donc avec une corde, on suspend les vêtements et pieds de moustiquaire.
3: Mosquito net. Yeah. So at night, we put fire for light.
1: Ah, donc
3: we
1: on met le feu pour avoir la lumière.
3: For the light.
1: Do you have electricity?
3: Non,
1: il n'y a pas d'électricité au village. Pas du tout. No electricity.
3: Non,
1: il n'y a pas de générateur non plus.
4: But sometimes you can use solar.
3: To... Yeah, like some people, if you can afford, yes, you can use the solar.
1: On peut acheter des panneaux solaires. Si vous avez les moyens.
4: Oui, ça. Nous avons un matelas, nous avons un lit. C'est un peu moderne. Mais avant, on le faisait avec les bois naturels. Hein. Le matelas, on utilisait de la paille. Puis on couvrait avec la peau et puis on dormait dessus. Et maintenant, comme bon, on rentre un peu dans le modernisme, donc on peut acheter un matelas et puis dormir là-dessus. Sinon, tout était naturel. On utilisait tout ce qui est là pour pouvoir faire un lit avant.
1: Et bien entendu, l'air circule hein, entre le toit,
4: oui,
1: la partie toit et le mur. Il y a un espace pour que l'air circule. C'est la ventilation, l'aircon naturel.
4: Voilà, c'est la ventilation naturelle. Évidemment, il peut y avoir aussi la visite des serpents.
1: Mais ça permet de faire passer.
4: Il y a des choses aussi pour ça, pour repousser les serpents. Ouais. Sinon, il peut y avoir des serpents qui peuvent rentrer, mais il y a des choses, comme il nous a montré, il y a des plantes pour pouvoir les repousser.
1: Est-ce qu'il y a beaucoup de serpents par ici?
3: Yeah, snakes. Yeah, maybe only in the forest because
1: dans
3: snakes they don't come here.
1: Non, ils viennent pas ici.
3: They don't like open up areas like this.
1: Ils n'aiment pas les espaces découverts comme celle-ci.
3: Yeah, but at night, sometimes they come. They try to find eggs from the chickens.
1: Ah, c'est ça. Donc ils viennent chercher des œufs. Parfois la nuit, parce que les serpents après ils se font des omelettes.
4: Oh, voilà.

0: You see this tree here?
1: L'arbre à papier.
0: So my grandfather, he used to have three wives.
1: Son grand-père avait trois femmes.
0: He introduced this tree here.
1: Donc il a porté, il a planté cet arbre.
0: It's used as Viagra for the men to have strong.
2: C'est utilisé pour renforcer
1: la virilité.
2: La vérité des hommes.
1: Parce qu'il avait trois femmes. Et qu'est-ce qu'on fait alors? Mais on renforce comment? Il faut manger ça. Enfin.
0: You use the bark. So what you do? You take out the bark, then you sun dry it.
2: On sèche l'écorce et on boue.
1: On fait une décoction.
2: Oui, c'est ça.
0: You grind into powder.
1: Ah, on en fait de la poudre.
0: So the powder you can add to your tea.
1: Et on met la poudre de cette écorce avec le thé
0: porridge.
1: Et dans le porridge, et ça renforce. Un peu comme le gingembre, par exemple.
2: Voilà, c'est ça, justement. Donc,
1: c'est le gingembre local. Ouais,
2: c'est des choses, ça libère un peu, ça nettoie les reins. Et dès que les reins sont nettoyés, on devient plus viril.
1: Comme ça, on peut honorer ses trois épouses. Et puis là, donc, la fabrication des fameuses briques. Hein. Donc les briques, elles sont faites maison aussi.
0: So when we make the bricks, this is the concern, yes.
1: Avec de l'eau, l'argile avec de l'eau, on malaxe.
0: Hello.
1: Donc c'est sa fille. Et puis c'est une boîte de conserve en fait. Hein. On peut lire USAID.
0: USAID.
1: USAID.
0: Yeah, they used to donate like vegetable oil.
1: Okay. Il y avait de l'huile végétale.
0: So after using the oil, then we use the can.
1: Rien ne se jette. On utilise le cylindre, comme moule finalement.
2: Voilà. Comme moule.
1: Là c'est comme si on farinait le moule quand on cuisine.
2: Voilà, ça. Pour ne pas que ça.
1: Pour pas que ça attache, ça colle.
2: Ouais.
1: Et puis après, on le remplit avec la glaise. Et puis après, on le fait sécher. Et on a des nouvelles briques cylindriques.
2: Cylindrique.
1: Et on peut continuer à construire tranquillement à son rythme.
2: On peut aussi le faire de façon carrée ou rectangulaire.
1: Ouais.
2: Dans des bois que les menuisiers peuvent construire plus rapidement. Vous voyez ça, c'est
1: les moules. Hein.
2: Ouais.
1: Pour faire la brique, mais comme alors là, c'est comme on utilisait en Europe aussi dans le passé.
2: Exactement.
1: Mais c'est plus original.
2: Ils ont préféré ce cylindrique ici.
1: Enfin, nous, ça nous rappelle quelque chose parce que quand on était enfant, quand on va à la plage, les châteaux de sable avec le seau, c'était exactement pareil.
0: That's the oven for baking.
1: Ah, là, il y a un four, effectivement. Dans la cuisine d'été, les murs sont moins hauts, c'est la cuisine d'été. Yeah, hein, c'est un peu plus d'un mètre
0: also,
1: de haut.
0: Here donc, in the village, if you happen to get meat, there's no way you can keep it fresh. So usually, we hang it here, you smoke it.
1: Comme il n'y a pas de réfrigérateur ici, il n'y a pas de congélateur, donc d'espace au froid pour garder la viande et qu'elle se conserve, il faut donc en fait de la viande fumée. Ça c'est quoi?
2: C'est la graisse d'animaux.
1: Ah, la graisse d'animaux qu'on utilise pour la cuisine et puis ça parfume aussi.
2: Oui,
1: ça donne comme huile.
2: On met les légumes, on coupe un peu, on met dessus, et bien, ça donne non seulement une certaine odeur à la chose, et ça assaisonne aussi la chose. Et en même temps, ça devient de l'huile.

0: aussi vous accueillez ici vraiment des personnalités qu'on veut offrir un bon repas. Qu'est-ce qu'on leur sert à manger?
1: If we have visitors, we slaughter the chicken.
0: Donc on tue le poulet.
2: Dans une autre dimension, c'est la chèvre ou bien un mouton.
0: Et qu'est-ce qu'on boit?
1: We drink water, but we usually brew our local beer.
0: Ah, donc ils brassent leur propre bière.
1: From the sorghum.
0: De sorgho.
1: Yeah.
0: Homemade beer.
1: Yeah, yes.
0: On dit en Europe une microbrasserie, mais ici, oui. Il y a une microbrasserie au village.
2: Vous allez trouver aussi cette bière locale dans les supermarchés. Hein. C'est aussi conditionné dans les supermarchés et les gens aiment beaucoup. Hein. Même les touristes, quand ils viennent, ils veulent goûter aussi la bière locale.
0: Tout est produit finalement. Qu'est-ce que vous devez aller acheter au supermarché?
1: The problem now is that the rain season is becoming short and short.
0: Donc la saison des pluies se réduit.
1: We are not able to produce enough crops from
0: there. On ne peut pas produire suffisamment de légumes.
1: We need to go to the supermarket to buy food.
0: Il faut quand même aller acheter de la nourriture au supermarché.
1: School supplies.
0: Tout ce qui est, concerne l'école.
2: L'école et tout ça. Yeah. Ouais.
1: Books for the kids.
0: Des livres, etc.
2: To buy. Du sel. Hein. On a besoin d'acheter du sel au supermarché.
0: Le sel. Il n'y a pas de marais salant ici. Mais voilà. C'est le plus autosuffisant possible.
2: C'est
0: ça, dire ça.
2: C'est ça.
1: Ouais. And this is coal. This is what the women use to decorate the walls inside. You see the black color.
2: La plus grande mine de charbon, c'est pas loin de chez nous ici. Donc les camions passent quand
0: puis,
2: ça tombe.
0: Il y a des tombées de camions.
2: Voilà. Donc quand ça tombe, ils prennent ça pour pouvoir décorer dans la cuisine.
0: Ils ont vraiment beaucoup de ressources.
2: Ouais.
0: Alors s'ils n'ont pas de la ressource réelle, ils ont beaucoup de ressources à travers ce qu'ils peuvent
2: créer.
0: Créer beaucoup de ressources créatives.

0: Alors on continue, on arrive dans la partie pour piler. Il y a le rythme pour piler, non?
1: Yeah, quand ils sont ensemble,
0: ouais,
1: ouais, ils font un rythme.
2: And also, sometimes you can use this one.
1: Pour faire de la bière et tout ça,
2: powder.
1: Pour rendre en poudre d'abord le mil et le sorgho, c'est ici qu'on les écrase et avant la fermentation. Mm-hmm. Quand on veut faire aussi la pâte d'arachide.
0: Et là, c'est la salle de musculation.
2: Ah, ouais,
0: là,
2: c'est pour les boys quand ils font des exercices.
0: Yeah.
2: And the drums for the music. And...
0: Yeah.
2: So when you're dancing, you know, you so you put the other side here, the other side here, when you're dancing. See, that's what we use these for.
3: Yeah.
0: C'est fait avec quoi?
1: C'est la peau et puis des petits cailloux à l'intérieur. Ça, c'est la peau, hein, c'est couvert de peau.
0: Ouais.
1: C'est la peau qui a couvert, n'est-ce pas, les cailloux. C'est la peau d'animaux. C'est la peau
0: d'animaux. Ah, il y a des petits cailloux dedans?
1: Oui.
0: Ah cailloux. Oui, d'accord. Ah, c'est la peau d'animaux.
1: Oui. Et les tam-tams, on n'avait pas vu les tam-tams aussi.
2: Oh, the drums.
0: Allez, the drums. Parlons encore des percussions.
2: So the drums, we use them also to scare away the animals at night.
0: Donc ça, pour faire fuir les animaux la nuit.
2: For the music.
0: Pour la musique, bien sûr.
2: Yeah, the drums also in the village. We would use for communication.
0: Et les tambours servaient bien sûr de communication, de téléphone.
2: Yeah,
0: dans les villages pour passer les messages.
2: So different sound, different meaning.
0: For example.
1: Par exemple, quand si quelqu'un est mort, c'est différent de lorsqu'ils annoncent qu'il y a une réunion quelconque. Parce que quand quelqu'un est mort, il y a un rythme pour ça.
0: Un rythme.
1: Et tout le monde saura qu'il y a quelqu'un qui est mort.
0: Par exemple, s'il peut nous expliquer un son.
2: Yeah, like maybe somebody has passed away.
0: Donc si quelqu'un est mort.
2: It's a sad sound, so you just go. Sad.
0: Donc c'est un son triste. On sait que quelqu'un. I hope they won't listen.
1: Ouais.
0: I think, oh là là, problème.
1: Non, c'est ça, parce qu'on peut utiliser quelque chose qui puisse émettre plus de bruit. Hein. C'est là il faisait avec la main.
0: C'est
1: sinon,
0: ça.
1: On peut utiliser quelque chose.
0: Oui, plus fort, plus fort. Ouais, et s'il y a une naissance?
2: Yeah, that one, you know, it's a.
1: Là, c'est la naissance.
0: Il faut vraiment que je vous remercie, chef. I must thank you.
1: Nyabunga.
0: Nyabunga? Nyabunga. Merci beaucoup. C'était vraiment passionnant. Hein?
1: Donc, pour clore la chose, vraiment, on a été vraiment.
0: Sans clou avec les rythmes.
1: Ouais.
0: On a été vraiment très bien reçus. Hein?
1: Ouais, on a été très bien reçus ici. Le chef nous a tout expliqué. Et vraiment, on doit partir maintenant.
0: Ouais. Mais je pense qu'au niveau intérêt, on peut dire que ça vaut un survol en hélicoptère. C'est aussi passionnant qu'un survol en hélicoptère.
1: Justement, hein. Justement, parce que...
0: C'est plus enrichissant
1: là, encore. C'est plus enrichissant que l'hélicoptère, parce que l'hélicoptère, c'est pour voir les chutes de là-haut. Et là, on va marcher demain dans la chute, donc ça valait vraiment la peine d'être ici.
0: Moi, je trouve aussi. Ouais. Merci, chef.

0: Grand merci Mr Nube, le chef du village de Mandé, Barry Johnson, notre guide à Victoria Falls, et Messias Maoneni pour l'organisation des visites au Zimbabwe. Le site echo-d'afrique.com. Et merci à Neil Dailji, l'agence African Eagle Detours à Cape Town, pour la visite organisée avec Moïse Awilo, que je remercie aussi et que nous retrouverons dans la prochaine émission à Cape Town. Le site detours.co.za. Et enfin, Jérémy Amselem, le windsurfer de Leucat et ses amis. Et n'oublions pas dans les remerciements Stéphanie Ferreira et Gladys Zaputa pour le prêt de leur voix. Réalisation Roman Feocchio.
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2: Oui, nous partons dans la Manche pour découvrir les heures musicales de l'abbaye de Lessay, un rendez-vous incontournable pour les amoureux de musique classique. 9 soirées de concerts au programme pendant un mois. À tout de suite.
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3: Écoutons le psaume 79. Que ton visage s'éclaire et nous serons sauvés.
4: Berger d'Israël, écoute. Resplendis au-dessus des kéroubim. Réveille ta vaillance et viens nous sauver. Du haut des cieux, regarde et vois. Visite cette vigne, protège-la. Celle qu'a plantée ta main puissante, le rejeton qui te doit sa force.
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0: Mozart et la messe du couronnement pour ouvrir cette 33e édition des heures musicales de l'abbaye de Lessay en Normandie. Du 17 juillet au 14 août, de grands ensembles et solistes de la scène classique vont se succéder à l'intérieur de l'église abbatiale, chef-d'œuvre de l'architecture romane normande. Pour découvrir cette 33e édition, j'ai le plaisir de retrouver Joëlle Petrasek. Bonjour.
1: Bonjour Bénédicte.
0: Vous êtes la coordinatrice artistique de ce festival et nous sommes également avec Isabelle Janson. Bonjour.
2: Bonjour Bénédicte, bonjour à tous.
0: Vous faites partie de la famille qui a fondé ce festival et vous êtes responsable de la communication. Merci à toutes les deux d'être venues une nouvelle fois sur RCF pour nous présenter cette programmation des heures musicales de l'abbaye de Lessay. Alors nous écoutions à l'instant la messe solennelle en do majeur du couronnement de Mozart par le chœur de chambre Accentus et l'orchestre Insula Orchestra, dirigé par Laurence Equilbé. Pourquoi ce choix en ouverture de cette 33e édition ? Joëlle Petrasek.
1: Parce que, en fait, une œuvre religieuse est toujours une joie pour l'entendre dans cette acoustique magnifique de l'abbaye de Lessay. Comme Mozart a écrit deux messes, on a pensé en mettre une pour le concert d'ouverture et une pour le concert de clôture. Donc la messe du couronnement fait ouvrir par des festivités qui donnent envie, en fait, sur cette saison qui porte le titre des joyaux de la couronne. Et cette messe en ut qui est très intérieure et que Mozart a écrite pour un peu célébrer son mariage et quelque chose qui nous permet aussi de finir dans l'intériorité d'un événement important.
0: Alors justement, vous parliez de ce thème de cette édition 2026, les joyaux de la couronne, avec des noms de pierres choisis pour chaque concert. Pourquoi ce thème ?
1: Pas parce qu'il faut un peu s'amuser, ces pierres, on les a notamment affectées aux concerts qui ont lieu dans la Grange à Dîmes pour cette série qui s'appelle les primeurs musicales du festival de l'abbaye de Lessay. Et c'est une série qui s'est ouverte la saison dernière pour mettre en valeur des jeunes talents. L'idée est plutôt de leur offrir une carte blanche d'un concert court qui dure moins d'une heure. Et comme on ne leur demande pas de programme écrit, mais qu'on leur demande de défendre leur programme face au public, alors on leur a affecté une pierre précieuse, parce qu'ils sont aussi précieux pour tout l'engagement qu'ils portent sur ce nouveau métier de musicien. Et donc c'était un petit clin d'œil à ces joyaux qu'on doit découvrir ensemble.
0: Joëlle Petrasek, peut-être nous dire justement en une phrase voilà les différents artistes, le type d'artistes qui se produisent aux primeurs des heures musicales.
1: Alors là, c'est un jeu très amusant. On a déjà un accord, un partenariat avec le CNSMD de Lyon, avec des élèves en fait, qui sont dans leur cursus et qui viennent jouer. C'est un conservatoire évidemment supérieur, comme Paris. Donc on a pour ça, du trio à cordes, des duos d'accordéon, du quatuor vocal a cappella, du quintet avant qui vont nous donner un extrait de West Side Story. C'est la fête, c'est de la découverte. On a cette musicienne iranienne absolument magnifique qui s'appelle Farnaz Modarisifar qui vient avec son centour. C'est une très grande diversité qu'il ne faut pas hésiter à venir écouter.
0: Isabelle Janson, rappelez-nous comment est structuré ce festival des heures musicales de l'abbaye de Lessay avec donc deux concerts par semaine.
2: Nous avons effectivement, depuis la création, qui remonte du coup à quelques plus de 30 ans maintenant, décidé d'avoir plusieurs moments de retrouvailles. Et depuis les primeurs, comme le disait Joëlle, qui ont été intégrés au festival il y a 2 ans, on a un premier concert, un premier rendez-vous à 18h30 qui se prolonge derrière avec un second rendez-vous dans l'abbatiale à 21h qui est le moment qu'on a de façon historique. Et ceci tous les mardis et tous les vendredis pendant la durée du festival qui cette année aura lieu du 17 juillet au 14 août.
0: Alors voilà pour ce mois de concert qui aura lieu dans la Manche à l'abbaye de Lessay. Alors peut-être on peut regarder le deuxième soir, justement le mardi 21 juillet, avec la compagnie vocale et instrumentale La Tempête de Simon-Pierre Bestion. On va retrouver ce soir-là une création
1: de programme, en tout cas. Parce que Simon-Pierre Bestion a pris l'habitude d'écrire ses programmes lui-même. Il avait choisi pour cette Nocturne 2 de rendre hommage à un autre édifice architectural qui l'inspire. Et j'ai eu, moi en tout cas, envie d'entendre ce que ça donne à l'essai, puisque l'acoustique pour les voix seules, ce qui est vraiment pour lui un exercice qui est à l'origine, même si maintenant il y met des instruments, pour ce concert, il convoque un double chœur, c'est-à-dire un effectif absolument magique, et il va, comme à son habitude, intercaler des œuvres qui s'appuient principalement sur la messe à double chœur de Franck Martin, et qu'il va éclairer avec des œuvres de Thomas Stallis, de Nichtet, donc il va chercher à la fois Orlando di Lasso, saint Thomas d'Aquin, et il va croiser les événements successifs de la messe de Franck Martin avec ses différentes musiques pour les éclairer.
2: Ce qui est très intéressant aussi avec cet ensemble et Simon-Pierre Bestion, c'est qu'il est toujours à la recherche de nouveautés, de choses un peu différentes. Et c'est ça qui nous intéresse aussi dans notre abbatiale. L'année dernière, il avait créé le spectacle Hasard, qui était assez détonnant. Et il nous surprend toujours à chaque concert qu'il donne à l'essai. Donc on est très intéressés de voir une nouvelle fois ce qu'il va pouvoir créer, imaginer. Et en espérant bien sûr qu'il enchantera notre public comme à son habitude.
1: Il est très curieux de tout ce qui est architectural et la déambulation, par exemple. Il met ses chanteurs à cette épreuve qui n'est pas forcément aisée pour chanter en chœur, de les disperser dans l'espace architectural, ce qui évidemment réjouit beaucoup le public.
0: Je vous propose à présent d'écouter Les Boréades de Jean-Philippe Rameau qui sera joué le vendredi 24 juillet. On en écoute un extrait et on revient ensemble ensuite.

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1: Nous écoutions à l'instant les Boréades sur RCF en Normandie de Jean-Philippe Rameau qui sera joué par l'ensemble belge à Nocte Temporis et le chœur de chambre de Namur le vendredi 24 juillet dans l'abbatiale de l'Essai lors des heures musicales. Alors un mot peut-être sur cet ensemble à Nocte Temporis qui vient pour la première fois en tant qu'ensemble ici à l'Essai.
2: Oui, Joël Pétrasek. Cet ensemble est dirigé par Reinhold van Mechelen, qui est donc un chanteur, un ténor que l'on connaît depuis de nombreuses années, puisqu'il est un des chanteurs fétiches des arts florissants. Et bien évidemment, il est très attaché au festival dans lequel il a beaucoup chanté. Et il nous a parlé de cet ensemble qu'il a créé donc à Namur. Et il monte des œuvres assez pharaoniques, comme les Boréades. Et pour nous, c'est une très grande chance d'avoir cet opéra complet, qui, bien évidemment, est une page magnifique de la musique française, servie par ce chanteur magnifique qui connaît très très bien cet opéra français. C'est donc une très belle soirée que va nous offrir cet ensemble en très grand nombre, parce que l'effectif, donc avec le chœur et orchestre, se monte à 49 personnes. Et c'est très impressionnant dans cette église d'entendre ces grandes œuvres à grands effectifs.
1: Alors justement, un autre ensemble qui va se produire dans l'abbatiale de l'Essai, qui a l'habitude de venir, qui est même en résidence avec le festival pour 3 ans, c'est le Poème harmonique avec Vincent Dumestre. Quelle est l'œuvre proposée cette année par le Poème harmonique?
2: Alors, le Magnificat de Bach, c'est pour Vincent Dumestre, en tout cas, la première fois qu'il aborde Bach. C'est donc un ensemble associé aux heures musicales de l'abbaye de l'Essai. C'est un arrangement que l'on a eu vraiment envie de faire, nous, festival, et eux, ensemble, indépendants, normands. Le positionnement géographique de l'abbatiale aux confins du territoire de la Normandie est une très grande chance pour ces ensembles de pouvoir rencontrer le territoire avec ce lieu d'accueil qui leur permet de faire des grandes œuvres. Notre accord s'est donc établi sur 3 années. Ça a commencé l'année dernière. C'est donc le deuxième été de cette association. Ça leur permet de jouer leurs grandes œuvres. Le Magnificat de Bach est une œuvre évidemment iconique. C'est quand même un peu réinterprété par Vincent Dumestre, qui a toujours le goût de rechercher comment l'éclairer réellement avec son parcours, avec l'époque où on rejoue. C'est un des musiciens que je connais qui est le plus curieux de toujours rediscuter les œuvres, les grandes œuvres iconiques, pour nous les faire entendre sous un nouveau jour.
1: Je vous propose qu'on écoute tout de suite un extrait du Magnificat de Bach, justement joué par le Poème harmonique.

0: C'était un extrait du Magnificat de Bach que le public des heures musicales de l'abbaye de Lessay pourra entendre le mardi 21 juillet avec Vincent Dumestre et le poème harmonique. Vous le disiez, Joël Petrasek, c'est un ensemble qui est en résidence avec le festival et qui vient régulièrement donc jouer pour le public local, en tout cas auprès des scolaires.
1: On a beaucoup échangé justement pour la mise en place de cette association avec le poème harmonique, de tout ce qu'on pouvait décliner dès lors que ces musiciens venaient régulièrement à l'essai. Alors, on a travaillé sur le territoire et ces fameuses actions culturelles que l'on fait dans les écoles. Jusqu'à présent, le festival n'avait pas eu l'occasion, puisqu'on invite toujours des ensembles pour l'été, que l'été, évidemment, les écoles sont fermées, de s'adresser à un ensemble résident en Normandie nous a permis de nous appuyer sur leur grande expertise du territoire, sur cette partie de la Normandie qu'ils fréquentaient un peu moins. Et du coup, on a mis en place depuis l'année scolaire 25-26 des actions culturelles. Il y a donc des actions qui se passent au collège de l'Essai, au collège de la Haie du Puy, qui est un village à côté, et à l'école élémentaire de l'Essai. Ces interventions sont faites directement dans les classes par des musiciens de l'ensemble du poème harmonique.
0: Et on parlait tout à l'heure de tous les artistes qui passaient sur la scène de cette abbatiale de l'Essai, avec des ensembles qui peuvent être composés de presque 50 artistes. Il y a un soir où une artiste sera seule. Ce sera Lucille Boulanger, qui va être seule avec sa viole de gambe sur scène. Parlez-nous de cet artiste et de cette soirée. Joël Petrasek.
1: Oui, déjà, c'était un peu une grande audace de mettre cet instrument seul dans l'abbatiale. Après, il est iconique. La viole de gambe, c'est aussi rentré dans des esprits de beaucoup de gens avec ce film célèbre « Tous les matins du monde ». Et c'est cet instrument-là. Lucille Boulanger est une artiste particulièrement attachante et charismatique. Et je pense qu'elle peut tout à fait concentrer ce grand public dans cette acoustique-là. La construction de la programmation, comme on le disait au début, elle essaye d'être en regard du mois du billet au mois d'août. Cette date est la 9e date, c'est la date centrale. Ça a été un peu pensé comme ça, comme un joyau. C'était elle, en fait, le joyau de la couronne. Cette date unique, avec cet instrument complètement emblématique de la période baroque et qui peut nous raconter beaucoup de choses sur un instrument qui sonne étrangement profondément avec des couleurs inimaginables. Et je suis sûre que notre public saura apprécier la concentration qu'elle va nous demander parmi tous ces grands ensembles, toutes ces grandes œuvres et toutes ces grandes phalanges, parce que vous dites 50 musiciens, le premier concert, il y a 72 musiciens sur scène, chanteurs et instrumentistes. Donc en fait, cette abbatiale nous permet tout, l'acoustique étant vraiment exceptionnelle.
0: Parmi le répertoire que Lucille Boulanger a choisi, il y aura des œuvres de Monsieur de Sainte-Colombe. On va écouter le manuscrit de Tournus, suite en ré mineur. On écoute.

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1: Dans l'été des festivals, aujourd'hui, nous découvrons la programmation des heures musicales de l'abbaye de l'Essai qui aura lieu du 17 juillet au 14 août en Normandie, dans la très belle abbatiale de l'Essai. Avec vous, Joël Petrasek, Isabelle Janson. On va poursuivre notre présentation du programme avec le concert d'orgue qui aura lieu le mardi 4 août au programme Handel et Bach, un concert qui permet de mettre en valeur l'orgue de l'abbatiale. Joël Petrasek.
2: En tout cas, moi je sais que je fais très attention à donner une place différente à l'orgue, qui est un instrument qui appartient au mur, du coup, qui est absolument incontournable. Et donc, cette année, évidemment que c'était très tentant, puisque la construction est dans une forme de symétrie qui, à la fois, est un collier, avec cette pierre centrale dont on vient de parler, mais aussi qui, si on le renverse, qui est aussi à l'image de ces croisées d'ogives qui sont l'élément architectural très novateur que l'on peut trouver dans cette abbatiale Sainte-Trinité de l'Essai. Forcément, en face de Bach qu'on a eu le 28 juillet, c'était très tentant d'aller chercher les concertos pour orgue de Handel, qui nous apporte une flamboyance absolument magnifique. Maud Graton est une interprète vraiment très active dans beaucoup de domaines. Elle est vraiment magnifique interprète, mais elle a fondé son ensemble et on sera ravis de les inviter pour la première fois, Il Conte Vito. Elle fait un travail magnifique dans la région de La Rochelle, elle-même vraiment travaillant d'arrache-pied pour construire un festival et une animation musicale dans cette région-là. Donc ça me fait très très plaisir qu'elle vienne défendre et jouer sur cet instrument pour la première fois en fait.
1: Et justement, nous allons écouter la toccata en sol mineur de Bach avec Maud Graton.

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1: C'était la toccata de Bach avec Maud Graton que nous pourrons découvrir lors du concert d'orgue le mardi 4 août à l'abbaye de Lessay pour les heures musicales. Lors de ces heures musicales de l'abbaye de Lessay, Joël Pétrasek, Isabelle Janson, vous avez l'habitude de tenter de nouvelles choses. Le vendredi 7 août, justement, vous faites une proposition originale aux auditeurs dans les jardins de l'abbaye.
2: Effectivement, nous essayons de découvrir et de mettre en place des choses un peu nouvelles, toujours pour favoriser cet esprit d'échange, de partage entre les artistes et entre les différents publics qui peuvent venir à Lessay. L'abbatiale est un écrin pour les musiciens et les jardins sont aussi un écrin pour ce public qui a envie de se retrouver, d'échanger. Donc on favorise ces moments à travers la présence d'un espace gourmand sur lequel on peut aller chercher à boire, à manger. Mais derrière, on va proposer ce soir-là une déambulation dans les jardins, un peu à l'instar de Glyndebourne en Angleterre, où on va avoir justement des musiciens du poème harmonique avec qui on a créé ce compagnonnage pour 3 ans, qui vont du coup déambuler dans les jardins, expliquer des œuvres, montrer leurs instruments et favoriser des échanges avec les jeunes ou moins jeunes sur différentes œuvres. Donc c'est un peu nouveau cette année et on est content, on espère juste que le temps sera clément ce soir-là, oui. Mais on est optimiste de nature.
1: Et puis le soir, dans l'abbatiale, à 21h, comme tous les soirs, il y aura l'ensemble près de votre oreille, un ensemble qui vient pour la première fois aussi à l'abbaye de Lessay.
3: Oui, alors ce concert, en tout cas pour respecter cette fameuse symétrie, rameau qu'on pouvait imaginer nous faire penser à des jardins à la française, on l'a évidemment associé à cette garden party. Parce que Robin Faro, qui est un gambiste qui est venu aussi plusieurs fois à monter son ensemble, qui a un nom français, près de votre oreille, mais il a consacré tout un travail à ce compositeur anglais William Lowes, très peu connu et qui fait une musique absolument sublime et on est absolument ravis de la mettre en valeur, en tout cas avec cet ensemble. Il y a 4 chanteurs et un petit ensemble de musiciens. Et donc cette déambulation et cette promenade dans les jardins, ce jour-là, se terminera dans l'abbatiale avec ce compositeur anglais, William Lowes, compositeur royal d'ailleurs.
2: Et ce soir-là, on a une petite connotation anglaise. Et c'est important pour nous, puisqu'on a des mécènes parmi nos mécènes, qui sont Michael et Sally Payton, qui nous suivent depuis des années. Et donc, vous l'avez compris, Garden Party, concert londonite, compositeur anglais. On avait une pensée spéciale pour eux ce soir-là.
3: Absolument.
1: On écoute justement un extrait de William Lowes par l'ensemble, près de votre oreille.

0: Sur RCF, nous découvrons aujourd'hui en musique les heures musicales de l'abbaye de Lessay qui auront lieu du 17 juillet au 14 août. Alors parmi les ensembles qui reviendront cette année pour cette 33e édition des heures musicales de l'abbaye de Lessay, il y a l'ensemble vocal Aedes qui chante a cappella. C'est aussi l'occasion de parler de l'acoustique du lieu de cette abbatiale.
1: C'est vrai que c'est un lieu très favorable aux voix, surtout des répertoires qui sont écrits vraiment, répertoires souvent religieux, qui sont écrits pour ces pierres, qui s'ajustent, mais comme un vêtement qui tombe tout seul. C'est absolument magnifique. L'ensemble Aedes représente aussi pour nous la fidélité que l'on a. Disons que le festival permet aux artistes une continuité dans leur travail. Chaque fois qu'ils viennent, ils nous le disent, ils progressent dans leur recherche, tant l'acoustique les aide à entendre des choses plus précisément, plus nettement, tenter en fait des balances que parfois dans des salles plus modernes, ils ne trouvent pas. Et autant nous aimons inviter chaque année de nouveaux ensembles, autant nous avons un suivi très précis des artistes. Nous sommes toujours en contact avec eux. Et dès lors que leur programme ou leur travail s'intègre à la programmation que l'on veut défendre, alors bien évidemment, ils sont les bienvenus. Là, c'était très tentant, puisque l'ensemble Aedes et Mathieu Romano fêtent leurs 20 ans et qu'on se devait de les accueillir pour vraiment constater que toutes ces œuvres, surtout le répertoire du chœur français, ils l'ont défendu à merveille. Et voilà, ils avaient vraiment tout à fait leur place pour fêter cet anniversaire.
0: On va entendre cet ensemble Aedes avec le Kyrie de Francis Poulenc.

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1: C'était l'ensemble Aedes que vous pourrez découvrir, chers auditeurs, le mardi 11 août au cœur de l'abbatiale de l'Essai, dans la Manche. Le festival se terminera le vendredi 14 août avec Mozart. Vous nous en parliez déjà au début de cette émission, Joël Petrasek, la messe en ut pour finir cette 33e voilà. édition.
2: Pour refermer, encore une fois, c'est une œuvre qui touche au cœur, absolument, qui nous met dans une intériorité très forte. Cette flamboyance qu'on a essayé de décliner tout au long de ce mois d'été, notre choix était vraiment de la refermer avec cette œuvre de Mozart, qui est d'une beauté. Et Julien Chauvin, on est vraiment... ça va être pour nous, en tout cas, la possibilité d'entendre cette œuvre dans toute sa grandeur. Le concert de la Loge est vraiment... là maintenant très très repéré puisqu'ils ont fait de grands succès avec les opéras de Mozart. Là, dans la messe en ut, évidemment, il va pouvoir nous montrer à quel point il a une très grande connaissance de cette musique. Il s'est associé au chœur de la Sportelle, qui est un chœur magnifique installé à Rocamadour. Nous sommes toujours en lien et très intéressés par le travail qui est effectué dans d'autres lieux, et c'est pour ça que nous sommes ravis de les inviter eux aussi pour la première fois, grâce à Julien Chauvin. Je pense que finir la veille du 15 août avec cette œuvre majestueuse et intérieure est la plus belle chose que l'on puisse avoir après toute la flamboyance de l'été qu'on vous promet.
1: Eh bien, merci justement de nous avoir donné envie de venir aux heures musicales de l'abbaye de l'Essai dans la Manche entre Coutances et Valognes du 17 juillet au 14 août. Pour réserver vos places, rendez-vous sur le site www.heuremusicaledelessai.com ou à l'office de tourisme de l'Essai. Joël Petrasek et Isabelle Janson, un grand merci de nous avoir présenté une nouvelle fois la programmation de ce festival. C'est toujours un plaisir de vous entendre parler de ces œuvres et de ces artistes. On a ouvert cette émission avec Mozart. Nous allons terminer avec Mozart, avec la messe en ut. Nous découvrons Laudamus Dei.

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1: Quel souvenir conservez-vous de Napoléon III ? S'agissait-il d'un autocrate au pouvoir sanglant, d'un dictateur, ou au contraire de l'homme qui a modernisé la France et qui a opéré des réformes sociales pionnières ? Eh bien, nous allons en savoir plus en écoutant Joachim Murat, l'un de ses descendants, et l'économiste Olivier Pastré, qui signe un livre passionnant chez Odile Jacob intitulé « Napoléon III, l'incompris ».
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1: Bonjour à tous, bienvenue dans ce studio pour cette nouvelle édition des Racines du présent, comme chaque semaine en partenariat avec le quotidien La Croix et en codiffusion sur l'ensemble des radios chrétiennes. Vous le savez, la France a connu de nombreux hommes providentiels et certains disent que notre vieux pays en aurait bien besoin aujourd'hui. Parmi ces hommes, on compte évidemment Charles de Gaulle, mais aussi les deux Napoléons, le premier et son neveu Napoléon III, qui a régné sur la France pas moins de 18 années, de 1851 à 1870. Nous sommes en compagnie de l'un de ses descendants et nous allons tenter de redécouvrir ce second empire bien méconnu, et dont le dynamisme dans bien des domaines pourrait peut-être nous interroger aujourd'hui. Joachim Murat, bonjour.
2: Bonjour Frédéric Mounier.
1: Merci beaucoup d'être avec nous. Alors on va tout de suite apporter la précision nécessaire sur votre prénom et votre nom. Vous êtes bien le descendant direct du maréchal d'Empire et roi de Naples, Joachim Murat, et de Caroline Bonaparte, sœur de l'empereur Napoléon Ier. C'est bien cela ?
2: C'est absolument exact.
1: Et vous êtes le 8e du nom.
2: Je suis le 9e du nom.
1: Le 9e du nom. Voilà. Alors par ailleurs, vous êtes diplômé en sciences politiques, vous présidez la Fondation Galilée pour la réindustrialisation, vous avez travaillé en Inde pendant de longues années pour faire ce projet absolument hallucinant d'établir un état civil numérique en Inde. Combien de centaines de milliers de millions d'Indiens avez-vous rentré dans vos bases de données, Joachim Murat ?
2: 1 milliard 450 millions.
1: Dites-moi, c'est pas donné à tout le monde. Par ailleurs, vous avez été parachutiste, chef de piste au Cercle Bouglione, cascadeur, et bien d'autres choses. Mais nous parlerons avec vous de Napoléon III. Nous sommes également en duplex avec Olivier Pastré. Bonjour.
3: Bonjour.
1: Merci beaucoup de votre disponibilité. Vous êtes professeur d'économie émérite à Paris 8, membre du Cercle des économistes. Vous présidez la banque IMB et vous êtes un descendant de Jean-Baptiste Pastré, qui lui-même fut membre du premier conseil d'administration de la Compagnie universelle du canal maritime de Suez, ce qui nous ramène au Second Empire. Et donc, vous deux, Joachim Murat et Olivier Pastré, vous publiez chez Odile Jacob un livre intitulé « Napoléon III, l'incompris ». D'où le thème de cette édition des Racines du présent. Napoléon III fut-il à l'origine de la modernisation de la France ?
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1: Nous sommes en compagnie de deux auteurs, l'un est descendant direct du maréchal Murat, Joachim Murat, l'autre descendant d'une grande famille de banquiers aussi sous le Second Empire, Olivier Pastré. Vous publiez, donc je l'ai dit, chez Odile Jacob, Napoléon III, l'incompris. Alors on le sait, Napoléon III, il n'est pas très aimé, il est même méconnu, caricaturé, délaissé, dénigré, incompris. Alors, est-ce que c'est la faute de Victor Hugo ? Victor Hugo qui a lancé le slogan « Napoléon le Petit ». Enfin, Bref, ça vient d'où ce mépris pour Napoléon III, Joachim Murat ?
2: La peur d'un régime qui est instable en 1870 quand il s'installe. C'est un régime qu'on connaît bien puisqu'il s'agit de la République. La République, à de nombreuses reprises, a cherché à s'installer, a été ensuite renversée à de nombreuses reprises et finalement s'installe enfin en 1870. Et là, elle a une peur bleue, c'est d'être à nouveau renversée au profit du retour de Napoléon III ou de son fils, le prince impérial. Donc ils vont utiliser Victor Hugo et sa plume magistrale d'une malhonnêteté et d'une malhonnêteté intellectuelle et d'une malveillance sans limite vis-à-vis
1: Mais c'est magnifique.
2: Mais c'est imbattable en termes de propagande et de punchline, comme on dit aujourd'hui. C'est vous, quand Victor Hugo salit votre postérité, vous êtes fichu à tout jamais.
1: C'est ce qui est arrivé à Napoléon III.
2: Exactement.
1: Tout ça parce que, si vous le racontez, puis d'autres historiens le décrivent aussi, Victor Hugo se serait bien vu ministre de l'Éducation nationale.
2: Oui.
1: Et Napoléon III lui a claqué la porte au nez, en quelque sorte.
2: En gros, c'est ça. Mais oui, ce serait bien vu ministre de l'Instruction publique de façon très légitime, puisque Victor Hugo a beaucoup participé à l'élection de Napoléon III comme président de la République. Ça, il a été un vrai soutien de Napoléon III. Et Victor Hugo, à l'époque, est un personnage absolument considérable, déjà. Il s'est découvert républicain, Victor Hugo. Il ne l'était pas du tout avant. Et Napoléon III devient président, mais il n'a absolument pas tous les pouvoirs quand il est président de Napoléon III. C'est d'ailleurs la raison pour laquelle il finira par faire un coup
1: d'État. Oui, on va y venir, oui.
2: Et donc, comme il n'a pas tous les pouvoirs, il n'est pas du tout contre l'idée de mettre Victor Hugo à l'Instruction publique, même si c'est très bien que Victor Hugo est un personnage quand même un peu instable et avec un ego tellement démesuré que ça c'est quasiment clinique comme problème, que c'est peut-être pas l'idée la meilleure qu'on puisse avoir, mais c'est pas lui qui va empêcher l'arrivée de Victor Hugo, c'est là, institutionnellement, il ne peut pas, c'est pas lui qui décide de ses ministres. Et donc Victor Hugo va être horriblement vexé, c'est une blessure d'ego qui ne se soignera pas.
1: Alors, si vous me permettez, Joachim Murat, je vais me faire l'avocat du diable, au moins au début de cette émission, et je vais essayer de faire la liste de toutes les raisons pour lesquelles Napoléon III, aujourd'hui, est pour le moins incompris, dénigré. Alors d'abord, on dit beaucoup que Napoléon III a été coincé entre son coup d'État sanglant du 2 décembre 1851, qui, vous le rappelez très justement, a fait 600 morts, et la débâcle de Sedan en septembre 1870, qui a abouti, quelques mois après, à la perte de l'Alsace et de la Moselle. Ces deux balises sont-elles suffisantes pour expliquer Napoléon III, Joachim Murat ?
2: Alors ces deux balises sont les deux piliers de la destruction de la postérité de Napoléon III dans la mémoire collective française, par les fameux hussards noirs de la République.
1: Vous savez, c'est-à-dire les instituteurs.
2: Les instituteurs, exactement, qui sont là pour dénigrer absolument le régime impérial, pour garantir que personne n'ait trop de nostalgie pour voir revenir à nouveau un Bonaparte sur un trône français. Donc, ils utilisent vraiment ces deux piliers-là. Alors, sur le coup d'État, il faut se rappeler que Napoléon III n'était pas du tout favorable à un coup d'État au départ.
1: Ah oui.
2: Il va y être poussé, en fait, par le refus des chambres de voter la possibilité de réélection du président de la République. Quand Napoléon III devient président, il est élu pour 4 ans non renouvelable. Mm-hmm. Lui, c'est trop court. C'est d'ailleurs, ça fait un écho au modèle américain qui est trop court dans ses 4 ans, mais dont on est tous victimes d'ailleurs de la rapidité des cycles politiques américains. Donc là, il est élu pour 4 ans de façon non renouvelable et il veut simplement passer à une renouvelabilité du mandat. Et il va faire pour ça une pétition partout en France. Il va obtenir 1 300 000 signatures, ce qui est considérable à l'époque. Et les chambres vont bloquer en disant non, on refera, on changera pas la loi.
1: Donc là, très bien. Une pétition avec des millions de signatures.
2: On est content, 1 300 000. Donc aujourd'hui, qu'on dépasse les 400 000, on est content. Mais là, en pleine deuxième République, 1 300 000 de signatures. Et donc là, il va évidemment passer le Rubicon. C'est d'ailleurs le nom de l'opération du coup d'État.
1: Oui.
2: Opération Rubicon, qui a été extraordinairement bien préparée, qui va se passer d'abord dans le calme. Et le lendemain matin, les Français vont découvrir, placardés un peu partout, que l'Assemblée a été dissoute et qu'un gouvernement provisoire est mis en place, etc. Il va y avoir une nouvelle constitution. Enfin, c'est un coup d'État qui n'annonce pas un empire à ce moment-là.
1: Qui annonce
2: une présidence plus longue. Et certains Français, pas très nombreux, vont prendre les armes et vont se rebeller. Effectivement, il va y avoir 600 morts à l'échelle nationale. Il faut mettre ça en perspective des journées de 48 où le général Cavaignac avait tué républicain, la deuxième République, le général Cavaignac, général de la République, massacre 5000 ouvriers français.
1: En juin 1847.
2: 5000.
1: Donc la République qui tirait sur des républicains.
2: C'est la République qui tirait sur des républicains. Donc, évidemment, je peux comprendre que 600 morts, c'est très nombreux, surtout quand on le remet dans nos échelles à nous aujourd'hui, c'est énorme. Mais là, c'est tout à fait ça, par rapport aux 5000.
1: On aurait pu les éviter, ces morts, à votre avis ? Je veux dire, jusqu'à quel point ce 2 décembre 1851 aurait-il pu se passer
2: Il y aurait
1: je sais que comparaison n'est pas raison, mais comme le 13 mai 58, par exemple.
2: Alors, il y aurait eu un coup d'État de toutes les façons, puisque oui. là, vous aviez deux forces en présence qui voulaient un coup d'État. Vous aviez les monarchistes, qui étaient la chambre des députés de l'époque, était pleine de monarchistes, qui voulaient absolument faire un coup d'État aussi. Et les bonapartistes, du côté de Napoléon, qui voulaient faire Napoléon a simplement pris de vitesse les monarchistes. Mm-hmm. Sinon, de toutes les façons, il y aurait eu un coup d'État. La République tombait, c'était absolument inévitable.
1: La République était trop faible.
2: La République tombait, c'était sûr et certain. Et les républicains n'étaient pas assez solides pour alimenter eux-mêmes un coup d'État. Donc ça aurait été ou monarchique ou bonapartiste. D'où une certaine rancœur de la part des monarchistes encore aujourd'hui d'avoir raté cette occasion au profit d'un Bonaparte qui, en plus, derrière, va faire 20 ans de miracle. Mmh. Littéralement de miracle. Là, quant à savoir si on aurait pu éviter les 600 morts, là, malheureusement, vous me posez une colle, monsieur Meunier.
1: Alors, l'autre balise infamante, c'est donc la débâcle de Sedan. Et en septembre 1870, et quelques mois plus tard, la perte de l'Alsace-Moselle. Alors, j'ai lu dans votre livre, dont je rappelle le titre « Napoléon III l'incompris » chez Odile Jacob, que pour vous, c'est pas Napoléon III qui a largué l'Alsace-Moselle, mais c'est la République, c'est Adolphe Thiers.
2: Oui, absolument. Mais ça, c'est incontestable. Mm-hmm. La défaite de Sedan, c'est 2-3 septembre 1870. La perte de l'Alsace-Moselle, c'est en mai 1871. Ça fait 9 mois que Napoléon III est en prison. Mm-hmm. C'est pas lui qui perd l'Alsace-Moselle. Alors, que se passe-t-il ? Donc, vous avez en 1866, un petit rappel, 1866, la Prusse attaque l'Autriche parce qu'elle cherche la Prusse de Bismarck et de Guillaume Ier, veulent fonder la Grande Allemagne, qui va nous coûter tellement cher plus tard.
1: Le Reich.
2: L'atroce Reich qui finira par nous tomber dessus ensuite après. Ils attaquent l'Autriche et à Sadova, ils écrabouillent l'Autriche littéralement. Là, Napoléon III et son ministre de la guerre de l'époque, le maréchal Niel, se rendent compte que l'armée française n'est plus du tout équipée pour faire face à la Prusse. Donc ils se disent, bon, attention, si jamais on a une guerre avec la Prusse, on va mourir. Donc on va se faire écrabouiller. Donc il faut absolument moderniser et rééquiper les armées françaises et penser à nouveau à un système de conscription. Et c'est la Chambre, puisqu'on est rentré dans la période de l'Empire libéral à ce moment-là, après 1860, on est dans l'Empire libéral, c'est la Chambre qui, là, est pleine plutôt d'opposants à l'Empire, qui va voter les non-crédits à l'armée. Donc la Chambre va refuser de voter les crédits pour moderniser l'armée. En 1870, le piège mortel dans lequel tombe la Chambre, et qui est en fait la première de toutes les fake news, d'ailleurs je salue...
1: La dépêche d'Ems,
2: ça, en gros c'est la manipulation d'un télégramme diplomatique pour faire croire que le représentant français avait été humilié par Guillaume Ier, tout ça est complètement faux.
1: Et donc c'est l'œuvre de Bismarck.
2: C'est l'œuvre de Bismarck, oui. C'est effectivement la première des fake news, c'est pour ça qu'il faut faire très attention aux fake news. Je salue Olivier Pastré qui avait trouvé cette analogie. Les fake news peuvent avoir des conséquences absolument dramatiques, puisque nous, les fake news, nous avons marqué dans cette guerre de 70. Alors effectivement, l'armée française, totalement désarmée du fait de l'absence de vote des républicains à la Chambre, va au massacre face aux Prussiens. C'est une erreur lamentable, il ne fallait absolument pas aller à la guerre, il ne fallait surtout pas aller à la guerre. Le gouvernement de l'empereur à ce moment-là n'est pas choisi par lui, puisqu'à partir de 67-68, ça n'est plus lui qui choisit les ministres. Donc il a beaucoup de ses opposants au sein même du gouvernement, et il a surtout d'énormes incompétents. Donc le Leboeuf, qui est ministre de la Défense, est absolument nul. Le duc de Gramont 1M, pas 2M, vous savez, je ne voudrais pas amalgamer les deux familles, est un va-t-en guerre, il est ministre des Affaires étrangères, il nous envoie directement au carton. On a beaucoup fait courir le bruit que l'impératrice Eugénie était très responsable de tout ça. C'est aussi de la rumeur, c'est vraiment de la calomnie. Ça a été fait en fait post-événement, c'était juste simplement pour dire c'est le parti de l'étrangère, c'est l'espagnol. Voilà, ça nous rappelle ce qui s'est passé avec Marie-Antoinette, l'autrichienne. Donc Napoléon III perd, Napoléon III est capturé, et là, la République y voit enfin la solution pour se débarrasser de l'Empire, puisque l'Empire a un soutien populaire massif, encore à l'époque, l'Empire n'était pas du tout prévu pour tomber, c'est cette défaite de Sedan qui va permettre la fin de l'Empire. La Troisième République s'institue le 4 septembre, vous savez, avec le général Trochu, Thiers et toute la bande de
1: Jules Favre, voilà, Jules Ferry
2: et Gambetta qui se jette sur l'occasion. Occasion qui, moi, c'est un point de vue personnel, me semble avoir été préparée depuis 1866, où on se dit la seule façon de faire tomber l'Empire, parce qu'il a un tel soutien populaire, parce que par référendum, l'Empire à chaque fois est renouvelé, la seule façon de le faire tomber, c'est une défaite militaire. Donc il prépare une défaite militaire sans savoir laquelle ça va être, et quand enfin Bismarck les provoque, il se jette dessus en se disant c'est l'occasion ou jamais. Donc c'est mon argument. C'est un argument qui est lourd parce que j'accuse la Chambre à l'époque de haute trahison.
1: Voilà.
2: mais néanmoins, c'est mon argument. Et le quoi qu'il en soit, les résultats sont là. Le 4 septembre, la République s'instaure et pour se maintenir, pour être sûr de se maintenir en vie, pour que les monarchistes viennent pas ensuite sortir les républicains.
1: Oui, parce que la République était très très fragile.
2: Extraordinairement
1: fragile. Très très fragile.
2: Elle était respectée, enfin reconnue par absolument personne. Donc elle déclare immédiatement l'état de guerre. Donc elle dit, elle fait un gouvernement de défense nationale. Elle dit, alors que la paix, enfin gère l'armistice, enfin c'est terminé, l'abdication est faite. Oui. Il n'y a plus besoin de se battre.
1: Une grande partie du territoire national était occupée par les.
2: Oui, mais les Allemands étaient prêts à partir. Enfin, il n'y a pas de. Il n'était pas du tout question de l'Alsace-Moselle à ce moment-là. Et donc le gouvernement de défense nationale se met en place pour justifier l'existence de la République. Mmh. Et donc ça va nous entraîner vers le siège de Paris, vers la Commune de Paris et vers la perte de l'Alsace-Moselle. Donc c'est cette décision de républicains de l'époque qui, pour maintenir, alors ça rappellera beaucoup de le choix de carrière personnelle par rapport à l'intérêt général, ça rappelle beaucoup d'éléments de notre actualité qui, là, bon, évidemment, ont des conséquences bien plus dramatiques que ce que ça n'en a aujourd'hui, mais là, c'est épouvantable. Il nous embarque dans 8 mois de conflit et on va faire porter ça sur Napoléon III à tel point que, c'est là, vous allez voir, c'est le commencement de cette espèce d'obsession de la légalisation de la mémoire et des lois mémorielles en France. On fait voter une loi en 1871, après la perte de l'Alsace-Moselle, qui dit, à partir de dorénavant jusqu'à désormais, la vérité historique est tout est de la faute de Napoléon III. Mmh. Quel historien que ce soit qui se permettrait de dire le contraire serait un parjure et serait condamné comme tel.
1: Donc vous dites que c'était le bouc émissaire idéal.
2: Oui, bien sûr. Oui, c'est une évidence. Oui. Enfin, je ne suis pas le seul à le dire.
1: D'accord. Alors, il y a évidemment d'autres remarques qui peuvent être faites sur le Second Empire. Des remarques qui ont été reprises par les programmes scolaires jusqu'à récemment. C'est, outre la prise du pouvoir sanglante, l'autoritarisme, la politique étrangère calamiteuse, les profiteurs corrompus, la corruption, la spéculation, la fête impériale, la presse muselée, les opposants déportés, un corps législatif fantoche, l'absence des partis politiques. Tout ça n'est pas que des fake news, Jean-Michel Murat.
2: Ça fait partie, là, ça fait partie du paysage de la politique française sous le Second Empire, comme sous les monarchies, comme sous la Révolution et comme sous la Ve République. Ce que vous venez de donner, vous pouvez tout à fait revoir la même chose aujourd'hui. Vous pourriez faire le même bilan aujourd'hui. C'est malheureusement la réalité de la vie politique. La vie politique est difficile. La vie politique, c'est pas les bisounours. Et donc, effectivement, il y a de la corruption, ça, il n'y a pas de doute. Il y a bien sûr un enrichissement colossal des classes aisées, mais surtout des classes financières, propriétaires terriens et industriels. Mais c'est là que Napoléon III va faire la différence par rapport au régime précédent. C'est que lui va les contraindre, va les maintenir, va les canaliser de telle sorte à ce qu'au moins une grande partie de ses revenus et de ses profits bénéficient à l'intérêt général par la construction d'infrastructures, évidemment le ferroviaire c'est les plus connus, mais pas que, énormément de choses, des canaux, bien sûr le tout Paris, bien sûr Bordeaux, Marseille, Alger, le port de Dakar, le canal de Suez, enfin tout ça va être financé.
1: On va revenir sur tout ça.
2: Donc si vous voulez, voilà, il y a en même temps, c'est pour ça qu'on compare Napoléon III et Emmanuel Macron, c'est qu'il y a le ruissellement chez
1: ce fameux ruissellement
2: qui fonctionne.
1: Oui. Le ruissellement qui a fonctionné sous le Second Empire.
2: Il a fonctionné de façon indiscutable. Il ne fonctionne pas du tout aujourd'hui, mais il a très très bien fonctionné sous le Second Empire.
1: D'accord. Olivier Pastret, vous êtes toujours avec nous ?
3: Oui, bien sûr.
1: Oui, vous qui êtes spécialiste de l'économie. Est-ce que vous confirmez ce que dit votre co-auteur, Joachim Murat, que le ruissellement sous le Second Empire a parfaitement fonctionné ?
3: Par définition, je souscris à tout ce que dit Joachim, mais je voulais juste, non pas rajouter ce qu'il l'a dit, mais insister sur quelque chose. Ça a été vraiment... Hugo, qui a passé son temps à critiquer avec son immense talent Napoléon III, au point que dans le livre, on consacre quasiment un chapitre à tous les manuels d'histoire qui ont été enseignés à nos arrière-grands-parents et grands-parents et parents, et nous-mêmes, qui sont tous anti-Napoléon III. Et les plus vieux d'entre nous, les plus vieux parmi vos auditeurs, ont sûrement travaillé sur le Malais Isaac. Je leur recommande de reprendre leur Malais Isaac s'ils l'ont gardé. Mais c'est absolument frappant de voir comment la réalité a été tordue par Hugo. Et j'insiste sur un point, c'est Philippe Séguin, qui en 1992, qui a écrit un livre « Napoléon III le Grand », qui a rendu justice à Napoléon III. Donc c'est un livre qui précède le nôtre et qui est absolument remarquable. Alors il faut acheter d'abord le nôtre et ensuite Philippe Séguin pour avoir une complète de ce qu'était Napoléon III.
1: Je me permets de co-signer les deux conseils. Alors, on va faire une petite pause musicale, si vous le voulez bien. Évidemment, on va se rendre dans cette atmosphère de la fête impériale avec Jacques Offenbach, avec l'ouverture de le galop infernal, de Orphée aux enfers. Et puis ensuite, on continuera à écouter votre plaidoirie en faveur de Napoléon III. Voilà, on écoute Orphée aux enfers, le galop infernal, Jacques Offenbach. C'est l'ensemble orchestral de Bordeaux sous la direction de Vladislas Lavric. Ça a été enregistré au Festival du Cap Ferret en 2017.

0: Voilà, nous galopions, c'était le galop infernal de Orphée aux Enfers de Jacques Offenbach. C'était l'ensemble orchestral de Bordeaux.
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0: Notre thème aujourd'hui, Napoléon III fut-il à l'origine de la modernisation de la France ? Nous sommes en compagnie de Joachim Murat, qui porte bien son nom, puisqu'il est bien le descendant du maréchal Murat, et d'Olivier Pastret, économiste, qui publie ensemble un livre passionnant chez Odile Jacob, intitulé « Napoléon III, l'incompris ». Nous avons bien compris dans la première partie de cette émission pour quelles raisons, à leurs yeux, Napoléon III a été délaissé, dénigré, incompris. Et nous allons essayer maintenant de dresser un bilan de ce règne qui a duré 18 ans, on l'a oublié, donc de 1851 à 1870. Alors, à vos yeux, Joachim Murat, l'empereur Napoléon III est un homme qui, non seulement a mis en œuvre la modernisation de l'économie, du système bancaire, on va en parler, mais qui a été également à l'origine de réformes sociales pionnières. On se souvient qu'il avait écrit un petit livre intitulé « L'extinction du paupérisme ». Racontez-nous, Joachim Murat.
2: Alors absolument, vous avez raison, Frédéric Mounier. Donc en 1844, Louis-Napoléon Bonaparte, alors enfermé au fort de Ham, rédige de l'extinction du paupérisme. Alors dans son livre, vous avez tout son programme, et là, on est en 1884, il ne va pas du tout en dévier. Et il y a une phrase qui explique tout Napoléon III dans cet ouvrage. La pauvreté ne sera plus séditieuse lorsque l'opulence ne sera plus oppressive. Et c'est comme ça qu'on comprend toute la logique napoléonienne.
0: C'est très contemporain.
2: Extraordinairement contemporain, dans un monde où les oligarchies sont tellement dominatrices, si vous voulez, tellement prédatrices également. Vous savez, une des conclusions d'Henri Guimain, qui est tout de même un historien absolument anti-monarchiste, anti-bonapartiste, anti-Napoléon III. Sur la fin de sa vie, Henri Guimain finit par admettre que la monarchie, finalement, a peut-être un avantage sur la République. C'est qu'en monarchie, l'homme le plus riche n'est pas l'homme le plus puissant. Alors que dans une République, l'homme le plus riche est l'homme le plus puissant. On le constate.
0: C'est toujours vrai aujourd'hui ?
2: À moins de vouloir absolument s'aveugler face au réel, il semblerait bien que les puissances plutocratiques, c'est-à-dire les puissances de l'argent, pèsent beaucoup trop lourd dans la République française. Mais qu'elles pèsent, c'est normal. Alors, l'idée, évidemment, n'est pas de ruiner les riches au profit des pauvres. L'idée est de fonder le bien-être de chacun sur la prospérité de tous. C'est également une phrase de Napoléon III.
0: Il faut faire monter le niveau de l'eau, quoi.
2: C'est ça, exactement. En fait, Napoléon III n'est pas un socialiste. Napoléon III n'est pas non plus un ultra néolibéral. Napoléon III est un libéral étatiste en quelque sorte, si vous voulez, puisque il a des visions qui sont tout à fait modernes. Concernant les impôts, ça va beaucoup nous parler sur les problèmes de réindustrialisation. Il compare ça à un fleuve. Il dit que la richesse d'un pays est comme l'eau d'un fleuve. Si on prend ses eaux à sa source, on le tarit. Si on les prend lorsque le fleuve a grandi, on peut en détourner une large masse sans en altérer le cours. Ça se traduit par il faut arrêter les impôts de production sur les entreprises.
0: Encore une question d'actualité.
2: Voilà, on est en plein dedans, si vous voulez. Donc tout ça est adressé évidemment dans le livre. Une nation est coupable de mettre à la merci des autres son approvisionnement des denrées de première nécessité. C'est un suicide anticipé. Rappelez-vous de ce qu'on a constaté sous le Covid. C'est-à-dire qu'on n'avait même plus de moutarde. Donc là, sans parler bien sûr. Donc il y a énormément de leçons à tirer de Napoléon III. Et il a établi le droit de grève. Il a toujours cherché à protéger les ouvriers parce que lui, ce qu'il c'est l'ordre. Napoléon III veut l'ordre. Son programme, il est très simple.
0: Alors, comment est-ce qu'on peut à la fois rétablir l'ordre et être attentif au sort des plus pauvres ?
2: Ah ben bah ça, pourquoi est-ce que ce serait... Oui. En quoi cela serait-il incompatible ?
0: Parce que les plus pauvres, parce qu'ils sont pauvres, ont tendance à se révolter, on le voit encore aujourd'hui.
2: Alors justement, il faut tuer le risque de révolte en favorisant la dignité des plus pauvres, en leur donnant accès à la santé gratuite, ce que fait Napoléon III, à l'école gratuite, ce que fait Napoléon III, à de la nourriture de qualité dans des environnements extraordinairement privilégiés pour des tarifs absolument défiant toute concurrence, que fait Napoléon III, en leur donnant un dimanche chômé. C'est sous Napoléon III que le dimanche est chômé de façon obligatoire. Il avait été pensé avant sous Louis XVIII, mais c'est Napoléon III qui le rend obligatoire. Napoléon III va faire la première semaine de congés payés. Napoléon III va faire les premières caisses de mutualité, les premières campagnes de vaccination. Tout ça, c'est Napoléon III. C'est absolument...
0: Donc, ce que vous dites, Joachim Murat, c'est que l'instruction gratuite et obligatoire pour tous, c'était certes la Troisième République, mais avant cela...
2: Bien avant, oui.
0: C'était...
2: Enfin, bien avant, c'est 3-4 ans avant, en 1867, vous avez Victor Duruy qui fait des lois voulues par Napoléon III, qui sont le fait que l'école est gratuite pour tous les enfants et toutes les filles, hein, surtout. Mm-hmm. Il y a aussi une attention très particulière portée à l'instruction des jeunes filles par Napoléon III, du fait de son épouse, massivement. Eugénie est très attentive à l'instruction des jeunes femmes, elle a plusieurs fondations qui s'occupent exclusivement de ça. Ils vont dépenser sur leurs fonds privés, c'est-à-dire que l'empereur va dépenser sur sa cagnotte privée. On a une étude très intéressante qui a été faite par M. Hanotin sur les comptes de Napoléon III, où on voit que sa cassette privée, il n'arrête pas de prendre son argent pour aider des institutions ou chrétiennes ou pas d'ailleurs, de soutien aux ouvriers, pour aider la mise en place de syndicats. C'est lui qui va envoyer des ouvriers français se former en Angleterre pour qu'ils apprennent le syndicalisme. Vous vous rendez compte ? En 1873...
0: Parce que lui-même avait vécu longtemps en Angleterre.
2: Il a pris toutes ses leçons de l'Angleterre. Il a constaté en Angleterre et sous la France de Louis-Philippe que l'industrie est un Saturne qui dévore ses enfants. C'est-à-dire que la grande tendance des grands propriétaires, c'est d'abuser de leur position dominante et donc d'exploiter la population de cette nouvelle classe qui apparaît, qui est la classe ouvrière. Et donc on se retrouve avec des campagnes qui sont en train d'être totalement dépeuplées par l'urbanisation et l'arrivée de l'industrie, ce qui va poser des problèmes en termes d'agriculture. C'est sous Napoléon III qu'on va passer d'une agriculture de subsistance à une agriculture de masse. Donc tout ça va être pensé de façon absolument formidable et il y a énormément de leçons à tirer de la gestion du parc agricole par l'empereur pour la France contemporaine. On en parle beaucoup, on a un article entier, enfin on a un chapitre entier sur la question. Et ces ouvriers vont être surexploités. Hommes, femmes, enfants vont être surexploités. Dans des conditions absolument abominables, en Angleterre et sous la France de Louis-Philippe. Donc, et ce qui va créer la série de révolutions de 1830-1848. Donc Napoléon se dit, non, il faut traiter correctement les ouvriers, il faut anticiper les risques que font le dépeuplement des campagnes pour maintenir l'ordre, pour que la paix sociale soit là. Il n'y a pas d'ordre sans paix sociale. Vous pouvez déployer la police et l'armée partout, si c'est le règne des Rothschild, des Lafitte et des Pereire, pour ne pas citer des équivalents. Ouais. Moderne, vous allez avoir des révolutions. Ça, c'est comme ça. Donc, il faut traiter les gens correctement. C'est pas l'activité de police pure et dure qui vous permet de régler l'ordre sur le territoire. Donc, c'est ce que va déployer Napoléon III, et c'est de façon absolument magistrale. Alors, lui a toujours considéré que le socialisme était une théorie inapplicable aux avantages imaginaires, et pourtant, il va déployer des systèmes très, très, très, très sociaux. Et c'est là que Émile Zola va avoir, lui, là, qui a été un grand contestataire, un grand opposant à Napoléon III, va dans une très jolie lettre, un très joli article en 1871, il me semble, publié en 1971, a condamné Victor Hugo en disant que c'est absolument une honte que Victor Hugo continue à s'acharner sur Napoléon III, alors que les rêves de le socialiste les plus fous de Napoléon, de Victor Hugo, ont non seulement été réalisés, mais dépassés par l'empereur. Donc c'est simplement Victor Hugo qui s'offre une petite notoriété lamentable et criminelle sur le dos d'un empereur déchu.
0: Alors je me tourne vers votre co-auteur, Jean-Achin Murat. Olivier Pastret, vous êtes toujours avec nous. Merci beaucoup de votre disponibilité. Expliquez-nous, vous qui êtes économiste, expliquez-nous comment est-ce que Napoléon III a pu harmoniser, disons, ce désir de justice sociale, de paix sociale qu'évoque Joachim Murat, et puis cette révolution économique, révolution des infrastructures, révolution de l'urbanisme, du libre-échange. Comment est-ce que ça a fonctionné, Olivier Pastret ?
3: Joachim a commencé à le dire par la théorie du ruissellement. Les piliers du bonapartisme sont au nombre de quatre, l'autorité, le libéralisme, le suffrage universel et le principe de nationalité. Et prenez les deux premiers, il faut de l'autorité, il faut de l'ordre, mais dans le cadre de cet ordre, il faut... évidemment du libéralisme, d'où le pacte de libre-échange avec l'Angleterre en 1860, qui est un sujet absolument majeur et qui a bouleversé l'économie européenne.
0: Ça a été décisif.
3: Ça a été absolument décisif. Juste un mot pour compléter sur le plan social. C'est lui qui a inventé les Restos du Cœur, les fourneaux économiques. Qu'il a créé est exactement le principe des Restos du Cœur. Donc vraiment, dans le domaine social, il a fait des choses tout à fait remarquables que Zola a souligné, contrairement
0: D'accord. Mais vous avez pu constater, dans vos recherches, Olivier Pastret, vous avez constaté, chiffres à l'appui, que ce ruissellement a bien fonctionné, puisque vous savez bien qu'aujourd'hui, quand on évoque le mot ruissellement, beaucoup disent c'est un leurre, l'argent ne descend pas jusqu'aux plus pauvres. Est-ce que ça a fonctionné sous le Second Empire, Olivier Pastret ?
3: Oui, je vais commencer par le début. La finance, il a créé la banque moderne. Avant, la banque était vraiment une question de famille, presque familiale, et elle ne finançait que les très grands projets, les emprunts d'État, le public n'y avait absolument pas accès. Sous Napoléon III, on a créé le CIC, le Crédit Lyonnais, la Marseillaise de Crédit, toute une série de banques à destination du public, des particuliers, mais pas simplement des grandes fortunes. Et donc la structure bancaire qu'on a aujourd'hui est en fait descendante de Napoléon III. À partir de là, il a pu financer les infrastructures. Alors évidemment, on parle toujours
0: du chemin de fer.
3: Oui. Une remarque par rapport au chemin de fer, il a organisé le financement du chemin de fer sur le principe totalement actuel du partenariat public-privé. Mmh. Et ce qu'on sait très peu, ce qu'on a exhumé dans le bouquin, c'est que sur le plan de la dépense fiscale n'a jamais excédé 9%. Si vous imaginez par rapport à ce qu'on a aujourd'hui, c'est absolument remarquable parce qu'il a fait participer les privés au financement.

0: Le nouvel urbanisme parisien n'avait pour but que de pouvoir tirer dans le tas et donc aligner les manifestations à coups de canon à travers des grands boulevards. Joachim Murat, votre ancêtre en Vendémiaire.
1: Alors mon ancêtre en
0: Saint-Roch,
1: bien avant là,
0: a donc aligné le peuple royaliste. Mais l'urbanisme de Napoléon III, c'était pas uniquement militaire.
1: Non, c'était évidemment déjà pas uniquement, mais surtout ça ne l'était tout simplement pas. C'est à nouveau une fake news. Il perce des boulevards non pas pour pouvoir charger facilement ou tirer au canon, parce que le fait qu'il y ait des boulevards ou pas, ça n'a jamais empêché qui que ce soit de charger ou tirer au canon sur la foule à Paris. Ça n'a jamais été un problème. Que vous lisiez très justement.
0: Oui, en juin 48.
1: A tout de même massacré beaucoup d'hommes. En juin 48, bien sûr, et puis dès 1795, Bonaparte et Murat alignent à la mitraille tous les royalistes.
0: Devant l'église Saint-Roch.
1: Il me semble qu'à l'époque, il n'y avait pas le boulevard Haussmann. Non, c'est pour des questions d'hygiène, en fait. La Paris, au moment où Napoléon III en hérite, est une ville du Moyen-Âge, dans laquelle il n'y a pas d'égout, il n'y a pas tout à l'égout, donc les gens vident leur pot de chambre par la fenêtre. Il y a des épidémies de choléra tous les deux ans, c'est un désastre, et l'air n'est pas renouvelé parce que l'air ne circule pas. Donc il va faire creuser 600 km d'égout, il va changer 60% de la surface du Paris actuel était entièrement refaite par Napoléon III et Haussmann. Il va créer des avenues qui vont d'une place à l'autre, et chaque place est ornée par un monument qui rappelle la grandeur nationale. C'est ça l'obsession de Napoléon III, c'est la grandeur nationale. Donc les grands principes, les trottoirs doivent faire la même largeur et pas plus que la hauteur des immeubles pour permettre un éclairage suffisant de jour pour des questions de sécurité. Donc ça, c'est Napoléon III qui le décide. Il va faire planter des arbres partout. Il veut absolument qu'il y ait un minimum un square par quartier. Il va créer tous les grands parcs. Bien sûr, le Bois de Boulogne, bien sûr, le parc de Vincennes, mais aussi évidemment les buttes de Chaumont, tous les autres grands parcs parisiens sont Napoléon III. Et la raison est hygiéniste, c'est-à-dire que l'air circule
0: et améliorer la santé publique.
1: Absolument, parce que dire qu'on met des grands boulevards pour empêcher les barricades. On voit pas très bien, pardon. Enfin, la fameuse période des barricades, c'est justement après le percement des boulevards. Donc, tout ça est totalement aberrant.
0: Oui. La semaine sanglante de la fin de la Commune nous a montré
1: que tout ça était bien après les travaux d'Haussmann.
0: Revenons à l'aspect politique, Joachim Murat. On dit beaucoup que Napoléon III a pratiqué, je cite, le césarisme plébiscitaire.
1: Oui, c'est parfaitement exact.
0: On a dit ça aussi de Charles de Gaulle. Comment est-ce que vous caractérisez cette manière d'exercer le pouvoir?
1: Alors vous avez trois hommes d'État qui vont avoir une version un peu qui vont chercher à adapter les changements de régime à l'attente d'un peuple qui existe depuis 1500 ans et qui a quand même une vieille tradition monarchiste. C'est Napoléon Ier, Napoléon III et Charles de Gaulle. Ils vont avoir tous les trois un point commun, c'est qu'ils vont tous les trois appliquer le principe de la démocratie semi-directe. Donc ce sera beaucoup plus net sous Napoléon III et ce sera aveuglant sous Charles de Gaulle. C'est là que vous avez un parlement qui est élu au suffrage universel direct sous Napoléon III, un président qui est élu au suffrage universel direct, et un président qui peut faire de la démocratie directe en utilisant le plébiscite. C'est-à-dire en s'adressant directement au peuple.
0: Vous parlez de plébiscite et non pas de référendum.
1: À l'époque, ça s'appelait un plébiscite. Oui. En fait, c'est exactement la même chose.
0: C'est la même chose à vous.
1: Exactement.
0: Dire. D'accord.
1: Et qu'est-ce que fait Charles de Gaulle? Il va faire du copier-coller sur ce principe de démocratie semi-directe pour être tout à fait sûr que l'homme, le chef d'État élu au suffrage universel, ait un contact direct avec la population par le biais du référendum. C'est la continuité, si vous voulez, du principe de l'homme, du chef de l'État, qu'il soit un roi, qu'il soit un président ou qu'il soit un empereur.
0: C'est le lien avec le peuple.
1: Qui a une légitimité qui est de droit divin sous la monarchie, mais qui est de souveraineté populaire à partir de la Révolution française. Et donc il faut garder un lien direct avec le peuple. Le roi de France.
0: C'est ce qui manque aujourd'hui.
1: Alors je vous réponds tout de suite. Oui. Le roi de France avait un lien direct avec le peuple. C'est Saint-Louis sous son arbre qui donne la justice, mais enfin un lien direct avec le peuple. Il a le rôle de protéger les plus faibles face à des corps intermédiaires qui pourraient abuser de leur pouvoir contre les plus faibles. C'est exactement ce qu'on attend du chef de l'État. Et c'est ce que Napoléon Ier, Napoléon III et Charles de Gaulle vont réaliser de façon magistrale. Donc c'est pour moi le tour de magie qui fait que ça fonctionne en France, et quand il y a une démocratie semi-directe qui est exercée. C'est-à-dire que l'emploi du référendum est vital pour la vie démocratique française. Ça fait 25 ans, l'homme qui a détruit la démocratie en France et qui a détruit la Ve République s'appelle Nicolas Sarkozy. C'est très simple. Il a pris un référendum en 2005 où les Français ont massivement voté contre la Constitution européenne. Ils n'ont pas voté contre l'Europe. Ils ont voté contre la Constitution européenne. Ils ont dit on ne veut pas de cette Europe.
0: Enfin, déjà sur Maastricht...
1: Oui, mais en tout cas, ils ont voté pour. Et là, c'était un référendum. Donc ils ont voté pour. Là, ils ont voté contre une Europe, si vous voulez, qui favorisait simplement les flux financiers, les intérêts privés, et qui ne protégeait absolument pas socialement ou même sur le droit du travail ou sur quoi que ce soit. Donc ils ont dit on veut bien de l'Europe. Mais

0: veut pas celle-là. Donc ils l'ont clairement, de façon certaine, refusée avec un taux de participation gigantesque et un résultat absolument incontestable. Et M. Sarkozy va mêler la représentation nationale à sa trahison, puisqu'il va faire passer par le biais du Congrès, c'est-à-dire et le Parlement et le Sénat, il va faire voter le traité de Lisbonne. Donc il va associer à sa trahison tous les représentants de l'État. Ce qui fait que maintenant, aujourd'hui, dans l'inconscient politique français, on estime que et la représentation nationale et l'exécutif ne respectent pas les démocraties et sont des traîtres.
1: D'où cette déconnexion.
0: C'est terrifiant. Ouais. Donc, si vous voulez, il y a une déconnexion gigantesque et le rôle du référendum n'est pas uniquement de justifier un pouvoir populiste en disant regardez, aimez-moi, votez pour moi. C'est surtout d'associer et de coaliser une volonté nationale autour d'un projet commun. Donc ça peut être sur la peine de mort, ça peut être sur l'immigration, ça peut être sur l'euthanasie, ça peut être sur certains traités.
1: Le but c'est de créer un lien, d'affirmer le lien avec le peuple.
0: Oui, et puis surtout ça coalise un sentiment national. Si vous voulez, c'est pas uniquement ça n'est rien de populiste le référendum. Mais effectivement, depuis la Troisième République, le référendum fait atrocement peur, parce que le référendum, comme on le sait, revalidait régulièrement le régime impérial. Donc depuis là, vous aviez le Parti Radical Socialiste, c'est un parti qui vous dit très clairement, ils sont socialistes, ils sont républicains, et donc ils ne veulent pas de référendum. Mmh. En quoi est-ce qu'on peut être républicain et démocrate sans vouloir de référendum? Ça paraît inconcevable pour un Français normal. Bah si, c'est comme ça, et c'est socialiste. Donc c'est pour moi, le tour de magie, c'est le référendum.
1: Nous sommes en compagnie de Joachim Murat et Olivier Pastret autour de leur livre « Napoléon III, l'incompris ». Et notre thème aujourd'hui, « Napoléon III fut-il à l'origine des modernisations politiques, économiques, sociales de la France ?»
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1: Nous allons aborder maintenant l'aspect international du Second Empire qui a duré donc 18 ans. Souvent, on a déjà évoqué cette question de la défaite de Sedan. Abordons un certain nombre d'autres points du Second Empire en matière de politique internationale. Alors, il y a eu cette fameuse expédition au Mexique, l'exécution de Maximilien. Joachim Murat, est-ce que vous pouvez nous préciser en deux mots de quoi il s'agissait? Qu'est-ce que la France du Second Empire est allée faire dans ce bourbier mexicain?
0: Alors, en trois mots plutôt que deux, parce qu'il faut pour essayer de comprendre la politique internationale de Napoléon III. Napoléon III est d'une France qui est la France du Congrès de Vienne. En 1815, quand son oncle Napoléon Ier perd à Waterloo, la France est mise sous la tutelle des puissances européennes qui ont très très peur que la France reprenne encore le...
1: Que ça recommence.
0: Donc on maintient la France à un niveau de puissance moyenne et médiocre, ce qu'on connaît aujourd'hui. Donc le parallèle est absolument aveuglant. Donc Napoléon III, lui, veut ramener la France au premier rang des puissances internationales, donc par sa présence à l'étranger et par sa prospérité économique. C'est tout simple que ça. Il va y parvenir dans les deux cas. Donc on a beaucoup dit que sa politique internationale était ratée, ça n'est tout simplement qu'une injustice de plus. Parce que le Mexique, si vous voulez, qu'est-ce qui se passe avec le Mexique? Le Mexique, Napoléon III, a une vista, a une vision qui va nous parler à tous. C'est qu'est en train de se créer de l'autre côté de l'Atlantique un empire protestant qui s'appelle les États-Unis d'Amérique, que Napoléon III anticipe comme étant hégémonique et avec une volonté hégémonique et impérialiste qui sera impossible à contraindre et à maintenir si on le bloque pas tout de suite. Ça, c'est la vision de Napoléon III.
1: À l'époque, les Américains ne voulaient pas racheter le Groenland. Et ils avaient déjà le canal de Panama.
0: Mais en tous les cas, Napoléon III avait bien compris leur volonté impériale et hégémonique. Et donc, il se dit que pour créer un équilibre sur le continent américain, de faire du Mexique un empire catholique. Parce que le Mexique est un pays qui en est à 77e révolution, j'exagère, mais enfin je crois qu'on est à 10 changements de régime en 2 ans, donc il y a quelque chose à faire. Le Mexique doit beaucoup d'argent à la France, à l'Espagne et à l'Angleterre, et donc on profite de la guerre de sécession aux États-Unis pour aller au Mexique. Parce que les États-Unis sont déjà une puissance militaire embêtante, enfin, qui sont vraiment très sérieuses. Et donc on ne peut pas imposer un régime au Mexique, faire une guerre au Mexique pour imposer un nouveau régime, si les États-Unis peuvent intervenir, parce qu'ils ne laisseront pas faire. Donc on profite de cette guerre de sécession pour le faire. Ça va être... L'idée est bonne. La démarche est bonne. On s'en rend compte aujourd'hui, vous vous rendez compte. Malheureusement, ça va être un échec total et cuisant parce que c'est atrocement mal préparé et qu'on va être abominablement trahi par les Anglais, une fois de plus, et par les Espagnols.
1: Et qu'il n'y avait pas de soutien locaux à cette initiative.
0: Absolument aucun, en fait. Ouais. C'est-à-dire que vraiment, ça a été très mal préparé. On pensait que les Mexicains étaient monarchistes. Ça n'est pas vrai. C'est la bourgeoisie de Mexico City qui a réussi à convaincre les chancelleries européennes qu'il fallait venir pour établir un empereur catholique. catholique, donc Maximilien de Habsbourg. Le pauvre Max, tout ça va finir par une tragédie épouvantable, hein, puisque les Anglais et les Espagnols s'en vont très vite après avoir obtenu reconnaissance de dette. Ils quittent le terrain, ils laissent les Français tout seuls. Les Français ont une carte du pays qui n'est absolument pas à jour, ne sont absolument pas aidés. Enfin, c'est un échec catastrophique. Il y a évidemment le 30 avril 1863, la légendaire bataille de Cameroun, qui reste...
1: Alors justement, je voudrais vous interrompre une seconde, Joachim Murat, je voudrais vous faire écouter, parce que cette défaite de Cameroun est quand même devenue un mythe pour les soldats de la Légion étrangère encore aujourd'hui. Elle est commémorée chaque année, au point que certains pourraient croire qu'il s'agit d'une victoire. Je voudrais vous faire écouter un extrait de l'allocution le 30 avril 2025, l'allocution du président de la République, Emmanuel Macron, à l'occasion de cette cérémonie de Cameroun. Il y a là quelque chose de tout à fait paradoxal. On écoute Emmanuel Macron.
3: Officiers, sous-officiers, caporaux-chefs, caporaux, clairons et légionnaires, le premier de vos 30 avril a eu lieu loin d'ici. Il y a 162 ans, à Cameroun, village mexicain où une poignée de légionnaires assiégés par 2000 ennemis a tenu une position pendant 11 heures. Histoire de courage insensé, écrite au sang des légendes chevaleresques. Et le 30 avril 1863, la tragédie dépassa la légende. 62 contre 2000.
1: Voilà, 62 contre 2000. Emmanuel Macron commémore cette tragédie. Il parle d'une histoire insensée, il parle de nos ennemis. Quelle lecture peut-on faire aujourd'hui
0: de
1: cet épisode de Cameroun.
0: Épisode de Cameroun, la lecture qu'on peut en faire, c'est la loyauté et le courage de ce corps d'armée unique au monde qu'est la Légion étrangère. Ensuite, le fait que le président de la République rende hommage à cet épisode qui pèse très lourd dans les mémoires des légionnaires, c'est absolument remarquable, c'est très bien, c'est évident. La Légion étrangère est
1: encore... Mais tout ça pour ça? Tout ça pour rien?
0: Ah oui, non, pardon, parce que j'ai pas compris le nom. L'expédition mexicaine est en tout point un échec.
1: Oui.
0: Voilà. Oui, ça, si c'est
1: ce que Maximilien finira à exécuter.
0: Je me vois mal en tirer une autre leçon que le fait que c'est un échec, puisque le pauvre prince Maximilien va finir exécuté, sa femme finira folle et rend de palais en palais en France. C'est atroce. Enfin, c'est épouvantable. L'initiative est part d'une très bonne analyse de la situation, mais elle est horriblement mal exécutée. Et tout ce qu'on aura à en tirer comme point positif, c'est l'extraordinaire courage de la Légion étrangère. Mais c'est tout. Tout le reste est un échec épouvantable. En revanche, si vous m'y autorisez, sur la politique internationale de l'empereur, et là, il y a beaucoup de parallèles absolument aveuglants.
1: On parlait déjà de la Crimée à l'époque.
0: Exactement. L'Ukraine, la Crimée, vous avez également la bande de Gaza, le Liban. Enfin, il y a une politique arabe de Napoléon III qui est absolument passionnante à étudier, qui est alimentée par l'idée de protéger les communautés chrétiennes au Moyen-Orient et dans le Levant. Ça va être la même politique qui va être là pour protéger les populations chrétiennes en Asie. Donc, ce qui va amener l'empereur Napoléon III à mettre en place l'Indochine. Il va faire le Liban autonome. Il va en Crimée, il va humilier les armées russes. Quand vous avez le président Poutine aujourd'hui qui se moque du président Macron en le comparant à Napoléon Ier, que le président Poutine se taise. Parce qu'on aurait dû, et le président Macron aurait dû lui rappeler, que c'est pas l'armée russe qui bat Napoléon Ier, c'est l'hiver russe, pour commencer. Et la dernière fois que les Russes se sont battus contre les Français, ils sont rentrés la queue entre les jambes. Donc ils ont été humiliés
1: sur Sébastopol
0: et sur la fameuse bastide de Malakoff et le général MacMahon.
1: Et Solferino.
0: Splendide. Solferino, c'est sur l'Italie. Mais Napoléon III va avoir comme le disait très bien Olivier Pastret, une politique des nationalités. Donc il va comprendre le principe des nationalités. Il va favoriser la création de foyers nationaux, notamment au Liban, pour un Liban autonome. Il va créer la Roumanie. Il va créer la Serbie, il va créer le Monténégro, il va permettre la création de ces États-nations. Il va être évidemment un des grands accélérateurs de la création de l'Italie.
1: L'Italie, oui. Que s'est-il passé avec le pape? La question romaine, c'est très compliqué.
0: Alors voilà, la question romaine, c'est quelque chose d'assez... En fait, la France est très catholique. La France est extraordinairement catholique.
1: Et le Concordat fonctionnait.
0: Bien sûr, le Concordat fonctionnait très bien. Les rapports entre le Premier Empire et l'Église sont plutôt bons, malgré l'épisode malheureux avec le pape, enfin la maladresse avec le pape. Pisette à l'époque, mais les liens entre Napoléon III et l'Église sont très bons. Son épouse est extrêmement catholique. Et Napoléon III va toujours avoir en tête dans toute sa politique le fait que la France est catholique. Et que quand va se lancer réellement concrètement l'unité italienne, on pourra en parler pendant des heures d'unité italienne.
1: Oui, parce que c'était compliqué. Hein.
0: C'est très compliqué. Parce que concrètement, ça va se heurter à un point. C'est le moment où il va falloir intégrer les États du Pape. Et les États du Pape, à l'époque, c'est quasiment un tiers du territoire italien. C'est pas la petite ville du Vatican. Là, ça pose un problème parce que Napoléon III se rend compte qu'en fait, son opinion publique, et Napoléon III, brûlante actualité à nouveau, est très sensible à l'opinion publique. Il me semble qu'on a deux, trois dirigeants qui ne sont pas totalement insensibles à l'opinion publique non plus. Il est très sensible à son opinion publique et donc il va arrêter les soldats de Cavour et de Garibaldi. Il va mettre ses oies à lui pour protéger le Vatican. Et donc c'est la défaite de Sedan qui va en fait finaliser l'unité italienne qui est déclarée en 1860.
1: Et le même jour, les troupes italiennes investissent Rome le 4 septembre 1870.
0: Et font de Rome la capitale de l'Italie. Alors qu'au départ, il y avait une volonté plutôt de faire de Naples la capitale italienne. Mmh. Mais bon, là, ça a été Rome. Oui, oui.
1: Alors, nous avons évoqué l'aspect politique, l'aspect économique. Je pense que le moment est venu maintenant, puisque nous arrivons bientôt au terme de cette conversation passionnante, de travailler un peu le parallèle avec l'époque d'aujourd'hui. Olivier Pastret, vous êtes économiste. Vous constatez, comme beaucoup, que historiquement, la France a progressé au prix d'explosions violentes, que beaucoup aujourd'hui aspire à une certaine forme d'autocratie, et certains économistes disent qu'il faudrait arriver à réconcilier le capital et le travail. Est-ce que c'est quelque chose que Napoléon III avait véritablement réussi, Olivier Pastret ?
4: En tout cas, d'abord juste un complément sur la dimension internationale de Napoléon III, l'accord avec l'Angleterre. Oui. Qui mettait un terme à une guerre commerciale centenaire, et centenaire au pluriel, et il a, par ce traité, permis le développement du commerce mondial de manière très significative. Le lien entre le capital et le travail, ça a été son obsession. Joachim disait qu'il n'était pas socialiste, mais lui-même avait dit « Moi, je suis socialiste, seul napoléonien, c'est Persigny, et Persigny, il est fou. » Persigny étant son conseiller de l'ombre, son Nathalie de l'époque, qui est une personne remarquable, que j'ai découvert, moi, en écrivant le livre, et qui mérite quand même qu'on le salue. Le lien entre le capital et le travail, c'est son obsession. Mais encore une fois, on ne fait rien sans ordre et on ne fait rien sans ruissellement. On a peu parlé de l'industrie, mais l'industrie, c'est quand même lui qui l'a structurée, que ce soit le textile, la métallurgie, enfin bon...
1: Est-ce que c'est lui qui a profité du développement de la vapeur ? Est-ce que c'est lui, Olivier Pastret, qui a profité du développement de la vapeur ? Ou est-ce que c'est la vapeur qui a été... qui l'a emporté ? Qui a amené la France à ce niveau de développement économique ?
4: Ça, c'est la poule et l'œuf.
1: Oui, voilà.
4: Et une autre poule et un autre œuf, c'est France ou Angleterre.
1: Oui.
4: Est-ce que c'est la France qui a, est-ce que c'est l'Angleterre qui a fait la première révolution industrielle ? La réponse est oui. Mais ce qu'a fait Napoléon III, c'est de rattraper le retard avec l'Angleterre et de dépasser l'Angleterre. Et c'est évidemment un point absolument essentiel. Je rajoute juste une dernière dimension qui est le commerce. Le commerce moderne, et ça il faut se plonger un peu dans l'histoire pour savoir ce que c'était avant. Avant on pouvait pas choisir, le commerce était complètement artisanal et grâce à des personnes comme Boussicot au bon marché, on a créé un commerce moderne absolument stupéfiant et qui à l'époque a stupéfié grâce aux expositions universelles aussi saluer
1: qui ont été d'immenses succès, il faut le rappeler.
4: Absolument. Oui. Et dans ce domaine-là, son obsession, c'était effectivement cette articulation entre le capital et le travail, avec sur le plan social des avancées qui n'avaient jamais existé auparavant et dont on, je dirais, bénéficie encore. Alors, il y a encore des traces.
1: Joachim Murat, on l'a compris, vous êtes passionné de la politique contemporaine aussi, vous êtes passionné de Napoléon III, on l'a compris. L'empereur a-t-il des successeurs aujourd'hui ?
0: Alors, la réponse est non. Enfin, j'en ai pas identifié. Pour être tout à fait clair, j'en ai pas identifié. Moi, un parallèle qui me paraît aveuglant, et Olivier a vraiment... heureusement qu'Olivier a parlé de l'industrie, parce que ça me paraît... La révolution industrielle, donc la machine à vapeur, a été, sous le Second Empire, un bouleversement social et sociétal colossal, puisque ce qu'on se disait, vous savez, ça a dépeuplé les campagnes, ça a créé la surexploitation, une nouvelle classe qui est la classe ouvrière. On est aujourd'hui sur une révolution technologique de même amplitude potentielle, qui est l'intelligence artificielle. On a eu bien sûr l'Internet, on a eu bien sûr le data mining, maintenant on a l'intelligence artificielle. Ça va avoir un impact absolument colossal sur toute l'organisation de la société, le rapport au travail, le rapport à l'apprentissage, à la connaissance, les rapports... ça va être massif. Les rapports de puissance entre nations vont complètement évoluer du fait de l'intelligence artificielle. Le président Macron, aujourd'hui, a pris le problème à bras-le-corps, a créé de très très bonnes agences. La plupart des agences sont critiquées, mais celles qui s'occupent d'un genre d'intelligence artificielle en France sont remarquables et sont dirigées par des gens professionnels et compétents, ce qui n'est pas le cas de toutes les agences en France. Et il a réussi à capter énormément d'argent et notamment de soutien étranger pour développer. Mais il y a un point sur lequel je pense que le président Macron ne se penche pas assez, c'est l'impact social et sociétal. Est-ce qu'on anticipe bien ce que ça va donner à l'école, ce que ça va donner dans la vie de tous les jours?
1: C'est toujours le lien avec le peuple.
0: Bien sûr.
1: Ouais. C'est ça qui manque aujourd'hui.
0: Regardez ce qui s'est passé hier, regardez les gilets jaunes, regardez ce qui s'est passé le 10 septembre. Vous savez, c'est une fois de plus, la pauvreté ne sera plus séditieuse lorsque l'opulence ne sera plus oppressive. Donc il ne faut pas que l'IA ce soit juste une prébende donnée à des investisseurs de fonds d'investissement allemands, américains ou autres. Il faut que l'IA soit prise en compte comme un pacte social et sociétal. Ça, c'est vital. Je ne sais pas s'ils le font, peut-être, mais je ne sais pas si le faut. En revanche, pour répondre à votre question, y a-t-il des héritiers de Napoléon III? Le dernier, pour moi, c'est évidemment le général de Gaulle. Je sais que les turiféraires du général de Gaulle sautent absolument au plafond et font des bonds de cabri quand on le compare à Napoléon III. La seule raison pour laquelle le général de Gaulle ne se comparait pas à Napoléon III, c'est parce qu'à l'époque, le général de Gaulle était accusé de césarisme. Et donc, à chaque fois, on le comparait, lui, à Napoléon
1: C'était
0: III.
1: C'était le coup d'État permanent.
0: Pour l'insulter, exactement. Donc, il n'allait pas servir, il n'avait pas donné les bâtons pour se faire battre. Or, il faut savoir que Michel Debré s'est inspiré, a déclaré qu'il s'est inspiré pour la constitution de la Ve République de la constitution faite par Bismarck. C'est un bien à trois bandes pour ne pas dire qu'il s'est inspiré de la constitution du Second Empire. Parce que Bismarck s'est intégralement inspiré de ce qu'il a vu en France. Bismarck a été tellement bluffé, tellement surpris, tellement étonné par l'intelligence du système napoléonien qui, justement, prenait en compte la dignité des ouvriers et leur bien-être pour éviter la redistribution, le en même temps et le ruissellement, qui sont des héritages que Emmanuel Macron a de toute bonne foi cherché à mettre en place. Il n'y est pas parvenu, il a cherché à le mettre en place. Michel Debré va dire qu'il s'inspire de Bismarck, alors qu'en fait, il s'inspire de Napoléon III. Mais il ne peut pas dire qu'il s'inspire de Napoléon III, césariste, etc.
1: C'est un repoussoir, toujours.
0: C'était, en tous les cas, à l'époque de Charles de Gaulle. Donc, pour moi, le dernier héritier de Napoléon III, c'est Charles de Gaulle. On a failli avoir Philippe Seguin. Je pense qu'on est passé à côté d'un homme d'État absolument immense. Aujourd'hui, vous avez une vague, je dirais, de sociaux-démocrates souverainistes qui s'approchent beaucoup de la vision napoléonienne de la souveraineté, c'est-à-dire non pas une espèce de folie autarcique, identitaire, repliée sur soi-même, mais le retour à des leviers un petit peu quand même de puissance qui permettent de favoriser sa population et de s'insérer dans le concert des nations et dans la compétition globale de façon plus flexible et plus autonome. On a vu ce qu'ont donné les négociations de droits de douane faites par la Commission européenne au mépris de toutes les recommandations des peuples européens, ça a été un échec total. Donc là, la France
1: Une dernière question, Joachim Murat. L'empereur était-il européen?
0: L'empereur était européen.
1: Oui.
0: Alors Napoléon Ier était européen, mais avec une Europe sous sa tutelle ultra-autoritaire. Napoléon III était absolument européen, puisqu'il a créé ce qu'on appelle l'Union latine. Olivier Pastry vous en parlera mieux que moi, qui est la première union monétaire qui a rassemblé 38 pays, qui est l'ancêtre du serpent monétaire européen, qui à l'époque avait comme pivot le franc germinal, qui était la monnaie la plus stable du monde. Aujourd'hui, on a l'euro, qui a comme pivot le Deutsche Mark. Donc malheureusement, complètement raté, caramba, encore raté. C'est dommage. Mais l'idée, au départ, est une idée, de Louis-Napoléon Bonaparte.
1: Une toute dernière question, et nous allons malheureusement malheureusement devoir nous quitter. Je sais qu'il y a un débat autour de la question de la dépouille de Napoléon III qui se trouve en ce moment de l'autre côté de la Manche. Faut-il la rapatrier
0: c'est
1: en
0: un,
1: France?
0: C'est un débat qui a lieu assez régulièrement. Le président Macron, en discute ouvertement et n'est pas du tout hostile à l'idée. Moi, je ne suis pas favorable à ce qu'on ramène la dépouille entière de Napoléon III de la famille impériale. Je suis favorable à ce qu'on ramène les cœurs. On prend le cœur de Napoléon III, le cœur de génie, le cœur du prince impérial, et on les met à Saint-Augustin. Parce que si vous enlevez...
1: Saint-Augustin, parce que
0: c'est l'église que Napoléon III avait désignée comme étant celle qui devait être la crypte de la famille impériale.
1: D'accord.
0: Il l'a fait construire pour ça. Et le... Pardon, j'ai envie de vous préciser ça, dans le 9e arrondissement. Mmh. Et, là, j'ai enlevé la famille impériale de Farnborough pour l'amener à... moi ça me paraît pas utile. Je pense qu'il faut prendre les cœurs, parce que vous cassez l'abbaye de Farnborough. Si jamais vous faites ça, l'abbaye de Farnborough est une, vos auditeurs vont y être sensibles, est une terre catholique en pays anglican, parce qu'il y a une bulle papale qui permet le fait que ce soit une terre catholique, parce que l'empereur et sa famille sont catholiques. Si vous enlevez la famille impériale, la bulle saute, parce que la raison de la bulle, c'est uniquement l'empereur et sa famille. Donc la terre catholique disparaît du sol anglais. Je n'y tiens pas.
1: Merci pour cette ultime précision, Jean-Achin Murat. Je rappelle le titre du livre que vous avez co-signé avec Olivier Pastré, Napoléon III, l'incompris. C'est publié chez Odile Jacob. Grâce à vous, nous avons un peu mieux compris, grâce à vous deux, nous avons un peu mieux compris en quoi, pourquoi et comment Napoléon III a été à l'origine des modernisations politiques, sociales, économiques et culturelles de la France. J'incite vivement tous nos auditeurs à lire ce livre. Vous pouvez évidemment retrouver cette émission ainsi que les références de ce livre sur les sites de RCF et de Radio Notre-Dame. Vous pouvez évidemment nous écouter, nous réécouter ad libitum en balado, diffusion, en podcast, en voiture, dans le métro, en train, en courant, en marchant, en faisant la cuisine, sous la douche. C'est le meilleur moyen de comprendre l'histoire de notre cher et vieux pays et de voir en quoi elle peut éclairer notre présent, puisque tel est le but des Racines du présent. Un grand merci à vous tous pour votre fidélité et à la semaine prochaine.
2: À suivre, un nouveau portrait présenté par Simon Tétrault.

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2: Bonjour à tous pour ce nouveau portrait sur Radio Notre-Dame et RCF. Mon invité porte l'humain dans son cœur et nous envoie une pincée de confetti.
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2: Bonjour Edmond Baudouin.
4: Bonjour Simon.
2: Alors une pincée de confetti, c'est tout d'abord votre dernier livre qui sort aux éditions du Sonneur. Un livre de souvenirs, un regard tendre sur votre vie écoulée. Comme si les confettis étaient tous ces moments qui vous ont marqué finalement.
4: Oui, absolument. Quelquefois des détails, quelquefois des événements importants comme la naissance d'un enfant. Mais de passer au fond... Dans une vie après, quand on avance, il y a des détails qui deviennent essentiels, qui nous ont transformés, qui ont fait ce que nous sommes, ce qu'on pensait être des détails. Une rencontre dans un train peut transformer notre vie.
2: Hein ? Et c'était un besoin, une nécessité, une